0: au jour de sa mort, Guillaume le Conquérant avait, dans son ordre de succession, trois fils. Il n'y a pas de règle qui est clairement établie et que c'est un peu c'est laissé au bon vouloir de chaque roi. Il décide donc de partager son héritage entre ses trois fils, dont Henri, qui deviendra par la suite le roi d'Angleterre. Mais au départ, il donne l'ascendant à ses deux autres fils, dont l'un héritera du trône d'Angleterre et l'autre du duché de Normandie. Henri, lui, ne recevant qu'une petite dotation financière et quelques terres en Angleterre qui viennent de sa mère.
1: Et comment Henri Ier va-t-il hériter en définitive de la couronne d'Angleterre ?
0: C'est ce qui se passe à l'époque, mais c'est ce que tous les livres d'histoire nous montrent souvent, c'est que de temps en temps, ben, les héritages et même encore aujourd'hui, on pourrait le dire, à partir du moment où il y a des enjeux assez importants financiers et puis de notoriété, de possession, puisqu'à l'époque, c'était la terre surtout qui donnait le pouvoir, ça dispute par des guerres fratricides. Henri profite à un moment donné, s'allie à l'un de ses frères, pendant que l'autre part faire les croisades. Et au final, Henri finit par s'accaparer, entre guillemets, le trône d'Angleterre et le duché de Normandie pour avoir tout simplement mis ses deux frères hors service. Quoi.
1: Ah, vous ne pas oublier, vous le disiez, que depuis 1066 et Guillaume le Conquérant, les ducs de Normandie sont aussi rois d'Angleterre. Quelles sont les relations entre souverains francs et anglais ?
0: C'est assez paradoxal. On croit toujours que dans l'histoire, l'Angleterre et la France sont des ennemis héréditaires qui n'ont cessé de se faire les guerres. Alors c'est vrai qu'il y a eu des grandes périodes de guerre. C'est toujours des problèmes de succession et de trône où chacun estime avoir un droit sur un trône. Et donc c'est pour ça qu'on se fait les guerres. On se fait la guerre non pas parce qu'on veut absolument être plus fort que son voisin, mais parce qu'on veut tout simplement lui prendre ses terres. Et donc le duché de Normandie est pour la France, pour le roi de France, qui à l'époque est un petit roi par le nombre de terres qu'il possède. Ces terres sont relativement limitées. Les Flandres, tout le nord de la France, c'est anglais, c'est des possessions anglaises. On a la Bourgogne qui fait sécession. Donc tout ça fait qu'à un moment donné, bien entendu, les rois français ou les rois anglais finissent, parce qu'ils sont les puissants de l'époque, à se quereller pour des terres, tout simplement. Quoi.
1: Jean-Yves Delitte, nous voici en novembre 1120. Henri Ier décide de repartir pour l'Angleterre avec son fils Guillaume Adelin et sa cour. Alors Henri ne choisit de ne pas voyager sur le même bateau que son héritier. Guillaume s'embarque donc à bord de la Blanche-Nef. Quel est ce navire ?
0: Alors, il faut savoir qu'à l'époque, la marine n'est pas comme celle qu'on connaît aujourd'hui, ni comme celle qu'il y aura plus tard au siècle des Lumières. On est dans des prémices de la marine. Alors bien sûr, depuis l'Antiquité, l'homme voyage les eaux, mais au Moyen-Âge, on peut dire qu'il y a une forme de réticence, que ce soit de la part des Anglais ou des Français, de naviguer sur les mers, et on se contente du strict minimum, c'est-à-dire qu'on fait, entre la France et l'Angleterre, c'est la Manche, c'est surtout à ce niveau-là qu'il y a des traversées. Pour le reste, les seules personnes qui font de la navigation hôturière, ce sont les pêcheurs. Et encore, c'est de la navigation à vue, donc on garde toujours à vue la côte, parce que quelque part, c'est le seul moyen de pouvoir s'orienter et de retrouver son chemin pour rentrer à bon port. Donc on a des nefs. Alors le nef est un terme générique qu'on donne à la plupart des navires. Les navires que l'on voit sont d'inspiration nordique, c'est-à-dire de ce qu'on appelle communément les Vikings, qui sont venus depuis le Xe siècle, ont fait plusieurs invasions en France en particulier. Leurs navires sont réputés, donc on s'en est inspiré dans la construction maritime, et donc on retrouve des navires qui ressemblent, on va dire, au mot générique qu'on dit Drakkar, bien que ce soit un néologisme, puisqu'il faudrait plutôt parler de Langskip et de Herskip pour ces navires. Bref, donc ce sont des navires qui ressemblent apparemment au Drakkar dans leur ligne, qui sont à voile unique avec un grand mât piqué au centre du navire. Le nom de Blanche-Nef est repris dans certains livres d'histoire sans pour autant expliquer son origine, parce qu'il n'était pas toujours d'usage de baptiser les navires à l'époque. Le nom qu'on donne aux navires, qu'on verra plus tard, par exemple au XVIIe ou XVIIIe siècle, où toute la plupart des vaisseaux portent un nom, au Moyen-Âge, c'est quelque chose d'assez rare. Et ce sont des déductions qui permettent de dire que le nom Blanche-Nef, qui effectivement est repris dans certains manuscrits historiques et d'époque, c'est la description qu'on donne au navire, c'est-à-dire que le navire avait une apparence blanche, et on peut en déduire que c'est parce que c'était la voile principale, l'unique voile du navire qui devait être blanche, et que sa carène, comme ça se faisait à l'époque, puisqu'entre autres la tapisserie de Bayreuth nous montre que c'était l'usage, on peignait la bordée avec des couleurs, et on peut imaginer donc qu'on employait des tons blancs, blanchâtres, avec de la chaux, des autres, des pigments de l'époque naturelle, pour peindre en partie certains lisses de la bordée, pour lui donner une apparence, d'où son nom Blanche-Neige, tout simplement.
1: Le 25 novembre 1120, la Blanche-Neige quitte donc Barfleur pour l'Angleterre. Le bateau fait naufrage pendant la nuit. Que s'est-il passé ?
0: Mais c'est à nouveau, c'est l'époque qui le veut. Hein. Il faut savoir que la navigation reste un défi permanent à l'époque. On sait que le roi est parti le premier à Paris le premier. On sait que le fils Adelin, avec les barons qui l'entouraient, ont mis un certain temps à quitter le port de Barfleur. Il a voulu à un moment donné le défi, parce qu'à un moment donné, c'est des défis qu'on se lance, vouloir rattraper son père. Alors, il faut savoir que ces navires marchaient aussi bien à la rame qu'à la voile, comme les dracars de l'époque, comme la plupart de beaucoup de navires de l'époque, et le barreur, la personne qui tenait la barre, a essayé d'aller au plus court, sans prendre conscience que dans la nuit, puisque l'orientation elle est assez aléatoire, il y a des récifs au large de la pointe de la Normandie. La mer était un peu mauvaise et il s'est éventré sur un récif. Le fait est que le navire a rapidement pris de l'eau et a chaviré tout simplement. Alors, s'il y a eu beaucoup de morts quelque part, parce qu'on peut se dire, oui, mais finalement, quand on voit, encore aujourd'hui, on peut voir ce récif, puisque même il y a une plaque commémorative qui a été placée sur ce récif. Finalement, on se dit, mais ce n'est qu'à quelques bras, à une centaine de mètres du rivage. Pourquoi il y a eu tous ces morts? Ben, tout simplement parce que c'était les habits que portaient les époques. Enfin, il faut savoir que c'était les étoffes étaient lourdes, que certains chevaliers, barons, ben, portaient des épées, alors pas nécessairement des cottes de mailles et tout un attirail militaire, puisqu'on le portait quand on menait bataille. Mais imaginez-vous, jetez-vous même aujourd'hui, habillez-vous aujourd'hui avec un manteau, vos chaussures, et jetez-vous dans une piscine, vous verrez bien qu'il y a une chance sur deux que vous vous retrouvez au fond de l'eau, parce que vos habits s'alourdissent. Et puis cool, et puis à l'époque, nager n'était pas donné à tout le monde, hein. Nager n'était pas une chose qu'un homme, une personne pensait devoir faire dans la vie, quoi. Il y avait une certaine réticence, je rappelle, pour le monde de la mer, et donc par conséquent, peu de gens savaient nager, quoi.
1: L'album que vous publiez chez Glénat a deux parties, la première un récit en bande dessinée, la seconde un dossier historique. Comment avez-vous travaillé ?
0: Oh, ben, comme je fais pour la plupart de mes albums depuis longtemps, et donc j'ai fait avec la collection précédente qui était les grandes batailles navales et cette nouvelle collection les fortunes de mer. C'est-à-dire, dans un premier temps, il y a tout un temps de recherche, de documentation pour essayer d'avoir une base historique la plus concrète. Alors, ça reste une bande dessinée, ça reste un objet de vulgarisation au sens noble du terme. C'est-à-dire que j'en trouve la porte de l'histoire. Il faut bien se rendre compte que sur 46 pages de bande dessinée, complété par un album didactique de 8 pages, tout ça est assez peu de place pour être rentré dans les détails, mais il y a toute cette recherche de documentation, et puis une fois que j'ai la documentation, une fois que je comprends le récit, que j'ai bien appréhendé le récit, ben à ce moment-là, je me mets au scénario, j'imagine une trame de l'histoire, comme la plupart des scénaristes le font, hein, on imagine un début, un milieu, une fin, et puis on met tout ça en couleur, quoi.
1: La Blanche-Neige est sortie chez Glénat dans la collection Fortune de mer. Les dessins sont de Marco Bianchini et Francesco Meccoldi. Et vous, Jean-Yves Delitte, vous en signez le scénario. Un grand merci.
0: Je vous en prie.

Retrouvons à présent la prière du soir. Prions avec les bénédictines de Notre-Dame de Vénières en Saône-et-Loire.

de l'Apocalypse de Saint Jean. Le salut est donné par notre Dieu, lui qui siège sur le trône et par l'agneau. Louange, gloire, sagesse et action de grâce, honneur, puissance et force à notre Dieu pour les siècles des siècles. Amen.

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1: Nous retournons avec vous au musée de l'Orangerie pour revoir l'exposition de Douanier Rousseau, l'ambition de la peinture. Nous avions déjà évoqué cette exposition avec Mélina de Courcy. Nous y revenons avec vous, Guillaume Sébastien, bonjour.
2: Bonjour Christophe.
1: Rappelons tout de suite, parce que c'est le plus urgent, le musée est climatisé.
2: Oui, absolument.
1: Et la visite
2: et en ce moment, c'est bien agréable. Et
1: la visite est bien agréable.
2: Ouais, très agréable.
1: Alors, le marchand parisien Paul Guillaume, à l'origine de la collection du musée de l'Orangerie, et le collectionneur américain Albert Barnes, figurent au premier rang des prêteurs, d'une certaine façon. Pour la première fois, grâce à une collaboration inédite, leurs œuvres dialoguent ici, aux côtés de toiles issues de prestigieuses collections privées et publiques internationales. Ça vaut vraiment, vraiment le coup de le voir, parce qu'il y a des œuvres qu'on ne reverra plus jamais.
2: Oui, moi, je me souviens d'avoir vu la dernière grande exposition sur le Douanier Rousseau à Paris. C'était au Grand Palais en 1984, donc il y a à peu près 40 ans, comme le temps passe vite. Et c'était une beaucoup plus grande exposition, j'en ai ce souvenir-là. L'exposition de l'Orangerie est magnifique, mais c'est une exposition qui est resserrée avec une cinquantaine de tableaux seulement, j'allais dire, mais quel tableau.
1: Et beaucoup de petits formats.
2: Alors oui, beaucoup de petits formats, parce que le douanier Rousseau, donc celui qu'on surnomme le douanier Rousseau...
1: Alors qu'il n'était pas douanier.
2: N'était pas douanier, mais avait besoin de vendre. Mmh. Et donc il avait une clientèle de commerçants, d'artisans, qui ne pouvaient pas acheter de grands tableaux, parce que ça valait cher. Ils avaient des petits appartements, ou des petites maisons. Et donc c'est pour ça que Henri Rousseau a fait, notamment au début de sa carrière de peintre, quand je dis au début, c'était en fait assez tard dans sa vie, puisque
1: il
2: a commencé à peindre, oui, je crois, il avait même 45 ans, et bien pour satisfaire cette clientèle, il a fait des petits tableaux.
1: Et heureusement, parce que en effet, dans l'exposition au Grand Palais, il y a 40 ans, on voyait essentiellement des grands formats.
2: Oui, c'est le souvenir que j'en ai.
1: Moi, c'est le souvenir que j'en ai. Hein. C'était des grands formats. Et là, j'étais très étonné de voir autant de petits formats. Et alors, ça donne...
2: Mais en fait, c'est intéressant ce que vous dites, Christophe, parce que moi, j'ai visité deux fois l'expo... Enfin, en général, je visite deux fois une exposition. Je la fais assez lentement et après, je reviens pour voir si mes impressions ont changé. Et là, j'ai trouvé le douanier Rousseau était vraiment meilleur sur les grands formats,
1: oui,
2: plutôt que sur les petits.
1: Absolument.
2: Et j'ai trouvé que l'exposition montre bien ça.
1: Parce que avec ce côté, on va y revenir, naïf, dans les petits formats, ça fait un peu miniature.
2: Alors oui, alors peut-être tuons tout de suite cette question que vous posez avec ce terme naïf, puisque effectivement le terme art naïf a été créé spécialement pour le douanier Rousseau, donc on dit que c'est un peintre naïf. Mais alors justement, moi quand je suis sorti d'exposition, je ne l'ai trouvé pas si naïf que ça,
1: non.
2: En tout cas avec la définition que j'ai du mot naïf dans la tête. Et d'ailleurs, je me suis rendu compte que les commissaires de l'exposition n'avait pas employé, ou peut-être très rarement, en tout cas je n'ai pas vu nulle part ce mot naïf sur les cartels de l'exposition, et je crois ne pas l'avoir vu dans le dossier de presse.
1: Moi non plus. Alors l'ambition de la peinture, parce que tel est le titre.
2: Alors ça, c'est intéressant, c'est vraiment ce qu'on apprend, c'est effectivement le titre de l'exposition. Et on apprend, alors on le savait un peu, mais pas tant que ça, que eh bien, cet Henri Rousseau, qui effectivement sortait de Laval, était né à Laval dans une famille très, très modeste.
1: En 1844.
2: Voilà, est arrivé à Paris assez tard, après être passé par Angers, par Nantes, où il a eu des emplois, effectivement, de douanier, enfin même pas de douanier, puisqu'il était...
1: Il contrôlait les entrées de boissons alcoolisées à Paris.
2: Exactement.
1: Donc on va l'appeler le douanier à cause de ça.
2: Ouais. Donc il a commencé à peindre assez tard, mais effectivement avec cette ambition de devenir un peintre,
1: oui,
2: et d'être reconnu comme tel. Par ses pairs, mais aussi par ses institutions, par les institutions de la culture
1: et
2: par la République.
1: Alors il fait tout pour.
2: Ah oui.
1: Il écrit qu'il porte la barbe broussaillante et fait partie des indépendants depuis longtemps déjà, pensant que toute liberté de produire doit être laissée à l'initiateur dont la pensée s'élève dans le beau et le bien. Et puis alors, carrément, quand il parle de Picasso, il se compare, hein, il dit de Picasso, il déclare « Nous sommes les deux plus grands, lui dans le genre égyptien, moi dans le genre moderne. »
2: Oui, alors il a l'ambition d'être reconnu. Alors il l'écrit surtout, c'est oui. ça qui est très intéressant, c'est qu'il l'écrit plusieurs fois. « Je veux devenir un peintre, je veux être reconnu par les peintres. » Et puis, donc évidemment, il fait tout pour, et notamment, il rencontre... les grands artistes, enfin ceux qui vont devenir les grands artistes plus tard, parce que à l'époque, Picasso faisait beaucoup de bruit, mais n'était pas si connu que ça. Mais en tout cas, Henri Rousseau fait tout pour rencontrer ces artistes qui vont bientôt compter pour notamment pour Picasso. Alors, vous parlez de cette phrase d'Henri Rousseau où il dit effectivement « Nous sommes les deux plus grands peintres de l'époque, toi dans le genre égyptien et moi dans le genre moderne ». Et cette phrase a été dite à l'occasion du célèbre banquet que Picasso a organisé en l'honneur du douanier Rousseau au bateau Lavoir en 1908, où il y avait quand même le banc et l'arrière-ban du milieu des peintres français et parisiens, dont Apollinaire.
1: Alors justement, les trois grands, les trois personnes qui vont vraiment le soutenir, ça va être Félix Vallotton, Guillaume Apollinaire et puis le marchand Ambroise Vollard.
2: Oui, alors surtout Paul Guillaume, en fait, qui a été le grand marchand de... En fait, il y a beaucoup de monde qui se sont intéressés à Henri Rousseau et qui ont acheté ses œuvres, et même de plus en plus au fur et à mesure de sa vie. Mais les deux principales personnes qui ont compté pour la diffusion de son œuvre ont été Paul Guillaume et puis le collectionneur Barnes américain auquel Paul Guillaume vendait les œuvres de Rousseau. Donc on dit que Paul Guillaume a quand même eu une cinquantaine d'œuvres du douanier Rousseau, ce qui est absolument considérable.
1: Alors le douanier Rousseau, on l'a dit, est né à Laval en 1944, mais très très vite, il a le goût pour la peinture. Dès l'âge de 4-5 ans, il se met à peindre. Et ensuite, il va être complètement autodidacte. Il n'a aucun professeur. Il va avoir les conseils de Jérôme et de Clément. Mais il part tout seul dans sa voie. Alors, il va nous raconter, parce qu'on va rentrer dans les tableaux maintenant, mais il va nous raconter que toute cette faune, cette flore vient du temps où il était au Mexique à l'armée. Il n'a jamais quitté la France.
2: Oui.
1: Donc il y a une espèce de mythomanie, et j'aime bien le titre « L'ambition de la peinture », parce qu'en fait, c'est le peintre ambitieux.
2: Oui. Alors, c'est un petit peu ça que veut... Alors, vous savez, aujourd'hui, les expositions sont faites pour avec un propos, avec un objectif. On a en France les meilleurs conservateurs au monde, très certainement. Mais aujourd'hui, il y a, pour chaque exposition, il faut trouver un angle nouveau.
1: Bien
2: il
1: sûr.
2: Faut réhabiliter l'artiste, le voir sous un nouvel angle. Et effectivement, l'exposition, je pense, veut un peu tuer ces mythes autour d'Henri Rousseau, notamment d'une part le fait qu'il n'était pas douanier, ensuite qu'il n'était pas forcément un peintre naïf, et puis surtout qu'il n'était pas... alors bien sûr il était autodidacte, mais il a quand même, assez tôt au début quand il a voulu faire carrière de peintre, il est allé copier au Louvre les grands maîtres, donc comme tous les artistes faisaient, notamment les artistes académiques, c'est-à-dire d'aller au Louvre pour copier les maîtres. Donc il n'était pas si en marge que ça, et puis surtout, avec ses gros sabots, il est rentré dans le milieu de l'art, il a voulu rencontrer des gens qui comptaient, les grands artistes, donc il s'est mis vraiment il a voulu être dans le sérail.
1: Alors, beaucoup de végétaux, et puis forcément aussi beaucoup d'animaux.

0: Pascal Roger au piano, Charles Dutoit à la tête du London Sinfonietta Philharmonic Orchestra. Vous avez reconnu cet extrait du Carnaval des animaux de Camille Saint-Saëns. Vous avez reconnu l'éléphant.
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0: Je suis avec Guillaume Sébastien et nous retournons au musée de l'Orangerie pour revisiter l'exposition Le Douanier Rousseau, l'ambition de la peinture. Alors ce qui était étonnant, c'est qu'on a parlé de la flore, de la faune. On va y revenir. Mais dans ses commandes, il est témoin de son temps. Alors, il y a des pêcheurs à la ligne, il y a des femmes chapeautées. On a toute cette modernité qui est un peu déclinée.
2: Alors oui, et on l'a tout de suite en rentrant dans l'exposition, puisque le premier tableau que l'on voit, c'est un autoportrait du Douanier Rousseau. C'était un personnage, hein, donc c'est vrai que c'est tout à fait intéressant de le voir comme ça, à quoi il ressemblait. Et donc il se représente avec les attributs du peintre, mais en fond de ce tableau, il y a un peu les symboles de la modernité de l'époque. Donc on est à la fin du 19e siècle, hein, au moment où les expositions universelles sont très très importantes, et notamment on voit la tour Eiffel qui est juste derrière lui. Donc c'est assez incroyable de voir ce fond. Et puis aussi, on est à l'époque de l'essor de la photographie, notamment du portrait photographique. Dans toutes les familles, les familles se font photographier, et donc on voit bien que Henri Rousseau peint ses tableaux un peu sur ce mode photographique, notamment ces portraits qu'il réalise de très grands formats. Des portraits sur pied sont très proches de la photographie telle qu'elle se développe à l'époque.
0: Alors il y a ces portraits avec un fond paysage, vous le disiez, et ça reprend l'école italienne.
2: Oui.
0: Lui qui a beaucoup copié au Louvre. Il reprend un peu ce même, mais il y a aussi ce qu'il va appeler le portrait signifiant.
2: Oui,
0: c'est-à-dire que chaque détail du fond, chaque détail du paysage apporte quelque chose au caractère du personnage.
2: Absolument.
0: Et alors, ça, c'est

0: qui donne des informations sur la personne représentée grâce à des éléments qui sont dans le paysage derrière.
1: Alors vous disiez qu'il mendie presque à la République la reconnaissance. Et de fait, on va voir des toiles représentant des artilleurs avec une grande solennité. Et puis alors, il se désole de la guerre, il porte haut les couleurs de la République. Enfin, on le sent qui est très...
0: Oui, en fait, c'est un peintre... C'est pour ça que c'est tout à fait intéressant, parce que, encore une fois, quand on ressort de l'exposition, on n'a plus ou plus tellement l'impression que le Denis Rousseau est un peintre naïf.
1: Ah
0: moi,
1: non,
0: je
1: non,
0: l'ai plus du tout eu.
1: Plus du tout.
0: Et notamment, donc, ce que vous dites est tout à fait juste, c'est qu'il veut être un peintre d'histoire. Donc, il y a effectivement un grand tableau sur la guerre qui est une critique de la guerre franco-prussienne, par exemple, dont la fondation est extrêmement violente, avec des cadavres qui jonchent le sol. Un autre, on voit au contraire des personnages de la République, donc ils sont alignés avec toute leur décoration. Donc il y a effectivement sa volonté de s'inscrire dans la tradition de la peinture, et notamment de la peinture d'histoire.
1: Alors il y a maintenant le grand succès qu'il a eu, c'était les scènes de jungle.
0: Oui. Alors ça, c'est effectivement... Alors, le Denis Rousseau voulait vendre. Enfin, il avait besoin de vivre, oui. Déjà. Et il était très intelligent. Et donc, il voyait bien ce qui fonctionnait, ce qui se vendait et ce qui ne se vendait pas. Et donc, à cette époque-là, Gauguin était un peintre qui était en vogue. Il y a une grande rétrospective de Gauguin à cette époque à Paris. Et le Denis Rousseau, comme tout bon peintre, eh bien, observait ce qui fonctionnait dans le marché. Et donc a vu que effectivement ces tableaux de Gauguin très exotiques, eh bien, ça marchait. Donc il a fait à partir de ce moment-là, notamment inspiré par Gauguin, mais pas seulement, des très beaux et des très grands tableaux de jungle, avec d'abord des personnages qui sont un peu perdus dans une sorte de végétation, et puis après, franchement, des scènes de jungle avec des animaux des singes
1: malicieux
0: qui se battent avec derrière cette jungle absolument luxuriante et magnifique. Et donc là, on est dans les années à peu près 1910, donc assez peu de temps avant qu'il meure, puisque le Denis Rousseau va mourir en 1910, et là, c'est un très grand succès commercial.
1: Alors, c'est un très grand succès commercial, et c'est là où on peut, je reviens quand même sur le mot, parler de naïveté ou de peintre naïf, parce que la façon dont les animaux sont mis en scène avec le côté rigolo des singes, le côté méchant des félins, enfin c'est très conte de fées, c'est presque un livre pour enfants sur certaines toiles de cette période-là et de ces sujets-là.
0: Alors oui, mais moi je n'ai pas du tout ressenti ça de cette façon-là. J'ai trouvé que le côté naïf de l'art de Denis Rousseau, on le retrouve surtout dans les portraits d'enfants qui sont des portraits qu'il a fait ou des portraits de personnages tout court. Mais dans ces scènes de jungle, on sent au contraire quelque chose d'assez fort, d'assez violent. Enfin, il parle de notre humanité beaucoup et moi, il m'a semblé pas du tout de quelque chose de mièvre ou de naïf, comme on l'entend.
1: Alors, il y a pour la première fois réuni dans cette exposition 4 toiles qui montrent toute l'évolution depuis le premier envoi au Salon des Indépendants de 1886 jusqu'en 1910. Elles sont inspirées par des gravures. Ce sont des figures vêtues de costumes d'une mode passée, peut-être de ceux de la Commedia dell'arte, quelque chose comme ça. Ces personnages qui contrastent complètement avec le décor et qui vont être progressivement enveloppés dans la végétation.
0: Oui.
1: Et on voit ces 4 figures. C'est la première fois qu'ils sont exposés comme ça et je pense que c'est la seule fois. C'est pour ça qu'il faut vraiment aller voir cette exposition. Oui. Parce qu'on voit ces 4 toiles, on comprend l'évolution.
0: Alors, on voit ces 4 toiles qui sont absolument magnifiques avec ces personnages qui sont des personnages habillés comme à l'époque, effectivement, qui sont perdus dans une végétation absolument incroyable qui les dépasse, qui les enveloppe. Et donc, c'est vraiment une période très importante parce que, justement, c'est une période de transition juste avant les grands tableaux de jungle dont on parlait à l'instant. Et d'ailleurs, ces tableaux de jungle sont dans l'exposition, dans la salle suivante. Donc, c'est vraiment... Cette exposition est magnifiquement...

0: mise en scène.
1: Mais l'accrochage est parfait.
0: Et là, ce qui est très, très surprenant, alors, ces tableaux sont très beaux, et notamment pour ces tableaux de jungle, il y en a 8 qui sont présentés tous ensemble dans une très grande salle, c'est magnifique. Et quand on s'approche des cartels, on s'aperçoit qu'il n'y a plus aucun de ces tableaux qui n'est en France. Donc tous ces tableaux sont à l'étranger. Alors il y en a, je crois, un ou deux qui sont en Allemagne et en Suisse, mais la plupart sont aux États-Unis.
1: Il y en a un chez Bayer.
0: Oui.
1: À la fondation de Rienne. Et donc, comment travaille-t-il à ce moment-là? Il s'inspire par des illustrations de presse. Il va beaucoup, beaucoup à la galerie du Muséum National d'Histoire Naturelle. On en parlera l'an prochain parce qu'il y a un anniversaire qui va s'y célébrer. Il va y avoir une très, très belle exposition à partir du mois d'octobre au Muséum National d'Histoire Naturelle. Et il va dans les serres du Jardin des Plantes où il observe à la fois les plantes, les animaux naturalisés. Il les peint, il les dessine, il les ausculte, il les regarde, il les observe. Et c'est en fait sa première source.
0: Oui, c'est tout à fait ça. Alors, moi, je me souviens quand j'étais jeune et que je commençais à m'intéresser au Denis Rousseau, on m'avait raconté que l'inspiration du Denis Rousseau, il l'apprenait dans ces images qu'on trouvait dans les tablettes de chocolat.
1: Oui.
0: Quand on était très petit, on adorait ouvrir ces tablettes parce qu'il y avait ces images avec justement un peu ces scènes exotiques. Et il paraît que le Denis Rousseau s'était notamment inspiré de ces images. Là, dans l'exposition, on n'en parle plus. On parle effectivement de la presse. Et puis des conversations, des souvenirs ou des entretiens qu'il a eus avec des soldats qui sont revenus de la guerre du Mexique.
1: Alors, le douanier Rousseau disait à sa fille « Tu as bien tort de ne pas aimer ma peinture, parce que dans quelques temps, tu en tireras des centaines de milliers de francs. » Mais il a toujours cette ambition-là. Et de fait, en 1926...
0: Oui.
1: Il va y avoir une vente très importante et la bohémienne endormie, qui se trouve aujourd'hui au Museum of Modern Art de New York, a déchaîné les enchères à Drouot.
0: Oui, alors il avait, je pense, depuis le début conscience que, il était ambitieux, il voulait arriver, il voulait devenir un peintre reconnu, donc il a beaucoup travaillé pour, ça a été très difficile, hein. il est mort dans une certaine misère, hein. Ses artistes amis se sont cotisés pour le faire sortir sa dépouille de la fosse commune pour le rapatrier à Laval, qui était sa ville natale, donc il a eu une vie vraiment très très difficile, mais vraiment cette ambition qui était chevillée au corps, et effectivement, alors c'est souvent le cas avec les artistes, et bien il y a eu sa reconnaissance, notamment financière, qui est arrivée très rapidement après sa mort, notamment dans les années 20, puisque effectivement il y a ce tableau qui était acheté par un collectionneur américain, qui a été revendu à Drouot pour une somme, je crois, 50 000 francs, enfin, ou 500 000 francs, pardon,
1: donc
0: c'était absolument colossal pour l'époque.
1: Énorme, et c'est...
0: Alors,
1: oui.
0: Parce que c'est vrai que cette reconnaissance, hein, c'est vraiment très important pour le douanier Rousseau, mais ça l'est de façon générale pour les artistes,
1: pour tous les artistes.
0: Dans le milieu de l'art. Ce qui est très important, c'est d'être reconnu par ses pairs, mais aussi par les gens d'une certaine intelligentsia, les gens du milieu de l'époque. Et le douanier Rousseau, ça a été le cas pour lui. Donc, il a été très proche, par exemple, de Robert et Sonia Delaunay. Il y a un petit film à la fin de l'exposition, on voit Sonia Delaunay qui parle de douanier Rousseau et dans des termes très, très émouvants. Il a aussi été très apprécié de Jacques Doucet, donc était un grand industriel, hein, dans le domaine de la mode, bibliophile, collectionneur.
1: Il va lui acheter la charmeuse de serpent.
0: Voilà, et qu'il a donné au Louvre. Et donc, cette charmeuse de serpent a été le premier tableau du Denis Rousseau à rentrer au Louvre, mais assez tôt. Donc, il y a eu vraiment cette reconnaissance, ces achats qui ont été faits par ces collectionneurs, ces artistes, comme Picasso, qui aussi avait un tableau du Denis Rousseau, et qui a été très importante pour sa reconnaissance et pour la cote, tout simplement, financière de son œuvre.
1: Parce que ce qui est fabuleux dans cette histoire, c'est que, bon, vous avez très bien parlé de la carrière d'un artiste, il faut qu'il soit reconnu par ses pairs, etc. Mais lui, il part de rien. Il part de rien, il n'a même pas les copains du conservatoire, il n'a même pas les copains des beaux-arts, il n'a même pas un prof qui le soutient, il part de rien.
0: Il part de rien.
1: Et il commence à 40 ans.
0: Ouais, il part de rien, mais avec effectivement la foi, mais chevillée au corps, un culot absolument incroyable. Ça a été quand même ça a été suffisant. Alors, c'était un drôle de personnage, hein, le Danny Rousseau.
1: Ah oui.
0: Il a fait quand même de la prison, il a eu un peu des malversations, il y a eu des procès. Enfin, c'était. Voilà, c'était. il y allait carrément. Et donc, voilà, pour son ambition de peintre, il avait vraiment le caractère pour y arriver.
1: Alors, il y a un autre gars qui s'appelle Rousseau, qui va avoir des médailles, l'homonyme. Et lui, il va les récupérer, les médailles.
0: Alors oui, je crois qu'il s'agit, parce qu'il y a effectivement un peintre orientaliste qui oui. s'appelle Henri Rousseau, qui est son homonyme, et qui était effectivement assez reconnu par les... qui était un peintre officiel, disons. Et donc, le Denis Rousseau s'en est servi pour lui shipper sa reconnaissance.
1: Oui, on en rit, mais le type ne devait pas être très, très amusant.
0: Ah, oui, c'est vrai.
1: Parce que... Et alors, de même que vous disiez que les grandes toiles végétales et animales vont avoir du succès.
0: Oui.
1: Donc il va en vendre. Mais c'est pas très rentable. Vous avez vu le temps qu'il faut passer pour peindre ça? C'est tellement méticuleux.
0: Oui. Et c'est vrai que c'est une peinture qui est extrêmement soignée, extrêmement
1: oui.
0: fine. Je ne sais pas à combien de temps il passait pour les faire, mais effectivement, c'est une peinture qui est très soignée. D'ailleurs, c'est intéressant parce que dans une petite toile du début, je me suis aperçu que ça ressemblait un peu à du Seurat, finalement.
1: Absolument,
0: le
1: avec Denis ce
0: Rousseau,
1: pointillisme.
0: Vraiment des traits. Donc, quand on dit art naïf, on pense aussi à une peinture qui peut être un peu brute et pas forcément soignée. Et je trouve que c'est tout le contraire de la peinture de Denis Rousseau, qui est une peinture qui est extrêmement raffinée, qui peut être effectivement pointilliste pour certaines toiles.
1: Et les couleurs?
0: Alors la couleur, elle est omniprésente. C'est vrai que c'est une peinture de couleurs. C'est une peinture
1: oui.
0: Tout à fait joyeuse.
1: Même son autoportrait devant la Tour Eiffel.
0: Oui, il sait parfaitement manier la couleur. Et là, il me semble qu'il y a justement beaucoup plus de nuances de couleurs dans la peinture de Denis Rousseau qu'il n'y a en général chez les peintres que l'on dit les peintres naïfs. Mm. Donc c'est effectivement très très beau. Et alors à la toute fin de l'exposition, il y a cette très grande toile qui s'appelle la Bohémienne endormie, donc qui est
1: New York.
0: Voilà, qui est quand même au musée au MoMA de New York, donc le grand musée d'art moderne de New York. Et là aussi, on finit l'exposition avec cette toile qui est tout le contraire d'une peinture naïve. Mmh. C'est une peinture qui est très surréaliste,
1: oui.
0: je trouve. D'ailleurs, le Denis Rousseau a été très apprécié, a inspiré les surréalistes. Et c'est une peinture qui est très proche aussi de l'univers de Picasso. Enfin, vous voyez,
1: oui.
0: j'ai compris en voyant cette toile pourquoi Picasso a apprécié si tôt le Denis Rousseau et en a même fait la promotion de son œuvre.
1: Moi, j'ai été frappé par le fond.
0: Oui.
1: Le fond qui a des couleurs... Mmh. absolument incroyable et d'une modernité
0: ouais.
1: que l'on
0: des couleurs pourpres et puis surtout une simplification des sujets dans ce tableau. Il y a en fait cinq objets et personnages et donc il y a vraiment une simplification, une sorte d'abstraction même de l'art du Denis Rousseau.
1: Il faut y aller. Merci Guillaume Sébastien. L'exposition Denis Rousseau,
0: magnifique
1: l'ambition de la peinture, se visite au musée d'Orsay jusqu'au 20 juillet.
0: À l'Orangerie,
1: bien sûr. Il ne vous reste plus qu'un mois pour les horaires. Et ben c'est tous les jours, sauf le mardi, de 9h à 19h. Et c'est nocturne, le vendredi jusqu'à 21h. Merci Cédric Coba pour la réalisation. François Dieudonné, Philippe Alpeche et Camille Meyer pour la réussite technique de notre rendez-vous. Bon, il fait encore très chaud. N'hésitons pas à monter des bouteilles d'eau chez les gens isolés. Soyez heureux, c'est très urgent. Et je vous embrasse.

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3: Bonjour. Les chants du 13e dimanche ordinaire que nous célébrons aujourd'hui nous recommandent de nous enraciner dans l'amour de Dieu pour lui donner la première place et pour nous renouveler dans l'amour du prochain. C'est exactement ce qu'ont fait saint Pierre et saint Paul, dont la fête est très proche de ce 13e dimanche ordinaire. Donc je vous propose aujourd'hui d'écouter les chants du dimanche et également les chants de la Saint-Pierre et Saint-Paul. Commençons avec le chant d'entrée de la messe du jour, « Omnes gentes plaudite manibus » sur le psaume 46. « Tous les peuples battaient des mains, acclamaient Dieu d'une voix joyeuse » et le verset « Car le Seigneur est élevé et redoutable, grand roi sur toute la terre ». Nous écoutons ce chant d'entrée du 6e mode de fa, où justement ce fa sert à la fois de base et de corde de récitation. Écoutons les moines de l'abbaye de Trieure. Oh.

Avec le graduel Venite Filii sur le psaume 33, le chant devient beaucoup plus didactique. Venez, mes fils, écoutez-moi, je vous enseignerai la crainte du Seigneur. Et le verset, approchez-vous de lui, vous serez illuminés et votre visage n'aura pas à rougir. C'est un cinquième mode, là maintenant, toujours un mode de fa, mais beaucoup plus développé que le sixième, vous allez le voir tout de suite, puisque ce mode utilise la quinte. Et même au-delà, vous allez voir dans le verset, très beau graduel, Venite Filii, toujours par les mêmes interprètes.

Avec l'Alléluia omnes gentes, nous retrouvons le psaume 46 du chant d'entrée. Mais là, vous allez voir, le traitement musical est très différent. D'abord, c'est un premier mode, un mode de ré avec une quinte de récitation sur le la. Et puis, le verset est très développé sur omnes gentes, plaudite notamment. Applaudissez, battez des mains. Nous écoutons toujours les moines de l'abbaye de Triors.

Puisque nous sommes à l'Alléluia, je vous propose d'écouter l'Alléluia prévu pour l'année A, qui est l'Alléluia Christus Resurgens du cinquième dimanche de Pâques sur l'Épître aux Romains. Ressuscité des morts, le Christ ne meurt plus. Sur lui, la mort n'a plus aucun pouvoir. Nous écoutons ici les moines de l'abbaye de Solesmes, dirigés par Don Joseph Gajard. Amen.

L'enracinement dans l'amour de Dieu se traduit également par le chant d'offrande sur le texte de Daniel. Sicut in holocausto arietum et taurorum. Comme un holocauste de béliers et de taureaux, et comme des milliers d'agneaux gras, que tel soit notre sacrifice devant toi aujourd'hui pour qu'il te plaise. Car il n'y a pas de confusion pour ceux qui mettent en toi leur confiance, Seigneur. Nous retrouvons ici les moines de l'abbaye de Trieure pour cet offertoire du cinquième mode.

L'enracinement n'évite pas une certaine impatience. C'est ce que traduit la communion Inclina aurem tuam, accelera ut eruas nos sur le psaume 30, tends l'oreille, hâte-toi de nous délivrer.

pour l'année A, le chant de communion reprend le texte de l'Alléluia Christus Resurgens sur l'épître de saint Paul aux Romains. Ressuscité des morts, le Christ ne meurt plus. Sur lui, la mort n'a plus aucun pouvoir. Alléluia. Nous écoutons ici un enregistrement que j'ai trouvé sur Internet et sur le site Cor Jésus.

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1: Abordons maintenant la fête des saints Pierre et Paul, à commencer par les premières vêpres et l'hymne Aurea Luce, très bel hymne du 8 ou 9e siècle, donc hymne très ancienne. Aurea Luce décoré roseo. Ô lumière de la lumière, tu as inondé tout l'univers d'un éclat doré et d'une splendeur vermeille, en ornant les cieux d'un illustre martyr, en ce saint jour qui procure aux coupables le pardon. Le portier du ciel, donc Saint-Pierre, et le docteur des nations, Saint-Paul, tous deux juges du siècle et véritables flambeaux du monde, en triomphant l'un par la croix, l'autre par le glaive, prennent place, couronnés, au Sénat de la vie. Nous écoutons les moines de l'abbaye de Solesmes, dirigés par Don Joseph Gajard.

L'antienne magnificat de ses premières vêpres est dédiée à Saint-Pierre, « Tu es pastor ovium », tu es le pasteur des brebis, le prince des apôtres, les clés du royaume des cieux t'ont été remises. Le texte fait référence aux évangiles de Jean et de Matthieu.

Pour la messe des saints Pierre et Paul, le chant d'entrée, l'Alléluia et la communion sont dédiés à saint Pierre. Le graduel et l'offertoire concernent les deux saints considérés comme les piliers de l'Église. Commençons avec le chant d'entrée Nunc Chi Overe, qui reprend un texte des Actes des Apôtres, un épisode fameux où saint Pierre est emprisonné par Hérode et où un ange vient le délivrer en plein milieu de la nuit. Nunc Chi Overe, cuia misit Dominus Angelum Suum. Maintenant, je sais que le Seigneur a envoyé son ange et il m'a sauvé de la main d'Hérode et des desseins du peuple hébreu. Et le psaume 138, Seigneur, tu m'as éprouvé et tu m'as connu. Tu as connu ma chute et mon relèvement.

Le graduel Constituaceo, c'est l'un des plus beaux graduels du chant grégorien, du cinquième mode, avec ses formules vraiment magnifiques, très développées. Il rappelle sur le psaume 44, « Tu les établiras, princes, sur toute la terre. Ils garderont la mémoire de ton nom, Seigneur. Pour remplacer tes pères, des fils te sont nés. C'est pourquoi les peuples te rendront grâce. »

Je ne résiste pas au plaisir de vous faire entendre tout de suite l'offertoire de cette fête du 29 juin des Saint-Pierre et Paul, tout simplement parce que c'est le même texte que le graduel, Constitues Eos, mais le traitement musical est complètement différent. Ce n'est plus un cinquième mode, c'est ici un troisième mode. Je ne sais pas lequel est le plus beau, c'est à vous de choisir. Écoutez.

Et maintenant, je vais vous faire écouter à la suite l'Alléluia et la communion, Tu es Petrus. C'est le même texte, l'évangile de Matthieu. Tu es Petrus, et superang Petram, edificabo ecclesiam meam. Tu es Pierre, et sur cette pierre, je bâtirai mon église. On verrait là aussi, le traitement musical est complètement différent. L'Alléluia est du deuxième mode, un mode de ré, et la communion du sixième mode, un mode de fa, très solide sur le fa, parce que justement l'Église repose sur des bases très solides, fondées par Saint-Pierre. Et vous remarquerez que la communion n'a pas de demi-ton.

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1: Les deuxièmes vêpres de la fête des Saint-Pierre et Paul recèlent une très belle antienne au Magnificat, Odillé Simon Petrus. Aujourd'hui, Simon-Pierre est monté sur le gibet de la croix, Alléluia. Aujourd'hui, le détenteur des clés du royaume est parti, joyeux, vers le Christ. Aujourd'hui, l'apôtre Paul, lumière de la terre, ayant incliné la tête, a souffert le martyre pour avoir confessé le nom du Christ et a été couronné, Alléluia. Vous remarquerez les trois odillés qui répondent aux trois odillés de l'antienne au Magnificat des deuxièmes vêpres de Noël.

Toujours pour les deuxièmes vêpres de la fête de Saint-Pierre et Paul, voici l'hymne « Ô Roma Félix ». Heureuse Rome, empourprée du sang précieux de six grands princes, tu surpasses toute la beauté du monde, non par ta propre gloire, mais par les mérites des saints que ton glaive sanglant a immolé. À présent donc, glorieux martyrs, bienheureux Pierre et Paul, lys de ce monde, soldats triomphants de la cour céleste, préservez-nous par vos saintes prières de tous les maux, élevez-nous au plus haut des cieux. Nous écoutons ici le chœur de la chapelle impériale de Vienne.

Je vous propose maintenant un chant beaucoup moins connu, le Tre tues vas electionis, en l'honneur de saint Paul. Tu es un vase d'élection, il est vraiment digne de te glorifier. Prédicateur de la vérité et docteur des nations dans la foi et la vérité. Par toi, tous les peuples ont connu la grâce de Dieu. Intercède pour nous près de Dieu qui t'a élu. Nous écouterons ici la Nova Scola Gregoriana et le chœur In Dulci Jubilo dirigé par Alberto Turco.

Nous arrivons à la fin de cette émission et je voudrais remercier l'équipe qui participe à l'élaboration, à la construction et à la finalisation de ces émissions. Je veux parler de Gilles Prioul, Cédric Coba, David Van Outrive, William Lamy, Jean-Paul Lérine et bien sûr François Dieudonné et Pascal Chêne, qu'ils soient tous profondément remerciés. Vous savez sans doute que de célèbres compositeurs ont été inspirés par le chant grégorien. C'est pourquoi je vous propose, pour terminer cette émission en l'honneur de Saint-Pierre et Saint-Paul, d'écouter Ubi Caritas et Amor, Deus Ibi Est, là où sont la charité et l'amour, Dieu est présent, et le chant sur Saint-Pierre, Tu es Petrus et superam Petram edificabo ecclesiam meam, Tu es Pierre et sur cette pierre je bâtirai mon église. Nous écoutons ici le chœur Agio Lucas de Vinus, dirigé par Vitautas Mishkinis.

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1: Des maths, vous êtes invité à passer la prochaine heure dans le Finistère avec Laurent à Quimper. Nous nous glisserons dans ses pas et nous nous arrêterons aussi au musée départemental breton installé dans l'ancien palais des évêques de Cornouailles. Emga Vébrez, rendez-vous en Bretagne dans un instant.

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3: C'est un roc, c'est un pic, c'est un cap. Que dis-je ? C'est un cap, c'est une péninsule. La péninsule bretonne est située entre la Manche au nord, la mer Celtique et la mer d'Iroise à l'ouest, le golfe de Gascogne au sud. Elle forme ainsi le sommet nord-ouest de l'Hexagone.
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3: Bretagne est issue du latin Britannia, utilisé dès le 1er siècle par les Romains pour désigner la Bretagne insulaire ou Grande-Bretagne. Ce sont 4 départements, 22 les Côtes d'Armor, 29 le Finistère, 35 Ille-et-Vilaine et 56 le Morbihan. Suivez le guide, réalise presque un sans faute. Nous découvrons 3 départements sur 4 dans la série. Dans le Finistère, pour ce nouveau rendez-vous à Quimper, qui, bien que n'étant pas en bord d'océan, est arrosé par 4 cours d'eau, dont un fleuve côtier de 62 km, l'Audet et ses 3 principaux affluents, dont le Steyr. Des retrouvailles dans ce suivi de guide avec Laurent Paubert, passionné par sa ville natale, Quimper. Nous débuterons également la visite du musée départemental breton, installé dans l'ancien palais des évêques de Cornouailles, au cœur de Quimper, qui, riche de plus de 65 000 objets, retrace l'histoire du Finistère. Nous nous intéresserons plus particulièrement à la collection de costumes traditionnels de Bretagne, avec Solène Rouault, la directrice, et Myriam Lescaut, médiatrice culturelle. Également au programme, un hôtel quimperois avec Catherine et Hervé Laurent qui l'ont ouvert en 2018, l'hôtel et spa Ginko.
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5: Bien bonjour, je m'appelle Laurent, je vais donc avoir le grand plaisir, l'honneur de vous présenter la ville de Quimper, ses jardins, ses quartiers, ses rues, sa cathédrale, son histoire et les grandes personnalités qui ont marqué les siècles à Quimper.
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6: Et nous entrons, Laurent, dans notre deuxième jardin à Quimper.
5: Il y a 4 jardins au centre-ville. On a vu le merveilleux jardin du prieuré d'inspiration médiévale. Nous sommes ici dans le jardin exotique. On va aller voir un jardin méditerranéen juste au-dessus en empruntant la muraille médiévale. C'est vraiment un ravissement complet. Et c'est très exotique.
6: Ce ne sont pas des plantes endémiques de la Bretagne.
5: Non, effectivement. Mais alors, vous voyez, ces hauts murs donnent au sud et donc concentrent un petit peu la chaleur et permettent justement à cette végétation qui n'est pas a priori bretonne,
6: mais qui s'est acclimatée.
5: Exactement. Vous voyez, on a un jardin de palmiers juste devant. Et je trouve, on le verra tout à l'heure,
6: les fameux palmiers bretons.
5: Naturellement. En passant donc sur la muraille, que ça a des airs andalous. On a derrière nous le chevet de la chapelle des Jésuites. C'est vraiment assez extraordinaire que cette vue.
6: Jardin exotique depuis quand ?
5: Depuis 1979.
6: Ah, donc c'est un jeune jardin.
5: Ah oui, tout à fait. Ces jardins-là, ils ont été aménagés dans les jardins des chanoines et puis de la communauté religieuse qui occupait autrefois les bâtiments qui sont ici. Donc aujourd'hui, c'est les jardins de la retraite, puisqu'en fait, c'était une communauté religieuse où des femmes pouvaient faire retraite aussi. Donc là, nous longeons la dernière tour de l'enceinte médiévale de la ville, ce qu'on appelle la tour d'Evée, et nous allons gagner le jardin méditerranéen.
6: On passe d'un jardin à l'autre, on monte, on descend, il y a des escaliers.
5: Et voilà la vue dont je vous parlais. avec ce chevet imposant entre les palmiers. Et ça ne fait pas très breton, non. Même si le ciel, en l'occurrence, est bien breton.
6: Oui, il pleut quand même, normalement, deux fois plus à Quimper qu'à Paris. Hein.
5: Mais Quimper n'est pas la ville de France où il pleut le plus.
6: Non, c'est où?
5: Vous allez me faire beaucoup d'ennemis.
6: Ah oui?
3: Allez, j'ose le dire, les villes françaises où il pleut le plus sont davantage à l'est, mais pas dans le nord. Le podium 2025 est Annecy, Chambéry et Grenoble.
5: Donc, jardin méditerranéen.
6: C'est un jardin avec des pierres au sol. Hein.
5: Exactement, c'est très pierreux.
6: C'est minéral.
5: Exactement.
6: Des oliviers?
5: Olivier, on appelle ce jardin le jardin de la paix également. Présence d'olivier, naturellement, symbole de paix. Et donc la pergola ancienne en quelque sorte. Mais c'est vraiment très agréable. Alors ce qui est amusant, c'est que ce jardin est le point de rendez-vous des lycéens de Quimper. On a au-dessus de nous plusieurs lycées et collèges. Alors je dis au-dessus de nous en montrant le haut de la rue Élie Fréron. Donc il y a différents lycées et collèges. Et donc les jeunes se donnent rendez-vous ici. Ouais. Magnifique vue aussi sur la cathédrale que nous allons aller donc découvrir dans un instant.

0: Suivez le guide à Quimper. Nous allons, Laurent, terminer notre découverte de Quimper avec la pièce maîtresse de Quimper. Il faut toujours terminer avec la pièce maîtresse, le premier joyau de Quimper, celui qu'on voit de loin et on en parle depuis le début de notre enregistrement. La cathédrale de Quimper, la cathédrale Saint-Corentin.
1: Cathédrale Saint-Corentin, donc véritable emblème de Quimper, un des plus beaux édifices gothiques de la France de l'Ouest, qui mesure 92 mètres de long, 35 mètres au niveau du transept, et qui s'élève jusqu'à 75 mètres.
0: On peut monter ?
1: Non, alors, on monte tous les derniers dimanches du mois. C'est des réservations qu'on peut prendre sur Internet, dans la flèche sud, en réalité. Donc, c'est tous les derniers dimanches du mois. Mais vraiment, il y a beaucoup de...
0: Il faut réserver.
1: Beaucoup d'appelés, peu d'élus.
0: Il faut réserver. Combien de temps à l'avance, alors?
1: Généralement, c'est mis en ligne sur donc, notre site.
0: De l'Office de tourisme.
1: Et de la Maison du patrimoine. Il y a deux moyens d'y accéder. En tout début de mois, on ne sait jamais trop quand. Soit le premier, soit le deux, soit le trois.
0: Pour la fin du mois.
1: Voilà. Ce que nous recommandons, puisque je travaille aussi à l'Office de tourisme, c'est de se connecter tous les jours à partir du premier pour être parmi les premiers à sauter sur le peu de places mises en vente. C'est interdit au-dessus de 8 ans et il faut quand même une bonne condition
0: interdit
1: physique.
0: En dessous de 8 ans.
1: En dessous de 8 ans, oui. J'ai dit au-dessus.
0: Oui.
1: Non, en dessous. Alors, pardon, en dessous, excusez-moi.
0: Oui, sinon, ça limite.
1: Faudra couper.
0: Et on y monte à pied?
1: Oui, bien sûr.
0: Combien de marches?
1: Vous me posez une colle, je ne saurais vous répondre.
2: Laurent, ce sont 211 marches.
1: La cathédrale, en fait, a été restaurée très récemment. Le portail a été restauré ultérieurement. On voit d'ailleurs dans les teintes qu'il y a des dates.
0: Moins gris.
1: Voilà, exactement, des dates de restauration différenciées. Il y a une seule entrée, en fin de compte, donc ce n'est pas un double portail comme dans certaines autres cathédrales. Ça allège peut-être un petit peu l'ensemble.
0: Et puis il y a une place à côté, vaste, qui est dédiée à quoi?
1: Alors, c'est la place Laennec. Vous avez la statue de Laennec juste...
0: Avec son stéthoscope.
1: Exactement, juste devant la mairie. Vous avez là le musée des Beaux-Arts à côté, qui est un des plus riches musées des Beaux-Arts de France.
0: Bon, bah, on entre. Entrons.
1: Donc, la cathédrale a été construite en plusieurs étapes. Tout a commencé au niveau du chœur en 1239, lorsque le nouvel évêque, Monseigneur Reynaud, a choisi de faire édifier une cathédrale gothique sur ou à la place de l'ancienne cathédrale romane. 13e siècle, c'est le chœur, début en 1239. Ensuite, il y a eu des guerres civiles en Bretagne. En France, c'est la guerre de Cent Ans. Nous, c'est la guerre de succession de Bretagne, qui est une dépendance, si je puis dire, de la guerre de Cent Ans. Et une fois que tous ces troubles ont été terminés, on avait une nouvelle dynastie en Bretagne, la dynastie des Montfort, qui a financé la construction de gros édifices religieux. Et c'est en particulier à eux que l'on doit l'achèvement de la nef et du transept, donc 15e siècle. Et on voit sur ce portail, sur le tympan, les blasons des Montfort, justement la nouvelle dynastie. Bien entendu, ils ont été martelés à la Révolution.
0: Donc ça a pris quand même quelques siècles, bien sûr, cette affaire-là.
1: Et les flèches, ça a été terminé au 19e siècle, 1854-1856.
0: Donc ça fait 6 siècles, hein, c'est ça ?
1: 6 siècles en tout à fait.

0: Bretagne, au pays des... Nous entrerons avec Laurent Paubert dans la cathédrale de Quimper, mais pensons avant à notre hébergement quimpérois et découvrons un hôtel 4 étoiles situé dans le quartier historique de Locmaria, au bord de l'Odon.
1: 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Suivez le guide en Bretagne.
0: Catherine et Hervé Laurent, nous sommes devant votre ginkgo. J'avoue que je ne sais plus très bien ce que c'était, hein, le ginkgo. Bah, vous allez nous le dire. Et puis, je pense qu'il y a un certain nombre de clients qui vous posent la question. Mais ginkgo, pourquoi ginkgo? Quel est le lien ginkgo avec Quimper et ce quartier? Nous sommes dans le quartier de Locmaria, c'est ça?
2: Oui, tout à fait. Et le ginkgo, c'est un arbre qu'on trouve un petit peu partout dans le monde, qui peut être plus que millénaire. Donc, qui est aussi le symbole de pérennité qu'on retrouve dans beaucoup de jardins de préfecture d'ailleurs, sur cette même symbolique.
0: On l'appelait aussi l'arbre aux 40 écus.
2: Oui, tout à fait.
0: Et c'est pour ça que vous êtes dit l'arbre aux 40 écus, on va faire de bonnes affaires avec notre hôtel.
3: Non, c'est pas
4: la pérennité, c'est le seul arbre qui ait résisté à Hiroshima. Donc on s'était dit qu'il était bien ancré, il avait ses racines et c'était une bonne base pour nous.
0: Ah ouais, ça vient de là.
4: Vous avez un magnifique jardin qui se situe derrière le théâtre de Cornouailles. Et c'est un jardin tropical très ancien. Et vous avez un ginkgo qui doit avoir 130 ans. Et les 40 écus, de mémoire, c'est justement la personne qui a ramené ça en France, qui l'avait acheté 40 écus. Mais c'est aussi par rapport à ces feuilles qui sont d'un jaune doré et qui font penser aux écus d'or, quoi.
0: Nous sommes, Catherine et Hervé, vraiment dans un quartier patrimonial de Quimper. On n'est pas dans une zone périphérique. Votre hôtel n'est pas en zone périphérique, comme il y en a tellement qui n'ont pas de charme. Ici, il y a un charme fou. Hein.
2: Oui, c'est le cœur de ville. Et historiquement, on est sur le site d'un port romain, par lequel a été importé les vignes d'ailleurs sur nos régions, parce que les vignes étaient présentes en Bretagne à l'époque. Peut-être que le climat était un petit peu différent.
0: Mais bon, les constructions ne sont pas les constructions romaines là autour de nous qui sont massives et imposantes.
2: Hein. Non, les constructions romaines sont dans le sous-sol. Et effectivement, le prieuré, c'est le monument encore présent, parce que Quimper était effectivement une ville où le clergé était extrêmement présent. Jusqu'à la Révolution.
0: Et si on regarde, là, nous sommes devant votre ginkgo, si je regarde, je vois à la fois, au premier plan, une construction tout à fait contemporaine, et puis en arrière-plan, le corps du bâtiment, beaucoup plus historique.
2: Oui, alors le bâtiment dans lequel se situe l'hôtel est un bâtiment qui date de 1830. C'est une construction qui a été faite en extension à la garnison napoléonienne, qui était dans le prieuré, en fait, à la suite du clergé. Ici, c'était le jardin du prieuré, et dans lequel d'ailleurs, il y avait un ruisseau qui traversait là où est le parking aujourd'hui, qui était utilisé par les lavandières à l'époque.
0: Et redites-moi, la vocation du bâtiment, c'était ?
2: Eh bien, c'était une extension de la garnison napoléonienne.
0: Ah, donc la garnison y dormait déjà, c'était déjà un hôtel, hôtel de garnison.
2: En quelque sorte, oui.
4: Après-guerre aussi, après la Seconde Guerre mondiale, il y avait une crise du logement sur la ville de Quimper, donc c'est vrai qu'ils ont créé ces petits bâtiments pour accueillir des familles, justement, à la recherche de logements.

0: Alors cet hôtel, le Ginkgo, spa, etc. Pour vous, Catherine et Hervé, on peut dire que c'est une aventure quand même.
1: Ah oui. La création d'activités, quelle qu'elle soit, est une aventure. Et créer un hôtel près d'un jardin remarquable, près d'une église millénaire, dans un site historique.
0: On ne fait pas ce qu'on veut.
1: Et non, tout à fait, on ne fait pas du tout ce qu'on veut. Et il y a des temps d'attente qui sont extrêmement longs.
2: Même pour la grille en fer forgé qui a été faite de manière contemporaine, ça a été soumis par l'architecte des bâtiments de France. Le dessin a été validé par lui. Ça a pris énormément de temps, rien que sur la façade.
0: En souhaitant lui donner aussi un look contemporain, vous saviez que ça allait être sujet à discussion.
2: Oui, tout à fait. Mais là, pour le coup, la grille a été décidée par l'architecte. Nous ne sommes pas intervenus là-dessus. Je ne sais pas si vous avez deviné ce que ça représente. Mais ça
0: c'est un peu abstrait pour moi, là.
2: Oui, ça représente des écorces d'arbres, en fait, en négatif. Donc,
0: c'est
2: voilà.
0: Pas le Ginkgo, là, non.
2: Non, ce n'est pas le Ginkgo.
1: Il ouais. Faut le percevoir de loin.
0: Et à l'intérieur du bâtiment, du corps principal, il y a forcément quelques travaux.
1: Ah, effectivement, tout a été complètement reconstruit. Il n'y a que les murs extérieurs à la charpente.
0: C'était une coquille vide.
1: Tout a été démoli à l'intérieur et seuls les murs extérieurs et la charpente ont été conservés.
0: Il y a combien d'étages?
1: Il y a trois niveaux.
0: Ah, trois niveaux.
1: On a 20 chambres, mais en fait, c'est 20 chambres et suites. La moitié en suite, suite junior et suite, et la moitié en chambre. Et ce sont tous des espaces généreux, puisque les plus petites chambres font 25 mètres carrés.
0: Ah oui, ça, on est bien au-dessus de la moyenne.
1: Hein. Ouais. Et suite jusqu'à 50 mètres carrés.
0: Ça a duré combien de temps, les travaux là?
1: Ah, les travaux ont duré une dizaine d'années.
0: Ah, une dizaine d'années?
1: Oui, tout à fait.
2: Rien que pour le gros œuvre, oui, c'est une dizaine d'années.
1: Les autorisations, ça a dû démarrer en 2006, le projet. Avec la ville, les travaux d'aménagement, ce qui nous concerne, jusqu'en 2018.
0: Tout ça avec la ville de Quimper.
1: Alors, la ville de Quimper avait cédé l'espace à un promoteur, si vous voulez. Et après, le promoteur, lui, a été confronté, effectivement, aux fouilles archéologiques sur l'espace
0: normal,
1: du jardin, en faisant les fondations, puis au bâtiment de France.
0: Combien de temps de fouilles? 6 mois?
1: Ah non, je crois que ça a duré un peu plus que ça.
0: Ah, plus
1: ouais, tout à fait. Ouais. Mmh. Donc, c'est pour ça que le jardin est rehaussé, d'ailleurs. Hein, parce qu'en fait, aujourd'hui, quand ils font des fouilles, ils prélèvent une partie pour les archives et les musées.
0: Et puis,
1: pour les générations futures. Voilà. Et donc, le jardin est rehaussé de 30 cm. Et nous, on ne peut pas y planter tout ce qu'on veut, puisque vous voyez, notre Ginkgo est en pot.
0: Oui, c'est ça.
1: Il est sur le sol de plus de 30 cm.
0: Et vous n'organisez pas des activités fouilles avec les clients de l'hôtel?
1: Pas encore. Bah, à Quimper, pour les activités fouilles, c'est facile. À chaque fois qu'il y a des fondations à faire, de toute façon, il y a des choses.
0: C'est toujours gagnant.
1: Ouais.

0: Alors, on a dans votre hôtel qui, une fois qu'on est à l'intérieur, est plutôt contemporain, mais vous mariez aussi cette trace historique et le contemporain. Par exemple, dans la salle du petit déjeuner, j'ai vu ça. Donc, dans la salle du petit déjeuner, qui est tout à fait contemporaine, reste le mur d'avant, enfin le mur du bâtiment, et avec une ouverture, une fenêtre, et vous lui donnez un côté vraiment avec de la végétation.
1: Toute l'architecture d'origine est toujours présente. Bah, alors, il y a cette extension de la salle petit déjeuner, et demain, quand on ne sera pas là, effectivement, on peut restituer l'immeuble tel qu'il était.
0: Ah, oui, on peut retirer la partie qui est devant pour une autre activité, une nouvelle vie. Vous étiez déjà dans l'hôtellerie auparavant ?
1: Oui, complètement. On avait déjà créé un établissement dans un lieu très touristique et très culturel aussi. Un peu sur les mêmes critères. D'ailleurs, on capte la même clientèle qui vient s'imprégner de la vie locale, de son artisanat, de sa culture d'une façon générale. Oui. C'était dans un autre pays avec un climat différent.
0: Ah oui, c'était où ?
1: C'était à Marrakech.
0: Non, mais entre nous, il pleut un peu plus quand même à Quimper qu'à Marrakech, non ?
1: Oui, tout à fait. Mais la pluie n'est pas un problème. Hein. Vous savez, aujourd'hui, les gens, on s'aperçoit, on reçoit des gens de plein de régions du sud.
0: Ils souffrent de la sécheresse.
1: Et de la chaleur.
0: Ouais, et de la chaleur.
1: Ouais, complètement. Et qui se trouve bien ici, même en plein été, on peut faire du sport, on peut bouger.
0: Il y a quelques décennies, quand on a vu arriver dans la moitié nord, et même, moi je viens de Lorraine, en Lorraine, des touristes du sud, on trouvait ça bizarre finalement que des gens du sud viennent passer des vacances dans l'est ou dans le nord-est ou au nord de la Loire, disons. Eh bien, tout a changé.
1: Oui, c'est vrai, complètement. Oui, on a même beaucoup de gens du sud de la France qui viennent s'installer maintenant chez nous.
2: Ouais. Quimper est quand même capitale de la Cornouaille, donc ce qui fait que par rapport à l'international, c'est vrai que Quimper est très connu. Il commence par le Mont-Saint-Michel, bien sûr, Saint-Malo, Quimper, Vannes, c'est le triangle d'or, on va dire. Mais c'est vrai que de Quimper, vous pouvez sillonner en étoile. Vous avez accès à Pont-Aven très facilement. Et toute la côte Bigouden et là, presque le Crozon, vous êtes allé aussi. C'est pour ça que les gens aiment venir ici et sillonner sur 3-4 jours la région.
0: Puis s'ils séjournent chez vous, c'est intime finalement, puisqu'il n'y a qu'une vingtaine de chambres, on n'est pas dans un énorme hôtel. Et c'est très très tranquille et calme. Hein.
2: C'est ça. Ouais.
1: Ça reste un lieu de quiétude. Hein. Les gens choisissent l'hôtel pour ça. On est en cœur de ville. Ils posent leur voiture et ils vont visiter les musées, la cathédrale, la cité médiévale à pied.
0: Et il y a un parking.
1: Et on est entouré de jardins.
0: Et il y a des jardins et on peut garer sa voiture, son véhicule. Bon, et c'est le prieuré alors.
1: Oui, tout à fait.
0: Donc il y a un peu cette atmosphère un peu prieuré à l'intérieur de l'hôtel aussi.
1: Oui, bien sûr. Complètement, on s'est complètement inspiré. Tout comme le jardin, on s'est complètement inspiré du jardin remarquable qui est juste derrière aussi.

0: On est au calme, mais quand on dirige un hôtel, est-ce une vie au calme?
1: Oui, c'est important, ouais. Tout à fait. Ouais. Et du coup, on a une clientèle calme, donc tout se passe bien. Ouais. Non, les gens ne viennent pas chez nous pour faire la fête. Hein. Ils viennent ici justement pour ce côté quiétude. C'est pour ça qu'on y a rajouté un spa, d'ailleurs, aussi. Ça permet effectivement de se poser.
0: Et... Voilà, ben, on a découvert, grâce à vous, donc Catherine et Hervé Laurent, le ginkgo de Quimper.
1: Voilà, tout à fait. Le ginkgo est un symbole de quiétude aussi, hein. Il est utilisé dans les cosmétiques.
0: Oui, oui, c'est ouais. Ça, on l'utilise effectivement, il y a plein de produits. Vous ne vous êtes pas lancé encore avec votre ginkgo, bon, il est un peu petit peut-être pour comme développer une activité.
1: Ils ont trouvé aussi des caractéristiques bénéfiques par rapport à la maladie d'Alzheimer aussi. Ça, c'est tout récent. Il y a des choses voilà, qui tournent autour du ginkgo. Il y a une multitude de symboles en fait, de quiétude, de bien-être et de pérennité.
0: Mais il faut dire que ça intrigue, hein. Ça intrigue parce que quand j'ai vu le nom de l'hôtel, ginkgo, bon, j'ai cherché, etc. Parce que sinon, vous auriez pu l'appeler tout bêtement l'hôtel du Prieuré, par exemple.
1: Alors, le ginkgo aussi, parce que c'est un nom qui se prononce un peu de la même façon dans toutes les langues, dans le monde entier.
0: Certains disent ginkgo, non?
1: Ah oui, bon, il peut y avoir des petites variables.
2: Hein. Effectivement, l'hôtel du Prieuré, on y a pensé, mais vous en avez partout. Vous en avez à Locronan, Vannes. C'est vrai qu'il fallait se démarquer un petit peu par rapport à ça.
0: Si on cherche sur Internet hôtel du Prieuré, après, on a toute une liste, alors que ginkgo, non.
2: Oui, c'est ça. Enfin,
0: on a les produits éventuellement, mais oui. Si on ajoute hôtel, il y en a qu'un, non?
2: Non, il y en a quelques-uns maintenant, depuis que nous sommes
3: en France.
2: Oui. Oui, tout à fait. C'est vrai que le ginkgo, maintenant, est assez tendance aussi au niveau décoration, parce que sa feuille est très graphique. Les gens commencent à connaître le ginkgo par rapport à ça, et aussi à sa symbolique. Mais c'est vrai que ça commence à être connu, oui, tout à fait.
0: Vraiment, un ultime mot, on va vanter vos confitures.
2: Ah oui, vous y avez goûté les confitures d'engraines de Cornouailles qui sont fabriquées ici à la sortie de Quimper. Et je vous invite d'ailleurs à aller sur leur site, vous pouvez commander les confitures qui sont vraiment très peu chargées en sucre. Et ce sont des arboriculteurs qui avaient trop de fruits, qui se sont lancés dans les confitures et qui maintenant sont connus, très très connus à ce niveau-là, et qui font aussi des confits, etc., que je vous recommande.
1: On a beaucoup de merveilleux artisans tout autour, en fait, sur la région, que ce soit sur le plan culinaire comme sur le plan artistique aussi.
2: Ouais, ouais. Oui, parce que vous avez peut-être remarqué les meubles qui sont dans l'hôtel, la plupart sont faits par des ébénistes bretons. Ça, c'était un choix aussi de notre part. On les connaissait déjà de longue date. Et le vitrail, par exemple.
0: Alors, il y a effectivement le mobilier, les vitraux, sculptures, enfin, etc.
2: Oui, et on a régulièrement des expositions de peinture aussi, d'artistes contemporains. C'est pour montrer un petit peu toute la richesse du territoire par rapport à l'art contemporain qui correspond aussi à notre clientèle. Voilà.
0: Bah, merci beaucoup.
2: Mais écoutez, merci, ça a eu plaisir.

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1: Retour dans ce Suivez le guide à Quimper, à la cathédrale, avec Laurent Paubert.
2: Dégamermat et Braise, bienvenue en Bretagne.
3: Nous entrons dans cette sublime cathédrale et naturellement nous ne pouvons qu'être frappés par la lumière. En fait, la Bretagne est connue pour le granit. Moi, quand j'étais jeune et que je venais ici, on avait des murs de granit, donc des murs très gris, qui ont été cholés, qui ont été blanchis. La cathédrale a retrouvé, il y a une vingtaine d'années maintenant, l'aspect qu'elle avait au 15e siècle. Au 15e siècle, elle était ainsi, c'est comme un Chartres, je ne sais pas si vous...
4: Non, pas encore. Alors, je vois qu'elle est haute, hein, effectivement. Mais alors, bon, ce qui surprend quand on entre, et on ne s'attend pas à ça, c'est qu'elle n'est pas complètement droite, la cathédrale. Elle prend un angle comme ça, elle tourne un peu à gauche.
3: Effectivement.
4: C'est inattendu.
3: Tout à fait. Alors, ça n'est pas le seul cas en France, mais je crois que c'est le cas où c'est le plus accentué. Pourquoi ?
4: C'est pas parce que les architectes à l'époque étaient un peu bourrés, c'est pas ça.
3: Non, rassurez-vous. Donc, on a commencé par le chœur, je vous le rappelle, et c'est donc la nef qui n'a pas suivi l'axe du chœur. Pourquoi les architectes ont-ils changé l'orientation de la cathédrale ? Voulaient-ils imiter l'inclinaison de la tête du Christ sur la croix ? Voulaient-ils relier à la nouvelle nef gothique une ancienne chapelle romane, donc de la première cathédrale romane ? Voulaient-ils que la nouvelle façade de la cathédrale soit davantage alignée avec la rue Quéréon que nous avons quittée, qui était déjà la principale artère commerçante? Il est probable que l'explication la plus plausible, disons, c'est peut-être un faisceau de tout ça, mais la principale explication tient certainement au fait que lorsque l'on prolonge...
4: Si on l'avait vraiment construite dans l'axe...
3: Voilà, on se serait rapproché trop de la rivière Laudée.
4: Ça aurait
3: ici,
4: pu la fragiliser.
3: Et ça aurait fragilisé les fondations, effectivement. Donc, quand on construit une cathédrale, autant construire pour l'éternité. Donc, c'était quand même un peu étrange de prendre des risques inconsidérés.
4: Alors, moi, je n'en ai jamais vu de cathédrale qui bifurque comme ça, qui prend un angle afin d'arriver vers le chœur, qui serpente, finalement.
3: En quelque sorte, tout à fait. Enfin, heureusement, elle ne fait que un angle, donc
4: oui. C'est pas un labyrinthe non plus. Hein.
3: Voilà,
4: non. Et puis, alors, bon, on note la richesse des vitraux, effectivement.
3: Alors, les vitraux, il y a plusieurs étages, si je puis dire, de vitraux. Les vitraux du rez-de-chaussée ont été détruits lors de la Révolution française et datent donc du 19e quand ils ont été reconstruits. Au premier niveau, donc dans les fenêtres hautes, on a des vitraux du 15e siècle, donc fin 15e. Les vitraux du chœur sont antérieurs et on observe, d'ailleurs on l'observe mieux quand on est dans le transept, comme on le sera tout à l'heure, une très nette différence entre les vitraux du chœur et les vitraux du transept, ce qui témoigne des progrès formidables accomplis par les maîtres verriers dans l'usage des couleurs et la variété des tons.

0: Il n'y a pas de vitraux contemporains?
1: Alors si, on va aller en voir un, justement. Je voulais juste revenir sur un point, c'est que nous sommes, vous l'avez dit, dans la cathédrale Saint-Corentin. Ouais. Qui est Saint-Corentin? Saint-Corentin est un des premiers évêques bretons. Donc, je l'ai raconté tout à l'heure, à la fin de l'Empire romain ici, c'est l'Armorique. Et donc, il y a eu des arrivées de Bretons, entre autres Saint-Corentin, qui s'est installé au nord de Quimper et vivait dans la solitude, recueilli d'une forêt.
0: Un ermite, finalement.
1: Exactement, totalement. Et un beau jour, le roi Gralon, je vous en ai
0: dont
1: parlé,
0: on a parlé
1: tout à l'heure.
0: Et sa fille, mais sa fille n'entre pas dans l'histoire.
1: Non, voilà. Le roi Gralon, chassant dans la forêt, perd son chemin et il tombe sur Saint-Corentin, lui demandant comment quitter la forêt. Alors Saint-Corentin lui indique comment faire. Le roi Gralon, qui meurt de faim, il a erré, perdu dans la forêt plusieurs jours, demande à Saint-Corentin s'il n'a pas quelque chose à manger. Il faut savoir que Saint-Corentin se nourrissait chaque jour de la moitié d'un poisson qu'il remettait dans une fontaine le soir, il repoussait pendant la nuit.
0: Donc c'est miraculeux. Toujours le même poisson, finalement.
1: Exactement. Et donc Saint-Corentin indique au roi et à sa suite le même poisson et réussit sa multiplication des pains, en quelque sorte.
0: Mais des poissons.
1: Des poissons, voilà. Réussit à nourrir le roi et sa suite avec un seul poisson. Et donc, pour le remercier, le roi Gralon lui offre de devenir le premier évêque de sa nouvelle capitale, Quimper. Et donc Saint-Corentin est le premier évêque de Quimper. Et il faut d'ailleurs savoir que jusqu'à la Révolution française, Quimper s'est appelé Quimper-Corentin. Quimper-Corentin, associant les deux noms. Sous la Révolution, Quimper s'est appelé Montagne sur Audé. Audé, c'est notre fleuve, et la montagne, c'est le Frugy, dont nous parlions tout à l'heure, qui, de ses 70 mètres, domine la ville.

0: et la vie des paroissiens. En fait, elle va s'arrêter au moment de la Révolution.
1: Comme dans toute la France, il va y avoir le culte de l'être suprême que les autorités montagnardes vont tenter de substituer. Et puis Napoléon, sous l'Empire, va progressivement faire rentrer les choses dans l'ordre. On a eu à Quimper, comme partout ailleurs naturellement, des évêques jureurs, donc ils juraient fidélité à la constitution civile du clergé. On a eu, ça c'est amusant, Monseigneur Expilly, qui, après la proclamation de la constitution civile du clergé, a été le premier évêque constitutionnel de France. Vous savez qu'on avait les réfractaires d'un côté et les jureurs de l'autre. Donc Monseigneur Expilly, à Quimper, a été le premier évêque constitutionnel de France. Un de ses successeurs jureurs, Monseigneur Audrin, qui avait été premier vicaire du diocèse de Vannes et qui, à ce titre, avait voté la mort du roi. Donc, lui a succédé et en 1800, il a été assassiné par des chouans.
0: Ça en est passé, hein, des choses.
1: Vous remarquez cette Vierge à l'enfant. L'enfant, vous devez de profil reconnaître.
0: Ah oui, mais c'est Napoléon.
1: C'est Napoléon, donc voilà. C'est un sculpteur.
0: Napoléon
1: Ier. Napoléon Ier, c'est un sculpteur naturel.
0: Il lui manque des doigts.
1: Hein. Oui.
0: Pouce, cassé.
1: Mais, donc, sculpteur,
0: mais ça, c'est amusant, ça.
1: Fan de Napoléon, très certainement.
0: Donc le Christ Napoléon.
1: En quelque sorte.
0: Ouais.
1: Je réponds à votre question. Le vitrail moderne. On est ici, un vitrail. Donc, il date de l'an 2000 environ, qui lui est une artiste de confession juive et qui raconte l'histoire de Santigdu. Santigdu, dont vous voyez la statue ici et le reliquaire. Santigdu, c'est quelqu'un de très important pour les Quimpérois. C'est un moine du 14e siècle qui, pendant la grande peste, hein, qui a décimé, qui a même fait plus que ça l'Occident, s'est dévoué, donc Santigdu s'est dévoué pour ses compatriotes, ses concitoyens, si j'ose dire, quimpérois. Naturellement, il a attrapé la peste, il en est mort, mais son exemple a été suivi, et en souvenir de ce personnage, on a toujours aujourd'hui des gens qui viennent déposer dans la petite corbeille que vous avez là devant l'autel, des bouts de pain qui sont distribués aux pauvres en souvenir de Santigdu. Santigdu, c'est le petit saint noir. Santigdu, le petit saint noir en breton.

0: On approche, Laurent, d'une peinture colossale. Hein.
1: Voilà donc une fresque qui représente le miracle du père Monnoir. Père Monnoir qui a rechristianisé la Bretagne après les guerres de religion et qui a reçu, on voit l'ange ici, qui a reçu le don de la langue bretonne. Puisque naturellement, les Bretons à l'époque...
0: Parlaient breton exclusivement.
1: Exactement. Donc grâce à ce don de la langue bretonne, il a pu réévangéliser la Bretagne.
0: Ah, et donc instantanément, il a parlé le breton.
1: Tout à fait, tout à fait. Ça serait très utile pour
0: il
1: nos...
0: Il n'y avait pas de smartphone pour le faire.
1: Non, non, non, non, non.
0: Et vous, Laurent, vous parlez breton ?
1: Non, non, hélas, à part Joyeux Noël et ce genre de choses. Juste un mot peut-être, ici je vous parlais des flèches de la cathédrale, on les doit à cet évêque, Monseigneur Graveran, dont on voit qu'il tient les plans justement des flèches de la cathédrale, donc c'est lui au milieu du 19e siècle qui a achevé ces flèches.
0: Et des flèches qui elles-mêmes sont lancées. Hein.
1: Voilà, exactement, tout à fait. Dernier mot, intérieur. On a ici un groupe de trois statues peintes, un homme bien habillé, un pauvre air un peu déguenillé, et au milieu on a Saint-Yves qui est le patron de la Bretagne, qui avait une réputation de rendre une justice rapide et tout à fait équitable. Et un jour cet homme riche est venu se plaindre auprès de Saint-Yves, enfin, du futur Saint-Yves, de ce qu'un mendiant était là, rôdé autour de chez lui, a humé les odeurs de la cuisine, et il a exigé une compensation pour la gêne incommensurable que ça lui causait. Alors bien sûr, Saint-Yves a été un peu surpris, et en réfléchissant un petit peu, il a demandé à l'homme riche s'il avait quelques pièces sur lui. Naturellement, bien sûr. Donc il a pris les pièces, les a jetées sur le sol, les a fait sonner, et a répondu à l'homme riche, eh bien voilà, le son de l'argent paie pour l'odeur du repas.
0: Et c'est Jeanne d'Arc à côté ?
1: Tout à fait, donc grande sainte, dont l'image est dans de très nombreuses églises, Saint-Corentin, bien entendu.

0: Allez, nous sortons de la cathédrale Saint-Corentin dans le vent quimpérois.
1: Donc le petit train qui fait des visites de Quimper, donc avec des décorations de imitation faïence. Ici, nous avons l'ancien palais épiscopal qui abrite aujourd'hui le musée départemental breton, musée d'histoire, d'archéologie, de tradition populaire, de mobilier, de faïence, de costumes. Un musée absolument passionnant. Vous voyez, on parlait de l'agrément de Quimper. Quimper compte le musée des Beaux-Arts, le musée départemental breton. Quimper a le musée de la faïence. Quimper a l'école de broderie d'art de Pascal Jaouen, qui présente des expositions de robes de haute couture. Donc vraiment, on ne s'ennuie pas à Quimper. Et nous allons, pour terminer, rejoindre l'Odé. Et je voulais vous expliquer deux choses.
0: Juste une question. Et l'évêque, du coup, c'est plus son palais épiscopal. Donc, l'évêque vit où aujourd'hui?
1: Non, alors l'évêque a une autre résidence, rue de Rosmadec.
0: Mais il vit bien.
1: J'imagine.
0: Il n'est pas homeless, il n'est pas sans hébergement.
1: Domicile. Non,
0: sans
1: non, domicile. Non, voilà. Rassurez-vous. Donc, nous longeons ici l'Odé, notre fleuve, qui est jalonné de nombreuses passerelles. Alors ça fait partie du charme de Quimper, ces passerelles fleuries. C'était des passerelles privées autrefois qui ont été municipalisées en quelque sorte et qui maintenant...
0: Ah, donc chacun avait sa passerelle.
1: Exactement, il y avait les grandes propriétés de la bourgeoisie locale il y a longtemps.
0: Et alors le peuple passait où alors? Il y avait des passerelles dédiées au peuple.
1: Voilà. Et je voudrais terminer notre pérégrination dans la ville par la plus jolie vue qui soit sur le chevet de la cathédrale, d'où l'on peut observer cette volée d'arc-boutants absolument magnifique. Et on la verra juste en face, on va traverser la rue.
0: Ah ouais.
1: C'est magnifique.
0: Ah oui, je vais faire une photo là, vraiment.
1: C'est magnifique, avec le rempart médiéval qui date du 15e siècle. Et cette cathédrale, dont le chevet du 13e, le transept et les tours, c'est vraiment magnifique.
0: Donc tous les visiteurs viennent ici prendre la photo.
1: C'est conseillé.
0: S'ils le savent.
1: Hein. C'est conseillé. Maintenant, vos auditeurs au moins sauront qu'il faut venir prendre la vue du chevet de la cathédrale.
0: Donc, le long de l'Odé.
1: Exactement. Et vous avez juste à côté, c'est un repère commode, le pont Max Jacob, la passerelle Max Jacob, donc qui est une passerelle en métal, qui nous rappelle que c'est un poète, peintre qui est mort en déportation. Cette passerelle de métal rappelle justement ce destin tragique. Les visiteurs verront aussi sur les piles le profil de Max Jacob, peint par Modigliani, puisque Max Jacob était ami de Picasso, de Modigliani, etc. Le musée des Beaux-Arts comporte une salle dédiée à Max Jacob et à ses amis. Magnifique. Ouais.
0: Et on peut revoir le téléfilm avec Jean-Claude Brialy, qui a incarné Max Jacob.
2: Je suis là devant vous, mon crâne usé par les marées, pour vous parler un peu de moi. J'ai fait l'école coloniale, le droit. Je voulais être peintre et je suis devenu poète. J'ai été professeur de piano, précepteur, balayeur, critique d'art, apprenti menuisier, vendeur et même bonne d'enfant.
0: C'est ici qu'on se quitte, Laurent ?
1: Absolument, je vous remercie beaucoup, c'était très agréable.
0: Mais c'est moi qui vous remercie.
1: Pas de problème, pas de problème.
0: Toutes celles et ceux qui sont avec nous vous remercient.
1: Je les invite à venir s'extasier devant notre cité de Quimper, le Roi Gralon, les Vieilles Rues.
0: Voilà, et avec, souhaitons-le, des auditrices et des auditeurs quimperoises et quimperois.
1: Aussi. Donc, on relève les numéros de département à l'office de tourisme. Donc, je pourrai vérifier que l'émission aura eu un réel impact.

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1: Je vous souhaite d'avoir l'opportunité de découvrir Quimper avec Laurent Paubert. Et pour terminer ce Suivez le guide quimpérois, débutons la visite du musée départemental breton, ouvert en 2018 dans l'ancien prieuré de Loc Maria, en breton, le lieu consacré à Marie.
2: Relit à Neshar et Breiz. Suivez le guide en Bretagne. Bonjour, bienvenue au musée départemental breton. Je suis Solène Roux, la directrice du musée, et je serai accompagnée par Myriam Lescaut, médiatrice des publics au musée.
1: Alors, il fait beau à Quimper, magnifique soleil, ciel bleu, et nous sommes dans la cour du musée, mais si nous sommes dans la cour du musée, on peut dire que nous sommes dans la cour du palais épiscopal ?
2: Oui, nous sommes dans l'ancienne demeure des évêques de Quimper, avec un bâtiment dont la partie la plus ancienne est la tour de Rouen, qui date du 15e siècle, et une aile qui date du 16e et une autre aile du 18e siècle, et le bâtiment est classé au titre des monuments historiques.
1: Voilà, et cette cour qui jouxte vraiment la cathédrale de Quimper, et qui est finalement l'autre mur du palais épiscopal et du musée.
2: Oui, nous sommes les voisins de la cathédrale. C'est pour ça que ce bâtiment a été construit juste à côté de la cathédrale. C'était pour permettre que les évêques puissent aller directement à la cathédrale.
1: C'est agréable, cette cour, non ?
2: C'est un très bel endroit et c'est pour ça aussi qu'au musée, on développe beaucoup la programmation estivale dans cet endroit parce que c'est vrai que c'est un
1: concert.
2: Magnifique écrin. Concerts, contes...
1: Barbecue.
2: On fait food truck crêpes.
1: Ah, food truck crêpes.
2: Ouais.
1: Nous entrons ?
2: C'est parti.
1: Allez, je vous suis.

0: première salle quand nous entrons, Solène ?
1: Oui, dans l'accueil du musée, en fait, on accueille les visiteurs dans l'ancienne cuisine du Palais des Évêques. Donc on voit dès l'entrée l'ancien puits, le four, l'énorme cheminée. Donc on accueille les visiteurs par le lieu de convivialité. Dans la première salle, qui était du coup l'ancien cellier du Palais des Évêques, on arrive devant des dépôts de haches, des bijoux en or, donc vraiment à l'âge du métal et d'utilisation. On avait tout ce qu'il fallait en Finistère pour faire des objets en métaux. Et en face de ces objets, on va avoir plutôt l'arrivée des Romains dans le Finistère et chez les Osismes, du coup, le peuple qui était là à cette époque-là. Et avec des objets de pierre, où on va plutôt montrer comment les Gaulois et les Romains vont se mélanger et vont mélanger leur style de vie.
0: Ils vont cohabiter, vraiment.
1: Exactement. Voilà. Tant que ça nuit pas à la puissance romaine, à cette époque-là, on a un petit mélange des genres, du coup.
0: On a appris, depuis les premières rencontres ici à Quimper, que dès qu'on creuse dans le sous-sol à Quimper, on est sûr de tomber sur des vestiges archéologiques.
1: Exactement, même dans tout le Finistère,
0: Finistère.
1: Il y a énormément de terrains de fouilles pour les archéologues.
0: Les particuliers dans leur jardin.
1: Ouais, ça peut arriver aussi, mais dans ce cas-là, on appelle quand même les archéologues.
0: Donc il y a des pièces assez monumentales ici. Hein.

0: fortuite justement un agriculteur qui retournait son champ et qui a commencé à tomber sur la villa. Donc il y a eu une grosse fouille dessus et donc on a ramené le sol, la mosaïque au musée. Et puis tout autour, on va avoir plein de petits objets de la vie quotidienne, donc des lampes à huile, des fioles à parfum, des statuettes de dieux et déesses.
1: En Finistère, il y a toujours un champ de fouille quelque part ?
0: Oui, toujours, oui. Nos collègues archéologues sont toujours en train de fouiller. Tous les étés, il y a des grosses campagnes de fouilles qui s'effectuent. Pas que l'époque romaine, pour le coup.
1: Si je vous dis, je vois devant moi de très beaux vases.
0: Alors, ce ne sont pas des vases, ce sont des urnes funéraires, soit en verre, soit en céramique, qui montraient justement que les Romains pratiquaient l'incinération.
1: C'est revenu finalement au XXe siècle, mais ça existait déjà.
0: Oui, on n'a rien inventé de nouveau. Et on va voir que, voilà, suivant les périodes, les rites funéraires évoluent et marquent une époque.

0: Bon, combien de siècles avons-nous parcouru en 3 mètres?
1: Là, on a parcouru 12 siècles. Ouais, 12 siècles. Donc, on a fait un petit pas pour le visiteur, un grand pas dans l'échelle temporelle. Et on parlait justement des rites funéraires qui évoluent. Et on arrive dans la salle des gisants avec Troïlus de Mondragon.
0: Il y a des gisants célèbres, là?
1: Alors, pour nous, ils sont célèbres. Pour le commun des visiteurs, peut-être pas.
0: Troïlus
1: de Mondragon.
0: Que sait-on de Troïlus de Mondragon?
1: Il devait être assez riche puisqu'il a un tombeau qui est assez impressionnant et qui est très très décoré, sculpté. C'est à la fin de cette mode-là, un peu ailleurs, mais nous, dans le Finistère, on garde cette mode un peu longtemps parce qu'on a de quoi sculpter assez facilement. Donc on est vraiment sur des gros décors avec plein de blasons pour montrer aussi ses alliances. Et c'est un espace où on a aussi des vitraux d'église. Ça donne une lumière assez particulière à la pièce et à l'ambiance de cette pièce-là. On peut peut-être ajouter aussi qu'à partir d'ici et dans tout le reste du musée, vous allez avoir plein de petits espaces aussi pour les familles de médiation pour aussi appréhender le musée facilement, même quand on a...
0: Avec les enfants.
1: Voilà, exactement. De 3 à peu importe l'âge, finalement, on a quand même plein de petits outils qui permettent de comprendre aussi, de comprendre tout ça.
0: Mais je suis persuadée que Troïlus de Mondragon fascine les enfants.
1: Oui, il est assez impressionnant quand même. En plus, il est très grand, puisqu'à cette époque-là, on représente les chevaliers pour leur côté chevaleresque. Donc, on représente
0: très réellement, il n'était pas aussi grand.
1: Non, on les représente plus grands, plus jeunes, plus beaux, plus forts. Voilà, on met un peu tout
0: on veut vivement que j'ai mon gisant. Alors.
1: Voilà, tout ce qui fait le côté chevalier, on va le retrouver dans ce gisant-là. Donc, c'est vrai que c'est assez impressionnant.

0: Changement de salle, il y a du monde. Hein.
1: Oui, là, on arrive dans la salle dédiée aux saints. Et en Bretagne, il y a plus de 900 saints différents.
0: Donc, ils ne sont pas tous là.
1: Nous, on n'en a pas tant que ça, finalement, de présenter. Ils ont tous une histoire assez incroyable pour des saints et des martyrs. Donc, on en a plusieurs ici qui sont sculptés en bois ou en pierre. Ça dépend des certaines statues. Pareil, qui sont des sauvetages d'église. Hein, qui, ouais. C'est pour ça qu'ils sont arrivés aussi ici.
0: Le musée ne pille pas dans les églises.
1: Non, pas du tout.
2: On sauve et on restaure.
1: C'est une salle aussi intéressante parce qu'il y a une grande baie vitrée qui offre une vue aussi sur la cour et la cathédrale. Donc c'est toujours un petit endroit aussi sympathique pour s'arrêter.
0: Mais alors, y a-t-il une statue de votre saint voisin Corentin ?
1: Pas ici. On en a en haut, au deuxième étage, mais pas ici. Ici, on va avoir par exemple le saint Trémeur, qui est un saint breton qui a la tête dans ses mains.
0: Donc il est décapité.
1: Il a été décapité, mais comme c'est un saint, il est reparti avec sa tête.
0: Avec sa tête sous le bras.
2: C'est beaucoup d'histoires assez horribles, la galerie des saints.
0: Ouais. Ça, c'est votre quotidien, alors.

0: Quand on monte à l'étage, on passe sur la découverte thématique des salles. Donc la partie sur les costumes.
1: C'est diversifié, vraiment.
0: Oui, ben, on a cette particularité au musée départemental breton d'avoir des collections qui traitent un grand différent de choix de forme des objets et des œuvres.
1: Le musée est installé, vous l'avez dit, je ne sais plus, dans le palais épiscopal depuis quand ?
0: Dans le palais des évêques, la transition s'est faite dans les années 80. Donc là, on arrive dans le nouvel accrochage des salles costumes du musée, qui s'intitule « Modes et clichés », car on a voulu proposer aux visiteurs un regard croisé entre photographie et costume.
1: Donc photos d'époque ?
0: Photos d'époque, donc plutôt 19e jusque dans les années 1920, et les costumes qui font le parallèle avec les photographies présentées.
1: Donc photos d'époque, costumes d'époque. Ce ne sont pas des reconstitutions de costumes.
0: Non, ce sont des originaux et des collections qui sont très anciennes aussi dans le musée, parce que le fonds de costumes a commencé dans les années 1880.
1: Donc on a commencé à préserver les costumes.
0: Oui, le musée breton a vraiment été un des initiateurs dans cette collecte d'un patrimoine vestimentaire.
1: Auquel on n'attachait pas forcément de la valeur.
0: Hein. Oui, c'était un musée pionnier sur cette thématique qu'on continue toujours à développer. Alors là, ce sont des femmes en costume glasique qui sont reconnaissables avec ce corselet très échancré. Et en fait, juste quand vous retournez, vous avez les costumes qui sont présentés avec l'homme aussi en tenue glasique de la même période qui porte le bragoubraz, cette culotte bouffante qui est aussi typique du 19e dans les habits bretons. Ce que je ne t'ai pas dit aussi, c'est que la première salle montre les vêtements du quotidien. Donc on dit costume, on a l'impression que ce sont des tenues particulières, mais en fait ce sont les vêtements de tous les jours des hommes et des femmes qui habitaient le territoire, avec vraiment des spécificités par micro-territoire. Vous avez une bigoudaine ici, un couple du territoire de Quimper, une personne de Fouesnant, une femme de Châteaulin.
1: Donc on peut identifier.
0: Oui, vraiment.
1: Alors chaque que, géographiquement, c'est très proche.
0: Que des territoires du Finistère.
1: Est-ce que toutes les personnes au sein du même territoire portaient le même costume ?
0: Forcément.
1: C'était un peu un costume uniforme ou pas ?
0: Alors les codes, les coupes sont les mêmes. Après, les couleurs pouvaient varier. Mais on voit que, par exemple, au 19e et début 20e, la couleur est présente. Il y a une diversité qui est montrée. La petite particularité également, on montre un cap au bras. Donc là, vous voyez cet homme qui est en tenue avec une cape.
1: Qui le recouvre complètement.
0: Oui. Et c'est l'ancêtre, en fait, du sac de couchage qu'on connaît aujourd'hui. Oui, et qui, on le voit sur la photographie, les marins pêcheurs s'embêtaient pour être protégés quand ils dormaient à même le bateau ou dans les abris du marin pour se tenir chaud. Ils pouvaient être doublés avec une doublure en laine.
1: Debout, ça a un côté un peu fantomatique.
0: Hein. Oui, c'est une pièce qui étonne souvent les visiteurs.

0: Donc là, effectivement, on change de salle et c'est plus habillé.
1: Voilà, dans la deuxième salle, on est vraiment sur tout ce qui concerne les rites de passage au fur et à mesure de la vie. Et puis également, quelle tenue on va porter pour telle et telle grande occasion. Donc on commence avec la première tenue de l'enfant qui va être sa tenue de baptême, l'ange habillé, ou la petite robe en dentelle qui est présentée également juste à côté. On a aussi la tenue de communiante qui est présentée avec les couleurs bleues et blanches qui font référence à la Vierge, comme sur les tenues de baptême. Et la communion est un moment important parce que c'est à partir de ce moment-là que la jeune fille va aussi commencer à porter la coiffe de manière permanente. Auparavant, les garçons comme les filles portent une robe unisexe avec un petit bonnet.
0: Une robe pour les garçons aussi?
1: Oui. Ouais.
0: Avant Jean-Paul Gaultier.
1: Exactement. Là, vous voyez celle-ci. Si je ne vous disais pas qu'elle a été portée par un garçon, vous ne pourriez pas le deviner. Il n'y a aucun signe qui montre que cette tenue était portée par un garçon. Et ensuite, les jeunes filles vont commencer à porter un habit qui va être le même que celle de sa mère, avec la même coupe, et les hommes, costume, veste, pantalon.
0: Et après, hommes et femmes sont toujours coiffés. Enfin, portent toujours une coiffe.
1: Coiffe ou chapeau.
0: Ou chapeau. Donc le mariage.
1: Le mariage, avec ce couple de Quimper également, où on voit que le faste se déploie sur la tenue.
0: Est-ce que les familles gardent des tenues traditionnelles aujourd'hui?
1: Ben oui, la preuve, c'est qu'en fait, certaines tenues nous arrivent en don, par des dons de particuliers, notamment celle-ci. Et ben, heureusement que les gens ont gardé. Si on peut raconter l'histoire de ces costumes aujourd'hui, c'est aussi parce que des particuliers les ont gardés au sein de leur famille.
0: Et puis, on termine avec le deuil, le mantelet de deuil, je le lis.
1: Ben oui, je parlais de toutes les occasions qui font partie de la vie. Ben, le deuil en fait partie également. Et on montre cette cape de deuil et cette tenue de deuil. Le deuil est très codifié en Bretagne. On a le deuil, le demi-deuil, avec des durées qui sont variables en fonction du lien de parenté avec la personne.
0: Donc un deuil plein, c'est combien de temps? Un deuil à temps plein, ouais, on pourrait dire ça.
1: C'est 3 ans.
0: 3 ans?
1: Oui. Et donc certaines personnes pouvaient porter du noir toute la vie parce que...
0: Parce qu'ils enchaînaient les deuils.
1: Voilà, exactement. Entre les deuils et les demi-deuils, on pouvait vite avoir porté tout au long de sa vie une tenue de deuil.
0: Deuil, demi-deuil, même en gastronomie, mais plutôt à Lyon. La poularde demi-deuil, rendue célèbre par Eugénie Brasier, la mère Brasier, on glisse des lamelles de truffes sous la peau d'une poularde, laissant apparaître par transparence les taches noires de truffes. Mais là, nous ne sommes plus en Bretagne. Fin de ce Suivez le Guide dans le Finistère. Grand merci Laurent Paubert, qui en quelques émissions nous a vraiment fait découvrir Quimper. Nous retrouverons Solène Roux et Myriam Lescaut au musée départemental breton. Merci Catherine et Hervé Laurent à l'hôtel et spa Ginko. Suivez le Guide en Bretagne, préparé avec la complicité de Clémence Karadec, Finistère 360 et Christine Martin pour ses précieux conseils et sa voix. 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
2: Kenavo Arvechal. Au revoir et à bientôt.

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1: Madagascar, l'une des plus grandes îles au monde, aux paysages magnifiques, à la faune étonnante et aux plages paradisiaques bordées par l'océan Indien. Mais à Antananarivo, la capitale, quelques kilomètres suffisent pour être frappé par la misère, brutalement et partout. Ici, les trois quarts des habitants vivent sous le seuil de pauvreté. Aux problèmes d'eau potable, d'électricité, d'alimentation, s'ajoute l'urgence en matière d'éducation et de santé. C'est parce que l'aide aux plus démunis est sa priorité que l'Ordre de Malte France mène ici de nombreuses actions en direction des femmes et notamment des jeunes mamans. Une urgence sociale dont nous parle Pauline Guéraud, chef de projet à la maternité du pavillon Sainte-Fleur.
4: L'ADN de l'Ordre de Malte, c'est de se tourner vers les plus démunis. De nombreuses personnes sont encore très éloignées des systèmes de soins. Et si l'Ordre de Malte n'apportait pas tous ces soins aux mères et aux enfants, on enregistrait de nombreux décès supplémentaires. On a monté un projet social. L'objectif, c'est de rendre les soins mère-enfant accessibles à toutes les populations et même celles qui sont le plus éloignées des systèmes de santé. En fait, à Madagascar, de nombreuses femmes accouchent encore aujourd'hui à domicile et ce qui cause de nombreux décès chez les mères et les enfants et n'ont pas forcément le réflexe de se rendre dans des structures de santé, même si celles-ci sont gratuites. On a monté une clinique mobile qui est une clinique avec un médecin qui se rend quotidiennement dans des centres de santé partenaires du pavillon Sainte-Fleur et qui va dans des quartiers défavorisés pour permettre à ces femmes d'accéder à des soins et donc des suivis de grossesse. L'objectif, ça va être aussi de proposer une prise en charge complète pour la mère et l'enfant. Donc ça va aller de la sensibilisation sur l'importance de faire un suivi de grossesse en milieu médicalisé, par exemple, des consultations prénatales, la prise en charge d'accouchement gratuit ici au pavillon Sainte-Fleur pour les femmes qui présentent des grossesses à risque, et puis ensuite tout un suivi post-natal pour s'assurer que après avoir accouché, les soins mère-enfant puissent continuer d'être prodigués.
1: La clinique mobile dont parle Pauline, c'est justement l'équipe qui nous attend devant la maternité, dehors. Solène Poli travaille depuis un an au pavillon Sainte-Fleur pour l'Ordre de Malte. Elle va nous accompagner avec à ses côtés médecins et sages-femmes, prêts à partir dans les périphéries de la capitale.
5: Tu vas chercher un interne ?
6: Avant de commencer la visite de la maternité, on va aller directement sur le terrain. Donc je vous propose qu'on monte en voiture. On en a à peu près pour 15 minutes pour nous rendre dans le premier centre, dans le quartier d'Amboudran. Et en fait, c'est vraiment le centre qui fait vivre le quartier. Les enfants sont tout le temps dans ce centre pour jouer, pour aller à l'école. Les femmes aussi peuvent s'y rendre si elles ont des questions de santé. Et c'est vraiment ce genre de structure très importante pour avoir des soins de première nécessité, pour avoir accès à l'éducation, qui souvent manque beaucoup à Madagascar.
1: On peut peut-être dire dans quel quartier on passe. Oui. Marius, vous êtes le chauffeur?
7: Je suis conducteur au PSF. Chaque matin, on part par dispensaire. Donc aujourd'hui, on part à Boutaranopé-Foulou.
1: C'est très chargé.
6: Vous avez l'habitude?
7: Oui, sur la route, il y en a beaucoup de monde, mais j'ai l'habitude. Il faut être prudent. Hein. C'est ça l'important. Et maintenant, tout le monde rentre des scooters parce que avec des embouteillages. Il faut être très très vigilant parce que de temps en temps, il y a quelqu'un qui coupe directement au devant de la voiture. Donc, il faut être très vigilant.
1: Alors, on voit beaucoup aussi, il y a les piétons sur cette route principale qui traverse un peu à tout bout de champ. Il y a beaucoup de cyclistes, on l'a dit. Il y a aussi des charrettes.
7: C'est plus souvent le matin.
8: Et parce que la population a beaucoup augmenté au fil des années.
1: La jeune femme que vous entendez, Greta, est médecin à la maternité du pavillon Sainte-Fleur et c'est elle qui coordonne les équipes de soignants installées dans les dispensaires de quartier.
8: On est passé environ de 22 à 30 millions de personnes.
1: Et là, vous diriez que le quartier dans lequel on va aller, c'est plutôt...
8: surpeuplé, majoritairement pauvre, pauvre, démuni, vulnérable, un peu de tout, quoi. Il y a très peu de ressources pour vivre. La plupart d'entre eux sont dans le secteur informel. Oui. Il y a beaucoup de maisons qui sont construites au-dessus des rizières et des pâturages. Vous en verrez beaucoup de petites maisonnées, très petites, très basses, très serrées. Mais il y a toute une famille dedans, donc puisque c'est serré, vous verrez beaucoup de gens qui sont dehors juste pour s'asseoir et tout, qui n'ont pas de travail et qui ne rentrent qu'une fois que c'est l'heure d'aller dormir parce que c'est serré. Quand il y a une maladie contagieuse, ça se répand très vite, ça se transmet très vite. Déjà, l'accès à l'eau, c'est vraiment compliqué. La pollution dans la capitale, il y a beaucoup de choses qui font que les gens tombent souvent malades, mais qui ont moins de ressources pour se soigner, qui n'ont presque pas d'argent. Chez nous, il n'y a pas de mutuelle de santé.
1: Alors Solène, on vient de rentrer dans cette cour où se trouve le centre Amboudrane, centre d'aide aux plus fragiles.
6: Derrière nous, là, on a le petit espace où vivent les sœurs, les petites sœurs de l'Évangile. Et en fait, il faut avancer un petit peu dans la ruelle. Et là, on arrive dans l'espace où il y a le centre de santé. Il y a une cantine aussi pour les mamans dénutries qui peuvent venir manger avec leur bébé gratuitement dans la journée. Il y a la cantine aussi pour tous les élèves. Il y a des femmes du quartier qui font de l'artisanat, qui ont été formées par une des sœurs. Et l'argent revient à chacune des artisanes. C'est assez impressionnant. Et là, on est vraiment, c'est tranquille. Mais vous allez voir, elles nous disent, c'est incessant en fait. Les personnes qui essayent de rentrer ici, elles sont obligées le soir de fermer les portails. Et les besoins sont vraiment incessants. Je vais peut-être aller voir sœur Iris. Je vais lui dire qu'on est là.
9: Oui. Je suis la sœur Perrine dans la congrégation des petites sœurs de l'Évangile. Je viens de prononcer mes vœux.
1: Là, on va sortir dans la rue.
9: Oui. C'est un quartier qui s'appelle Amboudrane. C'est-à-dire, on est vraiment au bord de l'eau. Parce qu'il y a de l'eau partout ici. Même quand il y a la pluie, surtout. Il y a beaucoup d'inondations. Même les maisons des gens. Parce que les gens ici, la plupart ont des maisons dans l'eau. Et il y a des petites cabanes, des maisons en bois dans l'eau. Et quand il y a beaucoup, beaucoup de pluie, au moment des cyclones, l'eau monte et ça arrive même jusqu'à l'intérieur de la maison. Et les gens vivent dans l'eau, voilà. Donc, imaginez un peu, parce que les gens ici, on jette tout dans l'eau. Et quand il y a la pluie, toutes les saletés entrent à l'intérieur de la maison. Et il y a toutes les maladies possibles que les gens attrapent. Et c'est très compliqué, c'est très compliqué. Les pauvres gens, ils en souffrent beaucoup, beaucoup, beaucoup. Voilà. Parce que la plupart des gens ici, ils viennent de la région. Et ils viennent ici en pensant qu'ici, ça serait un peu plus facile de trouver de quoi se nourrir, de travail. Alors qu'ici, c'est le pire. Ils ont du mal à trouver du travail. Parce que la plupart du travail demande beaucoup de diplômes, certains niveaux. Alors qu'ici... pas beaucoup de gens ont terminé les études jusqu'au bout à cause de manque de moyens surtout. Il y en a beaucoup qui se retrouvent dans la rue, les garçons qui se droguent, voilà. Donc.
1: Nous rencontrons Sœur Catherine, responsable de la fraternité de la communauté des Petites Sœurs de l'Évangile, installée dans la capitale de Madagascar depuis 1988.
10: Vous êtes heureuse de ce qu'est devenue cette fraternité ?
11: Ah oui, pour le moment, oui, parce que ça fait longtemps qu'on a travaillé ici. Il y a une évolution. Ce n'est pas seulement l'évolution, mais il y a cette prise en charge de sa vie, des personnes. Ça me réjouit beaucoup. C'est les petites sœurs qui travaillent. Bon.
10: Et l'ordre de Malte, c'est important pour vous ?
11: Ah oui, parce qu'il y a toutes les femmes qui sont, vous voyez, dans un état critique, souvent parce qu'à cause de malnutrition, à cause des violences, les dons qu'elles nous donnent, ça nous aide beaucoup, et surtout par rapport à des personnes qui sont en danger.
10: Le plus grand danger ici, c'est quoi ?
11: Ici, il y a des personnes qui sont malades, qui ne se soignent pas, et c'est à dernier stade. Des fois, c'est très difficile à les soigner. Moi, c'est là que ça me décourage beaucoup parce qu'il y a des parents qui se laissent aller pour leurs enfants. On essaye d'être à côté, mais des fois, c'est un peu... Et tout ça, ça travaille beaucoup à moi, oui. Par exemple.
10: Quel lien vous faites entre la charité et la prière ?
11: Si je peux dire ainsi, c'est la soudure d'une vie. S'il n'y a pas la prière, la charité n'a pas de valeur. Tandis que la prière avec la charité, ça marque l'existence de Dieu. Parce que Dieu est amour. On veut exprimer ce don que Dieu nous a fait par notre vocation de petite sœur de l'Évangile à la suite de Frère Charles de Foucault. Il a donné tout.
10: Merci beaucoup, sœur Catherine. Bon après-midi.
11: Merci, à vous de même.
10: Merci.
12: Au dispensaire, le jeudi, c'est le jour de la consultation prénatale.
13: Voilà. Donc il y a les femmes enceintes. Il y a les femmes enceintes qui viennent pour la consultation.
12: Nous sommes dans la salle de soins. Il y a la sage-femme qui reste ici en permanence du lundi au vendredi. Donc peut-être elle va expliquer un peu ce qui se passe ici.
14: Je m'appelle Nadia, je suis sage-femme ici. Ce que je trouve vital, c'est sauver la vie de la mère et du bébé. Parce qu'avant, les gens, enfin chez les matrones, il y a beaucoup de décès maternels et décès néonatales pour les enfants.
10: Qu'est-ce que c'est une matrone ?
14: Matrone, c'est une femme qui fait le rôle de sage-femme, mais elle ne s'apprend pas, mais c'est avec l'habitude.
10: Donc c'est un peu une femme qui est connue par la famille ou qui est connue par le quartier, mais qui n'a pas les diplômes.
14: Oui, c'est moins sécurisé par rapport au centre de santé.
12: Voilà, c'est le centre de la tuberculose. Il y a Madame Florence qui est ici devant nous, qui est la responsable, et tout le jeudi, il y a la distribution des médicaments. Donc les gens viennent ici pour prendre les médicaments et on leur donne ça gratuitement.
10: Il y a beaucoup de cas de tuberculose ?
12: Ah oui, il y en a beaucoup dans le quartier.
10: Ici, l'Ordre de Malte soutient particulièrement cet espace-là ?
6: Oui, parce que du coup, nous, en tant que maternité, notre spécialité, c'est le suivi de grossesse et les accouchements. Et donc, on a nos médecins qui viennent régulièrement s'assurer en fait que les soignants des centres maîtrisent bien les gestes propres à un suivi de grossesse, à l'accouchement, à l'échographie.
10: C'est un peu une forme de formation continue qui est assurée par le pavillon Sainte-Fleur, dans lequel vraiment travaille pour le coup l'Ordre de Malte.
6: Exactement. L'idée, c'est une fois que les centres sont plus autonomes, les personnels soignants sont complètement en capacité de gérer ces grossesses, l'idée, c'est de non pas les laisser tout seuls et toujours continuer une sorte un petit peu de parrainage, en fait. Et puis, il y a toujours des cas de grossesses à risque complexe qui sont durs à suivre aussi pour les personnels soignants des centres qui ont moins l'habitude de voir ce genre de cas. Et si besoin, du coup, de référer les femmes enceintes qui présentent des grossesses à risque et qui sont indigentes, qui n'ont pas les moyens d'accoucher dans un centre de santé, de pouvoir venir accoucher gratuitement à la maternité.
10: Vous précisez qu'elles viennent se faire soigner gratuitement, parce que pour eux, le soin est quand même associé à quelque chose de payant, qui coûte et qui est le fruit d'un sacrifice pour les familles très souvent.
6: Oui, dans les centres, elles savent qu'elles ont accès à des soins gratuits où souvent c'est moindre coût. Parfois, c'est juste symbolique. Hein. C'est 5 000 arrières, donc 1 euro, voire moins d'un euro la consultation pour illustrer la valeur du soin.
10: Oui. Alors Solène, on entre dans ce petit cabinet. Bonjour. Bonjour. Greta, on vous retrouve. Vous étiez avec nous dans la voiture tout à l'heure et vous êtes maintenant près de cette table de soins. Vous avez le masque. Vous êtes prête à recevoir votre patiente. Vous la connaissez ?
8: Non, pas encore. En tout cas, c'est sa première consultation auprès de l'équipe mobile Pavillon Sainte-Fleur. Mais elle a été suivie jusqu'à ce jour avec la sage-femme du centre. Et si elle nous l'a référé, c'est que c'est une grossesse à risque et ou pathologique, à problème.
10: Vous avez quel âge et vous êtes enceinte de combien de mois ?
15: 26 ans, de grossesse 5 mois.
8: Elle est rassurée parce que elle pense que elle est bien prise en charge dans sa grossesse. C'est sérieux, voilà, c'est ce qui la rassure.
10: Est-ce que pour vous avoir un enfant c'est une joie ou c'est une inquiétude?
8: Elle a dit que bien sûr c'est une grâce d'avoir un bébé. C'est un don. Et surtout quand c'est bien suivi. Elle a ajouté ça. C'est un cadeau, c'est une grâce, c'est un don. Surtout quand c'est bien suivi. Elle pense, elle et son mari, avoir 3 enfants. Et oui, pour eux, ce sont des trésors. Les enfants sont des trésors. Voilà. Actuellement, elle est lessiveuse, oui, à la main. Elle lessive des autres gens et elle est payée pour ça. Oui. En fait, tout le monde fait encore ça à la main. Soit les foyers font eux-mêmes, soit personne n'a le temps, vont à l'école et vont travailler. Donc, on a besoin d'une lessiveuse pour les faire laver. C'est eux qui lavent et c'est eux qui font sécher.
10: Et son mari, qu'est-ce qu'il fait ?
8: Porter des marchandises, par exemple les sacs de riz, et c'est le mari qui les porte sur leur dos ou sur une charrette. Ils sont payés au service. Ça déjà, on voit qu'elle est dans un quartier défavorisé, comme celui-là.
10: Alors là, l'échographie a commencé, qu'est-ce que vous voyez ?
14: On voit que c'est une présentation céphalique, tête mobile, activité cardiaque positive, l'abdomen. Et on fait la mensuration. C'est une... Tenez un sexe. C'est une fille. Le poids, c'est 653 grammes.
8: Elle est à combien de semaines ?
14: 23 semaines.
10: C'est classique que ça arrive assez tard comme ça.
8: C'est classique pour les tantes, les mamans et qui disent vas-y, maintenant fais l'écho puisque tu entends le bébé boucher. Voilà, c'est leur repère à eux. Mais nous, on les apprend à connaître l'utilité de faire une échographie au premier trimestre parce qu'on repère si c'est intra-utérine ou extra-utérine. Il y a beaucoup de grossesses extra-utérines à Madagascar. Parce qu'il y a beaucoup d'infections génitales, des maladies sexuellement transmissibles. Mais il faut que tu la revoies dans 2 semaines ou 3 semaines, oui, pour s'assurer du terme. Okay.
11: Le premier enfant était décédé à l'accouchement. Et le deuxième, césarienne. Oui. C'est pour ça qu'elle a sauvé son enfant, parce qu'elle a eu la tension artérielle qui est montée beaucoup. Oui.
8: L'éducation manque. Et je me souviens de la sœur. Elle a dit, souvent, il n'y a pas pire que l'ignorance. Et les conséquences, ça a un coût. Et le coût n'est pas accessible. Parce qu'on n'arrive qu'à la dernière minute.
10: Alors, c'est, je vous vois sortir. Vous avez terminé ?
16: Elle est un peu stressée parce qu'elle a peur quand on l'envoie à l'hôpital.
14: Oui, c'est terminé pour aujourd'hui, pour l'échographie avec le pavillon Sainte-Fleur. Et moi, je continue mon travail quotidien parce qu'il y a beaucoup de gens qui m'attendent aussi.
10: Donc là, vous avez été formée, entre guillemets. Enfin, en tout cas, il y a eu des allers-retours, des échanges avec Greta.
14: Oui, avec le docteur de pavillon Sainte-Fleur, elle donne beaucoup d'expériences et on a besoin de ça.
10: Alors, vous revoyez quand, Greta ?
14: Après 15 jours.
10: Rendez-vous dans 15 jours dans ce cabinet de soins.
14: Ah oui.
10: Pour à nouveau vous pratiquer en sa compagnie.
14: Ah oui, continuer à prendre des expériences.
10: Merci Nadia.
14: Merci beaucoup madame.

0: La future maman que nous avons rencontrée chez les Petites Sœurs de l'Évangile aura donc rendez-vous à la maternité du pavillon Sainte-Fleur pour continuer le suivi. C'est là que nous poussons la porte d'une des chambres. Une femme est avec son bébé de 2 mois. Elle arrive aussi d'un bidonville, heureusement envoyé par l'un de ses dispensaires locaux, animé par l'Ordre de Malte, au cœur de la capitale de Madagascar.
1: Je m'appelle Fan et mon mari s'appelle Sage et le bébé s'appelle Elio. J'ai été référée par le centre Tanzmat à la maternité Sainte-Fleur parce que j'ai eu des complications par rapport à la grossesse et j'ai été opérée en césarienne au pavillon Sainte-Fleur. Et Elio est né prématuré à 7 mois à 740 grammes. Le centre est assez loin de la maison et il faut aller à pied jusque là-bas. Et je suis allée au centre avec ma belle-mère. Et c'est au 7e mois que j'ai su qu'il y avait des complications par rapport à la grossesse.
2: Donc finalement, votre grossesse, jusqu'à 5 mois, vous n'avez eu aucun rendez-vous médical pour voir si ça se passait bien. Est-ce que c'est vous qui engagez les frais? Est-ce que vous vous êtes fait aider pour pouvoir payer cet accouchement?
1: Tous les frais ici ont été financés par le projet du pavillon Sainte-Fleur, qui est conduit par l'Ordre de Malte France.
2: Et donc, entre l'accouchement et aujourd'hui, vous êtes retourné chez vous?
1: Elio est resté à la néonatologie pendant 2 mois. Oui, je suis rentrée au début, puis je suis retournée au pavillon Sainte-Fleur pour faire le kangourou. Et je suis restée ici 2 semaines avec le bébé. Le kangourou, c'est de prendre directement le bébé contre soi, peau à peau. Sans l'aide du centre et de la maternité pavillon Sainte-Fleur, on n'aurait pas su quoi faire, surtout avec cette complication par rapport au liquide amniotique. Et on n'a pas les moyens non plus pour payer l'hospitalisation et peut-être qu'on n'aurait pas eu notre bébé en bonne santé.
2: Quand vous allez sortir de cette maternité avec cet enfant qui, ça y est, qui va bien, c'est quoi la suite?
1: On a déjà notre propre foyer, mais on n'a pas encore de travail, ni l'un ni l'autre. Oui. Moi, j'ai 19 ans et le papa a 21 ans. La suite, ce sera de trouver un travail, lui comme moi, pour pouvoir financer l'avenir du bébé. Je me suis arrêtée à la classe de 5e au collège et je n'ai pas vraiment pensé au travail, mais je sais que je suis douée dans la broderie. Ça, on l'a étudié au collège. Pour nous, c'est une grande joie d'avoir eu Elio. Et maintenant, peut-être qu'il faudrait être plus mature parce qu'on est responsable du bébé et de sa santé. Merci grandement à la Madame des Saintes-Fleurs de nous avoir acceptés et aidés parce que sinon, on n'aurait pas eu notre bébé et on n'aurait pas su quoi faire pour notre bébé.
3: J'ai fait une prière au Seigneur en arrivant ici, en lui demandant de faire en sorte que jamais je ne m'habitue à cette pauvreté.
0: Patrick Rougevin-Baville, directeur de l'hôpital, administré par la Fondation de l'Ordre de Malte, France.
3: Parce que j'ai vu, et j'ai constaté, j'ai vu des gens, des expatriés, des gens qui finissent par se blinder et fermer les yeux sur la misère qui les entoure. Et je trouve ça particulièrement dommageable. C'est vrai que c'est extrêmement difficile à vivre, de croiser la misère tous les jours. Mais je crois que si on se ferme le cœur, on passe à côté de ce que le Seigneur attend de nous. Ça ne veut pas dire qu'on peut changer les choses, mais c'est-à-dire que se laisser toucher par une personne, par un regard, par une attention, une demande, on ne peut pas répondre à tout, ce n'est pas possible. Mais je me dis que le minimum, c'est d'avoir peut-être une considération, ne pas fuir le regard et accepter de croiser le regard des gens et de leur porter une certaine reconnaissance.
2: Donc ici, on est à Antananarivo. Si vous deviez décrire cette misère?
3: Alors, elle est assez différente. En effet, dans la ville, ce qui est très frappant, c'est qu'on voit des gens de toutes sortes et de toutes conditions à la rue. Des familles avec des enfants tout petits, souvent mal nourris. On voit bien aux cheveux clairs, qui sont un des signes de la malnutrition. On voit des personnes handicapées, des personnes âgées, des jeunes mamans, des jeunes filles avec des bébés, elles ont parfois 13 ans. C'est très désarçonnant. Il y a vraiment des populations extrêmement variées et nombreuses. Et ça, c'est très saisissant. Au sein de l'activité du pavillon Sainte-Fleur, c'est un peu différent. Mais on essaie véritablement vraiment de faire en sorte que notre activité soit prioritairement tournée vers les plus vulnérables. D'où nos partenariats avec un certain nombre de dispensaires qui sont répartis dans les quartiers les plus défavorisés, qui sont les quartiers les plus pauvres, pour qu'on puisse les aider à développer leur activité par le soutien des médecins qu'on envoie pour former leur personnel, et puis accueillir chez nous les femmes qu'on a le plus besoin. Voilà, c'est notre priorité.
0: Est-ce que cette charité, pour vous, elle a peut-être pris un autre sens en étant ici ?
3: En fait, je répondrai avec cet extrait de la règle fondatrice de l'ordre de Malte. Quand un malade viendra, qu'il soit porté au lit, et là, tout comme s'il était le Seigneur reçu, donner ce que la maison peut offrir de mieux. Et pour moi, c'est ça ce que j'apprends à vivre ici, de la charité. C'est pas donner le minimum, donner voilà, ce qu'il faut pour les pauvres. Non, c'est donner ce que la maison peut offrir de mieux. Et l'ordre de Malte vraiment propose ça de manière très concrète et active. C'est-à-dire qu'on ne fait pas de séparation entre les publics que l'on accueille, pas de distinction, et on a une mission prioritaire pour tous les pauvres et les plus fragiles. Voilà, ça pose plein de questions organisationnelles, financières, etc. Mais le Seigneur est là. Quand on essaie de se mettre à sa suite et à son service à travers cette devise, ben le Seigneur pourvoit.
0: Patrick Rougevin-Baville, donc vous êtes directeur ici du pavillon de Sainte-Fleur. C'est une maternité au cœur de Tananarivo. Qu'est-ce que vous diriez de ce que signifie la dignité de la personne ?
3: Je dirais pour commencer que c'est le simple fait qu'elle soit, qu'elle existe. Voilà. Une personne est un mystère en soi. On rencontre une personne, on ne peut pas en faire le tour, on ne peut pas la découvrir complètement. Le simple fait pour moi ici d'accueillir une femme et de prendre soin d'elle est dicté par sa dignité qui lui vient du fait qu'elle existe. Si on regarde ça de manière spirituelle et théologique, c'est qu'elle a été voulue de toute éternité et que Dieu l'aime et l'a fait exister à l'instant présent. Et donc, d'un point de vue chrétien, la dignité, elle s'appuie évidemment sur cette vision-là. Mais même sans cette vision, le simple fait qu'une personne existe et qu'on constate par notre expérience qu'une personne est bien au-delà de ce que je peux en connaître et qu'elle est capable d'aimer, capable d'exercer son intelligence, même avec des déficiences, c'est une personne qui a des capacités et qui recèle un mystère. Et rien que pour ça, elle est digne de vivre, d'avoir le droit de vivre.
0: Alors ici, vous prenez soin des mamans, durant leur grossesse également, qui sont extrêmement suivies. Il y a la question de l'enfant derrière, parce qu'en fait, dans cette situation sanitaire qui est celle de Madagascar, la vie est très proche de la mort aussi.
3: Oui, c'est une très belle question, je trouve, parce que ici, les Malgaches nous apprennent à avoir un véritable attachement à la vie et un respect et une considération pour la vie. Pour eux tous, quel que soit, il y a des traditions religieuses différentes, la vie est un don du Créateur. L'enfant est un don. Véritablement, c'est un don. Ils ont ce sens sacré de la vie, et donc c'est très édifiant, je trouve. Après, ce qui est intéressant aussi dans votre question, c'est que la mort est omniprésente dans le pays, l'espérance de vie est quand même courte, et parce que quand on travaille pour la vie, on côtoie la mort. Voilà, dans un établissement comme le nôtre, on a de temps en temps des décès de bébés, voilà, soit à la naissance, soit dans les semaines ou mois qui suivent, et les équipes comme les patients sont confrontés à la mort très régulièrement. Et là aussi, je suis très édifié. La plupart du temps, il est très frappant de voir que les Malgaches acceptent. Alors, ils ont parfois un petit côté fataliste, mais ils ont une confiance dans le Seigneur. Quand une personne meurt, il y a souvent beaucoup de sérénité, en fait. C'est très étonnant.
0: Aujourd'hui, l'urgence pour Madagascar, qu'est-ce que c'est ? Et en particulier pour Tananarivo ?
3: On a une action spécifique à l'égard de femmes qui souffrent de fistules obstétricales. Ce sont des lésions dans les organes génitaux féminins qui sont causées par des accouchements prolongés dans des conditions d'hygiène gravissimes, soit par la précocité de la grossesse. Une gamine de 13 ans qui sont enceintes, le bassin n'est pas encore suffisamment formé, et donc à l'accouchement, ça abîme les tissus. Donc en fait, ça crée une incontinence. Pour être très clair, elles sentent très mauvais. Voilà. Tous les organes sont perforés, en fait. Donc elles sont non seulement physiquement atteintes, et en plus rejetées par leur communauté très souvent. Donc c'est assez terrible à vivre. C'est vraiment terrible pour elles. C'est un fléau à Madagascar, parce que les pouvoirs publics estiment à 40 000 le nombre de femmes atteintes à Madagascar et 5 000 nouveaux cas par an. Donc pour elles, c'est une toute nouvelle renaissance. Quand elles sont opérées et que tout est réparé, ça leur change totalement et radicalement la vie. Quoi. Voilà. Et donc là, elles peuvent réintégrer leur communauté. Et nous, on essaye deux fois par an d'accueillir à chaque fois 25-30 femmes pour pouvoir les opérer. À elles, ça leur change la vie. Voilà. Et ça, c'est quelque chose qu'on voudrait vraiment développer parce qu'on a toutes les infrastructures possibles, on a les personnels. Voilà. Donc c'est un des axes de développement parce que ça répond à un vrai besoin des femmes de Madagascar.
0: Entendait Patrick Rougevin-Baville, le directeur de l'hôpital administré par la Fondation de l'Ordre de Malte France. Merci à toute l'équipe de la maternité du pavillon Sainte-Fleur, située à Antananarivo, la capitale de l'île de Madagascar. Merci aux femmes qui ont accepté de témoigner et à l'Ordre de Malte France, qui a fait de l'action auprès des plus démunis sa priorité.
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1: Bonjour à tous, bienvenue dans le béaba du christianisme sur RCF Notre-Dame. Cette semaine, eh bien, nous allons aborder un sacrement peut-être un peu moins connu du grand public, mais essentiel dans la vie de l'Église, le sacrement de l'ordination. Alors que signifie être ordonné? En quoi consiste ce sacrement? Est-ce une vocation réservée à quelques-uns, une mission au service de tous? Et en tout cas, qu'est-ce que cet engagement change dans la vie de celui qui le reçoit et dans celle de la communauté chrétienne? Eh bien, on en parle cette semaine avec Frédéric Poulet. Vous êtes docteur en théologie, professeur au Collège des Bernardins. Frédéric Poulet, bonjour.
2: Bonjour Pauline.
1: Alors, où se situe l'ordination parmi les sacrements? Déjà, qu'est-ce que ça signifie?
2: Alors, le sacrement de l'ordination, c'est le sacrement qui peut être donné tout d'abord qu'à des personnes qui sont pleinement initiées, c'est-à-dire baptisées, confirmées, eucharistiées. Après, pour une question aussi dans l'Église, ce sacrement ne peut être donné dans l'Église latine qu'à des hommes, pour le presbytérat, qu'à des hommes célibataires. Le diaconat peut être donné, l'ordination diaconale peut être conférée soit à des hommes mariés, soit à des hommes célibataires, étant entendu qu'on reste dans l'état dans lequel on a été ordonné. Et enfin, on aurait dû commencer par eux, parce que c'est eux qui ont la plénitude du sacrement de l'ordination. Les évêques ne peuvent être que des hommes, prêtres et diacres, puisqu'ils ont la plénitude de l'ordination.
1: Ça veut dire quoi, être ordonné?
2: Alors, être ordonné, ça veut dire recevoir, d'abord être appelé. Appelé par l'Église à exercer, au nom du Christ, une certaine fonction, mais qui n'est pas qu'une fonction, c'est pas simplement quelque chose d'utile, c'est tout l'être qui est consacré à ça. L'ordination, c'est être au service de l'Église et représenter dans l'Église les figures du Christ de manière sacramentelle. Le Christ serviteur, c'est le diacre. Le Christ qui se livre en son corps et en son sang. Le Christ qui est signe, qui est le témoin de la miséricorde du Père, c'est le prêtre. Et puis l'évêque qui est celui qui va représenter le Christ qui prend soin du troupeau. Et les prêtres participent à cette charge de l'évêque. C'est le geste majeur de l'ordination, c'est l'imposition des mains. On ordonne par l'imposition des mains. Donc si vous allez par exemple aux ordinations des prêtres à Notre-Dame, vous verrez que tous les prêtres imposent les mains aux jeunes confrères qui sont en train d'être ordonnés. C'est le geste majeur de l'ordination. On met à part, et c'est vraiment ce geste qui date des origines de l'Église, on met à part et on appelle l'Esprit Saint sur la personne qui est mise à part pour qu'elle puisse, au sein de l'Église, assurer la place du Christ serviteur, du Christ tête et du Christ qui prend soin de son troupeau.
1: Alors, Frédéric Poulet, vous êtes docteur en théologie, professeur au Collège des Bernardins. Vous nous éclairez cette semaine sur RCF Notre-Dame, sur le sacrement de l'ordination. Vous avez commencé à parler des rituels, alors on va continuer. Il y a l'imposition des mains. Quels sont les rituels, justement, de ce sacrement de l'ordination?
2: Alors, si on parle de l'ordination des diacres, il y a uniquement l'imposition des mains par l'évêque. Si on parle de l'ordination des prêtres, il va y avoir l'imposition des mains par l'évêque, puis par l'ensemble des prêtres qui sont là, ce qu'on appelle le presbytérium, c'est-à-dire le corps tout entier des prêtres, parce que devenir prêtre, c'est aussi entrer dans le corps qu'est le presbytérium. Et si on devient évêque, il y aura l'imposition des mains par trois autres évêques. Pourquoi? Pour signifier la communion avec l'Église universelle. Voilà. Et donc, ce sont des impositions des mains qui sont différentes selon les degrés de l'ordination. Il y a l'imposition des mains, quand il y a l'engagement pour ceux qui vont être prêtres, qui sont ordonnés diacres, l'engagement au célibat, qui fait partie aussi du rituel. Et puis, la remise, évidemment, de l'écriture pour les diacres. Et également, pour les prêtres, comme pour les évêques, une onction. une onction avec le Saint-Crème. Alors le Saint-Crème, c'est une huile que l'évêque bénit, c'est une très belle consacre, c'est même pas bénir, c'est consacre le jeudi saint. Et c'est une très très belle consécration puisque le Saint-Crème, c'est de l'huile tout simplement et de l'essence de lavande. Et l'évêque va dire évidemment la prière de consécration, mais surtout va souffler par trois fois sur l'huile. En fait, c'est porteuse de l'Esprit Saint. Et le Saint-Crème est utilisé pour les sacrements constitutifs de l'Église.
1: Donc les sacrements à caractère ?
2: À caractère, voilà, exactement. C'est-à-dire ceux qui sont constitutifs de l'Église, qui nous font devenir chrétiens, le baptême, on n'est jamais rebaptisé, qui nous font advenir à l'identité, je dirais, majeure au sein de la communauté, la confirmation, même chose, on n'est jamais reconfirmé, et puis qui donne une fonction spécifique, un rôle spécifique qui vont marquer la personne d'une manière spécifique et on va dire qui imprime dans l'âme une marque indélébile pour le service de la communauté, pour être au sein de la communauté ministre, c'est-à-dire serviteur du Christ tête.
1: Donc ça veut dire que si un prêtre quitte son ministère, il reste prêtre.
2: Il reste marqué par le Saint-Crème, il reste marqué, il a toujours reçu le sacrement à caractère. Il ne peut pas perdre ce don total. Dieu s'est donné, je dirais, d'une manière très forte. Vous savez, l'huile, ça pénètre. Les sacrements sont très, très bien faits. L'eau, ça lave, mais l'huile, ça pénètre. Et une fois qu'on est ancré dans le Christ, qu'on a reçu cette huile, elle nous a pénétré, hein, que ce soit par le front le jour de notre baptême, par les mains, le jour de l'ordination, et puis à nouveau pour l'évêque, il va le recevoir aussi au jour de son ordination épiscopale. Donc il y a vraiment quelque chose qui marque la personne.
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1: Et cette semaine sur RCF Notre-Dame, je reçois Frédéric Poulet, docteur en théologie, professeur au Collège des Bernardins. On parle du sacrement, de l'ordination. En quoi l'ordination, Frédéric Poulet, c'est un engagement pour toute la vie ?
2: Alors, c'est un engagement pour toute la vie dans la mesure où Dieu se donne et où il y a une marque indélébile, voilà, un don total qui est fait par Dieu sur la personne. Il y a un engagement de fait au service de l'Église et c'est un don total, à la fois réciproque. Dieu se donne à la personne et l'Église reconnaît celui qui est ordonné comme un don de Dieu pour l'Église. Voilà. Et d'ailleurs, l'Église est interrogée le jour de l'ordination. On va dire, savez-vous s'ils ont les aptitudes requises ? Et on va dire, le peuple de Dieu a été consulté. Voilà.
1: Et Quelles sont les aptitudes requises ?
2: Alors, les aptitudes requises, c'est la capacité à mener une communauté, c'est l'honnêteté, tout simplement, c'est la capacité à vivre le célibat, c'est la capacité à entrer en relation dans une paroisse avec des gens très, très divers, c'est la capacité à préparer des homélies, à gérer une communauté, etc. C'est très divers. Hein. C'est pour ça que la préparation est assez longue. Hein. Moi, j'enseigne au séminaire. C'est vrai qu'ils ont 6-7 ans d'études. Et je crois que ce n'est pas de trop pour vérifier tous ces lieux de capacité. Alors évidemment, on n'attend pas des hommes parfaits. On attend surtout des hommes qui aiment le peuple de Dieu et qui se mettent au service du peuple de Dieu.
1: Donc cela implique le célibat, vous l'avez dit, être disponible, être au service. Comment on définirait les engagements ?
2: Les engagements, c'est être au service, être disponible, évidemment, être donné au peuple de Dieu, mais aussi savoir avoir quelque part, avoir une vie de prière aussi. Parce que si on est tout le temps dans le faire et jamais dans la contemplation, il y a vraiment cette dimension très importante de la vie de prière, c'est-à-dire de tenir, d'assurer aussi, ça fait partie aussi de l'ordination, d'assurer au cœur de l'Église ce qu'on appelle la liturgie des heures, c'est-à-dire la prière, la sanctification du temps. C'est-à-dire que les prêtres sont tenus de dire la liturgie des heures, c'est-à-dire de prier et de sanctifier le temps. Voilà. Donc il y a vraiment quelque chose de montrer... Pourquoi on fait ça ? Parce que ça montre la présence du Christ au cœur de la communauté. On assure la prière du Christ qui se tourne vers son Père et qui rend grâce à Dieu. Donc on entre dans la louange du Christ tournée vers le Père. Et c'est pour ça que le prêtre est appelé à vivre cette sanctification du temps.
1: Pourquoi est-ce que l'Église a besoin de ministres ordonnés ?
2: Pour représenter justement le Christ tête, hein, et dans les sacrements tels qu'on les vit aujourd'hui, hein, ce sont les ministres ordonnés qui sont, je dirais, in persona Christi, voire même in persona Christi capitis lors de la célébration de l'Eucharistie, qui représentent au sein même du corps ecclésial le Christ tête et qui assurent sa présence du bon pasteur, du bon berger, auprès des fidèles.
1: Comment, Frédéric Poulet, vivre concrètement sa mission au quotidien quand on fait le choix de devenir prêtre ?
2: Alors, je pense qu'il faudrait leur demander. Moi, je ne fais que les former. Hein. Et encore, je les forme au niveau de la théologie, ce qui ne veut pas dire qu'on ne fait pas attention à la dimension humaine, hein, de leur formation. Je pense que c'est souvent, on entend les séminaristes souvent le dire, hein, c'est le témoignage de tel ou tel prêtre qui les a appelés, hein, et puis aussi une rencontre très personnelle du Christ.
1: C'est une vocation.
2: C'est une vocation. Et d'ailleurs, je dis souvent, on ne se la donne pas, on est appelé par l'Église. Et d'ailleurs, dans le rituel de l'ordination, à un moment donné, il y a l'appel. Et on répond, me voici. Si l'Église n'appelle pas, il n'y aura pas d'ordination. Donc c'est vraiment l'Église qui appelle et la personne répond librement. Et c'est, je crois, c'est l'Église qui a besoin, qui appelle ces personnes-là. Et d'ailleurs, les séminaristes, quelquefois, viennent nous voir en disant « ça y est, j'ai été appelé ». Voilà. C'est-à-dire qu'ils ont tout à fait conscience que même s'ils portent le désir de devenir prêtre, il faut qu'il y ait validation par l'Église qui reconnaît en eux quelqu'un qui, de fait, est appelé par l'Église et par Dieu à exercer ce ministère à vie et à être présence du Christ, marqué de manière indélébile par le sacrement à caractère et à être ministre du Christ.
1: Frédéric Poulet, merci beaucoup d'être venu nous éclairer sur le sacrement de l'ordination. Vous êtes docteur en théologie, professeur au Collège des Bernardins. Vous pouvez évidemment retrouver cette émission sur le site de RCF Notre-Dame et sur toutes les plateformes. Merci.
2: Au revoir. Merci.
1: Restez bien avec nous, c'est Bruno Fuma qui nous rejoint pour un nouveau jour dans l'histoire.

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1: Aujourd'hui, nous sommes le 28 juin. Après une âpre bataille contre le roi de France, François Ier, le roi des Espagnes, Charles Ier, se fait élire le 28 juin 1519 empereur du Saint-Empire romain germanique. Il sera couronné le 23 octobre 1520. Il régnera sous le nom de Charles V ou Charles Quint, héritier également des Pays-Bas, de la Franche-Comté et de l'Empire espagnol du Nouveau Monde. On dira de son empire que le soleil ne s'y couchait jamais. C'est une date qui va faire basculer le monde dans l'horreur d'un conflit mondial, le 28 juin 1914. L'archiduc François Ferdinand, héritier de l'Empire austro-hongrois, et sa femme Sophie sont en visite à Sarajevo.
2: François Ferdinand vient d'échapper à un premier attentat. Il s'arrête à l'hôtel de ville pour protester violemment. En ressortant, un peu plus loin, ils sont tués à coups de revolver. L'assassin s'appelle Gavrilo Princip, 19 ans,

0: Une guerre mondiale plus tard, le 28 juin 1919, les yeux du monde entier regardent vers la galerie des glaces du château de Versailles, où est signé le traité de paix, mettant un terme à la guerre entre les Alliés et l'Allemagne.
1: Le traité désigne le pays vaincu comme unique responsable de la Grande Guerre, le prive de 13% de son territoire, lui interdit de se reconstituer une armée et lui impose une somme astronomique, 269 milliards de marques or à rembourser aux Alliés. Cette dette, l'Allemagne n'a fini de la payer qu'en 2010. C'est donc avec beaucoup de panache que le traité de Versailles proclame la victoire des Alliés. Mais c'est avec une sévérité sûrement trop grande qu'il condamna l'Allemagne. C'est une nation tout entière qui fut humiliée et les graines d'une grande revanche, désormais, étaient plantées.
0: Les nationalistes allemands parleront à propos de ce traité de diktat. D'autres traités de paix seront signés les semaines qui suivent avec l'Autriche, la Hongrie ou encore l'Empire ottoman.
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0: La culture à présent, avec la naissance le 28 juin 1956 du chanteur Félix Gray. Il se fait remarquer en 1988 avec un tube, La Gitane, puis avec son duo avec Didier Barbelivien entre 1990 et 1992, avec des chansons comme À toutes les filles et Il faut laisser le temps au temps, et également écrit pour Patrick Bruel au Café des Années Délices.

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1: Bonjour, aujourd'hui nous fêtons les Irénées, prénom d'origine grecque qui veut dire le Pacifique. Saint Irénée est un grand saint vénéré aussi bien en Orient qu'en Occident et qui nous est particulièrement cher à RCF, car RCF National se situe 7 place Saint-Irénée sur les hauteurs de Lyon. Saint-Irénée venait d'Asie mineure, où dans sa jeunesse, il fut disciple de Saint Polycarpe de Smyrne, l'actuelle ville d'Izmir en Turquie, qui avait lui-même été disciple de Saint Jean. Puis on le retrouve à Lugdunum, en Gaule romaine, l'actuelle ville de Lyon, où il succède au vieil évêque Potin, mort pendant la grande persécution de 177 avec 40 autres chrétiens, dont la petite esclave Blandine. On pense que pendant cette persécution, saint Irénée était auprès du pape à Rome. Il est donc le deuxième évêque de Lyon, de 177 à 202. Toute sa vie, il combattra avec douceur et persuasion les hérésies. Pasteur, homme profondément spirituel, homme de paix, c'est aussi le premier grand théologien d'Occident et un passionné de la Bible. Il écrivit dans sa grande sagesse « Le Verbe de Dieu s'est fait fils de l'homme pour accoutumer l'homme à recevoir Dieu et pour habituer Dieu à habiter dans l'homme. » Et aussi cette phrase si belle « La gloire de Dieu, c'est l'homme vivant et la vie de l'homme, c'est la vision de Dieu. »
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3: Jésus disait à ses apôtres, « Celui qui aime son père ou sa mère plus que moi n'est pas digne de moi. Celui qui aime son fils ou sa fille plus que moi n'est pas digne de moi. Celui qui ne prend pas sa croix et ne me suit pas n'est pas digne de moi. Qui a trouvé sa vie la perdra. Qui a perdu sa vie à cause de moi la trouvera. » Qui vous accueille, m'accueille, et qui m'accueille, accueille celui qui m'a envoyé. Qui accueille un prophète en sa qualité de prophète, recevra une récompense de prophète. Qui accueille un homme juste en sa qualité de juste, recevra une récompense de juste. Et celui qui donnera à boire, même un simple verre d'eau fraîche, à l'un de ses petits, en sa qualité de disciple, amen, je vous le dis. Non, il ne perdra pas sa récompense.
4: Au moment d'envoyer les apôtres en mission, Jésus leur tient un discours exigeant, qui vaut aussi pour nous aujourd'hui. Ses paroles peuvent paraître rudes, mais en fait, Jésus dessine une ligne de conduite pour nos relations familiales et sociales. Il veut nous faire comprendre que la seule façon d'y arriver, c'est de mettre Dieu à la première place dans notre vie.

notre vie. Il pointe deux écueils. D'abord, l'idolâtrie, puis l'égocentrisme. L'égocentrisme consiste à être tellement imbu ou préoccupé de soi-même que l'on ne voit plus ni la valeur ni les besoins des autres. C'est ne plus entendre la voix prophétique qui dérange. C'est la tentation de verser dans le « tous pourris » et ne plus voir qu'il y a des femmes et des hommes justes autour de nous. C'est passer à côté des besoins élémentaires des autres, que ce soit un verre d'eau, un logement, un travail. Jésus demande à ses disciples un regard bienveillant, accueillant et attentionné sur le monde, ce qui n'exclut pas une saine critique, car à l'inverse, l'autre écueil à éviter est de transformer ceux que nous aimons en idoles. La famille peut être un lieu merveilleux, mais elle peut être aussi le théâtre de violences verbales ou physiques destructrices. Les histoires d'abus et d'emprise regorgent de personnes formidables, au-dessus de tout soupçon, qui ont été mises sur un piédestal et qui se sont avérées par la suite de redoutables prédateurs. Ne jamais oublier donc que tout être humain reste un être vulnérable, comme chacun de nous. Mettre Dieu à la première place, c'est accepter que nos relations familiales et sociales ont besoin d'être passées au crible de l'Évangile. Dénoncer le comportement fautif de ceux que nous aimons peut conduire à devoir supporter l'incrédulité et même l'animosité de notre entourage, ce qui peut être une façon de porter sa croix à la suite du Christ.

Notre Père, qui es aux cieux, que ton nom soit sanctifié, que ton règne vienne, que ta volonté soit faite sur la terre comme au ciel. Donne-nous aujourd'hui notre pain de ce jour. Pardonne-nous nos offenses, comme nous pardonnons aussi à ceux qui nous ont offensés. Et ne nous laisse pas entrer en tentation, mais délivre-nous du mal. Car c'est à toi qu'appartiennent le règne, la puissance et la gloire pour les siècles des siècles. Amen.

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1: Chers amis, après une lecture par Oriane Sarkoz d'un texte d'Olivier Clément sur le drame de la séparation, texte que je m'efforcerai de commenter, nous aurons le plaisir, pour une dernière fois, de rencontrer le père Yosef Bena, puis l'émission se terminera par de merveilleux chants liturgiques, comme d'habitude.
2: Olivier Clément, question sur l'homme, la séparation ou la mort. L'humanité que nous observons et que nous sommes donne l'impression d'être cassée. Cassée. Elle l'est d'abord en chacun de nous. Le moi étant trop souvent un théâtre d'ombre et de personnages névrotiques. Nos facultés aussi sont séparées et leur hiérarchie bouleversée par une intelligence purement cérébrale qui oppose et par un cœur enténébré, livré aux forces du subconscient, qui confond sans plus aucun centre pour tout pacifier. La meilleure définition de notre déchéance a été donnée par saint André de Crète dans le canon qui est récité au début de la Semaine Sainte. « L'homme fait de lui-même une idole », écrit-il. « Il s'idolâtre », page 7. La recherche frénétique de liberté dans tous les domaines, il vaudrait mieux parler de permissivité, témoigne d'un désir de se libérer de l'angélisme et du farinianisme afin de retrouver une spontanéité et une innocence. Une liberté dionysiaque dans un monde où le péché n'existerait plus, comme le dit la bande-annonce du film de Fellini, tiré du récit de Pétrone, le Satyricon. Tentative désespérée pour briser les limites du moi et retrouver l'innocence du paradis, avec le risque, faute de s'ouvrir à la source absolue de la vie, de se désagréger dans le dynamisme impersonnel de la nature. Le mythe de la révolution a beau servir d'alibi, le moi se disloque dans l'ennui, dont Alberto Moravia parle si bien quand il parle à ce sujet d'une sensation d'absurdité devant une réalité insuffisante.
1: Dans ce texte d'Olivier Clément, nous voyons apparaître un élément essentiel qui va permettre de comprendre concrètement ce que veut dire l'homme en communion. La dernière fois, en parlant de l'esprit, j'ai parlé de l'homme en communion vu d'une manière céleste. Olivier Clément nous invite à vivre l'homme en communion d'une manière concrète. Vivre l'homme en communion d'une manière concrète, c'est comprendre ce qui fait qu'il n'est pas en communion. Et par là même, c'est voir apparaître dans cette façon dont l'homme n'est pas en communion, ce que veut dire la véritable communion. La manière dont l'homme ne se situe pas en communion est caractérisée par trois éléments. La séparation, le faux moi et la fausse libération. La séparation, c'est ce qui se passe quand quelqu'un est coupé de ses racines et à travers ses racines de ses forces vives. Nos racines sont divines. Et dans la réalité divine, nos racines résident dans l'unité avec Dieu. C'est ce que veut dire la vie en plénitude. Celle qui est capable de tout rassembler, du ciel à la terre et de la terre au ciel. Et par là même, de donner un véritable moi, à savoir le moi porteur du souffle divin que l'on appelle la personne, capable aussi de donner la véritable libération, celle-ci résidant dans la vie éternelle qui ne cesse d'aller de commencement en commencement par des commencements qui n'ont pas de fin, comme le dit Grégoire de Nyssa. Séparation, c'est-à-dire fait d'être coupé de ses racines, faux moi, fausse libération. C'est le drame que nous rencontrons tous les jours. Lorsque nous ne sommes plus inspirés par la vie divine qui parle en nous sous la forme de la présence, laquelle donne à la personne tout son éclat, toute sa présence, tout son rayonnement. Nous avons affaire à un moi illusoire qui, pour essayer de se redonner la nature qui lui fait défaut, devient la caricature de lui-même en confondant le fait de s'enorgueillir de ce qu'il est avec le fait d'être quelqu'un, c'est-à-dire une personne authentique. Lorsque ce moi illusoire prend possession de nous, nous souffrons. Et lorsque nous sommes ignorants, nous pensons pouvoir nous libérer du moi illusoire par des fausses libérations. Et ces fausses libérations, Olivier Clément les voit apparaître dans la fascination pour l'orgie, c'est-à-dire ce déchaînement des passions humaines où on aurait l'impression d'être libre parce que tout serait permis. Il n'y aurait plus aucune contrainte, il n'y aurait plus aucune limite, no limit, comme le dit la devise californienne. L'homme ne peut que souffrir lorsque son être céleste est emprisonné par le monde déchu. Il ne peut que souffrir comme souffre le fils prodigue qui, fils de Dieu, est devenu gardien de porc. Et c'est à travers cette nostalgie douloureuse qu'il retrouve les racines de son être. Être en communion, c'est vivre non pas sur le mode de la nostalgie, mais sur le mode de l'accomplissement et de la haute connaissance, l'extraordinaire unité de notre être avec Dieu, qui donne à notre moi sa véritable dimension de personne et à notre libération le fait d'être une aventure créatrice.
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1: Le père Yosef Bena, qui nous a parlé de la science et qui va aujourd'hui nous parler de la théologie. Je rappelle que vous êtes prêtre, vous êtes homme de science, chercheur de haut niveau et que vous avez aussi un intérêt tout particulier pour la théologie orthodoxe, la théologie apophatique. Alors, rappelons à nos auditeurs ce qu'est la théologie apophatique. Comment est-ce que vous la définiriez?
3: Oui. Moi, je définis, donc je pense que c'est Saint-Denis l'Aréopagite qui a introduit le terme. C'est une manière de faire la théologie par dénégation, pas par d'affirmation. Et quand on a un système qui est limité, mais qui doit parler des choses qui sont au-delà de ses limites, La théologie négative, c'est, disons, la seule manière de s'assurer qu'on fait des, on dit des choses correctes. Je vous donne un exemple très simple. Disons, on a des fourmis qui habitent sur cette table en deux dimensions. Et on a deux vecteurs qui sont dans l'espace, qui sont en 3D. Les fourmis, elles ne voient pas tous les vecteurs en 3D parce qu'ils habitent en 2D. Ils peuvent voir qu'il y a des choses en deux dimensions. Donc, elles vont voir forcément les projections de ces deux vecteurs. La théologie normale, disons, la théologie cataphatique, la théologie affirmative, qui est très commune, surtout dans les églises scolastiques, essaye de dire que si notre cerveau peut comprendre, donc si on fait des affirmations positives avec notre cerveau, avec le concept que notre cerveau peut comprendre, les fournit pour en dire par exemple le fait que ces deux vecteurs, ils ont la même projection, ça veut dire qu'ils sont égaux. Mais on sait très bien qu'en 3D, on peut avoir deux vecteurs qui ont la même projection, mais qui ne sont pas égaux. Donc, si on travaille avec des projections dans notre cerveau, des choses qui sont incompréhensibles, des choses qui sont au-delà de notre compréhension, si on veut le forcer dans notre matrice de pensée, là, on aura des paradoxes. Par contre, si on dit on ne peut pas faire des affirmations positives, on ne peut faire que des affirmations négatives, là, on ne fait pas des erreurs. Donc, par exemple, si on dit que si les deux projections des deux vecteurs ne sont pas égales, les deux vecteurs ne sont pas égaux. Donc ça, c'est un exemple, par exemple, dans lequel on voit, même dans la mathématique la plus simple, en confond avec des fourmis, dans l'exemple le plus simple avec des fourmis en deux dimensions, que la manière de parler d'un système qu'on ne comprend pas, qu'on comprend que partiellement, c'est pas avec des affirmations positives. Et moi, je dirais que c'est ça la théologie apophatique. La théologie apophatique dit qu'on ne peut pas contraindre Dieu, notre cerveau ne peut pas comprendre certaines caractéristiques de Dieu. Donc, on ne peut pas forcer Dieu.
1: On ne peut pas dire ce qu'il est, on peut dire ce qu'il n'est pas.
3: Exactement. Parce qu'on ne peut pas dire ce qu'il est, parce qu'il n'entre pas dans la matrice de pensée de notre cerveau.
1: Étant donné que pour dire ce qu'il est, il faudrait pouvoir ramener ce qu'il est à quelque chose qui existe, or rien ne se ramène à quelque chose qui existe.
3: Exactement.
1: Et donc on peut dire, le paradoxe, c'est que ce qui est juste, c'est dire, dans l'autre monde, Dieu n'existe pas, ne dites pas qu'il existe, parce que rien ne ressemble à Dieu.
3: Oui, mais c'est compliqué, c'est très contre-intuitif. Mais moi, je trouve intéressant que la même manière de penser, parce qu'encore une fois, on peut pas comprendre la réalité divine avec nos cerveaux. Mais il y a même des parties de la physique, par exemple, qu'on ne peut pas comprendre à 100% avec notre cerveau. Parce que, par exemple, dans la mécanique quantique, on dit qu'il y a la lumière qui est onde et particules. Notre cerveau, il a deux boîtes, onde et particules. Mais la lumière, on ne peut pas la mettre ni dans son bois, ni dans l'autre.
1: Alors, je ne sais pas si vous serez d'accord avec moi, parce que je pense qu'il y a une vision de la théologie négative qui dit, à un moment, on ne peut pas dire ce que Dieu est et ce qu'il n'est pas. Mais, qu'est-ce qui se passe quand Denis l'Aréopagite dit, on connaît Dieu de ne pas le connaître, qu'est-ce qu'il dit ? Il dit simultanément qu'on peut connaître Dieu et ne pas le connaître parce que la connaissance est inconnaissance et l'inconnaissance est connaissance. Et je me demande si la véritable théologie négative ne va pas plus loin que le fait de dire qu'on ne peut pas connaître, qu'on peut parler de Dieu que négativement. Je dirais volontiers, on peut parler de Dieu, et pour parler de Dieu, il faut à la fois en parler et en parler négativement. Dire une chose et dire le contraire. Dire en même temps. En même temps, pourquoi ? Et je ne sais pas si vous serez d'accord avec moi, mais pour nous mettre dans un état de préparation intérieure qui fait que de dire nous faisons que commencer à comprendre les choses, nous mettre en état de commencement et de naissance.
3: Oui. Voilà. Oui, je pense que c'est très important parce que nous, d'habitude, notre cerveau, on voulait toujours avoir des assurances. On aime bien comprendre les choses, on fait des cartes de la réalité.
1: Et c'est le réflexe du cerveau de créer de l'ordre.
3: Exactement. Et parfois, quand l'information vient qui nous contredit, là, on a toujours la tendance de d'abord l'ignorer ou même de la refuser. Donc, on voit ça très facilement avec beaucoup de théories de conspiration. Les gens n'aiment pas du tout l'information qui le contredit. En effet, ils ont fait même des expériences aux États-Unis avec des gens qu'ils ont mis sous des machines pour le IRM fonctionnel. Et quand on les faisait lire des choses qui contredisaient leur point de vue, ils avaient des centres du cerveau qui étaient excités, qui étaient des centres de la douleur. On sent la douleur physique quand on est à chose qui nous contredit. Donc nous, on aime très bien être dans une situation stable, où il n'y a aucune chose qui nous contredit. Or, cette situation stable où on comprend tout, il nous semble qu'on comprend tout, cette situation stable est incompatible avec la théologie. Mmh. La théologie est plutôt une ouverture. Et je pense que ce que vous dites d'apophatisme, c'est de nous dire, OK, on n'est pas dans une situation stable, on ne comprend pas. On ne comprend pas qui est Dieu, qui n'est pas Dieu. On ne doit pas se contenter d'être dans une situation stable où notre cerveau est content, on reçoit l'information qui nous confirme. On doit aller au-delà de ça. On doit aller au-delà de ça dans la contemplation, dans l'ouverture, et on doit vraiment s'efforcer de se sortir de cette manière, disons, stable de voir les choses. Et c'est là où la théologie, la vraie théologie vient, qui nous ouvre vers Dieu, mais qui n'arrive pas à forcer Dieu dans une matrice, qui n'arrive pas à simplifier Dieu.
1: Je ne sais pas si vous serez d'accord avec moi. On peut dire dans la théologie traditionnelle, on pose, comme on dit les métaphysiciens, qu'il y a quelque chose et pas rien, et donc il y a quelque part une réalité supérieure à la base de tout. Mais qu'est-ce qui change avec le Christ et le christianisme ? C'est pas simplement qu'il y a quelque chose, c'est que Dieu est vivant. Et quand Dieu est vivant, ça veut dire que non seulement il existe, mais il va bien plus loin que tout ce que tu peux imaginer. C'est-à-dire que quelque part, simultanément, il existe et il n'existe pas. Il existe, pourquoi ? Bien évidemment, parce qu'il y a quelque chose. Mais il n'existe pas, pourquoi ? Parce que tu n'as pas encore tout vu de Dieu. Tu n'imagines pas ce que ça peut être que Dieu. Mm-hmm. Et tant mieux, parce que ça va te rendre vivant. Mais toi, voilà, je me demande si on ne peut pas voir les choses ainsi.
3: Ça va nous sortir, oui, de cet confort. Je pense que c'est plutôt le confort et la paresse intellectuelle de dire, OK, je comprends tout, j'ai mis Dieu dans sa petite boîte, je me sens très bien, je suis confortable. C'est plutôt ça, parce que quand on voit le Dieu vivant, comme vous dites, là, le Dieu vivant, ce n'est pas le Dieu qui nous laisse être paresseux, content de nous-mêmes.
1: Il nous sort toujours
3: vers lui, vers l'autre.
1: Il nous emmène toujours au-delà.
3: Hein? Oui, exactement, voilà. Exactement.
1: Et on arrive à ce paradoxe où, à la fois, on ne comprend pas Dieu, mais c'est ça la plus belle manière de le comprendre. Hein? On pourrait presque dire ce paradoxe.
3: Exactement.
1: Voilà.
3: C'est la seule manière de le comprendre. C'est parce que si manière. On s'imagine que l'on comprend, là, on ne le comprend pas. Là, si on imagine que ce qu'on comprend Dieu, là, on comprend en projection, en simulacre de Dieu.
1: Et je m'aperçois, je ne sais pas si vous êtes d'accord avec moi, c'est qu'il y a des traductions du Dieu vivant. Il me semble que quand on fait une expérience esthétique, ou l'expérience de l'amour, ou l'expérience de la liberté, on est devant le même paradoxe. C'est-à-dire qu'il y a quelque chose qui est beau, et en même temps, je sais ce que c'est beau, mais en même temps, je ne sais pas ce que c'est, parce que ça m'emmène bien au-delà.
3: Hein? Oui.
1: Et là, oui. On a affaire à une logique tout à fait nouvelle.
3: Oui. Oui, je pense que c'est mais on a cette capacité, ça c'est une chose encore une fois que je trouve extraordinaire, que notre cerveau, il a cette capacité qui ne sont pas, ok, il y a toujours ces gens qui discutent de l'hémisphère droite, l'hémisphère gauche, il y a toute une discussion. On a cette manière de voir les choses qui sont pas mécanicistes, qui sont pas microscopiques, mais de voir des choses globales. Et là, on peut s'émerveiller devant en peinture, même si on sait que la peinture c'est fait avec des atomes de cadmium qui ont certains un certain nombre d'électrons, même si on comprend chaque atome de la peinture, qu'est-ce qu'il fait, qu'est-ce qu'il contient, on peut aussi s'émerveiller de la peinture. C'est pas...
1: Et il me semble que là, on trouve ce que j'appellerais le principe Christ, Dieu fait chair, le ciel sur la terre, qui ouvre tout. Pratiquer cette vision apophatique, et vous allez voir que tout va s'ouvrir. C'est-à-dire, nous sommes dans une logique vivante. Est-ce que vous connaissez les travaux de Basarab Nicolescu ? Ça vous a intéressé ?
3: Je les connais un peu, mais pas trop. Encore une fois, j'ai déjà deux choses avec l'Église, avec la recherche. Oui, donc,
1: parce que lui,
3: pas trop de temps
1: s'est intéressé à ce qu'il appelle le tiers secrètement inclus, au-delà de l'opposition entre A et non A, il dit il y a quelque chose qui les réconcilie et qui permet de les faire vivre ensemble. Et c'est ce qu'il appelait le principe du tiers secrètement inclus. Et ce que je vois, j'ai l'impression qu'il y a là une ouverture magnifique. Il ne s'agit pas de prouver, et je crois que vous n'êtes pas du tout pour les preuves de l'existence de Dieu.
3: Ça ne marche pas.
1: Mais ce que j'aime beaucoup, c'est la beauté de l'existence de Dieu. Alors, dites-moi pourquoi vous n'êtes pas pour les preuves de l'existence de Dieu.
3: Quand j'ai dit à un ami, c'est la science incorrecte et la théologie incorrecte en même temps. D'abord, de point de vue théologique, si Dieu voulait nous forcer et nous forcer de croire en lui, il pourrait le faire très, très facilement. Le théologien roman Père Nicolas Steinhardt, qui était d'origine juive, qui est devenu chrétien dans les prisons
1: le
3: communistes.
1: Le livre de la félicité.
3: Il disait que Christ, sur Golgotha, il pourrait descendre de la croix. Et les gens lui disaient, en effet, descendre de la croix pour qu'on croie en toi.
1: Ouais.
3: Et en effet...
1: Descendre du temple, et comme il le dit au tentateur, et fasciner tout le monde.
3: Oui, il pourrait faire ça, mais il choisit pas de faire ça. Il pourrait. Père Steinhardt disait qu'il pourrait apporter un. Les gens voulaient pas le Christ. Les gens voulaient un géant perroquet rouge. S'il y avait un perroquet rouge de 3 mètres là, qui apparaît au centre de Paris, tout le monde va dire ok, il y a quelque chose qui ne marche pas. Donc les gens voulaient pas.
1: Un grand fascinateur.
3: Et Christ, il veut pas ça. Il veut pas forcer la foi sur nous. Il veut pas qu'on vienne à lui comme esclaves qui sont forcés de croire. Il veut qu'on s'approche de lui comme des enfants. Les enfants ne sont pas forcés par leurs parents. Les enfants viennent avec l'amour. Si on démontre que Dieu existe avec comme 2 plus 2 égale 4, si on démontre ça, là, notre relation avec Dieu, ça devient une relation mathématique. C'est vraiment comme une relation esclave-maître. Ce n'est pas la relation parent-enfant. Donc, du point de vue théologique, le fait que Dieu devient homme et il meurt sur la croix et il nous laisse la liberté de venir à lui, cette liberté, c'est essentiel au christianisme. Si on coupe cette liberté, si on prend cette liberté et on la transforme en assurance à 100% scientifique, là, on va la détruire complètement.
1: Donc là, vous renouvelez complètement en disant, pour nous, nous tenons surtout à ne pas démontrer l'existence de Dieu, pour parler de la liberté de Dieu.
3: Hein. Exactement.
1: Et la liberté de Dieu est beaucoup plus importante que la démonstration irréfutable de l'existence de Dieu.
3: Et l'amour de Dieu aussi, parce que si on peut démontrer que Dieu existe de manière irréfutable, là, on va forcer tous les gens de croire, mais là, ce n'est pas compatible.
1: Oui, mais ce n'est plus la croyance. Quand on vous force à croire, c'est qu'il n'y a même plus besoin. C'est une dictature.
3: Exactement. Donc, voilà. on n'est plus des enfants, on est des esclaves.
1: Voilà.
3: Et le Christ nous dit, je pense que dans la Bible, il dit que vous n'êtes plus des esclaves, vous êtes des fils. On devient des fils par adoption.
1: Dieu pourrait créer un monde parfait, mais ce monde ne serait plus un monde d'être humain.
3: Oui, avec des cristaux. Effectivement,
1: tout serait parfait.
3: Oui, avec un diamant énorme, le soleil remplacé par un grand diamant, bien sûr, ça serait parfait. Un diamant énorme, bien sûr, parfait. Mais sans la vie.
1: Voilà.
3: Mais je pense que, donc, de point de vue théologiquement, le fait que Dieu nous aime et veut que nous nous approchions de lui comme enfant, ça exclut complètement, comme des bêtises théologiques, tous les attentats de démontrer que Dieu existe avec des preuves.
1: Les logiciens disent, quand on a la foi, on n'a pas besoin de preuves. Et quand on a des preuves, on n'a pas besoin de foi. Donc l'idée de vouloir avoir des preuves pour avoir la foi, ben, ça n'a pas de sens. Voilà.
3: Oui. On a quelques preuves. Donc, bien sûr, on peut voir que Dieu existe. Si on prend la science avec les yeux de la foi, on voit clairement le fait que les lois sont faites par Dieu. On voit beaucoup de choses. Mais on ne peut pas démontrer, de point de vue mathématique, comme on démontre que 2 plus 2 égale 4.
1: La seule chose qui a été montrée, ce n'est pas tant l'existence de Dieu que la pauvreté, la caducité de l'inexistence, c'est-à-dire l'idée qu'il n'y aurait rien, que tout serait absurde, est une idée qui n'est pas tenable. Maintenant, vouloir enfermer Dieu dans une preuve en vous disant « ça c'est Dieu, on a prouvé son existence », moi je pense qu'on ne prouve pas Dieu, on éprouve Dieu. Vous voyez Voilà.
3: Ok, oui.
1: Merci beaucoup, cher Père.
3: Merci aussi.
1: Au revoir. Et pour terminer cette émission, je vous propose la chorale de Saint-Jean Damascène, dirigée par Serge Sauret, qui nous propose les béatitudes. Oh.

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4: Bonjour à toutes et à tous, vous avez choisi RCF Notre-Dame, il est 6h30.
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4: Bon réveil à tous et merci de débuter ce dimanche avec nous. Nous sommes le 28 juin, nous fêtons un père et docteur de l'église, Saint-Irénée. Isabelle Delaunay nous rejoint tout à l'heure à 6h43 pour le Saint du jour. Dans une poignée de secondes, ce jour dans l'histoire reviendra sur l'attentat de Sarajevo, c'était en 1914. Et c'est juste après la météo que voici. Des orages parfois forts touchent les régions allant du sud-ouest au nord-est. Le soleil brille encore sur le sud-est. Les températures baissent sur l'ouest alors que la chaleur s'accroche à l'est. Côté Belgique, de large éclaircie avec l'arrivée d'orages au cours de l'après-midi. Les températures ce matin, 18 degrés actuellement à Rennes, 19 à Aurillac, 20 à Rouen. Il fait déjà 21 à Lille et Orléans, 22 à Paris et Bordeaux, 23 à Montpellier et Ajaccio, 24 degrés ce matin à Lyon et 25 du côté de Nancy et de Marseille. Les températures pour ce dimanche après-midi, 25 degrés annoncés à La Rochelle, 26 à Lille, il fera cet après-midi 27 à Rouen, 29 à Paris et Bordeaux, 30 pour Reims et Tours, 32 degrés cet après-midi à Marseille, 33 à Montpellier, Ajaccio, 34 à Dijon, 35 à Saint-Étienne. Et la ville de France la plus chaude du jour, c'est Lyon avec un beau 38 degrés pour l'après-midi. Côté Belgique, 26 degrés à Bruxelles et 27 à Namur. Et nous allons nous intéresser à l'attentat de Sarajevo pour commencer cette matinale dans ce jour dans l'histoire.
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4: Aujourd'hui, nous sommes le 28 juin. Après une âpre bataille contre le roi de France, François Ier, le roi des Espagnes, Charles Ier, se fait élire le 28 juin 1519 empereur du Saint-Empire romain germanique. Il sera couronné le 23 octobre 1520. Il régnera sous le nom de Charles V ou Charles Quint, héritier également des Pays-Bas, de la Franche-Comté et de l'Empire espagnol du Nouveau Monde. On dira de son empire que le soleil ne s'y couchait jamais. C'est une date qui va faire basculer le monde dans l'horreur d'un conflit mondial, le 28 juin 1914. L'archiduc François Ferdinand, héritier de l'Empire austro-hongrois, et sa femme Sophie sont en visite à Sarajevo.
5: François Ferdinand vient d'échapper à un premier attentat. Il s'arrête à l'hôtel de ville pour protester violemment. En ressortant, un peu plus loin, ils sont tués à coups de revolver. L'assassin s'appelle Gavrilo Princip, 19 ans. Militants nationalistes bosniaques, ce sont des Serbes qui ont fourni le revolver. Cet attentat de Sarajevo, qui aura des conséquences incalculables, est d'abord perçu comme un fait divers.
4: Extrait de la série Apocalypse de France 2. Pour la petite histoire, le tueur va profiter d'une marche arrière de la voiture de l'archiduc suite à une erreur de parcours pour tirer. Le 7 juillet 1914, l'Autriche-Hongrie posera un ultimatum à la Serbie, mettant en route la machine infernale qui déclenchera la Première Guerre mondiale. Quant à Gavrilo Princip, mineur, il sera condamné à 20 ans de travaux forcés. Il mourra en prison. Une guerre mondiale plus tard, le 28 juin 1919, les yeux du monde entier regardent vers la galerie des glaces du château de Versailles, où est signé le traité de paix, mettant un terme à la guerre entre les Alliés et l'Allemagne.
6: Le traité désigne le pays vaincu comme unique responsable de la Grande Guerre, le prive de 13% de son territoire, lui interdit de se reconstituer une armée et lui impose une somme astronomique, 269 milliards de marques or à rembourser aux Alliés. Cette dette, l'Allemagne n'a fini de la payer qu'en 2010. C'est donc avec beaucoup de panache que le traité de Versailles proclame la victoire des Alliés. Mais c'est avec une sévérité sûrement trop grande qu'il condamna l'Allemagne. C'est une nation tout entière qui fut humiliée et les graines d'une grande revanche, désormais, étaient plantées.
4: Les nationalistes allemands parleront à propos de ce traité de diktat. D'autres traités de paix seront signés les semaines qui suivent avec l'Autriche, la Hongrie ou encore l'Empire ottoman.
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4: La culture à présent, avec la naissance le 28 juin 1956 du chanteur Félix Gray. Il se fait remarquer en 1988 avec un tube, La Gitane, puis avec son duo avec Didier Barbelivien entre 1990 et 1992, avec des chansons comme À toutes les filles et Il faut laisser le temps au temps. Il a également écrit pour Patrick Bruel au Café des années Délices. Comme un artiste.

0: toute l'époque musicale. Félix Grèce sur RCF Notre-Dame, la Gitane, pour refermer ce jour dans l'histoire. Très bon début de journée à toutes et à tous. Nous sommes tant des êtres humains. Nous en parlons dans quelques instants avec Mgr Bernard Potvin. Vous retrouverez aujourd'hui pour aimer. Très bon réveil à tous. Merci d'avoir choisi RCF Notre-Dame.
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0: 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Il est à la fois chanteur et ostréiculteur, passé par la Starac en 2023. Il s'appelle le Victorien Moitié les Mêmes sur RCF Notre-Dame. Il est l'heure d'accueillir Mgr Bernard Potvin pour Aujourd'hui pour aimer. Nous allons parler ce matin foot. Nous sommes tant des êtres humains. Bonjour Mgr.
1: Bonjour Bruno. En plein cœur de la Coupe du Monde de football, la famille s'invite. Le thème de la famille. La famille, pour nous rappeler l'humanité des joueurs et des entraîneurs, pour rejoindre aussi l'humanité des téléspectateurs, l'humanité tout court. Un joueur international belge rejoint l'Europe pour la naissance de son enfant. Didier Deschamps rejoint le Pays Basque pour accompagner sa maman défunte. Pour le premier, une journaliste dérape à la télévision belge et elle sera sévèrement recadrée. Pour le second, une compassion à la fois des Bleus et de l'ensemble de l'opinion. Le sujet de la famille est donc sensible. Réjouissons-nous. On peut donc encore être au sommet de toute la médiasphère, au sommet de je ne sais quelle gloire, et pleurer de joie ou pleurer de tristesse, un événement personnel, familial, heureux ou douloureux. On nous en a tant dit depuis des semaines. On nous en a tant dit de la FIFA trumpisée, la FIFA impériale. On a tellement distancié les humains des humains. On nous en dit tellement d'une artificielle intelligence. On se trouve soulagé, soulagé que le cœur d'un fils ou le cœur d'un papa soit encore ému, soit encore prioritaire, charnel, spirituel. Ça fait du bien. On plaint véritablement cette commentatrice belge. Elle est peut-être incollable en sa matière footballistique, mais elle a encore énormément à grandir en humanité. Évidemment, chers auditeurs, parler des footballeurs ou entraîneurs et de leurs vibrations, de leurs sentiments, ne doit surtout pas nous faire oublier l'actualité, toute l'actualité. En ce moment, les anonymes qui vivent de nombreux événements. Oui, dans la canicule, comme en Covid, comme en situation de mobilisation, une pensée très, très, très forte. Aux souffrants de la chaleur, aux soignants de la chaleur, aux oubliés de la chaleur, aux invisibles de la chaleur, et aussi bien sûr tous ceux qui sont dans la terreur de la guerre ou dans des catastrophes dont on entend parler. Oui, merci à tous ceux qui sont là pour aider, pour se mobiliser, afin que la vie soit la vie. C'est aussi la neuvaine demandée par les évêques de France concernant la fin de vie. Mobilisation de nos cœurs, de nos prières, pour qu'il n'y ait pas ce basculement, véritable basculement éthique et anthropologique. C'est aussi, chers auditeurs, la période des ordinations sacerdotales. Alors oui, priez, chers auditeurs, pour vos prêtres, ceux qui partagent déjà avec vous la mission depuis de nombreuses années et ceux qui reçoivent l'ordination toute neuve. Une phrase de Vincent de Paul me vient à l'esprit. Saint Vincent de Paul l'avait prononcée en 1655 à ses prêtres. « Qu'est-ce que le bon Dieu peut donc trouver en nous pour un si grand emploi ? Qu'est-ce que le bon Dieu peut donc trouver en nous pour un si grand emploi ?» La phrase de ce prêtre landais n'est surtout pas de l'intelligence artificielle. Elle est la phrase rocailleuse, la phrase fraternelle en même temps, d'un prêtre issu du peuple, d'une sainteté populaire et joyeuse, et d'un excellent formateur de prêtres, Saint Vincent de Paul, le si grand emploi dont il parle, et la pauvre humanité de ceux à qui le si grand emploi est conféré. Alors, chers auditeurs, au cœur de tout cet ensemble, que grandisse notre fraternité et soyons toujours plus proches les uns des autres. Nous avons aujourd'hui pour aimer.
0: Et oui, merci Monseigneur Benoît Potvin, nous vous retrouvons dimanche prochain pour aujourd'hui pour aimer. Dans un instant, le Saint du jour avec Isabelle Delaunay, nous fêtons ce matin un docteur de l'Église.
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0: 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On accueille Isabelle Delaunay, voici le Saint du jour. Bonjour Isabelle.
6: Bonjour. Aujourd'hui, nous fêtons les Irénées, prénom d'origine grecque qui veut dire le Pacifique. Saint Irénée est un grand saint, vénéré aussi bien en Orient qu'en Occident, et qui nous est particulièrement cher à RCF, car RCF National se situe 7 place Saint Irénée sur les hauteurs de Lyon. Saint Irénée venait d'Asie Mineure, où dans sa jeunesse, il fut disciple de Saint Polycarpe de Smyrne, l'actuelle ville d'Izmir en Turquie, qui avait lui-même été disciple de saint Jean. Puis on le retrouve à Lugdunum, en Gaule romaine, l'actuelle ville de Lyon, où il succède au vieil évêque Potin, mort pendant la grande persécution de 177 avec 40 autres chrétiens, dont la petite esclave Blandine. On pense que pendant cette persécution, saint Irénée était auprès du pape à Rome. Il est donc le deuxième évêque de Lyon de 177.

0: Aussi cette phrase si belle. La gloire de Dieu, c'est l'homme vivant, et la vie de l'homme, c'est la vision de Dieu.
1: Et oui, merci Isabelle Delaunay de nous avoir parlé de Saint-Irénée, un quasiment voisin, puisque les studios de RCF Notre-Dame à Lyon sont installés à quelques dizaines de mètres de la tombe de Saint-Irénée. Pour être complet, je vous rappelle également qu'aujourd'hui, c'est le 13e dimanche du temps ordinaire. Dans un instant, pour poursuivre ce début de journée, vous retrouverez la prière du matin.

0: Une très belle voix qu'on a le plaisir de vous faire découvrir ce matin sur RCF Notre-Dame. Son nom, Petit Décembre, et en extrait de son premier album, nous écoutions cette chanson, Tendre Rock. À 6h50 sur RCF Notre-Dame, l'heure de la prière du matin. Dans quelques instants, Monique Beaujard nous rejoindra pour sa méditation de l'Évangile. Pour ce 13e dimanche du temps ordinaire, l'Évangile selon saint Matthieu, au chapitre 10, les versets 37 à 42. « Celui qui ne prend pas sa croix n'est pas digne de moi. Qui vous accueille, m'accueille. »
1: En ce temps-là, Jésus disait à ses apôtres, « Celui qui aime son père ou sa mère plus que moi n'est pas digne de moi. Celui qui aime son fils ou sa fille plus que moi n'est pas digne de moi. Celui qui ne prend pas sa croix et ne me suit pas n'est pas digne de moi. Qui a trouvé sa vie la perdra. Qui a perdu sa vie à cause de moi la trouvera. Qui vous accueille m'accueille, et qui m'accueille accueille celui qui m'a envoyé. Qui accueille un prophète en sa qualité de prophète recevra une récompense de prophète. Qui accueille un homme juste en sa qualité de juste recevra une récompense de juste. Et celui qui donnera à boire, même un simple verre d'eau fraîche, à l'un de ses petits en sa qualité de disciple, amen, je vous le dis, non, il ne perdra pas sa récompense. »

Au moment d'envoyer les apôtres en mission, Jésus leur tient un discours exigeant, qui vaut aussi pour nous aujourd'hui. Ses paroles peuvent paraître rudes, mais en fait, Jésus dessine une ligne de conduite pour nos relations familiales et sociales. Il veut nous faire comprendre que la seule façon d'y arriver, c'est de mettre Dieu à la première place dans notre vie. Il pointe deux écueils. D'abord l'idolâtrie, puis l'égocentrisme. L'égocentrisme consiste à être tellement imbu ou préoccupé de soi-même que l'on ne voit plus ni la valeur ni les besoins des autres. C'est ne plus entendre la voix prophétique qui dérange. C'est la tentation de verser dans le « tous pourris » et ne plus voir qu'il y a des femmes et des hommes justes autour de nous. C'est passer à côté des besoins élémentaires des autres, que ce soit un verre d'eau, un logement, un travail. Jésus demande à ses disciples un regard bienveillant, accueillant et attentionné sur le monde, ce qui n'exclut pas une saine critique, car, à l'inverse, l'autre écueil à éviter est de transformer ceux que nous aimons en idoles. La famille peut être un lieu merveilleux, mais elle peut être aussi le théâtre de violences verbales ou physiques destructrices. Les histoires d'abus et d'emprise regorgent de personnes formidables, au-dessus de tout soupçon, qui ont été mis sur un piédestal et qui se sont avérés par la suite de redoutables prédateurs. Ne jamais oublier donc que tout être humain reste un être vulnérable, comme chacun de nous. Mettre Dieu à la première place, c'est accepter que nos relations familiales et sociales ont besoin d'être passées au crible de l'Évangile. Dénoncer le comportement fautif de ceux que nous aimons peut conduire à devoir supporter l'incrédulité et même l'animosité de notre entourage, ce qui peut être une façon de porter sa croix à la suite du Christ.

Notre Père, qui es aux cieux, que ton nom soit sanctifié, que ton règne vienne, que ta volonté soit faite sur la terre comme au ciel. Donne-nous aujourd'hui notre pain de ce jour. Pardonne-nous nos offenses, comme nous pardonnons aussi à ceux qui nous ont offensés. Et ne nous laisse pas entrer en tentation, mais délivre-nous du mal. Car c'est à toi qu'appartiennent le règne, la puissance et la gloire pour les siècles des siècles. Amen.

0: Ce chant de la communauté de l'Emmanuel, tu as mis ta main sur moi pour refermer la prière du matin. C'est Monique Beaujard qui avait préparé la méditation de l'Évangile. Pour ce 13e dimanche du temps ordinaire, l'Évangile selon saint Matthieu, au chapitre 10, les versets 37 à 42. Vous écoutez RCF Notre-Dame, voici à présent la prière de l'Angélus.
1: L'ange du Seigneur apporta l'annonce à Marie.
2: Et elle conçut du Saint-Esprit. Je vous salue Marie, pleine de grâce. Le Seigneur est avec vous. Vous êtes bénie entre toutes les femmes, et Jésus, le fruit de vos entrailles, est béni. Sainte Marie, Mère de Dieu, priez pour nous pauvres pécheurs, maintenant et à l'heure de notre mort.
1: Voici la servante du Seigneur.
2: Qu'il me soit fait selon votre parole. Je vous salue Marie, pleine de grâce. Le Seigneur est avec vous. Vous êtes bénie entre toutes les femmes, et Jésus, le fruit de vos entrailles, est béni. Sainte Marie, Mère de Dieu, priez pour nous pauvres pécheurs, maintenant et à l'heure de notre mort.
1: Et le Verbe s'est fait chair.
2: Et il a habité parmi nous. Je vous salue Marie, pleine de grâce. Le Seigneur est avec vous. Vous êtes bénie entre toutes les femmes, et Jésus, le fruit de vos entrailles, est béni. Sainte Marie, Mère de Dieu, priez pour nous pauvres pécheurs, maintenant et à l'heure de notre mort.
1: Priez pour nous, Sainte Marie, Mère de Dieu,
2: afin que nous soyons rendus dignes des promesses du Christ.
1: Daignez, Seigneur, répandre votre grâce dans nos âmes, afin qu'ayant connu par la voix de l'ange l'incarnation de votre Fils Jésus-Christ, nous puissions parvenir par sa passion et par sa croix à la gloire de sa résurrection, par le même Jésus-Christ, votre Fils, notre Seigneur. Amen.
0: C'était la prière de l'Angélus. Dans un instant, sur RCF Notre-Dame, notre rendez-vous avec le Père Bernard Devers, c'est le fondateur de l'association Habitat et Humanisme.
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0: 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Coup d'œil sur la suite de votre matinale. La formule « rendre grâce », quel est son sens? La réponse à 7h15 du Père Sylvain Gasser dans le rendez-vous liturgique du dimanche matin. Dominique Nikonik, vous connaissez sûrement cette chanson. Souvenir, souvenir, sœur sourire avec Robert Migliorini dans 5 minutes dans Un air qui me rappelle. Dans un instant, le Père Bernard Devers, le fondateur de l'association Habitat et Humanisme. C'est juste après la météo de ce dimanche 28 juin. Des orages parfois forts touchent les régions allant du sud-ouest au nord-est. Le soleil brille encore sur le sud-est. Les températures baissent sur l'ouest alors que la chaleur s'accroche à l'est. En Belgique, large éclaircie avec l'arrivée d'orages au cours de l'après-midi. Les températures ce matin, 18 degrés à Rennes, il fait actuellement 19 à Aurillac, 20 à Rouen, 21 du côté de Lille et d'Orléans, 22 degrés ce matin à Paris et Bordeaux, 23 à Montpellier et Ajaccio, 24 à Lyon, 25 du côté de Nancy et de Marseille. Les températures pour votre dimanche après-midi, 25 degrés annoncés sur le port de La Rochelle, 26 à Lille et Rennes, 27 degrés pour l'après-midi à Rouen, 29 à Paris et Bordeaux, 30 degrés cet après-midi à Reims et Tours, 32 à Marseille, 33 à Montpellier et Ajaccio, 34 à Dijon, 35 du côté de Saint-Étienne pour votre après-midi. La ville de France la plus chaude du jour, c'est Lyon avec 38 degrés au cours de l'après-midi. Côté Belgique, c'est plus raisonnable, 26 degrés à Bruxelles et 27 à Namur. Et c'est l'heure d'accueillir le père Bernard de Vert, le fondateur de l'association Habitat et Humanisme. Bonjour père de Vert.
7: Cher Bruno, bonjour et à vous aussi, chères auditrices et auditeurs. Ma chronique, un merci à tous ceux qui s'investissent pour un monde plus humain. Et vous êtes nombreux. Oui, qu'il me soit permis de remercier ceux qui m'ont joint, me témoignant qu'ils étaient prêts, dans la mesure de leur disponibilité, voire un peu plus même, de gravir ce chemin déjà éclairé par le désir d'habiter une plus grande fraternité, laquelle n'est pas sans apporter une fraîcheur aux relations. Quelque chose bouge. Je pense à ces personnes, souvent âgées, me disant « N'évoquez pas les réductions d'impôts comme moteur de la solidarité. Notre volonté d'agir n'est pas la recherche d'une déduction fiscale, mais l'atténuation de la pauvreté et de ces situations inacceptables, souvent cachées par la pudeur de ceux qui les vivent. » Les morts de la rue, d'aucuns étaient surpris que l'absence d'un toit décent se révèle un tel assassinat, n'ayant pas peur des mots. Il est une loi qui punit la non-assistance aux personnes en danger. J'évoquais la situation de Jacques, âgé d'un peu plus de 70 ans, resté longtemps à la rue avec une plaie ouverte. Nous avons pu le faire entrer dans un de nos EHPAD. M'inquiétant de son intégration dans cette maison et de sa santé, j'ai eu la joie d'entendre combien il avait été accueilli par les soignants et les résidents, mais attristé par une entrée trop tardive, d'où le risque très probable d'une amputation. Protéger la vie n'est pas une option, mais une obligation éthique qui ne devrait pas être rappelée pour être fondatrice de notre civilisation. Qu'as-tu fait de ton frère ? À cette interrogation, il a fallu entendre « En suis-je le gardien ?» Les voix me manquent. Et ces voix ne manquent pas de s'élever contre l'euthanasie et l'avortement. Et c'est heureux. Mais quand il s'agit de protéger ces vies qui se trouvent sur les trottoirs ou sous les tentes qui les onchent, un grand silence s'opère, une omerta. Serait-on plus prêt à défendre la vie qui vient et ses biens que de défendre celle qui est là et qui, sous nos yeux, se meurt? Les morts sociales sont trop souvent considérées comme une cause étrangère à nous-mêmes. Or, nous avons une part de responsabilité dont nous saurions nous libérer avec ces mots trop souvent entendus « ce n'est pas mon problème ». C'est le problème de qui alors? De l'État, certes, mais outre le fait qu'il ne peut pas tout faire et que la nation, c'est aussi chacun de nous gardant un pouvoir d'agir si bien exprimé par John Fitzgerald Kennedy lors de son élection. Vous qui, comme moi, êtes citoyen du monde, ne vous demandez pas ce que les États-Unis feront pour vous, mais demandez-vous ce que nous pouvons faire ensemble pour la liberté de l'homme. Très concrètement, je reviens sur cette maman qui va accoucher dans quelques semaines d'un petit garçon venant rejoindre une fratrie déjà nombreuse. J'interviens auprès de la ville de Paris, ayant repéré des logements sociaux vacants. À date, je ne vois pas d'autre possibilité, si ces portes ne s'ouvrent pas, que de placer sur l'un de nos sites médico-sociaux un mobil-home en attente de trouver enfin un appartement, sachant que les difficultés sont devenues cruciales, entendez, crucifiantes pour ceux qui espèrent. Ce 24 juin, le Haut Comité pour le logement des personnes défavorisées publiait un rapport sur le DALO soulignant que les recours battent un nouveau record, triste record, tandis que le taux de décision favorable poursuit sa baisse. Près de 20 ans après son entrée en vigueur, cette loi singulièrement nécessaire fait apparaître que 133 405 recours ont été déposés en 2025, soit une hausse de 22% en deux ans. Derrière ces recours, il y a une attente, un espoir. Nos silences hurlent parfois le mépris des pauvres.
0: Le père Bernard de Vert, le fondateur de l'association Habitat et Humanisme. 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
0: Dominique Nique-Nique, tout le monde connaît cette chanson que l'on doit à Sœur Sourire. Souvenir, souvenir, Sœur Sourire, c'est ce matin dans Un air qui me rappelle avec Robert Migliorini. Bonjour mon cher Robert.
8: Bonjour à toutes, bonjour à tous. Eh bien, voilà, nous allons faire une petite séquence rétro grâce à un artiste belge, Florian Desmans, qui s'est pris de passion, on va dire, pour un répertoire, celui de Sœur Sourire, donc, qui vient de réenregistrer un certain nombre de titres de Sœur Sourire.
0: Dans un instant, sur un air de Sœur Sourire, donc avec Florian Desmans, mais on commence avec cette chanson « Entre les étoiles ».

0: Florian Desmond avec Entre les étoiles, Robert.
1: Oui, Sœur Sourire, Jeanne-Paul Dekkers et en religion, Sœur Luc Gabriel. Il faut se souvenir qu'elle a, dans les hit-parades américains, les charts américains, elle a devancé Elvis Presley plusieurs semaines avec le fameux titre Dominique. C'est un peu l'arbre qui cache la forêt, ce titre. C'est pour ça que ce disque rend justice à d'autres titres que nous venons d'écouter. La période d'activité de Sœur Sourire, c'était 1963-1985. Voilà, ça fait maintenant un certain temps, mais les titres ont toujours cette espèce de simplicité qui touche un large public.
0: On poursuit, Robert, sur RCF Notre-Dame avec Sur un air de Sœur Sourire, toujours avec Florian Desmond.

0: Sur un air de sursourire, Florian Desmond, Robert.
1: Voilà, Florian Desmond qui évoque le destin tragique de sursourire dans ce titre qu'il a lui-même composé. Florian Desmond qui rappelle que sursourire reste la Belge et même la francophone qui a eu le plus gros succès international, y compris donc aux États-Unis. Voilà, c'est un disque d'hommage, de souvenirs dont quelques-uns ou quelques-unes de nos auditeurs peut-être se souviennent, avec le titre Dominique, mais aussi bien d'autres.
0: Merci mon cher Robert, on se retrouve dimanche prochain pour un air qui me rappelle. Et pour patienter, il y a votre blog Au cabaret du bon Dieu, c'est sur le site de l'Assomption. Bon dimanche à l'écoute de RCF Notre-Dame, on s'intéresse maintenant à la liturgie avec le père Sylvain Gasser. Bonjour père Gasser.
2: Bonjour Bruno.
0: Maître rédacteur à la revue Prions, aujourd'hui vous évoquez une expression que les catholiques utilisent très souvent, rendre grâce, on l'entend également très souvent en liturgie. Quel sens lui donnez-vous ?
2: Eh bien Bruno, le mot « grâce » renvoie à tout ce que Dieu nous donne par pur amour. La grâce est à la fois source du don que nous recevons et effet de ce don pour chacun de nous. « Gratia » en latin signifie la faveur, la complaisance, mais aussi le retour du sujet vers son objet, c'est-à-dire la reconnaissance et la gratitude. Rendre grâce vise cette attitude de remerciement à l'auteur de tous les dons que nous recevons.
0: Il y a aussi l'idée de gratuité, hein ?
2: Tout à fait, c'est le même mot. Rappelez-vous cette phrase du Christ, « Vous avez reçu gratuitement, donné gratuitement ». La liturgie de l'Église est d'abord action de grâce, en grec on dira « eucharistie », et le monde est divisé entre ceux qui remercient et ceux qui prennent tout comme si cela leur était dû. Ça, ce n'est pas moi qui le dis, c'était le pape François. Dire merci relève donc de la charité et de la justice, de la gentillesse, du lâcher-prise et de la joie de tout donner. Et je rappelle cette phrase des Actes des Apôtres, il y a plus de joie à donner qu'à recevoir.
0: Père Gasser, la messe est donc une action de remerciement.
2: Oui, elle exprime la connaissance de la grâce que nous recevons de Dieu, puis la reconnaissance de ce bienfait qui nous vient d'en haut. Recevoir la grâce et rendre grâce, c'est la respiration de la vie chrétienne. Les médecins diraient que c'est la systole et la diastole, c'est-à-dire la contraction et le relâchement du mouvement du cœur, qui permettent aux baptisés de vivre en totale symbiose avec Dieu. Et cette structure, trouver grâce et rendre grâce, se vérifie tout au long de la messe.
0: Par exemple ?
2: À l'ouverture de la célébration, la troisième formule dont dispose le prêtre pour saluer l'assemblée est inspirée des adresses de Paul au début de ses lettres. « Que Dieu, notre Père et Jésus-Christ, notre Seigneur, vous donne la grâce et la paix. » Alors que la réponse des fidèles aux autres salutations, c'était « Et avec votre esprit », là, on répond autrement, on dit « Béni soit Dieu, maintenant et toujours. Dieu qui donne sa grâce ne cesse de nous bénir. » Ce qui nous invite donc à le bénir en retour. Puisque nous sommes bénis, nous bénissons. Puisque nous recevons la grâce, nous rendons grâce. Et au terme de l'évangile, l'assemblée dit son merci par la formule « Louange à toi, Seigneur Jésus ». Il revient alors au ministre, donc au prêtre ordonné, de faire l'homélie pour que l'assemblée puisse plus facilement recevoir le don de grâce qui est apporté par l'évangile et qu'elle puisse, cette assemblée, rendre grâce au Dieu très bon pour toutes ses merveilles.
0: On retrouve cette action de grâce dans toute la prière eucharistique.
2: Et oui, parce que la prière eucharistique, c'est un immense remerciement. Elle commence par un dialogue entre le prêtre et l'assemblée, dont la seconde et dernière invitation

0: Et ceci, rendons grâce au Seigneur notre Dieu, et cela suscite l'approbation suivante, cela est juste et bon. À la fin du dialogue, c'est bien à rendre grâce que l'assemblée est conviée, c'est-à-dire à faire Eucharistie, c'est-à-dire à remercier Dieu pour le don de son Fils. Et la doxologie finale, c'est les mots qui terminent la prière eucharistique, donc exprime avec force que les dons de grâce viennent du Père par son Fils dans l'unité du Saint-Esprit. Et ce à quoi toute l'assemblée répond Amen, elle dit qu'elle est d'accord avec tout cela. Et au terme du rite de conclusion, le diacre, quand il est présent, invite l'assemblée à partir dans la paix du Christ, et cela suscite, vous le savez Bruno, la réponse finale, nous rendons grâce à Dieu. Jusqu'au bout, dans la bouche des fidèles, l'Eucharistie est bien l'action de grâce de celles et ceux qui ont reçu la grâce. Et voyez-vous Bruno, je voulais à mon tour rendre grâce à Dieu pour tous les auditeurs qui nous font la joie de nous écouter le dimanche matin. Parce que je reçois beaucoup de marques de reconnaissance et dans ma prière, je remercie ces auditeurs pour la grâce qu'ils nous font de nous écouter.
1: Et oui, merci Père Sylvain Gasset. On aura le plaisir de vous retrouver pour la dernière fois de cette saison, la semaine prochaine, pour évoquer la liturgie sur RCF Notre-Dame.
0: Avec grand plaisir, Bruno. Et donc, bon dimanche à tous les auditeurs.

0: L'album vient tout juste de sortir, l'album de l'École Pierre, la promo numéro 7. Cet opus s'appelle Liane Espoir et en extrait nous écoutions Amour à l'extrême sur RCF Notre-Dame. Dans un instant, notre rendez-vous avec la communauté de Thésée et ce matin avec Frère Sébastien, nous parlerons de l'accueil dans la communauté.
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4: Bon réveil à tous, c'est l'écoute de RCF Notre-Dame, il est un peu plus de 7h22. Notre rendez-vous avec la communauté de Thésée. Et ce matin, j'accueille le frère Sébastien. Bonjour frère Sébastien.
5: Bonjour frère Bruno.
4: Votre communauté est basée en Saône-et-Loire. Comme beaucoup de régions de France, vous connaissez actuellement la canicule. Et ce temps, eh bien, c'est un défi pour l'accueil des nombreux jeunes que vous recevez tout au long de l'année. Hein.
5: Oui, surtout que, comment dire, l'accueil à Thésée est très simple. C'est que, voilà, on demande très peu de frais de participation. Et c'est très beau quand tout va bien, quand le temps est un peu normal, cette simplicité est plutôt très bienfaisant pour les jeunes. Ils découvrent qu'on n'a pas besoin de beaucoup de luxe pour être heureux, et c'est plutôt le luxe d'être ensemble, de parler ensemble. Et donc, mais là, cette simplicité à Thésée, alors actuellement, est mise un peu à l'épreuve parce qu'à cause du temps, et tout d'un coup, c'est vrai qu'on est un peu pauvre en moyens. Par exemple, il n'y a presque pas de vrai îlot de rafraîchissement. On n'a pas de ce qu'on appelle les ercos, non, de lieux vraiment très bien rafraîchis. On n'a pas. Et même l'église est assez chaude maintenant. Donc on doit se réunir avec plusieurs frères pour réfléchir comment mieux se préparer dans le futur, parce que ça va recommencer, hein, peut-être pas cet été, mais en tout cas dans les années à venir.
4: Et puis frère Sébastien, vous souhaitiez évoquer la venue des écoles secondaires à Thésée, et notamment ces nombreux jeunes qui ne croient pas en Dieu. Qu'est-ce qu'ils viennent chercher à Thésée? Qu'est-ce que leur apporte une rencontre
5: voilà,
4: à Thésée?
5: Oui, ça reste mystérieux pour nous, mais ce n'est pas depuis aujourd'hui, c'est depuis pas mal d'années déjà. J'accueille les Néerlandais, donc je peux donner l'exemple très concret des écoles de Pays-Bas. La moitié des écoles de Pays-Bas sont confessionnelles, donc protestants ou catholiques, en nom, donc c'est dans la constitution, disons, de l'école, mais en réalité, ni les élèves, ni les profs sont vraiment très engagés dans l'église ou sont même chrétiens. Mais il y a toujours quelques professeurs qui sont chrétiens, qui aimeraient partager avec les jeunes l'expérience à Thésée. Ils demandent à l'école, l'école peut difficilement dire non, parce que c'est dans la constitution d'être chrétien ou catholique. Alors, il vient. Et c'est très intéressant parce que ce sont des jeunes parfois qui n'ont jamais mis le pied dans une église, sauf peut-être pour une funéraille, c'est possible, de leurs grands-parents, mais sinon connaissent rien de la prière et de la Bible. Et ils participent, ça me frappe toujours, ils participent pleinement aux interactions bibliques, les petits groupes, ils sont intéressés de lire les histoires de la Bible. Et ils restent à l'église parfois jusqu'à 2h la nuit, parce qu'on fait chaque soir une sorte de veillée. Et ça leur gêne absolument pas qu'ils sont pas chrétiens et se trouvent en plus vraiment accueillis et se sentent à l'aise. Beaucoup disent, je me sens à la maison. Donc pour nous, je suis encore en train de réfléchir, qu'est-ce que ça veut dire? Et leur expérience à laquelle ils peuvent pas donner un nom, un label, comme voilà, je ressens l'Esprit Saint, je ressens Dieu. Mais ils disent, mais je ressens quelque chose, je me sens vraiment moi-même, tout d'un coup, ou quelque chose de très beau, à poursuivre la réflexion sur cette expérience.
4: Merci, frère Sébastien. On se retrouve la semaine prochaine pour ce rendez-vous.
5: D'accord,
4: avec
5: merci, Bruno. À la semaine prochaine. Au revoir.
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1: Ils nous arrivent de Normandie, plus précisément de la région du Havre. Ils sont frères et sœurs, Claude et Tim, sur RCF Notre-Dame, un gourmand d'amour. Dans la suite de votre matinale, nous reviendrons sur l'assassinat la semaine dernière au Soudan d'un prêtre. C'est le thème retenu ce matin par Amélie Berthelin de l'AED, l'aide à l'église en détresse. Small is beautiful, au cœur de la carte blanche du Didierans à 7h36. Puis juste après, Marc Lesgui, l'animateur télé de E égale M6, sera l'invité de Vincent Bellotti dans Il était une joie. C'est juste après votre météo. Des orages parfois forts touchent les régions allant du sud-ouest au nord-est. Le soleil brille encore sur le sud-est. Les températures, quant à elles, baissent sur l'ouest alors que la chaleur s'accroche sur l'est. On passe à la Belgique, de larges éclaircies avec l'arrivée d'orages au cours de l'après-midi. Les températures de votre dimanche après-midi, 25 degrés c'est pour La Rochelle, 26 degrés à Lille et Rennes, 27 degrés cet après-midi à Rouen, 29 à Paris et Bordeaux, 30 degrés annoncés à Reims et Tours, 32 degrés cet après-midi à Marseille, 33 à Montpellier et Ajaccio, 34 à Dijon, 35 à Saint-Étienne. Et la ville de France la plus chaude du jour, c'est Lyon, 38 degrés pour ce dimanche après-midi. Côté Belgique, 26 degrés à Bruxelles et 27 à Namur. C'est notre rendez-vous avec l'AED, l'aide à l'église en détresse, et j'accueille Amélie Berthelin. Bonjour Amélie.
2: Bonjour Bruno.
1: Amélie, on se tourne aujourd'hui vers le Soudan, où la communauté chrétienne est une nouvelle fois en deuil après un terrible drame survenu dans la région des montagnes Nuba.
2: Et oui, l'émotion est immense après l'assassinat ce vendredi 19 juin du père Youhanna Al-Amin. Ce prêtre, curé de la paroisse Saint-Vincent, a été tué à Kaoda aux côtés de deux autres personnes. Ce triple meurtre met à nouveau en lumière l'extrême violence qui règne dans ce pays, en guerre depuis maintenant 3 ans. Et tout particulièrement dans cette zone des monts Nuba, qui est contrôlée par les rebelles du SPLM Nord. La tension est extrême ces jours-ci, notamment autour de la ville d'El Obeide, menacée par de nouvelles attaques. À tel point que l'ONU vient de lancer une alerte appelant à la paix dans la région.
1: Amélie, sait-on précisément pourquoi ce prêtre a été ciblé ?
2: Alors, selon nos sources locales, il s'agirait d'un acte de représailles directes. En fait, le père Youhanna avait tout récemment dénoncé le vol de médicaments que l'église gardait précieusement pour soigner la population locale. Mais il a, hélas, payé de sa vue son refus de se taire face à l'injustice. Et puis, je voulais aussi préciser que l'insécurité grandissante avait poussé la majorité du personnel religieux à évacuer la région ces derniers mois. Mais le père Youhanna avait choisi de rester, justement pour ne pas abandonner ses fidèles. C'était une figure profondément respectée, engagée depuis près de 30 ans auprès de la communauté, des jeunes et des familles.
1: Et Amélie, ce n'est malheureusement pas la première fois que l'église est visée au Soudan.
2: Alors oui, en effet, même si elle n'est pas toujours directement visée, en tout cas elle paye un tribut de plus en plus lourd, car comme le père Youhanna, elle reste dans des zones extrêmement dangereuses. Et l'an dernier, il y a tout juste un an, il y avait justement un autre prêtre, le père Luca Jomo, qui mourait sous une balle perdue au Darfour. Et quelques mois plus tôt, c'était l'évêque d'El Obeide lui-même qui était brutalement roué de coups par des hommes armés. Alors aujourd'hui, tout le diocèse réclame justice et demande que la lumière soit faite sur la mort du père Youhanna, alors que les appels à la paix se multiplient pour sauver la population soudanaise épuisée par cette guerre. Cette semaine, alors prions donc pour les Soudanais et ceux qui résident à El Obeide, pour qu'il n'y ait pas d'autres massacres ces prochains jours et que la paix puisse enfin arriver.
1: Merci Amélie Berthelin de nous avoir parlé du Soudan. On se retrouve la semaine prochaine pour ce rendez-vous avec l'AED, l'aide à l'église en détresse.
2: Merci Bruno.

0: Yeshua, c'est le titre de cette chanson interprétée par le groupe Théos. Merci de passer avec nous ce début de journée. Vous écoutez RCF Notre-Dame ce dimanche matin. Voici la carte blanche de Didier Rance. Bonjour Didier.
1: Bonjour Bruno.
0: Small and Beautiful, vous nous parlez anglais ce matin?
1: Eh oui, non, c'est seulement le titre d'un livre oublié en français dans notre langue. Petit et beau, mais ce titre, gardé dans la traduction française, est bien plus qu'un slogan. Il y a un demi-siècle, ce livre, on peut dire, fut une bombe. Ça serait bien d'ailleurs qu'elle explose un peu à nouveau.
0: Quel genre de bombe, Didier ?
1: Bien, le sous-titre, une étude de l'économie comme si les hommes comptaient, dit tout. Au moment où les pays capitalistes et les pays communistes semblaient enfin s'entendre pour faire de la croissance économique le seul objectif de leurs sociétés respectives, son auteur affirmait que leur système économique conduisait l'homme à la catastrophe, y entraînant les pays du Sud. Car la course au toujours plus se fait au détriment de l'homme et de la nature. Mais il entendait aussi ouvrir une espérance. Et si l'on revient à une échelle de l'économie, c'est cela même. Le livre est un succès mondial. Le président américain, la reine d'Angleterre tiennent à recevoir Schumacher.
0: Alors Didier, qui est cet auteur ?
1: Alors Schumacher, Ernst Friedrich de son prénom, a fui l'Allemagne pour la Grande-Bretagne à l'époque nazie. Il était juif. Il est devenu un des puissants du monde, justement. Patron des charbonnages britanniques. 800 000 salariés sous ses ordres. Et c'est un des artisans du système financier international qui domine alors la planète, le Bretton Woods. Mais il y a des années que cet homme de pouvoir s'interroge sur la pérennité des systèmes politiques et sociaux fondés seulement sur la production et la consommation, sur leur prétention à rendre les hommes heureux. Au bout d'un long itinéraire, cet athée est parti du marxisme et de la volonté de puissance nietzschéenne, passé par l'ésotérisme et les religions asiatiques, est arrivé à la conviction que la doctrine sociale de l'Église catholique est la seule vraie réponse pertinente pour le devenir de l'humanité.
0: Et quelle conclusion tire-t-il ?
1: Eh bien, il commence par lui-même. Il passe de l'économique au spirituel. Quel sens donner à nos vies ? Il demande le baptême, il publie « Small is Beautiful » 2 ans plus tard, et il en prépare un autre, non plus pour les sociétés, mais pour les personnes. Le titre « Guide pour les égarés », pour aider à saisir que c'est Dieu, la foi, la morale pris au sérieux, qui seuls peuvent donner un sens à nos vies. Et il meurt au moment où celui-ci paraît, en confiant à sa fille ce livre et tout ce vers quoi ma vie a tendu.
0: Merci Didier Rance, on se retrouve la semaine prochaine sur RCF Notre-Dame pour votre carte blanche.
1: À bientôt Bruno.
0: Allez, c'est l'heure à présent sur RCF Notre-Dame de découvrir ce qui rend heureux une personnalité. Et aujourd'hui, c'est avec l'animateur vedette de E égale M6, à savoir Mac Lesguy. Depuis 35 ans, tous les dimanches soirs et derrière ses drôles de lunettes, il nous initie au mystère de la science. Des sujets abordés aussi dans un livre, « Toutes les vérités scientifiques sont bonnes à dire », publié aux éditions du Rocher, où il met à plat certaines idées reçues, que ce soit dans l'alimentation, la santé ou encore l'environnement. Mais quels sont donc les petits secrets de bonheur d'un inlassable curieux ? Moment de vérité au micro de Vincent Bellotti.
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3: Et bonjour Mac Lesguy.
4: Bonjour Vincent.
3: Mac Lesguy, si pour vous toutes les vérités scientifiques sont bonnes à dire au quotidien, quels sont vos petits secrets de bonheur ? Vous allez nous les révéler. Première question, le matin, quand vous vous levez, est-ce que c'est tout de suite de bonne humeur ou c'est « on ne m'approche pas tant que je n'ai pas bu mon café » ?
4: Alors, on peut m'approcher parce que je suis quelqu'un de toujours de bonne humeur. Par contre, je suis engourdi, mais comme un ours qui sort d'hibernation. Voilà, vous avez raison. Mon premier réflexe, effectivement, c'est d'aller à ma machine à café pour me faire du café. Et là, on peut commencer à parler. Sinon, ce sont des algorithmes.
3: On va continuer, Mac Lesguy. Quand vous avez un petit coup de déprime, qu'est-ce que vous faites pour vous remonter le moral ? Est-ce que vous revoyez une comédie italienne genre L'argent de la vieille de Comencini ou une journée particulière des Torrescola ? Parce qu'il paraît que vous êtes particulièrement friand de ce genre de film.
4: Ah, je vois que vous connaissez mes points faibles. Ce sont des films qui remontent aux années 70. Oui. C'est l'époque où moi, je découvrais le cinéma et où j'étais d'ailleurs, quand j'étais en école, en préparation, j'étais responsable du ciné-club de mon école. Donc, J'aime beaucoup les films des années 70 et donc ces comédies italiennes nous mettent toujours en joie. Alors, j'ai ça. Et puis sinon, quand j'ai la chance d'être dans mon pays, puisque je suis originaire du Pays Basque, voilà, vous me posez dans mon jardin avec un sécateur et une griffe pour désherber. Voilà, je me vide la tête, voilà, je nettoie mes massifs de fleurs et alors ça, c'est le bonheur assuré.
3: Question gratitude, Mac Lesguy. Est-ce qu'il y a une personne qui a beaucoup compté pour vous dans votre vie personnelle ou professionnelle et à qui aujourd'hui vous avez vraiment envie de dire merci ?
4: Eh bien écoutez, oui, il se trouve que E égale M6, magazine scientifique, c'est pas mon idée à la base. C'est l'idée d'un copain d'école qui s'appelle Nicolas Golzal, que j'ai rencontré quand j'étais élève ingénieur. Voilà, et quelques années plus tard, nos chemins se sont retrouvés. Il m'a dit, tu vas m'aider à faire un magazine scientifique. Et je lui ai dit, bon, mais Nicolas, on n'y connaît rien, on n'a pas fait de journalisme, on est bon en sciences, mais ça ne suffit pas pour faire une édition intéressante. Il m'a dit, si, tu vas voir, tu vas m'aider, on va travailler dessus, et ça va marcher. Voilà, alors aujourd'hui, je ne le vois plus trop, nos chemins sont séparés, mais si je suis aujourd'hui ce que je suis, c'est grâce à lui. Voilà, donc je profite de ça pour lui dire merci Nicolas.
3: Pour terminer, Mac Lesguy, vous connaissez le dicton « pour vivre heureux, vivons cachés », mais pour vous, pour vivre heureux, il faudrait vivre comment ? Que dit la science sur le bonheur ?
4: Ah, alors, il y a une science du bonheur, voilà. Ouais. Il y a un excellent économiste de l'école d'économie de Paris qui avait cherché à théoriser le bonheur. Pourquoi est-ce qu'il y a des pays où les gens se déclarent plus heureux que d'autres, etc. Alors, les conclusions ne sont pas très joyeuses. Hein. Le bonheur, ce n'est pas l'état dans lequel vous êtes, ou l'état de richesse ou de pauvreté dans lequel vous êtes. C'est assez corrélé avec l'espérance que vous avez d'être ou plus riche ou avec un meilleur niveau de vie dans les années à suivre. Alors, moi, je n'ai pas du tout cette espérance-là. Pour moi, le bonheur, d'une manière très simple, ce n'est pas scientifique. Si je suis près d'une montagne, environné de nature, par définition, je suis forcément heureux. Après, la curiosité, la volonté d'apprendre, j'espère jusqu'à mon dernier souffle, voilà, des choses nouvelles, c'est un levier puissant pour être heureux. Alors, j'arrive à un âge où, quand on m'explique des choses, je suis émerveillé par les découvertes, et puis quelques jours ou quelques semaines plus tard, j'ai à nouveau oublié, il faut me le réexpliquer, vous voyez, donc...
3: donc c'est un renouvellement permanent.
4: Ça renouvelle de plus en plus souvent, exactement.
0: Vous avez reconnu un extrait du générique de E égale M6 à découvrir chaque dimanche soir sur M6. Toutes les vérités scientifiques sont bonnes à dire de Mac Lesguy. Il vient de paraître aux éditions du Rocher. 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La semaine prochaine, pour la toute dernière émission, rendez-vous avec Vincent Bellotti. Alors pourquoi Vincent Bellotti ? Il faudra patienter une semaine pour avoir la réponse. Dans un instant, sur RCF Notre-Dame, l'agenda du week-end avec Simon Patron.

0: La musique britannique sur RCF Notre-Dame ce matin avec une chanson de 1986 interprétée par le groupe Cutting Crew, Dead in Your Arm. Allez, c'est l'heure à présent de retrouver Simon Tatro pour l'agenda du week-end.
1: L'agenda week-end à présent, les 4 et 5 juillet prochains, l'AED proposera Siloé, un festival d'aventure promouvant l'engagement des jeunes. Pour en parler avec nous, Mathieu Levivier, responsable partenariat, relations presse et développement public à l'AED. L'AED l'aide à l'église en détresse. Bonjour.
2: Bonjour Simon.
1: Alors le week-end prochain, eh bien, le rendez-vous est fixé dans l'Oise, au prieuré de Bray. C'est à 50 km de Paris. De nombreux jeunes vont se rassembler autour de la question: comment mettre notre goût de l'aventure au service d'un monde meilleur? Dites-nous un petit peu ce qui va se passer, Mathieu.
2: Oui, alors c'est un festival le temps du week-end et il est divisé en 4 temps, en 4 modules, avec à chaque fois un thème: oser, relier, se ressourcer et s'engager. Et le but, c'est que les 3 premiers thèmes puissent converger vers le 4e thème de l'engagement. Et donc, dans ces modules, il y aura des conférences en plénière avec des intervenants passionnants, mais on pourra y revenir. Et il y aura des tables rondes. Et après, en parallèle, on aura plusieurs expositions, dont une de Thomas Guasque, le photographe de Sylvain Tesson notamment. On aura une librairie de l'aventure. On aura un cinéma qui diffusera des films d'aventure, un espace créatif et tout plein d'autres surprises.
1: Allez, vous nous avez mis l'eau à la bouche. Les intervenants qui seront présents.
2: Alors, on aura par exemple un skipper du Vendée Globe qui a fait 3 fois le Vendée Globe, Romain Athanasio, qui en plus se trouve être originaire de l'Oise, donc un local. On aura Sonia et Alexandre Poussin, un couple d'explorateurs assez célèbres. Il y aura le frère Paul Adrien qui sera là, que je ne présente plus, j'imagine. Et puis Jordan Liénard, Sylvie Samissia, qui sont des alpinistes, frère Abiel, Benoît Deblanpré, le directeur de l'AED. Je vais pas tout énuméré, mais en tout cas, il y aura du beau monde.
1: Et alors, pourquoi l'AED a voulu créer cet événement? Racontez-nous un petit peu l'objectif.
2: Alors, en fait, la genèse, c'est que l'AED a créé un programme qui s'appelle Témoins d'espérance, qui est une sorte de bourse d'aventure chrétienne qui accompagne des jeunes à partir jeunes en fait qui partent à la rencontre des chrétiens dans le monde. Et l'AED va leur apporter une aide déjà en termes de contacts, de relais médiatiques, une bourse financière aussi. Et en échange, en fait, ces jeunes vont être un peu des ambassadeurs de l'AED sur place et vont pouvoir témoigner de ce qu'ils voient, de l'espérance qu'ils voient autour d'eux. Et en fait, comme ce programme Témoins d'espérance a eu beaucoup de succès, on a voulu surfer sur cet élan et créer un événement inédit. Et donc, ça a pris la forme de ce festival Siloé.
1: Et ce festival Siloé, les rencontres de l'aventure, c'est donc les 4 et 5 juillet au prieuré de Bresse et dans l'Oise. Je donne le site internet avec toutes les informations qu'on pourra retrouver: siloé-les-rencontres de l'aventure au pluriel pour rencontres.com. Merci Mathieu Levivier, vous êtes responsable partenariat relations presse et développement public à l'AED, l'aide à l'église en détresse. Merci d'avoir été avec nous.
2: Merci beaucoup Simon.
0: L'agenda du week-end sur RCF Notre-Dame avec Simon Tatro. Un peu plus de 7h50, merci de débuter avec nous cette journée. Voici à présent la prière du matin. Dans quelques instants, Monique Beaujard nous proposera sa méditation de l'Évangile. Pour ce 13e dimanche du temps ordinaire, l'Évangile selon saint Matthieu, chapitre 10, les versets 37 à 42. « Celui qui ne prend pas sa croix n'est pas digne de moi, qui vous accueille, m'accueille. »
3: En ce temps-là, Jésus disait à ses apôtres: « Celui qui aime son père ou sa mère plus que moi n'est pas digne de moi. Celui qui aime son fils ou sa fille plus que moi n'est pas digne de moi. Celui qui ne prend pas sa croix et ne me suit pas n'est pas digne de moi. Qui a trouvé sa vie la perdra. Qui a perdu

0: sa vie à cause de moi la trouvera. Qui vous accueille, m'accueille, et qui m'accueille, accueille celui qui m'a envoyé. Qui accueille un prophète en sa qualité de prophète, recevra une récompense de prophète. Qui accueille un homme juste en sa qualité de juste, recevra une récompense de juste. Et celui qui donnera à boire, même un simple verre d'eau fraîche, à l'un de ses petits, en sa qualité de disciple, amen, je vous le dis, non, il ne perdra pas sa récompense.
1: Au moment d'envoyer les apôtres en mission, Jésus leur tient un discours exigeant, qui vaut aussi pour nous aujourd'hui. Ses paroles peuvent paraître rudes, mais en fait, Jésus dessine une ligne de conduite pour nos relations familiales et sociales. Il veut nous faire comprendre que la seule façon d'y arriver, c'est de mettre Dieu à la première place dans notre vie. Il pointe deux écueils. D'abord l'idolâtrie, puis l'égocentrisme. L'égocentrisme consiste à être tellement imbu ou préoccupé de soi-même que l'on ne voit plus ni la valeur ni les besoins des autres. C'est ne plus entendre la voix prophétique qui dérange. C'est la tentation de verser dans le « tous pourris » et ne plus voir qu'il y a des femmes et des hommes justes autour de nous. C'est passer à côté des besoins élémentaires des autres, que ce soit un verre d'eau, un logement, un travail. Jésus demande à ses disciples un regard bienveillant, accueillant et attentionné sur le monde, ce qui n'exclut pas une saine critique, car, à l'inverse, l'autre écueil à éviter est de transformer ceux que nous aimons en idoles. La famille peut être un lieu merveilleux, mais elle peut être aussi le théâtre de violences verbales ou physiques destructrices. Les histoires d'abus et d'emprise regorgent de personnes formidables, au-dessus de tout soupçon, qui ont été mis sur un piédestal et qui se sont avérés par la suite de redoutables prédateurs. Ne jamais oublier donc que tout être humain reste un être vulnérable, comme chacun de nous. Mettre Dieu à la première place, c'est accepter que nos relations familiales et sociales ont besoin d'être passées au crible de l'Évangile. Dénoncer le comportement fautif de ceux que nous aimons peut conduire à devoir supporter l'incrédulité et même l'animosité de notre entourage, ce qui peut être une façon de porter sa croix à la suite du Christ.

Notre Père, qui es aux cieux, que ton nom soit sanctifié, que ton règne vienne, que ta volonté soit faite sur la terre comme au ciel. Donne-nous aujourd'hui notre pain de ce jour. Pardonne-nous nos offenses, comme nous pardonnons aussi à ceux qui nous ont offensés. Et ne nous laisse pas entrer en tentation, mais délivre-nous du mal. Car c'est à toi qu'appartiennent le règne, la puissance et la gloire pour les siècles des siècles. Amen.

0: Tu as mis ta main sur moi, ce chant de la communauté de l'Emmanuel pour refermer la prière du matin. C'est Monique Bojard qui avait préparé la méditation de l'Évangile pour ce 13e dimanche du temps ordinaire, l'Évangile selon saint Matthieu, au chapitre 10, les versets 37 à 42. Très bon dimanche à tous, à l'écoute de RCF Notre-Dame. Nous accueillons maintenant Isabelle Delaunay, voici le saint du jour. Bonjour Isabelle.
1: Bonjour, aujourd'hui nous fêtons les Irénées, prénom d'origine grecque qui veut dire « le Pacifique ». Saint Irénée est un grand saint, vénéré aussi bien en Orient qu'en Occident, et qui nous est particulièrement cher à RCF, car RCF National se situe 7 place Saint-Irénée sur les hauteurs de Lyon. Saint-Irénée venait d'Asie mineure, où dans sa jeunesse, il fut disciple de Saint Polycarpe de Smyrne, l'actuelle ville d'Izmir en Turquie, qui avait lui-même été disciple de Saint Jean. Puis on le retrouve à Lugdunum, en Gaule romaine, l'actuelle ville de Lyon, où il succède au vieil évêque Potin, mort pendant la grande persécution de 177 avec 40 autres chrétiens, dont la petite esclave Blandine. On pense que pendant cette persécution, saint Irénée était auprès du pape à Rome. Il est donc le deuxième évêque de Lyon, de 177 à 202. Toute sa vie, il combattra avec douceur et persuasion les hérésies. Pasteur, homme profondément spirituel, homme de paix, c'est aussi le premier grand théologien d'Occident et un passionné de la Bible. Il écrivit dans sa grande sagesse « Le Verbe de Dieu s'est fait fils de l'homme pour accoutumer l'homme à recevoir Dieu et pour habituer Dieu à habiter dans l'homme. » Et aussi cette phrase si belle « La gloire de Dieu, c'est l'homme vivant et la vie de l'homme, c'est la vision de Dieu. »
0: Merci Isabelle Delaunay, c'était le saint du jour. Dans un instant, sur RCF Notre-Dame, pour poursuivre ce début de journée, nous évoquerons l'itinéraire de Don Guéranger, en compagnie de Xavier Accard et son invité dans « À l'école de la prière ».
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0: Belle journée à tous, à l'écoute de RCF Notre-Dame. Il est 8h, nous allons évoquer maintenant l'itinéraire de Don Guéranger en compagnie de Xavier Accard et son invité. Voici à l'école de la prière.
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7: Bonjour et bienvenue à l'École de la prière, une émission qui vise à vous introduire à l'art de la prière. Aujourd'hui, j'ai le grand plaisir de recevoir Samuel Pruvot, qui est grand reporter à Famille Chrétienne, et qui publie « Une petite vie de Don Guéranger, la renaissance de l'abbaye de Solesmes » aux éditions du Cerf. Bonjour Samuel Pruvot.
8: Bonjour Xavier.
7: Alors ce livre paraît dans le contexte d'une actualité ecclésiale, puisque... Le procès de béatification de Don Guéranger est en cours, n'est-ce pas ?
8: Exactement, on pourrait même dire que c'est une affaire un peu de carton, hein, le procès de béatification. Il y a plusieurs étapes. La première étape est toujours la même, c'est une étape diocésaine, donc dont Prosper Guéranger est issu du diocèse du Mans. Et dans les semaines, les mois qui viennent, en fait, le procès diocésain se termine, c'est-à-dire que l'examen des très très nombreuses pièces de son dossier est quasiment achevé. Alors, c'est un travail de bénédictin. Alors, c'est pas juste les bénédictins, d'ailleurs, qui le font, parce que ce don Prosper Granger a beaucoup de qualités, dont un style extraordinaire. Elle a écrit des milliers et des milliers de lettres. Heureusement qu'il n'y avait pas de mail à l'époque.
7: Alors, qui était Don Guéranger ? Parlons-en. Pour juste mettre les frontières temporelles, il naît en 1805 et meurt en 1875. Un homme lié à la Sarthe, hein, c'est ça ?
8: Exactement. Et donc c'est un homme qui est profondément enraciné dans le diocèse du Mans, dans la Sarthe. Mais le paradoxe fait qu'il aura une aura nationale, puisqu'il va...
7: Et même internationale aujourd'hui. Alors on va voir pourquoi.
8: Et pourquoi en fait c'est...
7: Alors il naît donc...
8: Naît à Sablé-sur-Sarthe, donc c'est tout à côté de l'actuelle abbaye de Solesmes, à quelques kilomètres à pied. Moi j'ai la chance d'habiter d'ailleurs à Sablé-sur-Sarthe. On peut faire le chemin en longeant la Sarthe, c'est très joli. Et très tôt il a eu une vocation... sacerdotale, pas d'abord religieuse, et puis à plusieurs moments de sa vie d'enfant et d'adolescent, il y a eu des petites touches d'appel à la vie monastique. Alors on peut dire bah pourquoi pas, non pas pourquoi pas, puisqu'à son époque la vie monastique avait disparu, les trappistes avaient quasiment disparu, en tout cas les bénédictins avaient disparu. Et ce qu'il restait...
7: Ils avaient été annihilés par la Révolution française. Il y a eu même un décret en 1790 qui interdisait...
8: Alors, ils n'étaient pas les seuls, les bénédictins. Ouais. Ils ne sont pas les seuls proies de la Révolution française, mais ils ont disparu avec elle, enfin, du moins du territoire français. La seule chose qui restait aux yeux de l'enfant, du jeune Prosper Guéranger, c'était des ruines, les ruines d'un prieuré, d'ailleurs qui est un prieuré qui était assez modeste, hein, mais qui avait commencé au tout début du 11e siècle, donc c'était quelque chose d'assez épatant. Et lui n'en voyait que les ruines. Et à un moment donné, alors il y a eu plusieurs moments décisifs, mais vous savez, souvent la providence agit non pas par un coup de poker, mais quelque chose de très concret. Et quand Prosper Guéranger, devenu non pas moine, mais presque jeune prêtre, il est encore séminariste au Mans, apprend que ce prieuré va être démoli pour en faire une carrière, là en fait son cœur ne fait qu'un tour en disant c'est pas possible, c'est trop moche, il faut faire quelque chose. Et c'est là en particulier que Dieu va lui mettre un appel tout à fait déraisonnable dans le cœur, c'est refonder cette vie monastique qui avait disparu.
7: Alors, en fait, donc, il va être ordonné prêtre. Alors, il refuse d'être ordonné prêtre par son ordinaire parce que c'est un ancien évêque jureur, hein, je crois, sous la Révolution française. Donc, il se fait ordonner par l'archevêque d'Angers. Et là, il va avoir aussi le désir, avant même la restauration de l'ordre bénédictin, de vivre de la liturgie romaine. Parce que oui, il faut que vous nous dressiez un peu le tableau de l'époque. La Révolution française est passée, il y a eu aussi le gallicalisme, le jansénisme, tout ça, ils ont complètement éclaté finalement la grande liturgie de l'Église. Est-ce que vous pouvez nous dresser un peu le tableau pour qu'on comprenne ?
8: Oui, alors en quelques mots, on est à la veille de cette fameuse refondation ou restauration dans les années 1830. Et pour la liturgie, dans l'Église catholique, c'est pas simple, parce qu'après la Révolution, ce qui demeure dans la plupart des diocèses, ce sont des liturgies gallicanes, alors qui ne sont pas toutes catastrophiques, mais qui n'ont quand même pas, j'allais dire, l'élan, les vitamines, la puissance de la liturgie romaine venant des premiers siècles de l'Église, hein, des martyrs de Rome, etc. Donc une liturgie un peu anémiée, et aussi souvent, pas systématiquement, mais souvent aussi une théologie aussi un peu anémiée, parce qu'il y a un gallicanisme. En gros, c'est un orgueil mal compris qui se dit
7: que nous... Le jansénisme.
8: Et le jansénisme aussi, alors qui est une autre forme d'orgueil, mais finalement c'est la même maladie. Le jansénisme étant l'idée en fait que finalement la grâce fera tout et que nous on est capable de rien. Donc c'est un peu bizarre puisque Dieu nous enseigne le contraire, que par sa grâce nous pouvons tout. Et puis le gallicanisme, dans la théologie gallicane, il y a l'idée que finalement on peut se débrouiller sans le pape, parce que le pape peut être une entrave finalement à notre liberté d'action au quotidien. Et puis pourquoi pas une liberté d'action à ce qu'est la France, puisque pas d'ingérence finalement. Et pour Don Prosper Guéranger, vraiment il y a une conscience très vive que l'Église, il y a un cordon ombilical qui n'a jamais été coupé entre le début de l'Église à Jérusalem et le début de l'Église à Rome et ce qu'il vit aujourd'hui, ce qu'il vivait lui dans la Sarthe en 1830. Et le fait d'imaginer que la plupart des catholiques en France vivaient comme s'ils n'étaient plus nourris par cette source originelle, lui semble une catastrophe. Et lui, en fait, a eu l'occasion, de manière d'ailleurs assez fortuite, de prier le bréviaire romain, qui n'était plus ou pas en usage.
7: Il le en a... bréviaire, c'est la prière des heures.
8: C'est la prière des heures, tout au fil de la journée. Et il en a été bouleversé. C'était pour lui une expérience spirituelle très puissante. Et il s'est juré, entre guillemets, de partager ce trésor aux autres séminaristes, aux autres prêtres, mais beaucoup plus largement à tous les fidèles catholiques. C'est comme s'il avait trouvé finalement le squelette d'une église catholique qui est vivante, en se disant c'est quand même dommage de croire que l'église catholique peut vivre 20 siècles sans avoir de squelette. En fait, elle a un squelette qui est solide et tout ce qui vient ensuite est tout à fait fantastique et nécessaire, mais encore faut-il qu'il y ait un squelette pour que tout tienne debout. Et donc, il a trouvé notamment cette colonne vertébrale dans l'office divin, ne serait-ce qu'aussi, enfin, ça peut paraître des détails, mais voyez la qualité des oraisons, ces petites prières qui concluent chaque office, une façon de prier extrêmement ajustée, ancienne et actuelle. Il en est tombé en fait simplement amoureux, quoi.
7: Voilà, donc ce qu'il faut comprendre, c'est qu'il arrive après la Révolution française. Déjà au XVIIIe siècle, l'Église était mal en... Enfin, en tout cas, les ordres monastiques étaient mal en
8: point. Oui, puis il y a eu l'épisode aussi des Lumières intellectuellement, voilà. Qui pour Don Guéranger n'étaient pas tellement des Lumières. Hein, mais, et donc il en était très, très affecté. Il appartient à une génération qui a pour... on pourrait dire... comme cavalier blanc, Chateaubriand, c'est-à-dire que...
7: Oui, il va être marqué d'ailleurs par le génie du christianisme, voilà, de Chateaubriand.
8: Il est d'une génération, ça ressemble d'ailleurs au temps que nous vivons un petit peu, où c'est plus du tout à la mode de dire que Dieu n'est pas intéressant, que Dieu n'existe pas, que l'Église a tout faux. Au contraire, il est avec une génération, la sienne, qui a très peu reçu, qui arrive dans sa conscience ecclésiale au milieu des ruines et qui se dit « Mais mince, pourquoi est-ce que nos pères ont tout démoli ? Est-ce qu'ils ont eu raison de le faire ?» Et plus ils travaillent et plus ils découvrent en fait que c'est une catastrophe que cette démolition. Et il n'aura de cesse justement que de restaurer, mais pas du tout une restauration au sens politique. Ça, c'est important de le dire. Ce n'est pas un néo-conservateur, donc Guéranger, en fait, c'est un catholique qui veut vivre de la grâce. Et la grâce, comme vous le savez, elle est ni de droite ni de gauche, elle est de Dieu.
7: Donc il s'attache à cette liturgie romaine et puis il va arriver au point où il va restaurer, quelle ambition, il va restaurer l'ordre bénédictin, en particulier en s'inscrivant un peu dans le sillage de la congrégation de Saint-Maur, qui était une congrégation intellectuelle de moines, qui justement pour pouvoir chercher dans les sources, pour pouvoir à travers un travail historique retrouver des sources spirituelles et les revivifier, c'est ça ? Est-ce que vous pouvez à quelle époque est-ce qu'ils refondent l'ordre bénédictin ?
8: La refondation, elle date de 1833. D'accord. Il y a un appel de Dieu donc à cette restauration, et c'est un appel au sens où il n'a pas les moyens de répondre à cet appel. C'est un peu comme Abraham, à qui Dieu demande de faire quelque chose d'impossible, d'aller vers la terre promise, où est-elle, comment y aller ? Donc il y va sans aucun moyen humain, et puis spirituel non plus, parce qu'il faut quand même il faut des soutiens, il faut des évêques, il faut soutien romain. Et en fait, Don Prosper Guéranger, c'est un érudit, mais c'est aussi un homme qui a beaucoup d'entre-gens et beaucoup d'énergie, et donc il va avoir de cesse de trouver des fonds, de trouver des soutiens dans l'Église de France et à Rome, tant et si bien que dans les années suivantes, il va quasiment avoir tout ce qu'il faut en théorie pour racheter le monastère. Enfin, ce qu'il en restait, hein, c'est très modeste par rapport à ce qui existe aujourd'hui, y vivre et commencer ce travail dont vous avez parlé, qui est un travail d'érudition, c'est-à-dire de désensabler cette source et de trouver ces textes des pères, donc des pères de l'Église et des pères aussi du monachisme, qui ont nourri la tradition monastique depuis la plus haute antiquité en Égypte. Et donc c'est un travail, effectivement, pour le coup, de fourmi, de bénédictin, de vivre de ces textes qu'on le croyait perdus ou morts, hein, comme le chant grégorien, qui était tout simplement pas mort, mais il était perdu. Donc,
7: oui, alors ça, c'est un autre chapitre. Donc, avec une équipe, parce que lui-même n'est pas musicologue, il va, avec des recrues qui ont ce talent-là, il va œuvrer à lancer un mouvement dont il ne verra pas la fin, évidemment, puisque c'est toujours à l'œuvre, mais de restauration du chant liturgique, du grand chant liturgique, qui aboutira d'ailleurs même à Pie X à demander à ce que ce chant soit chanté dans toute l'Église. Hein. C'est incroyable.
8: Exactement, et ça commence par une enquête quasiment policière, puisqu'il va envoyer quelques-uns de ses moines, jeunes moines érudits, non seulement un peu partout dans les bibliothèques en France, dans les archives, mais écumer les archives aussi dans toute l'Europe, et puis essayer de restituer un texte, ce n'est pas simple, mais de restituer un son, une mélodie, c'est encore plus difficile. Et d'ailleurs, aujourd'hui, les spécialistes ne sont pas toujours d'accord sur à quoi pouvait ressembler ce fameux chant grégorien au 8e, 9e, 10e siècle. Et donc, c'est quasiment ce Don Guéranger, un peu un Champollion. C'est-à-dire qu'il va retrouver pour l'Église une langue qui était perdue et qui était une langue vivante, une langue qui de grâce et de bénédiction.
7: Et à sa mort en 1875, il verra un peu son œuvre réussie, consacrée avec ce monastère de Solesmes qui ensuite va donner naissance à beaucoup d'autres abbayes.
8: Exactement, et peut-être une seule mention, il y aurait tant de choses à dire, mais une seule mention, peut-être que le fruit le plus beau à ses yeux, c'est le lancement d'une congrégation féminine. Avec l'abbaye Sainte-Cécile, où finalement il va pousser une jeune mère abbesse. Quand je dis jeune mère abbesse, elle n'est pas trentenaire, hein, et qu'il avait connue quand elle était adolescente et rebelle. Et pour lui, c'est un fruit magnifique. Et donc, à sa mort, effectivement, il commence à voir le fruit d'une œuvre très longue et pénible, objectivement, qui était celle de cette refondation.
7: Merci beaucoup Samuel Pruvot. Je rappelle que vous publiez Une petite vie de Don Guéranger, la renaissance de l'abbaye de Solesmes aux éditions du Cerf. Merci beaucoup chers auditeurs de votre attention. Je vous donne rendez-vous à la semaine prochaine et d'ici là, j'espère vous retrouver dans le magazine Prier qui vous forme à la prière, qui vous informe sur le monde de la prière et qui vous propose d'en prier au quotidien l'évangile médité chaque jour par les plus grands saints. À très bientôt, au revoir.
0: À l'école de la prière était présenté ce matin par Xavier Accard. J'espère qu'avec nous, passez un très agréable début de journée à l'écoute de RCF Notre-Dame. La bar mitzvah, l'entrée dans la majorité religieuse, au cœur ce matin de connaître le judaïsme avec Odile Riffaut, à découvrir dans quelques instants, juste après ce chanteur britannique John Featherstone.

0: Sacré voix, hein, celle de John Featherstone pour accompagner votre début de journée sur RCF Notre-Dame. Envoie-moi la Bart Mitzvah au cœur ce matin de connaître le judaïsme. Nous retrouvons Odile Riffaut et son invité. Voici le premier volet de leur réflexion.
1: Les mois de mai et juin, c'est la période où l'on célèbre chez les chrétiens les sacrements comme la première communion, un sacrement qui est souvent comparé à la bar mitzvah dans le judaïsme. Ce rite de passage marque l'entrée dans la majorité religieuse. Mais qu'est-ce que la majorité religieuse dans le judaïsme ? Rabbin Nissim Malka, bonjour.
2: Bonjour.
1: Alors, est-ce que vous-même, vous avez en tête un souvenir particulier de votre bar mitzvah à vous ?
2: Alors oui, même plusieurs d'ailleurs. Donc la bar mitzvah, c'est effectivement un rite de passage important dans lequel on passe de l'enfance à l'adolescence, je dirais, mais surtout dans le judaïsme, à l'âge adulte. Alors 13 ans pour l'âge adulte, ça peut paraître un peu prématuré, c'est vrai. Mais un souvenir en particulier, j'en ai quelques-uns. Allez, je vous fais cadeau d'un petit souvenir sympathique.
1: Allez-y.
2: Regardez, j'avais donc 12 ans et pas très loin de 13 ans. Bon, cohérent pour une bar mitzvah.
1: Vous commencez à vous préparer.
2: Exactement. Oh, je l'ai déjà préparé depuis un bout de temps, mais c'est parce que ça prend du temps, en fait, ces préparations. Ça prend au minimum un an, parfois plus.
1: On y reviendra.
2: Oui. Alors, regardez ce qui se passe. Mon papa qui faisait souvent des voyages. Mon père est rabbin aussi, donc il voyageait dans plusieurs pays et souvent en Israël aussi. Bon, jusqu'à là, un rabbin qui va en Israël, cohérent. Très bien. On a donc, j'imagine comme partout, un respect tout particulier pour les parents, etc. Et puis dans ma famille, dans le judaïsme, c'est un des commandements, donc c'est absolument important. Donc bref, il y a plein de manières différentes de montrer le respect qu'on a pour ses parents. Et notamment, par exemple, quand on partait en voyage, eh bien, il y avait toujours un des enfants qui l'accompagnait avec ma mère donc à l'aéroport. Bon. Et parfois, les horaires des avions, c'est pas toujours très gai. Donc là, c'était un voyage qui devait partir, je crois, 3 ou 4 heures du matin. Bon, je vous résume l'histoire. En gros, il me dit, est-ce que tu veux pas m'accompagner demain matin? Parce que je dois aller en Israël. Bon, moi, 12 ans et quelques, pas forcément envie de me lever à 4 heures du matin. Je sais pas. Mais viens quand même. Bon, allez, d'accord, on va faire l'effort. Demain matin, je t'accompagne à l'aéroport, ça va. Alors je l'accompagne, on se lève à 2h du matin, on va partir à 4h du matin. Bon, je l'accompagne et on arrive à l'aéroport. Et là, il me dit, c'est super sympa de m'avoir accompagné. Vraiment, je suis très fier de toi, je suis très content. Écoute, si tu veux, reste encore un peu avec moi jusqu'à ce que l'avion parte. Je dis, ok. Donc je l'accompagne et il me dit, accompagne-moi jusque dans le lobby. Là on attend les avions. Alors je l'accompagne. Il commence à faire 5h, 6h du matin. Et puis il me dit, l'avion va beaucoup partir. Viens me dire au revoir. Du coup, je l'accompagne. Et puis il me dit, c'est quoi, accompagne-moi juste jusqu'à l'entrée de l'avion. Je lui dis, tiens, c'est bizarre. Et donc je vais avec lui. Et puis il me dit, je vois que les gens passent et je vais avec lui jusque dans l'avion. On peut rentrer jusque dans l'avion pour dire au revoir aux gens? Oui, manifestement, c'est possible. Quand il s'est passé, c'est qu'il n'y a pas de problème. Et donc, du coup, je lui dis au revoir dans l'avion, quoi, normal. Et puis après, il me dit, reste assis-toi à côté de moi. Et puis en fait, je comprends à ce moment-là qu'en fait, c'était un voyage qui avait été surprise en Israël, un peu avant ma bar mitzvah. Donc, précisément, pour la célébrer avec une partie de ma famille qui se trouve habitée en Israël. Donc, il avait organisé ça et je me suis rendu compte dans l'avion que j'allais passer donc quelques jours en Israël pour célébrer une partie de la bar mitzvah dans ce contexte-là. Voilà un petit souvenir cadeau.
1: Est-ce que vous diriez que c'est cette bar mitzvah, en tout cas cette période de votre vie, qui vous a donné envie de devenir rabbin ?
2: Non. Ça aurait pu, bien sûr, une sorte d'illumination. Pas du tout. Moi, j'avais déjà commencé à me préparer bien avant, dans le sens où mon père était rabbin, donc je lisais déjà depuis un peu longtemps. Et puis, la question du rabbinat, c'est venu bien plus tard. Et puis, de manière générale, la notion même de rav dans le judaïsme, c'est pas forcément lié à un appel, à une vocation. Parce qu'en fait, Raph, c'est une personne qui en a un enseignant. Mon père m'a mis le pied à l'étrier assez tôt. Je donnais des cours sur le Talmud, je crois, à 15 ou 16 ans, dans sa synagogue, pour d'autres raisons. Mais c'était pas du tout lié avec une quelconque vocation. C'est juste le rapport à l'étude était là. Et ensuite, c'est beaucoup plus tard que j'ai eu envie de prendre une communauté. Mais on peut très bien aussi être rabbin, être Raph, sans avoir de communauté par la suite.
1: Et sans avoir fait sa bar mitzvah, c'est possible?
2: Alors, bar mitzvah, c'est un état. C'est pas une célébration. C'est-à-dire, en fait, il n'y a pas de sacrement. C'est-à-dire qu'en fait, même une personne qui n'a jamais fait sa bar mitzvah, il est autant juif qu'un autre. Ça n'a absolument aucun impact. Donc, à partir du moment où on a 13 ans révolus, eh bien, c'est un état, on est bar mitzvah. C'est pas lié à une quelconque célébration, c'est un état. Bar mitzvah, littéralement, c'est fils du devoir, du commandement, de la mitzvah. Donc, c'est-à-dire qu'à partir du moment où on arrive à un âge, c'est comme si vous disiez, par exemple, qu'une personne qui, à 20 ans, grille un feu rouge, on lui dit non, mais en fait, j'ai pas célébré mes 18 ans, du coup, j'ai pas grillé le feu rouge. Non, c'est pas lié. À partir du moment où on a 18 ans, on est majeur. Bon, à partir du moment où on a 13 ans, on est bar mitzvah. C'est un état.
1: On associe à la bar mitzvah des images de fêtes incroyables. Est-ce que ça, c'est quelque chose qui est très répandu? Ou est-ce qu'on célèbre la bar mitzvah de manière plus ou moins festive, selon les différents foyers, selon les familles ou selon les mouvements? Comment ça se passe?
2: Les bourses. Les bourses, surtout. On remercie Gad Elmaleh, d'ailleurs, pour avoir contribué à cette image. Mais indépendamment de ça, oui, j'ai déjà vu des bar ou bat mitzvah, d'ailleurs, assez exceptionnels. Parce que, je dirais, c'est lié au niveau d'exubérance de la famille. C'est pas lié à un quelconque rite ou une tradition. Il y a personne qui encourage de faire des fêtes aussi grandes. En tout cas, sur le plan rituel, sur le plan religieux, il n'y a rien qui encourage à faire de grandes fêtes à ce point. Je pense que c'est plus des personnes qui ont, quoi qu'il en soit, un mode de vie ou un rapport à la fête qui est là. Et donc, c'est l'occasion d'utiliser une très belle opportunité pour faire la fête. Le grand rabbin de France, qui à l'époque c'était le grand rabbin Joseph Citruc qui avait assisté à ma bar mitzvah, disait dans son discours à ma mère que c'est le seul rite qui est indolore. La brit mila, la maman a peur pour son fils.
1: Donc c'est la circoncision.
2: C'est la circoncision. La maman a peur pour son fils qui va être circoncis. Le mariage, la maman a peur pour son fils qui va être pris par une femme autre qu'elle. Et puis les autres rites sont encore plus compliqués. En tout cas, celui de la bar mitzvah, c'est celui où elle l'a avant, pendant et après avec elle. C'est le rite qui est avec le moins d'enjeux immédiats et donc le plus festif.
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1: Et nous parlons de la bar mitzvah, ce rite de passage propre à la tradition juive en votre compagnie, Rabbi Nissim Melka. Le rite central de la bar mitzvah, quel âge est-ce qu'il se célèbre?
2: À 13 ans pour la bar mitzvah.
1: 13 ans pour la bar mitzvah et pour les filles aussi?
2: Le bat mitzvah, c'est 12 ans.
1: Et pourquoi cet âge?
2: Cet âge, parce que, pour aller très vite, la différence qu'il y a, c'est tout simplement une question de maturité du corps. Si on devait s'intéresser à la notion d'arriver à l'âge adulte, alors effectivement, on se pose la question de qui est un adulte, à partir de quand est-ce qu'on est un adulte? Certains, très tard, ne le sont pas. S'il s'agit d'une maturité intellectuelle, par exemple, alors effectivement, on peut attendre 30, 40, 50, parfois jamais. Je me souviens avoir dû accompagner une famille pour une inhumation. Un monsieur qui était venu, qui était intervenu, qui avait un bon 70 ans, avait eu un discours qui m'avait frappé par son côté juvénile, je dirais pas immature, mais juvénile. Donc il n'y a pas vraiment en termes de maturité intellectuelle, d'âge qui puisse être universel. Donc s'il s'agissait de définir un moment, alors nos sages se sont plutôt intéressés à la maturité sur le plan physiologique. Effectivement, un enfant devient adulte avec la puberté, donc un peu plus tard chez l'homme que chez la femme.
1: Oui, donc il y a un lien avec la puberté. Il s'agit de marquer cet âge où on est en capacité de donner la vie. Est-ce que c'est ça l'enjeu?
2: On peut considérer déjà qu'il y a une véritable étape qui est franchie à partir du moment où l'enfant obtient une maturité sur le plan physique. Eh bien, l'enfant est devenu et deviendra de plus en plus adulte. Maintenant, il y a des étapes, même dans le judaïsme, même si on considère que l'enfant maintenant a atteint un âge de responsabilité, et donc on peut le considérer comme responsable à bien des égards, mais pas à tous les égards. On envisagera plusieurs stades dans l'accès à l'âge adulte. Par exemple, si vous prenez ne serait-ce que le texte biblique, par exemple, c'est l'âge de 20 ans qui est souvent souligné. On considère qu'il y a quelque chose qui se passe aussi à 20 ans, manifestement, alors que l'âge de 13 ans est moins présent dans la Bible.
1: Oui, et la bar mitzvah elle-même, le rite, finalement, il n'est pas si ancien. J'ai vu qu'il remontait au Moyen-Âge.
2: Alors, le rite en tant que tel, en fait, si je reprends l'exemple de mon père, par exemple. Mon père, ce n'était pas le Moyen-Âge. Et il a eu, que je sache, et mon père a eu une bar mitzvah différente de la mienne. Aujourd'hui, par exemple, c'est une préparation d'environ un an où les parents vont mener leurs enfants pour qu'ils apprennent des choses et qu'ils puissent lire la partie de la Torah qui sera lue la semaine où il deviendra bar mitzvah. Et donc, on va mettre tous les efforts pour lui apprendre, lorsqu'il ne sait pas, pour lui apprendre à lire, pour apprendre à lire dans la Torah, tous les efforts pour qu'il puisse également diriger un office, etc. Mmh. À l'époque de mon père, qui vivait au Maroc, dans un endroit où il y avait une concentration d'érudits extrêmement importante, pourtant, ça n'est pas du tout ce qu'il faisait. Mon père me raconte que lui, il se souvenait à peine être monté à la Torah sans avoir rien lu, et surtout d'avoir fait une petite fête familiale où ils invitaient les cousins, et c'était tout. C'était un gros anniversaire, ou alors même un anniversaire. Donc aujourd'hui, je pense qu'on a construit autour de tout ce qui était possible des raisons de se rassembler et de faire la fête aussi. Et on saisit toutes les opportunités pour donner du sens. Et je pense que c'est excellent. Quelles que soient les opportunités qu'on a, dès l'instant qu'on a la possibilité de saisir une opportunité positive pour vous faire prendre conscience de quelque chose à quelqu'un, c'est excellent.
1: Et on a parlé beaucoup des adolescents, mais il existe aussi un rite donc, pour les jeunes filles, la bat mitzvah, qui elle est beaucoup plus récente. Elle remonte au 19e siècle. Ça a commencé aux États-Unis, c'est ça ?
2: C'est exactement ça. C'est exactement, je pense, le même processus, le même procédé. C'est que c'est pareil, c'est quelque chose qui n'était pas du tout célébré. Autant pour les garçons, il y avait quelque chose qui était différent à 13 ans, c'est qu'on pouvait monter à la Torah. Autant chez les filles, il n'y avait pas de conséquences pratiques très importantes. Même chez les garçons non plus, c'était juste qu'à partir de ce jour-là, on pouvait monter à la Torah et accomplir certains rites qu'on ne pouvait pas auparavant. Donc, la famille se réunissait, les cousins venaient et on faisait un goûter d'anniversaire. Aujourd'hui, on a un anniversaire chaque année. Pendant très longtemps, on ne célébrait pas les anniversaires du tout. Donc, celui-ci était célébré avec un peu la famille. Bon. Au fur et à mesure, on s'est rendu compte que c'était l'occasion de pouvoir faire apprendre des choses, d'enseigner des choses. Et puis ensuite, on s'est rendu compte que la bat mitzvah, même si effectivement en termes rituels, il n'y avait pas grand-chose de différent de plus entre 11 et 12 ans, malgré tout, c'était l'occasion de pouvoir enseigner beaucoup de choses et en profiter pour transmettre et donc construire une cérémonie autour de ce passage-là. Et je trouve que c'est une excellente initiative, même à des moments différents où il n'y a vraiment rien qui se passe, même d'inventer des raisons de pouvoir, d'une part, se rassembler, célébrer, mais surtout des occasions pédagogiques, des occasions de transmettre. Dans toutes les circonstances, je trouve que c'est une très bonne initiative.
1: Un grand merci, Rabbin Nissim Malka. Nous poursuivons cette conversation sur la bar mitzvah dans un prochain épisode. Cette émission est déjà disponible en réécoute sur le site de RCF Notre-Dame.
0: Connaître le judaïsme était présenté à l'instant par Odile Riffo. Rendez-vous dimanche prochain à 8h15 pour découvrir la seconde partie de cette émission. Belle journée à tous à l'écoute de RCF Notre-Dame. Dans un instant, cette année dans l'histoire, ce matin, 1120, le naufrage de la Blanche Nef au large de Barfleur. Pour en parler, Jean-Yves Delitte, auteur du scénario d'un album de bande dessinée sorti chez Glénat.
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0: Belle journée à toutes et à tous, vous écoutez RCF Notre-Dame, il est 8h30.
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0: Aujourd'hui, 1120.
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0: Mais que s'est-il passé pendant ces 12 mois ? Norbert de Xanten fonde les Prémontrés. Le pape Calixte II peut quitter Cluny pour Rome. Et le naufrage de la Blanche Nef coûte la vie à l'héritier de la couronne d'Angleterre. Invité Jean-Yves Delitte, auteur du scénario d'un album de bande dessinée, La Blanche Nef, qui sort chez Glénat.
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0: Le 16 janvier s'ouvre Naplouse, un concile présidé par le roi de Jérusalem, Baudouin II, et le patriarche latin de Jérusalem, Gourmont de Piquigny. Parmi les décisions prises, la création de la milice des pauvres chevaliers du Christ et du Temple de Salomon, une milice qui sera quelques années plus tard à l'origine de l'ordre du Temple. Changement de statut pour Saint-Jacques de Compostelle, le sanctuaire devient le 26 février un archevêché avec à sa tête Diego Galmirez. Le dimanche de Pâques, 18 avril, Norbert de Xanten fonde l'abbaye de Prémontré, près de Laon, où va se développer un ordre Janon régulier, les Prémontrés, le premier abbé général et Hugues de Fosse. Afin de faire baisser les tensions entre le duc de Normandie, Guillaume Adelin, héritier de la couronne d'Angleterre, et le roi des Francs, Louis VI le Gros, le duc de Normandie accepte au cours du mois de juillet de prêter l'hommage au roi en tant que duc de Normandie. Enfin, le 21 juillet, un incendie détruit la nef carolingienne de l'abbaye bénédictine Sainte-Marie-Madeleine de Vézelay. Une catastrophe qui fera un millier de morts. La reconstruction de la nef sera terminée vers 1132.
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0: C'est une situation compliquée que connaît la papauté depuis 1118. Le 24 janvier de cette année-là, le pape Gélas II succède à Pascal II. En raison de troubles, il ne peut pas être intronisé et quitte Rome poursuivi par les troupes de l'empereur Henri V, lequel exige que la consécration pontificale se fasse en sa présence. Devant le refus de Gélas, Henri V désigne un antipape, Grégoire VIII. Gélas, quant à lui, excommunie l'antipape et l'empereur Henri V, avant de fuir auprès du roi des Francs, Louis VI le Gros. Alors que Gélas s'approche de Vézelay pour rencontrer le roi, il tombe malade et meurt à Cluny le 29 janvier 1119. Afin d'éviter que l'empereur Henri V étende son pouvoir sur Rome et l'Église, il est décidé que le conclave aurait lieu sur le lieu même de la mort du pape, Cluny donc. Le 2 février 1119, Guy de Bourgogne est élu pape, il prend le nom de Calixte II. Le 7 janvier 1120, Calixte II quitte Cluny pour Rome, où il arrive le 3 juin. L'antipape Grégoire VIII est fait prisonnier, il finira sa vie en prison. Quand Henri V, il signe un concordat avec Calixte II, le pape meurt en 1124 après 5 ans de pontificat.
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0: 1120, au large de Barfleur en Normandie, le naufrage du bateau La Blanche Nef va provoquer la mort de 140 barons et 18 dames de haute naissance, dont l'héritier du trône d'Angleterre, Guillaume Adelin, le fils du roi Henri Ier Beauclerc. Jean-Yves Delitte, bonjour.
7: Bonjour.
0: Vous signez le scénario de l'album de bande dessinée La Blanche Nef qui sort chez Glénat. Alors, dès le début de votre récit, vous l'écrivez. Au Moyen-Âge, les règles de succession demeurent incertaines. Comment, en 1087, Guillaume le Conquérant va-t-il organiser son héritage ?
7: Alors, Guillaume le Conquérant, pour ceux qui ne le savent pas, est d'origine française. Tout ça est assez relatif à l'époque parce que le duché de Normandie avait des relations ancestrales avec l'Angleterre, ce qui était le royaume d'Angleterre et non le Royaume-Uni, donc c'était limité à quelques provinces, on pourrait dire, en Angleterre. Et donc cet homme qui, sur son lit de mort, a toute une descendance, autant de filles que de garçons, au jour de sa mort, Guillaume le Conquérant avait, dans l'ordre de succession, trois fils. Il n'y a pas de règle qui est clairement établie et que ça peut se laisser au bon vouloir de chaque roi. Il décide donc de partager son héritage entre ses trois fils, dont Henri, qui deviendra par la suite le roi d'Angleterre. Mais au départ, il donne l'ascendant à ses deux autres fils, dont l'un héritera du trône d'Angleterre et l'autre du duché de Normandie. Henri, lui, ne recevant qu'une petite dotation financière et quelques terres en Angleterre qui viennent de sa mère.
0: Et comment Henri Ier va-t-il hériter en définitive de la couronne d'Angleterre ?
7: C'est ce qui se passe à l'époque, mais c'est ce que tous les livres d'histoire nous montrent souvent, c'est que de temps en temps, ben, les héritages, à partir du moment, et même encore aujourd'hui, on pourrait le dire, à partir du moment où il y a des enjeux assez importants financiers, et puis de notoriété, de possession, puisqu'à l'époque, c'était la terre surtout qui donnait le pouvoir, ça dispute par des guerres fratricides, Henri profite à un moment donné, s'allie à l'un de ses frères, pendant que l'autre part faire les croisades, et au final, ben, Henri finit par s'accaparer, entre guillemets, le trône d'Angleterre et le duché de Normandie pour avoir tout simplement mis ses deux frères hors service. Quoi.
0: Ah, vous ne pas oublier, vous le disiez, que depuis 1066 et Guillaume le Conquérant, les ducs de Normandie sont aussi rois d'Angleterre. Quelles sont les relations entre souverains francs et anglais ?
7: C'est assez paradoxal. On croit toujours que dans l'histoire, l'Angleterre et la France sont des ennemis héréditaires qui n'ont cessé de se faire les guerres. Alors c'est vrai qu'il y a eu des grandes périodes de guerre. C'est toujours des problèmes de succession et de trône où chacun estime avoir un droit sur un trône. Et donc c'est pour ça qu'on se fait les guerres. On se fait la guerre non pas parce qu'on veut absolument être plus fort que son voisin, mais parce qu'on veut tout simplement lui prendre ses terres. Et donc le duché de Normandie est pour la France, pour le roi de France, France, qui à l'époque est un petit roi par le nombre de terres qu'il possède. Ces terres sont relativement limitées. Les Flandres, tout le nord de la France, c'est anglais, c'est des possessions anglaises. On a la Bourgogne qui fait sécession. Donc tout ça fait qu'à un moment donné, bien entendu, les rois français ou les rois anglais finissent, parce qu'ils sont les puissants de l'époque, à se quereller pour des terres, tout simplement, quoi.
0: Jean-Yves de Lytte, nous voici en novembre 1120. Henri Ier décide de repartir pour l'Angleterre avec son fils Guillaume Adelin et sa cour. Alors Henri ne choisit de ne pas voyager sur le même bateau que son héritier. Guillaume s'embarque donc à bord de la Blanche Nef. Quel est ce navire ?
7: Alors, il faut savoir qu'à l'époque, la marine n'est pas comme celle qu'on connaît aujourd'hui, ni comme celle qu'il y aura plus tard au siècle des Lumières. On est dans des prémices de la marine. Alors bien sûr, depuis l'Antiquité, l'homme voyage les eaux, mais au Moyen-Âge, on peut dire qu'il y a une forme de réticence, que ce soit de la part des Anglais ou des Français, de naviguer sur les mers, et on se contente du strict minimum, c'est-à-dire qu'on fait entre la France et l'Angleterre, c'est la Manche, c'est surtout à ce niveau-là qu'il y a des traversées. Pour le reste, les seules personnes qui font de la navigation hôturière, ce sont les pêcheurs. Et encore, c'est de la navigation à vue, donc on garde toujours à vue la côte, parce que quelque part, c'est le seul moyen de pouvoir s'orienter et de retrouver son chemin pour rentrer à bon port. Donc on a des nefs. Alors le nef est un terme générique qu'on donne à la plupart des navires. Les navires que l'on voit sont d'inspiration nordique, c'est-à-dire de ce qu'on appelle communément les Vikings, qui sont venus depuis le Xe siècle, ont fait plusieurs invasions en France en particulier. Leurs navires sont réputés, donc on s'en est inspiré dans la construction maritime, et donc on retrouve des navires qui ressemblent, on va dire, au mot générique qu'on dit Drakkar, bien que ce soit un néologisme, puisqu'il faudrait plutôt parler de Langskip et de Herskip pour ces navires. Bref, donc ce sont des navires qui ressemblent apparemment au Drakkar dans leur ligne, qui sont à voile unique avec un grand mât piqué au centre du navire. Le nom de Blanche Nef est repris dans certains livres d'histoire sans pour autant expliquer son origine, parce qu'il n'était pas toujours d'usage de baptiser les navires à l'époque. Le nom qu'on donne aux navires, qu'on verra plus tard, par exemple au XVIIe ou XVIIIe siècle, où toute la plupart des vaisseaux portent un nom, au Moyen-Âge, c'est quelque chose d'assez rare. Et ce sont des déductions qui permettent de dire que le nom Blanche Nef, qui effectivement est repris dans certains manuscrits historiques et d'époque, c'est la description qu'on donne au navire, c'est-à-dire que le navire avait une apparence blanche, et on peut en déduire que c'est parce que c'était la voile principale, l'unique voile du navire qui devait être blanche, et que sa carène, comme ça se faisait à l'époque, puisqu'entre autres la tapisserie de Bayreuth nous montre que c'était l'usage, on peignait la bordée avec des couleurs, et on peut imaginer que donc on employait des tons blancs, blanchâtres, avec de la chaux, des pigments de l'époque naturelle, pour peindre en partie certains lisses de la bordée, pour lui donner une apparence, d'où son nom Blanche Nef, tout simplement.
0: Le 25 novembre 1120, la Blanche Nef quitte donc Barfleur pour l'Angleterre. Le bateau fait naufrage pendant la nuit. Que s'est-il passé ?
7: Mais c'est à nouveau, c'est l'époque qui le veut. Hein. Il faut savoir que la navigation reste un défi permanent à l'époque. On sait que le roi est parti le premier à parer le premier. On sait que le fils Adelin, avec les barons qui l'entouraient, ont mis un certain temps à quitter le port de Barfleur. Il a voulu, à un moment donné, le défi, parce qu'à un moment donné, c'est des défis qu'on se lance, vouloir rattraper son père. Alors, il faut savoir que ces navires marchaient aussi bien à la rame qu'à la voile, comme les Drakkars de l'époque, comme la part de beaucoup de navires de l'époque, et le barreur, la personne qui tenait la barre, a essayé d'aller au plus court, sans prendre conscience que dans la nuit, puisque l'orientation elle est assez aléatoire, il y a des récifs au large de la pointe de la Normandie. La mer était un peu mauvaise et il s'est éventré sur un récif. Le fait est que le navire a rapidement pris de l'eau et a chaviré tout simplement. Alors, s'il y a eu beaucoup de morts quelque part, parce qu'on peut dire oui, mais finalement, quand on voit, encore aujourd'hui, on peut voir ce récif, puisque même il y a une plaque commémorative qui a été placée sur ce récif. Finalement, on se dit, mais ce n'est qu'à quelques bras, à une centaine de mètres du rivage. Pourquoi il y a eu tous ces morts? Ben, tout simplement parce que c'était les habits que portaient les époques. Enfin, il faut savoir que c'était les étoffes étaient lourdes, que certains chevaliers, barons, ben, portaient des épées, alors, pas nécessairement des cottes de mailles et tout un attirail militaire, puisque on le portait quand on menait bataille. Mais imaginez-vous, jetez-vous même aujourd'hui, habillez-vous aujourd'hui avec un manteau, vos chaussures, et jetez-vous dans une piscine, vous verrez bien qu'il y a une chance sur deux que vous vous retrouvez au fond de l'eau, parce que vos habits s'alourdissent. Et puis cool, et puis à l'époque, nager n'était pas donné à tout le monde, hein. Nager n'était pas une chose qu'un homme, une personne pensait devoir faire dans la vie, quoi. Il y avait une certaine réticence, je rappelle, pour le monde de la mer, et donc par conséquent, peu de gens savaient nager, quoi.
0: L'album que vous publiez chez Glénat a deux parties, la première un récit en bande dessinée, la seconde un dossier historique. Comment avez-vous travaillé ?
7: Ah ben comme je fais pour la plupart de mes albums depuis longtemps, et donc j'ai fait avec la collection précédente qui était les grandes batailles navales et cette nouvelle collection les fortunes de mer. C'est-à-dire dans un premier temps, il y a tout un temps de recherche, de documentation pour essayer d'avoir une base historique la plus concrète. Alors ça reste une bande dessinée, ça reste un objet de vulgarisation au sens noble du terme, c'est-à-dire que j'en trouve la porte de l'histoire. Il faut bien se rendre compte que sur 46 pages de bande dessinée complété par un album didactique de 8 pages, tout ça est assez peu de place pour être rentré dans les détails, mais il y a toute cette recherche de documentation, et puis une fois que j'ai la documentation, une fois que je comprends le récit, que j'ai bien appréhendé le récit, ben à ce moment-là, je me mets au scénario, j'imagine une trame de l'histoire, comme la plupart des scénaristes le font, hein, on imagine un début, un milieu, une fin, et puis on met tout ça en couleur, quoi.
0: La Blanche Neuf est sortie chez Glénat dans la collection Fortune de mer. Les dessins sont de Marco Bianchini et Francesco Meccoldi. Et vous, Jean-Yves Delitte, vous en signez le scénario. Un grand merci.
7: Je vous en prie.

La semaine prochaine, dans cette année dans l'histoire, on s'intéressera à 1962, la crise des missiles de Cuba, et avec nous l'historien Georges Ayache. Pour poursuivre ce début de journée, dans un instant, sur RCF Notre-Dame, notre rendez-vous avec l'œuvre d'Orion et son directeur général, Mgr Hugues de Walmont.

0: Deux grands noms de la chanson associés dans ce titre, Pascal Obispo et Francis Cabrel. Il faudrait que pleuve l'amour, excellent album Héritage qui vient de sortir et qui est proposé par Pascal Obispo.
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0: Voici notre rendez-vous avec l'œuvre d'Orion et son directeur général, Mgr Hugues de Walmont. Bonjour Mgr.
2: Bonjour Bruno, bonjour chers auditeurs.
0: Vous étiez la semaine dernière à Rome pour assister à l'assemblée de la réunion des œuvres d'aide aux églises orientales.
2: Oui, en effet, j'ai eu la chance de pouvoir me rendre à Rome. L'œuvre d'Orient participe à cette assemblée qui réunit toutes les associations, on dit aussi agences d'aide aux églises orientales, en tout cas celles qui sont reconnues par le Saint-Siège, dont évidemment l'œuvre d'Orient. Le point culminant de cette rencontre fut l'audience que nous accorde chaque année le pape. Et cette année, bien sûr, ce fut le pape Léon XIV que j'ai eu la joie de saluer personnellement. Alors, quel était le thème de cette assemblée? Le thème portait sur la formation des prêtres et des religieux. Comment former des séminaristes et des prêtres lorsque la guerre bouleverse les familles, fragilise les communautés et marque profondément les sociétés? Comment préparer ces prêtres qui devront accompagner les traumatismes, la réconciliation et l'espérance? Alors, nous avons trouvé un début de réponse par une soirée très poignante en rencontrant les séminaristes ukrainiens de Rome. Ils nous ont reçus pour un temps de prière et un dîner partagé. Ils sont évidemment inquiets pour leur pays, leur famille et leur avenir. Pourtant, ces séminaristes poursuivent leur préparation.

0: situation à vivre, à celle de la guerre, il nous a lancé cette parole forte à toutes les associations d'aide aux églises orientales. Alors que vous donnez la vie, eux sèment la mort. Alors que vous tendez la main à votre frère, eux trouvent des ennemis à écraser. Le Saint-Père a également parlé de la précarité, une des conséquences les plus profondes de la guerre. Même lorsque les combats s'éloignent, les blessures demeurent, travail incertain, salaire irrégulier, école fragilisée, système de santé défaillant. Cette réalité, l'œuvre d'Orient la constate chaque jour au Liban, Terre Sainte ou en Ukraine. C'est pourquoi notre soutien aux écoles, aux séminaires et aux séminaristes est si important. Il ne s'agit pas seulement d'aider aujourd'hui, mais de rendre possible un avenir. À travers cette rencontre, le pape Léon XIV nous a finalement invités, et c'est une parole pour chacun d'entre nous, à ne jamais nous habituer à la guerre ni à la précarité qu'elle engendre, mais à construire patiemment des chemins de paix et d'espérance.
1: Merci Mgr Hugues de Welmont, on se retrouve la semaine prochaine pour ce rendez-vous avec l'œuvre d'Orient.
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0: 8h50 sur RCF Notre-Dame, voici la prière du matin. Dans quelques instants, Monique Beaujard nous proposera sa méditation de l'Évangile. Pour ce 13e dimanche du temps ordinaire, l'Évangile selon saint Matthieu, chapitre 10, les versets 37 à 42. « Celui qui ne prend pas sa croix n'est pas digne de moi, qui vous accueille, m'accueille. »
1: En ce temps-là, Jésus disait à ses apôtres, « Celui qui aime son père ou sa mère plus que moi n'est pas digne de moi. Celui qui aime son fils ou sa fille plus que moi n'est pas digne de moi. Celui qui ne prend pas sa croix et ne me suit pas n'est pas digne de moi. Qui a trouvé sa vie la perdra. Qui a perdu sa vie à cause de moi la trouvera. Qui vous accueille m'accueille, et qui m'accueille accueille celui qui m'a envoyé. Qui accueille un prophète en sa qualité de prophète recevra une récompense de prophète. Qui accueille un homme juste en sa qualité de juste recevra une récompense de juste. Et celui qui donnera à boire, même un simple verre d'eau fraîche, à l'un de ses petits, en sa qualité de disciple, amen, je vous le dis, non, il ne perdra pas sa récompense. »
2: Au moment d'envoyer les apôtres en mission, Jésus leur tient un discours exigeant, qui vaut aussi pour nous aujourd'hui. Ces paroles peuvent paraître rudes, mais en fait, Jésus dessine une ligne de conduite pour nos relations familiales et sociales. Il veut nous faire comprendre que la seule façon d'y arriver, c'est de mettre Dieu à la première place dans notre vie. Il pointe deux écueils, d'abord l'idolâtrie, puis l'égocentrisme. L'égocentrisme consiste à être tellement imbu ou préoccupé de soi-même que l'on ne voit plus ni la valeur ni les besoins des autres. C'est ne plus entendre la voix prophétique qui dérange. C'est la tentation de verser dans le « tous pourris » et ne plus voir qu'il y a des femmes et des hommes justes autour de nous. C'est passer à côté des besoins élémentaires des autres, que ce soit un verre d'eau, un logement, un travail. Jésus demande à ses disciples un regard bienveillant, accueillant et attentionné sur le monde, ce qui n'exclut pas une saine critique. Car, à l'inverse, l'autre écueil à éviter est de transformer ceux que nous aimons

en idole. La famille peut être un lieu merveilleux, mais elle peut être aussi le théâtre de violences verbales ou physiques destructrices. Les histoires d'abus et d'emprise regorgent de personnes formidables, au-dessus de tout soupçon, qui ont été mises sur un piédestal et qui se sont avérées par la suite de redoutables prédateurs. Ne jamais oublier donc que tout être humain reste un être vulnérable, comme chacun de nous. Mettre Dieu à la première place, c'est accepter que nos relations familiales et sociales ont besoin d'être passées au crible de l'Évangile. Dénoncer le comportement fautif de ceux que nous aimons peut conduire à devoir supporter l'incrédulité et même l'animosité de notre entourage, ce qui peut être une façon de porter sa croix à la suite du Christ.

Notre Père, qui es aux cieux, que ton nom soit sanctifié, que ton règne vienne, que ta volonté soit faite sur la terre comme au ciel. Donne-nous aujourd'hui notre pain de ce jour. Pardonne-nous nos offenses, comme nous pardonnons aussi à ceux qui nous ont offensés. Et ne nous laisse pas entrer en tentation, mais délivre-nous du mal. Car c'est à toi qu'appartiennent le règne, la puissance et la gloire pour les siècles des siècles. Amen.

0: ce chant de la communauté de l'Emmanuel. Tu as mis ta main sur moi pour refermer la prière du matin. Monique Bojard avait préparé la méditation de l'Évangile pour ce 13e dimanche du temps ordinaire. L'Évangile selon saint Matthieu, au chapitre 10, les versets 37 à 42. Merci de passer avec nous ce dimanche matin sur RCF Notre-Dame. L'heure de rejoindre Isabelle Delaunay. Voici le saint du jour. Bonjour Isabelle.
1: Bonjour. Aujourd'hui, nous fêtons les Irénées, prénom d'origine grecque qui veut dire « le Pacifique ». Saint Irénée est un grand saint, vénéré aussi bien en Orient qu'en Occident, et qui nous est particulièrement cher à RCF, car RCF National se situe 7 place Saint-Irénée sur les hauteurs de Lyon. Saint-Irénée venait d'Asie mineure, où dans sa jeunesse, il fut disciple de saint Polycarpe de Smyrne, l'actuelle ville d'Izmir en Turquie, qui avait lui-même été disciple de saint Jean. Puis on le retrouve à Lugdunum, en Gaule romaine, l'actuelle ville de Lyon, où il succède au vieil évêque Potin, mort pendant la grande persécution de 177 avec 40 autres chrétiens, dont la petite esclave Blandine. On pense que pendant cette persécution, saint Irénée était auprès du pape à Rome. Il est donc le deuxième évêque de Lyon, de 177 à 202. Toute sa vie, il combattra avec douceur et persuasion les hérésies. Pasteur, homme profondément spirituel, homme de paix, c'est aussi le premier grand théologien d'Occident et un passionné de la Bible. Il écrivit dans sa grande sagesse « Le Verbe de Dieu s'est fait fils de l'homme pour accoutumer l'homme à recevoir Dieu et pour habituer Dieu à habiter dans l'homme. » Et aussi cette phrase si belle

0: La gloire de Dieu, c'est l'homme vivant, et la vie de l'homme, c'est la vision de Dieu.
1: Et oui, merci Isabelle Delaunay, c'était le saint du jour, et puis on a une petite pensée à Saint-Irénée, puisque c'est l'un de nos voisins. En effet, les studios lyonnais de RCF Notre-Dame sont placés à quelques dizaines de mètres de sa tombe sur la place Saint-Irénée. C'est sur la colline de Fourvière, dans le 5e arrondissement de la ville de Lyon. Attention, risque d'orage pour votre journée, des orages qui concernent les régions allant du sud-ouest au nord-est aujourd'hui. Et quant à nous, on va se quitter. Merci à Nicolas Fournel pour la réalisation technique. Passez toutes et tous une excellente semaine à l'écoute, bien évidemment, de nos programmes. On se retrouve dimanche prochain, ça sera à partir de 6h30. Et demain matin, à 6h30, vous retrouverez Pierre-Hugues Dubois.
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6: Bonjour, il est 9h, vous écoutez RCF en Franche-Comté. Dans un instant, nous retrouvons les nouvelles de la communauté Clarisse. Et ensuite, jusqu'à 11h, nous déroulerons notre programme entre spiritualité, œcuménisme et musique. Et donc, nous prenons tout de suite des nouvelles de la communauté Clarisse religieuse sur la colline Notre-Dame-du-Haut à Ronchamp au monastère Sainte-Claire. Bonjour, sœur Maggie.
7: Bonjour, de la part de la communauté des Clarisses de Ronchamp. Samedi dernier, l'Assemblée générale de l'AONDH, Association Œuvre Notre-Dame du Haut, a effectivement réuni un grand nombre de membres, tous et toutes bénévoles, pour faire vivre la colline. C'était pour moi très réjouissant de voir toutes ces personnes impliquées et aimant le site de Notre-Dame du Haut, auxquelles toutes les Clarisses sont très attachées depuis 15 ans, où elles y respirent la bonté de Dieu et de sa mère. Dès lundi, notre lettre des Clarisses printemps-été a été envoyée. Pour ce qui est de l'été, le thermomètre nous l'a bien fait sentir, au point que parfois l'Eucharistie et les vêpres sont plutôt célébrées en notre oratoire. La température y est bien plus supportable grâce à la géothermie. Nous y trouvons aussi souvent des touristes qui s'y arrêtent, alliant les bienfaits de la fraîcheur, la pause silencieuse et la lecture de la dite lettre. Ce mercredi, nous avons célébré la naissance de Saint Jean-Baptiste. Le précurseur annoncera à ses disciples: il faut qu'ils grandissent et que moi je diminue, en désignant Jésus, l'agneau de Dieu, qui enlève les péchés du monde. En même temps, l'entrée au Panthéon de Marc Bloch et son épouse nous ont été l'occasion de prier pour tous les éducateurs, soucieux de la croissance humaine intégrale de leurs élèves. Les enseignants, en ces temps d'examen, ont fort à faire dans des conditions climatiques et sociales difficiles. Notre prière rejoint aussi les générations de jeunes privés d'éducation par les guerres. Nos amis Rémi et Jacques nous sont revenus ce vendredi pour continuer à travailler

0: à l'exposition de l'utopie créatrice au défi spirituel. L'évangile de ce jour invite à l'hospitalité. Quel beau thème pour les vacances qui commencent pour certains et qui, pour les autres, donnent une ambiance plus décontractée au travail ou à la maison. L'hôte étant celui qui accueille et celui qui est accueilli tout à la fois, c'est donc la fécondité d'une vraie rencontre où chacun donne et reçoit qui est ainsi évoquée. Puisse le Seigneur nous donner cet été la grâce de le rencontrer par l'accueil bienveillant de toute personne qui vient à nous, fût-ce pour un verre d'eau. Bonnes vacances et à la semaine prochaine sur les ondes de RCF.
1: Merci à la communauté Clarisse de partager chaque dimanche avec nous des nouvelles. Et si vous souhaitez faire une halte au monastère Sainte-Claire ou pour toute autre chose, vous retrouvez tout ça sur le site www.clarisse-a-ronchamp.fr. Et puis pour aller aussi visiter la chapelle Notre-Dame-du-Haut, ce lieu d'architecture et de spiritualité, vous pouvez préparer votre visite depuis le site collinenotredameduhaut.com. Son nom signifie « ami aimé de Dieu » ou « qui aime Dieu ». Le père Armand Attias propose une lecture des Actes des Apôtres qui s'adresse à Théophile, c'est-à-dire à tous ceux que Dieu considère comme ses amis et à tous ceux qui ont Dieu pour ami.
2: Théophile, une lecture suivie des Actes des Apôtres. Chapitre 2, versets 11 et 12. Nous sommes toujours à Jérusalem, lors de cette grande fête juive de Pentecôte qui rassemble tant de monde venu des pays de l'Est de la Palestine, comme les Parthes, les Mèdes, les Élamites, les habitants de la Mésopotamie, autant dire les Iraniens et les Irakiens, et puis ces gens de Judée, qui voit arriver du côté ouest des citoyens de la Cappadoce, de la province du Pont, de celle d'Asie, de la Phrygie, de la Pamphylie, autrement dit des Turcs, sans parler des Égyptiens et des Libyens, proches de Cyrène. Mais bien sûr aussi que des Romains de passage, juifs de naissance et convertis, sont là. Alors eux, c'est en latin qu'ils entendent parler des merveilles de Dieu. Oui, le latin est aussi une langue pour recevoir l'Évangile, pour des gens dont c'est la langue maternelle. Mais Luc ne termine pas par le latin. Il continue l'évocation des peuples qui sont là. Et les deux derniers cités sont les Crétois et les Arabes. Les habitants de cette fabuleuse île de Crète, qui avait eu une si prodigieuse civilisation 20 siècles avant notre ère, donc en Crétois, mais aussi en arabe. La langue arabe aussi est faite pour transmettre les merveilles de Dieu. Ce sont les Actes des Apôtres qu'ils disent. Et si les Actes des Apôtres le disent, c'est que ça doit être vrai. Et puis c'est vrai. Abana lazifi samawet yatakada sismuka. Ça, c'est le Notre Père que disent dans leur langue arabe tous les chrétiens du Liban, de Syrie, quand ils prient Allah. Allah, le mot arabe pour dire Dieu. Bref, l'énumération de tous ces peuples par Saint Luc, c'est intentionnel. C'est tellement dommage que dans tant de représentations de la Pentecôte, on ne voit que les apôtres autour de la Sainte Vierge et de Saint Pierre. Alors ils reçoivent l'Esprit Saint. Mais on ne voit pas de visage de Parthes, de Mèdes, d'Élamites, de Romains, de Crétois ou d'Arabes. C'est pourtant à eux que parviennent aussi les merveilles de Dieu. Et qu'entre eux, ils arrivent à se dire, au verset 12, comment se fait-il que chacun de nous les entende dans sa langue maternelle? Ouais, c'est ça le plus merveilleux. Des gens aussi divers et différents se causent entre eux, s'interrogent entre eux. Ça, c'est un coup de l'Esprit Saint. L'Esprit de Dieu, quand il se met à être actif, il se met à travailler à l'intérieur des personnes, mais il se met aussi à faire que les gens se rencontrent, s'interrogent mutuellement, essaient de s'éclairer les uns les autres. La Pentecôte, c'est aussi ça. Pas étonnant alors que ce verset 12 commence par dire, je cite, « Ils étaient tous déconcertés. » Et c'est le fait d'être déconcertés qui fait qu'ils se concertent entre eux, se mettent ensemble pour se dire leurs interrogations de fond. des gens qui sont vrais ensemble au point de reconnaître qu'ils ne savent pas grand-chose et se le demandent entre eux. Eh bien, voilà un des premiers fruits de l'Esprit-Saint. Ça alors, hein. Ils étaient tous déconcertés à Jérusalem en ce jour de Pentecôte. Tous, hein, qu'ils viennent du levant ou du couchant, du nord ou du midi. Pourtant, on ne sait pas ce que les apôtres pouvaient raconter. Le texte ne nous le dit pas. Mais ce qui étonnait, ce qui déconcertait d'abord, c'était que chacun entendait parler dans sa langue des merveilles de Dieu. Tiens, mais au fait, est-ce que rien que ça, c'est pas déconcertant aussi pour nous? On ne sait rien du contenu de ce que disaient les apôtres. Saint-Luc n'a pas l'air de s'en souvenir, mais il se souvient seulement que les apôtres parlaient et que ce qui interrogeait les auditeurs, c'était pas le contenu de ce qu'ils disaient, mais le comment ils disaient ce qu'ils avaient à dire. Ça alors. Ne serait-ce pas que la première chose qui intéresse les gens, c'est pas que l'Église dise de belles choses pieuses et intelligentes, mais d'abord qu'elle parle la langue des hommes à qui elle s'adresse. Qu'elle parle la langue des hommes à qui elle s'adresse. On y croit.

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0: Et il est 9h passées de quelques minutes déjà, et c'est l'œcuménisme qu'on retrouve avec la chronique Église en dialogue. L'unité n'est pas au bout du chemin, elle se fait en chemin. Cette semaine avec Jean-Marie Cuny, prêtre de l'Église orthodoxe de Roumanie à Besançon.
3: La plus grande manifestation de proximité, la présence du Seigneur parmi les fidèles, est accomplie dans le mystère de l'Eucharistie, qui est au centre de la vie de l'Église. L'Eucharistie fut établie par le Seigneur Jésus-Christ lui-même pendant la scène mystique qu'il organisa. La nuit où il devait être trahi, il rassembla ses disciples, il accomplit le repas selon le rituel des gens de l'Église de l'Ancien Testament, mais avec une différence inhabituelle. Quand il brisa le pain et quand il éleva la coupe, après avoir lu les prières spéciales d'action de grâce à Dieu pour tout, il dit à ses disciples « Faites cela en mémoire de moi. Ce pain est mon corps et ce vin est mon sang. Lorsque vous vous souviendrez de moi de cette manière, vous mangerez de mon corps et boirez de mon sang. » Et quiconque fera cela demeurera en moi, et je demeurerai en lui pour toujours. Pendant l'Eucharistie, nous nous souvenons de tout ce qui est arrivé au Christ, son incarnation, toute sa vie, le Golgotha, la résurrection et l'ascension. Cependant, lorsque nous nous souvenons de tout cela dans le symbolisme de la divine liturgie, tout se produit, et cette activité ne s'arrête jamais. Le mystère, le sacrement de la Sainte Eucharistie, repose dans le fait qu'elle ne consiste pas seulement en nos commémorations. La liturgie donne une communion réelle et actuelle avec Dieu, éclairant chaque participant, de sorte que dans un mystère profond, pendant chaque liturgie, le pain et le vin qui avaient été apportés à l'autel sont transformés en corps et en sang du Christ. De plus, à ce moment, chacune des communions des fidèles au corps et au précieux sang du Christ est vraiment, en fait, pas simplement intellectuellement ou apparemment, mais en fait, unie à Dieu lui-même. Pendant la liturgie, l'accomplissement par Dieu de sa promesse d'être parmi les hommes accomplit la plus pleine illumination de l'homme. À travers tout ce qu'un chrétien fait dans ce monde, participant dignement à l'Eucharistie, la puissance de Dieu entre dans le monde. Le pouvoir qui transforme le monde, qui bénit le monde, refait le monde. Il le fait même si le monde ne le comprend pas. Le monde ne le sait même pas. C'est pourquoi, dès les premiers jours, l'Eucharistie, le sacrifice de l'action de grâce, la rupture du pain, fut le fait central de la vie chrétienne. L'Eucharistie est la plus grande expression de l'unité chrétienne, de la vie dans un seul corps, la Sainte Église unique du Christ. Le mystère est la source de cette unité. Nous sommes un seul corps, son corps. Nous sommes tous, vivants et morts, nous sommes un. Et à l'autel, le prêtre lit les mots. Et nous tous qui avons part au seul pain et à la seule coupe, unis-nous les uns aux autres. Pendant l'Eucharistie, l'événement central et le plus important a lieu. Le Christ apparaît au milieu de nous. Là où deux ou trois sont réunis en mon nom, je suis là au milieu d'eux. Là, le Christ est au milieu de nous avec toute la puissance de son amour compatissant, capable d'accorder résolument à chacun de nous tout ce dont nous avons besoin. Et afin que la graine de la parole de Dieu qui entre dans notre âme lorsque nous entendons l'Évangile, la bonne nouvelle, cette graine ne puisse pas être gaspillée et périr, mais puisse croître dans chaque cœur. Au milieu du règne de l'anarchie et du chaos de ce monde, le mystère de l'Eucharistie, de la divine liturgie, est l'anticipation d'un monde différent, d'un royaume différent, où se trouve la lumière de Dieu. L'Eucharistie est le lien reliant le présent et l'avenir, notre état actuel avec la glorieuse transfiguration à venir. Dans l'Eucharistie, le temps disparaît, le temps entre dans l'éternité, et nous appartenons à l'éternité, et faisons l'expérience et participons à l'éternité. Parce que tout ce dont nous souvenons comme ayant été Jésus-Christ se lançant dans sa mission de prêcher, la scène mystique, tout cela, mentalement, était. Mais dans la divine liturgie, Dieu le rend présent, actuel. C'est un miracle impossible à comprendre intellectuellement. Gloire à Dieu pour tout.

0: La chronique Église en dialogue sur RCF en Franche-Comté, c'est tous les dimanches. Et c'est aussi à retrouver, bien sûr, comme tout le reste, en podcast sur notre site rcf.fr.
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0: Quand la musique sacrée fait écho à la liturgie dominicale, on obtient une résonance musicale proposée par Jean-Marie Desbois.

Auditeurs de Résonance Dominicale, bonjour. Aujourd'hui, 28 juin, 13e dimanche du temps ordinaire. Aimer et servir. Dieu nous demanderait-il de moins aimer nos enfants, notre conjoint, nos parents que lui? Y aurait-il une rivalité entre l'amour pour nos proches et l'amour de Dieu? L'évangile de ce jour ne dit pas exactement cela, même si la formulation peut sembler extrême. Celui qui aime son père, sa mère ou encore son fils, plus que moi n'est pas digne de moi, ce qui nous est dit dans l'évangile. Dans ce propos, certains ont entendu le fondement d'un engagement religieux radical, ou encore des sectes l'ont utilisé pour éloigner des membres de leur famille. La parole de Jésus interroge ici la signification même de l'amour. Qu'est-ce qu'aimer? Que serait-ce un amour dont la jalousie et la possession rendraient impossible toute autre relation? Jésus ne demande pas une exclusivité, mais de ne pas se tromper sur l'origine de l'amour. Nos relations se déploient mieux quand elles sont fondées sur l'amour de Dieu. À l'image de l'amitié divine, elles s'appellent l'altérité et la gratuité. Le psaume 88 de ce jour, « Ton amour, Seigneur, sans fin, je le chante. Ta fidélité, je l'annonce d'âge en âge. Je le dis, c'est un amour bâti pour toujours. Ta fidélité est plus stable que les cieux. » Ainsi, aimer selon Dieu nous préserve d'un absolu amoureux ou amical qui serait stérile. Aimer selon Dieu nous invite à l'ouverture à l'autre. Aimer selon Dieu appelle à cultiver un cœur généreux. C'est l'expérience que fait la femme riche et stérile en accueillant chez elle le prophète Élisée. L'évangile reprend ce récit qui accueille un prophète recevra sa récompense et s'achève sur un autre versant de l'amour qui consiste à accueillir et servir le plus petit qui donne un simple verre d'eau à un petit. Aimer et servir, tel est l'horizon du baptisé. Telle est la constance de la vie nouvelle à la suite de Jésus-Christ, cette vie dont nous apprenons progressivement à nous déposséder est promise à une résurrection et nous en percevons déjà les prémices que nous aimons Dieu comme Dieu nous aime. Pour illustrer musicalement ce 13e dimanche du temps ordinaire, je vous propose d'abord un psaume de Jean-Philippe Rameau qui est décédé en 1664, « Quam delicta tabernacula ».

Un autre motet de Jean-Philippe Rameau qui nous dit ceci: Cor meum et caro mea.

C'est dans cette même veine du motet français que s'inscrit le Quam Delicta Tabernacula de Rameau que nous entendons en ce moment, composé vers 1714, une époque où le compositeur d'une trentaine d'années est encore peu connu. Pour continuer avec cette œuvre, je vous propose un trio qui nous dit ceci, « Altaria tua domine virtutum ».

pour terminer notre émission avec Jean-Philippe Rameau, qui fut un éminent organiste, un théoricien sur des bases scientifiques, pédagogue. Rameau enseigne l'harmonie avec de nouveaux procédés, était un fidèle partisan du tempérament égal. Nous terminons avec un dernier chœur qui nous dit ceci. Beatus homo quis spera in te. Bon dimanche à tous.

0: Merci Jean-Marie Desbois. À la semaine prochaine. Et c'est à l'écoute de la parole protestante qu'on poursuit notre programme sur RCF en Franche-Comté en local avec les pasteurs et prédicateurs qui offrent cette méditation à partir des textes bibliques du dimanche.
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4: Je vous salue, chers amis fidèles auditeurs et auditrices de Paroles protestantes, un temps proposé par l'EPUDF de Besançon et environ, dont je suis la pasteure, Emmanuel Corizuma. C'est le Dieu d'amour qui nous renouvelle encore aujourd'hui sa grâce, sa bonté et son amour par le Christ Jésus et dans la communion du Saint-Esprit.

Nous voici rassemblés pour ce temps et voici que le Seigneur est au milieu de nous. Nous voici rassemblés pour dire nos convictions et c'est une parole étrange qui nous rassemble. Une parole qui ne vient pas de nous, une parole qui vient de loin dans le temps et l'espace. La parole d'un Dieu qui s'est fait connaître en Orient il y a des milliers d'années. Une parole discernée, balbutiée, transmise, mêlée aux mots. À l'histoire et à la culture d'un petit peuple sémite pour se mêler aux mots, à l'histoire et à la culture de chaque peuple de la terre. Une parole qui se mêle aux mots et à l'histoire de chacun de nous. Une parole qui vient de plus haut que nous et retentit au plus profond de nous pour que nous agissions et parlions à la surface de la terre. C'est la parole étrangère à chacun de nous et que chacun de nous essaie d'écouter et de dire, mêlé aux mots, de sa propre histoire et de sa sensibilité, en la discernant aussi dans les mots des autres. C'est la parole de Dieu, insaisissable, qui s'est fait l'un de nous quand sa parole s'est faite chair et qui parle en nous par son esprit. C'est la parole de celui que nous appelons tous Père en le priant de la part de tous les hommes.

0: Le texte biblique qui va soutenir le message qui va suivre nous vient de Romains, l'épître aux Romains, qui nous dit ceci. Frères, ne le savez-vous pas? Nous tous qui par le baptême avons été unis au Christ Jésus, c'est à sa mort que nous avons été unis par le baptême. Si donc, par le baptême qui nous unit à sa mort, nous avons été mis au tombeau avec lui, c'est pour que nous menions une vie nouvelle, nous aussi, comme le Christ qui, par la toute puissance du Père, est ressuscité d'entre les morts. Et si nous sommes passés par la mort avec le Christ, nous croyons que nous vivons aussi avec lui. Nous le savons en effet ressuscité, d'entre les morts, le Christ ne meurt pas. La mort n'a plus de pouvoir sur lui, car lui qui est mort, c'est aussi qu'il est mort une fois pour toutes. Lui qui est vivant, c'est pour Dieu qu'il est vivant. De même, vous aussi, pensez que vous êtes mort au péché, mais vivant pour Dieu en Jésus-Christ. Dans ce passage de la lettre aux Romains, l'apôtre Paul nous rappelle une vérité fondamentale de notre foi. Par le baptême, nous sommes unis au Christ dans sa mort et dans sa résurrection. Le mot baptême vient du grec baptisein qui signifie plonger ou immerger. C'est l'un des deux sacrements dans notre Église protestante unie luthéro-réformée. On a le baptême et puis on a la Sainte Cène. Dans les premiers temps de l'Église, les baptisés étaient souvent plongés entièrement dans l'eau. Ce geste exprimait une réalité spirituelle profonde. En entrant dans l'eau, le croyant était associé à la mort du Christ. En sortant, il participait à sa résurrection et recevait une vie nouvelle. Paul écrit cette lettre vers les années 57-58 après Jésus-Christ à la communauté chrétienne de Rome, une église qu'il n'a pas lui-même fondée. Il cherche à approfondir la foi de ces premiers chrétiens, premiers croyants et à répondre à certaines questions. Dans ce chapitre, il explique que la grâce de Dieu ne nous autorise pas à vivre comme avant. Pourquoi? Eh bien, parce que le baptême marque la transformation de notre être, de notre existence spirituelle. Nous sommes devenus des hommes et des femmes nouveaux dans le Christ. Le baptême n'est donc pas seulement un rite ou une tradition familiale. Il marque un véritable passage. Et comme le dit Paul, nous avons été ensevelis avec le Christ par le baptême. Cela signifie que l'être ancien marqué par le péché, peut-être l'égoïsme ou le repli sur soi, est appelé à mourir lorsqu'il fait l'expérience de la rencontre, de la grâce accordée en Jésus-Christ, le vivant. Et le baptême ne nous conduit pas à la mort, il nous ouvre à la vie. Si nous sommes passés de la mort avec le Christ, nous croyons que nous vivrons aussi avec lui. Voilà le cœur de notre espérance chrétienne. Parce que le Christ est ressuscité, nous pouvons nous aussi vivre une vie nouvelle dès aujourd'hui. Cette parole nous rejoint concrètement. Il y a parfois en nous des attitudes qui ont besoin de mourir. Une rancune que nous entretenons peut-être depuis longtemps, une peur qui nous empêche d'avancer ou une habitude qui nous éloigne de Dieu ou même des autres. Le sens du baptême nous rappelle que nous ne sommes pas condamnés à rester enfermés dans ces situations. Avec le Christ, un chemin de renouvellement est toujours possible. Cependant, cette vie nouvelle demande notre engagement. Paul nous invite à nous considérer, il cite, je cite, « comme mort au péché et vivant pour Dieu dans le Christ Jésus ». Chaque jour, nous sommes appelés alors à faire vivre la grâce de notre baptême ou du sens que cela a pour nous chrétiens. Chaque pardon accordé, chaque geste de solidarité, chaque parole de paix est déjà un signe de la résurrection à l'œuvre dans notre vie. Notre monde a besoin de cette espérance. Beaucoup de personnes cherchent un sens, une lumière, une raison de croire en l'avenir. Par notre manière de vivre, nous pouvons témoigner que le Christ ressuscité agit encore aujourd'hui et qu'il peut transformer les cœurs. En cette célébration, donc, rendons grâce pour notre baptême ou pour ce baptême à venir si nous ne sommes pas encore fait baptiser. Souvenons-nous que nous avons été plongés dans l'amour du Christ d'abord. ce Christ mort et ressuscité. Souvenons-nous qu'avec lui, le péché n'a pas le dernier mot, ou ce qui nous éloigne de Dieu ou des autres. Cette mort à tous égards n'a pas le dernier mot. Avec lui, toute vie peut être renouvelée. Et quoi qu'il en soit, demandons au Seigneur cette grâce de vivre chaque jour, selon ce sens du baptême, afin que notre existence reflète toujours davantage la joie et la lumière de la résurrection, que nous soyons baptisés ou non. Amen.
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Je vous invite à la prière. Seigneur notre Dieu, alors que s'achève cette année ecclésiale et que s'ouvre devant nous le temps des vacances, nous nous tournons vers toi avec reconnaissance. Merci pour les pas accomplis à ta suite, pour les joies que tu nous as données, pour les épreuves aussi à travers lesquelles tu nous as soutenus, pour les frères et sœurs que tu as placés sur notre route. Pendant cet été, apprends-nous à ralentir pour mieux entendre ta voix, à ouvrir nos yeux à la beauté de ta création et à reconnaître ta présence dans les moments simples de chaque jour. Que ce temps soit pour chacun une occasion de renouveler son cœur, de grandir dans la foi, l'espérance et la charité. Garde-nous sur ton regard de tendresse. Protège ceux qui voyageront, réconforte les personnes seules, malades ou éprouvées. Et lorsque viendra le temps de nous retrouver, que nous revenions plus proches de toi et plus disponibles pour servir notre prochain. Nous te confions nos chemins, nos repos et notre avenir, car tu es le Seigneur de notre vie, aujourd'hui et pour les siècles des siècles. Amen. Frères et sœurs, nous voici au terme de notre temps de méditation et de prière. Que le Seigneur vous bénisse et vous garde, qu'il fasse de cet été un temps de paix, de rencontre et de grâce. Au revoir, bel été à tous et à la joie de nous retrouver après les vacances. À bientôt.

0: Chaque dimanche sur RCF en Franche-Comté, un temps de méditation proposé par les pasteurs et prédicateurs protestants et protestantes à partir des textes de ce dimanche. Nous sommes presque à la moitié de notre programme dans cette matinée. Je vous rappelle que vous retrouvez tous nos podcasts en réécoute, donc nos émissions sur rcf.fr où vous retrouvez aussi les programmes d'RCF, Radio Notre-Dame, évidemment. Et puis un tas d'informations, de dossiers et d'articles. C'est la sagesse des mots qu'on retrouve tout de suite avec Jean-Louis Arbet.
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2: Bonjour, aujourd'hui j'ai choisi un mot, bénédiction. Michel-Jean Sedaine, dramaturge français du XVIIIe siècle, a écrit « La bonne conduite des pères et mères est la bénédiction des enfants ». Qu'est-ce que la bénédiction ? Ce mot vient du verbe latin « benedicere », dire du bien, louer, de « bene », bien, et « dicere », dire. Il a formé le substantif « benedictio ». Les prénoms Benoît et Bénédicte signifient « béni par Dieu ». On utilisait encore naguère le terme « bénédicité », qui est une prière se récitant avant un repas pour rendre grâce, pour remercier de la nourriture accordée par Dieu. En hébreu, la langue utilisée dans l'Ancien Testament, bénédiction se dit « beraka ». Ce mot est sans doute à l'origine du mot arabe « baraka ». Avoir la « baraka », c'est récolter toutes les bénédictions. Le mot grec pour bénédiction, « eulogia », a donné le mot français « éloge », « élogieux », dans lesquels on retrouve le même sens de « dire du bien ». La bénédiction, dans la vie courante, antique, signifiait aussi se saluer mutuellement. Elle désignait parfois un cadeau, un traité de paix, une marque de respect envers le roi ou encore l'expression de la reconnaissance d'un pauvre envers son bienfaiteur, des enfants envers leurs parents. Le mot français « bénédiction » est apparu au XIIIe siècle, mais est resté d'un usage rare jusqu'au XVIe siècle. Dans son sens actuel, « bénédiction » est plutôt devenu synonyme de « vœux », de souhait, voire d'accord, avec, par exemple, l'expression « donner sa bénédiction à quelqu'un qui signifie être d'accord avec cette personne ». La Bible désigne Dieu comme la source de toute bénédiction. Dès le livre de la Genèse, la bénédiction de Dieu fait jaillir la vie. La bénédiction de Dieu s'adresse à tous les êtres humains et a pour objectif d'assurer leur bonheur. Quand on s'exclame devant une personne qu'elle est bénie, on reconnaît sa réussite et son bonheur comme le résultat d'une action merveilleuse de Dieu. Les chrétiens, fidèles à ce que

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3: Bonjour chers auditeurs, nous reprenons aujourd'hui ensemble la découverte de Tannhäuser de Richard Wagner. Richard Wagner est un compositeur allemand né en 1813 à Dresde et mort à Venise en 1883. C'est son cinquième opéra qu'il a créé en octobre 1845 à Dresde, alors capitale du duché de Saxe. Et c'est sous sa direction, alors qu'il n'a que 32 ans, qu'est joué pour la première fois cet opéra. C'est un opéra qui a deux thèmes principaux, l'opposition entre l'amour sacré et l'amour profane, et la rédemption par l'amour, des thèmes qui traversent souvent l'ensemble de l'œuvre de Wagner. Et comme très souvent aussi chez Wagner, il est allé puiser dans la littérature médiévale et dans les mythes germaniques pour créer son opéra. L'action se situe près d'Eisenach, en Thuringe, au début du XIIIe siècle. La version que nous allons entendre a été enregistrée au Festival de Bayreuth en 1961. Wolfgang Sawallisch est la tête de l'orchestre du festival. Wolfgang Wingassen et Tannhäuser, Victoria de Los Angeles et Elisabeth, Dietrich Fischer-Disco et Wolfram von Eisenach, et Grace Brumby et Vénus. Dans l'acte 1, nous avons découvert Tannhäuser, un poète musicien qui avait vécu à la cour du château de Warburg et qui avait disparu de ce château pour aller vivre avec la déesse Vénus dans sa grotte sur le Vénusberg. Tannhäuser, qui se lasse de cet amour charnel avec la déesse, la quitte pour retrouver le vrai amour, un amour plus pur, un amour plus total, un amour qu'il voudrait vouer à la Vierge Marie. Il est alors transporté dans son village natal où il retrouve ses compagnons. L'un d'eux évoque alors Elisabeth, la nièce du landgrave de Thuringe, ce qui réveille en Tannhäuser de doux souvenirs, car avant de partir avec la déesse Vénus, il a été amoureux de cette jeune fille. L'acte 2 de l'opéra débute donc au château de la Wartburg, à Eisenach, dans une grande salle d'apparat du château où se déroulent les concours de chant entre les différents chanteurs. Une thématique qu'on va retrouver dans un autre opéra de Richard Wagner qui est les maîtres chanteurs de Nuremberg. Elisabeth, la nièce du landgrave, aime toujours Tannhäuser elle aussi. Remplie de joie en apprenant que son amoureux du passé est de retour, elle salue cette salle où elle n'est jamais revenue depuis le départ de celui-ci, dans un très bel air que nous allons entendre maintenant.

Tannhäuser arrive. Les deux amoureux exultent. Elisabeth exprime le malheur dans lequel elle a vécu depuis son départ inexpliqué. Tannhäuser dit alors qu'elle doit remercier Dieu d'avoir permis le miracle de son retour.

Le Landgrave, le seigneur de Thuringe, accueille les invités pour le concours de chant, dont le thème sera « L'éveil de l'amour ». Élisabeth accordera un vœu au vainqueur, quel qu'il soit. Wolfram est le premier à chanter. Il décrit l'amour comme un sentiment pur qui ne doit jamais être troublé. C'est au tour de Tannhäuser de chanter, lui aussi, et Tannhäuser réplique dans son chant en vantant l'amour sensuel, ce qui provoque la colère des autres concurrents qui soutiennent, eux, le sentiment de Wolfram.

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1: Tannhäuser, au comble de l'extase, finit par chanter sa louange à Vénus et déclarer qu'il a passé tout le temps de son absence avec elle au Vénusberg, dévoilant ainsi la raison de sa disparition mystérieuse pendant quelque temps.

Pour l'assistance, ce que vient de déclarer, de chanter et de déclamer Tannhäuser, c'est une horreur, un scandale absolu, un scandale même blasphématoire. Les chevaliers tirent l'épée pour exécuter Tannhäuser et il ne doit son salut qu'à la pitié d'Élisabeth qui intercède pour lui, car tout pécheur a droit à la miséricorde. Le Landgrave condamne cependant Tannhäuser à se joindre aux pèlerins pour qu'ils partent pour Rome et aller implorer ainsi à pied le pardon du pape lui-même. Tannhäuser quitte alors une nouvelle fois la Wartburg. S'ouvre alors l'acte 3. Nous sommes dans la vallée de la Wartburg. Un an est passé. Les pèlerins de Rome sont de retour. Élisabeth, accompagnée de Wolfram, guette leur passage, cherchant évidemment Tannhäuser parmi eux. Mais il n'y est pas.

ne voyant pas revenir celui qu'elle avait aimé et qui était allé chercher la miséricorde de Dieu auprès du pape, elle tombe à genoux et adresse à la Vierge une fervente prière. Elle offre sa propre vie pour que la rédemption soit accordée à Tannhäuser. Et elle retourne ensuite, le cœur brisé, vers le château de la Wartburg, refusant le secours de Wolfram, qui s'offrait pourtant de l'accompagner. Wolfram, animé d'un amour chaste et dévoué pour elle, pressent la mort prochaine de la jeune femme, et s'adressant à l'étoile du soir, il lui demande qu'Élisabeth devienne un ange au ciel, comme elle fut un ange sur la terre.

Et soudain, un pèlerin solitaire arrive. C'est un Hauser. Celui-ci explique alors pourquoi le pape, devant l'horreur de son crime, lui a refusé le pardon aussi longtemps que son bâton pastoral ne pourrait reverdir. Ce qui va donc exclure en principe Tannhäuser du salut. Désespéré, Tannhäuser veut retourner au Vénusberg. La déesse Vénus apparaît, appelant son amant à la rejoindre. Celui-ci va céder lorsque Wolfram l'adjure de rester en souvenir d'Élisabeth. Et à ce nom, Tannhäuser reste pétrifié sur place et Vénus, folle de rage, disparaît.

Une procession funéraire apparaît alors, portant le corps d'Élisabeth. Tannhäuser meurt à son tour, mais touché par la grâce divine, il implore sainte Élisabeth de Hongrie de prier pour lui. C'est alors qu'arrive un groupe de jeunes pèlerins. Ils chantent qu'un miracle s'est produit à Rome. Ils sont porteurs du bâton pastoral du pape qui a reverdi. Tannhäuser est donc sauvé par la rédemption de l'amour divin. Et c'est ainsi que s'achève cet opéra de Wagner, avec l'amour chrétien triomphant de l'amour profane de Vénus.

0: Et voilà, la musique s'arrête doucement, on revient à la surface et la résonance demeure en nous. Merci d'avoir voyagé à travers ces œuvres classiques et ou sacrées. Rendez-vous la semaine prochaine pour une nouvelle émission musicale.
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0: Et après ce moment en musique, retournons à la liturgie du dimanche avec notre dernier rendez-vous, et oui déjà de cette matinée, pour aborder la liturgie du dimanche, donc en donnant des pistes pratiques, des commentaires, des réflexions sur les textes. C'est avec cette semaine Anthony Chopard, prêtre dans le diocèse de Besançon.
2: Parole pour un dimanche avec le père Anthony Chopard. Bonjour à toutes et à tous. Bon, aucun doute, hein. L'été est là. Pouf. Je vous retrouve aujourd'hui avec joie, bien que ce soit, pour moi en tout cas, la dernière fois de la saison. Nous vous proposons dans cette émission, comme à notre habitude, de nous préparer ensemble à la messe de dimanche prochain. Ce dimanche sera le 13e du temps ordinaire. Le temps ordinaire, et j'en suis convaincu, c'est autre chose qu'une routine. Le temps ordinaire nous est tout à fait propice pour réfléchir à ce que nous sommes chrétiens, à ce en quoi consiste notre mission dans le monde et au sens même des gestes que nous pratiquons dans nos liturgies. Chaque été est l'occasion de changer de rythme et de nous rappeler cette importance toujours réelle le reste de l'année. L'être humain est fait bien plus pour le temps long que pour l'immédiat, bien plus pour habiter le temps que le supporter. Chaque été, Dieu nous adresse une parole extrêmement riche. Nous serons bien inspirés de nous consacrer à mieux l'écouter, la travailler, à offrir à nos cœurs de s'en nourrir. Alors au programme aujourd'hui, le baptême, la mission et l'horizon vers lequel Dieu nous oriente.

0: Lecture du deuxième livre des rois. Un jour, le prophète Élisée passait à Sunam. Une femme, riche de ce pays, insista pour qu'il vienne manger chez elle. Depuis, chaque fois qu'il passait par là, il allait manger chez elle. Elle dit à son mari : « Écoute, je sais que celui qui s'arrête toujours chez nous est un saint homme de Dieu. Faisons-lui une petite chambre sur la terrasse, nous y mettrons un lit, une table, un siège et une lampe, et quand il viendra chez nous, il pourra s'y retirer. Le jour où il revint, il se retira dans cette chambre pour y coucher, puis il dit à son serviteur : « Que peut-on faire pour cette femme ?» Le serviteur répondit : « Hélas, elle n'a pas de fils, et son mari est âgé. » Élisée lui dit : « Appelle-la. » Le serviteur l'appela et elle se présenta à la porte. Élisée lui dit : « À cette même époque, au temps fixé pour la naissance, tu tiendras un fils dans tes bras. »
1: Les deux livres des rois forment en réalité un unique ouvrage. Lors de l'édition de la traduction grecque des Septante, ce livre a été coupé en deux pour une raison purement matérielle. La longueur des rouleaux de parchemin. Les livres des rois couvrent une période de l'histoire juive qui s'étend du règne de David au Xe siècle avant notre ère jusqu'à la disparition du royaume de Juda, la déportation et la réhabilitation du roi Jéconias à Babylone au milieu du VIe siècle avant Jésus-Christ. Nous y trouvons une liste des rois des royaumes du nord, Israël, et du sud, Juda, unis sous les rois David et Salomon, puis séparés jusqu'à la chute d'Israël au 8e siècle avant Jésus-Christ. En plus des rois et des événements, ces deux livres nous offrent de connaître plusieurs prophètes, Nathan, Élie, Élisée, son successeur, et Isaïe. Dans la seconde moitié du 9e siècle avant Jésus-Christ, Élisée est prophète dans le royaume du Nord, c'est-à-dire Israël. Alors qu'il traverse Sunam, en Samarie, une riche habitante insiste pour que le prophète vienne manger chez elle. En accord avec son mari, elle lui offre une hospitalité régulière. Le couple aménage sur son espace de vie une chambre bien meublée avec un lit, une table, un siège et une lampe. Pensons que, quelques siècles plus tard, lorsque Marie donnera naissance à Jésus, elle ne trouvera avec Joseph qu'une mangeoire pour accueillir le roi des rois. La Sunamite témoigne ici de sa fidélité au commandement de Dieu, du Dieu d'Israël. Tu aimeras le Seigneur ton Dieu de tout ton cœur, de toute ta force, de tout ton esprit et ton prochain comme toi-même. Son hospitalité est gratuite, si bien que le prophète doit chercher lorsqu'il souhaite la récompenser. Nous apprenons alors que cette femme est stérile et son mari âgé. Pensons à Abraham et Sarah, à Zacharie et Élisabeth. Stérile la Sunamite ! Quelle fécondité en vérité, dans son désir, dans son insistance, dans le soin qu'elle déploie pour accueillir autrui. Quelle belle et profonde charité ce couple dégage. Connaissent l'enfant que le prophète annonce, rien n'est impossible à Dieu.

Psaume 88. Ton amour, Seigneur, sans fin, je le chante. L'amour du Seigneur, sans fin, je le chante. Ta fidélité, je l'annonce d'âge en âge. Je le dis, c'est un amour bâti pour toujours. Ta fidélité est plus stable que les cieux. Heureux le peuple qui connaît l'ovation. Seigneur, ils marchent à la lumière de ta face. Tout le jour, à ton nom, ils dansent de joie, fiers de ton juste pouvoir. Tu es sa force éclatante. Ta grâce accroît notre vigueur. Oui, notre roi est au Seigneur, notre bouclier, ô Dieu saint d'Israël. Ton amour, Seigneur, sans fin, je le chante.

0: Lecture de la lettre de Saint Paul apôtre aux Romains. Frères, ne le savez-vous pas? Nous tous qui par le baptême avons été unis au Christ Jésus, c'est à sa mort que nous avons été unis par le baptême. Si donc par le baptême qui nous unit à sa mort, nous avons été mis au tombeau avec lui, c'est pour que nous menions une vie nouvelle, nous aussi, comme le Christ qui par toute puissance du Père est ressuscité d'entre les morts. Et si nous sommes passés par la mort avec le Christ, nous croyons que nous vivrons aussi avec lui. Nous le savons en effet. Ressuscité d'entre les morts, le Christ ne meurt plus. La mort n'a plus de pouvoir sur lui. Car lui qui est mort, c'est au péché qu'il est mort une fois pour toutes. Lui qui est vivant, c'est pour Dieu qu'il est vivant. De même, vous aussi, pensez que vous êtes morts au péché, mais vivants pour Dieu en Jésus-Christ.
1: De Corinthe, en mars 58 ou 57 après Jésus-Christ, Paul adresse cette lettre à la communauté chrétienne de Rome, dont il n'est pas le fondateur. Certainement, Paul prépare-t-il de cette manière, avec profondeur, une prochaine visite et, j'allais dire, s'assure ou en tout cas essaye de travailler à ce que lui soit réservé un bon accueil de la part des Romains. Dans les 11 premiers chapitres de sa lettre, Paul développe longuement sa doctrine du salut par la foi en Jésus-Christ. La justification est une grâce que Dieu, le seul juste, donne à qui ouvre son cœur pour la recevoir. La justification, être justifié, être rendu juste, un peu comme on justifie un texte en informatique, rendu droit. Personne ne se rend juste, lui seul. Par lui-même, ça ne s'obtient que par la grâce de Dieu. La lecture de la Bible nous apparaît difficile? Entendons précisément à ce moment-là l'Esprit Saint nous inviter à nous interroger. Quelle est notre familiarité avec Dieu? Notre assiduité à l'écoute de sa parole proclamée? Notre application à travailler pour que soit satisfaite notre faim intérieure de mieux connaître le Seigneur? Lorsque je baptise un enfant, il m'arrive d'être étonné par le comportement de certaines familles. Il est courant que l'attention manque et que les bavardages soient peu discrets, voire qu'on entende plus cela que le prêtre qui baptise. Eh bien, bien que les familles aient été préparées avec grand soin au sacrement, il arrive qu'elles manifestent une réelle surprise au moment où je verse, généreusement je l'avoue, l'eau sur le front du petit. Comme s'ils étaient surpris, surpris qu'il y ait de l'eau. Mais le baptême est un bain dans lequel le baptisé est plongé. C'est le sens même du mot baptême, plongé. Et dans ce bain, attention, il est d'abord noyé. Mais il meurt à sa vie ancienne. Puis il est sorti de l'eau. Il naît à la vie nouvelle d'enfant de Dieu. Par le baptême, le baptisé est d'abord uni à la mort du Christ. Il est mis au tombeau avec lui. Relevé de l'eau, il ressuscite avec le Christ. Il est appelé, à partir de là, à mener une vie nouvelle en Dieu, par et avec le Christ, habité du Saint-Esprit. Alors vis ceci dans l'esprit, mon ami, alors tu comprendras. Par le baptême, le baptisé meurt à ses ruptures et naît à la vie divine. Il s'agit, avec combat, d'y demeurer dans cette vie divine, sans retourner au cadavre de l'ancienneté. En ce monde, en ressuscité, le baptisé pèlerine vers le ciel, vers le cœur de Dieu.

Descendance choisie, sacerdoce royal, nation sainte, annoncez les merveilles de celui qui vous a appelé des ténèbres à son admirable lumière.

Évangile de Jésus-Christ selon saint Matthieu. En ce temps-là, Jésus disait à ses apôtres, « Celui qui aime son père ou sa mère plus que moi n'est pas digne de moi. Celui qui aime son fils ou sa fille plus que moi n'est pas digne de moi. Celui qui ne prend pas sa croix et ne me suit pas n'est pas digne de moi. Qui a trouvé sa vie la perdra. Qui a perdu sa vie à cause de moi la gardera. Qui vous accueille, m'accueille, et qui m'accueille, accueille celui qui m'a envoyé. Qui accueille un prophète en sa qualité de prophète, recevra une récompense de prophète. Qui accueille un homme juste en sa qualité de juste, recevra une récompense de juste. Et celui qui donnera à boire, même un simple verre d'eau fraîche, à l'un de ses petits en sa qualité de disciple, amen, je vous le dis, non, il ne perdra pas sa récompense. »

Plus nous entretenons nos chances de méconnaissance, de mécompréhension, voire d'erreur. Durant les messes, cérémonies ou autres rites chrétiens, nous entendons la parole de Dieu proclamée de nombreux livres bibliques. Ces extraits méritent d'être relus dans leur contexte. Ce dimanche, nous recevons quelques versets conclusifs en plus du chapitre 10 de l'évangile de Matthieu. Nous l'entendons ce chapitre presque en continu depuis 3 semaines. Au départ de cet épisode, Jésus est touché à la vue des foules délaissées qu'il dit « telles des brebis sans berger ». Il envoie auprès d'elles, en mission, les 12 apôtres. Il leur donne, dans cet enseignement que nous entendons, là que nous venons d'entendre, des consignes et des informations sur les épreuves à venir. Pour y faire face, le missionnaire doit demeurer disciple, proche de son maître, uni totalement à Jésus-Christ. Il s'agit de se détacher de sa propre vie et de laisser en soi la place à Dieu, à l'Esprit Saint, et de laisser l'occuper. Seul, de quel amour suis-je donc capable envers mon épouse, mon époux, ma mère, mon père, ma fille, mon fils? En Christ, en revanche, je peux aimer jusqu'à mon ennemi. Une telle mission peut néanmoins refroidir quelques personnes. Oh, quoi qu'on en aurait bien besoin d'être refroidi en ces temps. Jésus encourage autant ses disciples que les foules vers lesquelles il les envoie lorsqu'il dit « qui vous accueille, m'accueille » et « qui m'accueille, accueille celui qui m'a envoyé, Dieu ». La récompense de prophète promise à qui accueille un prophète en sa qualité de prophète nous rappelle à raison la grâce faite à la Tsunamite qui a hébergé Élisée chez elle. Le royaume de Dieu est tout proche, mes amis. Ouvrez votre cœur. Ouvre ton cœur pour qu'il naisse le royaume de Dieu en toi, y règne, y gagne du terrain, s'étende tout autour de toi. Vis de la vie nouvelle.

Le baptême nous ouvre donc à la vie nouvelle. Plongés dans la mort avec le Christ, nous mourons à une vie de fracture, de rupture d'alliance, de péché. Nous ressuscitons avec le Christ pour naître à la vie d'en haut. Nous devenons vraiment enfants de Dieu. Le royaume de Dieu était tout proche, proche de nous. Il est à présent en nous. Il grandit. En lui, nous sommes unis les uns les autres et nous marchons vers la terre promise, le cœur de Dieu. Le sens de la mission est donné. Les embûches existent. Rien cependant ne doit nous empêcher de pèleriner, unis au Christ, fidèles au sacrement de l'Église, fidèles au commandement de l'amour de Dieu et du prochain, marcher vers la paix, la vie. Quelques exercices pour marcher vers dimanche déjà. Lorsque je proclame ou écoute la parole de Dieu, comment est-ce que je travaille à mieux comprendre ce que Dieu me dit ? Lorsque j'entre dans une église et que je participe à une liturgie, une messe de première communion ou une profession de foi, un mariage, un baptême, avec quelle attention est-ce que je vis le moment ? Comment est-ce que je renouvelle les promesses de mon baptême pour mieux en comprendre la grâce ? Prions. Seigneur Dieu, tu as voulu que, par la grâce de l'adoption filiale, nous devenions des enfants de lumière. Ne permets pas que nous soyons enveloppés des ténèbres de l'erreur, mais accorde-nous d'être toujours rayonnants dans la splendeur de ta vérité. Par Jésus le Christ, notre Seigneur. Amen. Valérie, merci d'avoir assuré la technique tout au long de cette émission et merci aussi à toi, Isabelle, d'avoir proclamé les lectures de ce dimanche. Chers amis, restez à l'écoute de la parole du Seigneur, fidèle au sacrement. Ouvrez vos cœurs à l'Esprit-Saint. Je vous souhaite un très bel été habité de l'Esprit-Saint et du Seigneur. Prenez soin de vous et des autres. À bientôt.

0: Et donc, notre dernier rendez-vous, c'était Parole pour un dimanche avec les différents réalisateurs en alternance tout au long de l'année. Cette liturgie commentée, ses réflexions, ses pistes pour travailler les textes à retrouver en podcast. 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
0: Et il est bientôt 11h, l'heure de retrouver sur RCF Radio Notre-Dame les racines du présent, un magazine de Frédéric Mounier. Votre programme local revient à 16h, hein, entre 16h et 18h, avec Isabelle Jouffroy. Bon dimanche sur RCF Radio Notre-Dame.
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3: Bonjour à tous, bienvenue dans le studio de RCF Notre-Dame pour cette nouvelle édition des Racines du Présent. Au micro, Frédéric Mounier. Parfois, l'histoire de ce que l'on appelait, il n'y a pas si longtemps, la condition féminine, eh bien cette histoire se conjugue avec l'histoire de notre pays. Un peu comme si l'histoire des femmes agissait comme un révélateur de l'histoire de la France tout entière, hommes et femmes confondus. C'est le cas d'une période très noire, celle de l'occupation allemande en France de 1940 à 1945. La Révolution nationale, le programme d'extrême droite mis en œuvre par Philippe Pétain, a mis en lumière la place des femmes en France au milieu du XXe siècle avec ses nombreuses zones d'ombre, mais aussi ses ouvertures de lumière pour l'avenir. Avec notre invité, nous allons essayer d'y voir plus clair. Éric Allary, bonjour.
4: Bonjour Frédéric Mounier.
3: Merci beaucoup d'avoir accepté notre invitation. Vous êtes historien, spécialiste de l'histoire de l'occupation en France. Et votre dernier livre s'intitule « Les femmes sous l'occupation ». C'est publié chez Perrin. Avec vous, nous allons essayer d'y voir clair. Sous l'occupation, les femmes ont-elles été soumises ou bien résistantes ?
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3: Alors Éric Allary, vous avez entrepris, je l'ai dit, d'ausculter ce que vous appelez l'expérience féminine sous l'occupation. C'est en quelque sorte une face cachée de la France que vous dévoilez. D'abord, il faut rappeler, et c'est la première découverte qu'on fait en vous lisant, quel était le statut de nos mères et de nos grands-mères en 1939. Eh bien, il faut rappeler que les maris étaient tout puissants, que ces femmes n'avaient pas le droit d'avoir des chéquiers, pas de passeport, ne pouvaient pas passer des examens ou ne pouvaient pas travailler sans autorisation du mari. Évidemment, elles n'avaient pas le droit de vote, elles étaient des mineures juridiques. C'était bien ça le statut des femmes en 1939, Éric Allary ?
4: Eh bien, Frédéric Mounier, vous avez bien résumé ce qu'était le statut des femmes en dehors de la maison, essentiellement, où effectivement la France était une société patriarcale, même si il était reconnu régulièrement aux femmes leur courage, leur grand courage d'avoir mené à maintes reprises des tâches compliquées, notamment pendant la Première Guerre mondiale. Rappelons qu'avant la Première Guerre mondiale, tout de même, les députés à 6 ou 7 reprises ont été favorables dans les débats à donner le droit de vote aux femmes, le Sénat ayant refusé systématiquement, le débat rejaillira
3: dans l'entre-deux guerres. Parce que ces messieurs avaient peur que les femmes obéissent à l'Église.
4: Entre autres. Et les élections, on pourra peut-être y revenir, de 1945, 46, 47, on prouvait plutôt le contraire, de la même façon que les partis politiques, à l'issue de la guerre, avaient tous dit qu'ils donneraient une place très large aux femmes dans les instances dirigeantes, ce qui ne fut pas le cas.
3: Voilà. Alors donc, nous sommes en 1939, dans cette société patriarcale. Vous écrivez en un mot, Éric Allary, dans votre livre « Les femmes sous l'occupation » chez Perrin, que avec le régime de Vichy, nous avons sous nos yeux, je vous cite, « un pays de femmes sacrifiées ». À ce point-là, Éric Allary ?
4: Oui, parce que les femmes ont déjà, je dirais, beaucoup souffert de la Première Guerre mondiale, pour la plupart, ont beaucoup souffert dans l'entre-deux-guerres. Il l'aurait reproché déjà avant la Première Guerre mondiale de ne pas faire assez d'enfants, comme si l'enfant se faisait tout seul et toute seule, surtout.
3: Éternel
4: Donc,
3: reproche.
4: C'est l'éternel reproche qui est fait aux femmes, à certaines familles françaises. Et sous Vichy, la femme va devenir le cœur du programme des préoccupations de la Révolution nationale, c'est-à-dire un programme dont les promesses n'ont pas été tenues, un programme d'extrême droite où le corps de la femme appartient à la nation et n'appartient plus à la femme elle-même, ni même à son propre époux. Et les femmes vont connaître notamment déjà des séparations de la mobilisation, une fois encore, en septembre 1939, puis l'exode en deux vagues de mai-juin 1940, car rappelons qu'entre 8 et 9 millions de personnes ont pris les routes de France en catastrophe depuis la Belgique, le Luxembourg, les Pays-Bas et bien sûr la France, et que l'exode, c'est 8 à 9 millions de personnes, dont à peu près 70 à 80% de femmes, d'enfants et de vieillards. Donc c'est une affaire de femmes et les femmes ont fait ce qu'elles ont pu à ce moment-là. Et puis l'occupation. Et puis l'occupation et les femmes qui se retrouvent avec des logements quand elles les retrouvent, lorsqu'ils n'ont pas été détruits par les bombardements allemands, se retrouvent à vivre avec les Allemands pour nombre de rentelles. Et ça rajoute, se surajoute, un régime politique qui leur fait moult reproches, leur reprochant d'avoir pris les routes de l'exode, leur reprochant de ne pas avoir fait assez d'enfants, leur reprochant d'avoir laissé aller leur corps à n'importe quoi dans l'entre-deux-guerres, comme d'ailleurs, c'était le même procès qui était fait à la Troisième République, c'était la déliquescence a pour origine la femme, le sport, l'éducation physique, le parlementarisme.
3: Alors on va revenir sur tout cela, car il faut rappeler que votre livre fourmille d'exemples et d'histoires concrètes. Vous êtes allé travailler dans les archives, dans les correspondances, et vous faites vivre des dizaines et des dizaines de femmes. Avant cela, je vous propose, Éric Alary, d'écouter une chanson, tout simplement, de 1939. Dans quel état d'esprit étaient nos aïeux en 1939, c'est Réventura et ses collégiens, avec un titre que vous nous aiderez à décoder, Éric Alary, On ira pendre notre linge sur la ligne Siegfried.

0: Voilà, nous sommes en 1939. Ray Ventura et ses collégiens interprètent. Ce fut un grand succès. On ira pendre notre linge sur la ligne Siegfried. Tout le monde croyait à la victoire, Eric Alary.
1: Oui, tout le monde croyait à la victoire, dissimulée ou positionnée sur la ligne Maginot, qui est c'est-à-dire une ligne de forteresse qui couvre plusieurs centaines de kilomètres à l'est de la France, et avec des centaines et des milliers de soldats français, donc réfugiés dans des casemates, bref. C'était une façon de mener la guerre, une guerre de position, comme elle avait eu lieu en grande partie pendant la Première Guerre mondiale. Et face à la ligne Maginot, il y avait une ligne de fortification allemande qu'on appelle la ligne Siegfried. Et les soldats français pensaient qu'ils faisaient partie de la meilleure armée du monde. C'est ce qu'on leur disait. Quand je dis « on », ce sont les autorités civiles et militaires.
0: Nous vaincrons parce que nous sommes les plus forts.
1: Voilà,
0: c'est ce qu'on entendait.
1: C'est ce qu'on entendait et c'est ce qu'ils écrivent. Alors, assez curieux parce que les premières images de la guerre, c'est celles de septembre 39 à mai 1940, c'est-à-dire celle de la drôle de guerre. Il y a eu des combats, il y a plusieurs milliers de morts du côté français. On oublie assez souvent lors de coups de main, d'offensives pendant cette période-là, mais globalement, les Français voient la guerre de très très loin ou à travers le courrier donc des soldats. Et effectivement, l'état d'esprit des soldats, c'est de dire à leur épouse qui est restée à la maison ou qui sont parfois partis chez des beaux-parents se réfugier que finalement, la guerre, c'est une question de quelques jours, quelques mois, quelques semaines. Et Hitler aussi, d'ailleurs, se méfiait, pensait au début que la France n'était pas facile à attaquer et à occuper, puisqu'il a reculé près de 16 à 17 fois, lors d'attaque de la France. Donc il n'était pas tout à fait sûr de lui et sûr des analyses de ses généraux.
0: Et puis, ce fut la déflagration, la conflagration de juin 40 et l'exode que vous évoquiez il y a un instant, Eric Alary, que vous décrivez de façon très très précise dans votre livre Les femmes sous l'occupation chez Perrin. 8 à 10 millions de ce que vous appelez les exodiennes. Pour vous, il s'agit d'une grande migration féminine et vous rappelez ce chiffre absolument hallucinant. 90 000 enfants ont été perdus. On imagine les drames, Eric Alary.
1: Oui, alors ça, ce sont des chiffres officiels donnés par la Croix-Rouge française. Il est clair qu'on est en dessous de la réalité, de ces chiffres officiels. Pendant toute la guerre, des autorités, les associations vont donc rechercher les parents de ces enfants. Certains enfants ont retrouvé leurs parents en 1947, 1948.
0: Ah oui, à ce point.
1: Les enfants ne connaissaient pas leurs prénoms. Quand par exemple une maman disait mon chéri avant la guerre et que le gamin avait retenu plutôt mon chéri que Yves ou que Louis, eh bien vous aviez un gamin qui arrivait devant les femmes, les hommes qui les récupéraient au moment de l'exode. Ils étaient perdus parce que leur mère les avait pas laissé tomber, mais dans la foule.
0: Dans la foule, oui.
1: Et comment tu t'appelles, mon chéri. Voilà ce que répondait le gamin. Très difficile de trouver. Alors parfois il y avait un grand
0: frère,
1: une grande
0: sœur. On imagine ces drames. Vous écrivez, Eric Alary, que les Françaises ont été abasourdies, tétanisées par la défaite. Vraiment ?
1: Oui, c'est-à-dire le traumatisme est puissant. Quand vous dites à une nation qu'elle est la plus forte du monde, qu'elle a la plus grande armée du monde, qu'elle a gagné la Première Guerre mondiale, qu'une partie de l'opinion a été partagée entre pacifisme et esprit plus belliqueux, quand il y a eu les accords de Munich auparavant, quand les élites politiques se divisent sur l'attitude à tenir face aux montées du nazisme et du fascisme italien. Forcément, en 10 semaines, la France est décérébrée, démontée.
0: C'est ça, à ce point-là.
1: Ça fait l'effet d'une machine à laver.
0: Oui.
1: Tout le monde est retourné. Tout le monde perd sa maison, perd un chien, un enfant. Tout compte, absolument. On peut rire, comme dire, perdre un chien, mais c'est très important pour dans cette société. Et puis un pays compartimenté en plusieurs zones, avec une ligne de démarcation de 1200 km, des zones qui n'ont pas été prévues par la Convention d'armistice, 1 500 000 et plus prisonniers de guerre. Et donc, évidemment, des Allemands qui s'intéressent notamment dans la zone occupée à tout ce qui peut exister sur le plan économique, aux avantages, à l'alimentation, etc. Donc, vous imaginez, imaginons-nous dans 10 semaines.
0: Voilà,
1: on est aujourd'hui, dans 10 semaines.
0: Oui.
1: On imagine que
0: l'effondrement total.
1: Un occupant ici, et que, alors qu'on pensait qu'on était
0: qu'on était les meilleurs
1: par ceci, par cela, par la dissuasion.
0: Et puis,
1: etc.
0: Les hommes s'évanouissent. Ceux qui ne sont pas tués sont prisonniers en Allemagne. Combien de prisonniers de guerre, Eric Alary ?
1: 1 500 000 à 1 700 000.
0: Donc les femmes se retrouvent seules, sans information, sans comprendre ce qui leur arrive. Et vous écrivez, leurs épouses sont vues comme potentiellement dangereuses. Elles inspirent méfiance et médisance. Que voulez-vous dire, Éric Alary ?
1: Ça, c'est une crainte qui existait déjà pendant la crainte des poilus pendant la Première Guerre mondiale. Laisser une femme seule à la ferme, une femme seule à la maison.
0: Oui, dans ce statut de mineur juridique dont on vient de parler.
1: Mineur juridique, c'est quelque part de ne plus la dominer.
0: Eh oui.
1: Cette virilité ne la domine plus et elle n'est plus sous la protection d'un homme, elle qui a une vocation de génitrice dans le discours politique, le discours moral de l'entre-deux-guerres et du début de la guerre. Et donc, c'est la peur de l'infidélité qui domine les prisonniers de guerre. On la retrouve dans les lettres des prisonniers de guerre lorsqu'ils vont commencer à écrire.
0: Que vous avez
1: dépouillé, oui. Et les femmes se sentent vraiment sous surveillance. Il y a des femmes qui ont témoigné dans leur courrier ou après la guerre de ce qu'était la surveillance des beaux-parents, de ce qu'était la surveillance des voisines, plutôt que des voisins, des voisines. Et donc, il ne fallait pas, pour ces femmes de prisonniers de guerre, être vues avec un autre homme. Ce qu'a très bien démontré une historienne américaine qui a travaillé sur ces femme de prisonnier de guerre, qui s'appelle Sarah Fishman, c'est qu'elles s'organisent en association, et au sein de l'association, il y a aussi une autosurveillance. Elles sont là pour tenir la baraque, pour dire les choses de façon familière, c'est-à-dire à la fois trouver de l'argent pour finalement compenser la perte de la solde maritale, en tout cas, et puis en même temps s'occuper de l'éducation des enfants, avec des enfants, lorsqu'ils ont un certain âge, ont du mal à comprendre la sévérité d'une maman qui essaie de ressembler à celle d'un père.
0: Et puis vient le moment où il sera difficile, on va en parler dans un instant, de nourrir sa famille, tout simplement. Alors je voudrais vous faire écouter, Éric Alary, une chanson qui date de 1938, mais qui met bien en évidence ce qu'a été le sort des femmes, notamment au début de la guerre. C'est Rina Ketty, très réputée à l'époque, « J'attendrai ».

0: 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Nous étions en 1940, l'éternelle attente pour des millions de femmes françaises. Nous sommes avec l'historien Éric Alary autour de son livre Les femmes sous l'occupation chez Perrin.
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0: Au micro, Frédéric Mounier, nous essayons de découvrir cette séquence historique sous un angle particulier, les femmes sous l'occupation. C'est l'occasion pour nous, nous l'avons dit il y a un instant, de découvrir ou de redécouvrir quel était le statut des femmes en 1939. C'était un véritable statut de mineur juridique et notamment leur corps ne leur appartenait pas du tout. Vous rappelez, Éric Alary, dans votre livre « Les femmes sous l'occupation chez Perrin », que l'avortement était évidemment interdit et qu'on punissait, et, écrivez-vous, on tuait les fautives.
2: Alors, avant la Seconde Guerre mondiale, l'avortement est déjà interdit, mais la peine qui est encourue par les avorteuses, non pas les avortées, était de 10 ans. Mais à partir de la mise en place d'instauration du régime de Vichy, quelques mois après, eh bien, c'est la peine de mort qui a remplacé cette peine d'emprisonnement de 10 ans. Donc, peine de mort encourue par les avorteuses. Alors, il y a eu plusieurs dizaines d'avorteuses et d'avorteurs qui ont été condamnés à mort pendant la Seconde Guerre mondiale. Plusieurs hommes ont été décapités et une femme, qui était une femme de Cherbourg et qui a été condamnée à mort pour, en 1942, exécutée en 1943, pour plusieurs dizaines d'avortement, et elle a été incarnée par Isabelle Huppert dans un film de Chabrol, Histoire de femme, et c'est l'actrice elle-même, Isabelle Huppert, qui a découvert cette histoire, notamment en lisant le livre d'un ténor du barreau, Spitzer. Et en fait, depuis le président de Falière, depuis la fin du 19e siècle, début du 20e siècle, les femmes condamnées à mort n'étaient pas exécutées. Bon. Et le maréchal Pétain, à qui a été demandé la grâce, a refusé la grâce et donc a laissé décapiter à Paris, donc le président de la Santé, cette chère bourgeoise qui avait été marquée notamment par une histoire de voisine, de jeune voisine qui avait été mise enceinte après un viol et qui donc l'a aidée à avorter.
0: Et puis toutes ces femmes pendant la guerre, eh bien, vous écrivez à Éric Alary qui est elles ont dû être les reines de la débrouillardise, car la faim sévissait. Il y avait un régime de cartes, de coupons, des jours avec et des jours sans. Tout manquait, il y avait des files d'attente. Vous écrivez « La queue est un microcosme féminin construit sur la nécessité. On ne jette rien. C'est la famine lente avec de vrais problèmes de santé publique. » Vous expliquez que l'espérance de vie féminine a chuté pendant cette période de l'occupation de 62 ans à 56 ans. C'était vraiment très très difficile.
2: Alors c'était très très difficile, et si on rapporte ces chiffres-là, cette espérance de vie à celle des hommes, l'espérance de vie des hommes coule moins, enfin tombe moins vite que celle des femmes, car les femmes sont les premières à se priver pour leurs époux lorsqu'ils sont restés en France, et pour leurs enfants. C'est le système D, débrouillardise. Oui. C'est le système D qui se poursuivra au-delà de 45, jusqu'en 1949, puisque la dernière carte de rationnement, celle du pain, a été supprimée à l'hiver 1949. Et en 1940, donc, un rationnement beaucoup plus drastique a été mis en place, avait déjà commencé à être mis en place un petit peu au début de la guerre. La Troisième République avait prévu d'ailleurs un régime de rationnement très organisé au cas où. Et très rapidement, il faut acheter avec des tickets et de l'argent des denrées qui deviennent de plus en plus rares. Les femmes font des queues, notamment en ville, car il faut distinguer la ville des campagnes, des queues de 5 à 6 heures. Parfois pour se retrouver la porte close au nez.
0: Et cela en toute saison.
2: Ça touche toutes les catégories sociales, même si les femmes des catégories sociales les plus aisées pouvaient s'alimenter, c'est qu'elle le dire, au marché noir, donc à des prix exorbitants.
0: Qui étaient évidemment florissants.
2: Si on prend par exemple l'hiver 1940, dès janvier-février 1940, c'est un des plus durs hivers du XXe siècle. Il fait moins 20, moins 30 à Paris pendant plusieurs jours. Moins 20 en moyenne pendant 9 jours en février.
0: Sans chauffage, sans charbon.
2: Sans chauffage. Et donc là, pénurie de charbon.
0: Ouais.
2: Donc, pas de charbon, pas de chauffage. Un camembert qui, au Halle, vaut 40 francs quand on sait que le salaire d'un ouvrier spécialisé est de 400 francs mensuels.
0: 10%. 10% du SMIC de l'époque, oui.
2: 10% du SMIC de l'époque. Et donc, 75% des revenus des femmes sont consacrés à l'alimentation dès 1940. Donc, il y a des femmes qui se retrouvent loin de leur maison, de l'autre côté de la ligne de démarcation, loin de leur mari, avec, lorsqu'elles reviennent chez elles ensuite, et enfin, des pénuries en vêtements, mais surtout en charbon, donc en chauffage, et bien sûr alimentaire, alors évidemment le moral tombe. Non seulement leur espérance de vie tombe, mais en plus celle des enfants est tombée sans qu'on puisse vraiment la calculer. Ce que l'on sait, c'est que les enfants ont perdu par rapport à ce qu'ils auraient dû mesurer. Leur taille est beaucoup plus petite que celle des enfants mesurée en 1938, de 2 à 7 cm.
0: 2 à 7 cm. Voilà. Il faut rappeler que sur le plan économique, la France a été soumise au pillage par les nazis avec le consentement du gouvernement de Vichy.
2: Avec le consentement du gouvernement de Vichy, qui d'ailleurs n'avait pas trop le choix. Vichy a été pris dans un ensemble de concessions. Et en même temps, Vichy s'en est servi au moment des procès de l'épuration, je parle de Pétain et de Laval, s'en est servi en disant « mais grâce à notre dirigisme économique, les Français ne sont pas morts de famine ». Sauf que le pillage a été signé en grande partie par les hommes de Vichy qui devaient fournir sans arrêt, qui ont accepté à partir de Montoire la collaboration d'État au lieu de peut-être résister plus massivement. Mais voilà.

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1: Nous sommes aujourd'hui dans les racines du présent en compagnie de l'historien Éric Allary, spécialiste de l'histoire de l'occupation en France, qui publie chez Perrin un livre passionnant, bourré de témoignages extrêmement concrets, intitulé « Les femmes sous l'occupation ». Nous venons de voir à quel point la vie quotidienne de ces femmes abandonnées de fait par leurs hommes prisonniers de guerre était extrêmement difficile, ne serait-ce que pour nourrir leurs enfants. Et de fait, Éric Allary, on découvre en vous lisant que un certain nombre de ces femmes sont parties travailler en Allemagne de façon forcée pour certaines ou volontaire pour d'autres. En tout cas, qu'il y avait, on découvre ce chiffre hallucinant, un tiers de mineurs qui sont partis travailler en Allemagne. C'était en quelque sorte une version féminine du service du travail obligatoire, Éric Allary.
2: Oui, c'est en quelque sorte une version féminine du service du travail obligatoire qui a été mise en place à l'hiver 1943, enfin au début de l'année 1943. Alors, il y a quand même, précédant le STO, ce qu'on appelle la relève. Mmh. Et là, la relève, c'est en fait, c'est un appel qui est fait par Vichy, à la demande des nazis, en accord avec les nazis, une demande qui est faite aux Français, jeunes et moins jeunes, de travailler volontairement en Allemagne, contre salaire, permettant la libération de plusieurs prisonniers de guerre. Et en fait, ça se met en place à partir de juin 1942. Pierre Laval fait beaucoup de publicité de cette fameuse relève. Et là, la relève concerne aussi les femmes. Le STO est créé un petit peu après, et là, ne concerne que les hommes. Beaucoup de mineurs, femmes mineures, donc surtout de l'Est de la France et du Nord, donc, ont décidé de s'engager comme travailleuses volontaires dans le, je dirais, dans le cadre de la relève. Donc, parce que très souvent, leur famille leur demandait. C'est-à-dire que les parents...
1: Ça faisait un revenu assuré.
2: Les conditions... alors, certaines ont été plus ou moins obligées et forcées d'y aller. Ça rejoint un peu le sort de celles qu'on a appelées, qu'on connaît assez peu, des malgré-elles. Parce qu'il y a un équivalent des malgré-nous en Alsace-Moselle de ces femmes qui, là, ont été, elles, par contre, obligées, qui n'étaient pas volontaires, obligées d'aller combattre.
1: Et d'intégrer l'armée allemande.
2: Et d'intégrer l'armée
1: allemande. Sous l'uniforme.
2: Sous l'uniforme allemand, ou pour notamment s'occuper de défense passive dans les villes bombardées à la fin de la guerre en Allemagne. Et ces femmes qui ont été forcées, alors, qui ne sont plus des femmes de la relève, qui ne sont plus des travailleuses volontaires, mais qui sont des malgré elles, eh bien, sont des femmes qui ont été requises, enlevées de force à leur famille, avec des visites médicales extrêmement, impudiques, avec des viols et des conditions de vie terribles. Beaucoup sont mortes dans les bombardements des villes allemandes à la fin de la guerre.
1: Et ce sont des femmes totalement oubliées dont vous nous rappelez...
2: Complètement oubliées. Il y a eu un livre.
1: Vous nous rappelez l'existence. Alors évidemment, parmi le sort des femmes françaises, le sort des femmes juives est encore bien pire. Vous écrivez que dès septembre 40, les femmes qui étaient enseignantes sont persécutées, qu'à l'hiver 42, les femmes juives disposent désormais d'un créneau horaire pour faire leurs courses. Entre le recensement, l'obligation du recensement, le port de l'étoile jaune, les camps de regroupement, les rafles avec l'appui des autorités françaises, les femmes juives ont vécu dans des difficultés absolument incroyables, Éric Allary.
2: Leurs difficultés sont évidemment encore plus grandes. Il y a certains témoignages qui le prouvent. Par exemple, le témoignage de la jeune Hélène Baer, cette intellectuelle à qui il a été interdit de passer l'agrégation d'anglais dès que le premier statut des Juifs a été promulgué en octobre 1940.
1: Donc très tôt,
2: et qui s'est retrouvé à tenter de mener des opérations de solidarité au sein de l'UJIF, qui était un organisme autorisé par Vichy, organisme d'Union générale des institutions juives françaises, si vous voulez, de l'époque. Et on disait israélite, d'ailleurs, à l'époque. Et donc elle a aidé beaucoup d'enfants, par exemple, qui étaient orphelins et pour cause, puisque leur mère et leur père étaient déportés. Et elle-même a connu la déportation et la mort à Auschwitz avec une grande partie de sa famille. Et on le voit dans son témoignage, elle dit que le sort, y compris des femmes juives riches, était épouvantable, qu'il n'y a plus de femmes riches, il n'y a plus de femmes pauvres, il n'y a que des femmes persécutées à qui il est impossible, pour lesquelles il est impossible d'aller faire le marché, et lorsqu'elles y vont, évidemment, à des horaires indus, il n'y a plus rien.
1: Et puis il y a ces femmes et ces hommes, des femmes françaises, des hommes allemands, qui s'aiment, de gré ou de force, disons, En tout cas, il y a de très nombreux rapports sexuels, mmh. et puis il y a de très nombreux, ce qu'on appelait les enfants de Bosch, qui viennent au jour. Est-ce que vous avez pu examiner, observer ce phénomène, Éric Allary ?
2: Oui. Alors, il y a un historien qui s'appelle Fabrice Virgili, mais un autre aussi, Cyril Olivier, qui ont beaucoup travaillé sur ces phénomènes-là. Et aujourd'hui, les historiens travaillent encore, moi j'essaye de m'y attacher aussi, à estimer le nombre de ces naissances. Aujourd'hui, les chiffres, c'est plutôt 70 000, 80 000.
1: C'est considérable.
2: Oui, c'est considérable. Il y a 35 ans, quand j'ai commencé mes études, on parlait de 15 000.
1: Ah oui.
2: Donc, vous voyez, en trentaine d'années, on redécouvre les dossiers. Et être enfant de Bosch, c'était terrible pour ces enfants-là. Après la guerre, à l'école, ils étaient persécutés par leurs instituteurs, leurs institutrices, par leurs camarades. Parce que tout le monde savait. Et s'il n'y avait pas eu certaines vedettes de la chanson et du cinéma pour parler de leur sort...
1: Par exemple
2: Richard Bohringer, oui. Gérard Lenormand.
1: Ah oui.
2: Voilà. Mmh. Et qui, donc, ont raconté cette histoire terrible au fur et à mesure, évidemment, lorsque leur carrière leur a permis de pouvoir le dire. Et des femmes ont suivi d'ailleurs leur amant allemand en Allemagne pour être protégés et éviter bien sûr les vengeances de la population à l'issue de la guerre ou même pendant la guerre, puisque les tontes de femmes commencent dès 1943 dans certaines régions de France.
1: Ah oui, dès 1943.
2: Les tontes sauvages. Oui. Et les dernières sont...
1: Oui, on va en reparler dans un...
2: Sont notées en 1946.
1: Oui, voilà. Oui, donc des difficultés extrêmes dans tous les états de vie. Qu'on soit mère, qu'on soit amante, qu'on soit travailleuse, en toute hypothèse, vivre sous l'occupation pour une femme, c'était terrible.
2: Oui, c'était terrible, d'autant plus que ça représente plus de 60% de la population française et que, quelque part, elles ont fait montre d'un courage extraordinaire. Les hommes, quelque part, certains s'en sont étonnés. Certains hommes ont même défendu, ce devoir accompli de la part des femmes alors qu'elles étaient persécutées par le régime de Vichy. Quelqu'un comme Roll Tanguy, qui est un délibérateur de Paris, le poète Paul Éluard aussi, se sont beaucoup appliqués à remarquer, à observer, à noter, à diffuser ce constat qu'ils faisaient, qu'ils avaient fait pendant la guerre, c'est-à-dire que les femmes avaient tenu les marmites et en même temps s'étaient beaucoup sacrifiées, certaines en étaient mortes.
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1: Nous sommes aujourd'hui en compagnie de l'historien Éric Allary, spécialiste de l'histoire de l'occupation en France, qui nous livre, à travers son livre « Les femmes sous l'occupation » chez Perrin, un document tout à fait à la fois passionnant et bouleversant. Alors nous avons vu avec vous, Éric Allary, quel était le statut des femmes en 1939. Nous avons redécouvert que ces femmes étaient de véritables mineurs juridiques qu'on ose à peine imaginer aujourd'hui, puis à quel point ce sort a été aggravé par l'occupation, par les privations. Alors évidemment, la question se pose aujourd'hui, puisque nous avançons avec vous, Éric Allary, dans le temps de l'occupation. Où a commencé la résistance ? Quel était l'espace de liberté ? Vous racontez que des femmes ont manifesté, qu'il y a eu des grèves de femmes, de mineurs, dès mai-juin 1941. Comment était-ce possible, Éric Allary ?
2: Alors, effectivement, on s'est posé pendant des années, dans les années 1990, chez les historiens, la question de savoir si c'était de la résistance, de la riposte, du système D, que c'est... oppositions de femmes et de ménagères. En fait, en France, il y a eu plusieurs centaines de manifestations de femmes qu'on appelait à l'époque les ménagères, de façon péjorative. Mm-hmm. Elles s'occupent de leur cuisine, que viennent-elles faire dans la rue ?
1: Ça, c'était. Et alors, qu'est-ce qu'elles venaient faire dans la rue ?
2: Ce qu'elles venaient faire dans la rue, c'était réclamer du pain, réclamer de meilleurs salaires, réclamer à manger pour leurs enfants, des nouvelles de leur époux. Alors, certaines manifestations sont politisées, notamment les femmes communistes, donc qui est organisée aussi de la presse clandestine, notamment dans la zone occupée, en nord de la France, en Pas-de-Calais, ont beaucoup organisé de ces manifestations, mais des manifestations, on en retrouve aussi en zone non occupée, qui sera occupée à partir de novembre 1942. Et dans ces manifestations, il y a aussi des femmes qui ne sont pas du tout politisées. Certaines manifestations sont même spontanées, organisées au moment d'une queue qui dure depuis trop longtemps.
1: On imagine le courage qu'il faut sous l'occupation pour manifester publiquement face à l'occupant sa détresse.
2: Oui, moi j'ai du mal à l'imaginer. Oui. Je me dis, il faut vraiment être affamé, écœuré, ulcéré, en colère.
1: Ne plus avoir rien à perdre.
2: Ne plus rien avoir à perdre, sachant qu'elle risque à la fois la répression des forces de maintien de l'ordre de Vichy et des forces allemandes. Mmh. Donc, alors, cela dit, les autorités françaises et allemandes, masculines, bien sûr, ont été souvent surprises, ces autorités, désemparées par l'audace de ces femmes qui osaient descendre dans la rue, les défier, aller jusqu'au siège de la préfecture, au siège de la mairie. Et à partir d'un certain moment, les menaces ont été plus franches de la part des autorités françaises en disant « nous n'hésiterons plus à tirer s'il le faut ». Il y a eu des tirs de sommation lors de plusieurs manifestations, notamment aussi lors de manifestations où les femmes refusent le départ de leurs enfants au STO, service du travail obligatoire, qui n'a rien de volontaire.
1: Et donc
2: à partir de 1943,
1: elles ont bloqué des trains.
2: Elles ont bloqué des trains au départ et ont été souvent donc réprimées, manu militari, violentées et enfermées pour certaines. Ce que recherchaient surtout les policiers français, gendarmes français et les polices allemandes, c'était pas tellement les manifestantes de base, si vous voulez, c'était surtout celles qui étaient les leaders, celles qui étaient les organisatrices. Et évidemment, c'était encore un moyen de justifier la répression contre des femmes supposées communistes, supposées juives, et donc lutter contre l'ennemi viscéral.
1: Et donc supposées terroristes.
2: Supposées terroristes dans la langue de l'époque, la langue policière.
1: Et donc, Éric Alary, vous qui avez beaucoup travaillé sur la question de la ligne de démarcation dans vos travaux précédents, eh bien, vous évoquez ces femmes qui ont été, je vous cite, des passeuses de ligne. Il fallait du courage pour aider les Juifs, pour aider les personnes persécutées à traverser la Loire, à traverser la ligne de démarcation.
2: Oui. Alors c'était des femmes qui étaient souvent proches de la ligne de démarcation, qui avaient parfois un laissez-passer qui était notamment dû à leur travail, travaillant dans une zone, habitant dans l'autre.
1: Et, parce que agricultrice.
2: Parce qu'agricultrice, paysanne, parce
1: santé,
2: que
1: enfin,
2: voilà, le passage est un phénomène surtout rural. Oui. La ligne passe dans quelques villes comme Moulins-sur-Allier, Vierzonc, etc. Mais très peu de villes. Et ce sont des femmes courageuses, ce sont des femmes qui ne sont pas simplement des aides de camp pour leur époux, si vous me permettez l'expression, mais qui prenaient l'initiative de faire passer. Je prends un exemple. Raymonde Sergent, Saint-Martin-le-Beau, près d'Amboise, près du château de Chenonceau, Saint-Martin-le-Beau. Elle tient une taverne, elle est communiste. Et elle s'entend avec l'abbé Lacour, qui vit de l'autre côté de la ligne de démarcation, dans un village qui s'appelle Athée-sur-Cher.
1: Magnifique.
2: Et donc, cette femme communiste et ce curé qui n'aurait peut-être jamais dû se rencontrer pour autrement que dans un café, par exemple, eh bien, se retrouve à passer avec des barques, avec des pêcheurs, des familles juives de la zone occupée vers la zone non occupée. Et en quelque sorte, ces deux personnes, donc ce prêtre et cette femme, ont été dénoncées à des dates différentes et sont tous morts en déportation.
1: Ah oui.
2: Et vous avez des solidarités qui se créent entre le gendarme, le prêtre, la femme communiste, la femme du médecin. Alors ce sont des femmes en général qui ont déjà eu des enfants, qui sont bien assis socialement. On retrouve ce phénomène chez les hommes aussi, en quelque sorte, de ceux qui s'engagent et qui sont les chefs. Parce qu'il y a des chefs, il y a des femmes chefs de filière, de passage à la ligne de démarcation, même si ce n'est pas toujours très bien vu par les hommes.
1: Alors voilà, le tout dans un monde d'hommes, et c'est ce que vous décrivez plus loin, Éric Alary, dans votre livre « Les femmes sous l'occupation », c'est chez Perrin. Vous évoquez ces grandes figures de la résistance féminine qui sont connues parce qu'elles ont donné lieu à de nombreux travaux, à de nombreux films. Je pense à Rose Vallant, Germaine Tillon, Daniel Casanova, Marie-Claude Vaillant-Couturier, Lucie Aubrac, Bertie Albrecht. Mais vous précisez, et je voudrais vous demander d'aller plus loin là-dessus, vous écrivez « Ce sont des combattantes de l'ombre dans un monde d'hommes ». Donc c'était doublement difficile, Éric Alary ?
2: C'était doublement difficile. Il y a eu des femmes qui ont été des chefs dans la résistance. Je pense à Bertie Albrecht, qui est morte à Ravensbrück en 1943. Elle était réellement, notamment dans ce mouvement de résistance qui s'appelait combat de Freinet, elle était réellement la co-directrice, la co-gérante, on pourrait dire, de ce grand mouvement. Et pourtant, pendant la guerre et après la guerre, on a toujours dit, dans les livres d'histoire, qu'elle était la seconde de Freinet.
1: Ah, oui.
2: Et vous voyez, cette idée qu'elle est la seconde de Freinet à la vie dure. Il y a des femmes comme Madeleine Riffaud, par exemple, qui, pendant la guerre, ne sont chefs de rien, ne résistent pas vraiment, mais vont en vacances à Oradour. Elle découvre le massacre d'Oradour, elle décide de tuer un Allemand de deux balles dans la tête pour venger tous ces gens, dont certains dans certains cas, elle en connaissait certains, pardon. Mmh. Et en quelque sorte, elle se retrouve pendant la libération de Paris avec la femme de Roll Tanguy à faire des missions.
1: Le chef FTP. Voilà, le chef communiste. Qui a concouru à la libération
2: et donc de Paris. Avec Cécile Roll Tanguy, donc vont faire des missions. Alors au départ, des missions de transport d'armes, etc. Mais elle veut se battre. Elle va même commander un bataillon qui va tenir un quartier et tenir à la tête haute aux Allemands. Elles sont capables de diriger, mais les hommes. C'est vrai, on a cité Bertie Albrecht, on pourrait citer deux ou trois autres femmes, oui. Mais majoritairement, il est refusé aux femmes de diriger un mouvement, de diriger un réseau d'espionnage, un réseau de passage de courrier, par exemple. Et on retrouve ça aussi dans la France libre, lorsque...
1: Oui. Ces fameuses Françaises libres.
2: Voilà, le corps des volontaires françaises de la France libre, chez les Rochambelles aussi, qui se retrouve d'ailleurs avec la deuxième DB à Paris pendant la Libération. Je pense à cette grande tenniswoman qui était la numéro 3 mondiale, Simone Mathieu, qui dès le 19 juin 1940 est en Angleterre, s'engage dans l'armée anglaise parce que il n'y a aucune possibilité pour les femmes de s'engager dans quelque armée, y compris dans celle de la France libre, et qui va convaincre de Gaulle de créer un corps de volontaires des Françaises de la France libre, qui sera à l'origine de la création des auxiliaires féminins de l'armée de terre à l'issue de la guerre.
1: Le général s'est-il laissé convaincre facilement, Éric Alary ?
2: Pas vraiment.
1: Non.
2: En fait, elle a été aidée, c'est Simone Mathieu qui a gagné quand même 6 fois Roland-Garros, mine de rien.
1: Oui.
2: Et elle a donc refusé de revoir ses deux enfants et son mari pendant plus de 6 ans. Et elle s'est faite aider par notamment par deux généraux et quelques autres officiers qui étaient dans l'entourage de Gaulle.
1: Quel destin ! Vous écrivez, Éric Alary, les Allemands n'imaginent pas que le terroriste puisse être une femme capable de tuer. C'était donc un atout dans le combat clandestin d'être une femme.
2: Alors c'est un atout, c'est vrai pendant les premiers mois, les premières années de l'occupation. Ces femmes qui manifestent avec les ménagères, c'est surprenant. Mais alors ces femmes qui seraient capables de prendre des armes et de les utiliser, c'est encore plus surprenant et même impensable pour l'armée allemande.

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1: Au micro, Frédéric Mounier, nous sommes aujourd'hui dans cette édition des Racines du Présent en compagnie de l'historien Éric Allary, spécialiste de l'histoire de l'occupation en France, qui publie chez Perrin « Les femmes sous l'occupation ». Lisez-le, c'est une mine d'histoire, c'est absolument passionnant. Alors, on vient de parler avec Éric Allary de les difficultés de vie propres aux femmes abandonnées par leur mari, prisonniers de guerre, avec les difficultés dans la vie quotidienne. On a vu à quel point c'était évidemment encore plus difficile pour les femmes juives. On a compris que certaines femmes n'hésitaient pas à manifester sur la voie publique face aux autorités de Vichy et face à l'occupant pour simplement réclamer du pain. Et puis que certaines ont été des combattantes de l'ombre dans un monde d'hommes. Il faut rappeler, Éric Allary, et vous le faites dans votre livre aussi, que certaines femmes avaient choisi la face noire, avaient choisi la collaboration. Vous écrivez qu'elles étaient suivistes et convaincues au féminin. Qui étaient-elles ?
2: Oui, alors, ce sont celles qu'on appelle de façon très générique les femmes collaboratrices, mais comme dans la résistance, il y a une typologie adressée. Autant il y a les résistantes par solidarité, par engagement politique. Et on retrouve, alors, non pas de la solidarité chez les collaboratrices, mais on trouve notamment des femmes anticommunistes, des femmes antisémites qui s'engagent dans la collaboration. C'est-à-dire une collaboration qui est active. Il ne s'agit pas simplement de ce que d'aucuns ont appelé la collaboration horizontale, simplement de coucher avec un Allemand. Là, il s'agit de faire de la délation, de l'espionnage, du contre-espionnage au service des nazis et pour gêner l'action de la résistance et de ceux qui veulent résister à Vichy, notamment, et aux Allemands. Donc, il y a aussi des femmes qui sont trafiquantes, qui vont aider les Allemands à trafiquer, notamment dans le cadre du marché noir, car le marché noir est pratiqué à plus de 90% par les Allemands et qui en sont les bénéficiaires. Et alors, elles sont minoritaires, c'est pareil, les femmes dans la résistance sont ultra minoritaires. Le nombre de Français, Jean-Pierre Azéma disait qu'il y avait à peu près moins d'1% des Français qui avaient résisté.
1: Mais il ne faut jamais oublier qu'il s'agissait d'une toute petite minorité.
2: D'une toute petite minorité dans la collaboration. Mais il y a eu des femmes aussi qui ont été, donc qui sont engagées dans la milice, la milice de Darnan. 9% des effectifs de la milice sont des effectifs féminins, des femmes qui veulent tuer du communisme, comme elle disait à l'époque. Et puis, il y a ces femmes aussi au destin particulier. Elles sont combien ? 3, 4, 5, dont notamment la fameuse Mathilde Bellard, appelée la chatte, qui, elle, au départ, est une résistante. Donc, il y a une confusion des engagements. Elle est capturée, torturée, retournée par les Allemands. Alors, à chaque fois, il y a un amant. Il y a d'abord un amant qui est un Polonais de l'armée polonaise qui s'est réfugié en France et qui fait de la résistance au nom de la Pologne, pour la Pologne, etc. Et puis ensuite, elle va, chanticher d'un Allemand des services de l'espionnage allemand et du contre-espionnage. Elle va être arrêtée à Londres. Les Anglais, notamment de l'Intelligence Service, vont la retourner. Donc elle va être plusieurs fois retournée.
1: Quelle histoire
2: Au fond et au bout, ce sont quand même quelques dizaines, voire peut-être plus, de résistants qui sont morts à cause d'elle.
1: Et puis il y a ces grandes femmes très connues dont l'attitude a été pour le moins ambiguë. Je pense à la comédienne Arletty. Je pense à Coco Chanel qui vivait au Ritz. Racontez-nous, Éric Allary.
2: Alors ça, c'est une dans la typologie qu'on dresse ensemble, ça fait partie de la collaboration dite artistique pour ce qui est d'Arletty notamment, pour Gabrielle Chanel, qui était. Ce sont deux femmes du tout Paris, le tout Paris de la collaboration. Sont des mondaines. Coco Chanel vit au Ritz. Et au Ritz, c'est l'hôtel qui a été réquisitionné par les officiers supérieurs de l'armée allemande, comme tant de palais parisiens, dont le palais Bourbon, par exemple. Alors, Coco Chanel, elle, est amoureuse d'un occupant. Il est francophile, c'est un amateur de musique, de danse. C'est un Allemand qui se retrouve ici parce qu'il a été mobilisé. Il y a beaucoup d'Allemands qui ont une envie de retourner en Allemagne. Là encore, on n'a pas le temps.
1: Nous sommes là en zone grise.
2: On est en zone grise,
1: en
2: comme
1: quelque
2: vous
1: sorte.
2: Dites.
1: Oui.
2: Quant à Arletty, Léonie Batia, de son vrai nom, elle est au contact notamment d'un grand intellectuel allemand qui s'appelle Ernst Jünger, qui est un officier allemand qui va occuper la France et qui est publié à la Pléiade aujourd'hui, tout de même dans son journal de l'occupation, qui est aussi très proche de Céline. Elle est très proche de José de Chambrun, Madame José de Chambrun, qui est la fille de Pierre Laval. Et puis, elle est surtout très proche et de plus en plus proche, un peu comme Coco Chanel un peu plus tard, comme Corinne Lucher.
1: Qu'on a vu au cinéma récemment, avec Jean Dujardin dans le rôle principal.
2: Exactement.
1: Dans le film Ombre et Lumière.
2: Exactement. Elles sont très proches de Otto Abbott, qui est l'ambassadeur du Reich, qui fait office d'ambassadeur auprès du Reich en France, qui est marié à une Française. Donc, il est très francophile, pourrait-on dire. Elle aussi est amoureuse d'un Allemand qui fait partie de l'administration de la Luftwaffe. Et ces femmes s'affichent ouvertement avec les Allemands. Arletty espérait réellement se marier. Mmh. Elle était très amoureuse de cet Allemand. Enfin, bref, le sort. Alors, ça, Arletty va sûrement tourner aussi pendant la guerre grâce à cela. C'est-à-dire 1943, oui. Les Enfants du Paradis. D'ailleurs, où elle...
1: Ce grand film a été tourné sous l'occupation.
2: A été tourné sous l'occupation. Mmh. D'ailleurs, elle est enceinte pendant le film et elle va avorter clandestinement.
1: Eh oui, quelle histoire, histoire. Éric Alary, votre livre « Les femmes sous l'occupation » chez Perrin regorge comme ça d'histoires à la fois de femmes très connues, de femmes tout à fait méconnues. Encore un mot peut-être sur cette collaboration féminine. Vous évoquez les « comtesses », entre guillemets. Qui étaient-elles ?
2: Les comtesses de la Gestapo, c'est un terme un peu facile, mais en tout cas, ce sont des femmes notamment issues de l'immigration, de l'aristocratie russe, par exemple. Je pensais, par exemple, à Evan Yvonne Euphrosine, la princesse Mourouzi, qui est la maman d'un célèbre présentateur.
1: Ah oui, sa maman.
2: Qui était sa maman. Voilà. Et qui est une femme, comme beaucoup d'aristocrates réfugiés en France, et certaines aristocrates françaises elles-mêmes, sont des femmes déclassées. Déclassés et qui retrouvent avec les Allemands le luxe, la possibilité de partager du luxe encore et de toujours avec des Allemands. La comtesse Mourouzi notamment va travailler pour le contre-espionnage vichyste. Elle va notamment aussi aider les Allemands à espionner certains dignitaires à Vichy du régime de Vichy. Il y a d'autres femmes qui vont aussi tout simplement faire des affaires, être des actrices du marché noir avec les Allemands, profitant des réseaux d'approvisionnement qu'ils avaient avant la guerre, dans le Champagne, etc. etc.
1: Et puis il faut rappeler aussi, Éric Alary, que l'un des fils rouges de cette collaboration avec les nazis, qu'il s'agisse d'hommes ou de femmes, du reste, c'est quand même la haine du communisme, la haine du soviétisme, la haine du bolchevisme, et qu'on a retrouvé un certain nombre de ces gens-là, y compris dans les ruines de Berlin, jusqu'en mai 1945 au sein de la LVF, au sein même de la SS française.
2: Oui, on les retrouve également aussi les armes à la main, comme Darnan et d'autres condamnés à mort en Italie, les armes à la main en train de tuer du communiste italien. À Berlin, vous le dites aussi, il y a des femmes de miliciens qui sont aussi convaincues que leur mari, qui vont les suivre jusqu'à Sigmaringen en Allemagne, là où sera
1: la République fantôme, l'État français fantôme.
2: Fantoche, oui. Voilà. Et en même temps, qui vont jusqu'à mourir par haine du communiste, haine du juif. Ce sont des formes de complotisme, en quelque sorte. Elles pensent qu'il y a là un complot contre elles et qu'il faut absolument l'éradiquer jusqu'au dernier.
1: Et puis vient finalement la libération, dont vous brossez un portrait, Éric Alary, plutôt contrasté. Vous parlez de joies éphémères, de nouveaux exodes. Il y a eu les bombardements alliés, il faut le rappeler, qu'on fait des dizaines de milliers de victimes françaises. Et vous dites que souvent, les femmes ont été victimes expiatoires d'une société à la recherche

0: retrouver évidemment leur rôle de génitrice, de femme fidèle, et qu'elles n'iront pas travailler à l'usine ou ailleurs. Et beaucoup de femmes ont espéré à la libération, d'abord mieux manger. Ça ne fut pas le cas avant la fin des années 40.
1: Parce que le pays était dévasté.
0: Parce que le pays est dévasté. Beaucoup ont pensé qu'avec le départ des Allemands, c'était la fin des pénuries. Faux. Il a fallu réorganiser l'économie française. Le plan Marshall venant aider aussi l'économie française à se restructurer à partir de 1947. Les souffrances sont bien là pour les femmes. Vous l'avez dit, de nouveaux exodes, des femmes violées. Il faut savoir que plusieurs milliers de viols ont été aussi commis par les GIs en Normandie pendant la libération.
1: Et ça a été documenté.
0: Et ça a été documenté notamment par une historienne américaine et un historien américain qui ont été censurés dans un premier temps aux États-Unis, qui ont été publiés en français de façon beaucoup plus libre il y a maintenant une dizaine et une quinzaine d'années. Il faut retrouver, alors pour ces femmes, la libération, c'est aussi retrouver les femmes juives dont on parlait tout à l'heure, c'est retrouver les leurs.
1: Ben oui.
0: Ça fut terrible.
1: Dont personne ne savait ce qu'ils étaient devenus, car la solution finale n'était pas connue à l'époque.
0: Il y en a qui sont allés sur les quais de gare pendant des mois, des
1: semaines. Ou à l'hôtel Lutetia,
0: qui ont essayé de retrouver leurs gamins perdus pendant l'exode en mai-juin 1940. Et toutes ces histoires n'en finissent pas, en quelque sorte. Beaucoup iront effectivement à l'hôtel Lutetia. Il y a des femmes aussi qui reviennent de la déportation. J'ai le souvenir, par exemple, de femmes, j'ai eu la chance de pouvoir en entendre beaucoup avant qu'elles ne décèdent, de ces femmes militantes communistes d'à peine 20 ans, en Touraine, dans le Poitou, dans le Limousin, qui reviennent dans leur petit village, sur un quai de gare, sans comité d'accueil, et qui, à pied, vont faire 10 km pour rejoindre la ferme, avec leurs 42 kilos, leurs 38 kilos, tellement elles ont maigri dans les camps de la mort, et où tout le monde est surpris de les voir.
1: Mais oui, mais personne ne comprend. Et elles ne s'exprimeront que très très peu, parce que personne ne peut comprendre.
0: Et on leur interdit souvent de se plaindre. D'ailleurs, le général Leclerc, lorsqu'il va se retrouver près de Buchenwald et à Buchenwald au moment de la libération de l'Europe, dira aux déportés EES et aux déportés ES que les ménagères françaises sont bien plus préoccupées par le prix de la douzaine d'œufs que par leur souffrance, parce que les Françaises sont persuadées qu'elles ont, sont les femmes qui ont le plus souffert. C'est terrible quand on entend ces paroles.
1: Ce qui était vrai à défaut d'être juste. Oui. Vous rappelez également, Éric Alary, que 20 000 femmes ont été tondues, et vous y voyez là une sorte de virilité retrouvée par le rejet de la faute sur les femmes après des années d'humiliation. Vous faites une explication de cet ordre-là?
0: Oui, alors on peut être aidé par les psychanalystes là-dessus, notamment un psychanalyste appelé Brossa avait travaillé sur cette épuration sauvage sur la tonte des femmes dans un livre qui s'appelait Le Carnaval moche.
1: Et c'est bien moche, effectivement. Oui.
0: C'est toute la société qui se retrouve et qui cherche des exutoires. Les souffrances ont été telles que la femme est un exutoire facile. Après tout, qu'a-t-elle fait de son corps? Au lieu de servir la nation, son corps a servi l'ennemi.
1: Et puis, il y a ce renouveau peut-être de la vie politique, avec, vous l'avez dit, le droit de vote accordé aux femmes. Les premières élections municipales, c'était en quelle année?
0: Alors, c'est en 1945 pour les élections municipales. Et puis donc, en 1944, les Français libres, les Français combattants, qui décident donc d'accorder le droit de vote aux femmes, ce qui n'était pas gagné d'avance. Les débats à Alger étaient plutôt contre l'obtention du droit de vote aux femmes.
1: Et puis, finalement, elles ont voté, mais elles ont été relativement peu élues, si je vous ai bien lu, Éric Alary.
0: Oui, puisque il y a 10 000 femmes qui ont été élues conseillères municipales en France, et seulement 0,6% d'entre elles ont été élues maires. De la même façon, il y a 5% de l'ensemble des députés qui sont des femmes lors des élections de 1946, 4% des sénateurs sont des sénatrices, également en 1946, et j'avais eu la chance de rencontrer à plusieurs reprises la femme de Pierre Brossolette, qui est mort sous l'occupation, se défenestrant pour ne pas parler sous la torture de la Gestapo, un des grands chefs de la résistance française de la zone occupée. Et Madame Brossolette me disait, Gilberte Brossolette me disait qu'elle avait été la première femme vice-présidente du Sénat, on disait le Haut Conseil de la République sur la 4e République, et que c'était pas simple parce que la journée, elle était dans les heures dorées du Sénat, et le soir, elle se retrouvait avec les mains violettes dans l'eau froide à laver du linge pour ses enfants et à pleurer son mari.
1: Et enfin, en guise de conclusion, vous révélez une statistique, Éric Alary, pardon, sur 1038 compagnons de la Libération, il n'y a que 6 femmes.
0: 6 femmes, dont Bertie Albrecht. Les autres noms sont peu connus du grand public.

0: On retrouve des proportions faibles aussi pour ce qui est des décorations, des légions d'honneur qui ont été distribuées après la Seconde Guerre mondiale. Simone Mathieu a été faite officier de la Légion d'honneur, mais après avoir fait tant d'actes héroïques pendant la guerre. Et sinon, très très peu sont décorés. Les héros ne peuvent pas être des héroïnes. Et
1: oui.
0: Du reste, il y a quelques femmes du côté des communistes, des gaullistes, qui vont être érigées en héroïne, mais beaucoup, beaucoup, beaucoup, beaucoup plus tard. Mmh. Et en fait, par exemple, Lucie Aubrac, on la découvre que bien des décennies après la guerre, mais les Américains savaient que cette femme-là était une femme exceptionnelle, tout comme Germaine Tillion. Et elle a été au cœur d'une bande dessinée dans les années 40 qui s'appelle Lucy to the Rescue.
1: Ah oui, une bande dessinée américaine.
0: Américaine, bien sûr. Et donc, elle a été connue comme cela. Mais sinon, les femmes sont... ou alors elles sont mortes de façon héroïque, mais il n'y a pas de femme vivante, héroïsée de son vivant dans les années 50 et 60.
1: Et donc, si on vous lit bien, Éric Alary, et ça sera peut-être votre mot de la fin, à la Libération, en 1945, eh bien, l'histoire des femmes reste à écrire, en dépit de tous les sacrifices qu'elles ont consentis à tout point de vue pendant ces quatre années.
0: Tout à fait. Il aura fallu plusieurs décennies pour amener tout doucement les historiens, mais surtout les historiens dans un premier temps, à travailler sur cette histoire des femmes. Parmi elles, il y a Dominique Veillon, qui a travaillé sur la mode sous l'occupation et sur la vie quotidienne des femmes. Bien sûr, Michel Perrault, qui a d'abord travaillé sur le monde ouvrier et qui s'est spécialisé ensuite dans l'histoire des femmes. Et aujourd'hui, eh bien, on peut se réjouir de voir que l'histoire du genre, comme nous disons souvent maintenant, est portée par des dizaines de jeunes historiennes et jeunes historiens dans le cadre de master et de doctorat, et que des travaux sont menés aussi sur l'après-guerre des femmes dans le cadre de monographies. Donc il nous reste encore du travail, car cette histoire a été laissée en friche assez longtemps.
1: Donc Éric Alary, c'est en tant qu'homme que vous avez écrit sur les femmes sous l'occupation. C'est le titre de votre livre, c'est aux éditions Perrin, et on est heureux d'apprendre de votre bouche que de nombreuses femmes prennent votre suite et poursuivent ces travaux. Un grand merci à vous, je recommande chaleureusement la lecture de votre livre aux femmes et aux hommes aussi, pour comprendre toujours mieux d'où nous venons. Un grand merci également à notre réalisateur Cédric Cobat. 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Je rappelle que vous pouvez nous écouter quand vous voulez, où vous voulez et aux horaires que vous souhaitez, même si vous êtes insomniaque, même si vous êtes dans le train, dans l'avion ou dans la voiture. Un grand merci à vous, merci de votre fidélité, à la semaine prochaine.

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1: Madagascar, l'une des plus grandes îles au monde, aux paysages magnifiques, à la faune étonnante et aux plages paradisiaques bordées par l'océan Indien. Mais à Antananarivo, la capitale, quelques kilomètres suffisent pour être frappé par la misère, brutalement et partout. Ici, les trois quarts des habitants vivent sous le seuil de pauvreté. Aux problèmes d'eau potable, d'électricité, d'alimentation, s'ajoute l'urgence en matière d'éducation et de santé. C'est parce que l'aide aux plus démunis est sa priorité que l'Ordre de Malte France mène ici de nombreuses actions en direction des femmes et notamment des jeunes mamans. Une urgence sociale dont nous parle Pauline Guéraud, chef de projet à la maternité du pavillon Sainte-Fleur.
6: L'ADN de l'Ordre de Malte, c'est de se tourner vers les plus démunis. De nombreuses personnes sont encore très éloignées des systèmes de soins. Et si l'Ordre de Malte n'apportait pas tous ces soins aux mères et aux enfants, on enregistrait de nombreux décès supplémentaires. On a monté un projet social. L'objectif, c'est de rendre les soins mère-enfant accessibles à toutes les populations et même celles qui sont le plus éloignées des systèmes de santé. En fait, à Madagascar, de nombreuses femmes accouchent encore aujourd'hui à domicile, et ce qui cause de nombreux décès chez les mères et les enfants et n'ont pas forcément le réflexe de se rendre dans des structures de santé, même si celles-ci sont gratuites. On a monté une clinique mobile qui est une clinique avec un médecin qui se rend quotidiennement dans des centres de santé partenaires du pavillon Sainte-Fleur et qui va dans des quartiers défavorisés pour permettre à ces femmes d'accéder à des soins et donc des suivis de grossesse. L'objectif, ça va être aussi de proposer une prise en charge complète pour la mère et l'enfant. Donc ça va aller de la sensibilisation sur l'importance de faire un suivi de grossesse en milieu médicalisé, par exemple, des consultations prénatales, la prise en charge d'accouchement gratuit ici au pavillon Sainte-Fleur pour les femmes qui présentent des grossesses à risque, et puis ensuite tout un suivi post-natal pour s'assurer que après avoir accouché, les soins mère-enfant puissent continuer d'être prodigués.
1: La clinique mobile dont parle Pauline, c'est justement l'équipe qui nous attend devant la maternité, dehors. Solène Poli travaille depuis un an au pavillon Sainte-Fleur pour l'Ordre de Malte. Elle va nous accompagner avec à ses côtés médecins et sages-femmes, prêts à partir dans les périphéries de la capitale.
7: Tu vas chercher un interne? Avant de commencer la visite de la maternité, on va aller directement sur le terrain. Donc je vous propose qu'on monte en voiture. On en a à peu près pour 15 minutes pour nous rendre dans le premier centre, dans le quartier d'Amboudran. Et en fait, c'est vraiment le centre qui fait vivre le quartier. Les enfants sont tout le temps dans ce centre pour jouer, pour aller à l'école. Les femmes aussi peuvent s'y rendre si elles ont des questions de santé. Et c'est vraiment ce genre de structure très importante pour avoir des soins de première nécessité, pour avoir accès à l'éducation, qui souvent manque beaucoup à Madagascar.
8: On peut peut-être dire dans quel quartier on passe. Oui. Marius, vous êtes le chauffeur ?
9: Je suis conducteur au PSF. Chaque matin, on part par dispensaire. Donc aujourd'hui, on part à Boutaran au Péfoulou.
8: C'est très chargé.
10: Vous avez l'habitude ou...
9: Oui, sur la route, il y en a beaucoup de monde, mais j'ai l'habitude. Il faut être prudent. C'est ça l'important. Et maintenant, tout le monde rentre des scooters parce que avec des embouteillages. Il faut être très très vigilant parce que de temps en temps, il y a quelqu'un qui coupe directement au devant de la voiture. Donc, il faut être très vigilant.
8: Alors, on voit beaucoup aussi, il y a les piétons sur cette route principale qui traverse un peu à tout bout de champ. Il y a beaucoup de cyclistes, on l'a dit. Il y a aussi des charrettes.
9: C'est plus souvent le matin.
11: Et parce que la population a beaucoup augmenté au fil des années.
8: La jeune femme que vous entendez, Greta, est médecin à la maternité du pavillon Sainte-Fleur et c'est elle qui coordonne les équipes de soignants installées dans les dispensaires de quartier.
11: On est passé environ de 22 à 30 millions de personnes.
8: Et là, vous diriez que le quartier dans lequel on va aller, c'est plutôt...
11: Surpeuplé, majoritairement pauvre, pauvre, démuni, vulnérable, un peu de tout, quoi. Il y a très peu de ressources pour vivre. La plupart d'entre eux sont dans le secteur informel. Oui. Il y a beaucoup de maisons qui sont construites au-dessus des rizières et des pâturages. Vous en verrez beaucoup de petites maisonnées, très petites, très basses, très serrées. Mais il y a toute une famille dedans, donc puisque c'est serré, vous verrez beaucoup de gens qui sont dehors juste pour s'asseoir et tout, qui n'ont pas de travail et qui ne rentrent qu'une fois que c'est l'heure d'aller dormir parce que c'est serré. Quand il y a une maladie contagieuse, ça se répand très vite, ça se transmet très vite. Déjà, l'accès à l'eau, c'est vraiment compliqué. La pollution dans la capitale, il y a beaucoup de choses qui font que les gens tombent souvent malades, mais qui ont moins de ressources pour se soigner, qui n'ont presque pas d'argent. Chez nous, il n'y a pas de mutuelle de santé.
8: Alors Solène, on vient de rentrer dans cette cour où se trouve le centre Amboudran, centre d'aide aux plus fragiles.
7: Derrière nous, là, on a le petit espace où vivent les sœurs, les petites sœurs de l'Évangile. Et en fait, il faut avancer un petit peu dans la ruelle. Et là, on arrive dans l'espace où il y a le centre de santé. Il y a une cantine aussi pour les mamans dénutries qui peuvent venir manger avec leur bébé gratuitement dans la journée. Il y a la cantine aussi pour tous les élèves. Il y a des femmes du quartier qui font de l'artisanat, qui ont été formées par une des sœurs. Et l'argent revient à chacune des artisanes. C'est assez impressionnant. Et là, on est vraiment... C'est tranquille. Mais vous allez voir, elles nous disent... c'est incessant, en fait, les personnes qui essayent de rentrer ici. Elles sont obligées le soir de fermer les portails. Et les besoins sont vraiment incessants. Je vais peut-être aller voir sœur Iris. Je vais lui dire qu'on est là.
12: Oui. Je suis la sœur Perrine dans la congrégation des petites sœurs de l'Évangile. Je viens de prononcer mes vœux.
8: Là, on va sortir dans la rue.
12: Oui.
13: C'est un quartier qui s'appelle Amboudran. C'est-à-dire, on est vraiment au bord de l'eau. Parce qu'il y a de l'eau partout ici. Même quand il y a la pluie, surtout. Il y a beaucoup d'inondations. Même les maisons des gens. Parce que les gens ici, la plupart ont des maisons dans l'eau. Et il y a des petites cabanes, des maisons en bois dans l'eau. Et quand il y a beaucoup, beaucoup de pluie, au moment des cyclones, l'eau monte et ça arrive même jusqu'à l'intérieur de la maison. Et les gens vivent dans l'eau, voilà. Donc, imaginez un peu, parce que les gens ici, on jette tout dans l'eau. Et quand il y a la pluie, toutes les saletés entrent à l'intérieur de la maison. Et il y a toutes les maladies possibles que les gens attrapent.
14: Et c'est très compliqué. C'est très compliqué. Les pauvres gens, ils en souffrent beaucoup, beaucoup, beaucoup. Voilà. Parce que la plupart des gens ici, ils viennent de la région. Et ils viennent ici en pensant qu'ici, ça serait un peu plus facile de trouver de quoi se nourrir, de travail. Alors qu'ici, c'est le pire. Ils ont du mal à trouver du travail. Parce que la plupart du travail demande beaucoup de diplômes, certains niveaux. Alors qu'ici, pas beaucoup de gens ont terminé les études jusqu'au bout. À cause de manque de moyens, surtout. Il y en a beaucoup qui se retrouvent dans la rue, les garçons qui se droguent, voilà. Donc.
8: Nous rencontrons Sœur Catherine, responsable de la fraternité de la communauté des Petites Sœurs de l'Évangile, installée dans la capitale de Madagascar depuis 1988.
15: Vous êtes heureuse de ce qu'est devenue cette fraternité ?
16: Ah oui, pour le moment, oui, parce que ça fait longtemps que... On a travaillé ici. Il y a une évolution. Ce n'est pas seulement l'évolution, mais il y a cette prise en charge de sa vie, des personnes. Ça me réjouit beaucoup. C'est les petites sœurs qui travaillent. Bon.
15: Et l'ordre de Malte, c'est important pour vous ?
16: Ah oui, parce qu'il y a toutes les femmes qui sont, vous voyez, dans un état critique, souvent parce qu'à cause de malnutrition, à cause des violences, les dons qu'elles nous donnent, ça nous aide beaucoup, et surtout par rapport à des personnes qui sont en danger.
15: Le plus grand danger ici, c'est quoi ?
16: Ici, il y a des personnes qui sont malades, qui ne se soignent pas. Et c'est à dernier stade. Des fois, c'est très difficile à les soigner. Moi, c'est là que ça me décourage beaucoup, parce qu'il y a des parents qui se laissent aller pour leurs enfants. On essaye d'être à côté, mais des fois, c'est un peu... Et tout ça, ça travaille beaucoup à moi, oui. Par exemple.
15: Quel lien vous faites entre la charité et la prière ?
16: Si je peux dire ainsi, c'est la soudure d'une vie. S'il n'y a pas la prière, la charité n'a pas de valeur. Tandis que la prière avec la charité, ça marque l'existence de Dieu. Parce que Dieu est amour. On veut exprimer ce don que Dieu nous a fait par notre vocation de petite sœur de l'Évangile, à la suite de Frère Charles de Foucault. Il a donné tout.
15: Merci beaucoup, sœur Catherine. Bon après-midi.
16: Merci, à vous de même.
14: Au dispensaire, le jeudi, c'est le jour de la consultation prénatale.
16: Voilà.
14: Donc il y a les femmes enceintes. Il y a les femmes enceintes qui viennent pour la consultation. Nous sommes dans la salle de soins. Il y a la sage-femme qui reste ici en permanence du lundi au vendredi. Donc peut-être elle va expliquer un peu ce qui se passe ici.
17: Je m'appelle Nadia, je suis sage-femme ici. Ce que je trouve vital, c'est sauver la vie de la mère et du bébé. Parce qu'avant, les gens vont chez les matrones, il y a beaucoup de décès maternels et décès néonatales pour les enfants.
15: Qu'est-ce que c'est une matrone ?
17: Matrone, c'est une femme qui fait le rôle de sage-femme, mais elle ne s'apprend pas, mais c'est avec l'habitude.
15: Donc c'est un peu une femme qui est connue par la famille ou qui est connue par le quartier, mais qui n'a pas les diplômes.
17: Oui, c'est moins sécurisé par rapport au centre de santé.
14: Voilà, c'est le centre de la tuberculose. Il y a Madame Florence qui est ici devant nous, qui est la responsable, et tout le jeudi, il y a la distribution des médicaments. Donc les gens viennent ici pour prendre les médicaments et on leur donne ça gratuitement.
15: Il y a beaucoup de cas de tuberculose ?
14: Ah oui, il y en a beaucoup dans le quartier.
15: Ici, l'Ordre de Malte soutient particulièrement cet espace-là ?
7: Oui, parce que du coup, nous, en tant que maternité, notre spécialité, c'est le suivi de grossesse et les accouchements. Et donc, on a nos médecins qui viennent régulièrement s'assurer en fait que les soignants des centres maîtrisent bien les gestes propres à un suivi de grossesse, à l'accouchement, à l'échographie.
15: C'est un peu une forme de formation continue qui est assurée par le pavillon Sainte-Fleur, dans lequel vraiment travaille pour le coup l'Ordre de Malte.
7: Exactement. L'idée, c'est une fois que les centres sont plus autonomes, les personnels soignants sont complètement en capacité de gérer ces grossesses. L'idée, c'est de non pas les laisser tout seuls et toujours continuer une sorte un petit peu de parrainage en fait. Et puis il y a toujours des cas de grossesses à risque complexes qui sont durs à suivre aussi pour les personnels soignants des centres qui ont moins l'habitude de voir ce genre de cas. Et si besoin du coup de référer les femmes enceintes qui présentent des grossesses à risque et qui sont indigentes, qui n'ont pas les moyens d'accoucher dans un centre de santé, de pouvoir venir accoucher gratuitement à la maternité.
15: Vous précisez qu'elles viennent se faire soigner gratuitement, parce que pour eux, le soin est quand même associé à quelque chose de payant, qui coûte et qui est le fruit d'un sacrifice pour les familles très souvent.
7: Ouais. Dans les centres, elles savent qu'elles ont accès à des soins gratuits où souvent c'est moindre coût. Parfois, c'est juste symbolique. Hein. C'est 5 000 arrières, donc 1 euro, voire moins d'un euro la consultation pour illustrer la valeur du soin.
15: Oui. Alors Solène, on entre dans ce petit cabinet. Bonjour.
18: Bonjour.
15: Greta, on vous retrouve. Vous étiez avec nous dans la voiture tout à l'heure et vous êtes maintenant près de cette table de soins. Vous avez le masque. Vous êtes prête à recevoir votre patiente. Vous la connaissez ?
18: Non, pas encore. En tout cas, c'est sa première consultation auprès de l'équipe mobile Pavillon Sainte-Fleur. Mais elle a été suivie jusqu'à ce jour avec la sage-femme du centre. Et si elle nous l'a référé, c'est que c'est une grossesse à risque et ou pathologique, à problème.
15: Vous avez quel âge et vous êtes enceinte de combien de mois ?
19: 26 ans, de grossesse 5 mois.
18: Elle est rassurée parce que elle pense que elle est bien prise en charge dans sa grossesse. C'est sérieux, voilà, c'est ce qui la rassure.
15: Est-ce que pour vous avoir un enfant c'est une joie ou c'est une inquiétude?
18: Elle a dit que bien sûr c'est une grâce d'avoir un bébé. C'est un don. Et surtout quand c'est bien suivi, elle a ajouté ça. C'est un cadeau, c'est une grâce, c'est un don. Surtout quand c'est bien suivi. Elle pense, elle et son mari, avoir 3 enfants. Et oui, pour eux, ce sont des trésors. Les enfants sont des trésors. Voilà. Actuellement, elle est lessiveuse, oui, à la main. Elle lessive des autres gens et elle est payée pour ça, oui. En fait, tout le monde fait encore ça à la main. Soit les foyers font eux-mêmes, soit personne n'a le temps, vont à l'école et vont travailler. Donc, on a besoin d'une lessiveuse pour les faire laver. C'est eux qui lavent et c'est eux qui font sécher.
15: Et son mari, qu'est-ce qu'il fait ?
18: Porter des marchandises, par exemple les sacs de riz, et c'est le mari qui les porte sur leur dos ou sur une charrette. Ils sont payés au service. Ça déjà, on voit qu'elle est dans un quartier défavorisé, comme celui-là.
15: Alors là, l'échographie a commencé, qu'est-ce que vous voyez ?
17: On voit que c'est une présentation céphalique, tête mobile, activité cardiaque positive, l'abdomen. Et on fait la mensuration. C'est une... Tenez un sexe. C'est une fille. Le poids, c'est 653 grammes.
18: Elle est à combien de semaines ?
17: 23 semaines.
15: C'est classique que ça arrive assez tard comme ça.
18: C'est classique pour les tantes, les mamans et qui disent vas-y maintenant fais l'écho puisque tu entends le bébé boucher. Voilà, c'est leur repère à eux. Mais nous, on les apprend à connaître l'utilité de faire une échographie au premier trimestre parce que on repère si c'est intra-utérine ou extra-utérine. Il y a beaucoup de grossesses extra-utérines à Madagascar. Parce qu'il y a beaucoup d'infections génitales, des maladies sexuellement transmissibles. Mais il faut que tu la revoies dans 2 semaines ou 3 semaines, oui, pour s'assurer du terme. Okay.
16: Le premier enfant était décédé à l'accouchement. Et le deuxième, césarienne, oui. C'est pour ça qu'elle a sauvé son enfant, parce qu'elle a eu la tension artérielle qui est montée beaucoup, oui.
18: L'éducation manque. Et je me souviens de la sœur. Elle a dit, souvent, il n'y a pas pire que l'ignorance. Et les conséquences, ça a un coût. Et le coût n'est pas accessible. Parce qu'on n'arrive qu'à la dernière minute.
15: Alors, je vous vois sortir. Vous avez terminé ?
20: Elle est un peu stressée parce qu'elle a peur quand on l'envoie à l'hôpital ou Oui, c'est terminé pour aujourd'hui, pour l'échographie avec le pavillon Sainte-Fleur. Et moi, je continue mon trafic quotidien parce qu'il y a beaucoup de gens qui m'attendent aussi.
15: Donc là, vous avez été formée, entre guillemets. Enfin, en tout cas, il y a eu des allers-retours, des échanges avec Greta.
20: Oui, avec le docteur de pavillon Sainte-Fleur, elle donne beaucoup d'expériences et on a besoin de ça.
15: Alors, vous revoyez quand, Greta?
20: Après 15 jours.
15: Rendez-vous dans 15 jours dans ce cabinet de soins.
20: Ah oui.
15: Pour à nouveau vous pratiquer en sa compagnie.
20: Ah oui, continuer à prendre des expériences.
15: Merci Nadia.
20: Merci beaucoup madame.

0: La future maman que nous avons rencontrée chez les petites sœurs de l'Évangile aura donc rendez-vous à la maternité du pavillon Sainte-Fleur pour continuer le suivi. C'est là que nous poussons la porte d'une des chambres. Une femme est avec son bébé de 2 mois. Elle arrive aussi d'un bidonville, heureusement envoyé par l'un de ses dispensaires locaux, animé par l'Ordre de Malte, au cœur de la capitale de Madagascar.
1: Je m'appelle Fan et mon mari s'appelle Sage et le bébé s'appelle Elio. J'ai été référée par le centre Tanzmat à la maternité Sainte-Fleur parce que j'ai eu des complications par rapport à la grossesse et j'ai été opérée en césarienne au pavillon Sainte-Fleur. Et Elio est né prématuré à 7 mois à 740 grammes. Le centre est assez loin de la maison et il faut aller à pied jusque là-bas. Et je suis allée au centre avec ma belle-mère. Et c'est au 7e mois que j'ai su qu'il y avait des complications par rapport à la grossesse.
0: Donc finalement, votre grossesse, jusqu'à 5 mois, vous n'avez eu aucun rendez-vous médical pour voir si ça se passait bien. Est-ce que c'est vous qui engagez les frais? Est-ce que vous vous êtes fait aider pour pouvoir payer cet accouchement?
1: Tous les frais ici ont été financés par le projet du pavillon Sainte-Fleur, qui est conduit par l'Ordre de Malte France.
0: Et donc, entre l'accouchement et aujourd'hui, vous êtes retourné chez vous?
1: Elio est resté à la néonatologie pendant 2 mois. Oui, je suis rentrée au début, puis je suis retournée au pavillon Sainte-Fleur pour faire le kangourou. Et je suis restée ici 2 semaines avec le bébé. Le kangourou, c'est de prendre directement le bébé contre soi, peau à peau. Sans l'aide du centre et de la maternité pavillon Sainte-Fleur, on n'aurait pas su quoi faire, surtout avec cette complication par rapport au liquide amniotique. Et on n'a pas les moyens non plus pour payer l'hospitalisation et peut-être qu'on n'aurait pas eu notre bébé en bonne santé.
0: Quand vous allez sortir de cette maternité avec cet enfant qui, ça y est, qui va bien, c'est quoi la suite?
1: On a déjà notre propre foyer, mais on n'a pas encore de travail, ni l'un ni l'autre. Oui. Moi, j'ai 19 ans et le papa a 21 ans. La suite, ce sera de trouver un travail, lui comme moi, pour pouvoir financer l'avenir du bébé. Je me suis arrêtée à la classe de 5e au collège et je n'ai pas vraiment pensé au travail, mais je sais que je suis douée dans la broderie. Ça, on l'a étudié au collège. Pour nous, c'est une grande joie d'avoir eu Elio. Et maintenant, peut-être qu'il faudrait être plus mature parce qu'on est responsable du bébé et de sa santé. Merci grandement à la Madame des Saintes-Fleurs de nous avoir acceptés et aidés parce que sinon on n'aurait pas eu notre bébé et on n'aurait pas su quoi faire pour notre bébé.
2: J'ai fait une prière au Seigneur en arrivant ici, en lui demandant de faire en sorte que jamais je ne m'habitue à cette pauvreté.
0: Patrick Rougevin-Baville, directeur de l'hôpital, administré par la Fondation de l'Ordre de Malte, France.
2: Parce que j'ai vu, et j'ai constaté, j'ai vu des gens, des expatriés, des gens qui finissent par se blinder et fermer les yeux sur la misère qui les entoure. Et je trouve ça particulièrement dommageable. C'est vrai que c'est extrêmement difficile à vivre, de croiser la misère tous les jours. Mais je crois que si on se ferme le cœur, on passe à côté de ce que le Seigneur attend de nous. Ça ne veut pas dire qu'on peut changer les choses, mais c'est-à-dire que se laisser toucher par une personne, par un regard, par une attention, une demande, on ne peut pas répondre à tout, ce n'est pas possible. Mais je me dis que le minimum, c'est d'avoir peut-être une considération, ne pas fuir le regard et accepter de croiser le regard des gens et de leur porter une certaine reconnaissance.
0: Donc ici, on est à Antananarivo. Si vous deviez décrire cette misère?
2: Alors, elle est assez différente. En effet, dans la ville, ce qui est très frappant, c'est qu'on voit des gens de toutes sortes et de toutes conditions à la rue. Des familles avec des enfants tout petits, souvent mal nourris. On voit bien aux cheveux clairs, qui sont un des signes de la malnutrition. On voit des personnes handicapées, des personnes âgées, des jeunes. jeunes mamans, des jeunes filles avec des bébés, elles ont parfois 13 ans. C'est très désarçonnant. Il y a vraiment des populations extrêmement variées et nombreuses. Et ça, c'est très saisissant. Au sein de l'activité du pavillon Sainte-Fleur, c'est un peu différent. Mais on essaie véritablement de faire en sorte que notre activité soit prioritairement tournée vers les plus vulnérables. D'où nos partenariats avec un certain nombre de dispensaires qui sont répartis dans les quartiers les plus défavorisés, qui sont les quartiers les plus pauvres, pour qu'on puisse les aider à développer leur activité par le soutien des médecins qu'on envoie pour former leur personnel, et puis accueillir chez nous les femmes qu'on a le plus besoin. Voilà, c'est notre priorité.
0: Est-ce que cette charité, pour vous, elle a peut-être pris un autre sens en étant ici ?
2: En fait, je répondrai avec cet extrait de la règle fondatrice de l'ordre de Malte. Quand un malade viendra, qu'il soit porté au lit, et là, tout comme s'il était le Seigneur reçu, donner ce que la maison peut offrir de mieux. Et pour moi, c'est ça ce que j'apprends à vivre ici, de la charité. C'est pas donner le minimum, donner voilà, ce qu'il faut pour les pauvres. Non, c'est donner ce que la maison peut offrir de mieux. Et l'ordre de Malte vraiment propose ça de manière très concrète et active. C'est-à-dire qu'on ne fait pas de séparation entre les publics que l'on accueille, pas de distinction, et on a une mission prioritaire pour tous les pauvres et les plus fragiles. Voilà, ça pose plein de questions organisationnelles, financières, etc. Mais le Seigneur est là. Quand on essaie de se mettre à sa suite et à son service à travers cette devise, le Seigneur pourvoit.
0: Patrick Rougevin-Baville, donc vous êtes directeur ici du pavillon de Sainte-Fleur. C'est une maternité au cœur de Tananarivo. Qu'est-ce que vous diriez de ce que signifie la dignité de la personne ?
2: Je dirais pour commencer que c'est le simple fait qu'elle soit, qu'elle existe. Voilà. Une personne est un mystère en soi. On rencontre une personne, on ne peut pas en faire le tour, on ne peut pas la découvrir complètement. Le simple fait pour moi ici d'accueillir une femme et de prendre soin d'elle est dicté par sa dignité qui lui vient du fait qu'elle existe. Si on regarde ça de manière spirituelle et théologique, c'est qu'elle a été voulue de toute éternité et que Dieu l'aime et l'a fait exister à l'instant présent. Et donc, d'un point de vue chrétien, la dignité, elle s'appuie évidemment sur cette vision-là. Mais même sans cette vision, le simple fait qu'une personne existe et qu'on constate par notre expérience qu'une personne est bien au-delà de ce que je peux en connaître et qu'elle est capable d'aimer, capable d'exercer son intelligence, même avec des déficiences, c'est une personne qui a des capacités et qui recèle un mystère. Et rien que pour ça, elle est digne de vivre, d'avoir le droit de vivre.
0: Alors ici, vous prenez soin des mamans, durant leur grossesse également, qui sont extrêmement suivies. Il y a la question de l'enfant derrière, parce qu'en fait, dans cette situation sanitaire qui est celle de Madagascar, la vie est très proche de la mort aussi.
2: Oui, c'est une très belle question, je trouve, parce que ici, les Malgaches nous apprennent à avoir un véritable attachement à la vie et un respect et une considération pour la vie. Pour eux tous, quel que soit, il y a des traditions religieuses différentes, la vie est un don du Créateur. L'enfant est un don. Véritablement, c'est un don. Ils ont ce sens sacré de la vie, et donc c'est très édifiant, je trouve. Après, ce qui est intéressant aussi dans votre question, c'est que la mort est omniprésente dans le pays, l'espérance de vie est quand même courte, et parce que quand on travaille pour la vie, on côtoie la mort. Voilà, dans un établissement comme le nôtre, on a de temps en temps des décès de bébés, voilà, soit à la naissance, soit dans les semaines ou mois qui suivent, et les équipes comme les patients sont confrontées à la mort très régulièrement. Et là aussi, je suis très édifié. La plupart du temps, il est très frappant de voir que les Malgaches acceptent. Alors, ils ont parfois un petit côté fataliste, mais ils ont une confiance dans le Seigneur. Quand une personne meurt, il y a souvent beaucoup de sérénité, en fait. C'est très étonnant.
0: Aujourd'hui, l'urgence pour Madagascar, qu'est-ce que c'est ? Et en particulier pour Tananarivo ?
2: On a une action spécifique à l'égard de femmes qui souffrent de fistules obstétricales. Ce sont des lésions dans les organes génitaux féminins qui sont causées par des accouchements prolongés dans des conditions d'hygiène gravissimes, soit par la précocité de la grossesse. Une gamine de 13 ans qui sont enceintes, le bassin n'est pas encore suffisamment formé, et donc à l'accouchement, ça abîme les tissus. Donc en fait, ça crée une incontinence. Pour être très clair, elles sentent très mauvais. Voilà. Tous les organes sont perforés, en fait. Donc elles sont non seulement physiquement atteintes, et en plus rejetées par leur communauté très souvent. Donc c'est assez terrible à vivre, hein. C'est vraiment terrible pour elles. C'est un fléau à Madagascar, parce que les pouvoirs publics estiment à 40 000 le nombre de femmes atteintes à Madagascar et 5 000 nouveaux cas par an. Donc pour elles, c'est une toute nouvelle renaissance. Quand elles sont opérées et que tout est réparé, ça leur change totalement et radicalement la vie. Voilà. Et donc là, elles peuvent réintégrer leur communauté. Et nous, on essaye deux fois par an d'accueillir à chaque fois 25-30 femmes pour pouvoir les opérer. À elles, ça leur change la vie. Voilà. Et ça, c'est quelque chose qu'on voudrait vraiment développer parce qu'on a toutes les infrastructures possibles, on a les personnels. Voilà. Donc c'est un des axes de développement parce que ça répond à un vrai besoin des femmes de Madagascar.
0: On entendait Patrick Rougevin-Baville, le directeur de l'hôpital administré par la Fondation de l'Ordre de Malte France. Merci à toute l'équipe de la maternité du pavillon Sainte-Fleur, située à Antananarivo, la capitale de l'île de Madagascar. Merci aux femmes qui ont accepté de témoigner et à l'Ordre de Malte France qui a fait de l'action auprès des plus démunis sa priorité.

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1: Bonjour, bonjour à toutes et à tous et bienvenue dans le téléphone du dimanche. On peut très certainement en vouloir beaucoup, beaucoup à quelqu'un d'avoir commis une faute au point d'aller en prison et pourtant n'avoir qu'une envie, continuer à le voir, se préoccuper de son bien-être dans le seul but de sa prochaine rédemption. Entre deux parloirs, ces lieux de tendresse, de discorde, de désillusion ou de promesses échangées, il y a RCF Notre-Dame et les messages de soutien des familles de détenus transmise à l'antenne chaque dimanche. Des messages où la souffrance dans l'amour cesse par instant, mais pour reprendre d'une façon différente. Marcel Proust.
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1: Le premier message est de Sandra.
2: Oui, c'est Sandra. Michael, je te laisse ce message pour te dire de ne pas t'inquiéter, que je fais le nécessaire. Et que quoi qu'il arrive, t'inquiète pas, je suis là pour toi et je le ferai avec le temps, t'inquiète pas. Les enfants, c'est bon, je les vois et ils te passent le bonjour et je t'embrasse très fort et je t'aime fort, fort, fort, fort. Comme je te l'ai dit, je suis avec toi, donc ne t'inquiète pas à ce sujet-là, même si on n'a pas de contact pour le moment.
1: Ce prochain message est de Chico.
3: Bonjour Hamza, c'est moi, Hedge, ton frère. Et voilà, je t'envoie, comme toutes les semaines, je t'envoie un message... pour la maison d'arrêt de Villefranche-sur-Saône. Et ouais, mon frère, je sais, il fait trop chaud. Et j'espère que tu vas bien. Et je passerai te voir samedi comme convenu. Et je te ramènerai un truc. Et sinon, dans l'ensemble, tout le monde va bien. Maman, papa, tes frères et sœurs. Allez, bon courage.
1: On écoute maintenant le message de Laurence.
4: Oui, bonjour. C'est pour le centre pénitentiaire de Caen. Bonjour, mon frère. Écoute, j'espère que pour toi, c'est pas trop compliqué, cette chaleur. Parce que, franchement, là, c'est très fort. Voilà. Aujourd'hui, ben, nous sommes mercredi. Alice et moi, nous allons à la piscine. Les petits sont au centre de loisirs. Ils font des animations là-bas avec des jeux d'eau et tout. Donc, ben, nous, on va profiter un petit peu d'être tranquille pour aller dans l'eau aussi. Voilà. Momo te passe le bonjour. Les enfants te font des gros bisous. Alice te fait des gros bisous aussi. On espère que tu prends soin de toi, que tout va bien malgré cette chaleur. Voilà. C'est pas facile pour toi, on comprend bien. Mais bon, il faut qu'on fasse avec, on n'a pas le choix. Écoute, je te fais plein de gros bisous, je t'aime, bonjour à ton ami et à très bientôt, j'espère. Allez, bisous, je t'aime, mon frère.
1: Un message à présent pour quelqu'un qui se reconnaîtra.
5: Mon chat, ça y est, je suis guidée. J'essaie de faire toutes les démarches le plus vite possible. Même si avec la chaleur, c'est pas forcément évident, mais c'est pas grave. Il faut que tout soit fait vite. Tu manques énormément. La petite aussi, je pense. J'aimerais bien que tu sois là. Enfin, elle va mieux, elle va bien, elle mange bien, tout va bien. Donc que toi, avec moi, tu me manques. J'ai plein, je te fais plein de bisous. J'ai tellement d'amour.
6: L'amour et le temps qui passe, c'est une histoire sans fin. Comme le vin qui vieillit et se bonifie en son sein. Les années défilent, les saisons s'envolent. Mais l'amour est toujours là, solide, sincère, une boussole. Dans les cœurs, il s'installe comme un doux parfum. Un souvenir tendre, un instant suspendu si divin. Malgré les tempêtes et les aléas de la vie, il persiste, il résiste, il vibre, il survit. L'amour et le temps qui passe, c'est un équilibre fragile. Un pas de danse incertain entre nostalgie et désir habile. Mais quand on sait aimer vraiment, sans condition, c'est un voyage sans fin, sans limite, sans contrainte, ni prison. Dans l'amour, chaque gorgée est une caresse. Chaque goutte, une émotion, un plaisir, une tendresse. Et lorsque l'on partage ce breuvage divin, le temps s'arrête, la vie s'illumine, tout devient soudain si serein.

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2: Coucou mon crochet d'amour, c'est ta petite femme, c'est Sandra. Bah écoute, j'ai bien reçu ton courrier auquel j'ai répondu, le tout dernier, je l'ai reçu hier. Il est parti aussitôt. Donc voilà, j'espère que tu vas bien. Comme tu me dis, effectivement, oui, ça me gonfle. J'ai appelé la poste pour leur demander comment ça se fait en fait. Pour eux, tout fonctionne bien. Ils ont réussi, ils arrivent à faire en sorte que le courrier parte aussitôt, qu'il soit distribué normalement dans les 2-3 jours qui viennent. Donc je sais pas. De toute façon, j'ai répondu, je t'ai dit que voilà, la raison pour laquelle je me doutais un petit peu que ça a coincé. Parce que bon, c'est pas logique. Alors qu'au début, ça marchait bien. Mais bon, voilà. Donc, merci pour tes fiches de paye. Comme ça, ça va, je pense, nous aider pour trouver quelque chose. J'aurais pu en avoir un. Pas moi en plus du local, du centre. Mais bon, qu'est-ce que tu veux, c'est comme ça. Il m'est passé sous le nez. Je sais pas pourquoi, des motifs, voilà, comme d'hab. Enfin, bref, j'espère que franchement, vous n'avez pas de propos. Moi, dehors, je... un peu plus, en fait. J'arrive pas à réfléchir comme il faut l'appartement. J'ai beau fermer la journée, ouvrir la nuit pour faire rentrer la fraîcheur, ça marche pas. Et tu vois, j'ai passé le restant de l'après-midi, c'est simple, en bikini, sur la terrasse, en train de bosser. En tout cas, j'espère que la psychologue Pep, surtout, elle va faire son travail comme il faut. J'espère que ça va lancer pour toi. Franchement, tu manques énormément. C'est très, très, très dur. Pour couronner le tout, grâce à la chaleur, il y a plein de pollen. Donc le pollen et moi, ça fait 2. Voilà, ça fait 3-4 jours que je suis enrhumé, j'ai mal à la tête, j'ai 38,5 de fièvre. Tout va bien, ça baisse pas. Ça finira bien par passer, je fais tout ce qu'il faut, eau froide, glaçons, enfin bref. T'inquiète pas pour moi, ça va aller. C'est habituel. Une fois par an au moins, surtout dehors, c'est le pire. En tout cas, voilà, moi, sache que je t'écris. Je le fais le plus possible. Je te laisse des messages aussi. J'ai envoyé un mail pour leur demander pourquoi. Voilà, il y a des fois, il n'y avait pas de message. Alors que je laisse un, voire deux, systématiquement, toutes les semaines. Donc, après, il n'y a pas tant de monde que ça qui en laisse. Donc, ils pourraient de temps en temps au moins passer les deux. Enfin, voilà. Tu me manques. C'est sûr, c'est... Enfin, voilà. Ouais, j'espère que, voilà, ça va aller. Je t'envoie plein de force. Plein de pensées. Je t'aime très très fort. Je suis pressée de recevoir les papiers pour faire le dossier. Comme ça, je pourrais. Ils auront plus de prétexte à donner pour nous refuser notre parloir. Hein, puis comme le téléphone, c'est pareil. Parce que je suis toujours bloquée. Donc voilà, je vais essayer de faire mon maximum pour faire avancer les choses. Je vais taper toutes les portes, tant pis. Puis. Voilà, même des démarches que je voulais pas faire, mais tant pis, je vais les faire, et puis voilà, ça va piquer. Moi, je t'aime énormément. Je te dis à très vite. Je t'aime.
1: On remercie beaucoup tous les auteurs des messages déposés cette semaine.
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Dans son recueil de pensées intitulé « Ressuscité », Christian Bobin partage son décalage avec notre monde moderne, son amour pour la nature et pour les âmes pures. Une lecture qui pourrait bien devenir un livre de chevet si vous aimez méditer ou si vous avez encore un compte à régler avec cette vie-là. Devant ce que la vie a de plus cruel, toutes les pensées parfois s'effondrent, privées d'appui, et il ne nous reste plus qu'à demander aux arbres qui tremblent sous le vent de nous apprendre cette compassion que le monde ignore. Tous ceux que je rencontre me font de la peine. Je vois une ombre, un chagrin, une absence, un manque traverser leurs yeux, même quand il rit, comme un petit lézard qui se faufilerait entre deux pierres, tremblant d'être aperçu. Et moi, je suis pareil à eux. Mon cœur bat dans le noir. La vie s'attriste de ne pouvoir nous atteindre que rarement. Ce n'est pas sa beauté, sa force, ni son esprit que j'aime chez une personne, mais l'intelligence du lien qu'elle a su nouer avec la vie. J'ai toujours eu un léger dégoût pour les gens capables de commenter pendant des heures la finesse d'un vin, amenant dans leurs paroles, pour des choses sans importance, une délicatesse qu'ils ne mettent pas dans leur vie. L'amour est le miracle d'être un jour entendu jusque dans nos silences et d'entendre en retour avec la même délicatesse.

Et voilà, de nouveaux messages dimanche prochain, 12h30, la boîte vocale de du téléphone du dimanche au 04 28 29 04 17 reste à votre disposition pour les déposer jusqu'au 3 juillet prochain, avant la pause estivale. Merci à Pascal à la technique, merci à tous pour votre écoute et haut les cœurs!

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1: C'est un amour bâti pour toujours. Ta fidélité est plus stable que les cieux. C'est une phrase qui me touche parce que on parle à la fois d'amour, de toujours. J'aime bien que amour rime avec toujours. J'ai été élevé par des parents, des grands-parents qui sont aimés jusqu'à leur dernier jour. Et ça m'a toujours... J'ai toujours été obsédé par cette idée qu'un homme, on n'avait qu'un seul amour et qu'il durait toujours. Et puis, la fidélité. Je crois que je suis quelqu'un qui est très marqué par la fidélité à des valeurs, à des principes, à des gens. Voilà. Et c'est vrai que la fidélité est un gage de stabilité aussi. Plus que les cieux, c'est vrai que ces derniers temps sont assez changeants. Il y a une fidélité à plusieurs choses. D'abord, une fidélité à soi-même, à ses rêves d'enfant. C'est très important de pouvoir se regarder dans la glace en disant « Oui, j'ai été fidèle à mes rêves d'enfant ». Et puis, ce rêve de bâtir, ce rêve de défendre le patrimoine et de le partager avec le public. Et puis, à l'histoire de cette église abbatiale et de cette abbaye qui a été fondée par Saint Bernard de Tyron en 1114. Et je crois que je suis un continuateur. Cette maison tombait à l'abandon et j'ai fait en sorte qu'elle puisse renaître. Moi qui suis touché par cette spiritualité, ici, je me sens bien. Je me sens à l'abri de ce clocher qui me regarde et de cette maison qui était la maison du prieur quand c'était un collège royal et militaire au XVIIIe siècle. Je crois en beaucoup de choses. Je crois en la nature humaine. Je crois aussi à la fidélité, pas seulement à des principes, à des convictions, mais à celles et ceux qui nous ont précédés. Je ne suis qu'un maillon d'une chaîne. J'essaie de transmettre cet héritage à des jeunes générations. Et j'aime bien l'idée que beaucoup d'élèves ont vécu ici, ont appris. Moi-même, j'apprends de l'histoire. Donc je crois à cela. Et puis, à défaut d'être profondément religieux, j'ai une profonde spiritualité. Je crois aux forces de l'esprit. Je crois qu'il y a peut-être des choses qui nous dépassent et auxquelles nous devons nous référer pour comprendre le monde qui nous entoure. Merci beaucoup pour cet échange et à toutes et à tous, je souhaite un très bon dimanche.
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6: Le fil rouge de ce numéro, de la survivance à la régénérescence.
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6: Nos cerveaux, nos vies intérieures ou encore la nature ont hérité de grandes capacités de régénérescence. Les grands spécialistes du cerveau, comme Pierre-Marie Hédot de l'Institut Pasteur à Paris, ont constaté que nos neurones se renouvellent tout au long de nos existences. Les recherches préconisent d'adopter 6 grands principes où se mélangent science, nature et sens. Premièrement, à chaque jour, cultiver l'émerveillement. Pour se renouveler, le cerveau a davantage besoin d'amour et d'espoir que de noirceur. Deuxièmement, lutter contre le trop-plein d'informations et d'écrans, car un cerveau bombardé favorise l'anxiété et arrive plus difficilement à analyser. Pour régénérer nos neurones, il faut donc préférer l'info utile, la compréhension et le sens. Plus nous cultivons l'altérité, le lien et l'interdépendance, plus notre cerveau sera enclin à produire de nouveaux neurones. Bouger physiquement est aussi essentiel. Nos muscles produisent des substances qui, par voie sanguine, agissent positivement sur le cerveau. Cinquième principe, réduire fortement les molécules chimiques, notamment les somnifères, dont l'utilisation chronique entrave la production de nouveaux neurones. Finalement, avoir une alimentation saine encourage la prolifération des bactéries nécessaires à la régénérescence des neurones. Plus que jamais, c'est l'heure d'allier cerveau, âme et nature. Une communauté de biens en partage. Une destinée interreliée, appelée à la survivance. Que nos obsolescences laissent place à la permanence et à la transcendance. Et que nos espérances voient se lever l'aube de la régénérescence.

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1: Régénérescence économique, politique et sociale, notre chroniqueuse Aurélie Fontaine nous fait découvrir l'indépendantiste du cacao. Bonjour Aurélie.
2: Bonjour.
1: Lui, c'est le Togolais Komi Akboku, un trentenaire devenu chocolatier. En formation en Italie, il a décidé de rentrer dans son pays pour soutenir la filière du cacao, pour que ceux qui font pousser les cacaoyers puissent tirer les bénéfices de leur production pour qu'ils deviennent maîtres de la filière. Aurélie, pour qu'on comprenne bien, quel est le problème de cette filière au Togo? Elle ne profite pas aux paysans?
2: Oui, exactement. Et en fait, ce n'est pas du tout spécifique au Togo. Parce que sur tout le continent, les paysans, ceux qui sont à la base de la filière, ceux qui récoltent les matières premières, que ce soit le cacao, le coton ou encore le café, eux restent très pauvres. Le prix du kilo est fixé par les États africains ou étrangers, et particulièrement ceux qui...

0: de leur parler de tout ce qui se passe après la vente de leurs fèves. Parce que plus on a de connaissances, plus on peut agir sur la filière.
1: Vous nous avez envoyé un extrait audio où on entend Komi Agboku en pleine action. On l'écoute.
2: Combien ça coûte un kilo de cacao? 650. Vous apportez un kilo qui est à 650 et on vous présente 100 grammes à 1000 francs. C'est ça qui fait que vous n'arrivez pas à manger du chocolat, non? Et c'est ça qui fait que vous croyez que c'est du luxe, non? C'est parce que nous sommes ignorants que nous sommes pauvres. C'est une richesse, c'est un trésor.
0: Et pour l'avoir vu sur le terrain, l'homme est assez impressionnant. Il est connu dans tout le pays et il est très attendu dans les villages. Il faut dire qu'il sait capter l'attention de son auditoire, c'est un vrai one-man show. Il commence en montrant une tablette de chocolat et en demandant ce que c'est. Alors silence dans l'assemblée, ici personne n'en a encore jamais vu et encore moins goûté au chocolat. C'est la même stupeur quand l'homme parle argent. Au Togo, les paysans vendent 1 kg de cacao à 1 euro et une tablette de 100 grammes vaut 1,50 euro. Alors forcément, les agriculteurs n'en reviennent pas.
1: Pour lui, il y a urgence à intervenir.
0: Oui, parce que Komi Agboku craint en fait pour la filière. Les jeunes désertent les villages et quand ils ne trouvent pas de travail à la ville, ils quittent le pays. Alors l'indépendantiste du chocolat se demande donc qui va en fait construire le Togo si tout le monde s'en va. Du coup, il achète son cacao deux fois plus cher que le prix du marché. Ça a un impact sur les cacaoculteurs. Et des cultivatrices que nous avons rencontrées là-bas expliquent que grâce à ça, elles peuvent envoyer les enfants à l'école et les soigner en cas de maladie. Mais Komi Agboku a une exigence en retour, que les cultivateurs n'utilisent plus de pesticides chimiques.
1: Et ça marche ?
0: Oui, et c'est ça qui est génial en fait, parce que évidemment, quand il a commencé, tout le monde l'a pris pour un fou, mais ça y est, son entreprise ne perd plus d'argent. Parce que oui, Komi Agboku a créé sa propre usine de transformation. Il transforme les fèves en pâte à cacao, puis en tablettes de chocolat, qu'il commercialise dans les supermarchés du pays.
1: Eh bien, merci Aurélie pour ce bel exemple de régénérescence. C'était Aurélie Fontaine, notre chroniqueuse en Afrique de l'Ouest.
0: Merci et à bientôt.
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1: Décédé accidentellement en 2018, Sreti aura régénéré la musique du Cambodge. Ses disques et ses spectacles donnaient une nouvelle vie aux musiques rock et khmer des années 60 et 70 que la dictature des Khmers rouges a bien essayé d'éradiquer à partir de 1975. Mais en vain. Survit aujourd'hui l'œuvre enregistrée de ces disparus qui continue à vivre, revivifiée par des artistes contemporains comme Sreti. Voici « Si tu veux m'aimer ».

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3: Pour survivre et se régénérer, nos vies et nos sociétés ont constamment besoin de retourner aux sources. En même temps, nos vies et nos

0: Nos sociétés ont aussi besoin de cheminer vers des zones nouvelles. Notre création radio s'est inspirée de la régénérescence de l'auteur Noémie Fontaine et de celle de son peuple, les Inuits du Québec. Voici, à ton tour, une histoire universelle de régénérescence.
1: Pensant se connaître à 40 ans, elle est partie avec un petit groupe suivre le chemin de ses ancêtres Inuits. Elle n'était pas prête pour ce qui l'attendait.

0: le train les avait déposés au 1150. Ce fut le début de quelque chose, la fin d'une autre. Il fallait commencer par mettre un pied devant, le sac en toile sur les épaules, marcher jusqu'à la rivière. Suivre la rivière, reconnaître en elle la voie. Quelques jours plus tard, elle voulait être dans sa maison, dans son lit, au chaud, propre et fraîche, pour boire un café le matin, avec de la crème et du sucre. Elle se refusait à vivre comme une nomade, à porter un instant de plus le nécessaire sur ses épaules. Elle n'était pas de celles-là, de ces femmes qui ne comptaient ni le temps, ni les efforts, qui grimpaient chaque mont comme si c'était la première fois. Comment combattre la nature, sa propre nature? Puis, le matin était arrivé. Pour la première fois depuis son départ, elle sortit le miroir carré qu'elle avait emporté. Pendant quelques secondes, elle crut voir le reflet d'une volonté familière. Un défi, un combat, une quête, mais plus jamais une défaite. Elle aspira pour la première fois une bouffée de passé qui sembla se joindre à la réalité impassible de cette journée nouvelle. Ramer, marcher, porter, camper, manger, dormir, ramer. Le chemin était déjà tracé par les milliers d'autres portages de canaux. Suffisait de se laisser guider, de croire en la promesse d'un matin plus doux. Cueillir de ses propres mains la pureté de l'eau. Libre dans la seule contrainte de survivre. Entourée d'épinettes hautes et de courts feuillus, elle remercia le ciel pour sa douceur en ces soirs de mai. Jusqu'au dernier pas, elle remercia le Créateur de l'avoir guidée.
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Bienvenue à l'église protestante unie de Poissy, en région parisienne. Je suis Georges Letellier, je suis le pasteur de cette église et j'ai le plaisir de vous accueillir pour ce culte dans lequel nous allons entrer ensemble, vous qui participez à distance et vous qui êtes là présents aujourd'hui. Levons-nous et entendons ceci. À l'église de Dieu dispersée sur toute la terre, à celles et ceux qui invoquent le nom du Seigneur Jésus le Christ, à vous tous ici rassemblés, grâce et paix de la part de Dieu notre Père et de Jésus Christ notre Sauveur. Ce matin, un beau soleil brille en nous et nous voulons le chanter dans mon âme, un beau soleil brille.

Ô Dieu, si tu ne nous avais pas donné la vie, nous ne pourrions pas nous en émerveiller, nous ne pourrions pas nous parler, nous aimer, être ensemble, et nous ne pourrions pas tous ensemble te louer, te rendre grâce. Sans toi, nous n'existerions pas, nous ne deviendrions pas ce que tu nous appelles à devenir. Voilà pourquoi, encore ce matin, nous voulons distinguer ton nom par notre chant. Que ton nom soit distingué.

prenons place. Assurés de l'amour de Dieu en Jésus le Christ, nous le prions et nous reconnaissons notre péché. Seigneur notre Dieu, nous te présentons nos vies. Nous ne pouvons pas faire la liste de tous nos manquements. Nous voulons déposer devant toi tout ce qui nous alourdit et nous asservit, tout ce qui nous referme et nous divise, tout ce qui nous éloigne de ta présence et nous met à distance de notre prochain. Tu nous demandes de ne pas rendre le mal pour le mal, l'insulte pour l'insulte. Tu nous demandes de bénir. Pour toutes les fois où nous n'en avons pas été capables, nous te demandons pardon et te prions de nous aider à respecter ton commandement d'amour. Nous croyons que tu écoutes notre prière. Nous croyons que tu nous connais mieux que nous nous connaissons nous-mêmes. Voilà pourquoi nous venons te présenter nos vies avec confiance. Amen. Le 47-20, je me confie en toi. Strophe 1 et 2.

Par sa parole et en Jésus le Christ, Dieu nous rejoint pour nous éclairer, nous orienter, nous pardonner. La confiance de Dieu nous porte et elle nous relève. Par le prophète, Dieu nous dit, quand les montagnes s'effondreraient, quand les collines chancelleraient, mon amour pour toi ne faiblira point et mon alliance de paix ne fléchira point. Amen. Nous chantons la bonté de Dieu. 12, 11, car ta bonté.

Prenons place. Pardonnés, libérés, nous écoutons maintenant ce que Dieu veut pour nous et ce qu'il nous donne la force de faire. Et nous écoutons cet extrait de l'exhortation de Paul dans sa lettre aux Romains, c'est au chapitre 12. Bénissez et ne maudissez pas. Réjouissez-vous avec ceux qui se réjouissent, pleurez avec ceux qui pleurent, soyez bien d'accord entre vous, ne soyez pas orgueilleux, mais laissez-vous attirer par ce qui est humble, ne vous croyez pas trop avisé, ne rendez à personne le mal pour le mal, efforcez-vous de faire ce qui est bien devant tous, s'il est possible, pour autant que cela dépende de vous, soyez en paix avec tous. Nous chantons le 44-16 « À toi nos cœurs », les strophes 1, 2 et 3. Nous pouvons nous lever.

0: Je vais donc inviter Claude à me rejoindre. Nous allons prier avant de lire la Bible. Seigneur, nous voulons être comme l'argile dans les mains du potier. Donne-nous ton esprit, ouvre nos cœurs et que ta parole nous façonne à l'image de ton Fils, Jésus le Christ, notre Seigneur. Amen.
1: Le texte d'aujourd'hui est tiré de Genèse 2, 21 à chapitre 3, 24. Alors le Seigneur Dieu fit tomber une torpeur sur l'humain qui s'endormit. Il prit un de ses côtés et referma la chair à sa place. Le Seigneur Dieu construisit le côté qu'il avait pris de l'humain en femme, et il l'amena vers l'humain. L'humain dit : celle-ci, cette fois, est os de mes os et chair de ma chair. Celle-ci, on l'appellera femme, car c'est de l'homme qu'elle a été prise. C'est pourquoi l'homme quittera son père et sa mère et s'attachera à sa femme, et ils deviendront une seule chair. Ils étaient tous les deux nus, l'humain et sa femme, et ils n'en avaient pas honte. Le serpent était le plus avisé de tous les vivants de la campagne que le Seigneur Dieu avait fait. Il dit à la femme : Dieu a-t-il réellement dit : vous ne mangerez pas de tous les arbres du jardin ? La femme dit au serpent : nous pouvons manger du fruit des arbres du jardin, mais du fruit de l'arbre qui est au milieu du jardin, Dieu a dit : vous n'en mangerez pas et vous n'y toucherez pas de peur que vous mouriez. Alors le serpent dit à la femme : pas du tout, vous ne mourrez pas. Oui, Dieu sait que le jour où vous en mangerez, vos yeux s'ouvriront et vous serez comme des dieux, connaissant bien et mal. La femme vit que l'arbre était bon pour la nourriture et plaisant pour la vue, qu'il était cet arbre désirable pour le discernement. Elle prit de son fruit et en mangea. Elle en donna aussi à son homme qui était avec elle et il en mangea. Leurs yeux à tous les deux s'ouvrirent. Et ils surent qu'ils étaient nus. Ils cousirent des feuilles de figuier pour se faire des pagnes. Alors ils entendirent le Seigneur Dieu qui parcourait le jardin au souffle du jour. Et il se cacha, l'humain et sa femme, parmi les arbres du jardin pour ne pas être vu par le Seigneur Dieu. Le Seigneur Dieu appela l'humain. Il lui dit : où es-tu ? Il répondit : je t'ai entendu dans le jardin. Et j'ai eu peur parce que je suis nu. Je me suis caché. Il reprit : qui t'a dit que tu étais nu ? Aurais-tu mangé de l'arbre dont je t'avais défendu de manger ? L'humain répondit : la femme que tu as donnée avec moi, celle-là m'a donné de l'arbre et j'ai mangé. Le Seigneur Dieu dit à la femme : qu'as-tu fait là ? La femme répondit : le serpent m'a trompé et j'ai mangé. Le Seigneur Dieu dit au serpent : puisque tu as fait cela, tu seras maudit entre toutes les bêtes et tous les animaux de la campagne. Tu te déplaceras sur ton ventre et tu mangeras de la poussière tous les jours de ta vie. Je mettrai de l'hostilité entre toi et la femme, entre ta descendance et sa descendance. Celle-ci t'écrasera la tête et tu lui mordras le talon. À la femme, il dit : je multiplierai la peine de tes grossesses. C'est dans la peine que tu mettras des fils au monde. Ton désir se portera vers ton homme et lui, il te dominera. À l'humain, il dit : puisque tu as écouté la voix de ta femme et que tu as mangé de l'arbre dont je t'avais défendu de manger, la terre sera maudite à cause de toi. C'est avec peine que tu en tireras ta nourriture tous les jours de ta vie. Elle fera pousser pour toi des épines et des chardons, et tu mangeras l'herbe de la campagne. C'est à la sueur de ton visage que tu mangeras du pain, jusqu'à ce que tu retournes à la terre, puisque c'est d'elle que tu as été pris. Car tu es poussière, et tu retourneras à la poussière. L'humain appela sa femme du nom d'Ève, vivante, car elle est devenue la mère de tous les vivants. Le Seigneur Dieu fit pour l'humain et sa femme des habits de peau dont il les revêtit. Le Seigneur Dieu dit : l'humain est comme l'un de nous pour connaître bien et mal. Que maintenant il ne tende pas la main pour prendre aussi de l'arbre de la vie, en manger et vivre toujours. Le Seigneur Dieu le renvoya du jardin d'Éden pour qu'il cultive la terre d'où il avait été pris. Et il chassa l'humain, et il posta, à l'est du jardin d'Éden, les kéroubim et l'épée flamboyante qui tournoient pour garder le chemin de l'arbre de la vie.
0: Je vous invite à vous lever et nous chantons « Heureux celui qui écoute la parole ».

prenons place. Habituellement, lorsqu'on évoque ce récit, le récit de la chute dans la Bible, on évoque ce moment fatidique où la femme croque le fruit défendu et en donne à son homme qui en croque aussi. Et c'est à ce moment précis, croit-on, que tout aurait basculé et que le péché serait entré dans toute la création pour la pervertir. Mais à force de relire ces premiers chapitres de la Genèse, et notamment avec des personnes qui se préparent à leur prochaine bénédiction de mariage, eh bien nous nous sommes rendus compte que l'homme et la femme ne se sont pas concertés du tout avant de prendre du fruit. Et plus étrange encore, nous avons réalisé qu'ils ne se parlent jamais. Alors j'ai voulu en savoir plus et je me suis informé en lisant les travaux d'un exégète expert de ces récits. Et j'ai fini avec lui par me demander si le problème entre l'homme et la femme n'existait pas déjà avant ce geste de croquer le fruit. Alors reprenons le début. En Genèse 1, c'est le récit de la création. Dieu crée, tout en séparant l'eau, la terre, le jour, la nuit, les végétaux, les animaux. Ainsi, la création est dès le départ un acte de séparation. Et puis, au sixième jour, Dieu crée les humains à son image, hommes et femmes. En Genèse 2, le récit est repris et il est raconté autrement, avec plus de détails. Dieu façonne l'humain avec de l'humus, de la terre. Adam veut dire humain, fait d'humus, de terre. Et en hébreu, la terre, c'est l'Adama. Alors pour résoudre le problème de la solitude de l'humain, et après avoir tenté plusieurs solutions, Dieu l'endort et lui prend un côté. Tsaler en hébreu qui veut dire le côté, et que l'on traduit trop souvent par la côte, en le réduisant à un os de la dent. Non, c'est tout le côté de l'humain qui est utilisé, à partir duquel Dieu sépare l'humain en un homme et une femme, Ish et Isha en hébreu. Le texte dit que Dieu bâtit le côté pris de l'humain en femme. Voilà donc un premier malentendu levé, ou plutôt un problème de traduction de la Bible. L'Adam ne veut pas dire l'homme, mais l'humain. Et cela change beaucoup la compréhension du texte, car l'Adam désigne l'homme et la femme non différenciés. À partir de l'Adam, l'humain, Dieu crée l'altérité, c'est-à-dire le fait qu'il y ait de l'autre. Et il est assez étonnant, voire même un peu cocasse, de réaliser que le mot femme, Isha, apparaît en premier dans le texte, avant le mot Ish, homme. Je cite ce verset, écoutez bien. L'humain, l'Adam, dit, celle-ci, cette fois-ci, est os de mes os et chair de ma chair, celle-ci, on l'appellera femme, Isha, car c'est de l'homme, Ish, qu'elle a été prise. Mais alors, d'où nous vient cette croyance, d'où nous est venue cette croyance que l'homme aurait été créé d'abord? Eh bien, c'est à cause de la réaction enthousiasmée de l'homme lui-même. C'est lui et non Dieu qui affirme que c'est de l'homme que la femme a été prise. C'est lui qui, dès l'origine, revendique l'origine de la femme. Os de mes os, chair de ma chair, un peu comme s'il en était le propriétaire, presque comme si c'était lui qui l'avait créé. Se prenait-il déjà pour Dieu? Avait-il déjà oublié Dieu, de qui tout provient? La femme n'a rien dit. Elle n'a pas contesté l'homme. Et cela est étonnant. Alors, il semblerait que Dieu ait créé les conditions de l'altérité, mais l'homme et la femme devaient encore réaliser cette altérité. Et voilà, l'histoire montre que cela n'a pas été sans difficulté. Habituellement, on lit la suite en se disant que ce temps-là était merveilleux parce qu'ils étaient nus, sans se faire honte. Mais, tout compte fait, se voyait-il vraiment? L'homme s'était émerveillé de la femme, mais l'avait-il vue comme une autre personne avec qui entrer en dialogue? Ou seulement comme une femme objet dont il peut disposer à sa guise, une femme qui, en plus, ne dit rien?
n'aurait-elle pas dû oser prendre la parole et dire à l'homme « Je ne suis pas ce que tu crois ». Dieu n'avait-il pas dit « Faisons les humains à notre image, selon notre ressemblance ». Eh bien, il semble qu'il faille du temps pour librement devenir en ressemblance avec Dieu qui a donné la vie. Est-ce là qu'il faut comprendre que la création n'est pas terminée ? Je l'ai déjà le relevé, mais je le redis tant cela est signifiant. Dans tout ce récit, à aucun moment, l'homme et la femme ne se parlent. C'est un couple mal engagé. Et il n'y aura aucun dialogue entre eux du début à la fin. Elle va lui tendre du fruit sans un mot. Il va en prendre sans même dire merci. Et après tout cet épisode, eh bien, ils auront une relation sexuelle, un fils naîtra, que la femme appellera Caïn sans consulter l'homme. On connaît la suite. Ce fils tournera mal, il commettra l'irréparable en tuant son frère. Que de témoignages ressemblants dans les lieux de détention que je fréquente comme aumônier de prison. Sauf que ce n'est pas seulement le frère qui est assassiné, c'est aussi plus souvent la femme. Alors revenons encore à cette réaction de l'homme qui tout à la fois s'émerveille et s'approprie la femme, os de mes os, chair de ma chair. Je m'étonne aussi de ce qu'à aucun moment ni l'homme ni la femme ne s'adressent à Dieu. L'homme ne dit pas merci pour la venue de la femme, pas plus que la femme de venir de l'humain. Comme si Dieu n'était pas là comme interlocuteur possible. Pourtant, Dieu n'a cessé d'être auprès de l'Adam depuis le début. Et cette dimension-là de l'altérité n'est pas encore reconnue non plus. Ils ne parlent pas à Dieu, ils ne se parlent pas, alors qu'ils sont dans un endroit merveilleux, un endroit qui invite à la louange au milieu de tout ce qui vit. Parlons un peu de ce lieu. Un jardin protégé, avec de magnifiques arbres, donnant une variété surprenante de fruits, tous meilleurs les uns que les autres. Il n'y a qu'un seul interdit, un seul, ne pas manger du fruit de l'arbre qui est au milieu du jardin, de l'arbre de connaître bien ou mal, que l'on traduit habituellement par de l'arbre de la connaissance de ce qui est bien ou mal. L'interdit est ce qui est dit entre deux êtres, interdit. En l'occurrence ici, entre Dieu et l'humain. Et c'est Dieu qui le pose, pour éviter que l'humain ne se prenne pour ce qu'il n'est pas, c'est-à-dire pour Dieu. L'interdit préserve la possibilité de la relation entre l'humain et Dieu. Il préserve de la confusion. Notre société est basée sur plusieurs interdits fondamentaux, comme par exemple le meurtre ou encore l'inceste. Lorsque ces interdits sont franchis, eh bien, c'est la société tout entière qui est menacée. Et s'il y a confusion, il n'y a plus de relation normale et il y a risque de mort psychique et physique. Dès lors, on commence à comprendre que manger de l'arbre, de connaître bien ou mal, équivaut à manger l'autre, à en disposer, en faire sa chose, lui prendre sa force. Manger de ce fruit est un peu comme manger Dieu pour l'évincer et prendre sa place. Oui, c'est là qu'intervient le serpent. Mais pourquoi Dieu a-t-il créé un être aussi dangereux et intelligent ? Moi, je ne sais pas, moi. Est-ce que je suis Dieu pour savoir ? Qui suis-je, moi, pour lui demander des comptes à Dieu ? Mais tout de même, je crois que le serpent me semble être indissociable de cet arbre au milieu du jardin et de cet interdit que l'humain doit apprendre à respecter. S'il veut être vivant dans la relation à l'autre, était-il inévitable que l'humain faillisse ? Est-ce que Dieu l'avait anticipé, voire même voulu ? Non, moi je n'arrive pas à me résoudre à croire que Dieu serait à ce point cruel. À ce stade, je constate seulement que le serpent est bien pratique pour les humains. À les entendre, tout est de sa faute au serpent. L'homme et la femme n'y sont pour rien.
Alors il faut bien le dire, hein, le serpent incarne la manipulation perverse, celui qui suscite la convoitise chez l'autre, l'envie d'être l'autre. Et il le fait possiblement pour en tirer profit pour lui-même. Prétend-il lui aussi intérieurement devenir Dieu ? Il trouve la faille chez l'humain, voyant bien qu'ils ne se concerteront pas pour éviter le piège et qu'ils ne parleront pas plus à Dieu. Chacun, chacune, est enfermé en soi-même. On se tend le fruit et sans un mot, on se perd. On se perd et on s'accuse, car on se croit responsable de rien. Mais avait-on conscience de la vie qui venait d'être donnée, de la liberté d'être et de devenir ? Un détail m'impressionne. Dieu cherche l'humain qui s'est caché. Dieu dit « Où es-tu ?» Certains comprendront existentiellement « Où es-tu ? Sais-tu ce que tu deviens ?» en sous-entendant que Dieu, lui, le sait, mais s'il le demande, c'est pour faire réfléchir l'humain. Et je suis plus à l'aise avec une autre interprétation, certes plus naïve, mais qui me semble favoriser le sens de la responsabilité. Dieu ne sait vraiment pas où ils sont. Ils s'y refusent. Les humains n'ont pas été créés avec une puce électronique permettant de toujours les retrouver en les suivant sur un écran de contrôle, car ils ont été créés libres et responsables dès le départ. Sans cette liberté et cette mise en responsabilité dès le départ, pourrions-nous parler d'un Dieu d'amour ? Moi, je ne le pense pas. L'amour sans liberté n'est pas de l'amour. Alors on se perd, on s'accuse sans se parler directement, et la relation ne va cesser de se dégrader. La domination masculine vient de là. Elle n'a jamais été voulue par Dieu, quoi qu'on ait pu entendre, notamment dans les églises. À la femme, Dieu dit qu'une des conséquences de son geste sera que son désir se portera vers son homme, mais lui la dominera. La relation avec tout le vaste vivant va se dégrader aussi. Dieu dit à l'humain, la terre sera maudite à cause de toi, et c'est avec peine que tu en tireras la nourriture tous les jours de ta vie. J'observe que Dieu le dit à l'humain, et non pas seulement à l'homme. La femme aussi connaîtra la pénibilité du travail. La terre maudite qui ne donnera plus de fruits aussi facilement illustre bien toute cette relation dégradée aux vivants, animaux et végétaux que l'on observe tant aujourd'hui. Et pour finir, c'est la relation à Dieu qui est aussi dégradée, car désormais, l'humain va le considérer comme un Dieu dur, qui accuse et qui juge, un Dieu qui prive, après avoir tout donné, de cette perversion de la relation. L'humain va concevoir de l'angoisse, l'angoisse de mourir, de disparaître, l'angoisse de la finitude. Après toutes ces annonces terribles, l'humain entre dans sa peine. L'humain nomme sa femme Ève, toujours sans lui parler. Et Dieu, après leur avoir donné des vêtements, prend toutes les mesures possibles pour éviter qu'il y ait récidive. Il retire l'arbre de la vie, il expulse l'humain et ferme le jardin. Dieu est-il dur ? Le considérer serait donner raison au serpent. Dieu n'abandonne pas l'humain pour autant. Dieu veut que l'humain vive, mais pas en se servant de l'autre dans la confusion. Dieu veut être avec lui, avec elle, en harmonie, dans la plénitude de la relation. Et si l'on se demande quand se sont produits ces événements dans l'histoire, était-ce il y a longtemps, des millénaires ? Et il me semble qu'en réalité, cette histoire arrive tout le temps, tous les jours, et que nous en sommes les acteurs plus ou moins conscients, des humains que Dieu n'a pourtant pas abandonnés. De ce récit, je déduis que nous sommes appelés à nous parler, nous reconnaître, nous aimer, dans le respect de l'altérité, selon le projet de Dieu. Notre vocation d'humain n'est pas de dominer, de consommer, de s'accaparer, mais d'être responsable, ensemble, du bonheur qui nous est confié, dans la confiance en Dieu qui nous a tous et toutes voulu vivants. Amen.

restons debout pour dire ensemble notre foi et nous disons ces paroles qui s'affichent. Nous croyons que Dieu en Jésus de Nazareth, ça s'affiche. Nous croyons que Dieu en Jésus de Nazareth révèle son amour pour l'humanité et le monde. Il accueille chaque être humain tel qu'il est sans aucun mérite de sa part. Il nous a créés nous invitant à vivre en confiance avec lui. Nous trahissons pourtant cette confiance et nous voilà confrontés au mal et à la souffrance. Une brèche s'est ouverte. En Jésus, le Christ crucifié et ressuscité, Dieu a pris sur lui le mal. Père de bonté et de compassion, il habite nos fragilités et brise ainsi la puissance de la mort. Il fait toutes choses nouvelles. Par son Fils Jésus, nous devenons ses enfants. Il nous relève sans cesse. Nous croyons que l'Esprit Saint nous rend libres et responsables par la promesse d'une vie plus forte que la mort. Il nous encourage à témoigner de l'amour de Dieu en parole et en acte. Célébrez Dieu, car il est bon et sa fidélité dure à toujours. Amen. Prenons place. Nous nous unissons maintenant dans la prière d'intercession. Nous prions. Oui, Seigneur notre Dieu, nous te présentons notre monde avec ses luttes et ses attentes, ses essoufflements, ses espoirs. Soutiens celles et ceux qui travaillent, labourent et persévèrent pour faire avancer la justice et la paix. Nous te présentons les églises avec leurs faiblesses et leurs forces, leurs hésitations, leurs engagements. Soutiens celles et ceux qui luttent, travaillent, labourent et prient pour témoigner et servir l'Évangile. Nous te présentons le monde, les plus âgés, les plus jeunes, avec leurs soucis, leurs joies, leurs insouciances, leur fidélité. Que ta parole nous accompagne pour nous aider à vivre une existence authentique. Toutes nos prières, nous les rassemblons dans celles que Jésus nous a apprises et nous disons ensemble, notre Père qui es aux cieux, que ton nom soit sanctifié, que ton règne vienne, que ta volonté soit faite sur la terre comme au ciel. Donne-nous aujourd'hui notre pain de ce jour. Pardonne-nous nos offenses comme nous pardonnons aussi à ceux qui nous ont offensés. Et ne nous laisse pas entrer en tentation, mais délivre-nous du mal, car c'est à toi qu'appartiennent le règne, la puissance et la gloire au siècle des siècles. Amen. Ce culte touche à sa fin. Nous étions ensemble aujourd'hui dans le temple de Poissy. Encore quelques paroles, puis nous chanterons le chant « Je crois et j'espère ». Rappelons-nous, tout au long de cette semaine qui vient, la vocation que Dieu nous adresse. Que nous soyons heureux les unes, les uns, les autres, dans la paix. Et que nous soyons responsables ensemble de ce bonheur, que nous prenions soin de ce qui nous est confié, conscients que Dieu nous a tous et toutes voulus vivants. Levons-nous. Que le Seigneur vous bénisse et vous garde tout au long de cette nouvelle semaine donnée. Bonne semaine. Amen. Je crois, j'espère. Nous le chantons ensemble.

0: Je vous souhaite un bon dimanche à tous et toutes, où que vous soyez, à l'autre bout du monde peut-être, nous sommes ensemble, nous avons été ensemble pour ce culte. Bonne semaine.
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1: Bonjour à tous, bienvenue dans le béaba du christianisme sur RCF Notre-Dame. Cette semaine, eh bien, nous allons aborder un sacrement peut-être un peu moins connu du grand public, mais essentiel dans la vie de l'Église, le sacrement de l'ordination. Alors que signifie être ordonné? En quoi consiste ce sacrement? Est-ce une vocation réservée à quelques-uns? Une mission au service de tous? Et en tout cas, qu'est-ce que cet engagement change dans la vie de celui qui le reçoit et dans celle de la communauté chrétienne? Eh bien, on en parle cette semaine avec Frédéric Poulet. Vous êtes docteur en théologie, professeur au Collège des Bernardins. Frédéric Poulet, bonjour.
2: Bonjour Pauline.
1: Alors, où se situe l'ordination parmi les sacrements? Déjà, qu'est-ce que ça signifie?
2: Alors, le sacrement de l'ordination, c'est le sacrement qui peut être donné tout d'abord qu'à des personnes qui sont pleinement initiées, c'est-à-dire baptisées, confirmées, eucharistiées. Après, pour une question aussi dans l'Église, ce sacrement ne peut être donné dans l'Église latine qu'à des hommes, pour le presbytérat, qu'à des hommes célibataires. Le diaconat peut être donné, l'ordination diaconale peut être conférée soit à des hommes mariés, soit à des hommes célibataires, étant entendu qu'on reste dans l'état dans lequel on a été ordonné. Et enfin, on aurait dû commencer par eux, parce que c'est eux qui ont la plénitude du sacrement de l'ordination. Les évêques ne peuvent être que des hommes, prêtres et diacres, puisqu'ils ont la plénitude de l'ordination.
1: Ça veut dire quoi, être ordonné?
2: Alors, être ordonné, ça veut dire recevoir, d'abord être appelé. Appelé par l'Église à exercer, au nom du Christ, une certaine fonction, mais qui n'est pas qu'une fonction, c'est pas simplement quelque chose d'utile, c'est tout l'être qui est consacré à ça. L'ordination, c'est être au service de l'Église et représenter dans l'Église les figures du Christ de manière sacramentelle. Le Christ serviteur, c'est le diacre. Le Christ qui se livre en son corps et en son sang. Le Christ qui est signe, qui est le témoin de la miséricorde du Père, c'est le prêtre. Et puis l'évêque qui est celui qui va représenter le Christ qui prend soin du troupeau. Et les prêtres participent à cette charge de l'évêque. C'est le geste majeur de l'ordination, c'est l'imposition des mains. On ordonne par l'imposition des mains. Donc si vous allez par exemple aux ordinations des prêtres à Notre-Dame, vous verrez que tous les prêtres imposent les mains aux jeunes confrères qui sont en train d'être ordonnés. C'est le geste majeur de l'ordination. On met à part, et c'est vraiment ce geste qui date des origines de l'Église, on met à part et on appelle l'Esprit-Saint sur la personne qui est mise à part pour qu'elle puisse, au sein de l'Église, assurer la place du Christ serviteur, du Christ tête et du Christ qui prend soin de son troupeau.
1: Alors Frédéric Poulet, vous êtes docteur en théologie, professeur au Collège des Bernardins. Vous nous éclairez cette semaine sur RCF Notre-Dame, sur le sacrement de l'ordination. Vous avez commencé à parler des rituels, alors on va continuer. Il y a l'imposition des mains. Quels sont les rituels, justement, de ce sacrement de l'ordination?
2: Alors, si on parle de l'ordination des diacres, il y a uniquement l'imposition des mains par l'évêque. Si on parle de

0: des mains, quand il y a l'engagement pour ceux qui vont être prêtres, hein, qui sont ordonnés diacres, l'engagement au célibat, qui fait partie aussi du rituel, et puis la remise, évidemment, de l'écriture pour les diacres, et également pour les prêtres, comme pour les évêques, une onction. Une onction avec le Saint-Crème. Alors le Saint-Crème, c'est une huile que l'évêque bénit, c'est une très belle consacre, c'est même pas bénir, c'est consacre, le jeudi saint. Et c'est une très très belle consécration, puisque le Saint-Crème, c'est de l'huile, tout simplement, et de l'essence de lavande. Et l'évêque va dire, évidemment, la prière de consécration, mais surtout va souffler par trois fois sur l'huile. En fait, c'est porteuse de l'Esprit-Saint. Et le Saint-Crème est utilisé pour les sacrements constitutifs de l'Église.
1: Donc les sacrements à caractère?
0: À caractère, voilà, exactement. C'est-à-dire ceux qui sont constitutifs de l'Église, qui nous font devenir chrétiens, le baptême, on n'est jamais rebaptisé, qui nous font advenir à l'identité, je dirais, majeure au sein de la communauté, la confirmation, même chose, on n'est jamais reconfirmé, et puis qui donnent une fonction spécifique, un rôle spécifique, qui vont marquer la personne d'une manière spécifique, et on va dire qui imprime dans l'âme une marque indélébile pour le service de la communauté, pour être au sein de la communauté ministre, c'est-à-dire serviteur du Christ, tête.
1: Donc ça veut dire que si un prêtre quitte son ministère, il reste prêtre.
0: Il reste marqué par le Saint-Crème, il reste marqué, il a toujours reçu le sacrement à caractère. Il ne peut pas perdre ce don total, Dieu s'est donné, j'irais d'une manière très forte, par, vous savez, l'huile, ça pénètre. Les sacrements sont très, très bien faits. L'eau, ça lave, mais l'huile, ça pénètre. Et une fois qu'on est ancré dans le Christ, qu'on a reçu cette huile, elle nous a pénétré, hein, que ce soit par le front le jour de notre baptême, par les mains le jour de l'ordination, et puis à nouveau pour l'évêque, hein, il va le recevoir aussi au jour de son ordination épiscopale. Donc il y a vraiment quelque chose qui marque la personne.
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1: Et cette semaine sur RCF Notre-Dame, je reçois Frédéric Poulet, docteur en théologie, professeur au Collège des Bernardins. On parle du sacrement, de l'ordination. En quoi l'ordination, Frédéric Poulet, c'est un engagement pour toute la vie?
0: Alors, c'est un engagement pour toute la vie dans la mesure où Dieu se donne et où il y a une marque indélébile, voilà, un don total qui est fait par Dieu sur la personne. Il y a un engagement de fait au service de l'Église et c'est un don total à la fois réciproque. Dieu se donne à la personne et l'Église reconnaît celui qui est ordonné comme un don de Dieu pour l'Église. Voilà. Et d'ailleurs, l'Église est interrogée le jour de l'ordination. On va dire, savez-vous s'ils ont les aptitudes requises? Et on va dire, le peuple de Dieu a été consulté. Voilà. Et
1: Quelles sont les aptitudes requises?
0: Alors, les aptitudes requises, c'est la capacité à mener une communauté, c'est l'honnêteté, tout simplement, c'est la capacité à vivre le célibat, c'est la capacité à entrer en relation dans une paroisse avec des gens très, très divers, c'est la capacité à préparer des homélies, à gérer une communauté, etc. C'est très divers. Hein. C'est pour ça que la préparation est assez longue. Hein. Moi, j'enseigne au séminaire. C'est vrai qu'ils ont 6-7 ans d'études et je crois que ce n'est pas de trop pour vérifier tous ces lieux de capacité. Alors évidemment, on n'attend pas des hommes parfaits. On attend surtout des hommes qui aiment le peuple de Dieu et qui se mettent au service du peuple de Dieu.
1: Donc cela implique le célibat, vous l'avez dit, être disponible, être au service. Comment on définirait les engagements?
0: Les engagements, c'est être au service, être disponible, évidemment, être donné, hein, au peuple de Dieu, mais aussi savoir avoir quelque part, avoir une vie de prière aussi, parce que si on est tout le temps dans le faire et jamais dans la contemplation, il y a vraiment cette dimension très importante de la vie de prière, c'est-à-dire d'assurer aussi ça fait partie aussi de l'ordination, d'assurer

0: Et au cours, au cœur de l'Église, ce qu'on appelle la liturgie des heures, c'est-à-dire la prière, la sanctification du temps. C'est-à-dire que les prêtres sont tenus de dire la liturgie des heures, c'est-à-dire de prier et de sanctifier le temps. Voilà. Donc il y a vraiment quelque chose de montrer. Et comme, pourquoi on fait ça? Parce que ça montre la présence du Christ au cœur de la communauté. On assure la prière du Christ qui se tourne vers son Père et qui rend grâce à Dieu. Donc on entre dans la louange du Christ tournée vers le Père. Et c'est pour ça que le prêtre est appelé à vivre cette sanctification du temps.
1: Pourquoi est-ce que l'Église a besoin de ministres ordonnés?
0: Pour représenter justement le Christ tête, hein, et dans les sacrements tels qu'on les vit aujourd'hui, hein, ce sont les ministres ordonnés qui sont, je dirais, in persona Christi, voire même in persona Christi capitis lors de la célébration de l'Eucharistie, qui représentent au sein même du corps ecclésial le Christ tête et qui assurent sa présence du bon pasteur, du bon berger auprès des fidèles.
1: Comment Frédéric Poulet vit concrètement sa mission au quotidien quand on fait le choix de devenir prêtre?
0: Alors, je pense qu'il faudrait leur demander. Moi, je ne fais que les former, hein. Et encore, je les forme au niveau de la théologie, ce qui ne veut pas dire qu'on ne fait pas attention à la dimension humaine, hein, de leur formation. Je pense que c'est souvent, on entend les séminaristes souvent le dire, hein, c'est le témoignage de tel ou tel prêtre qui les a appelés. Et puis aussi une rencontre très personnelle du Christ.
1: C'est une vocation.
0: C'est une vocation. Et d'ailleurs, je dis souvent, on ne se la donne pas, on est appelé par l'Église. Et d'ailleurs, dans le rituel de l'ordination, à un moment donné, il y a l'appel. Et on répond, me voici. Si l'Église n'appelle pas, il n'y aura pas d'ordination. Donc c'est vraiment l'Église qui appelle et la personne répond librement. Et c'est, je crois, c'est l'Église qui a besoin, qui appelle ces personnes-là. Et d'ailleurs, les séminaristes, quelquefois, viennent nous voir en disant « Ça y est, j'ai été appelé ». Voilà. C'est-à-dire que, ils ont tout à fait conscience que même s'ils portent le désir de devenir prêtre, il faut qu'il y ait validation par l'Église qui reconnaît en eux quelqu'un qui, de fait, est appelé par l'Église et par Dieu à exercer ce ministère à vie et à être présence du Christ, marqué de manière indélébile par le sacrement à caractère et à être ministre du Christ.
1: Frédéric Poulet, merci beaucoup d'être venu nous éclairer sur le sacrement de l'ordination. Vous êtes docteur en théologie, professeur au Collège des Bernardins. Vous pouvez évidemment retrouver cette émission sur le site de RCF Notre-Dame et sur toutes les plateformes. Merci.
0: Au revoir, merci.
1: À suivre sur votre radio chrétienne, Christophe Maury pour des arts et des lettres.
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2: Bonjour Jean-François Rode.
3: Bonjour Christophe.
2: Le jugement dernier, tout le monde en a peur. Qui juge ? Sur quels critères ? Jésus en parle, le raconte, le décrit. Et finalement, la question se pose, celle du salut. Et c'est la question magnifiquement posée par saint Augustin, reprise au XVIIe siècle par le jansénisme. Ah, mon salut personnel. Seigneur, rassure-moi et donne-moi des signes et des preuves. Alors, je regarde les œuvres de Michel-Ange à la chapelle Sixtine, la première expression du jugement dernier à Torcello au large de Venise, et je m'interroge et je m'inquiète, quel est mon salut ? Eh ben, mon angoisse est idiote et inutile. Bonjour Bruno Présent.
4: Bonjour
2: Bruno Régent. Bruno Régent, vous êtes jésuite, vous avez été directeur des revues Christus et Études, vous vivez aujourd'hui en Belgique, où vous êtes membre du centre spirituel La Péraille, c'est ça ?
4: Oui.
2: Alors, vous publiez l'énigme du jugement dernier. Vous aimez beaucoup les énigmes, hein ? Vous avez publié plusieurs énigmes.
4: Oui.
2: Mais vous ne parlez pas, comme les ecclésiastiques, de mystère. Pourquoi ?
4: Une énigme, c'est un peu comme un roman policier où il s'agit de trouver la clé, de trouver comment interpréter, voilà. Et donc, évidemment, un mystère, on n'a jamais fini de l'approfondir. Je ne propose pas d'être allé au fond de tout, mais...
2: Vous allez résoudre cette énigme.
4: Résoudre, disons, je vais essayer d'apporter ma contribution.
2: L'énigme du jugement dernier, commentaire de la parabole de Matthieu au chapitre 25. C'est un livre de 150 pages, à lire lentement. Vous le dites dans votre préface. Hein.
4: Ah, oui.
2: Ne sautez pas les passages, ne sautez pas comme si vous aviez du déjà-vu. Non, continuez doucement et allez-y doucement parce que vous allez voir ce que vous allez voir. Alors, le jugement dernier, réalité ou parabole ?
4: Ah, c'est une réalité, mais pas avec le titre qu'on lui donne d'habitude. C'est-à-dire, c'est sans doute ni un jugement, ni le dernier.
3: et voilà, on a tout résumé, là.
4: Voilà. Et que du coup, il y a à vraiment lire. Voilà. Je peux dire, le point de départ, cette parabole m'a toujours agacé dans son interprétation classique. Et ça fait 15 ans que j'essaye de me dire, mais comment essayer de la lire pour ne pas émousser une pointe qui est quand même le rapport aux pauvres, et que si on se met à l'interpréter pour dire « soyons tranquilles » et qu'il n'y a pas de souci à se faire dans les injustices du monde, c'est un très mauvais service rendu. Donc il s'agit bien de ne pas émousser la pointe de la parabole. Et en même temps, il y a quelque chose que je trouve d'assez insupportable, c'est qu'on n'arrête pas de dire « mais les petits gars, il faut être bon chrétien ». Faut vous occuper des autres. Mmh. Et du coup, c'est contradictoire avec cette parabole qui dit « mais on ne sait pas quand on est bon avec les autres ».
2: Donc reprenons un peu l'histoire. dans cette parabole, le Christ nous parle de deux groupes, ceux qui seront pris à droite, ceux qui seront pris à gauche. Aux uns, ils disent « partez dans la fournaise », aux autres, ils disent « venez vivre éternellement avec moi ».
3: Avec le Père.
2: Comment se font ces groupes ?
4: Voilà.
2: Où sommes-nous ?
4: Et donc, il y a à aller pas à pas, tranquillement, à prendre chaque mot et à les laisser résonner à travers l'évangile de Matthieu.
2: Oui.
4: Pour que ce ne soit pas une interprétation, j'allais dire personnelle au sens de mon imaginaire, mais de laisser retentir l'évangile de Matthieu à travers cette parabole. Voilà. Alors, ça commence par la figure du roi. Eh bien, il y a d'autres textes dans l'évangile de Matthieu qui parlent du roi.
2: Alors, qui est-il, le roi ?
4: Voilà.
2: Qui est-il, le roi ? Vous posez pas mal de questions et vous dites, le roi ose être un anti-roi dans la faim, la soif, le dénuement, le non-intégré, la nudité, la maladie, la prison. C'est l'identité fondamentale du roi de gloire, du fils. Et là, c'est extraordinaire, parce que lorsqu'il dit « j'étais nu et vous ne m'avez pas habillé, j'étais affamé, vous ne m'avez pas donné à manger, etc. etc. » Et les autres disent « mais où est-ce que tu étais nu ? Où est-ce que tu étais ?» Et il répond « tout ce que vous avez fait au plus petit, c'est à moi que vous l'avez fait. » Alors, on se dit « on va s'occuper des enfants. » Bon, au premier degré. Ouais. Et puis, vous nous dites « mais en fait, le roi, c'est celui qui était nu, qui était... et le trône du roi, vous écrivez, le trône du roi, c'est la croix.
4: Oui, oui, oui, oui, oui. Et alors, si je reprends un point que vous dites au début, il y a deux groupes. Quels sont les critères ? En y regardant de près, il y a une incertitude. Est-ce que c'est le roi qui place à droite et à gauche, ou est-ce que ce sont les gens qui se mettent eux-mêmes à droite et à gauche ? Voilà. Et,
2: j'aime bien cette deuxième idée.
4: Voilà. Et le texte ouvre cette hypothèse. Et à ce moment-là, on s'aperçoit que aux uns, le roi dit « venez », ce qui veut dire qu'ils se sont mis loin, se sentant pas dignes. Et aux autres, il dit « dégage du champ ». Ça veut dire qu'ils se sont mis devant, pensant que c'était bon.
2: Et là, vous parlez du publicain et du pharisien.
4: Ah voilà, exactement.
2: Le pharisien, il se met à droite au premier rang.
4: Voilà.
2: Et le publicain, il se met à gauche derrière.
4: Voilà.
2: Et vous parlez d'un troisième groupe.
4: Alors, au sens où souvent dans l'évangile, on met deux groupes. J'allais dire, on peut imaginer les bons et les méchants, etc. Et en fait, ça nous interroge à l'intérieur de nous, qui est nos cœurs sont partagés. Et au lieu d'imaginer un groupe à droite, un groupe à gauche, en espérant être d'un côté, nous avons à reconnaître que notre âme, elle est habitée par l'un et l'autre groupe, et que nous avons une partie en nous qui tient d'une part, voilà, de ce publicain, et une partie qui tient de ce pharisien.
2: Je vous cite Bruno Réjean dans l'énigme du jugement dernier. Une interrogation peut cependant survenir. Il y a deux groupes, à droite et à gauche. Et on évoque aussi ceux qui ont faim, ceux qui ont soif, les étrangers, les malades, les prisonniers. Où sont-ils ? Forment-ils un troisième groupe ? Il s'agit de comprendre qu'ils font partie du roi, qu'ils sont lui, son corps. Ce troisième groupe est constitué de tous ceux qui vivent des béatitudes. Ils sont dans la vie éternelle grâce à tous les flux qui circulent en eux, à tout ce qui traverse un corps, son esprit, ses sens, son sang, ses pensées.
4: Voilà. Du coup, j'ouvre l'hypothèse qu'au lieu de deux groupes ou de trois groupes, il n'y en a peut-être qu'un.
2: Voilà.
4: Au sens où, quand on dit « écartez-vous », j'allais dire aller en enfer si on prend la formule simple.
2: Oui.
4: Il y a peut-être à comprendre que ce groupe est constitué de personnes, non pas au sens d'êtres humains, mais au sens où il n'y a personne, il n'y a pas d'humanité en eux. Et donc c'est un groupe qui est constitué de la mort, de l'inhumanité. Et que du coup, le groupe qui est loin et qui s'estime non digne, c'est un groupe de pauvres, c'est un groupe de mendiants, c'est un groupe qui cherche, et il forme le corps du Christ. Et donc, pour finir, le seul groupe vivant qui suit vers ce trône royal, c'est l'ensemble de ces pauvres. Et du coup, ça déplace assez bien notre imaginaire qui est « Ah oui, j'écoute l'évangile, et donc il faut que je sois généreux ». Mais que ça vient à ce moment-là d'une dimension un peu, j'allais dire, patronesse, de vouloir faire du bien, mais qui ne respecte pas la pauvreté des pauvres. Il s'agit de s'approcher d'eux, parce que c'est eux qui ont à nous apprendre qu'est-ce que c'est que l'Évangile, qui ont à nous apprendre qu'est-ce que c'est que la foi. Et donc, au lieu d'aller vers eux dans une générosité débordante de ce que je sais et de ce que j'ai, il s'agit au contraire d'aller vers eux à partir de ce que j'ai à apprendre de la dignité dont ils vivent.
2: C'est-à-dire que le fondement, c'est la relation.
4: Le fondement, c'est la relation et de pouvoir partager nos pauvretés.
2: Jean-François Rode.
3: On est déjà vraiment à l'essentiel. Je scrupule un peu à revenir en arrière un tout petit peu, mais sur la méthode. Parce que, justement, vous disiez tout à l'heure, Bruno Réjean, que vous écoutiez ce texte, vous avez sans doute prêché là-dessus, et vous n'étiez pas très à l'aise avec la manière dont on le réduisait à l'idée de « il faut être charitable ». Il y a plus que ça. Et alors, vous avez une méthode qui est justement de repérer les faux sens qu'on a déjà. Je vous lis. « Je ne suis pas exégète ni spécialiste de telle méthode de lecture de la Bible. J'essaie simplement de lire en essayant de ne pas projeter des a priori de sens, de laisser retentir les lectures successives. » D'être présent au travail intérieur que des déplacements d'interprétation produisent. Tout chrétien est amené à prier avec les textes évangéliques pour que sa vie quotidienne soit nourrie de la présence de Christ. Il n'est pas invité à exécuter des actions, comme s'il lui était d'abord demandé de faire, mais à s'établir dans une relation vivante qui l'inspire. Alors, ça, c'est votre démarche de base. Ouais. Et vous avez comme méthode d'aller faire une traduction d'évangile que vous appelez, j'ouvre le guillemet, colle au texte, fermez les guillemets.
4: Oui, colle au grec, pardon. Colle au grec. Oui. Voilà.
3: Et c'est quoi cette traduction colle au grec?
4: On trouve ça sur Internet. Vous avez donc, je peux dire, un de mes frères de sang, Eric, voilà, qui depuis plusieurs années se passionne pour essayer de traduire les quatre évangiles en étant précis sur le grec. Et avec les moyens modernes de l'informatique, j'allais dire par rapport à d'autres traductions qui avaient la même prétention d'être précis sur le grec, on a aujourd'hui des moyens modernes qui peuvent être beaucoup plus précis pour retrouver comment un mot est déjà utilisé des dizaines de fois et retentit dans son sens.
3: Voilà. Oui, parce que, en fait, vous vous servez de cela pour justement casser l'interprétation un peu spontanée que l'on a. Hein. Oui. Ça réveille le texte, parce que peut-être qu'à force de le connaître, il est devenu un peu lisse. Oui. Et puis,
2: Vous surtout, grattez, hein.
3: Oui, ce qui est formidable. Par exemple, vous dites que on sait, le Christ, la première chose que vous dites, c'est que ce n'est pas au futur, le Christ ne viendra pas.
4: Oui.
3: Alors, on a tout de suite dans la tête qu'il viendra justement à la fin des temps. Donc là, non, c'est un aoriste, donc c'est un présent.
4: Voilà.
3: En fait, c'est donc bien une parabole, ça parle d'aujourd'hui et pas de la fin des temps.
4: Et il vient à la fin des temps au sens de la finalité du temps, c'est-à-dire il vient dans la profondeur de l'aujourd'hui. Il vient révéler quelque chose de la vérité dans l'aujourd'hui et non pas dans un futur. Ça veut dire qu'on n'est pas dans une manière de vivre où je vais essayer de bien faire et gagner des mérites pour gagner mon paradis demain. Mais il s'agit de vivre aujourd'hui dans la profondeur pour être un vrai vivant.
3: Voilà. Et vous dites aussi, vous soulignez qu'il y a une différence de mode entre les nations qui sont au féminin et il répartit les à droite et les à gauche. Et là, c'est un neutre. Ça ne voilà. peut pas être les nations. Voilà. Et donc, qu'est-ce que ça peut être? Alors, ça pose plein de questions. Vous dites souvent, et en fait, il y a un vrai nœud dans le texte, c'est que les uns et les autres ne savent pas. Ceux qui sont appelés bénis de mon père, ils disent, en fait, quand est-ce qu'on t'a vu? Voilà. Et ceux qui disent, quand même, quand est-ce qu'on n'a pas fait? Ils sont tous les deux groupes sont dans le non-savoir. C'est vrai que c'est étonnant.
4: Et du coup, comment ça fonctionne au niveau de la conscience? Voilà. Alors, un nœud vient de ce que, quand on dit ce texte, c'est un jugement dernier, au sens où il vient à la fin de l'évangile de Matthieu, eh bien, on peut s'apercevoir que ça n'est pas vrai. Il n'est pas à la fin, puisque quand je tourne la page,
3: c'est la passion.
4: Je passe au chapitre 26, au chapitre 27, et nous pouvons, en regardant de manière précise, nous apercevoir que, d'une certaine façon, le Christ nous met tous d'accord, c'est-à-dire qu'aucun ne lui a donné à boire, ne lui a donné à manger, de la visiter en prison, etc. J'allais dire, ni les disciples, ni Pilate, ni Caïphe, la foule qui crie « crucifie-le », nous sommes tous, j'allais dire, dans ceux qui ne respectent pas.
2: Le jugement dernier, c'est finalement la révélation présente.
4: C'est le pardon donné à tous, c'est-à-dire le Christ vient nous dire l'amour perpétuel de Dieu pour tous.
2: Oui, mais vous le dites, alors ça c'est les deux derniers mots de la Bible, pour tous, et vous le dites très très bien, nous sommes tous pardonnés. Mais il y a quand même ce texte où il dit il y a ceux à gauche, ceux à droite, et puis aller aux enfers, quoi.
4: Eh bien, ça veut dire que nous avons à vivre d'un pardon originel, plutôt que de parler d'une faute originelle. Voilà, nous avons à vivre d'un pardon tel que, du coup, nous quittons tout souci de nous, puisqu'il n'y a plus de mérite à gagner. Bonne foi, on sait bien qu'on est pécheurs.
2: Je vous cite Bruno Réjean dans l'énigme du jugement dernier. « Depuis l'origine, Dieu est en retrait, c'est sa création qui se donne à voir. La regarder comme don est possible avec l'œil de la foi, tandis que la demande de signes et de preuves remet sans cesse à demain la possibilité d'entrer dans la foi. » Et il y a un mot qui revient souvent sous votre plume, je ne l'ai pas compté, mais enfin ça vient au moins une dizaine de fois dans vos 150 pages de l'énigme du jugement dernier, c'est le mot « confiance ».
4: Oui, et je l'associerai au mot « joie ».
2: Oui.
4: C'est-à-dire, il y a une manière de concevoir l'histoire du salut qui est Dieu aurait fait un paradis terrestre magnifique, formidable, et patatras. Oh, Adam et Ève, ils ont tout foutu par terre. Et du coup, on envoie le Fils pour restaurer. Voilà. Alors ça, c'est une manière de se raconter les choses.
2: Et en même temps, on tremble tous devant le jour de colère.
4: Ah ben voilà.

0: Extrait du Requiem de Mozart, le Dies Irae, dirigé par Théodore Kouretsis, avec quelle formidable direction de l'Orchestre Musica Eterna.
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0: Avec Jean-François Rode, je suis avec Bruno Régent pour l'énigme du jugement dernier, commentaire de la parabole de Matthieu au chapitre 25. C'est publié aux éditions Vie chrétienne et nous continuons à parler du jugement dernier et nous en étions à parler de la confiance.
2: Oui, parce que dans la croix du Christ nous est dit l'amour perpétuel de Dieu. Le Dies Irae qu'on vient d'entendre, jour de colère,
0: oui.
2: Effectivement, on peut se dire, tous les jours, nous avons de quoi être en colère devant ce monde, devant les guerres, devant l'inhumanité.
0: Et Dieu peut aussi être en colère devant cette humanité qui fait n'importe quoi.
2: Exactement, tout à fait.
0: On peut craindre la colère de Dieu.
2: On peut l'entendre,
0: oui.
2: Parce qu'il pleure, parce qu'il a une colère,
0: oui.
2: et il a un cœur, et donc c'est normal qu'il soit en colère. Et en même temps, ce qui nous est dit depuis toujours, c'est il domine la colère.
0: Mmh.
2: Voilà. C'est-à-dire que ça n'est pas le dernier mot.
0: Ben non, c'est le Père très aimant.
2: Il est blessé, et en même temps, il croit depuis toujours qu'un Père miséricordieux peut convertir les cœurs durs. J'allais dire, tout l'Ancien Testament déjà nous dit, c'est un peuple à la nuque raide. C'est un peuple qui n'arrête pas de rompre l'alliance. C'est un peuple qui est vraiment, j'ai dit, insupportable. Et l'Église tient de ce peuple-là. Elle n'est pas meilleure que le peuple de l'Ancien Testament. Et Dieu se dit, ah oui, je vais être un Dieu bon parce qu'il y a un choc entre le côté raide et le côté de la bonté. Et quelque chose du diable, j'allais dire, quand les papes aujourd'hui parlent d'une civilisation de l'amour, c'est qu'on n'y croit pas. On ne veut pas croire que l'amour peut triompher des cœurs raides et des cœurs de pierre. Ce qu'il faudrait, c'est un dieu un peu autoritaire, avec un fouet, et là, au moins, il va essayer de mettre du bon ordre.
0: Mais alors là, ce serait le diable.
2: Et on voit que c'est ça que nous vivons. C'est-à-dire que nous disons pour mettre de l'ordre dans le monde, il faut être fort, envoyer des troupes, des armées, etc. Et que c'est ça qui va permettre de mettre un peu d'humanité. Et l'Église essaye sans cesse de dire, et je trouve la dernière encyclique du pape Léon XIV magnifique là-dessus, c'est de dire désolé, mais le seul chemin, c'est de changer nos idées. Au lieu de nous défendre, de faire confiance. Nous avons à vivre de la miséricorde. Ça veut dire, n'ayons pas peur de dialoguer à partir de nos faiblesses et non pas d'être sans arrêt dans la suspicion dans le rapport aux autres. Comme si je ne pouvais faire confiance que quand l'autre me fera confiance.
0: Or, toute notre société actuellement est dans cette dialectique-là.
2: Voilà, exactement.
3: Alors que le Christ se remet entre les mains de ses ennemis jusqu'au bout.
2: Voilà.
3: Il montre que cette logique de haine ne gagne pas.
2: Gagne pas le cœur de Dieu.
3: Voilà.
2: Le cœur de Dieu reste,
3: va jusqu'à pardonner, à aller vers cette injustice qu'il subit.
2: Voilà. Et du coup, c'est le cri de Paul qui est « Mais qui nous séparera de l'amour du Christ ?» Si le fait de mettre à mort le Fils de Dieu, pour finir, Dieu continue à aimer l'humanité telle qu'elle est, mais nous pouvons quitter le souci de nous, quitter le souci d'un paradis plus tard, et devenir libre pour nous occuper de la vie des autres.
0: Alors, la liberté, justement, c'est le sujet de saint Ignace de Loyola dans ses exercices spirituels. Et vous publiez, Bruno Régent, un ouvrage qui s'appelle « Un paradis vers le haut », qui est l'essence de l'expérience que vous avez des exercices spirituels.
3: Un parcours vers le salut. Les exercices spirituels d'Ignace de Loyola.
2: Oui,
0: les deux livres sont imbriqués.
2: Alors, les exercices spirituels, donc c'est non pas une méthode, mais c'est un parcours qui traverse une lecture de l'Évangile qu'Ignace de Loyola propose, notamment pour aider à prendre des décisions, prendre une élection. Et le livre que j'écris essaye de dire plutôt quelle est la théologie qui se dégage de l'ensemble du parcours. Et
0: C'est une théologie de la liberté.
2: C'est une théologie de la liberté qui n'est pas que personnelle,
0: oui,
2: mais qui touche aussi à une dimension collective,
0: oui,
2: et qui essaye de dire, dans les grands enjeux de la vie d'aujourd'hui, la question des guerres, la question des abus et du non-respect, les questions écologiques, etc., ce que propose sur le fond ce parcours répond éclaire les grandes questions du monde d'aujourd'hui. Voilà, parce que, premier mot d'Ignace, l'homme est créé pour louer. C'est-à-dire, tout homme, il est co-créateur, il participe à la création quand il loue. C'est impossible. Regardez tout ce que tout le monde dit, que ce soit à table ou dans les journaux, on n'arrête pas de parler de la défiance, parler de ce qui ne vaut pas, de la dérision, etc.
0: Mais Bruno Réjean, vous rappelez dans votre livre « L'énigme du jugement dernier », aux éditions Vie chrétienne, vous rappelez quand même que la création a été faite par division.
2: Par séparation.
0: Par séparation, absolument, ouais. Jusqu'à l'homme au dernier jour, et oui, homme et femme encore,
2: oui,
0: voilà,
2: oui.
0: Il y a séparation pour qu'il y ait complémentarité,
2: oui,
0: et là vous nous dites que Saint Ignace, se met dans une espèce de cohérence, d'union de la création, d'après ce que je viens de comprendre.
2: Dieu, quand il crée, il cherche la joie.
0: Oui.
2: C'est-à-dire, il crée de l'autre, mais au sens fort du terme. C'est-à-dire, c'est pas des clones de Dieu.
0: Mm-mm.
2: Et du coup, il nous met dans une création complexe. Et non pas où, tout est facile, c'est
0: non,
2: évident.
0: Non, non. Une création multiple.
2: La mort biologique, elle est là. Il y a des endroits où on peut s'enfoncer. Il y a de la mer, il y a des marées, il y a etc. Dès le premier jour, il y a alternance jour et nuit. Ça veut dire qu'on va traverser des moments de lumière et des moments de ténèbres. Tout ça fait partie de la création qui nous est confiée.
0: Tout à fait.
2: Et du coup, Dieu est là en train d'espérer, de se dire « qu'est-ce que l'humanité va m'inventer de bon ?» Et il se désole quand, au contraire, on en tire des guerres et du mauvais et de la défiance. Mais il espère toujours que... Ah oui, quand même. Il y a une bonté quelque part dans le cœur des hommes. Et ils vont quand même s'en servir.
0: Je passe du coq à l'âne, c'est le cas de le dire. Dans l'énigme du jugement dernier, vous rappelez qu'au jugement dernier, il n'y aura pas d'animaux.
2: Au sens bestial, quoi.
0: Oui.
2: Mais évidemment...
0: Je pourrais pas venir avec mon cheval.
2: Toute la création est sauvée, donc là-dessus, c'est...
0: Jean-François, c'est votre moment. Qu'est-ce qu'il faut lire actuellement?
3: Ouais, mais je souligne aussi que ce livre, Un parcours vers le salut, ça vaudrait le coup d'y revenir presque encore plus, parce que souvent, effectivement, on sous-estime un peu Ignace de Loyola. Pendant longtemps...
0: Oh,
3: mais si, maintenant non. Mais pendant longtemps, on considérait que c'était un homme d'action, un homme qui était un missionnaire, etc. Ok, mais on ne considérait pas qu'il avait une vraie spiritualité, par exemple au XIXe siècle, peut-être pas. Enfin, en tout cas, on ne le comparait pas au grand spirituel souvent. Et on ne le compare pas toujours non plus au grand penseur. Enfin, en tout cas, montrer que les exercices spirituels ont cette dimension-là, je trouve que c'est très important et vous le faites très bien.
2: Alors, moi, ce qui m'intéresse notamment dans ce parcours théologique, c'est la finale qui est la joie de la résurrection. Et la joie de la résurrection, elle est liée au fait que nous acceptons de nous reconnaître pécheurs. Ce qui est évidemment tout à fait paradoxal. Parce qu'on pourrait se dire, maintenant je suis sauvé, la question du péché s'est réglée. Eh bien non, ça a bien à voir.
0: Dans les 40 jours, le passage sur la passion du Christ, c'est pas marrant à vivre. Hein.
2: mais c'est le moment le plus important.
0: Mais je sais.
2: Parce que...
0: Mais on est au cœur du cœur, là.
2: Oui.
0: On n'a peut-être pas forcément envie de tout voir. Hein.
2: C'est-à-dire, ces deux livres essayent de nous mettre devant la figure du ressuscité qui ose nous montrer ses plaies. Voilà. C'est-à-dire que se concentre à cet endroit-là, d'un côté, le chemin que nous avons à suivre, qui nous dit une vérité de l'homme et de l'humanité, de ce dont nous sommes capables de faire de mauvais. Et en même temps, ça n'est pas un lieu qui suppure, qui est un point qui se dresse pour de la vengeance, c'est une main qui envoie pour annoncer la rémission des péchés. C'est-à-dire que, pour finir, le cœur de Dieu ne s'arrête pas à cet endroit-là, et que du coup, nous pouvons en vivre.
0: Oui.
2: Mais, oui. Mais c'est un fondement très étonnant. J'allais dire, imaginez aujourd'hui les Américains et les Iraniens qui se réunissent pour essayer de trouver un régime de paix et qui vont commencer par accepter de dire ce qu'ils ont mal fait, à reconnaître leur fragilité et à s'accueillir mutuellement dans leur inhumanité pour pouvoir se dire bon, on va essayer de se convertir et de construire une humanité. Alors qu'au contraire, ils sont sans arrêt, et j'allais dire, c'est la démarche de tous, c'est dans une non-confiance où on va essayer de trouver, vaille que vaille, un chemin de paix, mais on sait bien que...
0: Mais Bruno Réjean, on va vous envoyer en Suisse, parce que vous avez la méthode. Merci infiniment d'être venu nous voir. L'énigme du jugement dernier, commentaire de la parabole de Matthieu, c'est aux éditions Vie chrétienne, et c'est... à mon avis, assez incontournable.
3: Ah, c'est franchement un très grand livre.
0: Merci beaucoup Jean-François Rode, merci Cédric Cobat pour la réalisation, merci également à François Dieudonné, Philippe Malpeche et Camille Meyer pour la réussite technique de notre entretien. Demain, c'est vendredi, je vous emmène au théâtre et nous parlerons d'Agatha Christie. Bon, il fait très chaud, très très chaud. Portons des bouteilles d'eau aux isolés et soyez heureux, c'est urgent. Je vous embrasse.
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5: Je suis un homme du Moyen-Âge romain, né dans un faubourg d'Athènes, sous un arbre de Judée. Ce sont les mots de Stanislas Breton. Quelques lignes d'autoportrait. Stanislas Breton, prêtre, théologien et philosophe, il fut un des penseurs les plus originaux du XXe siècle. Métaphysicien hors du commun, son œuvre ample n'a cessé d'interroger le sens philosophique de la croix et le mystère de notre présence au monde. Pour nous introduire à la pensée de Stanislas Breton, je suis heureuse d'accueillir aujourd'hui Jérôme de Gramont, philosophe. Bonjour.
10: Bonjour.
5: Vous enseignez à l'Institut catholique de Paris, vous enseignez la philosophie, la métaphysique. Vous avez publié de nombreux ouvrages. Vous êtes en particulier l'auteur d'un livre consacré à Stanislas Breton, un portrait théologico-philosophique paru en 2023 aux éditions du Cerf. Alors, j'ai cité ces quelques lignes d'autoportrait, ces lignes qui inaugurent aussi votre livre. Qu'est-ce qu'elles nous disent, ces lignes de Stanislas Breton?
10: Alors, Stanislas Breton est un homme assez extraordinaire. qui est d'abord un homme de rencontre. C'est-à-dire que déjà, dans ces deux ou trois lignes, il fait se rencontrer trois traditions. Une tradition romaine, une tradition grecque, une tradition biblique. Et c'est voilà une œuvre extrêmement originale qui arrive à décrire un creuset commun à une multitude de thèmes, de textes, d'auteurs, de traditions, de questions, d'intérêts, qui pourraient donner l'impression d'une œuvre dispersée, alors qu'en fait elle est extrêmement unifiée.
11: Cette œuvre, qui est unifiée, dites-vous, et qui est une œuvre ample, est essentielle pour vous, Jérôme de Gramont, qui êtes philosophe. Pourquoi ?
10: Alors, j'ai découvert Stanislas Breton par ses livres, et sans doute par deux de ses livres les plus importants, à mes yeux, Poétique du sensible et Le Verbe et la Croix, peut-être que j'aurai l'occasion de revenir dessus. Je l'ai rencontré une fois, mais j'étais dans un groupe, on l'avait invité, on était un groupe de jeunes philosophes et théologiens. Il était venu nous rencontrer. Et puis, je suis maintenant professeur à l'Institut catholique de Paris, à faculté de philosophie. J'enseigne la métaphysique et je suis sur le cours qui était le sien. Donc il y a une vraie tradition. Je me suis rendu compte qu'il y avait une tradition et je me suis un peu reconnu, j'espère m'être un peu reconnu dans le travail très libre qui était le sien, à la fois très libre, très personnel, ce que peut faire un enseignant aujourd'hui. Sachant que l'Institut catholique de Paris, on a toutes ses archives. Il y a un fonds breton dans lequel je vais de temps en temps puiser, en allant regarder les cours qu'il donnait dans les années 60 pour comparer à ceux que je peux donner aujourd'hui.
11: Stanislas Breton, prêtre de la Congrégation des Pères Passionnistes, philosophe et théologien, on peut dire quelques mots de sa vie. Né en 1912 dans une famille modeste, orphelin, entré au noviciat donc de cette Congrégation de la Passion de Jésus à l'âge de 15 ans, il est envoyé en 1938 à Rome, il prépare une licence de philosophie. La philosophie a compté très tôt, en fait, dans son parcours.
10: Oui, alors il est d'abord philosophe, ensuite théologien. Ce qui est important, c'est la congrégation à laquelle il appartient, la congrégation passionniste. C'est une aujourd'hui, mais toute petite congrégation en France. J'ai rencontré de temps en temps les gens, les passionnistes qui habitent en banlieue parisienne. Ils se comptent sur les doigts de la main. Et ça n'est absolument pas une congrégation intellectuelle. Breton était un homme à part dans cette congrégation, mais il avait besoin en même temps de cette tradition qui est une tradition passionniste. Et ce thème de la passion du Christ, de la croix, c'est le thème fondamental de son œuvre. Donc, il ne puise pas dans la congrégation passionniste des thèmes intellectuels, mais il puise une spiritualité qu'il a inspirée pendant toute sa vie. Ça, c'est le premier point. Ensuite, si on veut raconter un peu sa biographie intellectuelle, il a enseigné à Rome, puis à Lyon, puis à Paris. À Rome, c'est très étonnant, c'est les premiers cours qu'il donne sont des cours sur le marxisme. Tout simplement parce que à l'époque, c'est une autre époque, on est avant Vatican II, etc. l'idéalisme était considéré par la théologie romaine comme pique-pendre, l'horreur des horreurs, voilà. Enfin, et donc il fallait maintenir le réalisme. Et donc il y avait une espèce d'alliance objective entre une théologie romaine réaliste, néo-thomiste, et puis une philosophie marxiste. Et donc, Breton enseigne Marx en latin. Il enseigne Marx en latin. Mon rêve serait d'aller lire comme ça les notes de cours pour retrouver un peu comment il traduisait tout le lexique. Et ensuite, il a une très grande évolution. Voilà, une très très grande évolution.
12: Est-ce qu'on a retrouvé les cours? Est-ce qu'on a les cours de?
10: On doit avoir des notes. On doit avoir des notes. Et voilà. Et ensuite, il enseigne à Lyon, puis à Paris, et il découvre une liberté de ton, qui est sans doute la première chose qui frappe chez lui. Une très grande liberté de ton, un style. Voilà. La première chose qui frappe chez un philosophe, c'est le fait que parfois il sait écrire. Voilà. Et l'écriture de Breton, elle est absolument inimitable. Voilà. Et là aussi, c'est quelque chose qui dit beaucoup de sa personne, de sa personnalité, de sa manière de penser. Cette liberté de ton, cette légèreté de ton. Mais qui est une légèreté conquise. Enfin, il faut bien voir, c'est une légèreté conquise qui suppose un immense travail en amont, qui suppose d'affronter des expériences qui peuvent être des expériences difficiles. Donc, ce que peut représenter la croix et une spiritualité de la croix, et puis comment tout cela peut libérer. C'est ça le deuxième point qui me frappe chez Breton.
12: Il a enseigné à Rome jusqu'en 1956 et il découvre et s'intéresse à toutes formes, enfin des formes très diverses, vous venez un peu de l'évoquer, mais de pensée philosophique.
10: Alors, c'est l'autre point important de Stanislas Breton, c'est la manière dont il fait se rencontrer. Des traditions différentes. Donc, il fait se rencontrer d'abord la philosophie et la théologie. Bon, ce qui n'est pas extraordinaire en soi, mais en fait, il fait se rencontrer la philosophie et la théologie sur des pensées de pointe. C'est-à-dire, la philosophie. Il est dans une tradition néo-platonicienne qui va énormément commenter le néant, voilà, le néant, le rien, comme ce qui est plus important même que l'être. Et puis en face, la théologie, c'est la théologie de la croix, c'est-à-dire d'un abaissement de Dieu. Et du coup, avec une analogie entre ce que le philosophe peut méditer comme abaissement de l'être dans ce qui fonde l'être, qui va être le rien, le néant, etc. Et abaissement de Dieu, voilà, qui plonge dans la mort. Donc ça, c'est la première rencontre. La deuxième rencontre, très importante, c'est la rencontre entre les anciens et les contemporains. Voilà quelqu'un qui est nourri de traditions philosophiques et théologiques classiques. Il vient du néo-thomisme, il lit ensuite beaucoup de néo-platonisme, etc. Il entre en dialogue avec les pensées les plus contemporaines de son temps. C'est-à-dire qu'il entre en dialogue avec quelqu'un comme Deleuze, quelqu'un comme Derrida, donc des gens dont on a l'impression qu'ils mettent en crise un peu la pensée métaphysique classique. Et donc il entre en dialogue avec eux, absolument pas pour les contredire, mais pour les comprendre. Voilà. Et ça, c'est une attitude que je trouve absolument extraordinaire. C'est-à-dire cette manière d'être enraciné dans une tradition, et de comprendre une pensée contemporaine qui peut la critiquer, mais qui n'oblige pas à en sortir complètement. Et puis la troisième rencontre, donc après la rencontre philosophie et théologie, après la rencontre ancien et contemporain, c'est une rencontre plus récente chez lui entre l'Occident et l'Orient. Qui tient un voyage qu'il fait au Japon et à la découverte de la pensée orientale, du bouddhisme, d'une tradition zen, qui est liée aussi à une compréhension du rien, du vide, etc. Alors, il ne s'agit pas de confondre la manière qu'ont des Occidentaux de penser le néant et la manière qu'ont des Orientaux de penser le vide. Mais il s'agit de les faire dialoguer. Voilà. Et donc, c'est un homme de dialogue pour au moins ces trois raisons.
12: Cet homme de dialogue est un homme aussi surprenant, inclassable, extrêmement original. Je pense à son enseignement aussi à l'École normale supérieure de 1970 à 75 et à son amitié avec Louis Althusser. Est-ce que vous pourriez en dire quelques mots ?
10: Alors, c'est vraiment breton. Voilà quelqu'un qui est capable d'écrire des pages absolument extraordinaires sur les anges. C'est un des plus beaux auteurs contemporains que je connaisse, qui est traité de l'angélologie. Et puis qui, par ailleurs, et c'est le même homme, et c'est la même écriture, c'est le même style, c'est la même pensée. Voilà. Travaille sur un auteur comme Spinoza, est invité par Louis Althusser à faire des cours à l'École normale supérieure sur Spinoza et commence une amitié entre ces deux hommes, qui est une amitié absolument improbable. Voilà. Alors on peut discuter l'œuvre d'Althusser qui n'est pas ce sont pas mes livres de chevet, je le reconnais, mais cette rencontre là a quelque chose de magnifique. Et quand à la fin de la vie d'Althusser, la fin de la vie d'Althusser est pathétique. Enfin, vous savez, enfin, il sombre dans la folie. Il veut mettre le feu à l'École normale supérieure. Il assassine sa femme et il est jugé irresponsable lors d'un procès. Il en a extrêmement souffert. Vous imaginez un philosophe dont on dit il n'est pas responsable de ses actes. Donc quelqu'un qui a passé sa vie à vouloir parler de la liberté, de l'action, etc., jugé irresponsable. Il finit sa vie dans une grande détresse et dans une grande solitude. Et Breton a passé des heures et des heures au chevet d'Althusser à la fin de sa vie, par amitié.

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1: Jérôme de Gramont, nous évoquons la pensée de Stanislas Breton sur RCF Notre-Dame. Stanislas Breton a une œuvre ample qui peut paraître un peu déroutante à première vue. Quels sont, selon vous, les livres à privilégier sur lesquels on peut s'appuyer pour comprendre cette œuvre?
2: Alors, il y a pour moi trois livres principaux. Alors, quand je dis trois livres principaux, ça signifie pas que j'ignore les autres, qu'ils ne m'intéressent pas, etc. Mais ce sont les trois livres qui, à mes yeux, permettent de vraiment rentrer dans l'œuvre. Le premier, c'est celui que je conseille aux gens qui ne connaissent pas Breton, c'est « La poétique du sensible ». C'est un livre absolument magnifique. Voilà. C'est un livre de philosophe et de théologien, qui est un livre sur la poétique du monde, sur le rapport de légèreté et de joie qu'on peut porter sur le monde, et qui est écrit dans le style inimitable qui est le sien. Voilà. Donc ça, c'est le premier ouvrage. Et comme je disais tout à l'heure, c'est très difficile d'écrire des livres joyeux parce que il faut en même temps qu'ils soient lestés par une expérience en amont. Voilà. Si je peux me permettre un exemple. L'œuvre pour moi musicale qui constitue un comble de la joie sont les opéras de Mozart. Et les opéras de Mozart, qui sont des choses mais absolument magnifiques, qui mettent en joie, ils sont écrits sur des livrets qui sont d'une noirceur, voilà, d'une très grande noirceur. Bon.
1: Et on retrouve cette
2: c'est ça que
1: tension
2: je retrouve.
1: Aussi
2: voilà, c'est ça que je
1: Stanislas
2: retrouve. C'est-à-dire cette légèreté qui est une légèreté conquise et qui correspond à une véritable expérience du monde et une expérience du monde dont le creuset est justement la croix. Voilà. Donc ce premier livre, la poétique du sensible. Le deuxième livre, qui est sans doute le livre auquel lui tenait le plus, qui correspond le plus à ce qui est le cœur de sa pensée, c'est le Verbe et la Croix. C'est la méditation qu'il fait de la croix du Christ. C'est-à-dire que la révélation de Dieu, ça n'est pas la révélation d'un Dieu qui est là-haut, dans les hauteurs, dans la splendeur, etc., qui nous domine de très haut, etc. C'est un Dieu qui s'abaisse jusqu'à nous, et qui s'abaisse plus bas que tout ce qu'on peut imaginer, qui s'abaisse dans la mort, et dans cette mort-là, c'est-à-dire dans la croix. Voilà, la révélation de Dieu, donc l'être par excellence, c'est une révélation qui passe par cette expérience maximale, qui est l'expérience de la croix. Et donc c'est le cœur de la vraiment le cœur de la révélation chrétienne et qu'il faut prendre au sérieux. Donc le sérieux de l'expérience, c'est le sérieux de cette expérience qui était vécue par Dieu lui-même. L'expression qu'emploie souvent Breton, il parle d'un Dieu infirme et fou. Voilà. Alors, sur la croix, il y a eu tellement, on a écrit tellement de choses, on a fait tellement le sermon, que on finit par oublier ce que ça signifie vraiment, et par ne plus se rendre compte de ce que ça a pu avoir d'extraordinaire, voilà, d'absolument extraordinaire, absolument inouï. Bon, donc le deuxième livre majeur, c'est le Verbe et la Croix, qui correspond à sa vocation de prêtre passionniste. Voilà. Et le troisième livre majeur, c'est un livre beaucoup plus difficile. C'est son grand livre de métaphysique. Voilà. C'est un des plus grands, à mes yeux, un des plus grands livres de métaphysique du XXe siècle. Voilà. Du principe, l'idée étant que la métaphysique est une pensée.

0: pour lui, la pensée philosophique en tant que telle, elle continue de jouer avec ces trois grands modèles qu'il se donne dans l'histoire. Il y a un modèle néoplatonicien, donc toute une tradition venue de Platon, continuée par Plotin, et cette tradition néoplatonicienne continuant avec une spiritualité, par exemple, de Maître Eckhart. Un deuxième modèle, ce qu'il appelle le principe tout, qui correspondrait à ce moment-là, à mes yeux, à Spinoza, un auteur qu'il a extrêmement lu. C'est assez étonnant, enfin, d'avoir quelqu'un qui est un philosophe et théologien chrétien et qui s'intéresse à ce point, à Spinoza, et le prend au sérieux. C'est-à-dire prend au sérieux une pensée qui pourrait être une pensée très critique. Alors après, l'interprétation de Spinoza, elle est extrêmement ouverte, etc. Mais c'est un des trois modèles qu'il se donne. Et puis le troisième modèle, c'est une pensée de l'éminence, qui est évidemment une pensée thomiste, de l'analogie, etc. Et donc à travers ces trois modèles, Plotin, Spinoza et Thomas d'Aquin, il pense que on peut comme ça circonscrire une géographie de ce qu'est la pensée métaphysique. Et c'est à partir de cette géographie qu'il peut entrer en dialogue avec les pensées contemporaines qui éventuellement critiquent la métaphysique
1: classique. Qui mettent en péril aussi, qui annoncent la fin de la métaphysique.
0: Qui annoncent la fin. Ouais. Et c'est pour ça que le sous-titre de ce gros livre du principe est un sous-titre étonnant.
1: Oui, ce sous-titre, Essai sur l'organisation du pensable.
0: Ouais,
1: oui, je voulais vous interroger
0: sur l'organisation contemporaine du pensable.
1: Ouais, ouais.
0: Ça veut dire que, voilà, si on veut aujourd'hui penser ce qui est possible en philosophie, en métaphysique, il faut tenir à la fois, et c'est ça encore la rencontre des Bretons, il faut tenir à la fois cette grande tradition, alors avec le privilège chez lui de du néoplatonisme et toutes les contestations contemporaines, mais l'histoire de la philosophie, elle n'est traversée que de critiques et de contestations. Hein. D'une certaine façon, la pensée de Kant, c'est une pensée qui critique la métaphysique et qui la renouvelle. Voilà. Et on n'est pas sorti de ce modèle-là, voilà, où la métaphysique vit de sa propre critique et de la manière dont elle y répond.
1: C'est très intéressant, vous mettez en lumière cette dimension critique qui est présente dans ces œuvres de Stanislas Breton. Je pense, enfin, j'ai relevé quelques titres qui sont assez étonnants, en particulier « Rien ou quelque chose », le roman de métaphysique.
0: C'est un titre étonnant.
1: C'est
0: absolument étonnant. Alors évidemment, ça n'a rien d'un roman. Ce sous-titre interroge, etc. Il y a une méditation dans ce livre de l'épisode de l'Odyssée entre Ulysse et le Cyclope. Donc il y a une méditation de cet épisode qui est un épisode poétique. Je suis personne. Et donc, je suis personne, c'est une manière de prendre sur soi cette pensée du rien. Voilà. Et c'est peut-être cette référence poétique qui peut être comprise aussi ensuite comme une référence, en fait, littéraire et justifier le sous-titre de roman de métaphysique. Ça veut dire que la métaphysique, elle passe par ce point d'abaissement du rien, de la croix et du fait de n'être plus personne, vider de soi.
1: C'est justement ce point-là qui est peut-être le plus délicat quand on connaît peu l'œuvre, ou pas du tout, l'œuvre de Stanislas Breton, c'est-à-dire cette profondeur métaphysique qu'il développe dans ses ouvrages. Et donc cette dimension abstraite, on va dire, sur cette pensée du rien, ou sur ce qui peut être une ontologie, une recherche de l'être ou un dépassement. Comment cela peut-il croiser l'expérience du christianisme ? Ah.

0: Il y a deux épisodes du Nouveau Testament qui reviennent régulièrement chez lui. Il y a le dernier chapitre de Saint Matthieu, Matthieu 25. Et donc la rencontre du Christ, c'est la rencontre que des hommes font avec les petits, les humbles, les humiliés, etc. Qui ils donnent, enfin voilà, du pain, de l'eau, etc. Mais sans avoir conscience que ce qu'ils font à un de ces petits, ils le font au Christ lui-même. Voilà. Et puis le deuxième épisode qui revient assez régulièrement chez lui. C'est l'épisode de la Samaritaine. Voilà. Et ça commence très concrètement. Le Christ est au bord d'un puits et la soif. On ne fait pas plus concret que d'avoir soif, etc. Et puis là-dessus, commence un dialogue qui est un dialogue les plus étonnants. Et où il va le plus loin dans la révélation de l'amour que Dieu peut avoir pour nous.
1: Et c'est ce point de rencontre-là qui est une, pour vous, finalement, la clé de voûte de cette œuvre.
0: Oui, c'est ce point-là, oui. C'est ce point-là qui est le point le plus faible. Et c'est dans le plus faible qu'on rejoint l'essentiel. Et il n'y a pas... Enfin, la révélation chrétienne ne dit rien d'autre.
1: Merci infiniment, Jérôme de Gramont. Je rappelle le titre de votre ouvrage, Stanislas Breton, un portrait philosophico-théologique, un livre paru aux éditions du Cerf. Merci également à Nicolas Fournel à la réalisation technique.
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3: Dans quelques instants, le premier volet de notre série Où va la vie sur le thème Comment va la santé mentale de nos adolescents ? Nous serons en compagnie du professeur Bruno Falissard, pédopsychiatre, président de la Société française de psychiatrie de l'enfant et de l'adolescent. Et vous verrez, tout ne va pas si mal finalement. Il y a moins de suicides, il y a moins d'addictions, même s'il y a plus de fragilité. À tout de suite.
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3: Bonjour à tous, nous sommes très heureux comme chaque semaine de vous accueillir sur RCF Notre-Dame pour cette nouvelle édition de notre émission Où va la vie ? Au micro Frédéric Mounier. Et chaque semaine, je vous accompagne au long de cette conversation consacré aux questions éthiques d'aujourd'hui. Nous sommes, comme chaque semaine, en partenariat avec les facultés Loyola Paris. Aujourd'hui, nous ouvrons une nouvelle série de deux épisodes d'Où va la vie sur le thème « Comment va la santé mentale de vos adolescents ?» Vous en avez autour de vous, forcément, des adolescents. Vous voyez que certains vont bien, d'autres vont plutôt pas bien, d'autres vont carrément très mal. Depuis déjà plusieurs années, les éducateurs, les parents et de nombreux spécialistes s'inquiètent de plusieurs signaux d'alerte autour de cette question de la santé mentale des jeunes. Elle a été déclarée grande cause nationale en 2025, ce qui a été prolongé en 2026. Alors avec nos invités, au cours de ces deux épisodes à venir, nous allons tenter d'y voir plus clair dans ces situations si difficiles. Agata Zielinski, bonjour.
6: Bonjour.
3: Merci beaucoup d'être avec nous. Vous êtes philosophe, maître de conférences aux facultés Loyola Paris. À vos côtés, le professeur Bruno Falissard, bonjour.
7: Bonjour.
3: Merci beaucoup d'être avec nous. Vous êtes pédopsychiatre et vous présidez la Société française de psychiatrie de l'enfant et de l'adolescent. Et puis avec nous également, Laurent Contamin, bonjour.
8: Bonjour.
3: Vous êtes co-auteur avec le docteur Emmanuel Contamin, donc on ne va pas trahir de secret en disant que vous êtes frère. Voilà, avec le docteur Emmanuel Contamin, qui lui-même est psychiatre, d'un petit guide de psy à l'usage des jeunes éco-anxieux, non pardon, des jeunes éco-conscients. Voilà, vous nous expliquerez la différence, c'est publié chez Odile Jacob. Voilà, nous partons donc pour le premier épisode de cette série de deux consacrée à comment va la santé mentale des adolescents.
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3: Alors, où en sommes-nous ? Faut-il comprendre le verre à moitié vide ou à moitié plein ? Santé publique France a publié au début de ce mois de juin une grande enquête qui a porté en 2024 sur 11 400 élèves du secondaire. Donc c'est vraiment une enquête tout à fait importante. On constate globalement un bien-être moyen qui s'améliore depuis le creux de 2022, mais un noyau de souffrance sévère qui résiste et qui se concentre sur les filles. Donc nous sommes en présence d'un tableau contrasté. Professeur Bruno Falissard, vous présidez la Société française de psychiatrie de l'enfant et de l'adolescent. Comment voyez-vous aujourd'hui cet état des lieux ? Nos jeunes vont-ils bien ? Vont-ils de mieux en mieux ? Vont-ils de plus en plus mal ? Expliquez-nous, professeur Bruno Falissard.
7: Alors, le panorama est contrasté.
3: Oui.
7: Si on regarde sur le temps un peu long, en 1990-92, en France, dans la tranche d'âge 15-25, il y avait 1100 morts par suicide. Mmh. Aujourd'hui, il n'y a plus que 400.
3: Donc ça s'améliore.
7: Alors,
3: donc,
7: ça c'est le verre à moitié plein.
3: Nous rentrons dans la complexité.
7: C'est le verre à moitié plein. Oui. Donc quand on dit tout va mal, c'est une catastrophe.
3: Oui.
7: Enfin, avant c'était pire.
3: D'accord.
7: En tout cas, si on regarde le suicide, et le suicide c'est quand même le problème numéro un de santé mentale des jeunes. Enfin, de santé
3: c'est
7: mentale.
3: Le problème numéro un.
7: Ah ben le suicide, vous voilà. Savez, il ne peut rien nous arriver de pire quand on est pédopsychiatre.
3: Absolument, hein, d'accord.
7: Alors, ça n'est pas isolé. Vous citiez Santé publique France qui, en fait, reprend des données de l'étude en classe de l'Observatoire français des drogues et des toxicomanies. On a de très bons indicateurs de consommation de substances en France depuis le début des années 2000. La consommation chez les jeunes de tabac, d'alcool et même de cannabis diminue.
3: Diminue ?
7: Absolument.
3: C'est fascinant parce que ce n'est pas du tout l'image qu'on
7: absolument.
3: En a.
7: Absolument.
3: On a l'image qu'ils sont tous coqués, shootés,
7: absolument.
3: Drogués, etc. Je caricature,
7: non,
3: hein, mais non. D'accord.
7: Vous avez bien cette impression que tout le monde partage.
3: Oui.
7: Donc, il y a des indicateurs où ça va mieux. Et d'ailleurs, les jeunes sont... La consommation d'alcool qui baisse est liée à des enjeux éthiques, le fait qu'on perd son contrôle et qu'on peut avoir des conduites sexuelles à risque, etc. etc. Et donc, on boit moins. Donc, vous voyez, quelque part, notre jeunesse est peut-être plus responsable par certains aspects qu'elle était avant. Donc, on va parler d'éco-anxiété tout à l'heure ou d'éco-concernement. Et bien, ça y participe aussi. Alors, néanmoins... Depuis le début des années 2000, le ressenti subjectif de type anxieux et dépressif, je ne dis pas que c'est de l'anxiété et de la dépression médicale, c'est un ressenti tel qu'on peut le recueillir à partir d'enquêtes téléphoniques, ça se dégrade chez les jeunes, les moins jeunes et les vieux.
3: C'est-à-dire dans la manière dont ils parlent d'eux-mêmes.
7: Oui.
3: C'est ça.
7: Voilà. Et alors, depuis 2015-2017, au niveau des suicides et des tentatives de suicide, il y a une réaugmentation et qui va même jusqu'à plus 40%, plus 50% chez les jeunes filles. Donc ça touche plus particulièrement les jeunes filles, mais aussi un peu les garçons, alors que le suicide diminue chez les personnes plus âgées de façon régulière depuis les années 2000. Donc, pour répondre à votre question, le verre à moitié plein et à moitié vide était très bien. Oui, c'est à moitié plein. Quelque part, ils vont mieux. D'un autre côté, depuis une dizaine d'années, il se passe quelque chose de grave. Et en particulier chez les jeunes filles.
3: D'accord. Donc on va essayer de cerner tout ça plus précisément. Je me tourne vers Laurent Contamin. Je le disais tout à l'heure, vous avez co-signé avec votre frère psychiatre, le docteur Emmanuel Contamin, un petit guide psy publié chez Odile Jacob, petit guide psy à l'usage des jeunes éco-conscients. Et une partie de votre métier, Laurent Contamin, c'est d'écouter et de faire écrire des jeunes au cours d'ateliers d'écriture.
6: Tout à fait.
3: Et donc tout ceci vous donne une grande expérience d'observateur. Qu'observez-vous, Laurent Contamin, à travers ces ateliers d'écriture ?
6: Alors, ce que j'observe comme tendance, en tout cas, depuis quelques années, je dirais, c'est une forme de déconnexion à plusieurs niveaux. D'abord, une déconnexion avec la nature. Bon, moi, j'interviens beaucoup dans les cités, hein, dans les réseaux d'éducation prioritaire, voire les REP+. Mmh. Et depuis quelques années, c'est vrai que je suis très surpris quand j'interviens en classe de CM2, 6e, 5e. Quand je fais écrire, par exemple, des haïkus, qui est une forme assez simple et gratifiante.
3: Des poèmes très brefs.
6: Des poèmes très brefs. Mm-hmm. Par exemple, c'est la première fois, on me renvoie, on me demande, mais c'est quoi un paysage ?
3: C'est quoi un paysage ?
6: Donc, vraiment, et c'est vrai, déjà, après, je discute avec les enseignants, etc., qui, en fait, n'ont jamais vu un paysage.
3: Mm-hmm. Ça veut dire que ces jeunes ne sont jamais sortis de leur environnement proche.
6: Voilà, alors après, ça s'explique aussi parce que les classes vertes, c'est de plus en plus compliqué, les classes de neige, c'est de plus en plus cher, les autocars à mettre en place par les villes, c'est de plus en plus cher. Mais c'est vrai que la notion de connexion à la nature, elle se perd. Donc l'écriture du haïku, qui est une espèce de bulle d'émerveillement face à quelque chose de tout simple et de merveilleux à la fois dans la nature, devient compliquée. Je note aussi une déconnexion par rapport au sens, c'est-à-dire que du coup, j'organise des petites sorties, moi, dans les squares, dans les parcs autour, en disant, bon, ben, on regarde, on écoute, on sent.
3: Autant que possible, c'est une sorte de mini-classe verte, c'est ça ?
6: C'est une sorte de rééducation.
3: Ils ont quel âge, les jeunes, avec
6: ben, c'est un peu des pré-ados ou des ados, vraiment cycle 3 collège. Mm-hmm. Le simple fait, par exemple, de dire, bon, ben, vous sentez qu'il y a un petit vent sur vos joues. Alors, est-ce que c'est un vent régulier ? Est-ce que c'est un vent chaud ? Est-ce que c'est un vent humide ? Enfin, d'essayer d'aller vers les sensations. Je sens que c'est vraiment quelque chose sur lequel c'est pas accessible d'emblée pour eux.
3: Vous les sentez imperméables, étanches ?
6: Non, c'est qu'ils n'ont jamais fait très attention, en fait, que ça valait le coup, que la terre mouillée, ça avait une odeur, par exemple, des choses comme ça. Et puis que les couleurs d'automne, ben, c'est pas toutes les mêmes couleurs, enfin, les formes des feuilles. Vous savez, c'est Baptiste Morisot qui cite une étude où il dit les enfants américains ils peuvent reconnaître en un clin d'œil 1000 logos, mais ils sont incapables de connaître 10 essences d'arbres.
3: Et oui.
6: Donc il y a vraiment une déconnexion. Et puis aussi, moi je note une difficulté à passer de la pensée à l'écrit. Une espèce de blocage, c'est-à-dire de dire mais j'ai le droit d'écrire. Alors, je dis ils n'arrivent pas à écrire. Je dis mais qu'est-ce que tu veux dire? Donc ils me disent ce qu'ils veulent dire. Je dis mais pourquoi tu l'écris pas? Mais j'ai le droit.
3: J'ai le droit. C'est-à-dire qu'ils ne vous disent pas je ne sais pas écrire, je ne peux pas écrire.
6: C'est comme si le langage
3: écrit s'interroge sur leur légitimité.
6: Oui. C'est comme s'il y avait une espèce de c'est une langue étrangère.
3: Une langue étrangère.
6: Entre ce qu'on pense, ce qu'on dit, ce qu'on écrit, c'est pas fluide dans tout ça. Et du coup, ça crée une espèce de frustration, de petit malaise quand même, je trouve.
3: Oui, on imagine. Professeur Bruno Falissard, qu'est-ce que ça vous suggère, ce que vous entendez de cette expérience de terrain de Laurent Contamin, vous qui êtes pédopsychiatre, cette déconnexion vis-à-vis de la nature, vis-à-vis de l'écriture.
7: D'abord, je constate exactement la même chose.
3: Ah.
7: Et je rajouterai le rapport au corps.
3: Oui, c'est-à-dire, allez-y.
7: Eh bien, le fait d'avoir une activité physique, de faire travailler ses muscles, de courir, qui ne va pas de soi avec une épidémie d'obésité qui est manifeste à la clé.
3: Qui est un vrai problème de santé publique.
7: Qui est un vrai problème de santé publique, tout à fait. Oui, le rapport au sens, effectivement, à l'écriture. Alors, quand on regarde l'histoire très très longue...
3: Allez-y.
7: Avant, il n'y avait pas d'écrit. Il n'y avait que de la parole.
3: Oui.
7: Et les humains avaient un psychisme différent. Le fait d'écrire a transformé le psychisme humain parce que on a réussi... hier, tu as dit ça.
3: Oui. Il y a une trace.
7: Il y a une trace. Ouais. Il y a même des tables de la loi.
3: Oui. Hein? Supposons, exactement.
7: Et donc, l'écrit a structuré, et l'imprimerie, après, a structuré encore plus. Après est arrivé le miroir, la photographie, etc.
3: Et puis l'écran, pour finir.
7: Et les écrans. Oui. Et alors, il y a un médiologue, Walter Ong, qui dit que nous sommes dans une phase de comeback de l'oralité, qui est une nouvelle forme d'oralité, avec la radio, qui est une forme d'oralité, avec les échanges oraux, et maintenant, donc, avec leur smartphone, effectivement, les jeunes, il y en a certains qui écrivent.
3: Et ils font des vocaux.
7: Absolument.
3: Voilà.
7: Absolument.
3: Donc alors, est-ce qu'il faut comprendre que ce que vous évoquez là, ce retour vers l'oralité, c'est une régression ou c'est une évolution, docteur Falissa?
7: Alors, factuellement, c'est une évolution.
3: Oui.
7: Alors après, régression, ça veut dire que c'est mal. Et c'est là que, moi, j'ai envie de dire, on se calme.
3: Oui.
7: Parce que les adultes ont toujours l'impression que quand les adolescents ne sont pas comme eux, c'est qu'ils sont moins bien.
3: Eh bien oui, puis on a oublié comment on était. On a Exactement. Oublié comment on était, oui, voilà.
7: Exactement. Alors, je pense que par certains aspects, ça va moins bien. Par exemple, le déficit de l'attention. Tous les enseignants disent qu'il y a des problèmes attentionnels oui. à l'école, liés aux écrans, etc. Par certains aspects, ça va mieux. Il y a des études épidémiologiques qui montrent que les capacités d'empathie des jeunes sont supérieures et que les profils de personnalité en termes d'agréabilité, de consciencieusité, etc., s'améliorent.
3: Alors, attention, empathie. Laurent Contamin, vous qui côtoyez des jeunes et qui animez des ateliers d'écriture, comment vous les sentez en termes d'attention et d'empathie possible avec l'autre? Est-ce qu'ils sont chacun dans leur bulle ou est-ce que ça communique, ça partage?
6: Non. Alors, bon, dans les classes, ça dépend beaucoup de l'enseignant, hein, de ce que l'enseignant a mis en place en termes aussi, ne serait-ce que comment les tables sont mises, où est le tableau, quels sont les petits rituels, quelles sont les règles qui ont été données en septembre. Donc non, moi, je ne vois pas d'unité, enfin, je dégage pas de tendance lourde sur le... D'accord. Mais c'est vrai que, de toute façon, voilà, ce qu'on dit souvent, c'est que la durée d'attention, c'est à peu près 3/4 d'heure, en cycle 3 en tout cas, c'est-à-dire qu'il faut changer de... Restimuler la curiosité sur... voilà, faut pas rester trop longtemps. Mm-hmm. C'est pour ça que moi, j'aime beaucoup le haïku, parce que c'est des formes courtes. On n'a pas le temps de se lasser comme si on écrivait une pièce de théâtre ou un roman. Bon, ça serait beaucoup plus long. Et donc, les formes courtes, pour ça, c'est bien, parce que c'est, l'attention peut être restimulée fréquemment. Ouais.
3: Et finalement, vous arrivez à faire écrire des haïkus?
6: Alors oui, ben moi je n'y arrive pas, c'est eux qui y arrivent.
3: Oui, naturellement.
6: Moi j'arrive à rien, j'encourage. Oui. En fait, je donne deux, trois petites méthodes, mais ce qui est formidable dans le haïku notamment, c'est que ce n'est pas les premiers de la classe qui y arrivent le mieux. C'est souvent ceux qui ont un petit vélo dans la tête qui y arrivent le mieux.
3: C'est quoi un petit vélo dans la tête?
6: Ben, c'est ceux qui sont un peu à côté, quoi.
3: Un peu à l'ouest?
6: La prof les a un peu mises, voilà, bon, dérange. Voilà, y a quelqu'un qui vient, un intervenant aujourd'hui, tu ne déranges pas, quoi. Et en fait, parce que le haïku, il y a ce côté petit pas de côté qui fait qu'en fait, il ne faut pas complètement respecter les règles. Les plus beaux haïkus, ce sont les haïkus qui ne respectent pas tout à fait la règle. Et du coup, c'est vrai que y a des petites merveilles qui viennent de ceux qui ne sont pas forcément les premiers de la classe, quoi.
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3: Nous avons ouvert, il y a quelques instants, notre première conversation consacrée à la santé mentale des adolescents. Nous sommes en compagnie du professeur Bruno Falissard, pédopsychiatre, président de la Société française de psychiatrie de l'enfant et de l'adolescent, de Laurent Contamin, qui est co-auteur avec son frère psychiatre, le docteur Emmanuel Contamin, d'un petit guide psy à l'usage des jeunes éco-consciences, et publié chez Odile Jacob. Et je me tourne maintenant vers Agatha Zielinski, qui est philosophe, maître de conférence aux facultés Loyola Paris. Nous avons entendu nos deux intervenants, Agatha Zielinski, évoquer des questions qui se posent aujourd'hui lorsqu'on est en contact avec les adolescents, la déconnexion avec la nature, avec le sens, avec le corps, la difficulté de penser, de passer de la pensée à l'écrit. Quel regard portez-vous sur ces évolutions, Agatha Zielinski?
8: J'ai l'impression que quelque chose qui traverse tout ce qu'on vient de dire à propos des différentes modalités de déconnexion, ça touche à la communication, au langage, alors à travers l'écriture, et je me demandais si les souffrances, voire les pathologies qu'on constate davantage chez les jeunes aujourd'hui, est-ce que ce sont des souffrances de la relation, du rapport à soi ou du rapport aux autres? Alors vous disiez une augmentation de l'empathie, et en même temps, ce qu'on perçoit, c'est qu'il y a quelque chose de la relation à la nature, au corps, à soi qui est touché. Alors, augmentation de l'empathie, souffrance dans la relation.
3: Qu'est-ce qui est touché, professeur Bruno Falissard?
7: On va rentrer dans des détails.
3: Oui,
7: effectivement, ça peut paraître un peu étrange, ce que j'ai dit. Alors, bien sûr, ces études, on mesure l'empathie avec des questionnaires qui mesurent l'empathie, donc c'est assez restreint, c'est pas l'empathie. Mais vous voyez un exemple qui montre le fait d'être concerné chez les jeunes, d'être concerné par le climat, par la nature, par la souffrance animale. Il y en a plein qui sont véganes ou qui sont végétariens.
3: Ah, mais oui,
7: vous voyez. Et donc, c'est une forme de faire attention aux soucis de l'autre, de l'animal, etc. Donc, c'est un fait. Alors après, d'où ça vient, ça?
3: Voilà.
7: Eh bien, en fait, ça vient des réseaux sociaux. Il y a une étude néerlandaise qui montre que l'exposition aux réseaux sociaux, en tout cas en Europe occidentale, c'est critiqué dans notre pays, a tendance à augmenter l'empathie. Et ça se comprend, si vous voulez.
3: À augmenter l'empathie.
7: Oui.
3: Parce qu'on dit d'habitude, ils sont sans arrêt sur les réseaux sociaux, ils ne voient plus rien, ils n'entendent plus rien. C'est vous dites l'inverse.
7: C'est très amusant. Ça, c'est, une première étude avait été faite au début des années 2010, qui disait ce que vous disiez, ce que vous dites. Et puis, en fait, les mêmes auteurs ont repris leurs données. En fait, ils ont inversé les résultats. Ça peut arriver dans des études épidémiologiques. Alors, et là, en fait, c'est très simple. Vous voyez, quand vous êtes sur les réseaux sociaux, en fait, sans arrêt, vous allez écrire des choses à un groupe de 10, 50, 100, 150
3: vous
7: personnes.
3: Vous communiquez.
7: Oui. Et donc, en fait, ils savent tous que quand ils vont écrire, c'est pas comme quand on parle. Ça va être écrit, ça va être fixé, tout le monde va le lire, et même demain, les gens vont le lire. Et donc, ils font attention à ce qu'on appelle la théorie de l'esprit, c'est-à-dire qu'est-ce que l'autre qui va lire mon texte, il va comprendre de ce que j'ai écrit. Mmh. Et ils font ça 300 fois par jour. Et donc, ils musclent leur cognition sociale, c'est-à-dire leur aptitude à comprendre ce que l'autre va comprendre de moi.
3: Alors, s'agit-il vraiment d'un échange ?
7: Alors, c'est pas un échange tel qu'on le fait là, c'est un échange chaud.
3: Mais nous faisons un échange de l'ancien monde.
7: Voilà. mais qui va continuer parce qu'il y a besoin de contact réel avec le corps, etc. Hein, bien sûr. Mais aujourd'hui, il y a d'autres formes de contact qui sont virtuelles, qui sont via le langage ou des messages parlés. Et donc, ça cultive les cognitions sociales, le fait de savoir ce que l'autre pense de moi. Et donc, ça améliore quelque part la compréhension de l'autre, et donc l'attention à l'autre. Alors, bien sûr, c'est pour beaucoup d'entre eux, mais chez un jeune qui a des difficultés dans ce domaine, le niveau d'exigence est devenu tellement haut qu'eux vont être en souffrance dans la relation. Mmh. Et c'est pour ça que, alors qu'on a beaucoup de jeunes qui font beaucoup plus attention à autrui que nous, eh ben, on a une minorité qui devient plus importante, qui sont en souffrance dans les relations à autrui en même temps. Vous voyez, on a du mieux et du moins bien en même temps.
3: Mais quand vous dites, docteur Bruno Falissard, que en quelque sorte, si je vous comprends bien, que le niveau monte, c'est ça, et que c'est difficile pour certains d'y accéder, on entend plutôt dire, mais voilà, ils communiquent par vocaux, ils communiquent avec une langue sans voyelle, une langue abrégée, et pourtant vous dites, c'est très exigeant.
7: Oui.
3: C'est-à-dire, expliquez-moi.
7: Absolument, c'est très exigeant, c'est-à-dire si je dis demain pour la photo de classe, t'as pas besoin d'être maquillé, en fait, peut-être que ma copine va mal le prendre.
3: D'accord.
7: Ben ça, nous, on le faisait pas avant.
3: Ah oui.
7: Voilà.
6: Oui. Une capacité à se mettre à la place, à se mettre à la place de la personne qui va recevoir pour pas qu'il y ait de malentendu, parce que c'est vrai que des fois, la langue écrite, entre les lignes, il peut y avoir des sous-entendus. Mmh. Donc, il y a une vigilance accrue. Mmh. Moi, je comprends ce que dit le docteur Falissard. Et du coup, ça crée de l'empathie. Parce qu'on passe son temps à prendre soin en se mettant à la place du récepteur, quoi, de la réceptrice. Et effectivement, il y a un côté, du coup, assez tribal, d'ailleurs, je trouve, quand on va dans les collèges, etc. Alors, c'est vrai qu'il vaut mieux faire partie de la tribu. Ceux qui n'en font pas partie... souffre un peu, d'où les problèmes de harcèlement, etc.
3: Vous sentez ça, vous aussi, docteur Falissard ?
7: Bien sûr,
3: nécessité d'être admis dans la tribu ?
7: Ben oui, mais ça c'est... Là
3: c'est
7: aussi,
3: humain.
7: Ben voilà.
3: Oui, c'est ça.
7: Nous faisons tous partie d'une tribu, ça participe à notre identité. Alors, ce qui se passe aujourd'hui avec le harcèlement en ligne, parce que c'est quand même aussi...
3: Oui, c'est quand même la face noire des réseaux sociaux.
7: Absolument.
3: Vous le constatez comme étant massif ou bien...
7: C'est important, deux, c'est grave.
3: D'accord.
7: Il y a des suicides liés au harcèlement en ligne.
3: Hein. D'accord.
7: C'est incontestable. Alors, le harcèlement à l'école existait depuis toujours.
3: Oui.
7: Sauf que c'était un tabou, on n'en parlait pas.
3: À la sortie de l'école, on courait après quelqu'un.
7: Dans la cour de récréation.
3: Dans la cour de récréation.
7: Et les adultes disaient, c'est leur façon d'apprendre à la vie, d'être un peu solide. Voilà, et c'était les plus faibles qui en payaient les pots cassés. Donc là, encore une fois, avant, ce n'était pas forcément mieux de ce côté-là.
3: Oui.
7: Néanmoins, ce qui se passe aujourd'hui, c'est que dans la cour de récréation, il y avait un bouc émissaire, ça a toujours existé, avec 10-15 élèves autour qui le chahutaient. Aujourd'hui, ce n'est pas 10-15, Ça peut être 150, 1000, 10 000.
3: Et oui, à travers les écrans.
7: Avec un mauvais buzz, parce que en cours, j'ai enlevé mon chandail, il s'est coincé dans mes cheveux, j'ai pleuré, etc.
3: Il suffit d'un rien.
7: J'ai été pris en photo,
3: oui.
7: C'est parti sur Instagram ou sur TikTok, et ça peut ricocher.
3: Et tout le quartier est au courant.
7: Voilà.
6: Toute la planète.
7: Absolument.
3: Toute la planète, oui, c'est ça. Oui.
7: Et vous avez une jeune qui s'effondre complètement et qui, et même en rentrant chez elle le soir, en fait, elle a son smartphone et elle le voit, même sous sa couette, elle est encore en train d'être agressée par toute la planète. Donc vous voyez, il y a une caisse de résonance qui peut faire beaucoup de mal.
3: Ce qui est fascinant en vous écoutant, professeur Bruno Falissard, c'est que d'une part, vous nous expliquez que les réseaux sociaux, les écrans, ça a plein d'aspects positifs, que ça aide à la construction, ça aide à l'empathie, etc. Et puis en même temps, il y a une face noire assez terrifiante.
7: Absolument.
3: Voilà, c'est le verre à moitié vide et moitié plein. Agatha Zelinsky, vous qui êtes philosophe, on entend parler ici de la théorie de l'esprit. Et globalement, on entend plutôt autour de cette table une vision plutôt positive de ces jeunes aujourd'hui. Comment vous réagissez ?
8: Oui, bien sûr. Ce qui me questionnait, en vous écoutant tous les deux à nouveau, c'est la place de l'exposition de soi, qui à la fois peut-être... est plus difficile par le manque du rapport au langage, à l'écriture, avec les haïkus difficiles, et à la fois sur les écrans, sur les réseaux sociaux. Et comment est-ce que cette exposition de soi, elle aide à la construction, finalement, d'une identité adolescente, ou elle est, au contraire, ce risque d'une implosion de soi par ces regards potentiellement harcelants.
3: Professeur Bruno Falissard.
7: Alors, ça, c'est vraiment une question cruciale. La construction de soi, parce qu'avant, pour le coup, nous avions ce qu'on appelle des méta-récits, c'est-à-dire des grands discours structurant une société. Voilà. Alors, la religion en fait partie, la science en a fait partie aussi, la première chaîne de télévision était un discours structurant.
3: Que nous regardions tous ensemble à la même heure.
7: Que nous regardions tous ensemble, et le lendemain, au boulot, on en parlait.
3: Et on parlait de la même chose.
7: Absolument, et nous avions des codes, des normes, être une femme, être un homme, et vous savez qu'aujourd'hui, c'est un tout petit peu plus compliqué.
3: La frontière est moins tangible, oui.
7: Voilà, donc nous avions... la société nous aidait, parfois avec un peu trop de force, à être nous-mêmes.
3: On était porté d'une certaine
7: façon.
3: On
7: était porté, alors pour le meilleur et pour le pire. Et aujourd'hui, on est moins porté.
3: On flotte,
7: on est porté différemment, et du coup, ça peut être compliqué pour certains jeunes.
3: Pour les plus faibles, notamment.
7: Pour les plus faibles et ceux qui n'arrivent pas à accrocher leur identité. Parce que, aujourd'hui, être un homme, être une femme, être homosexuel, être hétérosexuel, au début de l'adolescence, on se pose ces questions. Être un enfant de migrant ou pas, etc. Voilà. C'est compliqué de se trouver soi-même.
3: De se trouver soi-même quand plus rien ne vous porte. Laurent Contamin, nous arrivons bientôt au terme de cette premier épisode de notre émission Où va la vie sur RCF Notre-Dame, en partenariat avec les facultés Loyola, autour de la question de la santé mentale des adolescents. Je suis surpris au terme de cette première édition de la lumière positive que les uns et les autres, la lumière positive que les uns et les autres vous assumez sur cette évolution de la santé mentale de nos jeunes. Quelle est votre conclusion à vous, Laurent Contamin ?
6: Alors moi, je peux avoir qu'une conclusion d'écrivain intervenant en atelier d'écriture, je n'en aurai pas d'autre. J'ai deux choses à dire pour rebondir sur ce qui a été dit, mais qui vont un peu dans le sens de la lumière, je suis désolé.
3: Allez-y, on est là pour ça aussi. On est là pour ça sur les
6: grands
3: Notre-Dame.
6: Récits, c'est vrai que alors moi, je suis intervenu pas mal en sixième, c'était le programme, il y avait l'Odyssée d'Homère, et j'étais vraiment surpris de l'unanimité, l'Odyssée d'Homère, tous les gamins, ils accrochent, mais... comme des malades.
3: Ça marche.
6: Et en discutant avec eux, je pense que j'ai trouvé deux raisons. Peut-être parce que c'est justement dans un temps ancien où le rapport au monde végétal, au monde minéral, au monde animal était plus d'égal à égal. Il y avait peut-être moins une position de surplomb de l'humain par rapport au cosmos, d'une part. Et d'autre part, parce qu'ils sont souvent issus d'origines très diverses et que là, il y a une espèce de pot commun sur lequel ils se retrouvent tous.
3: Ah oui.
6: Et je pense que en tout cas, comme source de bien-être, aborder les grands récits... Bon, en ce moment, on est à la Coupe du Monde, c'est un grand récit aussi.
3: C'est aussi un grand récit, oui.
6: Mais voilà. Et par rapport à l'exposition, pour rebondir aussi, ce que je remarque quand j'interviens plusieurs fois, c'est vrai qu'il y a toujours la question, une fois qu'on a écrit, de lire devant les autres ce qu'on a écrit, qui au début est toujours problématique.
3: Pas toujours facile, oui.
6: Pas toujours facile. Et donc, ce que j'ai remarqué, c'est que souvent, ils acceptent l'idée que quelqu'un d'autre lise pour eux. Donc c'est un premier pas. Après, je demande à ce que quelqu'un d'autre lise pour eux, mais qu'ils viennent tous les deux quand même devant. Mmh. Et puis petit à petit, en fait, ils acceptent de s'approprier leurs paroles et d'être fiers de ce qu'ils ont écrit, de leur vendiquer et de s'exposer avec cette parole.
3: Un grand merci à vous tous pour votre contribution à ce premier volet de cette série de deux émissions Où va la vie, consacrée à la santé mentale des adolescents. Nous étions en compagnie de Laurent Contamin, co-auteur avec son frère psychiatre, le docteur Emmanuel Contamin, d'un petit guide psy à l'usage des jeunes éco-conscients. On en reparlera la semaine prochaine, c'est chez Odile Jacob. Également un grand merci au professeur Bruno Falissard, pédopsychiatre, président de la Société française de psychiatrie de l'enfant et de l'adolescent. Et puis de Agatha Zielinski, philosophe, maître de conférence aux facultés Loyola Paris. Je dois vous dire un mot d'une initiative commune qui réunit à la fois les facultés Loyola Paris et l'Institut catholique de Paris. C'est un parcours de formation diplômant, un diplôme universitaire d'éthique intitulé « Soins et santé dans une société pluraliste, accompagnée, discernée, décidée ». Il vise à permettre aux médecins, aux soignants, aux aidants, aux bénévoles, aux travailleurs sociaux, aux cadres d'établissements médico-sociaux et même aux acteurs politiques, eh bien de gérer des situations éthiques complexes et de savoir décider dans l'incertitude. Si vous souhaitez aller plus loin, nous vous invitons à visiter le site du département d'éthique des facultés Loyola Paris. C'est sur loyolaparis.fr. Un grand merci à notre réalisateur Eric Coba. Nous vous donnons rendez-vous la semaine prochaine pour la suite de cette passionnante conversation, finalement assez optimiste, consacrée à la santé mentale des adolescents. En attendant, vous pouvez écouter et réécouter quand vous voulez et où vous voulez les différents épisodes de notre série Où va la vie. Chaque année, nous abordons une quinzaine de thèmes de questions d'éthique publique ou privée pour vous aider à comprendre le monde dans lequel nous vivons et comment fonctionner dans ce monde-là. Bon courage à vous tous. Un grand merci pour votre fidélité et à la semaine prochaine.

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1: Sainte Marie, Mère de Dieu, je te prie d'intervenir pour que mon intervention chirurgicale prochaine se passe au mieux. Merci, Vierge Marie.
2: Notre-Dame de Lourdes, je te confie sous ta protection ma petite fille Marie qui a une petite santé. Merci, Notre-Dame de Lourdes.
3: Au nom du Père et du Fils et du Saint-Esprit, proclamons ensemble notre foi. Je crois en Dieu, le Père Tout-Puissant, Créateur du ciel et de la terre, et en Jésus-Christ, son Fils unique, notre Seigneur, qui a été conçu du Saint-Esprit, est né de la Vierge Marie, a souffert sous Ponce Pilate, a été crucifié et mort, a été enseveli, est descendu aux enfers, le troisième jour est ressuscité des morts, est monté aux cieux, est assis à la droite de Dieu le Père Tout-Puissant, où il viendra juger les vivants et les morts. Je crois en l'Esprit Saint, à la Sainte Église catholique, à la communion des saints, à la rémission des péchés, à la résurrection de la chair, à la vie. Prions pour notre pape Léon, notre Père qui es aux cieux, que ton nom soit sanctifié, que ton règne vienne, que ta volonté soit faite sur la terre comme au ciel.
4: Donne-nous aujourd'hui notre pain de ce jour. Pardonne-nous nos offenses, comme nous pardonnons aussi à ceux qui nous ont offensés. Et ne nous laisse pas entrer en tentation.
3: Je vous salue Marie, pleine de grâce, le Seigneur est avec vous. Vous êtes bénie entre toutes les femmes, et Jésus, le fruit de vos entrailles, est béni.
4: Sainte Marie, Mère de Dieu, priez pour nos pécheurs, maintenant.
3: Je vous salue Marie, pleine de grâce, le Seigneur est avec vous. Vous êtes bénie entre toutes les femmes, et Jésus, le fruit de vos entrailles, est béni.
4: Sainte Marie, Mère de Dieu, priez pour nos pauvres pécheurs, maintenant et à l'heure de notre mort.
3: Je vous salue, Marie, pleine de grâce, le Seigneur est avec vous. Vous êtes bénie entre toutes les femmes, et Jésus, le fruit de vos entrailles, est béni.
4: Sainte Marie, Mère de Dieu, priez pour nos pauvres pécheurs, maintenant et à l'heure de notre mort. Amen.
3: Gloria

0: l'allocat sainte, et in secula, seculorum. Amen.
1: Premier mystère glorieux, la résurrection. Ressuscité d'entre les morts, le Christ ne meurt plus, écrit Paul aux Romains. Avec le pape Léon, prions pour les victimes du récent tremblement de terre au Venezuela, pour leurs familles et pour tous ceux qui subissent les conséquences de cette tragédie.
2: Notre Père qui es aux cieux, que ton nom soit sanctifié, que ton règne vienne, que ta volonté soit faite sur la terre comme au ciel.
3: Donne-nous aujourd'hui notre pain de ce jour. Pardonne-nous nos offenses, comme nous pardonnons aussi à ceux qui nous ont offensés. Et ne nous laisse pas entrer en tentation, mais délivre-nous du mal.
4: Je vous salue, Marie, pleine de grâce. Le Seigneur est avec vous. Vous êtes bénie entre toutes les femmes, et Jésus, le fruit de vos entrailles, est béni.
3: Sainte Marie, Mère de Dieu, priez pour nous pauvres pécheurs, maintenant et à l'heure de notre mort. Amen.
4: Je vous salue, Marie, pleine de grâce. Le Seigneur est avec vous. Vous êtes bénie entre toutes les femmes, et Jésus, le fruit de vos entrailles, est béni.
3: Sainte Marie, Mère de Dieu, priez pour nous pauvres pécheurs, maintenant et à l'heure de notre mort. Amen.
4: Je vous salue, Marie, pleine de grâce. Le Seigneur est avec vous. Vous êtes bénie entre toutes les femmes, et Jésus, le fruit de vos entrailles, est béni.
3: Sainte Marie, Mère de Dieu, priez pour nous pauvres pécheurs, maintenant et à l'heure de notre mort. Amen.
4: Je vous salue, Marie, pleine de grâce. Le Seigneur est avec vous. Vous êtes bénie entre toutes les femmes, et Jésus, le fruit de vos entrailles, est béni.
3: Sainte Marie, Mère de Dieu, priez pour nous pauvres pécheurs, maintenant et à l'heure de notre mort. Amen.
4: Je vous salue, Marie, pleine de grâce. Le Seigneur est avec vous. Vous êtes bénie entre toutes les femmes, et Jésus, le fruit de vos entrailles, est béni.
3: Sainte Marie, Mère de Dieu, priez pour nous pauvres pécheurs, maintenant et à l'heure de notre mort. Amen.
4: Je vous salue, Marie, pleine de grâce. Le Seigneur est avec vous. Vous êtes bénie entre toutes les femmes, et Jésus, le fruit de vos entrailles, est béni.
3: Sainte Marie, Mère de Dieu, priez pour nous pauvres pécheurs, maintenant et à l'heure de notre mort. Amen.
4: Je vous salue, Marie, pleine de grâce. Le Seigneur est avec vous. Vous êtes bénie entre toutes les femmes, et Jésus, le fruit de vos entrailles, est béni.
3: Sainte Marie, Mère de Dieu, priez pour nous pauvres pécheurs, maintenant et à l'heure de notre mort. Amen.
4: Je vous salue, Marie, pleine de grâce. Le Seigneur est avec vous. Vous êtes bénie entre toutes les femmes, et Jésus, le fruit de vos entrailles, est béni.
3: Sainte Marie, Mère de Dieu, priez pour nous pauvres pécheurs, maintenant et à l'heure de notre mort. Amen.
4: Je vous salue, Marie, pleine de grâce. Le Seigneur est avec vous. Vous êtes bénie entre toutes les femmes, et Jésus, le fruit de vos entrailles, est béni.
3: Sainte Marie, Mère de Dieu, priez pour nous pauvres pécheurs, maintenant et à l'heure de notre mort. Amen.
4: Je vous salue, Marie, pleine de grâce. Le Seigneur est avec vous. Vous êtes bénie entre toutes les femmes, et Jésus, le fruit de vos entrailles, est béni.
3: Sainte Marie, Mère de Dieu, priez pour nous pauvres pécheurs, maintenant et à l'heure de notre mort. Amen.
5: Gloria Patri et Filio et Spiritui Sancto.
1: Ô Marie conçue sans péché,
3: priez pour nous qui avons recours à vous.
1: Deuxième mystère glorieux, l'Ascension. Je suis avec vous tous les jours jusqu'à la fin du monde. Prions pour les hôteliers, les hospitaliers, pour tous celles et ceux dont le métier est d'accueillir. Que leur visage soit rayonnant et leurs paroles chaleureuses.
2: Notre Père qui es aux cieux, que ton nom soit sanctifié, que ton règne vienne, que ta volonté soit faite sur la terre comme au ciel.
3: Donne-nous aujourd'hui notre pain de ce jour.
6: Pardonne-nous nos offenses, comme nous pardonnons à ceux qui nous ont offensés.
7: Mais ne laissons
6: pas entrer en tentation, mais délivre-nous du mal.
8: Je vous salue, Marie, pleine de grâce. Le Seigneur est avec vous. Vous êtes bénie entre toutes les femmes, et Jésus, le fruit de vos entrailles, est béni.
6: Sainte Marie, Mère de Dieu, priez pour nous pauvres pécheurs, maintenant et à l'heure de notre mort. Amen.
8: Je vous salue, Marie, pleine de grâce. Le Seigneur est avec vous. Vous êtes bénie entre toutes les femmes, et Jésus, le fruit de vos entrailles, est béni.
6: Sainte Marie, Mère de Dieu, priez pour nous pauvres pécheurs, maintenant et à l'heure de notre mort. Amen.
8: Je vous salue, Marie, pleine de grâce. Le Seigneur est avec vous. Vous êtes bénie entre toutes les femmes, et Jésus, le fruit de vos entrailles, est béni.
6: Sainte Marie, Mère de Dieu, priez pour nous pauvres pécheurs, maintenant et à l'heure de notre mort.
8: Je vous salue, Marie, pleine de grâce. Le Seigneur est avec vous. Vous êtes bénie entre toutes les femmes, et Jésus, le fruit de vos entrailles, est béni.
6: Sainte Marie, Mère de Dieu, priez pour nous pauvres pécheurs, maintenant et à l'heure de notre mort. Amen.
8: Je vous salue, Marie, pleine de grâce. Le Seigneur est avec vous. Vous êtes bénie entre toutes les femmes, et Jésus, le fruit de vos entrailles, est béni.
6: Sainte Marie, Mère de Dieu, priez pour nous pauvres pécheurs, maintenant et à l'heure de notre mort. Amen.
8: Je vous salue, Marie, pleine de grâce. Le Seigneur est avec vous. Vous êtes bénie entre toutes les femmes, et Jésus, le fruit de vos entrailles, est béni.
6: Sainte Marie, Mère de Dieu, priez pour nous pauvres pécheurs, maintenant et à l'heure de notre mort. Amen.
8: Je vous salue, Marie, pleine de grâce. Le Seigneur est avec vous. Vous êtes bénie entre toutes les femmes, et Jésus, le fruit de vos entrailles, est béni.
6: Sainte Marie, Mère de Dieu, priez pour nous pauvres pécheurs, maintenant et à l'heure de notre mort. Amen.
8: Je vous salue, Marie, pleine de grâce. Le Seigneur est avec vous. Vous êtes bénie entre toutes les femmes, et Jésus, le fruit de vos entrailles, est béni.
6: Sainte Marie, Mère de Dieu, priez pour nous pauvres pécheurs, maintenant et à l'heure de notre mort. Amen.
8: Je vous salue, Marie, pleine de grâce. Le Seigneur est avec vous. Vous êtes bénie entre toutes les femmes, et Jésus, le fruit de vos entrailles, est béni.
6: Sainte Marie, Mère de Dieu, priez pour nous pauvres pécheurs, maintenant et à l'heure de notre mort. Amen.
8: Je vous salue, Marie, pleine de grâce. Le Seigneur est avec vous. Vous êtes bénie entre toutes les femmes, et Jésus, le fruit de vos entrailles, est béni.
6: Sainte Marie, Mère de Dieu, priez pour nous pauvres pécheurs, maintenant et à l'heure de notre mort. Amen.
0: Gloria Patri et Filio, et Spiritui Sancto.
6: Écoutez.

Ô Marie conçue sans péché. Troisième mystère glorieux, la Pentecôte. Prions pour les missionnaires qui annoncent à ceux qui ne la connaissent pas encore la bonne nouvelle du salut. Qu'à l'exemple de la femme de Sunam, accueillant le prophète Élisée, ceux qui les accueillent découvrent celui qui les envoie.

0: sur la terre comme au ciel.
1: Donne-nous aujourd'hui notre pain de ce jour. Pardonne-nous nos offenses, comme nous pardonnons aussi à ceux qui nous ont offensés. Et ne nous laisse pas entrer en tentation, mais délivre-nous du mal.
2: Je vous salue, Marie, pleine de grâce. Le Seigneur est avec vous. Vous êtes bénie entre toutes les femmes, et Jésus, le fruit de vos entrailles, est béni.
1: Sainte Marie, Mère de Dieu, priez pour nous pauvres pécheurs, maintenant et à l'heure de notre mort. Amen.
2: Je vous salue, Marie, pleine de grâce. Le Seigneur est avec vous. Vous êtes bénie entre toutes les femmes, et Jésus, le fruit de vos entrailles, est béni.
1: Sainte Marie, Mère de Dieu, priez pour nous pauvres pécheurs, maintenant et à l'heure de notre mort. Amen.
2: Je vous salue, Marie, pleine de grâce. Le Seigneur est avec vous. Vous êtes bénie entre toutes les femmes, et Jésus, le fruit de vos entrailles, est béni.
1: Sainte Marie, Mère de Dieu, priez pour nous pauvres pécheurs, maintenant et à l'heure de notre mort. Amen.
2: Je vous salue, Marie, pleine de grâce. Le Seigneur est avec vous. Vous êtes bénie entre toutes les femmes, et Jésus, le fruit de vos entrailles, est béni.
1: Sainte Marie, Mère de Dieu, priez pour nous pauvres pécheurs, maintenant et à l'heure de notre mort. Amen.
2: Je vous salue, Marie, pleine de grâce. Le Seigneur est avec vous. Vous êtes bénie entre toutes les femmes, et Jésus, le fruit de vos entrailles, est béni.
1: Sainte Marie, Mère de Dieu, priez pour nous pauvres pécheurs, maintenant et à l'heure de notre mort. Amen.
2: Je vous salue, Marie, pleine de grâce. Le Seigneur est avec vous. Vous êtes bénie entre toutes les femmes, et Jésus, le fruit de vos entrailles, est béni.
1: Sainte Marie, Mère de Dieu, priez pour nous pauvres pécheurs, maintenant et à l'heure de notre mort. Amen.
2: Je vous salue, Marie, pleine de grâce. Le Seigneur est avec vous. Vous êtes bénie entre toutes les femmes, et Jésus, le fruit de vos entrailles, est béni.
1: Sainte Marie, Mère de Dieu, priez pour nous maintenant et à l'heure de notre mort. Amen.
2: Je vous salue, Marie, pleine de grâce. Le Seigneur est avec vous. Vous êtes bénie entre toutes les femmes, et Jésus, le fruit de vos entrailles, est béni.
1: Sainte Marie, Mère de Dieu, priez pour nous pauvres pécheurs, maintenant et à l'heure de notre mort. Amen.
2: Je vous salue, Marie, pleine de grâce. Le Seigneur est avec vous. Vous êtes bénie entre toutes les femmes, et Jésus, le fruit de vos entrailles, est béni.
1: Sainte Marie, Mère de Dieu, priez pour nous pauvres pécheurs, maintenant et à l'heure de notre mort. Amen.
2: Je vous salue, Marie, pleine de grâce. Le Seigneur est avec vous. Vous êtes bénie entre toutes les femmes, et Jésus, le fruit de vos entrailles, est béni.
1: Sainte Marie, Mère de Dieu, priez pour nous pauvres pécheurs, maintenant et à l'heure de notre mort. Amen.
3: Tu gloria, Patri et Filio, et Spiritui Sancto.
4: Ô Marie conçue sans péché, quatrième mystère glorieux, l'Assomption. Prions pour les réfugiés, les démunis, les exclus, qu'ils soient regardés avec respect et trouvent des frères et sœurs accueillants.
5: Notre Père qui es aux cieux, que ton nom soit sanctifié, que ton règne vienne, que ta volonté soit faite sur la terre comme au ciel.
6: Donne-nous aujourd'hui notre pain de ce jour. Pardonne-nous nos offenses, comme nous pardonnons aussi à ceux qui nous ont offensés. Et ne nous laisse pas entrer en tentation, mais délivre-nous du mal.
1: Je vous salue, Marie, pleine de grâce. Le Seigneur est avec vous. Vous êtes bénie entre toutes les femmes, et Jésus, le fruit de vos entrailles, est béni.
6: Sainte Marie, Mère de Dieu, priez pour nous pauvres pécheurs, maintenant et à l'heure de notre mort. Amen.
1: Je vous salue, Marie, pleine de grâce. Le Seigneur est avec vous. Vous êtes bénie entre toutes les femmes, et Jésus, le fruit de vos entrailles, est béni.
6: Sainte Marie, Mère de Dieu, priez pour nous pauvres pécheurs, maintenant et à l'heure de notre mort. Amen.
1: Je vous salue, Marie, pleine de grâce. Le Seigneur est avec vous. Vous êtes bénie entre toutes les femmes, et Jésus, le fruit de vos entrailles, est béni.
6: Sainte Marie, Mère de Dieu, priez pour nous pauvres pécheurs, maintenant et à l'heure de notre mort. Amen.
1: Je vous salue, Marie, pleine de grâce. Le Seigneur est avec vous. Vous êtes bénie entre toutes les femmes, et Jésus, le fruit de vos entrailles, est béni.
6: Sainte Marie, Mère de Dieu, priez pour nous pauvres pécheurs, maintenant et à l'heure de notre mort. Amen.
1: Je vous salue, Marie, pleine de grâce. Le Seigneur est avec vous. Vous êtes bénie entre toutes les femmes, et Jésus, le fruit de vos entrailles, est béni.
6: Sainte Marie, Mère de Dieu, priez pour nous pauvres pécheurs, maintenant et à l'heure de notre mort. Amen.
1: Je vous salue Marie, pleine de grâce, le Seigneur est avec vous. Vous êtes bénie entre toutes les femmes, et Jésus, le fruit de vos entrailles, est béni.
6: Sainte Marie, Mère de Dieu, priez pour nous pauvres pécheurs, maintenant et à l'heure de notre mort.
1: Je vous salue Marie, pleine de grâce, le Seigneur est avec vous. Vous êtes bénie entre toutes les femmes, et Jésus, le fruit de vos entrailles, est béni.
6: Sainte Marie, Mère de Dieu, priez pour nous pauvres pécheurs, maintenant et à l'heure de notre mort. Amen.
1: Je vous salue Marie, pleine de grâce, le Seigneur est avec vous. Vous êtes bénie entre toutes les femmes, et Jésus, le fruit de vos entrailles, est béni.
6: Sainte Marie, Mère de Dieu, priez pour nous pauvres pécheurs, maintenant et à l'heure de notre mort. Amen.
1: Je vous salue Marie, pleine de grâce, le Seigneur est avec vous. Vous êtes bénie entre toutes les femmes, et Jésus, le fruit de vos entrailles, est béni.
6: Sainte Marie, Mère de Dieu, priez pour nous pauvres pécheurs, maintenant et à l'heure de notre mort. Amen.
1: Je vous salue Marie, pleine de grâce, le Seigneur est avec vous. Vous êtes bénie entre toutes les femmes, et Jésus, le fruit de vos entrailles, est béni.
6: Sainte Marie, Mère de Dieu, priez pour nous pauvres pécheurs, maintenant et à l'heure de notre mort. Amen.
1: Gloria.

0: et in saecula saeculorum.
1: Ô Marie conçue sans péché.
0: Priez-vous, bienheureuse.
1: Cinquième mystère glorieux, le couronnement de la Vierge Marie. Prions pour ceux qui viennent de recevoir ou se préparent à recevoir le sacrement de l'ordre. Qu'ils sachent être accueillants, écouter, dire la parole de Dieu avec la douceur de l'esprit.

0: ciel.
1: Pardonne-nous nos offenses, comme nous pardonnons aussi à ceux qui nous ont offensés. Et ne nous laisse pas entrer en tentation, mais délivre-nous du mal.
0: Je vous salue, Marie, pleine de grâce. Le Seigneur est avec vous. Vous êtes bénie entre toutes les femmes, et Jésus, le fruit de vos entrailles, est béni.
1: Sainte Marie, Mère de Dieu, priez pour nous pauvres pécheurs, maintenant et à l'heure de notre mort. Amen.
0: Je vous salue, Marie, pleine de grâce. Le Seigneur est avec vous. Vous êtes bénie entre toutes les femmes, et Jésus, le fruit de vos entrailles, est béni.
1: Sainte Marie, Mère de Dieu, priez pour nous pauvres pécheurs, maintenant et à l'heure de notre mort. Amen.
0: Je vous salue, Marie, pleine de grâce. Le Seigneur est avec vous. Vous êtes bénie entre toutes les femmes, et Jésus, le fruit de vos entrailles, est béni.
1: Sainte Marie, Mère de Dieu, priez pour nous pauvres pécheurs, maintenant et à l'heure de notre mort. Amen.
0: Je vous salue, Marie, pleine de grâce. Le Seigneur est avec vous. Vous êtes bénie entre toutes les femmes, et Jésus, le fruit de vos entrailles, est béni.
1: Sainte Marie, Mère de Dieu, priez pour nous pauvres pécheurs, maintenant et à l'heure de notre mort. Amen.
0: Je vous salue, Marie, pleine de grâce. Le Seigneur est avec vous. Vous êtes bénie entre toutes les femmes, et Jésus, le fruit de vos entrailles, est béni.
1: Sainte Marie, Mère de Dieu, priez pour nous pauvres pécheurs, maintenant et à l'heure de notre mort. Amen.
0: Je vous salue, Marie, pleine de grâce. Le Seigneur est avec vous. Vous êtes bénie entre toutes les femmes, et Jésus, le fruit de vos entrailles, est béni.
1: Sainte Marie, Mère de Dieu, priez pour nous pauvres pécheurs, maintenant et à l'heure de notre mort. Amen.
0: Je vous salue, Marie, pleine de grâce. Le Seigneur est avec vous. Vous êtes bénie entre toutes les femmes, et Jésus, le fruit de vos entrailles, est béni.
1: Sainte Marie, Mère de Dieu, priez pour nous pauvres pécheurs, maintenant et à l'heure de notre mort. Amen.
0: Je vous salue, Marie, pleine de grâce. Le Seigneur est avec vous. Vous êtes bénie entre toutes les femmes, et Jésus, le fruit de vos entrailles, est béni.
1: Sainte Marie, Mère de Dieu, priez pour nous pauvres pécheurs, maintenant et à l'heure de notre mort. Amen.
0: Je vous salue, Marie, pleine de grâce. Le Seigneur est avec vous. Vous êtes bénie entre toutes les femmes, et Jésus, le fruit de vos entrailles, est béni.
1: Sainte Marie, Mère de Dieu, priez pour nous pauvres pécheurs, maintenant et à l'heure de notre mort. Amen.
0: Je vous salue, Marie, pleine de grâce. Le Seigneur est avec vous. Vous êtes bénie entre toutes les femmes, et Jésus, le fruit de vos entrailles, est béni.
1: Sainte Marie, Mère de Dieu, priez pour nous pauvres pécheurs, maintenant et à l'heure de notre mort. Amen.
0: Gloria Patri et Filio, et Spiritui Sancto.

dit de décrire à son compagnon tout ce qu'il pouvait voir au dehors. Pour celui qui était contraint de passer ses journées couché sur le dos, c'était comme si son univers s'élargissait et s'égayait de toutes les activités et couleurs du monde extérieur. Un matin, l'infirmière trouva le corps sans vie du malade près de la fenêtre. Il était mort paisiblement durant son sommeil. L'autre malade demanda à prendre sa place, dans l'espoir de pouvoir jeter son premier coup d'œil dehors. Terrible surprise. Il n'y avait rien d'autre à voir qu'un long mur gris. Interloqué, il demanda à l'infirmière pourquoi son compagnon de chambre avait décrit de si merveilleuses choses. Elle lui répondit « Oh, il était aveugle, il n'a même pas pu voir le mur. Sans doute a-t-il simplement voulu vous encourager. » Frères et sœurs, cette historiette illustre à merveille ce qu'est l'accueil de l'autre, le rendre heureux en dépit de nos propres misères. Accueillir n'est pas un simple geste d'hospitalité, une marque de courtoisie ou de bienveillance. Ce n'est pas se montrer simplement aimable et plein de civilité. L'accueil noue une relation interpersonnelle. C'est ce que fit la femme de Sunam avec Élisée. Elle l'a hébergé, a partagé avec lui le repas du foyer. Plus encore, elle lui a aménagé en lieu de solitude et de tranquillité une petite chambre sur la terrasse. De quoi refaire ses forces et se préparer à repartir le lendemain. On a vu dans cette chambre une préfiguration de ce que sera plus tard le Cénacle pour les apôtres et pour la Vierge Marie. Qui m'accueille, accueille celui qui m'a envoyé. Parole de grande actualité à plus d'un titre, et combien dérangeante. La migration d'aujourd'hui est un scandale social de l'humanité, disait le pape François. Grave sujet de réflexion et d'action pour les chrétiens et pour tout homme de bonne volonté. Frères et sœurs, les belles déclarations ne suffisent pas, ne suffisent plus. Le défi quotidien de l'accueil des autres, de leurs différences, demande du discernement, mais aussi des remises en question difficiles. Habités que nous sommes par la crainte de perdre des privilèges ou de mettre à l'abri un modeste patrimoine. Il y a une mer rouge à traverser pour passer du côté de ceux qui se savent vulnérables, a-t-on dit. La mer rouge de celui qui jouit de toutes les commodités et oublie ceux qui en sont privés. Frères et sœurs, nous ne gagnerons pas notre salut derrière des portes barricadées. Ayons le courage de ne pas laisser notre esprit s'engourdir, ni notre cœur se ratatiner. Ayons le courage de faire des choix qui rendent plus libres par rapport à des habitudes qui racornissent nos vies. Ayons le courage de mener une vie nouvelle, comme l'écrit Paul aux Romains. Ce passage exige que nous mettions à mort ce qu'il y a de pernicieux et de vieux dans nos cœurs, que nous acceptions de nous défaire de tout ce qui ligote, les soucis inutiles, les charges futiles, la pression des modes, autant de tyrans qui enlèvent le goût de mener une vie nouvelle, de laisser Dieu susciter en nous sa propre nouveauté. Mais cette nouveauté, la désirons-nous vraiment? Bien sûr, nous voulons tous du nouveau, mais à condition, disait avec ironie Paul Claudel, qu'il soit conforme à l'ancien. Car le changement dérange, il fait peur. Comme il faisait peur hier aux Nazaréens, pour qui il était hors de portée d'accueillir Jésus, de reconnaître en lui le Messie, de se laisser entraîner sur un chemin non battu. Frères et sœurs, la nouveauté, la grande nouveauté, c'est qu'il n'y a pas de sauveur d'en haut.

0: disait saint Irénée, dont nous célébrons la fête aujourd'hui. Le lieu de rendez-vous du Seigneur, c'est notre quotidien. Une jeune enseignante, interrogée lors d'une enquête sur le thème « Que signifie être chrétien aujourd'hui ?», l'avait parfaitement compris. « Être chrétien, c'est être aimé », dit-elle. Bonne réponse qui rachetait des tonnes de bêtises. Ne l'oublions pas, c'est quand Jésus nous regarde de bas en haut, comme il le fit lors du geste du lavement des pieds, c'est à ce moment-là, notait le père Varillon, qu'il nous dit qui est Dieu. Le Christ nous a rejoints dans notre mort pour que nous puissions le rejoindre dans sa vie. Frères et sœurs, ne mettons plus notre référence en nous-mêmes, mais en lui. Laissons-le nous prendre par la main sur le chemin de l'accueil, du service, du partage. Nous sommes et nous restons de ceux que Dieu est allé chercher parmi les morts pour en faire des vivants. Amen. Prions le Seigneur. Dieu notre Père, que ton esprit nous donne d'accueillir les messagers de la bonne nouvelle. Quand nous les recevons, c'est toi, Seigneur, que nous accueillons. Quand nous demeurons à leur écoute, c'est ta parole que nous entendons. Et l'eau vive qui comble toute soif et le trésor sans cesse à découvrir. Que ta parole fasse la lumière dans nos vies et que nous te suivions sans détour. Toi qui règnes pour les siècles des siècles. Amen. Le Seigneur soit avec vous.
1: Et avec votre esprit.
0: Que Dieu Tout-Puissant vous bénisse, le Père, le Fils et le Saint-Esprit.
1: Amen.
0: Notre-Dame de Lourdes, Sainte Bernadette, ô Marie conçue sans péché, Seigneur, Prince de la Paix, écoute notre prière.

0: un frère, une sœur et non un ennemi. Seigneur, fais de nous des artisans de paix. Avec tous les chrétiens à travers le monde, prions les mots que Jésus nous a enseignés.
1: Merci d'avoir choisi RCF en Franche-Comté en cette fin d'après-midi. En espérant que le week-end se déroule au mieux, je vous propose de le poursuivre en local. Il sera émaillé de l'actualité culturelle et spirituelle, de chroniques et bien entendu de musique. À commencer par jazz à tous les étages. Avec Yves Renoux, on évoque les grands courants du jazz, le jazz sur l'air du temps pendant près d'une demi-heure.

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2: Amateurs de jazz, salut, bienvenue dans le jazz sur l'air du temps. Le jazz quitte les rues de la Nouvelle-Orléans, les clubs enfumés de New York, les caves de Paris, pour traverser les déserts, longer les côtes africaines, grimper jusqu'aux fjords scandinaves et même s'asseoir sur les bords du Gange. À partir des années 60, beaucoup de musiciens vont comprendre une chose essentielle. Le jazz n'est pas seulement une musique américaine, c'est une langue capable d'absorber le monde entier. Des rythmes africains aux modes orientaux, des chants populaires, des métriques balkaniques, des spiritualités de l'Inde, ce mélange va donner naissance à ce qu'on appelle aujourd'hui l'ethno-jazz. On va entendre comment le jazz est devenu nomade. L'ethno-jazz n'est pas un sous-genre strict, mais une famille de rencontres entre jazz et tradition non occidentale. Cette idée s'incarne dans les trajectoires différentes, mais avec un point commun, improvisé à partir d'un matériau rythmique, modal ou avec un timbre venu d'ailleurs. Et pour entendre tout de suite ce dialogue en action, on commence par une figure fondatrice du genre. Mulatu Astatke, un extrait d'Ethio Jazz, Munav.

S'il existe bien une rencontre qui a complètement transformé certains jazzmen, c'est probablement celle avec l'Inde. Dès les années 60, John Coltrane s'intéresse au raga et à la spiritualité indienne. Mais dans les années 70, John McLaughlin va aller encore plus loin avec le groupe Chatki. Il fait un pas que beaucoup jugent audacieux, voire un peu fou. Quitter le terrain du jazz rock pour s'installer sur un tapis avec des musiciens indiens d'exception. Et là, on entre dans un autre univers. La musique indienne repose souvent sur des cycles rythmiques extrêmement complexes, mais joués avec une fluidité stupéfiante. Chez Chatki, les musiciens improvisent presque comme des athlètes de rythme. Le percussionniste Zakir Hussain dialogue avec la guitare de McLaughlin avec fulgurance et on sent quand même le jazz dans le risque, dans l'écoute et dans la liberté. Mais le centre de gravité a changé ici, le rythme devient une architecture vivante. Joy, c'est Chatki avec John McLaughlin et c'est un album de 1976.

Le jazz est né aux États-Unis, ça on le sait, mais ses racines plongent profondément en Afrique. Et dans ces années-là, plusieurs musiciens africains vont renverser la perspective. Ce n'est plus le jazz qui influence l'Afrique, c'est l'Afrique qui reprend la parole. Et là, impossible de ne pas parler de Manu Dibango, saxophoniste camerounais, géant du groove, passeur extraordinaire entre les continents. En 1972, il sort un morceau devenu mythique, Soul Makossa. Au départ, c'est enregistré rapidement pour la Coupe d'Afrique des Nations, mais le titre devient un phénomène mondial, une transe rythmique. Le Makossa camerounais repose sur des boucles répétitives, physiques, hypnotiques. Manu Dibango mélange ça avec le funk, le jazz, les cuivres, une belle énergie africaine, mais derrière le tube, il y a quelque chose de plus profond, une réafricanisation du jazz. Soul Makossa, c'est Manu Dibango. Awesome.

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2: Et quand le jazz rencontre le monde arabe, il découvre une autre manière de respirer. Dans le jazz occidental, on pense plutôt en accord. Dans les traditions orientales, en mode, en couleur, en variation mélodique. Et un musicien va rendre cette rencontre absolument fascinante, Rabi Abou Khalil, un musicien libanais virtuose du oud. Il fuit Beyrouth pendant la guerre civile et s'installe en Europe. Sa musique devient alors un pont entre deux mondes. Il ne fusionne pas artificiellement. Le jazz et la musique arabe gardent chacun leur identité. Le oud apporte une souplesse incroyable. Les notes glissent, les mélodies semblent hors du temps. Pour des oreilles occidentales, ça crée une sensation étrange. On avance, mais sans vraiment savoir où l'on va. Blue Camel, c'est Rabi Abou Khalil.

Après les pulsations africaines et indiennes, cap au nord. Un autre courant apparaît, le jazz scandinave. Et son grand architecte sonore, c'est Jan Garbarek. Avec lui, on entre dans l'art pictural. Il est paysagiste. Le silence compte autant que les notes. Le son du saxophone semble flotter dans l'air froid. On se retrouve quelques semaines en arrière avec le label ICM et beaucoup de ses albums y sont produits. Vous vous souvenez, ICM va développer une esthétique immédiatement reconnaissable. Jan Garbarek puise dans les folklores nordiques, mais aussi dans les chants traditionnels et parfois même dans les musiques médiévales. On est très loin du jazz urbain américain. Ici, on respire lentement, comme une marche solitaire au bord d'un fjord gelé. Witchy Taito, et c'est Jan Garbarek.

Aujourd'hui, cette idée d'un jazz ouvert au monde est devenue presque naturelle. Des artistes comme Dafer Youssef, Anwar Brahim, Avishai Cohen ou Tigran Amassian baignent directement dans plusieurs cultures musicales à la fois. Le jazz n'absorbe plus les traditions du monde, il vit désormais dans leur intérieur. Et ce qui était expérimental dans les années 70 est devenu une langue mondiale. Une langue où un oud peut dialoguer avec un piano, où les polyrythmies africaines croisent des harmonies européennes, où l'improvisation devient un terrain commun entre les cultures. Finalement, l'ethno-jazz raconte peut-être quelque chose de simple, la musique voyage mieux que les frontières. Et le jazz n'est peut-être jamais aussi vivant que lorsqu'il accepte de se transformer. Danse Lion Dance, c'est Dafer Youssef, et au tabla, le regretté Zakir Hussain. Merci d'avoir voyagé avec nous. Bye !

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0: Ouvrons à présent un créneau chronique avec Église en dialogue et le timbre sous la loupe. Chaque semaine, dans Église en dialogue, des représentants de différentes confessions témoignent. Un espace d'écoute et de rencontre pour mieux se comprendre et avancer ensemble. Aujourd'hui avec Jean-Marie Cuny, prêtre de l'Église orthodoxe de Roumanie à Besançon.
3: La plus grande manifestation de proximité, la présence du Seigneur parmi les fidèles, est accomplie dans le mystère de l'Eucharistie, qui est au centre de la vie de l'Église. L'Eucharistie fut établie par le Seigneur Jésus-Christ lui-même pendant la scène mystique qu'il organisa. La nuit où il devait être trahi, il rassembla ses disciples, il accomplit le repas selon le rituel des gens de l'Église de l'Ancien Testament, mais avec une différence inhabituelle. Quand il brisa le pain et quand il éleva la coupe, après avoir lu les prières spéciales d'action de grâce à Dieu pour tout, il dit à ses disciples « Faites cela en mémoire de moi. Ce pain est mon corps et ce vin est mon sang. Lorsque vous vous souviendrez de moi de cette manière, vous mangerez de mon corps et boirez de mon sang. Et quiconque fera cela demeurera en moi, et je demeurerai en lui pour toujours. » Pendant l'Eucharistie, nous nous souvenons de tout ce qui est arrivé au Christ. Son incarnation, toute sa vie, le Golgotha, la résurrection et l'ascension. Cependant, lorsque nous nous souvenons de tout cela dans le symbolisme de la divine liturgie, tout se produit et cette activité ne s'arrête jamais. Le mystère, le sacrement de la Sainte Eucharistie, repose dans le fait qu'elle ne consiste pas seulement en nos commémorations. La liturgie donne une communion réelle et actuelle avec Dieu, éclairant chaque participant, de sorte que dans un mystère profond, pendant chaque liturgie, le pain et le vin qui avaient été apportés à l'autel sont transformés en corps et en sang du Christ. De plus, à ce moment, chacune des communions des fidèles au corps et au précieux sang du Christ est vraiment, en fait, pas simplement intellectuellement ou apparemment, mais en fait, unie à Dieu lui-même. Pendant la liturgie, l'accomplissement par Dieu de sa promesse d'être parmi les hommes accomplit la plus pleine illumination de l'homme. À travers tout ce qu'un chrétien fait dans ce monde, participant dignement à l'Eucharistie, la puissance de Dieu entre dans le monde. Le pouvoir qui transforme le monde, qui bénit le monde, refait le monde. Il le fait même si le monde ne le comprend pas. Le monde ne le sait même pas. C'est pourquoi, dès les premiers jours, l'Eucharistie, le sacrifice de l'action de grâce, la rupture du pain, fut le fait central de la vie chrétienne. L'Eucharistie est la plus grande expression de l'unité chrétienne, de la vie dans un seul corps, la Sainte Église unique du Christ. Le mystère est la source de cette unité. Nous sommes un seul corps, son corps. Nous sommes tous, vivants et morts, nous sommes un. Et à l'autel, le prêtre lit les mots. Et nous tous qui avons part au seul pain et à la seule coupe, unis-nous les uns aux autres. Pendant l'Eucharistie, l'événement central et le plus important a lieu. le Christ apparaît au milieu de nous. Là où deux ou trois sont réunis en mon nom, je suis là au milieu d'eux. Là, le Christ est au milieu de nous avec toute la puissance de son amour compatissant, capable d'accorder résolument à chacun de nous tout ce dont nous avons besoin. Et afin que la graine de la parole de Dieu qui entre dans notre âme lorsque nous entendons l'Évangile, la bonne nouvelle, cette graine ne puisse pas être gaspillée et périr, mais puisse croître dans chaque cœur. Au milieu du règne de l'anarchie et du chaos de ce monde, le mystère de l'Eucharistie, de la divine liturgie, est l'anticipation d'un monde différent, d'un royaume différent, où se trouve la lumière de Dieu. L'Eucharistie est le lien reliant le présent et l'avenir, notre état actuel avec la glorieuse transfiguration à venir. Dans l'Eucharistie, le temps disparaît. Le temps entre dans l'éternité, et nous appartenons à l'éternité, et faisons l'expérience et participons à l'éternité. Parce que tout ce dont nous souvenons comme ayant été Jésus-Christ se lançant dans sa mission de prêcher, la scène mystique, tout cela, mentalement, était. Mais dans la divine liturgie, Dieu le rend présent, actuel. C'est un miracle impossible à comprendre intellectuellement. Gloire à Dieu pour tout.

0: 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Le programme local se poursuit sur RCF en Franche-Comté avec à suivre l'actualité philatélique et les manifestations des clubs de la région. C'est avec Robert Donnet, le timbre sous la loupe.
1: Amis philatélistes, bonjour. Voilà la suite. Mais presque la fin des parutions de timbres pour Philex Paris 2026. Un bloc feuillet de deux timbres est consacré aux accords de Matignon. Ces accords ont été signés dans la nuit du 7 au 8 juin 1936 à l'hôtel Matignon, sous la présidence du conseil de Léon Blum, Front Populaire, entre la Confédération Générale de la Production Française, la Confédération Générale du Travail et l'État. En résumé, les accords de Matignon portent essentiellement sur les relations collectives dans le mode du travail. Instauration du délégué du personnel, confirmation des libertés syndicales. L'article 4 porte sur les revendications sur l'augmentation des salaires, notamment des plus faibles. L'un des deux timbres montre Léon Blum, l'un des dirigeants de la section française de l'Internationale ouvrière, SFIO, Parti socialiste, est président du Conseil des ministres, c'est-à-dire chef du gouvernement français, à deux reprises, 1936-1937, puis de mars à avril 1938. Il a marqué l'histoire politique française pour avoir refusé l'adhésion à la Troisième Internationale communiste en 1920, et pour avoir été le président du Conseil des ministres du Front populaire en 1936. En juin 1937, il démissionne pour la première fois du poste de président du Conseil. Il retrouve ses fonctions de chef de gouvernement brièvement du 13 au mars au 10 avril 1938. Lors de l'occupation de la France par les armées du Troisième Reich, il est emprisonné par le régime de Vichy, traduit en justice lors d'une parodie de procès, puis déporté à Buchenwald. Chef de gouvernement provisoire de la République française de décembre 1946 à janvier 1947, son cabinet sera chargé de mettre sur les rails les institutions de la Quatrième République. Ces réformes auront présenté de grandes avancées sociales, congés payés, femmes au gouvernement, réduction du temps de travail, etc. Et il est considéré, encore aujourd'hui, comme l'une des grandes figures du socialisme français. Le second timbre montre un couple en tandem, avec remorque, partant en vacances pour la première fois, grâce à l'obtention des congés payés. Le bloc est à 9,70 €, puisque chaque timbre est à 4,85 €. C'est assez bien fait avec une foule d'ouvriers qui saluent le chef du gouvernement. L'un d'entre eux lisant un journal qui décrit les accords avec entre autres la semaine de 40 heures, les 15 jours de congés payés. Cela fait vraiment partie des grandes heures de notre histoire, voici 90 ans. Cette fois, nous découvrons une œuvre de Nikos Aliagas, eh oui, journaliste, chanteur, animateur de radio et télévision, acteur et photographe franco-grec. Ça s'appelle « Danse millénaire », où deux oliviers semblent s'unir pour devenir un dans un mouvement suspendu. En scannant le QR code, qui est sur le timbre s'animera. Il prolongera l'expérience de l'œuvre, les oliviers qui s'animent par le mouvement poétique du vent. La voix de Nikos Aliagas nous transporte en Grèce, sur la terre de ses ancêtres, où l'olivier incarne un symbole de paix et de transmission. Timbre à 3,10 €, émis en planche de 9 timbres, et c'est en noir et blanc, puisque d'après photo. Un souvenir philatélique de un timbre est également proposé à la vente. Normalement, ça doit être encore à 7,50 €. Et voici les 190 ans des courses au trot qui sont fêtées grâce à un bloc feuillet de un timbre à 2,25 € en noir avec des écritures en rouge sur un fond d'hippodrome. Mais les attelages du timbre sont si bien brouillés, pour ne pas dire brouillons à mon avis, on n'y voit rien. Pourquoi ne pas avoir attendu pour faire les 200 ans? Un carnet de 8 timbres autocollants à 2,25 €, soit 18 € le carnet, est consacré aux instruments de musique. On peut apercevoir un accordéon, un piano, une clarinette, une guitare, un saxophone, une batterie, un violon et enfin une trompette. C'est pas mal. Et pour finir, voilà encore un timbre dont on sait juste une chose, c'est qu'il a 3,10 €. qui sera consacré à la caverne du Pont-Neuf, une œuvre d'art contemporaine conçue par J.E.R. Et c'est tout, le dévoilement du timbre se fera sur le salon. Merci La Poste. Merci de m'avoir prêté haute attention. La prochaine chronique pour découvrir la fin des nouveautés parues au salon de Paris Philex 2026, ainsi que d'autres nouveautés. Au revoir.
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Bonjour et bienvenue pour notre dernière émission de la saison. Je vous invite à partir à la rencontre d'êtres discrets, parfois farceurs, parfois protecteurs, qui peuplent depuis des siècles l'imaginaire de nos régions. Je les nomme le petit peuple. Car avant les cartes routières, les GPS et les téléphones portables, nos ancêtres vivaient dans un monde où chaque forêt, chaque source, chaque grotte et chaque sommet pouvaient abriter une présence mystérieuse. Ces créatures n'étaient ni tout à fait des hommes, ni tout à fait des esprits. Elles vivaient dans un monde voisin du nôtre, parfois visible, le plus souvent caché. Et puisque nous serons présents ce week-end à la médiévale de Ferrette, nous commençons notre voyage dans le Sungo. Autour du château de Ferrette, dans les ruines, dominent encore les collines du Jura alsacien. Les récits populaires évoquent depuis longtemps la présence de petits êtres mystérieux. Les lutins de Ferrette faisaient partie de ces gardiens invisibles qui connaissaient les secrets des forêts, des grottes et des anciennes pierres. On racontait qu'ils apparaissaient surtout à la tombée du jour, lorsque les derniers rayons du soleil se glissaient entre les arbres. Ils pouvaient aider un voyageur perdu, protéger un troupeau ou révéler un passage oublié. Mais ils savaient aussi se montrer moqueurs envers les arrogants et les imprudents. Ces récits ne servaient pas seulement à divertir les veillées. Ils rappelaient que la nature était un monde vivant qu'il fallait respecter et observer avec humilité. En remontant vers les Vosges, nous rencontrons une figure bien plus connue, le Sautré. Le Sautré est probablement l'un des personnages les plus emblématiques du folklore. Vosgien, petit homme barbu, coiffé d'un bonnet rouge, selon certaines versions, il habite les fermes isolées, les granges et les forêts profondes. Les anciens le décrivaient comme un être à double visage. Lorsqu'il était traité avec respect, il pouvait rendre de nombreux services. Il gardait les animaux, aidait aux travaux de la ferme et veillait sur la maison pendant la nuit. Mais gare à celui qui se moquait de lui ou manquait de sa parole. Le Sautré devenait alors un redoutable farceur. Il cachait les outils, faisait tourner le lait, effrayait les chevaux ou égarait les voyageurs dans le brouillard. À travers lui, les populations montagnardes transmettaient une leçon simple. Le respect attire l'aide. L'orgueil attire les ennuis. En Alsace, d'autres créatures peuplaient les récits populaires, les Youtons. Moins connus aujourd'hui, les Youtons étaient souvent associés aux maisons, aux ateliers et aux travaux domestiques. Ils intervenaient pendant la nuit lorsque les habitants dormaient. On disait qu'ils achevaient certains travaux commencés dans la journée, rangeaient des outils ou accomplissaient des petites tâches ménagères. En échange, il demandait peu de choses, un peu de lait, un morceau de pain ou simplement une marque de gratitude. Mais attention, si quelqu'un cherchait à les observer ou à les récompenser avec trop d'insistance, ils disparaissaient définitivement. Cette idée revient souvent dans les traditions européennes. Les choses les plus précieuses sont parfois celles que l'on peut et que l'on ne peut ni posséder ni retenir. En poursuivant notre voyage vers la Franche-Comté, nous découvrons les Nutons. Les Nutons vivaient dans les cavernes, les falaises et les grottes. Ils sont souvent décrits comme d'excellents artisans. Certains récits attribuent la construction de ponts, de chemins ou même de bâtiments entiers. Forgerons, tailleurs de pierre, bâtisseurs, ils incarnent aussi le savoir-faire et l'intelligence technique. Les habitants leur confiaient parfois du travail pendant la nuit. Au matin, l'ouvrage était terminé. Mais, comme pour les autres membres du petit peuple, il existait une règle essentielle, ne jamais chercher à les tromper ou à profiter de leur générosité. Les légendes de Newton nous rappellent que le talent mérite reconnaissance et que tout travail mérite respect. Enfin, impossible d'évoquer le petit peuple régional sans parler des Foultos. Les Foultos appartiennent pleinement au patrimoine légendaire franc-comtois. Ils sont parfois décrits comme de petits êtres velus, parfois comme des esprits invisibles. Leur spécialité, les farces. Ils adorent jouer avec les chevaux, nouer les crinières pendant la nuit, déplacer les objets ou provoquer de petites confusions dans les fermes. Mais derrière ces plaisanteries se cache une autre fonction. Les Foultos rappellent que le monde n'est jamais totalement prévisible. Ils incarnent l'imprévu, l'inattendu, cette part de mystère qui accompagne la vie humaine depuis toujours. Lorsque nous observons toutes ces créatures ensemble, lutins de Ferrette, Sautrés des Vosges, Youtons d'Alsace, Nutons et Foultos de Franche-Comté, nous découvrons qu'elles partagent un même message. Elles nous parlent
d'humilité, elle nous parle du respect de la nature, elle nous parle de solidarité. Elle nous parle aussi de cette frontière invisible entre le monde connu et le monde du mystère. Nos ancêtres savaient que tout ne pouvait pas être expliqué. Ils acceptaient qu'une part du monde leur échappe, et plutôt que d'avoir peur de cet inconnu, ils en faisaient des histoires, des contes et des légendes. Aujourd'hui encore, ces récits continuent de vivre. Ils vivent dans les veillées, dans les livres, dans les fêtes médiévales, dans les chemins forestiers et dans tous ceux qui prennent encore le temps d'écouter les histoires de leur territoire. Alors que s'achève cette saison de voyage en légende, je voudrais vous remercier pour votre fidélité. Merci d'avoir parcouru avec moi les sentiers de l'histoire, du patrimoine et de l'imaginaire. Merci d'avoir rencontré les chevaliers, les saints, les ouivres, les dames blanches, les dragons et aujourd'hui ce petit peuple qui veille encore dans les replis de nos montagnes et de nos forêts. Je vous souhaite un très bel été. Et si au détour d'un sentier près de Ferrette, dans une forêt vosgienne ou sur un chemin de Franche-Comté, vous apercevez une silhouette furtive derrière un rocher ou entendez un rire discret dans les fougères, ne soyez pas trop pressés d'en chercher l'explication. Peut-être aurez-vous simplement croisé l'un des derniers habitants du petit peuple. Bel été à toutes et à tous. Et rendez-vous à la rentrée pour de nouveaux Voyages en légende sur RCF.

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1: Et pour clore cette première heure de programme local sur RCF en Franche-Comté, voici les propos d'Alain. Ces propos nous disent combien cet homme est un vrai philosophe du XXe siècle et en même temps l'un de nos grands écrivains. Ces propos nous sont lus par Nicolas Mesnier Nature.

Il y a quelque temps, je voyais un ami qui souffrait d'un caillou dans le rein et qui était d'humeur assez sombre. Chacun sait que ce genre de maladie rend triste. Comme je le lui disais, il en tomba d'accord. D'où je conclus enfin, puisque vous savez que cette maladie rend triste, vous ne devez point vous étonner d'être triste, ni en prendre de l'humeur. Ce beau raisonnement le fit rire de bon cœur, ce qui n'était pas un petit résultat. Il n'en est pas moins vrai que, sous cette forme un peu ridicule, je disais une chose d'importance, et trop rarement considérée par ceux qui ont des malheurs. La profonde tristesse résulte toujours d'un état maladif du corps. Tant qu'un chagrin n'est pas maladie, il nous laisse bientôt des instants de paix, et bien plus que nous ne croyons. Et la pensée même d'un malheur étonne plutôt qu'elle n'afflige, tant que la fatigue ou quelque caillou logé quelque part ne vient pas aggraver nos pensées. La plupart des hommes nient cela, et soutiennent que ce qui les fait souffrir dans le malheur, c'est la pensée même de leur malheur. Et j'avoue que, lorsque l'on est malheureux soi-même, il est bien difficile de ne pas croire.

croire que certaines images ont comme des griffes et des piquants, et nous torturent par elles-mêmes. Considérons pourtant les malades que l'on appelle mélancoliques. Nous verrons qu'ils savent trouver en n'importe quelle pensée des raisons d'être tristes. Toute parole les blesse. Si vous les plaignez, ils se sentent humiliés et malheureux sans remède. Si vous ne les plaignez pas, ils se disent qu'ils n'ont plus d'amis et qu'ils sont seuls au monde. Ainsi, cette agitation des pensées ne sert qu'à rappeler leur attention sur l'état désagréable où la maladie les tient. Et, dans le moment où ils argumentent contre eux-mêmes et sont écrasés par les raisons qu'ils croient avoir d'être tristes, ils ne font que remâcher leur tristesse en vrais gourmets. Or, les mélancoliques nous offrent une image grossie de tout homme affligé. Ce qui est évident chez eux, que leur tristesse est maladie, doit être vrai chez tous. L'exaspération des peines vient sans doute de tous les raisonnements que nous y mettons, et par lesquels nous nous tâtons, en quelque sorte, à l'endroit sensible. De cette espèce de folie qui porte les passions jusqu'à la rage, on peut se délivrer en se disant, justement, que tristesse n'est que maladie, et doit être supportée comme maladie, sans tant de raisonnements et de raisons. Par là, on disperse le cortège des discours acides. On prend son chagrin comme un mal de ventre. On arrive à une mélancolie muette, à une espèce de stupeur presque sans conscience. On n'accuse plus. On supporte. Cependant, on se repose, et ainsi, on combat la tristesse justement comme il fallait. C'est à quoi tendait la prière, et ce n'était pas mal trouvé. Mais on arrive aussi, par bon sens, à se donner cette espèce d'opium d'imagination qui nous détourne de compter nos malheurs.

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2: Bonjour, nous sommes à Montain dans le Jura, entre Lons-le-Saunier et Voiteur. Nous sommes chez Armelle Bidot, qui vit là avec son mari Vincent depuis 2011 et qui a peu à peu développé une activité de maraîchage professionnel à partir du potager familial. Aujourd'hui, avec son associé Arnaud Périnet, il cultive des produits de saison en agriculture biologique qui sont vendus en direct sous forme de panier ou sur le petit marché qui a lieu chaque semaine sur la place du village de Montain. Leur préoccupation est de fournir une nourriture saine, localement, tout en préservant l'écosystème. Ainsi, ils ne travaillent quasiment plus les sols pour privilégier la vie des micro-organismes avec des techniques naturelles. Après avoir découvert leur parcours et les planches de culture, nous poursuivons notre visite aujourd'hui pour partager les pratiques qu'ils mettent en œuvre au service de leur activité maraîchère.
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2: Armelle Bidot, bonjour.
4: Bonjour.
2: À côté des planches de culture en plein air, il y a aussi plusieurs rangées de serres. Et je vois qu'une partie d'entre elles sont découvertes.
4: Effectivement, on a choisi d'acheter des serres qui peuvent se relever. La bâche peut se relever complètement. Ça nous permet deux choses. Une, déjà, c'est en période effectivement hivernale, là où il n'y a pas les cultures d'hiver, le sol peut retrouver l'humidité avec toutes les pluies et la neige qui tombe. Ça permet de bien réhumidifier le sol. Moi, je pense aussi qu'il y a un lien entre le sol et puis le cosmos dans lequel est notre Terre. Et le fait d'enlever le plastique, ça nous permet d'avoir un rapport entre ce qui se passe au niveau de la Lune, du cosmos et de la Terre. Et puis, cette humidité qui revient. Et puis, ça nous permet aussi, en plein été, quand il y a des cultures qui doivent être démarrées au chaud, comme par exemple les premiers haricots qu'on va démarrer en avril, on les laisse sous une serre fermée, mais après ils n'ont plus besoin d'être enfermés parce qu'ils n'aiment pas non plus quand il fait trop chaud, et dans ce cas-là on peut rouvrir la serre, ce qui nous permet de continuer les cultures comme si elles étaient à l'extérieur. C'est assez confortable pour nous ce système.
2: Et puis concrètement dans le Jura, alors on en a de moins en moins, mais c'est vrai que si à un moment il neige pas mal en hiver, c'est tout aussi bien de pouvoir...
4: De pouvoir les débâcher, effectivement, parce que déjà, une, avec le poids de la neige, elles peuvent plier. Et puis, en plus, la neige enferme l'azote atmosphérique. Et du coup, c'est très, très bon pour le sol. Donc, tant qu'à faire, autant les ouvrir pour que le sol soit régénéré.
2: Là, nous sommes arrivés dans une serre où il y a une installation particulière. Est-ce que vous pouvez nous expliquer?
4: Oui, alors, voilà, on est dans une serre à semis et on a créé une couche chaude. Les couches chaudes, c'est ce que utilisaient nos ancêtres, les maraîchers, quand il n'y avait pas d'électricité et qu'il fallait commencer les plants alors qu'il fait froid. Donc, on a créé un espace avec des bottes de paille, des petites bottes de paille carrées, là, qu'on a mis les unes contre les autres. Et à l'intérieur de cet espace, on vient bourrer en fumier de cheval frais. Donc, il y a du fumier de cheval frais en dessous qui, étant donné qu'il est frais, il est mélangé à de la paille. Et nous, on a rajouté un peu d'eau et là, il va se mettre à fermenter. Et donc, la fermentation crée une chauffe. Quand on crée la couche chaude, ça se met à chauffer à 40-45 degrés au-dessus de la couche chaude. À l'intérieur, c'est encore plus. Et c'est trop chaud pour mettre les semis. Donc, on est obligé d'attendre une dizaine de jours après la confection de la couche chaude pour que... ça baisse en température et après on peut venir mettre tous nos semis. Nous, aujourd'hui, la plupart des maraîchers utilisent des nappes chauffantes, c'est-à-dire des nappes en plastique dans lesquelles il y a une résistance électrique qui passe pour pouvoir chauffer la bonne température pour faire lever les semences. Et nous, on n'a pas besoin de ça. On met sur notre surface qui chauffe naturellement et qui en même temps... chauffe et nous produit aussi du terreau. C'est-à-dire qu'au bout d'un an, cette couche chaude, elle devient de la terre toute noire, comme on voit sur le dessus, là. Et ça, après, on l'utilise soit pour la couche chaude suivante, soit on va mettre ça dans les serres pour engraisser notre sol. Et donc, c'est très utile pour nous. C'est quelque chose qui est utile deux fois. Une fois pour chauffer pour nos semis et une deuxième fois pour pouvoir engraisser nos sols.
2: J'imagine que ça vous a déjà bien réchauffé pour installer tout ça.
4: Ah oui, là, il y a plusieurs tonnes qu'on est obligé de transporter à la brouette. Bon, en général, c'est au moment où les stagiaires sont sur la ferme qu'on fait ça. Ça nous permet de faire ça à plusieurs et voilà, ça passe vite. On produit des légumes alors où on essaye d'être au maximum autonome, c'est-à-dire de faire que notre ferme elle dépense le moins d'argent possible. Pour ça, on fait nous-mêmes une partie de nos semences qu'on réutilise. Donc c'est une partie des semences que on utilise nous sur notre ferme, ce qui nous permet de réduire énormément nos achats de semences. En plus, c'est des semences produites en Franche-Comté, donc elles sont plus adaptées à notre climat et à notre manière de travailler aussi les sols. J'avais participé en 2011 à une formation qui était proposée par l'ARDEA, qui est un organisme qui fait partie de la Confédération Paysanne, sur rendre les paysans plus autonomes au niveau de la semence. Et là, j'ai découvert que, on pouvait produire une partie de ces semences potagères. Donc, suite à cette rencontre, on a été plusieurs maraîchers de Franche-Comté à nous retrouver autour du formateur qui s'appelle Yannick Loubet, qui était de Côte d'Or. Et du coup, on a créé un groupe d'échange de semences entre maraîchers. C'est-à-dire que chaque fois en décembre, on se retrouvait, on partageait les semences qu'on avait produites dans nos jardins et puis on essayait de planifier qui produit quoi pour l'année suivante. Sachant que il y a pas mal de règles à respecter suivant les différentes pollinisations des plantes. Et du coup, ça permettait d'avoir des variétés différentes qu'on ne pouvait pas faire dans nos jardins, mais qu'à plusieurs, on peut avoir un gros panel de semences. Donc depuis 2011, je fais partie de ce groupe, ce réseau d'échange de semences de maraîchers en Franche-Comté. Et en 2018, on a essayer de voir ce qu'on pouvait faire du lot de semences qu'on avait en trop dans notre échange de semences. C'est-à-dire que, par exemple, pour faire des salades, il faut au minimum 30 salades qui montent à graines. Or, chaque porte-graine va nous apporter environ 30 grammes de semences. Et voilà, ça fait 30 fois 30, ça fait 900 grammes de graines. Et alors là, c'est beaucoup trop pour tous les maraîchers de Franche-Comté. Donc qu'est-ce qu'on fait de ces semences en rab? Sachant que régulièrement, on était questionnés par nos clients qui nous demandaient comment on faisait pour avoir ces salades-là dont ils ne retrouvaient pas les semences sur les étals ou dans les magasins. Et du coup, on a réfléchi ensemble comment créer un GIE, un groupement d'intérêt économique, pour pouvoir vendre nos semences. Donc ça a été une très grande aventure parce que c'est pas facile d'être un groupe d'humains à créer une entreprise qui partage de l'argent, mais voilà, à force de réflexion, de temps, nous avons réussi. Et aujourd'hui, si vous voulez, vous pouvez retrouver nos semences à travers la semencerie. On a un site internet, donc c'est la semencerie.fr.
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2: Nous avons parlé du sol, nous avons parlé des semis, des planches, des cultures. Et maintenant, nous sommes devant un grand bassin de récupération d'eau. C'est peu à peu un nouveau système que vous avez mis en place.
4: Effectivement, quand j'ai commencé à découvrir le maraîchage et que je suis allée à Grusse pour apprendre, le maraîcher Emmanuel Kovarik n'avait pas en extérieur d'arrosage. Quand on avait repiqué des plantes, on arrosait avec le jet d'eau, mais ensuite, il y avait assez d'eau dans l'été qui tombait pour qu'il n'y ait pas de besoin d'arrosage en plus de la pluie. Aujourd'hui, avec les réchauffements climatiques et surtout avec les températures extrêmes qu'on a en juin, juillet, août, on est obligé d'arroser énormément. Et un jour de gros orage, je voyais toute l'eau qui descendait du toit de l'église qui est juste au-dessus. Et les gouttières qui sont arrêtées à 10 cm avant le sol, et je me disais non mais quand même cette eau qui tombe c'est trop dommage. Donc en réfléchissant, on s'est dit qu'on pouvait la canaliser et puis l'emmener ici dans un bassin. Donc en fait on récupère l'eau qui tombe des toits de l'église, qui nous permet d'avoir une réserve de 80 mètres cubes d'eau et nous permet d'arroser en tout cas déjà jusqu'en juillet sans utiliser de l'eau du réseau. Et s'il pleut assez régulièrement, on peut tenir l'été avec. Bon, parfois on est obligé d'utiliser quand même l'eau du réseau, mais au moins ça nous permet d'économiser au maximum l'eau.
2: Sachant que vos pratiques de vie du sol et de haies contribuent aussi à garder le maximum d'eau sur les parcelles.
4: C'est sûr que en nourrissant notre sol avec des déchets verts, ça crée, on introduit de l'humus stable dans le sol, c'est-à-dire comme faut imaginer un peu comme notre sol devient comme une éponge, c'est-à-dire que quand il pleut, il se gonfle d'eau, et pour que assécher une éponge, il faut quand même très longtemps, et donc notre sol il regorge, enfin il a des réserves d'eau de plus en plus, et après on essaye de pailler un maximum pour que il y ait moins d'évaporation possible. Donc voilà, on essaye de mettre en place des systèmes qui font que on utilise le moins possible d'eau, mais malheureusement un légume c'est quand même fait de beaucoup d'eau, donc il y a besoin d'arroser quand même, mais on essaye d'être raisonnable et de pas tirer sur les réserves communes.
2: Après la production, après toutes ces techniques, il y a aussi tout le versant de la vente et du contact avec les personnes autour.
4: Oui, alors bon, c'est vrai qu'au début, quand je me suis installée, je produisais pas énormément, donc seulement 4-5 familles venaient acheter leurs légumes auprès, enfin dans notre jardin. Aujourd'hui, comme on a augmenté la production, on peut se permettre de descendre sur la place du village, et ça c'est vraiment un moment très chouette parce que c'est un village où il y a pas de commerce. Et ce qui fait que ça permet aux gens de venir acheter leurs légumes tout frais cueillis et aussi de se retrouver. C'est un lieu de convivialité. Alors au début, il y avait seulement notre stand de légumes. Et puis il y a une dizaine d'années maintenant, l'association La Fruitière AID qui a eu un local au centre village. Il y a aussi une femme du Jura qui vend des produits locaux, qui s'appelle l'Intermède du Jura, qui vient avec son camion, et ce qui permet de créer un moment de lien social intéressant autour de La Fruitière AID, de l'Intermède du Jura et de nos légumes. Donc la vie dans le village bat son plein tous les vendredis soirs entre 17 et 19 heures. C'est sur notre village, à Montain, entre Voiteur et Lons-le-Saunier.
2: Alors Armel, si je vous demandais en trois mots, quelles sont les valeurs les plus importantes pour vous ?
4: Alors je pense que la première, ce serait le partage. Parce que je pense que je serais jamais arrivée à ce que je fais aujourd'hui si les gens m'avaient pas partagé leur savoir eux-mêmes, que ce soit Emmanuel Kovarik à Grusse, mais aussi tous les autres maraîchers que j'ai rencontrés. La solidarité de tous ces gens qui sont venus me donner un coup de main gratuitement sur mon jardin, ou alors que moi j'ai aidé aussi, qui sont venus à des moments de leur vie, vous avez besoin de s'aérer, de soutien. Et donc ce jardin, il s'est bâti aussi, pas que avec moi, et après avec l'arrivée d'Arnaud, mon collègue aussi. Et je pense que on peut dire, oui, je dirais la fraternité, de vivre ensemble des moments de partage sur ce jardin, quand on peut avoir des surplus, des fois on peut les partager aussi gracieusement, parce que en plein été, quand tout le monde a son jardin et que on a plus, et suite à notre engagement, mon époux Vincent et moi à TD Carmonde, on sait qu'il y a des gens, c'est compliqué pour eux la vie, et de pouvoir partager ce qu'on a un peu en rab, je trouve que c'est aussi important pour nous.
2: Merci Armel. Nous étions à Montain, dans le Jura, sur la ferme maraîchère d'Armel Bidot et Arnaud Périnet, les maraîchers de Montain. À bientôt pour de nouvelles rencontres.

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0: J'ai le plaisir de recevoir aujourd'hui Bertrand Sancet, directeur de l'entreprise Électroïse Abbaye d'Assay, qui est située à 35 km de Besançon, dans le département du Jura et tout près de la Haute-Saône et du Doubs. Électroïse Abbaye d'Assay, comme toute entreprise, est d'abord au service de ses clients, mais c'est aussi une entreprise singulière puisque les collaborateurs vivent au quotidien un engagement monastique, valorisant les valeurs humaines de respect, d'écoute, de tolérance et de partage. Bertrand, bonjour.
1: Bonjour.
0: L'abbaye d'Assay est rattachée à la famille cistercienne qui a toujours valorisé une culture et une spiritualité du travail. Mais cette activité d'électrolyse est unique dans le monde des abbayes où on est plus habitué à fabriquer du fromage ou de la bière. Quelle est l'histoire de votre entreprise ?
1: Alors, cette année, nous venons de fêter les 65 ans d'électrolyse abbaye d'Assay. Donc tout récemment, hein, puisque vendredi, nous avons fait ça sur le site. Nous avons eu 200 personnes et nous avons eu des retours plutôt intéressants et des personnes qui nous ont dit qu'ils étaient touchés de cet anniversaire. Donc je voulais remercier toutes les personnes qui étaient présentes dans un premier temps. Donc l'origine de l'entreprise, les frères, il y a donc un peu plus de 65 ans, cherchaient une activité. Donc ils avaient essayé la partie agricole, partie un petit peu menuiserie, mais ça fonctionnait pas très bien. Donc sur place, il faut savoir qu'il y a une turbine hydroélectrique qui permet de produire aujourd'hui 20% de l'énergie de l'entreprise.
0: Oui, parce que l'entreprise est située au bord de l'Ognon.
1: Exactement, juste à côté de l'Ognon. Et donc ils avaient cette turbine, un surplus d'énergie électrique, donc de l'eau, et ils ont cherché une activité et ils se sont penchés vers une activité d'électrolyse. Et c'est de là qu'est venue donc cette activité.
0: Donc finalement c'est la situation géographique qui les a conduits vers cette activité.
1: Effectivement, et un peu d'ingéniosité aussi. Hein. Plusieurs frères étaient plutôt très ingénieux là-dedans et ont pu développer certaines choses. Donc, au départ, c'était de façon très artisanale. Hein. Le courant électrique passait avec des fourchettes. Enfin, c'était fait de façon très artisanale. Puis, ils ont réussi à développer une méthode pour traiter des petites pièces pour l'entreprise Thomson à Genlis. Faire du vrac, donc traiter des pièces par 2000 plutôt que les faire de façon unitaire. Et de là, ils ont eu un marché au niveau national et ils ont pu créer donc l'entreprise, la société anonyme.
0: Quand on parle d'électrolyse, peut-être pour nos auditeurs, il faut expliquer un petit peu. C'est des traitements qui sont apportés à des pièces industrielles. C'est quoi vos spécialités? Vous travaillez dans quel secteur d'activité?
1: Alors nous, on est sous-traitant donc dans les secteurs de l'automobile, 40% à peu près, tout ce qui va être matériel électrique, un petit peu d'énergie renouvelable. On a également un petit peu d'aéronautique. Alors à Électroïse Abbaye d'Assay, on va faire ce qu'on appelle de l'étamage, du cuivrage, du nickelage, de l'argenture et de la dorure. Donc ça consiste à déposer donc quelques microns de ces métaux à la surface des pièces que les clients nous confient. Le but, c'est de pouvoir apporter une valeur ajoutée aux pièces. Donc typiquement, leur apporter une certaine conductivité, de la soudabilité ou alors de la protection contre la corrosion.
0: D'accord, donc ça peut être les protéger, mais ça peut être également modifier leurs propriétés.
1: Exactement.
0: Pour leur usage industriel.
1: Donc on dépose quelques microns à la surface des pièces. Il faut savoir qu'à la fin d'une année, donc quelques microns sur quelques millions de pièces traitées, ça peut représenter plusieurs tonnes de métaux déposés.
0: Et vous avez combien de salariés dans l'entreprise ?
1: Alors aujourd'hui, on est 21 salariés civils, et puis il y a encore 4 frères qui travaillent au quotidien.
0: D'accord, donc qui travaillent en fait dans l'entreprise avec les autres collaborateurs.
1: Exactement, on a un frère qui est en production, et les autres frères font plutôt des tâches au niveau administratif, par exemple la facturation.
0: D'accord. Alors, sur votre site internet, vous mettez en avant votre politique qualité, vos engagements RSE, responsabilité sociétale des entreprises. Est-ce que vous pouvez nous en parler un petit peu?
1: Oui, alors la qualité, ça a toujours été quelque chose de très important à Électroïse Abbaye d'Assay. Le client est quand même au cœur de l'entreprise. Et puis donc on a plusieurs procédures de contrôle qui sont mises en place pour notamment répondre à ces exigences qualité qui aujourd'hui deviennent de plus en plus importantes. Donc il faut savoir qu'aujourd'hui on est ISO 9001. Puis au niveau de notre démarche RSE, donc c'est des choses qu'on développe au quotidien, hein, qu'on travaille. C'est des choses au niveau, que ce soit au niveau environnemental, au niveau sociétal. Hein, ça fait partie de la politique de l'entreprise, et c'est également les frères de l'abbaye d'Assay qui nous permettent de pouvoir avoir cette politique RSE au quotidien. Il faut savoir qu'aujourd'hui, enfin tout début d'année, on a obtenu donc la médaille de bronze au niveau EcoVadis, qui est un label qui vient récompenser, on va dire, notre politique RSE. Et on vient tout dernièrement de rejoindre la communauté du Coq Vert, qui est une communauté qui est mise en place par BPI France. et qui permet de regrouper tous les entrepreneurs ou toutes les entreprises qui ont la volonté de développer la transition écologique dans leurs entreprises.
0: Alors justement, dans votre activité, quand on parle d'électrolyse, on parle de dépôt de métaux, vous nous l'avez dit. J'imagine qu'il y a un certain nombre de bains qui permettent de faire ces dépôts sur les pièces métalliques, donc des produits aussi qui sont utilisés. Comment est-ce qu'on fait pour être vertueux au niveau des rejets, au niveau de l'environnement ?
1: Alors ça, c'est vraiment une exigence hein, qu'on apporte au quotidien. Alors on a différents investissements, notamment ces derniers temps, hein, pour aller plus loin que ce que exige la réglementation. Aujourd'hui, on a mis en place le recyclage de notre eau de rejet dans le process industriel. On recycle à peu près 30% de notre eau de process. Donc dans notre, qu'on recycle à la place de le rejeter dans le milieu naturel, on va le réutiliser sur nos lignes de production. On a également un autre investissement assez important qui est une chaudière au miscanthus. Donc il faut savoir qu'autour de l'entreprise, on a à peu près 23 hectares de miscanthus. Donc miscanthus, c'est un rhizome, hein, c'est un grand rhizome qui sèche directement sur pied, qui est planté. Et donc on récolte ce miscanthus une fois par an en petits copeaux. Et on vient brûler ce miscanthus et on chauffe aujourd'hui le monastère, l'entreprise et nos bains de traitement.
0: Et donc ça vous permet de faire des économies d'énergie et ça contribue à votre politique RSE.
1: Tout à fait.
0: Dans un entrepreneur engagé, nous retrouvons Bertrand Sancerre, responsable de l'entreprise électrolyse Abbaye d'Assais. Bertrand, vous nous avez présenté l'activité de votre entreprise. Elle est située sur le terrain de l'Abbaye d'Assais, fondée par les frères cisterciens, dont certains, vous nous l'avez dit, font partie de vos collaborateurs. Et elle est encore aujourd'hui présidée d'ailleurs par un des frères, un religieux.
1: Tout à fait.
0: Qu'est-ce que cela change pour votre entreprise d'être ainsi adossée à une abbaye cistercienne ?
1: Alors, ça rend l'entreprise très atypique, hein, et ça a une grande importance, notamment au niveau, je parlais de divers investissements tout à l'heure. Et effectivement, les frères ont une vision du temps qui est différente qu'on peut avoir dans une autre entreprise. Et ils nous permettent d'avoir des investissements sur du long terme. Mmh. C'est-à-dire, on va pas forcément demander à avoir un retour sur un investissement très, très court. On va pouvoir avoir une vision sur du long terme puisqu'ils ont une volonté d'être présents encore plusieurs années. Mmh. Autre chose également, les frères aujourd'hui, donc on est 20 salariés, veulent rester à taille humaine. Et donc c'est vraiment ce qu'ils souhaitent pour demain aussi, hein. Donc c'est cette volonté-là de pas forcément vouloir croître chaque année de plus en plus. Donc ils veulent être présents sur du long terme et à une taille plutôt humaine. Et ça c'est ce qu'on ressent au quotidien et ça nous permet également d'avoir des projets et de pouvoir placer l'humain au centre de l'entreprise.
0: Et ça je crois que c'est important effectivement, si je ne me trompe pas, l'abbaye existe depuis plus de 800 ans.
1: Depuis 1136 tout à fait.
0: Et donc effectivement on a cette notion du temps long qui n'existe pas dans les entreprises classiques.
1: Tout à fait, mais ce qui nous permet à nous des fois de pouvoir relativiser sur ce temps et puis en discutant avec les frères de se dire voilà effectivement ça fait 900 ans qu'ils sont là. Nous, l'entreprise 65 ans, donc ça nous permet aussi sur les projets d'entreprise de pouvoir des fois, au niveau du temps, d'avoir une autre vision, quoi.
0: Alors vous parliez des valeurs humaines. Dans les valeurs de votre entreprise, j'ai noté unie et complémentaire, loyauté et cohérence, exigence et savoir-faire. Est-ce que cela rejoint les valeurs humaines ? Est-ce que vous pouvez nous en dire un petit peu plus ?
1: Tout à fait. Donc pour ce qu'on appelle la valeur unie et complémentaire, en fait, nous, on repose notre réussite sur le collectif. Donc, on essaye d'apporter que chaque collaborateur puisse apporter ses compétences et avoir un vrai travail d'équipe au sein de l'entreprise. C'est vraiment quelque chose qu'on essaye de développer au quotidien avec des montées en compétences en interne, des accompagnements personnalisés. Enfin, c'est toutes les choses qu'on fait au quotidien pour pouvoir accompagner nos équipes vers ce vrai esprit d'équipe qu'on pourrait retrouver au quotidien.
0: Faire grandir chaque collaborateur, en fait.
1: Exactement.
0: Et loyauté et cohérence ?
1: Alors ça, c'est la volonté d'agir avec honnêteté, transparence et respect de nos clients. Donc ça, c'est ce qu'on fait au quotidien avec nos clients. On travaille les métaux et par exemple, on ne fait aucune spéculation sur les métaux. Et c'est mis dans notre charte d'éthique.
0: D'accord.
1: Et donc, c'est des choses, par exemple, comme ça. Et et également autre chose, aujourd'hui, le contexte géopolitique fait qu'on a... Vous savez plus, enfin, il y a pas mal de guerres à différents endroits, des choses comme ça. Un marché sur lequel on refuse d'aller... On n'ira pas, ça sera le marché de l'armement.
0: D'accord.
1: par exemple.
0: Cohérence par rapport aux valeurs qui sont portées aussi par l'abbaye, j'imagine.
1: Exactement.
0: Exigence et savoir-faire.
1: Donc ça, c'est que notre métier, c'est un métier quand même plutôt technique, qui exige donc de faire vraiment attention à chaque détail. Et on a également de nouveaux projets par rapport à cette exigence. Donc, comme j'ai dit, on s'interdit donc le marché de l'armement, mais par contre, on développe de nouveaux procédés qui sont un peu innovants dans le métier, et notamment plutôt pour aller vers l'électromobilité, vers tout ce qui va être borne de recharge de voitures électriques, de choses comme ça.
0: D'accord.
1: Donc, ça demande une certaine exigence aussi.
0: Vous avez aussi une activité de recherche et développement au sein de l'électrolyse ABI d'Assay.
1: Tout à fait.
0: D'accord, avec des équipes qui cherchent à développer des nouveaux procédés.
1: Et on se fait accompagner également par des bureaux d'études, des choses comme ça. Mais effectivement, on a des personnes dédiées à ça, puisqu'on souhaite quand même se développer dans la partie process industriel.
0: Et puis, j'ai noté aussi dans les valeurs innovation responsable, on en a parlé tout à l'heure avec la RSE, et enracinement régional, je crois que c'est important pour vous.
1: Tout à fait, c'est très important pour nous. Dès qu'on peut, on essaye de... on travaille avec nos clients, sont plutôt à 80% dans le Grand Besançon. On souhaite également avoir des fournisseurs plutôt en local. On a une certaine fidélité, que ce soit de la part de nos clients, mais nous avec nos clients, mais également avec nos fournisseurs. Et on veut être un vrai acteur local. On a récemment, par exemple, également aidé à financer des projets avec le syndicat de l'Oignon. Donc la rivière qui est pas juste à côté de chez nous. Des choses, par exemple, comme remise en état de frayère à brochet, mise en place de postes de pêche pour des personnalités réduites, mais également aussi on finance des animations à l'environnement pour les écoles des environs. On accueille tous les enfants, donc des écoles une fois par an, il y a 200 enfants qui reviennent restituer ce qu'ils ont appris, enfin, choses comme ça. C'est vraiment des choses qui nous parlent et on a envie vraiment d'être un acteur local.
0: Oui, préserver notre belle nature et le transmettre aux générations futures.
1: Exactement.
0: J'ai envie de terminer par une question plus personnelle. Derrière cet héritage cistercien et les valeurs dont nous venons de parler, il y a nécessairement, je pense, une fécondité singulière. Comment cela nourrit-il votre vie d'homme ?
1: Alors moi, c'est vrai que ça permet de travailler dans une entreprise, donc là où on retrouve des choses process, industrielles, des choses plutôt techniques, mais également donc le fait d'appartenir à cette communauté, enfin que l'entreprise appartient à cette communauté de frères cisterciens, ça permet aussi d'avoir ces valeurs humaines et de pouvoir placer vraiment l'humain au centre de l'entreprise au quotidien. Et d'avoir, comme je vous disais aussi, le temps long aussi dans nos projets. Et ça nous permet aussi de pouvoir relativiser sur ce temps long. Mais vraiment de pouvoir placer l'humain au centre, au quotidien, dans le management, c'est vraiment quelque chose de très important.
0: Malheureusement, notre temps à nous est court et il est déjà écoulé. Dans un entrepreneur engagé, nous recevions aujourd'hui Bertrand Sancet, directeur de l'entreprise Électrolyse ABI d'Assay. Vous pouvez retrouver cette émission en podcast sur le site de RCF. Merci Bertrand pour la présentation de votre entreprise et de ses valeurs si inspirantes.
1: Merci.
0: Bonne journée.
1: Bonne journée.
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4: Bonsoir à tous.
5: Bonsoir.
4: Et bienvenue pour cette émission cinéma de RCF Franche-Comté. Alors nous recevrons dans quelques instants Carole Duval, organisatrice d'un spectacle de danse qui s'appelle La Dernière Séance. Et puis nous parlerons de Ulysse, Mas Palomas, Jim Quinn. Nous parlerons également des vacances au cinéma à l'Espace Sadoise du 3 au 10 juillet, de Shana, l'illusion de Yakushima, Backrooms, et nous parlerons également du cinéma en plein air à la Salle Hydroyenne Arquestan, ce sera du 6 au 22 août. Et si nous avons le temps, nous parlerons de Colonie. On rappelle également que c'est la fête du cinéma, du dimanche 28 juin au mercredi 1er juillet. Mais on commence tout de suite avec vous, Jérôme, pour Ulysse.
5: Le nouveau film de Laetitia Masson avec Élodie Boucher, Alphonse Stanislas Mera, Roman Boringer et Gringe, un film qui a fait la clôture de la section Un certain regard du dernier festival de Cannes. Alice et Vladimir vont avoir un enfant, il s'appellera Ulysse, mais rapidement ils vont se rendre compte qu'une anomalie génétique va freiner sa croissance. Ce sera le début d'un très long combat pour qu'Ulysse puisse réaliser son rêve, devenir cuisinier.
6: Devenir cuisinier, oui, et tout le propos du film. Alors, bravo pour la performance extraordinaire d'Élodie Boucher. C'est une histoire vraie, hein. Tout le propos, c'est sur 18 ans d'évolution de cet enfant qui a effectivement, vous l'avez dit, Jérôme, une pathologie particulière. Comment, lorsqu'on est parent, lorsqu'on est aimant, on est confronté à cette situation et qu'est-ce qu'on trouve comme, alors j'aime pas le terme palliatif parce que c'est vraiment connoté, mais qu'est-ce qu'on trouve comme alternatif puisqu'il entre dans aucune case, aucune case. Et là, tout en douceur, et, mais surtout tout en réalité, confronté eh ben, à des éducateurs, confronté à des systèmes, confronté à des innovations, est-ce qu'il peut, est-ce qu'il peut pas, est-ce qu'il progresse, est-ce qu'il progresse pas, est-ce qu'il est autonome, est-ce qu'il est pas autonome. Ces deux parents qui sont véritablement aimants nous entraînent, nous emmènent dans cette lutte, dans ce combat, dans cet amour inconditionnel. Et effectivement, est-ce qu'il va pouvoir ce cher Ulysse, alors c'est amusant parce que Ulysse c'est aussi un dispositif qui existe, hein, pour accompagner les enfants, vous le savez mieux que moi Jérôme, dans le monde scolaire, est-ce qu'il va arriver à réaliser son rêve?
5: Alors c'est un film autobiographique, dans le rôle d'Ulysse adolescent on retrouve le propre fils de Laetitia Masson, une réalisatrice donc, qui a été confrontée au handicap de son fils, mais c'est avant tout une fiction très bien documentée sur le quotidien d'un enfant, sa scolarité, les séances d'orthophonie, le couple des parents qui se distendent, les instituts spécialisés cherchant parfois à faire de l'argent sans réellement aider ses enfants. Et c'est véritablement un parcours semé d'embûches que devra traverser Laura. Et c'est en ça aussi que le film est fort et que l'interprétation d'Élodie Boucher est vraiment remarquable. Et puis, moi, c'est un film qui m'a fait penser à Plus fort que moi, qu'on avait chroniqué il y a quelques temps, sur le syndrome Gilles de la Tourette. Et c'est un film qui reprend exactement le même message. C'est un film qui démontre que ce n'est pas les personnes en situation de handicap qui sont inadaptées à la société, mais notre société qui est inadapté à ces personnes en situation de handicap. Et ça renverse le paradigme et ces idées qui sont établies. Et en ça, c'est un film qui est tout aussi militant qu'utile.
4: Ulysse, donc. Alors, nous avons avec nous Carole Duval. Carole, bonsoir.
7: Bonsoir.
4: Vous êtes l'organisatrice de cette dernière séance, un spectacle qui aura lieu ce samedi 27 juin à 16h et à 20h30 au Petit Cursal de Besançon, avec les élèves de Vocal Mania au profit de Onkodou. Alors, c'est quoi ce spectacle?
7: Alors, ce spectacle, c'est une ouvreuse, pour ceux à qui ça parle encore, une ouvreuse qui va fermer, en fait, son cinéma de quartier et qui, du coup, juste avant de fermer, se remémore tous les moments sympas qu'elle a pu vivre dans ce cinéma. Et donc, on va traverser pas mal de films et pas mal de bandes originales de films, que ce soit en anglais, en français, des années 50 à nos jours, on va dire.
4: Alors, la dernière séance, on se rappelle, c'est une chanson d'Eddie Mitchell.
7: Oui,
4: et c'était
7: oui.
4: Également son émission cinéma chaque semaine, si je ne m'abuse.
7: Tout à fait.
4: Donc, là, je vois quand même, c'est ambitieux, James Bond.
7: Oui, James Bond, c'est ambitieux, mais j'ai des élèves qui s'attaquent aux chansons de James Bond, donc voilà, on a mis des James Bond girls sur scène.
4: Parce que c'est vrai que James Bond a fait appel à de grands auteurs, je pense à Tina Turner ou même à
7: oui.
4: Paul McCartney. Là, vous avez choisi lequel?
7: Oui, Adele aussi. Donc voilà, non, il y aura une Tina Turner et il y aura une Adele sur scène demain.
4: Adele, c'était Skyfall, si je me rappelle.
7: Oui, tout à fait.
4: Et puis alors,
7: tout
4: il y a une fait. Chanson, alors là, franchement, moi qui suis un petit peu musicien, qui est une difficulté incroyable, c'est Bagdad Café.
7: Oui, ouais, mais on en a deux qui nous font ça très très bien.
4: Et puis donc, il y aura Les Bronzés, La Famille Bélier. Qu'est-ce qui vous a conduit à faire cette proposition donc de la dernière séance?
7: Alors en fait, on avait déjà fait ce genre de spectacle-là à Paris quand je bossais à Vocal Mania Paris. Et puis voilà, puis on s'est dit ben on va le ça c'était il y a quelques années quand même. Et puis on s'est dit ben on va le transporter à Besançon. Puis au final on n'a pas gardé grand-chose parce que c'est toujours pareil, on adapte aux élèves qu'on a. Donc voilà, on a gardé l'idée de base de l'ouvreuse, etc. Puis après, ben, on s'est dit, ben, on va réécrire en fonction des élèves qu'on a ici.
4: C'est des élèves
7: sur scène demain.
4: C'est des élèves de quel âge?
7: C'est des adultes. C'est des adultes. La plus jeune, elle a 15 ans. C'est notre bébé. Et puis la plus âgée, elle a un petit peu plus de 60 ans. Donc,
4: d'accord.
7: Voilà, c'est des adultes.
4: On rappelle que ce sera donc demain à 16h et à 20h30 au Petit Cursal de Besançon. Au profit de Onkodou, c'est quoi Onkodou?
7: Oui. Alors, Onkodou, c'est une association qui, à la base, est plutôt du côté du Haut-Doubs. Et qui est tenue par François Villemin, et cette association-là, en fait, elle fait des soins de suite pour les personnes qui ont dû passer par la case chimiothérapie. Donc elle fait du soin de... J'aime pas dire soin de confort, parce qu'en fait, c'est au-delà du confort. Quand on a dû subir des traitements lourds, voilà, c'est au-delà du confort, c'est presque essentiel. Donc ils font des soins de suite, et en particulier des soins de suite pour les femmes qui ont eu un cancer du sein. Voilà. Donc suite à la chimio, je sais plus à combien de volume horaire par semaine ils sont maintenant, mais avec les différentes associations et les différentes manifestations qu'il y a pour eux un petit peu tout au long de l'année, et en particulier au moment d'Octobre Rose, ils arrivent à fournir des dizaines d'heures d'intervention par semaine auprès des malades. Donc voilà, c'est une asso qui est vraiment chouette, qu'on suit depuis que j'ai remonté Vocalmania à Besançon, donc depuis 5 ans. Donc voilà, ça va être le quatrième spectacle qu'on fait pour eux en fin d'année.
4: Donc on rappelle cette dernière séance ce samedi 27 juin à 16h et à 20h30 au Petit Cursal de Besançon, donc avec les élèves, vos élèves de Vocalmania au profit de Onkodou. Alors j'ai noté James Bond, Rocky, Bagdad Café, Les Bronzés, La Famille Bélier. C'est entre entre concert et comédie musicale, tarif 10 euros et 7 euros pour les moins de 15 ans. Carole Duval, on vous remercie.
7: Merci à vous, et puis venez, il fera frais au Petit Cursal, c'est en sous-sol, donc on sera bien par rapport à la chaleur actuelle.
4: On va s'y précipiter.
7: Voilà, on vous attend.
4: Au revoir, merci.
7: Merci beaucoup.
4: On continue avec vous, François, pour Maspalomas.
8: Maspalomas, oui, donc c'est un film espagnol, enfin je dirais plutôt même basque, de Aitor Arregui et José María Goenaga, qui est interdit aux moins de 12 ans. Un film d'un peu moins de 2 heures environ. L'histoire, c'est la suivante. Vicente, 76 ans, passe une retraite insouciante et heureuse à Maspalomas, qui est une ville dans les Canaries. Cet endroit est clairement un lieu de rencontre homosexuelle. Et au début du film, on suit Vicente dans ses différentes rencontres sexuelles. Mais soudain, un AVC le terrasse et il se retrouve hémiplégique et rapatrié par sa fille, à qui il n'a pas parlé depuis 25 ans, à San Sebastian, dans une maison de retraite médicalisée, et c'est alors pour lui l'occasion de faire le point sur la façon dont il vit son homosexualité.
6: Oui, alors vous l'avez dit, c'est interdit au moins de 12 ans, parce que tout le prologue est quand même, on va pas se le cacher, très cru, enfin, on se dit ça entre adultes, parce que c'est...
4: Et très long, on n'est pas au niveau de La Vie d'Adèle, mais j'ai trouvé ça quand même assez long.
6: Non, parce qu'il y a plein d'endroits différents. C'est pas comme La Vie d'Adèle où il y avait qu'un seul endroit où tout se passait. On n'a pas dû voir le même film, Christophe.
4: Jamais les mêmes films.
6: Voilà. Et on est effectivement, en plus, la qualité de l'image est flamboyante. Ça commence par un désert où voilà, les choses se cherchent, les gens se cherchent. Et puis effectivement, vous l'avez dit, François, en plein moment de recherche de plaisir, on va dire ça comme ça, son plaisir est arrêté puisqu'il fait un AVC. Et là, on change complètement. Et de lieu, et de couleur, et de rythme. C'est beaucoup moins haletant, c'est beaucoup plus lent. Il change d'ailleurs de couleur de cheveux. Il est méconnaissable. Il est vraiment vieillard. Il assume là ses 76 ans. Parce qu'avant, il faisait un petit peu le beau avec les cheveux teints et puis avec son bronzage. Et ça pose plein de questions. Comment vieillir seul dans ce choix de vie? Comment peut-on aimer à 76 ans? Ça rappelle un petit peu Rue Malaga de Mariam Touzani, où c'est ce couple, alors c'était un couple, un homme et une femme, et est-ce qu'on peut redécouvrir la chair, redécouvrir le corps et redécouvrir l'amour en étant âgé? Et puis ça pose aussi la question de l'accompagnement dans ces maisons. Bah, il découvre tout, lui qui est un homme libre et qui est un homme qui vit sa propre vie. Là, il y a des contraintes. Alors des contraintes physiques, parce qu'il doit réapprendre à faire marcher sa main gauche et sa main droite. Et puis il a un cochambrier, on va dire ça comme ça, parce que c'est pas un colocataire, Xanti, qui est un basque qui a plein de vie, qui va dans tout le sens comme ça.
5: Vous allez faire plein d'amis chez les basques.
6: Et comment ces deux personnages vivent ensemble et se reconstruisent avec une tendresse et une délicatesse. Moi, j'ai trouvé ça beau, intelligent, intéressant. Puis après, effectivement, le personnage de sa fille, qu'il a pas revu, ça pose plein de questions.
9: Oui, absolument. Et je trouve que c'est aussi un film qui montre toute la difficulté pour cette génération. Il faut bien se rendre compte que Vicente est né au début des années 40, de nommer les choses. Il a du mal à assumer publiquement son homosexualité vis-à-vis de ses proches, vis-à-vis, disons, de la société. Il faut dire aussi que Vicente, il a vécu sa jeunesse dans l'Espagne franquiste. Il avait à peu près une trentaine d'années à la mort de Franco, quoi, grosso modo, c'est à peu près ça. Et j'ai trouvé que c'était un film intéressant sur le non-dit, justement. Sur, on le voit bien avec sa fille. Il y a des échanges, un échange assez fort avec sa fille sur lesquels chacun se rejette sur l'un sur l'autre, le fait de n'avoir rien dit, en fait. Et, bon. Au total, j'ai trouvé que c'était un film vraiment intéressant. Comme vous avez dit, ces deux moments, effectivement. Mais des fois, j'ai trouvé un tout petit peu long. Mais j'avoue qu'il y a certains moments, je me suis un tout petit peu ennuyé. Et j'ai trouvé aussi que le scénario manquait parfois de précision. J'en dirai pas plus parce que ça serait un peu divulgaché. Mais voilà, c'est ce que je dirais. Mais c'est un bon film.
10: Ah oui, moi je suis complètement d'accord avec vous. Je trouve que c'est un film déjà très très subtil qui aborde beaucoup de sujets. Bon, effectivement, il y a ce départ extrêmement. Ça m'a fait penser le départ à l'Inconnu du lac.
6: Oui. Mais ils étaient moins nombreux. Hein.
10: Oui. Et on découvre cette espèce de communauté de retraités espagnols homosexuels qui vit là. Il y a un côté très sympa là dans cette espèce de plage. Et après, donc, ça bascule sur un autre film. Et je pense qu'il y a deux choses qui sont essentielles. Après, c'est la question fondamentale de la solitude, parce que cet homme va se retrouver seul. Il a encore heureusement sa fille. Et puis il y a aussi un aspect. Et vous avez parlé de cette scène entre le père et la fille à un moment donné. Et je trouvais que cette scène était une grande subtilité parce qu'il lui dit. En fait, je te pose pas de questions sur ton petit-fils, enfin sur mon petit-fils, sur ton fils, parce que je veux respecter ta liberté. Mais en fait, elle attend que ça, et cette espèce de finalement de vouloir respecter la liberté, l'intimité, etc. Eh bien, pour lui, c'est ça. Alors qu'en fait, ce serait normal de demander des nouvelles de son petit-fils. Et j'ai trouvé ce passage très bien, justement, qui rejoint ce que vous disiez sur le non-dit, François, avec une finesse par rapport à ça. Et puis, effectivement, ce flamboyant, pas colocataire.
6: Cochambrier, oui, c'est ça, oui.
10: Cochambrier. Oui. Et aussi une phrase qui m'a choqué, parce que je trouve que vous avez parlé aussi de cet homme né dans le franquisme, et ce cochambrier lui a dit, à un moment donné, il dit, tu es veuf pour être là, tout seul, voilà. Et lui dit, non, je suis divorcé. Il dit, tu es moderne. Et je pense que toute cette phrase montre bien, justement, le décalage générationnel qu'il peut y avoir. Dans cet espace franquiste où on divorçait pas et où lui a fait son coming out finalement très tardivement et en particulier en ne disant rien à sa fille. Moi, je trouve que c'est un film très intéressant.
6: Oui, très intéressant. Alors, effectivement, on l'a dit, c'est interdit au moins de 12 ans parce que le prologue est quand même trash. Expansif et diversifié dans les pratiques et dans les jouissances. Voilà.
10: Mas Palomas. Et ben, on continue sur le même thème, avec vous, Gérard, pour Jim Queen.
6: Oui, Jim Queen. Alors, le même thème, oui et non, parce que là, c'est un film d'animation qui a été présenté en séance de minuit au dernier Festival de Cannes, qui a fait rire l'intégralité des présents et tout a croisé après avec une rumeur extraordinaire. C'est le premier long métrage réalisé par un tandem qui s'appelle Marco Nguyen et Nicolas Attan. 10 ans de développement, quand même, pour y arriver. L'histoire, elle peut être simple, mais facétieuse. Jim, icône sexy de la scène gay parisienne, il voit sa vie basculer lorsqu'il contracte l'hétérose. Un étrange virus, tiens, ça rappelle des trucs, hein. Un étrange virus qui transforme les hommes gays en hétérosexuels. Alors tout son monde, tous ses followers, parce qu'il a je ne sais combien de millions de followers, lui tourne le dos, à l'exception de son dernier follower, celui qui l'accompagne et premier admirateur, Lucien, un petit gringalet qui a à peine 18 ans, qui a à peine à s'assumer qu'a une mère, pas possible. Et ensemble, il faut qu'ils aillent chercher le mystérieux remède capable de guérir Jim et d'empêcher l'extinction de l'homosexualité.
9: Absolument, c'est un film vraiment très drôle avec
8: plein de jeux de mots et d'allusions aussi à l'actualité relativement récente, pas forcément toute récente, mais Christine Bayer qui rappelle évidemment Christine Boutin et les laboratoires Bayer, le docteur Ragoût.
6: Aucune similitude avec Canal, c'est ça, aucune similitude.
8: Et son médicament, la chloroquine. Chloroquine. Ouais. C'est vraiment très drôle. La télé qui s'appelle Bolo News aussi. C'est, rappelle CNews, c'est exactement sur c'est Bolo News.
10: En tout cas, vous avez l'air de vous êtes beaucoup amusé en tout cas.
8: Oui, franchement oui.
6: Oui, alors on rit, mais c'est il y a un comique de situation extraordinaire. Le dessin est super, la musique est super, mais il y a une réalité, il y a une prégnance. Tout le monde en prend pour son garde. Oui. Alors et on découvre que la communauté, ben il y a plein de cases, plein de machins, plein de trucs. Alors il y a un vrai catalogue au début. On comprend ça, c'est bire, ça c'est machin. Voilà, donc on découvre plein de choses. Les sœurs de la perpétuelle indulgence, voilà, c'est ça aussi, en prennent pour leur garde. Et c'est un pamphlet, un vrai pamphlet contre l'homophobie, ça c'est clair.
8: Ça, c'est sûr.
6: En disant, voilà, au quotidien vous faites ça et prendre de ce travers que un vaccin pensé par un ragoût pourrait à la demande, enfin, on va pas tout dire parce que c'est tellement génial, pourrait complètement éteindre l'homosexualité. Ça fait penser aussi aux thérapies de conversion. Enfin voilà, il y a toutes les choses qui sont derrière. Et est-ce qu'ils vont trouver le vaccin? C'est ça. Et l'antidote, surtout l'antidote.
8: Surtout l'antidote, voilà. Oui, absolument. Et il y a aussi le dernier clin d'œil sur la forme du virus, qui est un ballon de foot.
10: Je sais pas si je vais aimer. Jim Quinn, donc le coup de rire de la semaine, on va dire.
6: Il n'y a pas l'interdiction moins de 12.
8: Si,
6: il y a aussi. Si. Ah, pardon. Ah, ben, pardon. Merci François.
8: Il y a interdiction moins de 12 ans.
6: J'avais pas vu ça. Autant pour moi.
8: J'ai revérifié.
6: Oui, autant pour moi.
10: Donc Jim Quinn, le sourire de la semaine. La fête du cinéma, ce sera du dimanche 28 juin au mercredi 1er juillet. Ben, maintenant, vous êtes habitués. Précipitez-vous au cinéma. Il fait frais au cinéma. On fait une petite pause et on se retrouve pour la suite de cette émission.
8: À un moment donné, il faut

0: On continue avec Vacances au cinéma. C'est également un rendez-vous traditionnel. Ça commencera le 3 juillet avec le bal des vacances. Ce sera aux deux scènes à l'espace Planoise. Ce bal des vacances commencera à 16h30. Et puis ensuite, il y aura 7 films. Donc, du 6 au 10 juillet à l'espace Planoise. Dont ce qui avait été un de vos coups de cœur, Jérôme, Shaun le Mouton.
1: Oui, un film en stop motion, c'est-à-dire en animation, en pâte à modeler. On va prendre des pâtes à modeler, les bouger
0: à peine
1: et créer l'illusion du mouvement. Et là, on va suivre les aventures de Shaun le Mouton. C'est les mêmes réalisateurs que
0: Wallace et Gromit.
1: Et là, on va suivre donc un mouton, des moutons qui sont persécutés par un chien qui est vraiment un tyran.
0: Donc, 7 films à l'espace Planoise du 6 au 10 juillet, le bal des vacances le 3 juillet, puis il y aura également de nombreuses animations, des initiations à la danse et notamment la visite de l'espace Planoise. On continue avec vous, Jérôme, pour Shana.
1: Le deuxième long métrage de Lila Pinel, présenté à la dernière quinzaine des cinéastes. Shana, interprétée par Eva Huo, est une jeune femme dont le compagnon est en prison, mais elle continue à vendre de la coke pour lui en travaillant et en vivant de sa vie de jeune fille avec ses amis. À côté de sa mère, interprétée par Noémie Lvovsky, avec qui les relations sont compliquées. Alors c'est un portrait d'une jeune femme qui semble être assez naïve, fragile, une fragilité dont on peut chercher la cause dans des relations qu'elle a eues avec sa mère, une mère avec qui semble être invisible à ses yeux et qui l'a même placée quelque temps dans une famille d'accueil pour suivre son nouveau compagnon, une mère qui semble lui préférer aussi sa jeune sœur. Elle va alors tomber sous l'emprise de son compagnon Moïse, un compagnon qui la bat et qui fait des allers-retours très fréquents en prison et qui, grâce au téléphone et à ses amis, continuera depuis sa cellule à contrôler sa vie. Un film qui montre l'extrême fragilité de cette jeunesse passée par l'aide sociale à l'enfance, une jeunesse qui a envie de s'en sortir, mais une jeunesse très crédule qui se fera broyer par une société violente.
0: Vous avez aimé ?
1: Alors c'est un film qui nous sort d'une petite bourgeoisie et d'un milieu du cinéma qu'on voit très souvent. Donc là, c'est un milieu qu'on voit pas très souvent. Une approche aussi documentaire avec ce destin de jeune femme qui est très poignant.
0: Shana, donc, l'illusion de Yakushima, avec vous Gérard.
2: Le dernier film de Naomi Kawase, cette réalisatrice japonaise qui est excessivement prolixe, c'est son 12e long métrage de fiction. On se rappelle Les délices de Tokyo, Vers la lumière, prix du jury œcuménique à Cannes en 2017, Voyage à Hiroshima, True Movers récemment. Là, on est sur une proposition de 1h52 minutes pour aller dans le sens de François, avec Vicky Krieps, entre autres. Cory, donc interprétée par Vicky Krieps, est française, elle vit au Japon, elle partage sa vie avec Jin, un japonais rencontré tout au début du film de manière fortuite mais très lyrique. Elle s'occupe d'enfants en attente de greffe cardiaque à l'hôpital de Kobe. Alors que la culture japonaise a du mal à accepter le don d'organes, Cory se bat au quotidien pour faire évoluer les mentalités et trouver plus de donneurs. Le film est en lien sur le don d'organes qui est vraiment appuyé et surtout sur le phénomène des juatsu, des évaporés. Il y a plus de 100 000 personnes qui disparaissent au Japon. Et c'est la conjonction de ces deux événements qui nous amène à cette proposition onirique, très, très extraordinaire. C'est le cinéma de Naomi Kawase.
1: Effectivement, on va avoir deux personnages qui vont se rencontrer, cette médecin française et puis son compagnon japonais, qui, eux deux, ont vécu des fêlures dans leur vie. Et ces fêlures vont se confronter au drame de ces enfants qui sont condamnés à mort s'ils ne reçoivent pas de greffe. Et comme le don d'organes est très peu développé au Japon, l'issue est malheureusement souvent fatale. Mais c'est surtout un film qui dépeint une société japonaise dans laquelle il est compliqué de déranger les autres, de solliciter ce don auprès d'autres parents. Ça montre aussi que le don d'organes n'est pas rentré dans les mœurs, dans une société très très conservatrice. Ça m'a rappelé un autre film de Guillaume Senez, Une part manquante, dans lequel le personnage interprété par Romain Duris essayait de reprendre contact avec sa fille. Bref, c'est un portrait surtout d'une société japonaise très conservatrice et peu enclin à l'évolution.
2: Oui, on apprend que 0,5% de la population au Japon est potentiellement donneuse, alors que

0: tout dévoiler, mais il y a un moment du film dont je me serais bien passé, c'est la greffe, parce qu'il y a une greffe. Alors là, on a l'impression qu'on est sur France 5, Allô Docteur, et qu'on voit tout. Alors, je comprends pas pourquoi elle a voulu... Je vois pas ce que ça apporte. Tout le reste est tellement dans une poésie.
1: C'est marginal.
0: Oui, tout le reste est tellement dans... Moi, je vais fermer les yeux parce que j'avais pas envie. Tout le reste est tellement dans une poésie, dans une suggestion. Et là, pof, on est en plein dans le... violent pour rien, ça m'étonne de Naomi Cavazzi, mais c'est mon ressenti.
1: C'est pas amené brutalement, donc oui. Si on veut s'éviter ces images qui durent quelques secondes, c'est possible aussi.
0: Ah, 3 minutes 30 hein, quand même. Donc,
1: mais ça montre aussi cette société, cette société japonaise qui peine à évoluer, et
0: oui.
1: C'est bien triste.
0: Ouais, ouais.
2: L'illusion de Yakushima. Donc on fait une petite pause et on se retrouve pour la suite de cette émission.

0: On continue avec vous, Jérôme, pour Backrooms.
1: Un film d'un youtubeur de 21 ans, Ken Pearson, qui adapte au cinéma sa propre web série éponyme avec Alexandre Renate Reinsve, que vous retrouverez cet été dans Fjord, Palme d'Or, et Quilté et J'adore. Clark est tient un magasin de meubles, mais sa vie part en lambeaux et il consulte le docteur Mary Klein. Il découvre que son magasin a des problèmes électriques et en tentant d'en connaître la cause, il va découvrir un passage secret dans la cave de ce magasin. Il va alors se lancer dans l'exploration de bureaux vides. Alors c'est d'abord un film qui explore la détresse et la folie d'un homme. On va nous préparer petit à petit dans ce monde totalement étrange. On est alors dans un film fantastique plutôt réussi, captivant. Mais c'est quand on va basculer dans une partie plus gore, plus sombre, que Backrooms va perdre de son intensité et de son intérêt avec une fin presque en queue de poisson. À noter que le film se situe probablement dans les années 90 avec une photographie plutôt soignée qui renforce la dimension inquiétante du film, comme de nombreuses scènes que l'on voit à travers un caméscope.
0: Backrooms, donc. Alors, sorti aujourd'hui du deuxième volet de Gaulle, J'écris ton nom. On avait beaucoup aimé la première version.
2: L'âge de fer.
0: Et donc, on n'a pas pu le voir parce qu'il était sorti seulement à 17h à Besançon. Donc, on s'en excuse, mais on en parlera forcément la semaine prochaine. Et puis, alors, le cinéma en plein air, ce sera à la Saline Royale d'Arquesnan les jeudis, vendredis et samedis du 6 au 22 août. Alors, il y aura un billet avec ou sans repas. Il y aura un pique-nique dans les jardins. L'ouverture des portes se fera à 19h. Et puis, alors, il y a toute l'histoire de grands films du cinéma français et international, puisqu'il y aura notamment La Belle et la Bête de Jean Cocteau, Le Nom de la Rose de Jean-Jacques Hano, si vous ne l'avez pas vu, précipitez-vous, avec Sean Connery notamment, Blade Runner, Le Magicien d'Oz, Le Château Ambulant de Miyazaki, vous êtes un grand fan de Miyazaki, Jérôme.
1: Tout à fait.
0: Grand Budapest Hotel de Wes Anderson, l'un de ses meilleurs.
1: J'aime beaucoup aussi.
0: La Planète Sauvage de René Laloux, Matrix des frères Wachowski, et puis le tout dernier Le Chant des Forêts de Vincent Munier, un documentaire que l'on avait beaucoup aimé sur cette émission. Donc Vincent Munier, c'est le photographe animalier qui était notamment à la Saline Royale d'Arquesnan en exposition l'année dernière. Ça c'est donc du 6 au 22 août à la Saline Royale d'Arquesnan, mais vous en reparlerez dans votre émission, Gérard, puisque je rappelle que cette émission donc est l'avant-dernière de la saison, que nous nous retrouvons vendredi, mais qu'à partir du
2: mercredi d'après.
0: Le 8, mercredi 8 juillet.
2: Oh là là, on va y arriver.
0: Il fait chaud dans ce studio.
2: Il est temps de finir.
0: Il fait très chaud dans ce studio. Donc ce mercredi 8 juillet. Donc le cinéma de la plage, ce sera à 12h19 jusqu'à 12h35. Vous aurez le temps de parler là, Gérard.
2: Ah ben, un quart d'heure, c'est pas beaucoup.
0: Vous connaissez, c'est vrai. Et rappelons que cette émission sera rediffusée le samedi à 9h05. Donc le cinéma sera toujours présent cet été sur RCF avec vous, Gérard, et on vous merci. Et on termine avec un film qui est encore à l'affiche. Ce sera ce lundi 29 à 20h30 au cinéma Victor Hugo de Besançon et à 22h35 au Kinépolis. C'était un de vos coups de cœur, Jérôme.
1: Colonie. Oui, Colonie. Alors, Kinépolis, ça sera tous les soirs de la semaine à 22h35. Alors, c'est le dernier film de Song Yo-yeon, le réalisateur du Dernier Train pour Busan, un film avec déjà plus de 5 millions d'entrées en Corée et présenté en séance de minuit lors du dernier festival de Cannes. Alors, c'est l'histoire d'une scientifique qui assiste à un colloque et qui va devoir combattre un bioterroriste qui va transformer tous les habitants d'une tour en zombies. Alors c'est un film qui est un film à grand spectacle forcément, mais qui dénonce aussi l'uniformisation d'une société et d'une

0: dérive totalitaire dans laquelle un homme va prendre le contrôle de tous les humains et les diriger à sa guise. Néanmoins, on reste dans un film à très grand spectacle, avec beaucoup de valeurs humanistes. On y parle notamment des personnes handicapées, de lutte contre le harcèlement ou encore de mélange des générations. Beaucoup de suspense dans ce film, très bien écrit, où deux luttes contre ce bioterrorisme vont émerger, comme finalement un scientifique poserait des hypothèses pour résoudre un problème. Et ça montre de manière très intelligente que la science est le remède à beaucoup de totalitarisme et de totalitarisme.
1: Voilà, cette émission est maintenant terminée. On vous rappelle quand même cette dernière séance, ce samedi 27 juin à 16h et à 20h30 au Petit Cursal, un spectacle entre concert et comédie musicale au profit de l'association Onco Dou. On vous dit à bientôt et bon film à tous.
0: Au revoir.
2: Au revoir.
3: Bon film à tous, merci à l'équipe de chroniqueurs emmenée par Christophe Bordet. Et pour rappel, le magazine du cinéma, c'est le dimanche à 17h30, mais aussi le vendredi à 18h30. C'est la fin de notre programme local. Merci de votre fidélité à suivre la messe en direct depuis Notre-Dame de Paris. Prochain rendez-vous en local lundi à partir de 6h35 et 9h01 pour l'invité de la rédaction, 6h50 et 8h50 la prière locale, 7h01 et 8h01 votre édition régionale de l'information. Belle fin!
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6: En ce dimanche 28 juin, nous voici au 13e dimanche du temps ordinaire et nous nous retrouvons pour la messe en la cathédrale Notre-Dame de Paris. Messe qui sera présidée par l'un des chapelains, Monseigneur le Père Philippe Desgins. Nous rendons grâce pour les 9 ordinations d'hier et puis pour toutes celles qui ont eu lieu cet après-midi dans certaines cathédrales, hier en d'autres. Et nous prions aussi pour que ceux qui se sont engagés, qui sont maintenant prêtres, puissent être longuement rayonnants et porteurs de cette bonne nouvelle dont le monde a tant besoin. La première lecture de cette messe sera tirée du deuxième livre des rois. Nous voyons Élisée qui passe à Sunam et qui va se trouver avec cette femme riche qui l'invite à manger et qui demande à son mari qu'on lui installe un lieu pour lui. Et c'est une très très belle histoire. Au temps fixé pour la naissance, tu tiendras un fils dans tes bras. Jolie leçon que cette hospitalité porteuse de fruits. La deuxième lecture sera tirée de l'épître de Paul aux Romains au chapitre 6. Nous tous qui par le baptême avons été unis au Christ Jésus, c'est-à-dire à sa mort, nous avons été mis au tombeau avec lui. C'est pour que nous menions une vie nouvelle, nous aussi, comme le Christ qui, par la toute-puissance du Père, est ressuscité d'entre les morts. L'Évangile, il est tiré du chapitre 10 de saint Matthieu. Et Jésus a cette phrase à ses apôtres, « Celui qui aime son père ou sa mère plus que moi n'est pas digne de moi. » Une phrase qui interpelle, qui n'est pas une négation de l'amour filial pour ses parents. Et il ajoute, « Celui qui donnera à boire même un simple verre d'eau fraîche à l'un de ses petits en sa qualité de disciple. Amen, je vous le dis. Non, il ne perdra pas sa récompense. » Nous entrons dans cette célébration et encore dans l'action de grâce pour les ordinations d'hier.

Au nom du Père et du Fils et du Saint-Esprit, le Seigneur soit avec vous. Bienvenue, frères et sœurs, en ce dimanche soir dans notre cathédrale qui nous accueille. Notre-Dame nous accueille pour que nous célébrions ensemble son Fils qui nous a invités pour nous nourrir de sa parole et par le pain descendu du ciel. Demain, c'est le 29 juin, la solennité de Saint-Pierre et Saint-Paul, les deux colonnes de l'Église. Et donc, comme toute solennité, ce soir, ce n'est pas la messe dominicale, mais la messe de la solennité de Saint-Pierre et Saint-Paul, la veille donc de leur fête. D'où les lectures bibliques qui ne seront pas celles de ce matin. Je salue également tous ceux qui sont en communion de prière avec nous grâce à la télévision KTO. Au début de cette messe, reconnaissons que nous sommes pécheurs. Que le Seigneur nous fasse la grâce de sa miséricorde et de son pardon. Je confesse à Dieu Tout-Puissant, je reconnais devant vous, frères et sœurs, que j'ai péché, en pensée, en parole, par action et par omission. Oui, j'ai vraiment péché. C'est pourquoi je supplie la bienheureuse Vierge Marie, les anges et tous les saints, et vous aussi, frères et sœurs, de prier pour moi, le Seigneur notre Dieu. Que Dieu Tout-Puissant nous fasse miséricorde, qu'il nous pardonne nos péchés, qu'il nous conduise à la vie éternelle.

ensemble prions. Par l'intercession des bienheureux apôtres Pierre et Paul, nous t'en prions, Seigneur notre Dieu, accorde-nous ton aide. C'est par eux que ton Église a reçu les premiers bienfaits de ta grâce. Par eux aussi, accorde-lui les secours du salut éternel. Par Jésus-Christ, ton Fils, notre Seigneur, qui vit et règne avec toi dans l'unité du Saint-Esprit, un seul Dieu pour les siècles des siècles.

Lecture du livre des Actes des Apôtres. En ces jours-là, Pierre et Jean montaient au temple pour la prière de l'après-midi à la 9e heure. On y amenait alors un homme, infirme de naissance, que l'on installait chaque jour à la porte du temple, appelée la Belle Porte, pour qu'il demande l'aumône à ceux qui entraient. Voyant Pierre et Jean qui allaient entrer dans le temple, il leur demanda l'aumône. Alors Pierre, ainsi que Jean, fixa les yeux sur lui, et il dit « Regarde-nous !» L'homme les observait, s'attendant à recevoir quelque chose de leur part. Pierre déclara « De l'argent et de l'or, je n'en ai pas, mais ce que j'ai, je te le donne. Au nom de Jésus-Christ, le Nazaréen, lève-toi et marche. » Alors, le prenant par la main droite, il le releva. Et à l'instant même, ses pieds et ses chevilles s'affermirent. D'un bond, il fut debout et il marchait. Entrant avec eux dans le temple, il marchait, bondissait et louait Dieu. Et tout le peuple le vit marcher et louer Dieu. On le reconnaissait, c'est bien lui qui était assis à la belle porte du temple pour demander l'aumône. Et les gens étaient frappés de stupeur et désorientés devant ce qui lui était arrivé. Parole du Seigneur.

0: Lecture de la lettre de Saint Paul apôtre aux Galates. Frères, je tiens à ce que vous le sachiez. L'évangile que j'ai proclamé, ce n'est pas une invention humaine. Ce n'est pas non plus d'un homme que je l'ai reçu ou appris, mais par révélation de Jésus-Christ. Vous avez entendu parler du comportement que j'avais autrefois dans le judaïsme. Je menais une persécution effrénée contre l'Église de Dieu et je cherchais à la détruire. J'allais plus loin dans le judaïsme que la plupart de mes frères de race qui avaient mon âge. Et, plus que les autres, je défendais avec une ardeur jalouse les traditions de mes pères. Mais Dieu m'avait mis à part dès le sein de ma mère. Dans sa grâce, il m'a appelé et il a trouvé bon de révéler en moi son Fils pour que je l'annonce parmi les nations païennes. Aussitôt, sans prendre la vie de personne, sans même monter à Jérusalem pour y rencontrer ceux qui y étaient apôtres avant moi, je suis parti pour l'Arabie et, de là, je suis retourné à Damas. Puis, 3 ans après, je suis monté à Jérusalem pour faire la connaissance de Pierre et je suis resté 15 jours auprès de lui. Je n'ai vu aucun des autres apôtres, sauf Jacques, le frère du Seigneur. En vous écrivant cela, je le déclare devant Dieu. Je ne mens pas. Parole du Seigneur.
1: On doit...

Jésus se manifesta à ses disciples au bord du lac. Quand ils eurent mangé, il dit à Simon-Pierre, « Simon, fils de Jean, m'aimes-tu vraiment plus que ceci ?» Il lui répond, « Oui, Seigneur, tu le sais, je t'aime. » Jésus lui dit, « Sois le berger de mes agneaux. » Il lui dit une deuxième fois, « Simon, fils de Jean, m'aimes-tu vraiment ?» Il lui répond, « Oui, Seigneur, toi tu le sais, je t'aime. » Jésus lui dit, « Sois le pasteur de mes brebis. » Il lui dit pour la troisième fois, « Simon, fils de Jean, m'aimes-tu ?» Pierre fut peiné parce que la troisième fois, Jésus lui demandait « M'aimes-tu ? » Il lui répond « Seigneur, toi tu sais tout, tu sais bien que je t'aime. » Jésus lui dit « Sois le berger de mes brebis. Amen, amen, je te le dis, quand tu étais jeune, tu mettais ta ceinture toi-même pour aller là où tu voulais. » Quand tu seras vieux, tu étendras les mains, et c'est un autre qui te mettra ta ceinture pour t'emmener là où tu ne voudrais pas aller. » Jésus disait cela pour signifier par quel genre de mort Pierre rendrait gloire à Dieu. Sur ces mots, il lui dit « Suis-moi ».

Quel évangile bouleversant. Quel dialogue bouleversant entre Jésus et Simon-Pierre. La scène, vous l'aurez compris, se passe après la résurrection. Il s'agit d'une des apparitions du ressuscité à ses disciples au bord du lac. Et par trois fois, Jésus pose la même question à Simon-Pierre. Simon, fils de Jean, est-ce que tu m'aimes ? Est-ce que tu m'aimes vraiment ? Avez-vous déjà imaginé que Jésus, chacun d'entre vous, que Jésus, vous regardant dans les yeux, vous pose cette question ? Est-ce que tu m'aimes vraiment ? Moi, je pense que c'est une question qui, dans un premier temps, réduit au silence. Ce n'est pas ce que fait Simon-Pierre. Simon-Pierre répond : « Oui, Seigneur, tu sais bien que je t'aime. » Si Jésus lui pose trois fois la question, je n'imagine pas 30 secondes que c'est une allusion au triple reniement de Pierre au moment de la Passion. On ne peut pas imaginer une sorte d'indélicatesse ou de reproche implicite de la part de Jésus. Si Jésus pose trois fois la question, c'est parce qu'il attend que Pierre fasse la bonne réponse. La bonne réponse, c'est la dernière. Seigneur, tu sais tout. Tu sais tout. Tu sais bien que je t'aime. Qui est la mesure de l'amour que je prétends avoir pour Jésus, si ce n'est Jésus lui-même ? Cet amour ne se fait pas de mots, de paroles et de bonnes intentions. Cet amour, il se traduit par une vie quotidienne, par des actes, par une vie de témoignage, par une vie de sainteté, par une vie baptismale qui est prise au sérieux. Et ce qui est étonnant, c'est que Pierre, malgré ce triple reniement, est à nouveau choisi pour être le chef de l'Église, soit le berger de mes brebis, soit le pasteur de mes agneaux. Il faut absolument mettre ce texte en relation avec un autre texte très important, un autre dialogue précisément entre Jésus et Simon-Pierre. C'est la profession de foi de Pierre à Césarée de Philippe. Vous regarderez dans le chapitre 16 de l'évangile de saint Matthieu. Vous vous souvenez que Jésus avait posé aussi une bonne question. Et vous, qui dites-vous que je suis ? Et vous, qui dites-vous que je suis ? Et c'est Pierre qui avait répondu et qui avait fait une belle profession de foi. Tu es le Christ, le Fils du Dieu vivant. Bravo Pierre, 20 sur 20 pour la réponse. Et quelques minutes après, il manifeste qu'il n'a rien compris à ce qu'il vient de dire, car à la suite de cette profession de foi, Jésus annonce pour la première fois sa passion, et Pierre le prend à part pour gronder Jésus. « Moi, je viens de te dire que tu es le Christ, le Fils du Dieu vivant, et toi, tu nous dis que tu montes à Jérusalem pour mourir ? C'est insupportable, c'est une contradiction dans les termes. Non, Seigneur, cela ne t'arrivera pas. » La réaction de Jésus est d'une extrême violence. « Passe derrière moi, Satan, car tes vues ne sont pas celles de Dieu, mais celles des hommes. » C'est comme si Pierre savait mieux que Jésus de quelle façon il doit exercer sa messianité et sa filiation divine. Le premier chef de l'Église qui se fait traiter de Satan par Jésus, l'histoire commence mal. Et c'est à ce moment-là, vous vous souvenez qu'il avait été choisi, tu es Pierre, et sur cette pierre, je bâtirai mon Église. Et je le répète, malgré le triple reniement, Pierre est à nouveau choisi. Mais il n'est pas choisi sur les mêmes bases que la profession de foi.
Il avait été choisi dans un premier temps sur sa profession de foi, même s'il n'avait pas encore une fois très bien compris ce qu'il avait dit. Mais là, dans l'évangile de Saint Jean que nous avons entendu, il est choisi sur l'amour. L'amour sans la foi, ça ne sert à rien. Et d'ailleurs, nous le savons bien, le même Saint Jean, le même évangéliste nous le dit, nous serons jugés sur l'amour. Nous ne serons pas jugés sur nos bonnes intentions, nous ne serons pas jugés sur nos paroles, nous serons jugés sur l'amour que nous avons pour Jésus et l'amour que nous avons pour les uns pour les autres. Car quand on est chrétien, l'amour n'est pas une option. Il me semble que la seule question que Dieu nous posera lorsque nous paraîtrons devant lui au jugement dernier, c'est « Est-ce que tu as aimé ?» Il ne vous demandera pas votre certificat de baptême, et je ne suis pas en train de dire qu'il ne faut pas être baptisé. Il ne vous demandera pas votre carte de présence à la messe, je ne suis pas en train de dire qu'il ne faut pas aller à la messe. Nous serons jugés sur l'amour. Cet amour, nous ne savons pas ce que c'est. Qui a dit « rien n'est plus fréquent que le mot, rien n'est plus rare que la chose ». Aujourd'hui, c'est un mot qu'on met à toutes les sauces. Aimez-vous les uns les autres comme je vous ai aimé. Tu aimeras le Seigneur ton Dieu de tout ton cœur, de tout ton esprit et de toute ta force. Dans le judaïsme, on dit qu'on doit aimer Dieu avec tout ce que l'on est et tout ce que l'on a. Eh bien, je crois que face à ce commandement, dont Jésus nous dit que c'est le plus grand des commandements, il faut que d'abord nous fassions un aveu d'ignorance et d'impuissance. Un aveu d'ignorance parce que nous ne savons pas ce que c'est qu'aimer tant que nous n'avons pas d'abord consenti à nous laisser aimer par Dieu, c'est-à-dire à le laisser exercer sa paternité à notre égard, ce dont Jésus est le modèle. En Jésus, la paternité de Dieu le Père ne rencontre aucun obstacle. Il est totalement transparent, perméable à cette paternité. Et tant que je ne me suis pas laissé aimer par Dieu, je ne sais pas ce que c'est qu'aimer. Et il me semble que les deux qualités de l'amour de Dieu, c'est la gratuité et le don de soi. Dieu ne dit pas « si tu fais ceci, si tu fais cela, je t'aimerai ». Dieu dit « Je t'aime ». Et parce que j'ai fait de toi mon enfant, tu peux vivre en enfant de Dieu et aimer comme j'aime. Et nous sommes invités à nous aimer les uns les autres avec cette même gratuité. En espérant bien sûr la réciprocité. Dieu espère la réciprocité de notre amour, mais nous ne sommes pas des marionnettes conditionnées par lui. Cet amour, cette réciprocité, elle est conditionnée à notre liberté. Et la deuxième qualité de l'amour divin, c'est le don de soi. Dieu aime en se donnant. C'est ce qu'il va faire dans quelques instants au pied de l'autel. Lorsque nous recevons le corps du Christ, le pain descendu du ciel, pour venir au secours de notre faiblesse, pour venir au secours de tous nos manques d'amour, pour venir au secours de la médiocrité de notre vie chrétienne. Car Dieu ne demande rien sans donner lui-même les moyens d'accomplir ce qu'il nous demande. Pas de place pour le découragement. Tout dépend sur qui je compte.

0: Frères et sœurs, rassemblons maintenant toutes nos demandes, toutes nos intentions dans une même prière. Une prière qu'on appelle universelle parce qu'elle est à la dimension du cœur de Dieu, un cœur qui n'oublie personne.
1: Ce que j'ai, je te le donne. Au nom de Jésus, lève-toi et marche, déclare Pierre à l'infirme de la belle porte. Afin que, dans les difficultés de la vie, les épreuves et la souffrance, nous puissions toujours faire l'expérience de la proximité de Dieu, prions le Seigneur.

0: Dieu m'avait mis à part dès le sein de ma mère, écrit saint Paul aux Galates, afin que les baptisés prennent vraiment conscience qu'ils ont été choisis pour annoncer la bonne nouvelle du salut. Prions le Seigneur. Sois le berger de mes agneaux, sois le berger de mes brebis, dit Jésus à Simon-Pierre, afin que notre pape Léon XIV, choisi pour être le pasteur de l'Église universelle, gouverne avec l'aide de l'Esprit-Saint le troupeau que Dieu lui a confié. Prions le Seigneur.
1: Seigneur.
0: Pour les responsables de notre pays, appelés à débattre des questions touchant à la dignité de la vie humaine, afin que l'Esprit-Saint éclaire leur conscience et les guide sur des chemins de justice, de fraternité et de respect de tout homme, prions le Seigneur.
2: Écoute, Seigneur, la prière que tu inspires toi-même à tes enfants. Et puisque tu es un Père plein de bonté, donne-leur la joie d'être exaucés par Jésus, le Christ, notre Seigneur.

Prions ensemble au moment d'offrir le sacrifice de toute l'Église. Dans la joie de fêter les bienheureux apôtres Pierre et Paul, nous apportons nos offrandes à ton autel, Seigneur. Comme nous ne pouvons compter sur nos mérites, puissions-nous trouver notre gloire dans ta bienveillance qui nous sauve par le Christ, notre Seigneur. Le Seigneur soit avec vous. Élevons notre cœur. Rendons grâce au Seigneur, notre Dieu. Vraiment, il est juste et bon, pour ta gloire et notre salut, de t'offrir notre action de grâce, toujours et en tout lieu, Seigneur, Père très saint, Dieu éternel et tout-puissant. Car tu nous donnes la joie de célébrer les bienheureux apôtres Pierre et Paul, celui qui fut le premier à confesser la foi et celui qui l'a mise en lumière. Pierre, qui constitua l'Église naissante parmi les pauvres d'Israël, et Paul, maître et docteur des nations, appelé au salut. L'un et l'autre ont travaillé, par des voies différentes, à rassembler l'unique famille du Christ. Dans le martyr, une même couronne les a réunis, et ils reçoivent, de par le monde, la même vénération. C'est pourquoi, avec les saints et tous les anges, nous te louons et sans fin nous proclamons.

Toi qui es vraiment saint, toi qui es la source de toute sainteté, Dieu notre Père, nous voici rassemblés devant toi et dans la communion de toute l'Église, nous célébrons le jour où le Christ est ressuscité d'entre les morts. Par lui que tu as élevé à ta droite, nous te prions. Sanctifie ces offrandes en répandant sur elles ton esprit, qu'elles deviennent pour nous le corps et le sang de Jésus, le Christ, notre Seigneur. Au moment d'être livré et d'entrer librement dans sa passion, il prit le pain, il rendit grâce, il le rompit et le donna à ses disciples en disant « Prenez et mangez-en tous, ceci est mon corps livré pour vous ».

De même, après le repas, il prit la coupe. De nouveau, il rendit grâce et la donna à ses disciples en disant « Prenez et buvez-en tous, car ceci est la coupe de mon sang, le sang de l'Alliance nouvelle et éternelle, qui sera versée pour vous et pour la multitude en rémission des péchés. Vous ferez cela en mémoire de moi. »

0: faisant ainsi mémoire de la mort et de la résurrection de ton Fils, nous t'offrons, Seigneur, le pain de la vie et la coupe du salut, et nous te rendons grâce car tu nous as estimés dignes de nous tenir devant toi pour te servir. Humblement, nous te demandons qu'en ayant part au corps et au sang du Christ, nous soyons rassemblés par l'Esprit Saint en un seul corps.
1: Remember, Lord, your church spread throughout the world, and bring her to the fullness of charity. Together with Leo, our Pope, and Laurent, our Bishop, and all the clergy.
2: Souviens-toi aussi de nos frères et sœurs qui se sont endormis dans l'espérance de la résurrection. Et souviens-toi dans ta miséricorde de tous les défunts. Accueille-le dans la lumière de ton visage. Sur nos tous enfants, nous implorons ta bonté. Permets qu'avec la Vierge Marie, la bienheureuse Mère de Dieu, avec Saint Joseph son époux, les apôtres, Saint Denis, Sainte Geneviève et tous les saints qui ont fait ta joie au long des âges, nous ayons part à la vie éternelle et que nous chantions ta louange et ta gloire par ton Fils Jésus le Christ.

0: Unis dans le même esprit, nous pouvons prier avec confiance. Notre Père, qui es aux cieux, que ton nom soit sanctifié, que ton règne vienne, que ta volonté soit faite sur la terre comme au ciel. Donne-nous aujourd'hui notre pain de ce jour. Pardonne-nous nos offenses, comme nous pardonnons aussi à ceux qui nous ont offensés. Et ne nous laisse pas entrer en tentation, mais délivre-nous du mal. Délivre-nous de tout mal, Seigneur, et donne la paix à notre temps. Soutenus par ta miséricorde, nous serons libérés de tout péché, à l'abri de toute épreuve. Nous qui attendons que se réalise cette bienheureuse espérance, l'avènement de Jésus-Christ, notre Sauveur. Seigneur Jésus-Christ, tu as dit à tes apôtres, « Je vous laisse la paix, je vous donne ma paix. » Ne regarde pas nos péchés, mais regarde la foi de ton Église pour que ta volonté s'accomplisse. Donne-lui toujours cette foi et conduis-la vers l'unité parfaite. Toi qui règnes pour les siècles des siècles, que la paix du Seigneur soit toujours avec vous.
1: Dans la charité du Christ, donnez-vous la paix.

0: Voici l'agneau de Dieu, voici celui qui porte et enlève les péchés du monde. Heureux les invités au repas des noces de l'agneau. Seigneur, je ne suis pas digne de te recevoir, mais dis seulement une parole et je serai guéri.
1: Que ceux d'entre nous qui ne communient pas parce qu'ils ne sont pas baptisés ou pour une autre raison qu'ils connaissent puissent s'avancer les bras croisés sur la poitrine pour recevoir la bénédiction de Dieu.

Encore, rendons grâce à Dieu. Seigneur, par l'enseignement des apôtres, tu as éclairé tes fidèles, nous t'en prions. Fais que le sacrement du ciel leur donne des forces nouvelles par le Christ, notre Seigneur. Je voudrais bien répondre Amen à la bénédiction solennelle prévue en cette solennité des saints apôtres Pierre et Paul. Que Dieu Tout-Puissant vous bénisse par la profession de foi du bienheureux Pierre. Il vous a affermi pour le salut, il vous a fondé solidement dans la foi de l'Église. Par la prédication infatigable du bienheureux Paul, Dieu vous a instruit que toujours son exemple enseigne à gagner de nouveaux frères au Christ. Puissent les chefs de Pierre et les paroles, les clés de Pierre et les paroles de Paul et l'intercession de l'un et de l'autre nous aider à entrer dans la patrie où l'un par la croix, l'autre par le glaive, ils ont eu la joie de parvenir. Et que la bénédiction de Dieu Tout-Puissant, le Père et le Fils et le Saint-Esprit descendent sur vous et y demeurent toujours.

0: C'était la messe du 13e dimanche du temps ordinaire en la cathédrale Notre-Dame de Paris, présidée par le père Philippe Desgins, chapelain. Nous sommes encore dans l'action de grâce pour les ordinations, les 9 ordinations qui ont eu lieu hier à Paris. 3 Parisiens, 3 Vietnamiens, 2 Philippins et 1 Roumain. Une belle vision sur l'Église universelle et puis pour tous ceux qui ont été ordonnés dans d'autres cathédrales cet après-midi. Et puis, nous célébrerons demain dans les paroisses la fête de Saint-Pierre et Saint-Paul. Et je vous propose aussi de rester sur cet hymne façonné par la parole du Seigneur, passé au crible de sa passion et désormais revenu de toute peur, apôtre de Jésus pour son Église. Vous êtes pierre de fondation, dont rien n'ébranle l'assise, mais de vous il fallait encore ses ouvriers. Il se remet lui-même en vos mains. Lui, l'architecte, le maître du chantier, devient la pierre d'angle qui vous porte, pierre vivante et pain quotidien, pour qui l'annonce est la porte. Quelle ivresse pure et sobre vous surprend, quelle folie d'amour et de feu, quelle sagesse plus folle que le vent, l'esprit souffle sur vous, homme du large, jetez en nous le désir de Dieu et relancez notre marche. Et puis nous pourrons continuer à prier en cette semaine pour toutes les victimes des guerres, des tremblements de terre comme celui terrible du Venezuela. Et puis tous ceux aussi qui fuient leur pays parce qu'ils n'ont pas le choix. Et je vous laisse avec cette très belle phrase du pape Léon XIV. « Chers migrants, je veux m'incliner devant votre dignité. Vous n'êtes pas des numéros, des dossiers d'affaires. Vous êtes des personnes avec une famille et un foyer laissé derrière vous, avec des rêves que personne n'a le droit de mépriser. » Je vous laisse avec cette belle citation. En vous souhaitant belle soirée, belle semaine à chacune et chacun d'entre vous.
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0: Renaud Capuçon, bonjour et merci d'avoir accepté de passer une heure en notre compagnie, car je sais combien votre emploi du temps de violoniste est chargé quand vous ne répétez pas pour préparer les très nombreux concerts que vous donnez dans les plus grandes salles du monde. Vous enseignez la musique à Lausanne, vous enregistrez, comme très récemment, le concerto pour violon de Bartok, ou encore un CD intitulé « Cinéma » sur vos musiques de films préférées. Vous êtes considéré aujourd'hui, Renaud Capuçon, à un peu plus de 40 ans, comme l'un des plus grands violonistes au monde. Alors si vous le voulez bien, avant de parler de vous directement, j'aimerais que nous parlions de celui qui ne vous quitte presque jamais, qui vous accompagne dans tous vos déplacements, c'est votre violon. J'aimerais bien que vous nous parliez de cette relation que vous entretenez avec ce Guarnerius de 1737. Et j'ai lu quelque part que lorsque vous l'aviez rencontré, vous aviez eu un coup de foudre. Qu'est-ce qui s'est passé ?
1: C'est plus qu'un coup de foudre, c'est en fait une parfaite adéquation entre l'idée qu'on se fait d'une sonorité, le rêve qu'on a d'une sonorité, parce que la sonorité, c'est quelque chose d'assez abstrait. C'est bien sûr qu'on peut le décrire comme une chose chaleureuse, ou plus ou moins. Enfin, chacun y met les termes qu'il veut. En tout cas, en entendant ce violon sous mon oreille la première fois, j'ai eu la certitude et l'impression physique que c'était l'instrument de mes rêves, celui qui allait me permettre de me développer, de pouvoir chercher ses couleurs. En fait, il m'apporte une palette de couleurs infinie. Et surtout, il me fait révéler des choses de moi-même qu'un autre instrument n'aurait pas fait. C'est-à-dire qu'il me permet de sortir de moi. C'est assez étrange à dire, mais c'est vraiment un vecteur de... Enfin, voilà, c'est l'instrument qui m'accompagne et effectivement, il fait partie de ma vie.
0: Il fait partie de votre vie. Vous passez un temps considérable avec lui, en fait.
1: Je voyage partout dans le monde avec. Il est tout le temps avec moi. Dans les avions, il est juste au-dessus de moi. Il est avec moi dans tous les voyages.
0: Et le fait qu'il a été joué, je dis pas il a appartenu volontairement, je dis il a été joué pendant 50 ans par Isaac Stern, quand vous avez pris la relève quelque part, qu'est-ce que ça vous a fait ?
1: Ça m'a donné le vertige pendant un certain temps, parce que j'avais eu moi-même le privilège de travailler un peu avec Isaac Stern. J'avais tous ses disques et il a enregistré quasiment toute sa discographie avec cet instrument. Cet instrument a donc voyagé avec lui partout. Ce qui est très clair, c'est que le premier concerto que j'ai joué avec cet instrument, c'est le concerto de Brahms, en novembre 2005, et je me souviens très bien avoir eu l'impression que, non pas que le violon sonnait comme Stern, non pas que le violon sonnait tout seul, mais que le bois se souvenait de ses harmonies. Et ça, j'en suis persuadé. Quand je joue le Beethoven, quand je joue Tchaïkovski, quand je joue Sibelius, des concertos qu'il a joués des centaines et des centaines de fois, je suis persuadé que le bois se rappelle de ses harmonies, de ses tensions, de ses...
0: Il est chargé de la présence de ses musiciens,
1: oui,
0: quelque part.
1: Non, mais au-delà de ça, le phénomène vibratoire, le phénomène vibratoire du bois, qui est un être vivant, d'une certaine façon. Et ça, c'est très, très émouvant. Et moi, je ne suis qu'un passeur. Hein. J'ai cet instrument qui m'appartient maintenant, mais comme disait, hein, je ne sais plus qui disait ça, mais la façade d'une maison appartient à celui qui la regarde et pas à celui qui la possède.
0: Donc vous avez le sentiment que ce violon ne vous appartient pas vraiment, même si il vous a coûté très cher.
1: Oui, c'est ça l'idée, c'est qu'il ne m'appartient pas vraiment, puisque d'abord il appartiendra à quelqu'un d'autre après, qui continuera à le faire sonner, et puis il appartient à ceux qui l'écoutent, d'une certaine façon.
0: Ouais, c'est incroyable, il a 240 ans de plus que vous.
1: Oui.
0: Et il vous accompagne partout. Votre premier violon, par contre, vous vous en souvenez ? Vous l'avez eu à quel âge ?
1: Je l'ai eu à 4 ans, je me souviens très bien du moment où mon oncle m'a ramené ce violon de Valence, parce que le luthier était à Valence.
0: Et vous habitiez Chambéry à l'époque.
1: J'habitais Chambéry, et je me souviens pas tellement de plus. Je me souviens d'avoir ouvert la boîte, pris ce violon, et j'étais très heureux parce que j'avais 4 ans, que c'était une chose nouvelle, quasiment comme un jouet, pas un jouet, mais quelque chose de spécial. Et après, j'ai des souvenirs d'avoir aimé cet instrument, qui m'appartenait, qui était une chose que les autres enfants n'avaient pas, donc il y avait quelque chose de spécial, très spécial. Mais à 4 ans, on a quand même... Enfin, les souvenirs que j'ai de 4 ans sont assez flous. Je me souviens de ce moment-là, je me souviens de petits concerts où j'étais je faisais plus de la figuration que des concerts solo, parce qu'on était plusieurs à jouer, mais j'avais tout de suite le plaisir de la scène, ça, je m'en souviens bien.
0: Vous avez été orienté vers le violon? Parce que je crois que vous aviez commencé par...
1: Non, j'ai pas commencé par le piano. J'ai été orienté vers le violon vraiment parce qu'une dame, j'étais dans un cours de méthodes actives, donc une dame jouait du piano, on était quelques enfants à chanter, c'était une petite initiation à la musique. Et ma mère, qui était pas musicienne, tout comme mon père, a posé la question à cette dame, qu'est-ce que vous nous conseillez comme instrument pour notre fils? Et cette dame de répondre, il a une excellente oreille, faites-lui faire du violon.
0: Donc vous avez été orienté tout de suite vers le violon.
1: Et c'est quand même fou, parce que si cette dame avait dit, peut-être faites-lui faire du piano, je serais peut-être pianiste.
0: Vous seriez pianiste aujourd'hui. Alors, ce qui est incroyable, c'est que dans votre famille, vous êtes trois enfants, votre sœur Aude a joué du piano. Elle aurait pu devenir une pianiste professionnelle.
1: Oui, elle a arrêté à 18 ans pour être orthophoniste.
0: Mm-hmm. Votre frère Gauthier, lui, est bien connu comme violoncelliste. Et vous êtes violoniste. Et c'est incroyable parce que ni votre père, ni votre mère ne sont musiciens.
1: Et plus je vieillis, plus je me rends compte à quel point c'est incroyable, en fait. Ouais. Jusqu'à maintenant, c'était normal. Et plus j'analyse la situation, et plus je suis moi-même en âge, j'ai finalement l'âge de mes parents, même plus âgé que mes parents quand on avait cet âge-là. Et je me dis, mais qu'est-ce qui a bien pu leur passer par la tête? C'est que pourquoi à Chambéry, dans une ville, une petite ville de province? Alors certes, ils avaient découvert la musique par le grand échiquier de Chancel. Ils avaient commencé à acheter des 33 tours. Et certes, ils ont découvert le concert au Festival des Arcs, où il y avait des concerts gratuits.
0: Où vous alliez souvent quand vous étiez enfant.
1: Voilà, ils nous emmenaient enfants. C'est là qu'on a découvert la musique. Parce que mes grands-parents habitaient Bourg-Saint-Maurice, donc c'était une chose géographique. Mais quand même, on a beau écouter de la musique au Grand Échiquier ou dans un festival, de là à faire commencer ses enfants et de les faire persévérer et les entourer autour de la musique, c'est quand même une chose, c'est pas banal.
0: Oui, mais ils auraient pu vous mettre au conservatoire, comme le font beaucoup de parents.
1: Oui, c'est ça.
0: Mais que vous soyez devenus, vous et votre frère, et si votre sœur avait poursuivi, tous les trois, vous auriez pu,
1: mystérieux.
0: Vous auriez pu faire un beau trio.
1: Absolument. C'est très mystérieux.
0: C'est mystérieux, d'où ça vient. Et ils vous ont vraiment poussé, c'était un peu comme Léopold Mozart avec son
1: pas
0: fils.
1: Pas du tout, pas du tout. D'abord, ils n'avaient pas les codes, ils n'avaient pas les... Ils n'étaient même pas mélomanes à l'époque. Donc, ils ne savent pas lire la musique, il n'y a pas de connaissance de ce côté-là. Donc, en parlant du réseau musical, zéro, je veux dire, ils n'avaient aucune connaissance dans le milieu musical.
0: Comment vous expliquez un peu ce miracle
1: simplement,
0: de la famille Capuçon?
1: J'explique par cette découverte, cette appétence à la musique qu'ils avaient tous les deux, qu'ils ont eu envie de satisfaire, et puis ensuite la volonté de nous proposer cela. Mais on a fait aussi beaucoup de choses. Moi, je me souviens avoir fait du judo, on a fait de la poterie, voilà. Je pense que ma mère était quelqu'un qui aime tout ce qui est artistique, et qui certainement, n'ayant pas elle-même fait jeune, a eu envie de nous le faire découvrir. Il se trouve que moi-même, j'ai accroché tout de suite à la musique.
0: Tout de suite.
1: Vraiment tout de suite. Et c'était, je me rends compte maintenant avec l'âge, c'était aussi, il y avait le côté ludique, le côté partage avec les autres, mais il y avait aussi le côté refuge. C'est-à-dire que moi, j'écoutais de la musique, plus souvent avec un casque. Mon père avait un casque stéréo, c'était des nouveaux casques à l'époque. Et j'écoutais des opéras de Mozart, j'écoutais à 5, 6, 7 ans, en regardant des albums photos de famille. Et je me souviens de cette espèce d'atmosphère, c'était des moments qui m'appartenait. Bien sûr que je jouais aussi au Lego, au foot avec mes copains, c'est tout à fait normal, mais j'avais besoin de ces moments de tranquillité. J'étais un gamin calme, en fait. Et la musique m'apaisait, non pas que la maison n'était pas apaisée, parce qu'on était une famille tout à fait banale, je dirais, avec des parents qui s'aimaient. Donc c'est pas si banal que ça.
0: C'est pas banal.
1: Mais une famille paisible, voilà. Avec,
0: aimante, paisible.
1: Exactement, avec des vacances chez les grands-parents, avec un peu de montagne, un peu de mer. Enfin,
0: vous avez une enfance heureuse.
1: Super heureuse. Donc c'est étonnant que j'ai eu besoin de me... En fait, c'est comme si la musique me parlait depuis très petit, me parlait, ça c'est un peu étrange de dire ça, mais où je me sentais bien avec la musique.
0: Elle vous apaisait, c'est le mot que...
1: Elle m'apaisait, oui, parce que j'ai réalisé ça en voyant mon fils un jour me dire « Mais du Schubert, papa, j'aime bien, c'est calme. » Et j'ai eu un flash, les enfants c'est extraordinaire pour ça, parce que vous revivez votre propre enfance.
0: Et Elliot a 7 ans.
1: Il a 7 ans, et je me suis revu au même âge, en écoutant de la musique, et je me dis « Mais c'est ça en fait, c'était apaisant. » Et donc, voilà, je pense que c'est tout simplement ça. Et puis après.
0: Et c'est ce que vous recherchez encore aujourd'hui, quelque part?
1: D'une certaine façon, oui, parce qu'on a toujours cette espèce de. On fait toujours les choses en fonction de son enfance. Je pense que c'est à la fois le bonheur d'avoir découvert de la musique et d'être curieux, d'avoir ce plaisir à découvrir des choses en permanence différentes dans la musique. Le bonheur de pouvoir le partager, parce que la musique sans partage, ça n'est pas grand-chose. Donc de l'offrir à ceux qui l'écoutent et de le partager avec ceux avec lesquels je joue. Et puis au-delà de ça, c'est vrai, ce phénomène d'apaisement, de, je sais pas, c'est jouer un concert, jouer de la musique, l'écouter, c'est prodigieux. C'est quelque chose qui vous fait rêver, qui vous fait, si vous êtes croyant, qui vous fait vous transcender, qui vous fait faire passer des messages sans les mots. C'est un moyen de communication exceptionnel entre les êtres, parce que vous arrivez à vous dire des choses que vous n'arrivez pas avec des mots. Et c'est vrai que je le fais dans cet esprit de communication de belles choses.

0: Ono Capuçon, vous avez dû quitter ce milieu familial aimant, chaleureux, donc vous avez décrit très tôt, vous aviez 14 ans quand vous êtes parti à Paris au Conservatoire National Supérieur de Musique. Comment vous avez vécu ça, le fait de quitter la famille, quitter votre frère et sœur et vous retrouver
1: très,
0: à Paris?
1: Très bien, parce que il faut remettre les choses dans leur contexte. C'est vrai que Chambéry, c'est en France, c'est pas très très loin en Europe, c'est une ville française, petite ville. Il y avait le TGV qui mettait presque 4 heures à l'époque, 3 heures et demie. Donc je partais toutes les semaines, en fait, je quittais la maison 3 jours. Je faisais mes cours par correspondance. À partir de la 4e, j'arrêtais l'école normale, j'avais mes cours par correspondance. Je travaillais mon violon tous les jours, les cours, et je partais à Paris 3 jours par semaine, ce qui était quand même extrêmement réduit. Les cours étaient groupés, j'habitais dans une famille d'accueil, donc mes parents ont tout fait pour que je ne sois pas simplement lâché dans la nature à 14 ans. Ils ont refusé l'idée que je sois en internat à Paris, ce qui a été, je pense, une bonne chose. Ce n'était pas assez mûr pour ça. Et donc, j'étais sous, entre guillemets, contrôle, même si j'étais très civilisé et sage, j'aurais pas fait de bêtises. Mais j'étais un peu protégé, quoi. Voilà. Ensuite, à partir de 16 ans, j'ai eu... J'habitais encore dans une famille, mais j'étais beaucoup, beaucoup plus libre. Et puis à partir de 17 ans, j'ai eu un appartement.
0: Mais vous n'avez pas le sentiment d'avoir eu une adolescence et une jeunesse à part?
1: Non, ça, on m'a souvent posé la question. Pas du tout, parce que je vivais ma passion. J'étais heureux d'être à Paris, j'étais fier d'être au Conservatoire supérieur. J'étais un des plus jeunes. J'étais avec des gens plus âgés un peu tout le temps.
0: Ça, et vous puis, aimez bien être avec
1: des... Oui, j'ai toujours été... mes meilleurs amis ont quasiment entre 70 et 80 ans, moi, toujours. Et c'est vrai que j'ai toujours aimé être avec des gens plus âgés. Ça vient certainement de cette époque-là, où moi, j'avais 14 et mes potes avaient 18, 20, 25 ans. Et à cette époque-là, c'est énorme comme différence. Et donc, non, aucune frustration de ne pas avoir assouvi des rêves d'adolescent. On faisait la fête comme les autres.
0: Vous pouviez faire la fête quand même.
1: Oui,
0: comme
1: mais
0: les
1: moi
0: autres.
1: J'étais pas très fêtard à l'époque. À 14 ans, on n'est pas. Enfin, moi j'étais un gamin passionné par ce que je faisais, pas par l'étude du violon, et j'étais plutôt sérieux. Donc c'est plus tard, c'est vers 18-20 ans que j'ai quand j'ai fait des orchestres de jeunes que là j'ai vraiment pu faire la fête comme n'importe quel jeune.
0: La transmission tient une place très importante dans votre vie, Ono Capuçon, on va le voir. Mais j'aimerais que vous nous parliez de personnes qui, justement, vous ont transmis des valeurs, qui vous ont transmis des techniques, peut-être, musicales. Je vais vous donner quelques noms, et vous allez me dire qu'est-ce que ces personnes-là vous ont transmis d'essentiel et qui vous accompagnent encore vraiment aujourd'hui. Veda Reynolds.
1: Veda Reynolds, c'est ma professeure de violon entre l'âge de 8 ans et 20 ans. Une élève de Flèche, Zimbalis, Galamian, Enesco.
0: Incroyable, entre 8 ans et 20 ans.
1: Oui, ça a été mon maître. Entre-temps, je suis rentré au conservatoire, mais elle a toujours resté présente. C'était une dame qui était prof au Cortis de Philadelphie et membre de l'Orchestre de Philadelphie, qui était revenue en France pour enseigner au conservatoire de Lyon. Et puis, elle était à la retraite, et donc elle s'est occupée de moi et de beaucoup d'autres violonistes. Et les cours duraient 3 heures, 3 heures et demie. Moi, j'avais 9 ans, 10 ans. On allait à Lyon prendre les cours avec mon père, il m'amenait. Et c'était des cours de violon, de musique, des cours de vie. Je lui dois tout. Elle m'a appris le vibrato, elle m'a appris le son, elle m'a appris la posture, la position. Et je réalise à quel point j'ai eu la chance, parce que moi j'avais 8 ans, elle en avait 70, déjà 75. Et elle avait été elle-même professeure quand elle était jeune, de jeunes élèves qui ont l'âge aujourd'hui d'être mes parents. Alors que c'était ses élèves aussi, et elle avait été élève de Galamian, etc. Donc c'est vraiment...
0: Elle vous a tout transmis.
1: Elle m'a transmis un héritage incroyable.
0: Une phrase qu'elle vous a dite une fois, qui vous habite encore et qui vous accompagne?
1: Oui, c'était une phrase qu'elle m'avait dite après une... J'avais joué une sonate de Brahms avant de partir à un stage aux Arcs, justement l'été. J'avais 12 ans, j'avais voulu absolument travailler cette sonate de Brahms. Je l'avais jouée et elle était très avare de compliments. Et elle disait « bon », alors comme ça, il fallait analyser le « bon ». Et puis là, je voulais un peu plus. Je voulais avoir une sorte de carotte pour l'été, à ronger, enfin quelque chose pour savoir si j'étais dans le bon chemin. Et j'ai dit « mais ça, qu'est-ce qu'il faut pour que ça soit mieux ?» Elle avait réfléchi. Elle m'a dit « il faudra du temps ». Et à cet instant précis, je me souviens, j'avais envie de la frapper. Mais je me suis dit « mais qu'est-ce que ça veut dire quand on a 9 ans ou 10 ans et qu'on dit « il faudra du temps » pour que ça soit mieux ?» Oui, mais on n'a aucune idée. Et je pense à cette phrase tellement souvent. D'abord, chaque fois que je joue cette sonate de Brahms, je l'ai joué des centaines de fois. Et à chaque fois, effectivement, tous les 6 mois, quand je la rejoue, le temps a fait son œuvre et elle a évolué et je la joue différemment. Et c'est le temps qui a façonné, comme le temps va façonner la roche d'une montagne, un ruisseau va façonner, voilà, où le temps façonne les choses.
0: Et donc elle avait raison.
1: Bien sûr qu'elle avait raison.
0: Il faut du temps. Et vous le sentez vraiment, vous diriez un peu comme au Kusai, que bon, vous avez su peindre un peu vers 40 ans, à 60 ans, un peu plus, mais que ce sera seulement vers l'âge de 100 ans que vous pourriez vraiment peindre.
1: Mais totalement.
0: Kusai a raison, je cite mal cette phrase de Kusai, mais c'est cette idée-là.
1: Mais totalement.
0: En fait, il faut du temps pour se bonifier.
1: Il faut du temps, et c'est la vie, le fait de vous enrichir dans la vie par les autres, parce que vous recevez de la vie, de la nature, des êtres humains, c'est ce qui nourrit votre art. Et c'est pour ça que c'est un vrai danger d'être enfermé dans sa bulle en tant que musicien. Souvent, moi, j'ai été enfermé dans ma bulle longtemps parce que je travaillais des heures, parce que j'étais très sérieux et je voulais vraiment réussir à être le meilleur possible. Mais il m'a fallu, ensuite, ça s'est fait naturellement. J'avais des curiosités, énormément de curiosités sur plein de choses, mais j'étais un peu centré sur la musique. Et le fait de m'être ouvert les 10-12 dernières années à d'innombrables autres choses a nourri mon art, qui est la musique, et permis de m'exprimer beaucoup plus par la musique, d'exprimer plus ce que je suis et ce que j'ai envie d'exprimer.
0: Mais sincèrement, pour le même morceau de Brahms que vous interprétez depuis des années et des années, vous ressentez que vous vous améliorez.
1: Vous aussi, si vous écoutiez des enregistrements, si vous m'avez entendu à 10 ans et puis ensuite à 20 ans,
0: oui,
1: à 30 ans,
0: je comprends,
1: 40 ans.
0: Mais entre 30 ans et 40 ans,
1: oui, alors peut-être qu'un public ne l'entendrait pas, mais bien sûr qu'il y a une évolution. Il y a une évolution de son, il y a une évolution de taille d'épaule, dans le sens de largeur de son, d'espace. C'est essentiel, oui.
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0: Renaud Capuçon. Autre personne que vous avez rencontrée, on l'a cité tout à l'heure, c'est Isaac Stern. Qu'est-ce qui vous a transmis d'essentiel ?
1: Isaac Stern, c'est une rencontre à Verbier, au Festival de Verbier en 1995. J'ai 19 ans et je me retrouve avec une dizaine de violonistes de toute l'Europe. C'était la première masterclass que donnait Stern en public en Europe. Et donc tous les matins, on avait un cours devant 300 personnes, un cours public où on était tétanisé par le personnage parce qu'on avait une admiration sans bande pour lui. Et je dois dire, ce qui m'a appris, c'est, je me souviens d'une phrase, il avait beaucoup d'autorité, il m'a dit, quand tu rentres sur scène, tu peux pas dire, excusez-moi, je vais jouer pour vous. Non, il faut dire, écoutez-moi. Et moi, c'était
0: affirme-toi,
1: quelque chose.
0: Affirme-toi.
1: Il m'a affirmé, etc. Tous les points techniques sur lesquels il a mis le doigt, c'était des points que je connaissais déjà. Mais simplement, l'autorité de quelqu'un d'extérieur, vous savez, c'est comme quand vos parents vous disent quelque chose. Vous dites oui, oui. Et puis finalement, quelqu'un d'extérieur vous dit la même chose. Vous dites, mais c'est génial. Et en fait, vos parents vous l'ont dit 15 fois. Mais le fait de l'entendre sous un autre angle, c'est la même chose avec Isaac Stern. Il m'a dit des choses que m'avait forcément dit Vella Reynolds ou Gérard Poulet. Mais avec une force et une autorité incroyable qui ont fait que ça m'a jamais...
0: Un jour, vous avez déclaré, il mit en 2 jours le doigt sur tout ce qui n'allait pas dans mon jeu.
1: Ah oui, absolument, même en 2 heures.
0: Autre personnalité que vous avez rencontrée, Claudio Abbado, qu'est-ce qu'il vous a transmis, lui, chef d'orchestre italien.
1: C'est à peu près la même époque, c'est 2 ans après. Je joue pour lui à Berlin. J'étudie 2 ans à Berlin. J'auditionne pour lui. Il me demande de devenir le violon solo de l'orchestre Gustav Mahler, l'orchestre de jeunes qu'il avait créé. Alors, c'est un honneur incroyable. Je suis le premier Français à faire ça. J'arrive devant cet orchestre et les répétitions, c'est Abbado qui les fait. On parcourt le monde avec lui. C'est un immense chef d'orchestre, un immense musicien, qui pour le coup se révèle en concert. En répétition, il n'est pas très prolixe, il demande souvent de poser des questions, mais il écoute, il analyse, il n'est pas tellement dans l'explication. Par contre, en concert, il est renversant parce qu'il est dans une espèce de... Il est totalement connecté avec la musique et il n'est que musique. Et j'ai appris avec lui à... Le fait d'être leader d'une section et d'un orchestre, vous devez d'être souple. Parce que si vous êtes tendu vous-même, toute la section derrière va sonner.
0: Vous faites le mouvement avec votre cœur.
1: Oui, je fais le mouvement parce qu'il a fallu que j'apprenne à bouger, à faire... Comme vous savez, le vent qui fait bouger un arbre, les branches d'un arbre, ou le feuillage, le sol doit être absolument ancré. Donc il fallait être très solide et en même temps très souple pour arriver à faire passer cette sonorité que vous transmet le chef d'orchestre par ses mouvements. Donc c'est un rôle clé dans un orchestre, on n'en parle pas souvent, mais le violon solo a un rôle essentiel. Si vous avez un violon solo mauvais et un chef extraordinaire, il peut complètement arrêter cette espèce de signal de souplesse et de mouvement que transmet un chef d'orchestre. Donc j'ai appris énormément avec lui. On a été à Cuba, on a dîné avec Castro, on a fait des choses incroyables. C'est une époque, celle-là, c'est l'époque où j'ai vraiment vécu une vie de merveilleuse, parce qu'on était, c'était un orchestre de jeunes, on était en tournée dans toute l'Europe et l'Amérique et l'Amérique du Sud. Et c'est des fêtes mémorables, des moments d'intensité musicale et surtout des moments d'apprentissage avec Abbado incroyable.
0: Renaud Capuçon, j'ai cité ces trois noms de personnes qui ont compté dans votre vie. Mais si je vous disais, vous, pour vous, une personne que je n'ai pas citée, mais qui a été essentielle dans la construction de la personnalité de l'homme que vous êtes.
1: Alors, il y en a plusieurs, mais il y en aurait une, c'est Carlo Maria Giulini, qui est ce chef italien merveilleux, avec lequel j'ai eu la chance de jouer en 92. Donc là, j'avais 16 ans. J'étais au dernier pupitre des seconds violons de l'Orchestre des Jeunes de la Communauté Européenne. C'est ma première grande expérience d'orchestre. Je me souviens que mon prof me dit à l'époque, ah oui, bon, bah, bonne vacances, tu vas t'amuser, alors que c'était très sérieux de jouer dans cet orchestre. 9e symphonie de Beethoven, Concert Gobo d'Amsterdam, un des concerts qu'on donne. Et là, je me souviens, on se regarde avec mon voisin dans le final et on a eu l'impression qu'on était en lévitation. On se l'est dit après, on s'est regardé à ce moment-là. On était totalement transcendé par ce chef d'orchestre.
0: Par le chef d'orchestre ou par la 9e symphonie?
1: Par la musique, partout, par la musique. Mais c'est clairement l'interprétation et la façon de faire, de diriger cette œuvre de Giulini qui m'a totalement changé. À l'époque, je voulais être violoniste soliste et l'orchestre n'était pas une option pour moi. À partir de ce jour-là, j'ai voulu être musicien avant d'être violoniste. C'est-à-dire que j'ai compris que je voulais faire la musique pour ces émotions-là.
0: Ensuite, que vous définiriez comment, Renaud Capuçon?
1: C'était mystique. Giulini est quelqu'un qui avait la foi. Je l'ai compris après, je l'ai lu, j'en ai parlé avec lui, qui dirigeait chaque œuvre comme une offrande. Voilà. Et ce qu'on a senti ce soir-là, sans le savoir, c'était ça. C'était une dimension divine de la musique. Et moi qui avais la foi, et qui l'ai toujours, c'était une façon, c'était comme une révélation. Tout d'un coup, tout devenait logique. Je faisais la musique. J'avais la foi et je pouvais le faire dans cet esprit-là, sans en parler, juste comme une offrande. Et Giulini a incarné ça. Donc il a vraiment révolutionné ma vie parce que j'ai vu en plus quelqu'un d'humble, quelqu'un de profondément humain. Il avait une classe à l'italienne, il avait déjà 70 ans, 75 ans. On était fascinés par cet homme. Et voilà, si j'ai une figure qui a vraiment changé ma vie, c'est vraiment lui.
0: Vous pourriez nous aider à aller un peu plus loin, Renaud Capuçon, pour comprendre cette dimension divine dans la musique. Qu'est-ce que vous voulez dire par là?
1: Ce que je veux dire, c'est que la musique qui n'a pas de mots, si on enlève l'opéra ou les choses chantées, il n'y a pas de mots dans la musique symphonique, la musique de chambre, il n'y a pas de paroles. Et pourtant, la musique

0: particulière. Aujourd'hui, il y a beaucoup de jeunes, la musique classique. Vous parlez que de la musique classique.
1: Je parle de la musique classique, mais c'est d'autres formes de musique. Mmh. Ça peut être la musique de film, ça peut être la musique traditionnelle. Mais ce que je trouve incroyable quand on joue Bach, quand on joue Brahms, quand on joue Beethoven, Schubert, enfin, d'innombrables compositeurs, Debussy, Ravel, je ne dis pas qu'eux ont forcément une dimension mystique, mais il y a tellement d'œuvres avec lesquelles on peut faire passer des messages et qui sont simplement des messages de paix, d'harmonie, sans aller dans des choses complexes. C'est pas des messages forcément d'évangélisation. C'est pas, il y a pas de mission dans le fait de jouer de la musique. Mais c'est un message de paix et un message de concordance, c'est-à-dire l'idée que la musique peut réunir les êtres. Mmh. Et c'est ça que je trouve absolument
0: une forme de communion.
1: Une forme de communion. Et qu'on soit bouddhiste, hindou, protestant, juif, orthodoxe ou musulman, je trouve que la musique peut réunir. Et c'est pas que je trouve, c'est que je le sais et qu'il y a des exemples. Et je suis heureux d'être un artisan à ma manière et à mon niveau et à ma façon de cette paix, entre guillemets.

0: Renaud Capuçon, vous venez de nous le dire, vous avez la foi, vous l'avez toujours eue, et vous l'avez encore, elle vous habite. De quelle manière est-ce qu'elle vous accompagne dans votre vie de musicien, de violoniste ?
1: Bah déjà par la musique, par chaque fois que je suis sur scène, parce que c'est pour moi c'est quelque chose d'évident, c'est une offrande permanente. Parce que je considère que j'ai une chance incroyable et j'ai reçu un don. Comme je pense qu'on reçoit tous un don. On n'a pas forcément tous la chance de pouvoir le développer, de pouvoir le faire mûrir, de pouvoir le faire fructifier. Mais
0: là, je crois entendre la parabole des talents.
1: Mais c'est ça. Mais bien sûr. Mais c'est exactement ça. Ouais. Et moi, j'ai eu cette chance incroyable d'avoir la possibilité de le développer, de le fructifier et d'en faire profiter les autres et moi-même aussi. Donc ça se manifeste par ça. Ça se manifeste pas tellement par la parole. Là, vous me posez la question et j'en parle, mais je réponds toujours volontiers quand on me pose la question, mais je ne parle pas de ça comme un étendard, ou je ne fais pas une chose comme une sorte de sticker. J'ai la foi. Par contre, j'ai aucun problème à en parler quand on me pose la question. Ensuite, je pense que c'est une chose extrêmement intime, extrêmement personnelle. J'ai cette chance incroyable de ne jamais avoir douté. Ça, c'est une chose qui me fascine moi-même.
0: Et ça continue.
1: Et j'ai eu des épreuves dans ma vie comme chacun. J'ai eu des doutes sur plein de choses, mais la foi ne m'a jamais quitté une demi-seconde. J'ai cette espèce de foi chevillée au corps, on dit un peu la foi du charbonnier, cette espèce de côté presque basique, presque terrien.
0: De confiance en Dieu,
1: c'est une chose qui est...
0: De vie à la suite du Christ, inspiré par son
1: mode de vie. J'ai une peur bleue de la maladie, mais j'ai aucune peur de la mort. Absolument aucune peur. Bon, on en reparlera peut-être dans 30 ans. Mais j'ai une forme de... C'est peut-être de l'inconscience, mais je suis très heureux d'avoir... J'estime que c'est une grâce. Et en tout cas, ça... C'est pas du tout simpliste, mais cette foi, elle est quasiment simpliste parce qu'elle est ancrée en moi. Donc, je suis heureux de pas avoir à me poser trop de questions là-dessus.
0: Et elle s'inscrit, Renaud Capuçon, dans la musique. Je veux dire, est-ce que le fait de jouer pour vous est une forme de prière?
1: Bien sûr, selon les œuvres, et puis on ne peut pas être en prière tout le temps, mais bien sûr que je vous disais, c'est une offrande, c'est une façon de dire que c'est une prière. Je trouve que, en plus, cet instrument, le violon, est un instrument qui est tellement quasi prophétique. Enfin, le son d'un instrument, du violon, peut parler comme on me le dit parfois. On me dit, on a l'impression que quand tu joues,

0: joue, on me dit parfois comme s'il se passe quelque chose, ou comme si... Ok, chacun après il met ce qu'il veut, chacun a son imagination, mais je préfère mille fois qu'on me dise que mon violon parle plutôt qu'on me dise que je suis virtuose ou que je suis brillant. Ça ne m'intéresse pas en soi.
1: Et si on vous dit que le violon a une sonorité un peu mélancolique,
0: Oui, il
1: voire
0: y a de ça, mais.
1: nostalgique, je pense par exemple les tziganes jouent
0: Mais
1: beaucoup du
0: voilà,
1: violon,
0: c'est un instrument qui
1: y
0: va
1: a
0: au
1: une
0: cœur.
1: émotion
0: Voilà, c'est un
1: incroyable
0: instrument
1: qui
0: qui va au
1: transmet,
0: cœur. C'est
1: plus que l'orgue ou le
0: l'instrument, c'est la
1: piano.
0: voix humaine, le violon, différemment du piano ou de l'orgue ou de, effectivement.
1: Parlons, Renaud Capuçon, si vous le voulez bien, de votre mode de vie. Parce que est-ce que la vie d'un musicien international, comme vous l'êtes, vous donnez combien de concerts par an?
0: À peu près une centaine, 120 concerts par an.
1: 100, 120 concerts. Vous avez ralenti un
0: Par rapport
1: peu
0: à
1: en
0: quelques années,
1: étant marié avec un enfant?
0: oui, j'ai ralenti le nombre de concerts, mais pas le nombre d'activités, parce que j'enseigne à Lausanne, parce que j'ai deux festivals, donc les activités sont très nombreuses, mais je fais très attention à avoir ma vie de famille.
1: On en reparlera peut-être un peu tout à l'heure. Mais est-ce que cette vie de musicien de très haut niveau comme vous, c'est une forme d'ascèse?
0: Oui et non, je dirais qu'il y a une forme d'ascèse dans le travail, parce que quand vous devez apprendre des partitions, quand vous êtes enfermé dans votre chambre ou dans votre chambre d'hôtel pendant des heures, parce que c'est à la fois ce côté ascétique comme un sportif peut l'avoir dans le sens de la répétition, du travail, de l'entraînement pour un sportif, ça oui, et d'un autre côté, il y a toute cette notion de partage dans la musique de chambre, dans la musique avec orchestre, de partage avec le public, et tout ça, c'est pas de l'ascèse, ça c'est du pur bonheur. Donc, je dirais que c'est un équilibre entre la partie, effectivement, de toutes mes années d'études, où c'était quand même, il faut avoir une sacrée foi et une sacrée envie pour passer des heures, mais je passais 7 heures, 8 heures par jour sur mon violon. Si vous n'avez pas la rage d'aller plus loin et cet amour de la musique, vous abandonnez. Où vous travaillez moins, vous réussissez moins, etc. Et donc, moi, j'ai passé des années d'ascèse, je dirais, mais qui sont récompensées très tôt, parce que très tôt, vous avez toujours en parallèle de cette ascèse, vous avez le bonheur de jouer avec d'autres, le bonheur de l'orchestre avec Abado, puis après d'autres, de faire des festivals, de jouer avec d'autres en musique de chambre. Et c'est toujours compensé. Donc quand il y a des moments, par exemple, quand je reçois une partition d'une nouvelle pièce que je vais créer, là ça m'arrive avec une pièce de Benjamin Atahir, j'ai reçu 71 pages que je dois apprendre pour le mois de septembre. Au moment où j'ouvre les pages, je referme tout de suite en me disant, mon Dieu, j'ai le vertige. Et puis je vais passer des heures cet été à travailler ces 71 pages. Et puis il y aura le bonheur de la création mondiale, du moment où ça va être entendu pour la première fois, du partage avec la personne avec laquelle je vais jouer. Et voilà, pour vous donner un exemple de ce que c'est cette ascèse, mais qui est permanente.
1: Et comment est-ce que vous vivez le fait de passer de, on va dire, d'ovation, d'adoration quand vous êtes sur scène, à ces moments de grande solitude quand vous vous retrouvez dans vos chambres d'hôtel?
0: C'est une très bonne balance parce que, bon, d'adoration, on ne veut pas exagérer, on n'est pas les Beatles.
1: Quand
0: Mais
1: même, non?
0: non, je crois que
1: Vous sentez bien que les gens sont émus quand ils vous applaudissent.
0: Oui,
1: Je
0: ils
1: suis
0: sont émus
1: venu à
0: par
1: un
0: la
1: de vos concerts,
0: musique.
1: ils sont là, ils se lèvent, vous avez une véritable ovation.
0: Alors, c'est une façon de. C'est la récompense, c'est un peu le. C'est comme on est enfant, on a un bon point à l'école. Moi, je vois ça un peu comme ça, de façon très primaire. On partage quelque chose de fort avec le public et il le manifeste. Voilà, donc il vous applaudit parce que c'est la façon classique de le faire. Et puis il se lève, si on est en Autriche, en Allemagne, ils vont se lever plus. Au Japon, ils sont très silencieux, puis ils applaudissent. Voilà, chacun a ses codes. C'est vrai que c'est comme un chemin nécessaire. On rentre sur scène, on a le trac, on joue.
1: On a le trac, vous
0: Ah
1: avez
0: oui,
1: le trac quand vous montez sur scène.
0: je l'ai avant de monter sur scène. Au moment de monter sur scène, il disparaît instantanément, mais je l'ai avant chaque concert.
1: Encore maintenant,
0: Ah, mais le
1: après.
0: jour où j'ai plus de trac, c'est qu'il n'y a plus d'envie. Le trac, c'est quoi? Le trac, c'est l'excitation, c'est l'envie d'aller sur scène, c'est l'envie de bien faire, de se dépasser. Si vous avez plus de trac, bah, c'est que vous êtes dans un. Monter sur scène comme si vous
1: C'est de la
0: alliez acheter
1: routine, c'est de
0: votre
1: la
0: baguette de
1: routine.
0: pain, c'est la routine. Et dans ce cas-là, vous n'aurez plus rien à dire.
1: Il est bon ce trac,
0: Chez moi, il
1: il
0: est
1: est
0: très
1: stimulant.
0: positif parce qu'il est. Il est encore une fois, c'est l'envie. Trac égale envie d'y aller. Et si peur il y a, c'est peur de décevoir. Peur de se décevoir, mais surtout peur de décevoir le public. Quand c'est une création, peur de décevoir le compositeur. Et parfois, ça va loin. Hein. Parfois, ça peut être peur de décevoir le critique qui vient. Parfois, vous jouez, vous faites un début dans une grande ville avec un grand orchestre. Et là, vous avez en plus une pression. C'est-à-dire que vous avez la pression de ce que la critique peut dire, de ce que l'orchestre peut penser, etc. Et il faut vous libérer de ça. Mais c'est normal, vous ne pouvez pas être. Plus vous avancez, plus vous avez une forme de notoriété et une attente. Donc vous ne pouvez pas juste rentrer sur scène. Alors, le mieux, évidemment, c'est d'avoir ce trac comme une envie de jouer et qu'il soit motivant. C'est ce qui m'arrive à 90% des cas. Et puis vous avez des concerts, vous ne savez pas pourquoi, selon comment vous avez bien dormi, comment vous êtes luné, etc. Vous allez avoir un trac qui peut être un tout petit peu négatif, où vous êtes en train de en jouant, vous entendez, vous autocritiquez. Ça, c'est terrible, parce que ça, c'est un trac où vous avez l'impression d'être devant un miroir et grossissant dans le mauvais sens. Mais ça, c'est très, très rare.
1: Et je reviens sur cette alternance que plusieurs artistes m'ont partagée, que ce soit des artistes de musique classique ou des artistes du monde de la pop ou du rock. Ils me disaient, c'est assez incroyable ce que l'on vit quand on est sur scène, quand on est là, au milieu de cette foule qui nous applaudit, puis ensuite, qu'on est chauffeur ou pas, on revient dans notre hôtel, et là, il y a une forme de dépression.
0: Ah bien sûr, il y a une dépressurisation.
1: Ou on se retrouve seul. Oui,
0: vous passez, c'est pas tellement les applaudissements qui sont... Ce qui est grisant, c'est le moment de musique. C'est le moment qui est concrétisé par la fin des applaudissements. Mais le moment fort, c'est le partage avec le public et le moment où vous jouez l'œuvre. Et vous avez des émotions incroyables. Et c'est vrai qu'il y a toujours une espèce de sas qui est le sas de où on a un petit dîner. Et ensuite, on se retrouve seul dans sa chambre. On a pu jouer devant 50 000 personnes, 5 000 ou 200, et on se retrouve seul.
1: Et là, qu'est-ce qui se passe là?
0: On n'arrive pas à dormir tout de suite, ça ne sert à rien d'essayer. Donc, ou j'écris, ou je lis, ou parfois on regarde la télé bêtement pour juste se vider la tête et avoir redescendre, quoi. Parfois on parle à des amis au téléphone, parfois. C'est très rare d'être déprimé en ce qui me concerne, mais d'être dans un état, on apprivoise ces instants. Au début, on est surpris. Au début, on peut être troublé. Alors, il y en a qui aiment boire un whisky, d'autres qui aiment aller faire un grand gueuleton, d'autres qui vont sortir jusqu'à 5 heures du matin. Chacun a sa façon de faire. Moi, c'est très classique. En général, je me retrouve dans ma chambre et je suis dans une espèce de... Ou alors, je suis très actif parce que j'arrive pas... La dernière est encore là. Alors, je prends des billets d'avion, je fais des mails, ou je suis dans de l'activité. Ou alors, au contraire, on est vidé et on est un peu comme une loque sur son lit. Mais chacun le vit d'une façon différente. Mais clairement, il y a une dépressurisation.
2: Visage, Thierry Lyonnais.
1: Renaud Capuçon, comment est-ce que vous vivez la notoriété? Alors, avec vous, c'est particulier, parce que vous avez non seulement votre notoriété comme grand violoniste international, et puis vous avez aussi celle du mari de Laurence Ferrari, journaliste vedette de la télévision. Donc comment vous arrivez à vivre cette double notoriété?
0: Très très très bien, parce que je vais vous mettre à l'aise tout de suite, les musiciens classiques, on n'est jamais reconnus, on n'est jamais embêtés.
1: Vous marchez tranquillement dans la rue, on vous arrête pas.
0: 100% du temps. Les rares fois où on se fait reconnaître, c'est si par un hasard hallucinant, quelqu'un, et ça m'arrive deux fois par an, vous reconnaît, dans ce cas-là, c'est toujours bienveillant. Et ça vous arrive aussi, bien sûr, demain, je vais écouter un concert à la Philharmonie, et que je suis dans le public, oui, là, on va me reconnaître, parce que c'est mon public, c'est un public de connaisseurs. Mais autrement, jamais, jamais. Et pour ce qui est d'être le mari de... moi, ça m'a beaucoup amusé quand, au tout début de notre relation avec ma femme, ou quand on s'est mariés, on me demandait ce que je faisais comme métier, et je trouvais ça très drôle. Moi, c'était...
1: Attendez, vous auriez pu très mal le vivre.
0: Pour quelle raison? Vu les complications qui ont été pour elle et pour nous, à un certain moment, sa notoriété, parce que c'était très... c'était des photographes qui nous suivaient, ça, c'était très violent. Moi, j'avais qu'une envie, c'était... Si en plus j'avais été une star moi-même, ça aurait été l'enfer. Donc j'étais très content d'être incognito et ce qui est très drôle, c'est que aujourd'hui elle est la femme de dans certains milieux, moi je suis le mari de, mais quand on est à l'étranger, c'est elle qui est la femme de, et ça nous fait beaucoup rire. Il n'y a jamais eu un problème. Je pense que ça fait 10 ans maintenant qu'on se connaît, qu'on vit ensemble, et on n'a rien changé à notre mode de vie, absolument rien. Donc zéro problème.
1: Par contre, vous avez vécu cette chasse des paparazzi.
0: Oui, ça a été là pendant une année quand elle était aux 20h de TF1, parce que c'est la machine TF1 qui suscitait ça. Quand vous êtes tous les soirs devant 8 millions de personnes et que vous parlez devant un poste de télé, vous allez chez eux en annonçant des nouvelles, vous faites partie de leur univers. Donc oui, ça vendait du papier, donc ils nous poursuivaient. Et on a vécu une année, c'était pas très agréable, enfin franchement.
1: Ça a duré un an.
0: C'est du passé et tout va bien.
1: C'est un monde impitoyable, le monde de la télé.
0: Oui. Ça m'a fait apprécier d'autant plus le monde du classique. Le monde de la télé, c'est un monde impitoyable parce qu'il y a peu de place, parce que c'est un monde qui est basé sur l'audimat. Donc, ça veut dire que vous pouvez être une star un jour et puis le lendemain, vous n'êtes plus rien.
1: Vous êtes jeté.
0: Il y a beaucoup d'argent en jeu, donc il y a beaucoup de requins. Non, c'est un milieu très complexe et en même temps assez basique qui m'a, moi, beaucoup déçu. J'ai découvert ça d'un coup, hein. par ma femme et que j'ai appris à apprivoiser, pas ma femme, mais le milieu de la télé. Et il faut savoir, il y a des gens bien et des gens pas bien. Et nous, on aime plutôt aller vers avec les gens bien.
1: Et dans le monde de la musique classique, est-ce qu'il y a de la compétition aussi? Est-ce qu'il y a de la concurrence?
0: Il y a énormément de concurrence, énormément de compétition.
1: Donc, rivalité.
0: Les places sont chères dans le sens où vous avez un tel niveau aujourd'hui de l'ouverture des frontières a fait que les gens sont allés se former partout. Les jeunes d'aujourd'hui jouent beaucoup mieux que les jeunes il y a 50 ans. Le niveau technique a énormément monté. Je trouve qu'il y a un manque de culture générale maintenant. C'est la génération Wikipédia. Donc, nous, on allait dans des bibliothèques, on allait dans des discothèques chercher des disques, on se passionnait, etc. Aujourd'hui, vous cherchez n'importe quel violoniste, auteur, vous tapez sur Google et tout sort. Donc, ils connaissent d'une certaine façon beaucoup de choses, mais beaucoup plus moins en profondeur. Mmh.
1: Renaud Capuçon, j'aimerais savoir ce qui vous fait choisir un jour de travailler telle œuvre. Est-ce que c'est vous? Est-ce que c'est vos maisons de disques qui vous demandent d'enregistrer tel ou tel artiste? Comment ça se passe?
0: Alors, la maison de disques, non, parce que j'ai la chance d'avoir la même maison de disques depuis presque 20 ans. Et tous les disques que j'ai faits ont été des souhaits personnels qui ont été soutenus par la maison de disques. Et jamais ils ne m'ont obligé. Les rares choses qui m'auraient suggéré que je n'ai pas voulu, elles n'ont pas été faites. Non, ce sont vraiment des choix personnels qui correspondent à un timing extrêmement personnel. Parce que, je vais vous donner un exemple. J'ai enregistré les deux concertos de Bartok, que je n'ai pas joué pendant longtemps. J'ai attendu énormément avant d'aborder ces compositeurs, que j'adorais, mais que je ne me sentais pas apte à jouer parce que j'avais l'impression de ne pas être assez rugueux, de ne pas être assez... Voilà. Donc, ce violon m'a aidé. Et puis, le fait de vivre, de devenir père, de grandir, de vieillir, c'est comme si la peau avait tanné au soleil. Et un jour, j'ai eu l'impression... Alors, évidemment, tout ça, c'est une photo d'un instant, parce que si je la réenregistre dans 10 ans, ça sera différent. Mais j'avais l'impression d'être capable d'affronter ces œuvres. Donc voilà, donc j'ai dit à ma maison...
1: C'est intéressant ce que vous dites. C'est votre vie personnelle, en dehors du monde musical... influence vos choix musicaux? Est-ce que vous
0: totalement,
1: allez l'interpréter?
0: Totalement. Le jour où mon fils est né, j'ai appelé ma maison de disques en disant « ça y est, je suis prêt pour Bach, pour jouer les sonates et partitas ». J'ai eu une sorte de révélation. Et c'était il y a 7 ans, et j'ai toujours pas enregistré les sonates de Bach. Parce qu'après, j'ai repoussé chaque année, parce que j'ai l'impression d'être... pour enregistrer les sonates et partitas de Bach, j'ai l'impression qu'il faut que je sois digne. Et je me sens pas digne. C'est pas qu'une question technique, c'est même pas qu'une question musicale, c'est une question de... Je vois ça comme une chose initiatique. J'ai l'impression qu'il faut que je sois un homme meilleur pour être capable d'aborder ces sonates. C'est mon délire à moi, hein. On peut s'en moquer, mais en tout cas, c'est respectable dans le sens où je repousse les années pour enregistrer ces œuvres et les jouer en public, alors que j'aurais pu, comme certains, les jouer très tôt. Mais je le repousse parce que j'ai l'impression que c'est une sorte d'Himalaya. C'est pas une peur, c'est un tel respect que voilà, un jour ou l'autre, il faudra que je passe outre ça parce que autrement je vais être trop vieux, je pourrais plus les jouer. Donc
1: en quoi elle vous impressionne tellement ces œuvres de Bach?
0: On est seul, c'est violon seul. Bach, c'est le pain quotidien, c'est la Bible, c'est ce que vous voulez, c'est l'eau, c'est la nourriture spirituelle et terrestre et on est seul, c'est un violon seul face à Dieu, en gros. Voilà. C'est ça, pour moi, c'est ça. Et donc
1: plus que d'autres œuvres.
0: Oui, parce que les Caprices de Paganini, je les joue pas. Les sonates d'Isaïe, mais c'est complètement différent. Bach, c'est le d'abord comme compositeur, c'est notre père à tous. Et puis au-delà de ça, ses œuvres sont pour moi des œuvres totalement liées à la foi et totalement liées à ma croyance, au fait que je sois chrétien, etc. Donc, elles sont complètement intimement liées à ça. Et c'est pour cette raison que j'ai besoin d'être meilleur comme homme pour les aborder. Et ça, je pense que si quelqu'un qui n'a pas la même approche que moi aurait du mal à comprendre, peut dire, enfin, c'est stupide, fais-les, t'as aucune raison d'attendre autant de temps. Mais je sais que si on me forçait à le faire ou si on m'influençait et que ça soit pas le bon timing, ça serait raté.
1: Mmh. C'est pour ce que vous venez de dire. Par rapport, j'entends en résonance la phrase que vous disaient vos parents. Soyez quelqu'un de bien.
0: Oui, c'est ça. C'est drôle. Oui, c'est une phrase.
1: Ils vous demandaient pas de devenir un grand violoniste, un grand.
0: Non, ça n'a jamais été.
1: Soyez quelqu'un de bien à vous, à votre
0: oui,
1: frère.
0: Oui, c'était. Il fallait qu'on soit. Voilà, il y avait une sorte d'éthique, d'ailleurs parfois lourde, parce qu'il fallait toujours. Voilà, si on critiquait quelqu'un ou si on faisait des blagues, c'était attention. Et donc ce qui me donne à moi aujourd'hui ce côté un peu policé qu'on me reproche parfois, même dans mon jeu, parce qu'on a l'impression que je suis dans mon jeu ce que je suis physiquement, parce que je suis plutôt propre sur moi, habillé de façon, voilà, comme un genre de gendre idéal, entre guillemets, dans le mauvais sens du terme. Et alors que mon monde intérieur est beaucoup plus complexe que ça. Et c'est vrai qu'on nous a beaucoup plus orienté vers le fait d'être des gens bien.
1: Mais qu'est-ce que c'est pour vous d'être quelqu'un de bien?
0: C'est
1: pour pouvoir jouer back.
0: Ça, c'est complexe. C'est le parcours d'une vie, mais c'est une quête d'absolu, en fait. Tout ça, c'est une quête d'absolu. Ça veut dire avoir un idéal, essayer d'être. Moi, je me souviens, j'avais été très marqué jeune en lisant Les Misérables par Jean Valjean, qui était Monsieur Madeleine, le bienfaiteur de la ville, qui est l'ancien forçat et qui passe sa vie à finalement. J'ai été extrêmement marqué par ce personnage qui m'a. Je trouvais ça incroyable. Ce type qui, toute sa vie, fait le bien dans l'anonymat et qui est un bienfaiteur. Et donc, non pas que je me projette comme ça du tout, mais...
1: Vous n'êtes pas dans l'anonymat, en tous les cas.
0: Non, non, ce n'est pas la question. Non, mais être quelqu'un de bien, c'est aider les autres, c'est partager, c'est donner, c'est tout ce que je ne fais pas assez, etc. Mais on n'est pas dans un espèce de truc d'autoflagellation. C'est simplement, je pense, ils nous ont mis dans une ligne de vie. Après, chacun, les trois enfants, on les vit différemment, avec notre caractère, etc. Et moi, je l'ai clairement mis dans la musique.

0: Renaud Capuçon, vous publiez cet automne 2018 un nouvel album intitulé Cinéma. Vous interprétez des musiques de films. Je me suis demandé, mais est-ce que c'est l'expression d'une vraie passion que vous avez pour le cinéma, ou est-ce que c'est quelque part un choix de diversification des styles musicaux que l'on voit de plus en plus chez les musiciens classiques?
1: Ni l'un ni l'autre. Ça fait plusieurs années que ma maison de disques me dit, il faudrait quand même un jour faire un disque crossover, qui soit autre chose.
0: Crossover.
1: C'était le grand truc à la mode il y a une dizaine d'années, et j'ai systématiquement refusé parce que j'expliquais que moi, j'avais pas d'idée autre. Voilà. Donc, ce type de projet aurait pu être ça. Mais c'est jamais arrivé comme ça. Ça fait une dizaine d'années que j'ai ce projet parce que j'ai été marqué jeune par des films et des musiques. Donc, tous les titres de ce disque, que ce soit Le Mépris, Cinéma Paradiso, La Liste de Schindler, Légende d'automne, Out of Africa, et bien d'autres, jusqu'au Grand Blond, voilà.
0: Ce sont des films que vous avez aimés.
1: Ce sont des films que j'ai aimés ou des musiques que j'ai aimées avant de voir les films. Que j'ai eu envie de faire transcrire. Et donc, ça a pris beaucoup de temps parce que je voulais que ce soit le bon timing. Et il y a 10 ans, l'envie était là, il y a 5 ans aussi. Et ma femme me poussait à me dire, mais quand est-ce que tu fais ton disque de musique de film? Ça serait formidable. C'est le bon moment. Et je lui dis, non, c'est pas le bon moment. Et c'est une chose, il n'y a que moi qui peux le sentir. Et l'année dernière, à savoir pourquoi, je me suis réveillé un jour et j'ai dit, c'est le bon moment. J'ai toujours fait dans ma vie ces espèces de prise de décision de choses, pourquoi j'ai attendu 10 ans avant de jouer la Kreutzer de Beethoven, 20 ans avant de jouer le deuxième de Bartok. Il y a certaines œuvres que je ne joue pas encore, parce que j'ai l'impression, dans mon timing à moi et dans ma façon de procéder, que c'est pas le bon kairos, quoi, le moment. Et c'est une chose, et tout d'un coup les choses se décantent et c'est le bon moment, et comme par hasard dans ces moments là tout s'ouvre. C'est assez étrange. Alors, c'est certainement moi qui me fais le film de me dire que tout s'ouvre, bien sûr.
0: Mais
1: je le vis comme tel parce que, évidemment, que tout s'ouvre puisque je suis moi-même en paix avec ça. Et je suis paisible avec l'idée de. Alors que si ma maison de disque, il y a 7 ans, m'avait dit il faut faire ce disque et que je l'ai fait à contrario de mes envies, ben voilà. Donc, ce disque est un disque de partage de musique, de films que j'ai aimé. C'est aussi une façon de faire passer un message inconscient de dire que la musique de film, c'est de la musique classique. Combien de fois j'ai entendu des amis me dire « Ah, j'adore la musique de film, mais la musique classique, c'est pas pour moi. » Mais c'est la même chose. C'est exactement la même chose. Simplement, l'écoute qu'on a d'une musique dans un film qui est supportée par des images n'est pas du tout la même que celle qu'on s'imagine, si on ne connaît pas la musique classique, faire dans une salle de concert ou avec un disque. C'est la même musique, et c'est ça mon message.
0: Et Renaud Capuçon, comment est-ce que vous pouvez faire passer justement le message à tous ceux, et ils sont nombreux aujourd'hui, qui soit n'aiment pas la musique classique ou n'osent pas aborder la musique classique parce qu'ils disent mais c'est pas pour moi, quoi. C'est élitiste la musique classique.
1: Ce qui revient le plus souvent, c'est pas tellement la question de prix, parce que maintenant les prix sont vraiment abordables partout.
0: Pour les concerts.
1: Et les concerts de rock sont beaucoup plus chers, donc c'est pas une question d'argent. C'est une question, la plupart du temps, de c'est pas pour moi. Et alors, on développe dans ce cas-là, mais pourquoi c'est pas pour toi? Je connais pas, je sais pas quand il faut applaudir, j'ai pas les codes, je sais pas comment il faut que je m'habille.
0: C'est réservé à une élite.
1: Et ça, c'est la faute des interprètes. C'est notre quant à soi, on s'est cantonné, les artistes, ma génération et celle d'avant, à cette espèce de. Comme s'il fallait. C'était un club fermé. Alors, c'est très agréable, effectivement, de jouer pour des gens qui adorent, qui vont vous dire, ou des connaisseurs, vraiment, qui connaissent telle mesure du Quatuor de Beethoven, opus 127. Formidable. Mais moi, ce qui m'intéresse le plus, c'est de pouvoir voir quelqu'un qui ne connaissait pas la musique et qui va être simplement ému sans pouvoir l'expliquer. C'est ça. Comme quelqu'un qui va être devant une toile et qui va ne pas savoir si c'est du Picasso, du Miro, mais qui va dire « ça me touche ». C'est ça. Et si ce disque de cinéma peut être un moyen de faire accéder des gens à la musique classique, formidable. Si ce n'est pas le cas et s'ils ont juste du plaisir à écouter disque, c'est déjà formidable.
0: Je le disais, Renaud Capuçon, la dimension de transmission est importante dans votre vie.
1: Essentielle.
0: Et aujourd'hui, encore plus, vous enseignez à l'école de musique de Lausanne, notamment. Et qu'est-ce que vous avez envie de transmettre aujourd'hui à vos élèves?
1: D'abord,
0: à part les techniques de violon, bien sûr.
1: Mais c'est bien plus essentiel que ça. Si c'était simplement de la technique, un robot pourrait le faire. Ce qui est essentiel dans la transmission, c'est d'abord, c'est la vie. Transmettre, c'est la vie. Ça veut dire qu'on... On donne ce qu'on a reçu, c'est le phénomène de la vie. On est père, on est enfant, un jour on est père, on transmet, on va devenir grand-père. Donc, dans la musique, c'est exactement la même chose. Tout ce que j'ai reçu de ces professeurs et de ces maîtres dont on parlait tout à l'heure, je le transmets à des élèves ou des partenaires de musique de chambre qui eux-mêmes vont le transmettre. Et en leur enseignant, en essayant de résoudre leurs problèmes ou leurs questions, moi-même, je fais ressurgir tout ce que j'ai appris il y a 30 ans et je travaille une seconde fois. Et si quelqu'un m'avait expliqué ça à 20 ans, mais ça ferait 20 ans que j'enseignerais, j'aurais commencé bien plus tôt. Parce que depuis 4 ans que j'enseigne, j'ai l'impression de faire des progrès incroyables, moi-même.
0: Vous vous découvrez vous-même.
1: Mais je me redécouvre, puisque je retravaille ce que m'a dit Veda Reynolds, ou Gérard Poulet, ou Thomas Brandis, ou Stern. Je retravaille leurs mots que je transcris pour mes élèves, en leur disant, je me les réapproprie, mais avec ma maturité de 42 ans. Donc c'est une phase qui est absolument passionnante. Et parfois, je suis sur scène, et l'après-midi, j'ai enseigné, ou la veille, un élève, et je me dis, mais oui, mais ça, tu l'as. Mais essaye-le-toi. Je m'étais jamais posé la question pour moi-même. Donc c'est juste exceptionnel. Et c'est aussi une façon c'est le sens de la vie, c'est de redonner ce qu'on a reçu. Ça me paraît logique.
0: Transmettre aussi à ses enfants. Je pense à Elliot, je sais qu'il fait du violon maintenant. Mm-hmm. Vous avez envie de lui transmettre votre métier, votre passion pour le violon?
1: C'est très complexe avec un enfant, parce que je pense qu'on a des projections, et moi je veux être extrêmement... étant moi-même violoniste, c'est un sujet très complexe pour lui. Il voit son père partir depuis toujours, partir, revenir évidemment en permanence, mais il a acté le fait que je sois en voyage et que je donne des concerts. Il joue un peu de violon, et je pense que c'est très compliqué dans la tête d'un petit enfant qui a son père qui fait la même chose que lui, qui le fait pour des concerts. Il est très jeune, donc il n'y a aucune pression. Bien sûr qu'on a joué là pour la fête de l'école, son petit morceau tous les deux, ça c'est émouvant, et pour lui et pour moi, de différents degrés. Mais il n'y a pas de... Je pense que ce qu'ont fait mes parents pour nous, c'est de nous laisser nous développer dans ce qu'on aimait. C'est la plus grande chance qu'on puisse donner à ses enfants. Donc si mon fils veut un jour être ingénieur, ou au contraire boulanger ou prof d'école, je ferai tout pour qu'il se réalise.
0: La phrase slogan de RCF, c'est « La joie se partage ». Qu'est-ce qui vous donne le plus de joie dans l'aviron aux Capucins? Parce que quand on regarde votre vie, on a l'impression que tout vous réussit. Mais qu'est-ce qui vous donne le plus de joie?
1: Plus de joie, je crois que c'est... plus de joie, c'est ça, c'est la fin, c'est bon, tout ce qu'on a dit, la musique bien sûr, mais s'il y avait une chose, c'est quand tout d'un coup voilà, mon fils prend le téléphone, il m'appelle et il me raconte ce qu'il a fait, ou que j'ouvre la porte et qu'il arrive, c'est ça.
0: Merci beaucoup Renaud Capucin. Je renvoie votre récent disque sur Bartok, votre disque sur le cinéma, et puis bien sûr tous les concerts que l'on peut trouver sur votre site internet. Merci beaucoup.
1: Merci
0: de passer à notre micro.
1: Merci à vous.
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Cette émission que vous venez d'écouter provient des archives de RCF Notre-Dame. Des années se sont écoulées depuis les enregistrements. Ne soyez pas étonnés que certains aspects de la vie de nos invités ne soient pas abordés et même d'entendre des voix de personnalités qui nous ont quittés. La méditation, c'est dans un instant avec la prière monastique.

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1: 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Retrouvons à présent la prière du soir. Ouvrons notre cœur et écoutons les louanges des moines de l'abbaye d'Aiguebelle dans la Drôme.

Oui, cherchez à imiter Dieu comme des enfants bien-aimés et suivez la voie de l'amour à l'exemple du Christ qui vous a aimé et s'est livré pour nous, s'offrant à Dieu en sacrifice d'agréable odeur. Que nul ne vous abuse par de vaines raisons. Ce sont bien de tels désordres qu'attirent la colère de Dieu sur ceux qui lui résistent. Jadis, vous étiez ténèbres, mais à présent, vous êtes lumière dans le Seigneur. Conduisez-vous un enfant de lumière, car le fruit de la lumière consiste en toute bonté, justice et vérité. »

0: C'était la prière du soir avec les moines de l'abbaye d'Aiguebelle.
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3: Amis auditeurs des dialogues sur la mort et donc sur la vie, bonjour. Notre invité aujourd'hui est le père de Marie, une petite fille atteinte d'une forme rare de spina bifida qui n'a vécu que 5 jours. 5 jours vécus intensément avec Perle, son épouse, et à certains moments avec Roxane, la sœur aînée de Marie. 5 jours d'une vie augmentée par la perspective certaine d'une mort inévitable. 5 jours qu'il a choisi de raconter dans un livre intitulé « Anciellement », paru aux éditions Saint-Paul. Charles de Laverie, bonjour.
4: Bonjour Christian.
3: Alors un père qui témoigne comme vous l'avez fait, c'est rare. Pour commencer, je voudrais vous demander de quoi voulez-vous témoigner à travers ce récit ? Qu'est-ce qui vous anime au fond le plus quand vous avez pris la plume et que vous avez fait l'effort d'écrire ces pages ?
4: En fait, au début, j'ai commencé à écrire ce livre, c'était plus sous forme de notes pour moi, pour pouvoir me rappeler chaque détail. C'était une vie très condensée qu'a eue Marie, et donc je voulais que chaque minute, chaque instant, chaque personne qu'elle a pu croiser, de retenir le nom de tout le monde. Et donc c'était plus sous forme de notes pour moi. Et finalement, je me suis aperçu que je racontais la vie de Marie à beaucoup de personnes. Et c'est là que je me suis dit que finalement, sa vie pouvait toucher énormément de monde. Et je sentais quand je racontais cela. Et donc, je me suis dit que je pouvais, en publiant, écrire ce livre et donc toucher une plus large auditeur, un nombre de personnes et décrire finalement ce qu'a été sa vie.
3: Si on va plus loin, toucher, qu'est-ce que vous vous mettez derrière ce mot ?
4: Toucher, c'est que finalement, je l'ai créé un petit peu dans ce livre où beaucoup de personnes, souvent d'ailleurs, commencent comme ça en disant « vous avez été très courageux
3: ». Ça vous agace, ça. Plusieurs fois, on vous le dit, les soignants notamment.
4: Oui, parce qu'en fait, finalement, élever ses enfants, c'est pas être courageux d'élever ses enfants et de donner le meilleur à ses enfants, c'est pas être courageux. Et finalement, ce qu'on a fait pour Marie, c'est ça. C'est être à côté d'elle dans les moments les plus importants. Oui, c'est vrai que on le ressent un peu comme un agacement parce que finalement non, c'est pas du courage et finalement c'est elle qui nous apporte beaucoup de choses. C'est elle qui nous a montré que la valeur de la vie, aussi courte soit-elle, affronter la mort, c'est quelque chose qu'on a tendance à mettre de côté et rares sont les émissions comme la vôtre qui osent parler de la mort et donc de la vie, comme vous le dites si bien. Et c'est un vrai cadeau qu'elle nous a fait et qu'elle peut faire à toutes les personnes qui pourraient finalement lire ce livre.
3: On est frappé en vous lisant par ce fol espoir qui malgré tout est là, malgré tout ce que vous savez, qu'on n'a pas pu l'opérer avant sa naissance, que sa mort est donc, je dirais, certaine. Et pourtant, il y a un fol espoir. Il y a des moments où vous dites, mais elle est belle, elle a un vrai visage d'enfant, tiens, elle ressemble à sa sœur, et puis peut-être qu'on va la ramener à la maison. Enfin, il y a vraiment de ça. C'est quoi ? C'est de l'expression d'une désespérance décuplée, ou au contraire, c'est que vous étiez pleinement dans la vie avec elle ?
4: C'était plutôt qu'on était pleinement dans la vie avec elle. C'est-à-dire que tout ce qui nous avait été présenté était soit très médicalisé ou soit très, très sombre et noir. Et finalement, en l'accueillant, il y a tout cet aspect que chaque parent reconnaît en rencontrant pour la première fois un enfant, un nouveau-né, qui est difficilement descriptible. Et cette joie, elle est sincère, elle est vraie pour tout le monde. Et il y a toute cette partie que finalement, on passait du côté sombre à la lumière de la vie. Le ressenti que vous avez en disant est-ce que je suis dans un état euphorique ? Un peu, oui, comme tout parent qui accueille un enfant. Et évidemment, on sait, jamais je me suis douté que ça pouvait, enfin, d'un autre issue que ça. En revanche, on ne savait pas quand. Donc ça a été. Donc on appréciait chacune des minutes, chaque moment. Et non. Finalement, ces moments ont duré plusieurs jours. Et donc c'est ça qui faisait que. Oui.
3: Dans votre rencontre, dans votre. La façon dont vous lui avez parlé, il a été question beaucoup de la fierté, ce mot revient. Aussi, à un moment, presque une colère, parce que saturation, palpitation, tout ça, ça fait le yo-yo. Donc vous voyez le moment, elle va partir, et vous dites, mais reste. Et puis vous le dites avec une fois. Quelle est cette rencontre que vous avez vécue avec elle? Comment vous la qualifieriez?
4: Il y a eu plusieurs moments où finalement. La confrontation avec la mort, elle aura peut-être diverse, mais c'est en tout cas être aussi proche. J'avais jamais été confronté. Et donc, il y a eu plusieurs fois où finalement sa saturation pouvait vaciller et on la sentait partir. Et finalement, elle arrivait à revenir. Et finalement, le jour se levait et il y a eu cette. Elle s'était endormie avec. C'était en plus très symbolique. Elle s'était endormie dans les bras de sa maman, toutes les deux. On luttait contre la fatigue, elle luttait contre la mort et finalement, elles se sont endormies toutes les deux de façon plutôt paisible et puis Perle s'est réveillée, Marie non, et donc là on était vraiment dans les ténèbres et puis le jour s'est levé et il y a vraiment eu ce sentiment qui nous a rempli le cœur où elle est partie dans les bras de la Sainte Vierge. C'est vraiment comme ça que je l'ai vécu il y a eu cette luminosité qui a rempli cette chambre d'hôpital et notre fille était partie au ciel et vraiment on l'a ressenti.
3: Une soignante vous a dit vous n'allez plus être les mêmes. Est-ce que c'est vrai? En quoi c'est vrai du point de vue de votre relation à la vie, du point de vue de votre relation à Dieu?
4: Parce qu'elle nous a donné cette certitude que le ciel existe. Et donc, et c'est un vrai cadeau qu'elle nous a fait. Par conséquent, finalement, nous, notre rôle maintenant, c'est assez de nous aussi aller vers le ciel. Et donc, notre vision sur la vie a complètement changé, puisque autant on pouvait se focaliser sur des choses très, très terre à terre ou très matériel et finalement on pense très peu à la vie dans l'au-delà et donc de préparer l'au-delà et donc elle nous a fait ce cadeau-là de justement de travailler là-dessus et donc ça devient notre quotidien. Alors évidemment il y a toujours un travail, ces sœurs qui sont là et l'école et autres. Donc le matériel existe toujours, ça, bien sûr. Mais il y a aussi cette part-là qui fait que faut aussi, nous, de notre côté, travailler sur le salut de notre âme.
3: Charles de la Verrie, vous devez avoir quoi, la quarantaine ?
4: Oui, c'est ça.
3: Et donc, vous nous dites aujourd'hui que vous préparez votre résurrection.
4: Ben oui, et je pense que finalement, c'est ce que Jésus essaie de nous dire, finalement, et c'est ce qu'on essaie de c'est le message des évangiles. La vie ici-bas peut être dure, mais il faut travailler sur le salut de notre âme pour aller au ciel.
3: Mais cette résurrection, est-ce qu'elle est déjà à l'œuvre aujourd'hui dans votre vie? Parce que vous évoquiez le travail, enfin tout ce qui fait votre vie quotidienne, et on a envie de vous dire, mais peut-être que c'est déjà là, cette résurrection, au cœur même de toutes vos activités. C'est pas seulement celle qui surviendra après votre

0: a l'habitude de connaître, leur mission est très claire et finalement, leur sainteté, ils ont réussi leur mission et ils ont gagné leur sainteté. Et voilà. Et donc, je me dis, d'une certaine manière, si j'avais réussi ma sainteté, peut-être que ma mission serait finie. Et je pense qu'elle est toujours. J'ai encore des choses à faire, je pense.
1: Est-ce que les 5 jours de vie de Marie vous ont révélé votre vocation?
0: Oui et non, c'est quand même ça. C'est pas évident. C'est un peu. C'est des questions d'ailleurs que je pose à des prêtres, c'est-à-dire que leur vocation de prêtre est assez évidente pour eux, mais leur mission un peu moins. Et donc c'est ça que souvent je leur demande, c'est comment vous arrivez à bien identifier la mission
1: En
0: au
1: tout
0: sein
1: cas,
0: de votre prêtre.
1: ce qui est sûr, Charles, c'est qu'il y a une mission que vous vivez intensément dès à présent avec la sortie de cet ouvrage, c'est de témoigner de la valeur de la vie de votre fille, et vous le faites magnifiquement dans ce livre qui s'intitule « Anciennement, le témoignage d'un père face à la mort de son enfant », et c'est paru chez Saint-Paul, donc on peut aller plus loin et vous retrouver dans cet écrit. Merci d'être avec nous aujourd'hui.
0: Merci beaucoup, Christian.
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1: Dieu est tout-puissant, mais est-il pour autant impassible ? Est-il proche de nous quand nous souffrons ? Vient-il nous consoler ? Bref, Dieu a-t-il de la compassion pour les hommes ? Eh bien, c'est à cette grande question que vous vous êtes attelé. Père Michel Fédoux, bonjour.
2: Bonjour.
1: Vous êtes jésuite, agrégé de lettres classiques, docteur en théologie, enseignant en patristique et théologie dogmatique au Centre Sèvres à Paris. Et je le disais, une grande question théologique pour vous qui cherchez inlassablement à mieux connaître le Christ. Une question que vous détaillez dans ce livre publié aux éditions des Clés de Brouwer et intitulé « La compassion de Dieu, retour au cœur du christianisme ». On a du mal à imaginer aujourd'hui que Dieu serait uniquement au-dessus de nos têtes et complètement étranger à nos souffrances. Et pourtant, ça n'a pas toujours été le cas. On a pu penser que Dieu n'avait pas de compassion à l'égard des êtres humains. Et aujourd'hui, Père Michel Fédoux, est-ce que vous diriez que les hommes mesurent que Dieu peut les aimer au point vraiment de compatir et de les rejoindre dans leurs souffrances ? Est-ce qu'on mesure ça ? Est-ce qu'on arrive à imaginer cela ?
2: Je pense qu'il faut répondre de façon contrastée parce que, effectivement, aujourd'hui même, il y a toujours l'idée, chez un certain nombre de personnes, l'idée selon laquelle Dieu est vraiment très très loin, inaccessible, indifférent à l'histoire humaine. Mais ce qui est vrai, c'est que depuis quelques décennies surtout, on a vu s'accroître, en particulier, avant tout, évidemment, au sein du christianisme, la conscience d'une vulnérabilité de Dieu. C'est quelque chose qui n'est pas radicalement nouveau, puisque déjà dans la tradition ancienne, cela avait été pressenti et même exprimé, formulé, mais c'est une conscience qui est devenue plus présente chez un certain nombre de nos contemporains, en particulier à la suite du traumatisme, de la crise terrible qu'a représenté la Seconde Guerre mondiale.
1: Oui, parce que Dieu tout-puissant ne peut pas être vulnérable. Ce serait presque la première réaction spontanée.
2: Oui, alors bien sûr, dans le credo, nous parlons de... Nous croyons en un seul Dieu, le Père Tout-Puissant. Mais Tout-Puissant, ça veut dire, voilà, auteur du monde, qui seigneurise sur la création. Mais ça ne veut pas dire pour autant qu'il ne soit pas, qu'il ne se laisse pas atteindre, toucher de quelque manière par ce qui advient à l'humanité. Et en particulier, ça ne veut pas dire qu'il ne se laisse pas atteindre par la souffrance et les épreuves qu'endure cette humanité.
1: Père Michel Fédoux, alors dans ce livre, vous traversez justement des siècles de théologie et plusieurs grands auteurs aussi, vous les convoquez pour venir nourrir la réflexion. Vous interrogez aussi et encore les Écritures avec comme souci d'essayer de saisir des indices pour définir ce qu'est la compassion. Quelle définition est-ce qu'on pourrait donner, même si on va s'apercevoir avec vous que le langage a changé, que le sens parfois qu'on lui donne a pu évoluer aussi.
2: Je crois qu'il est finalement très important de partir des Écritures et de voir comment ce thème de la compassion se trouve ainsi enraciné dans la tradition biblique. Il y a un terme vraiment important dans le Nouveau Testament, c'est le verbe « être saisi aux entrailles ». On traduit souvent « être pris de compassion », justement. C'est un verbe qui est employé à plusieurs reprises. Je dirais la compassion, c'est plus qu'une simple sympathie, c'est plus qu'une simple empathie. La compassion, c'est non pas certes souffrir, à la place d'une personne qui souffre. On n'est jamais à la place de la personne qui souffre. Mais c'est être avec cette personne, être présent à elle et pouvoir autant que possible lui manifester, qu'on se laisse toucher, atteindre par ce qu'elle endure et éventuellement, si c'est possible, essayer de lui apporter l'aide dont elle a besoin.
1: Alors, vous convoquez aussi Nietzsche pour dire combien il a dénoncé en fait ce côté un peu doloriste, je dirais, de vouloir s'associer à la souffrance de quelqu'un. Nietzsche parle de la religion de la pitié. C'est fort comme phrase.
2: C'est vrai. Il y a toute une histoire du mot compassion dans la tradition philosophique en particulier. Certains auteurs ont placé la compassion très haut, comme Jean-Jacques Rousseau, par exemple, et d'autres ont été extrêmement critiques. Vous évoquez Nietzsche, déjà dans l'Antiquité, pour des philosophes stoïciens ou épicuriens, c'était impensable d'imaginer que Dieu puisse être compatissant. Dieu devait être considéré comme absolument impassible, immuable, etc. Mais pour en venir à Nietzsche, c'est vrai que ce que Nietzsche avait en vue, c'est surtout en réalité une forme de compassion qui serait une désertion par rapport à nos responsabilités. Et c'est vrai que là, il y a quelque chose à entendre. Il ne faut pas que la compassion soit comprise comme quelque chose qui, en réalité, contourne l'attitude juste vis-à-vis d'autrui. Il pourrait y avoir une manière de pervertir, au fond, le sens de la compassion. Par exemple, en faisant comme si la pitié, une simple pitié, peut être une façon de regarder les gens d'en haut, une forme de condescendance, Et justement, c'est tout autre chose que la compassion bien comprise.
1: Oui, une sorte de satisfaction, une sorte presque d'égoïsme à travers la compassion, paradoxalement.
2: Exactement. C'est vraiment une perversion possible toujours de la compassion lorsqu'elle devient cette façon déguisée de surplomber quelqu'un, de le regarder d'en haut et peut-être parfois de trouver là un alibi pour ne pas agir envers elle.
1: Alors Nietzsche parle d'humiliation, mais en revanche, il y a un aspect qui est intéressant chez lui, c'est qu'il évoque la compassion comme plutôt un asile pour la souffrance de l'autre. Il parle de lit de camp sur lequel vient se reposer celui qui est éprouvé finalement.
2: Oui, c'est vrai. En fait, la pensée de Nietzsche est complexe. Il a des mots très durs contre ceux qu'il appelle les compatissants, mais il faut donc replacer ça dans l'ensemble de sa pensée. Et ce qui est frappant, c'est qu'à la même époque, en tout cas à l'époque moderne au sens large, 18e, 19e siècle, il y a eu d'autres courants philosophiques qui, au contraire, ont mis l'accent sur l'importance de cette vertu de compassion bien comprise.

0: Michel Fédoux, vous citez Martha Nussbaum qui développe 4 dimensions de la compassion. Il y a la dimension cognitive, le fait de connaître.
1: Oui, c'est-à-dire à travers la compassion, on a une certaine connaissance d'autrui, une connaissance de la souffrance d'autrui. Et effectivement, elle distingue d'autres dimensions de la compassion, ce qu'elle appelle la dimension affective, être touché par autrui, et puis dimension de l'ordre du vouloir, dans la mesure où, justement, en présence d'une personne qui souffre, eh bien, on est renvoyé à sa propre responsabilité de vouloir remédier au malheur ou à la souffrance de cette personne, autant qu'on peut.
0: Et donc, c'est là qu'on revient au fait que la dérive, ce serait de laisser l'autre, finalement, simplement seul avec sa souffrance, quand bien même on aurait eu envie de compatir. La compassion, ça n'est pas juste se pencher sur le malheur de l'autre. Il y a l'idée qu'on agit derrière.
1: Exactement. Dans la mesure du possible, bien sûr. Dans la mesure du possible. La compassion, idéalement, elle s'accompagne de sollicitude, c'est-à-dire essayer de faire pour autrui ce qu'on peut faire de mieux. Et si ce n'est pas possible, parce que ce n'est pas toujours possible justement d'agir pour autrui dans cette situation, ben, au minimum, on agit par le fait même d'être présent avec cette personne qui souffre.
0: Alors, on en revient au sujet, parce que vous vous penchez sur le fait, non pas à savoir si les hommes ont de la compassion les uns pour les autres, mais on va voir que c'est quand même relié, mais sur le fait que Dieu a de la compassion pour les hommes. Comment est-ce qu'on peut arriver à avoir une réponse, finalement, sur qui est Dieu ?
1: C'est une question qui est très difficile, qui a été très difficile dès les premiers siècles de l'histoire du christianisme. Parce que les auteurs chrétiens des premiers siècles, les pères de l'Église, étaient évidemment marqués, pour une bonne part, par l'héritage de la philosophie grecque, qui avait mis en avant ce qu'on peut appeler le dogme de l'impassibilité de Dieu.
0: Et l'impassibilité de Dieu, ça voulait dire que les dieux, quelque part, sont au-dessus des nuages, ne s'occupent pas de ce que vivent les hommes, ne s'intéressent pas à les consoler, n'agissent pas, finalement, dans la vie des hommes.
1: Exactement. En fait, la philosophie grecque, en mettant en avant cette idée de l'impassibilité de Dieu, réagissait, à juste titre, contre des représentations mythologiques de la divinité que l'on trouvait chez des auteurs comme Homère ou Hésiode, qui attribuaient aux divinités toutes sortes de passions humaines, trop humaines. Et donc, par rapport à cela, la philosophie grecque a certainement représenté une évolution heureuse. On a en quelque sorte purifié la représentation de la divinité. Mais en même temps, les auteurs chrétiens des premiers siècles se sont bien rendus compte qu'on ne pouvait pas s'en tenir à cette notion héritée de l'impassibilité de Dieu, parce que la tradition biblique, elle, laissait entendre que Dieu se laisse de quelque façon toucher, atteindre par l'expérience, par les épreuves de l'humanité.
0: Et ça, on a pu aussi le chercher à travers les Écritures. Enfin, c'est comme ça qu'est partie la recherche.
1: Oui, déjà dans l'Ancien Testament. On voit bien, par exemple, dans l'Exode, lorsque Dieu dit à Moïse, j'ai vu la misère de mon peuple. On voit bien que déjà dans l'Ancien Testament, il y a cette perception que Dieu n'est pas du tout indifférent à l'histoire, mais qu'il est vraiment atteint par ce qui advient à notre humanité. Et on peut retrouver bien d'autres textes, chez les prophètes en particulier. Mais en tout cas, c'est absolument flagrant dans le cas du Nouveau Testament. Puisque là, il est dit à propos de Jésus lui-même que dans certaines situations, il est pris de pitié, il vaut mieux traduire pris de compassion, saisi de compassion, à la vue d'une foule en détresse, d'une personne souffrante, etc.
0: Michel Fédoux, est-ce que dans l'Ancien Testament, la compassion fait partie de l'alliance entre Dieu et les hommes ?
1: Disons que, d'une certaine manière, l'alliance est déjà une expression, c'est une expression effectivement de cette compassion de Dieu pour l'humanité. C'est-à-dire Dieu n'abandonne pas son peuple, Dieu scelle une alliance avec son peuple, plus largement d'ailleurs au début dans la Genèse, il y a vraiment une alliance avec Abraham, puis il y a déjà une alliance avec Noé, donc c'est pas seulement le peuple d'Israël, en amont d'Israël, c'est vraiment toute l'humanité. Et donc l'alliance effectivement est déjà une expression de cette attitude de Dieu qui ne veut pas abandonner son peuple, mais qui veut vraiment être lié à lui et qui veut le conduire. Alors, bien sûr, il y aura d'autres expressions de cette compassion de Dieu dans la suite de l'histoire biblique, mais l'alliance en est une.
0: Mais qu'est-ce que vous faites du Dieu vengeur, du Dieu en colère, du Dieu qui punit Où est la compassion ?
1: Alors, effectivement, il ne faut pas faire abstraction de ces formulations. La colère de Dieu, la vengeance de Dieu, il faut les entendre en réalité à partir et à la lumière de ce qui est le cœur de la révélation néo-testamentaire, à savoir que Dieu est amour, pour reprendre la formule de la première épître de Jean. Et donc, s'il y a effectivement colère de Dieu ou vengeance de Dieu, ça doit être compris, non pas dans un sens immédiat, mais comme l'expression paradoxale de la bonté de Dieu qui ne prend pas son parti du péché de l'humanité. Mmh.

0: Père Michel Fédoux, est-ce qu'on peut douter de la compassion de Dieu? Et pour cette réponse, je voudrais qu'on se plonge dans l'Ancien Testament.
1: En fait, il y a beaucoup de gens qui ont douté de cette compassion de Dieu dans l'histoire. Et aujourd'hui encore, ça arrive. Pour un certain nombre de personnes, Dieu est indifférent à ce qui se passe, et en particulier aux épreuves de l'histoire. Alors c'est vrai, c'est très éclairant de se plonger dans l'Ancien Testament déjà, et de voir comment déjà dans ces livres anciens de l'Ancien Testament, il y a des formes d'expression de ce qu'on appelle la compassion de Dieu. On voit ça évidemment à travers l'Exode, par exemple, lorsque Dieu dit « j'ai vu la misère de mon peuple », mais on voit ça beaucoup chez les prophètes. Il y a un certain nombre de textes qui expriment au mieux cette tendresse, cette compassion de Dieu qui est lent à la colère, qui est prompt à la miséricorde, qui se laisse en quelque sorte toucher par les épreuves de son peuple. Et on le voit aussi à travers d'autres écrits comme le livre de Job.
0: Job, celui qui voit un peu toute la souffrance le saisir, le rattraper presque, il va connaître de nombreuses épreuves qui s'accumulent les unes après les autres. Et pourtant, il était convaincu de bien faire. Il ne voit pas pourquoi il serait lui celui qui va souffrir. Il serait celui qui est abattu par tant de misère qui lui arrive. Et là, il faut reconnaître qu'il y a de quoi douter.
1: Oui, le cas de Job est vraiment un cas inouï parce que dans cet écrit de l'Ancien Testament, on voit un personnage qui, en réalité, avait tout pour être heureux, la santé, les biens, etc., et qui est vraiment dépossédé de tout ce qu'il avait. Et il se demande pourquoi. C'est une souffrance qui lui paraît complètement injuste. Et toute la question est de savoir comment interpréter cette souffrance. Et comment surtout se situer par rapport à elle, et comment plus encore se situer par rapport à Dieu dans cette circonstance. Et alors c'est intéressant de voir, c'est stupéfiant de voir que des amis de Job essayent de lui dire, si t'arrives tout cela, c'est parce que tu as dû commettre de grandes fautes. Mais Job proteste, il dit non, je ne vois pas ce que je peux me reprocher, ça me tombe dessus cette souffrance. Et Job reste à la fois fidèle à Dieu, il continue de croire à son Dieu, et en même temps il n'admet pas les raisonnements de ses amis qui veulent le persuader que s'il lui arrive tout ce qui lui arrive, c'est à cause de fautes qu'il aurait commises. Mmh. Alors, on pourrait avoir l'impression, en lisant ce livre, au moins jusqu'à certains points, jusqu'à un certain nombre de chapitres, on pourrait avoir l'impression que Dieu a complètement abandonné Job. Sauf que, vers la fin du livre de Job, Dieu prend la parole lui-même. Et il se révèle à la faveur de cette parole de Dieu à l'adresse de Job, il se révèle que Dieu, justement, n'a jamais abandonné Job. Job pouvait croire qu'il était abandonné, mais Dieu ne l'a jamais abandonné, et il lui manifeste sa compassion précisément en lui redonnant, au terme du livre, tout ce qui lui manquait, en le restaurant avec, justement, en lui redonnant ce bonheur qu'il avait perdu.
0: Mais Père Michel Fédoux, vous comprenez aussi que pour nos contemporains, le silence de Dieu peut être associé à un abandon, qu'on a du mal à croire que Dieu peut compatir à nos souffrances quand on n'en voit pas les signes et quand on se sent seul avec son malheur.
1: Bien sûr, l'épreuve de ce qu'on appelle aujourd'hui beaucoup le silence de Dieu, le sentiment que Dieu est absent, c'est quelque chose très très éprouvant et qui peut donner à penser qu'on est abandonné par Dieu. Et il faut se rappeler que dans le Nouveau Testament, Jésus lui-même reprend la parole du psalmiste en disant « mon Dieu, pourquoi m'as-tu abandonné ?» C'est-à-dire Jésus lui-même sur la croix s'est senti comme abandonné par Dieu. C'est absolument inouï cette parole de la part de Jésus. Mais précisément, le saut de la foi, c'est de croire que jusque dans ces situations terribles où on fait l'expérience d'un silence, d'une absence, d'un vide, Dieu est toujours là. Même si on ne le sent pas, même si on ne reconnaît aucunement les signes de sa présence.
0: Est-ce que vous diriez que la compassion dans l'Ancien Testament, elle s'exprime par une proximité peut-être non sensible, peut-être difficile à percevoir, mais une proximité malgré tout?
1: Oui, une proximité, je crois que c'est un mot très juste. Il y a un père de l'Église, c'est Clément d'Alexandrie, qui disait « Notre Dieu est un Dieu qui s'approche ». Je crois que c'est une formule très juste. Proximité, ça ne veut pas dire que Dieu prend lui-même la place de ceux qui souffrent. Ça sera le cas dans le Nouveau Testament, lorsque Jésus sera lui-même le serviteur souffrant. Mais il y a déjà dans l'Ancien Testament cette proximité. C'est une question qu'on peut se poser. Peut-il y avoir complètement compassion quand on ne connaît pas soi-même la souffrance? Je pense que il faut dire qu'il y a déjà effectivement une forme de compassion dans l'Ancien Testament, alors même que Dieu n'est pas encore venu prendre chair en son fils Jésus. Mais il y a déjà une forme de compassion, justement, à travers cette proximité qu'il manifeste vis-à-vis de son peuple ou vis-à-vis d'individus comme Job.
0: Mais, Père Michel Fédoux, est-ce que vous êtes en train de nous dire que Dieu a changé, Dieu a été transformé par la venue de son fils sur terre?
1: Je n'irai pas cela au sens où c'est, il faut tenir que Dieu est de toujours, et lui-même de toujours à toujours. En ce sens-là, il y a bien une vérité profonde de l'idée traditionnelle de l'immuabilité de Dieu. Mais justement, la première épître de Jean nous dit « Dieu est amour ». Si Dieu est amour, autrement dit, si l'amour caractérise l'être même de Dieu, alors on peut comprendre que Dieu, sans cesser d'être lui-même, aime jusqu'au point de devenir autre que ce qu'il est, c'est-à-dire un humain. Dieu ne cesse pas d'être Dieu, d'ailleurs, en devenant homme, mais il assume la condition humaine, et en ce sens-là, il ne transforme pas son être, puisque de toute éternité, il est amour, mais son amour s'exprime de façon nouvelle à travers l'incarnation de son fils.
0: Et alors, ça veut dire que ça, quand on traverse des épreuves, il faut s'en souvenir, le Christ est venu et alors la compassion a pris chair et nous ne pouvons plus douter à ce point de Dieu comme s'il n'était jamais venu en quelque sorte.
1: Oui, parce que avec la venue du Christ et plus que jamais avec sa passion et sa mort sur la croix, ce qui est au fond donné à entendre, c'est que Dieu même est devenu homme jusqu'à partager l'humanité dans sa souffrance la plus radicale. Et donc, en ce sens-là, ça transforme bien, effectivement, notre image de Dieu. Alors, nous risquons toujours d'avoir l'image d'un Dieu qui reste dans une sorte d'indifférence ou qui reste, en tout cas, éloigné de notre humanité. Avec Jésus-Christ, c'est plus possible de le dire.

0: Alors, on va justement rester dans l'Ancien Testament, Père Michel Fédoux, avec ce terme grec qui n'est d'ailleurs jamais utilisé dans l'Ancien Testament à propos de Dieu, mais qui est utilisé avec Jésus. C'est le terme de compassion qui est traduit par le fait d'être saisi aux entrailles.
1: Oui, c'est un verbe, en fait, dans le Nouveau Testament, le verbe grec splantizestai, qui signifie mot à mot être saisi aux entrailles, et qu'on traduit en général par la formule être pris de compassion. C'est un mot qui est donc présent dans un certain nombre de passages du Nouveau Testament et notamment dans les évangiles. Et on le voit par exemple, on le rencontre dans certaines paraboles que raconte Jésus. Et aussi, ce mot est appliqué à propos de Jésus lui-même dans certains passages.
0: Saisi aux entrailles, c'est très fort.
1: C'est très fort. En fait, c'est un terme qui reprend une formule de l'Ancien Testament, parce que chez certains prophètes, on avait une formule de ce genre. Dieu se présentait comme étant lui-même, comme une mère qui est vraiment saisie de compassion. Une mère pourrait-elle abandonner son enfant ? Ce sont des versets qu'on trouve chez les prophètes.
0: Bon, on trouve l'histoire de Salomon, du reste.
1: Exactement. C'est avec l'histoire de Salomon, on trouve ça chez les prophètes. Par exemple, dans le livre de Néhémie, on lit « Dans tes grandes compassions », c'est une prière qui est adressée à Dieu, hein, « Dans tes grandes compassions, tu n'as pas livré à la destruction », etc. Donc, c'est présent déjà dans l'Ancien Testament.
0: Mais, du côté de la mère, en fait.
1: Voilà, avec l'image maternelle, l'image de Dieu comme mère, chez Isaïe, par exemple. C'est quelque chose qui devient alors tout à fait explicite dans le Nouveau Testament avec l'usage récurrent de ce verbe splantizestai, être saisi de compassion.
0: Alors, on a envie que vous nous racontiez quelques exemples où Jésus-Christ va exprimer ce fait d'être saisi aux entrailles. Soit il l'exprime, soit on voit des scènes où cette situation arrive et elle est pour vous le signe même de la compassion du Christ et donc par extension de Dieu.
1: Oui, alors on voit ça par exemple dans certaines paraboles que Jésus raconte. Ainsi, dans la parabole du débiteur impitoyable, comme on dit souvent dans l'évangile de Matthieu au chapitre 18, le roi a un serviteur qui, normalement, devrait être châtié. Or, dit le texte, ce roi est pris de compassion envers le serviteur et il lui remet sa dette.
0: Oui, parce que le serviteur ne peut pas payer et il vient implorer le roi de lui faire de prendre patience en quelque sorte.
1: Et le roi, au contraire, est saisi de compassion. Donc il remet sa dette. Alors, le problème, c'est que le serviteur, lorsqu'il se trouve en présence dans une situation analogue avec quelqu'un d'autre, lui, il refuse de remettre la dette.
0: Et qu'est-ce que ça vient nous dire sur la compassion, cette parabole ?
1: Eh bien, que justement, si grande que soit la dette, eh bien, pour Dieu, il y a toujours une exigence supérieure de pouvoir la pardonner.

0: Michel Fédoux, qu'est-ce qu'elle dit, cette parabole du bon samaritain, sur la compassion de Dieu ?
1: C'est une parabole qui, à mon sens, est très très importante justement pour ce sujet, puisque de quoi s'agit-il ? Un homme donc descend de Jérusalem à Jéricho et il tombe sur des bandits, il est roué de coups et il se trouve gravement blessé sur le bord de la route. Et il y a un lévite, un prêtre qui passe, mais qui continue leur chemin. Voilà, même le lévite, même le prêtre. Et c'est un samaritain, donc quelqu'un qui n'est pas forcément en odeur, qui n'est pas forcément très très bien accueilli par les habitants de Jérusalem par ailleurs. Le samaritain avait des relations un peu difficiles avec les habitants de Jérusalem ou de Judée. Et c'est un samaritain qui, lui, dit le texte, est saisi de compassion. Il fut saisi de compassion en voyant cet homme sur le bord de la route. Mais non seulement il éprouve le sentiment de compassion, mais il agit en conséquence. C'est-à-dire qu'il s'approche, du malheureux sur le bord de la route, il bande ses plaies et il charge le malheureux sur sa monture, il le conduit à une auberge. Donc, compassion qui n'est pas simplement un sentiment qui détournerait de l'action, mais compassion qui est en même temps sollicitude. Et le samaritain fait tout ce qu'il peut faire pour que la souffrance, la blessure de ce malheureux soit soulagée. Donc là, on a un très très bel exemple de ce qu'est la compassion. Alors c'est une parabole, apparemment c'est mis en scène justement... un être humain et un autre être humain, le samaritain et l'homme sur le bord de la route. Mais ce que Jésus nous laisse entendre, c'est que, si je peux dire, Dieu est comme ça, comme le samaritain.
0: Et justement, Jésus raconte cette histoire au moment où il est interrogé par ceux qui l'entourent pour lui dire « Mais qui est mon prochain ?» Et Jésus, quand il répond, il dit « Je vais vous dire qui sait montrer le prochain. »
1: Exactement.
0: Donc il y a l'idée de l'action justement que vous évoquiez. Ça veut dire que la compassion, elle emmène dans l'action, elle est un élan.
1: Oui, exactement. C'est-à-dire, la compassion, c'est au fond, c'est chacun qui est appelé à se rendre proche de celui ou de celle qui est sur le bord de la route. C'est comme ça qu'on peut comprendre l'inversion, effectivement. Alors, la question initiale, c'était qui est le prochain ? Mais au terme, Jésus inverse, retourne les termes de la question. En réalité, il ne s'agit pas simplement de dire qu'il y a des gens sur le bord de la route vers lesquels il faut se pencher, puis d'autres, on les laisse de côté. Donc, l'important, c'est soi-même de se rendre proche de quiconque a besoin de notre soutien, de notre présence.
0: Au fond, on n'est pas proche, on se rend proche.
1: Ouais. Et Dieu même est celui précisément qui se rend proche de notre humanité.
0: Est-ce que y a une différence entre la compassion et l'empathie ?
1: Alors, je dirais que la compassion, ça va plus loin que l'empathie. Les notions sont très proches, les deux notions sont très proches. Mais ce que la compassion ajoute à l'empathie, c'est l'idée, d'abord, étymologiquement, compassion, ça veut dire souffrance avec. C'est-à-dire, on ne souffre pas à la place de la personne, mais on partage de quelque manière sa souffrance, au sens où on est atteint soi-même par la souffrance d'autrui. Et c'est plus qu'une simple empathie, dans la mesure où la compassion implique aussi qu'on désire faire ce qu'on peut faire pour soulager l'épreuve ou la souffrance de la personne qui en a besoin.
0: Est-ce que ça nécessite d'aller contre soi-même, et est-ce que la foi nous permet d'aller plus loin ?
1: Ça nécessite certainement de se bousculer soi-même. C'est-à-dire que spontanément, on pourrait avoir envie de faire comme le lévite ou comme le prêtre, c'est-à-dire de passer son chemin, de continuer sa route sans se soucier, parce qu'on n'a pas le temps, parce qu'on a deux choses à faire, parce qu'on ne veut pas se salir les mains, pour toutes sortes de raisons. Mais précisément, oui, c'est exigeant, ça coûte quelque chose, mais c'est l'exigence même de l'amour, de la bonté.
0: Et le Christ vient nous dire que se rendre proche, c'est soulager les détresses rencontrées. Il y a l'idée que la personne avec laquelle on va s'arrêter, elle ne va pas repartir comme avant.
1: Exactement. Alors, naturellement, il y a bien des situations dans lesquelles on ne va pas pouvoir soulager matériellement l'épreuve ou la souffrance de la personne. Mais déjà, le simple fait d'être là, dans une proximité très très profonde, et de se laisser toucher, atteindre, transformer donc soi-même par l'épreuve de l'autre, c'est déjà quelque chose d'extrêmement important.
0: Est-ce que la compassion que le Christ va montrer tout au long de sa vie publique, puisque c'est celle que l'on connaît, est-ce que cette compassion, elle va choquer ? Est-ce qu'elle va être vraiment comprise ? Est-ce qu'elle ne va pas plutôt laisser ceux qui le croisaient parfois troublés ou peut-être hostiles même ?
1: Certainement, Jésus a rencontré sur sa route beaucoup d'opposition. Les gens n'admettaient pas qu'il puisse faire preuve de compassion, en particulier le jour du sabbat. On le lui a reproché. Mais c'est frappant de voir que, parce qu'à l'instant, on parlait de la parabole du bon samaritain, Jésus n'a pas simplement employé le mot compassion, être aussi de compassion dans des paraboles, mais les évangélistes disent de Jésus lui-même que dans certaines circonstances, il est saisi de compassion. Et cela n'a pas été effectivement perçu ou admis par un certain nombre de ses contemporains.
0: Il est celui qui compatit aussi.
1: Il est celui qui compatit. On voit ça explicitement dans certains épisodes de l'Évangile. Par exemple, l'épisode de la multiplication des pains, où il est dit explicitement que Jésus est saisi de compassion en voyant cette foule qui est démunie, qui est en attente, en quête d'une parole, d'une nourriture. Il est saisi de compassion.

0: Pierre-Michel Feydoux, ça veut dire que la compassion, à la fois, elle dérange celui qui la pratique, en quelque sorte, elle nous bouscule, c'est ce que vous disiez, et elle dérange aussi parfois ceux qui constatent cette compassion, ceux qui peuvent en percevoir les signes.
1: Oui, tout à fait. Elle dérange tous ceux qui seraient justement tentés de dire « Bon, ben, il y a des malheureux, mais on ne peut rien faire pour eux, donc on ne s'approche pas d'eux, on ne prend pas le temps de s'arrêter. »
0: Elle met mal à l'aise alors peut-être,
1: oui,
0: quand on n'agit pas.
1: Bien sûr, elle met mal à l'aise si elle est perçue par des gens qui sont en quelque sorte fermés à cette nouveauté extraordinaire, le Fils de Dieu lui-même, Jésus lui-même, qui se montre saisi de compassion dans certaines circonstances.
0: Et alors c'est peut-être aussi pour cela que c'est difficile d'admettre que Dieu peut compatir à nos souffrances.
1: Oui, et alors en même temps, c'est la révélation de la compassion de Christ qui a dévoilé en plénitude que le mot compassion peut être attribué à Dieu même. Je sais bien que saint Thomas d'Aquin disait « Dieu ne compatit pas ». Bon, mais il faut replacer ça dans son contexte. Mais aujourd'hui, on peut vraiment comprendre que puisque Jésus a été saisi de compassion et que Jésus n'est autre au regard de la foi chrétienne, que le Dieu devenu homme, alors oui, il faut bien sûr comprendre que Dieu est compatissant au sens où il se laisse mystérieusement atteindre par l'épreuve, par la souffrance de l'humanité ou de telle personne en particulier.
0: Oui, c'est mystérieux. En effet, Michel Feydoux, est-ce que la compassion, c'est un sentiment ou est-ce que c'est peut-être plus une disposition, une façon d'être?
1: Oui, c'est l'un et l'autre, c'est plus qu'un sentiment, je dirais. C'est plus profond qu'un simple sentiment, justement. C'est une disposition fondamentale. C'est la disposition qui consiste à ne pas être indifférent à ce que peuvent endurer nos frères, nos sœurs. C'est une disposition qui consiste à se laisser atteindre et même toucher, sinon blesser par le spectacle de la souffrance.
0: Est-ce que vous diriez que Dieu nous éduque à la compassion, et que c'est ça, finalement compatir à la souffrance de l'autre, c'est une forme de pédagogie vers plus grand, vers plus de transcendance?
1: Oui, en tout cas, c'est d'abord le Christ hein, qui nous éduque à cette compassion, et par là même, Jésus nous dévoile le mystère profond de Dieu.
0: Alors, en observant le Christ, on peut mieux comprendre Dieu sa compassion.
1: Oui, alors évidemment, le Nouveau Testament, dans la première épître de Jean, dit explicitement « Dieu est amour ». Et l'amour ne se limite pas à la compassion, mais la compassion est l'une des expressions, l'une des formes que prend l'amour. Et donc, puisque Dieu est amour, il faut aussi reconnaître que Dieu se laisse atteindre par cette compassion vis-à-vis de l'humanité souffrante.
0: C'est une expression qu'a travaillé beaucoup de théologiens, cette idée que Dieu descend, se met à la portée, alors notamment les pères de l'Église, se met à la portée des hommes, et que cette descente est puissante. Est-ce que vous pouvez nous expliquer ça, Père Michel Feydeau?
1: Oui, on trouve ça déjà dans le Nouveau Testament. Enfin, l'idée suivant laquelle c'était cette affirmation que justement le Christ est descendu. Enfin, je pense à l'hymne de l'épître aux Philippiens. Lui qui est de condition divine n'a pas considéré comme une proie à saisir d'être l'égal de Dieu, mais il s'est dépouillé, prenant la condition de serviteur. C'est pas il est descendu, c'est il s'est dépouillé, mais c'est quand même l'idée fondamentale. Et ça sera repris souvent par les pères de l'Église, cette idée de la descente de Dieu descendu parmi nous.

0: Père Michel Fédoux, les chrétiens croient que Dieu a envoyé son Fils sur terre, le Christ, Jésus, le Christ qui a été crucifié. Est-ce que Dieu a été affecté par la mort du Christ? C'est une question sur laquelle vous revenez dans votre livre.
1: Oui, il y a eu déjà des débats à ce sujet dans l'Église ancienne, en particulier au VIe siècle, dans le cadre d'une controverse qu'on appelle la controverse théopacite, parce qu'on est habitué à chanter dans la liturgie l'hymne « Saint, Saint, Saint, prends pitié de nous ». Mais certains, au VIe siècle, ajoutaient la formule « Saint, Saint, Saint, toi qui étais crucifié pour nous, prends pitié de nous ». Et du coup, leurs adversaires ont pensé qu'à travers cette formule, ils laissaient entendre que Dieu lui-même avait été en quelque sorte, le Saint, le trois fois Saint, avait été lui-même crucifié. Et évidemment, c'était un petit peu, c'était quand même très très gênant de dire cela, parce que comment penser, comment imaginer que Dieu le Père ait pu être crucifié à la place du Fils? Seul le Fils a été crucifié. Et donc, on s'en est tiré à l'époque par une formule de compromis, en quelque sorte, en disant, certes, ce n'était pas Dieu même, Dieu le Père, évidemment, qui était crucifié. Seul Jésus-Christ a été crucifié. Mais Jésus-Christ, néanmoins, est l'un de la Trinité. Et on s'en est tiré avec cette formule, l'un de la Trinité a souffert. L'un de la Trinité a été crucifié. Et alors, la question est revenue plus tard sur le tapis, en diverses circonstances, et en particulier au XXe siècle, il y a un théologien protestant, Jürgen Moltmann, qui a écrit un livre, Le Dieu crucifié.
0: Alors je voudrais qu'on s'arrête sur ce livre, Le Dieu crucifié de Jürgen Moltmann. C'est un théologien qui a beaucoup médité sur la mort et la souffrance du Christ et la souffrance peut-être de Dieu aussi. Est-ce que Dieu a souffert par la mort de Jésus?
1: Alors, c'est un théologien qui a abordé de front cette question et il l'a fait d'autant plus qu'il a été extrêmement marqué, il le dit ouvertement, par l'épreuve terrible de la Seconde Guerre mondiale. Et ça contribue à expliquer son attention à ce thème de la souffrance de Dieu. Il pose la question de façon très remarquable. Il dit, certes, c'est seulement l'homme Jésus qui a été crucifié sur la croix, c'est pas Dieu le Père. Et néanmoins, peut-on imaginer que cette souffrance abyssale du Christ sur la croix n'ait pas retenti de quelque manière en l'être même de Dieu? Et il ne va pas pour autant jusqu'à dire, comme ont pu le faire certains, qu'il faut parler d'une mort de Dieu. Il refuse de dire cela à juste titre, mais il dit on peut au moins penser qu'il y a une sorte de mort en Dieu, au sens où seul le Christ est mort sur la croix, mais cette mort du Christ sur la croix a retenti dans l'être même de Dieu, au point que Dieu le Père lui-même a été de quelque façon affecté et a souffert lui-même de la souffrance de son fils.
0: Père Michel Fédoux, à Auschwitz, la Seconde Guerre mondiale, la Shoah, ça a complètement bouleversé aussi le monde des théologiens.
1: Oui, certainement.
0: Ça a été sur un événement. Quel point?
1: Et précisément, entre autres sur ce point, c'est cette question absolument essentielle. Peut-on continuer à dire que Dieu n'est pas atteint par la souffrance humaine, quand on voit l'abîme de l'épreuve qu'a représenté la Seconde Guerre mondiale, notamment la tragédie de l'Holocauste, de la Shoah. Et un certain nombre de théologiens, ça a commencé en fait juste après la Seconde Guerre mondiale, je pense à un livre d'un théologien japonais, Kitamori, La douleur de Dieu, et ça a été repris par d'autres théologiens après, au point que certains en sont venus à dire, après la Seconde Guerre mondiale, eh bien, on doit parler de Dieu d'une autre manière, on doit pratiquer une théologie après Auschwitz, une théologie qui justement congédie entièrement la représentation d'un Dieu complètement indifférent à l'histoire, mais qui montre comment la souffrance abyssale du Christ sur la croix et les épreuves de l'humanité au long des siècles doivent rejaillir sur notre représentation de Dieu lui-même.
0: Mais c'est au cœur même, au moment même où on se dit, où était Dieu dans ces cas-là? Combien de survivants des camps de concentration, des camps d'extermination ont posé cette question, où était votre Dieu?
1: Exactement. Et par rapport à cela, la réponse de théologiens comme Moltmann ou d'autres, ça a été de dire, précisément, Dieu lui-même, il y a presque 20 siècles, à l'époque où écrivait Moltmann, il y a presque 20 siècles, Dieu lui-même est venu partager la condition de l'humanité en son Fils, qui a connu l'épreuve de la passion. Et donc, en quelque sorte, l'épreuve absolument abyssale de la Seconde Guerre mondiale a conduit à reprendre une conscience beaucoup plus nette de ce qu'implique la mort du Christ sur la croix, comme révélation de l'être même d'un Dieu qui n'abandonne pas l'humanité, mais qui, précisément, la rejoint jusque dans son épreuve, jusque dans sa souffrance. Mais ce n'est pas une souffrance, ce n'est pas n'importe quelle souffrance, c'est une souffrance consentie par le Christ. C'est une souffrance consentie par Dieu, au titre même, au nom même de l'amour qui caractérise l'être de Dieu.
0: Ça, c'est dur à accepter.
1: Oui, c'est dur. Mais c'est justement la révélation centrale. C'est précisément parce que Dieu aime l'humanité jusqu'au bout qu'il consent à souffrir en son Fils la passion et la croix.

0: Michel Fédoux, vous redonnez dans votre livre cette histoire avec Elie Wiesel, qui est lui-même un survivant d'Auschwitz. Oui. J'aimerais que vous nous la racontiez.
1: Bien, Elie Wiesel raconte qu'un jour, il y avait un jeune homme qui était pendu sur un gibet, une potence, et il entend quelqu'un dire mais où est Dieu ? Et Wiesel dit, mais il est là.
0: Voilà, le voici, il est pendu à cette potence.
1: Il est pendu, voilà. Mmh. C'est-à-dire qu'au fond, à travers cette épreuve terrible du jeune homme en question, eh bien, ce qui se donne à entendre, c'est une nouvelle représentation, une nouvelle image de Dieu.
0: Ça veut dire aussi que ça décorrèle la compassion de Dieu, du péché de l'homme en quelque sorte. C'est-à-dire oui. que cette souffrance injuste, non voulue, non méritée en quelque sorte, cette souffrance qui n'est pas le fait d'un acte, ce malheur, engage aussi la compassion de Dieu.
1: Oui, c'est pour ça que dans le livre, je distingue la compassion et la miséricorde. Parce que la miséricorde, c'est quelque chose de très, très important. Mais la miséricorde, elle s'exerce par rapport à des gens qui ont commis des fautes, qui ont commis des péchés, qui demandent le pardon. Tandis que la compassion, elle s'exerce pas simplement vis-à-vis de gens qui, effectivement, ont commis des fautes. La compassion, elle s'exerce aussi, ou plus largement, vis-à-vis de personnes dans le malheur, même si ces personnes ne sont pas directement ou indirectement responsables de ce malheur qui leur tombe dessus.
0: Si on reste dans cette époque, vous citez également Simone Veil, W-E-I-L, et son expérience du malheur. Elle a expérimenté, en fait, alors pas seulement par cette expérience mystique, mais aussi plus tard, dans la prière, ce que le Christ lui-même avait pu vivre.
1: Oui, Simone Veil est certainement l'une de celles qui, au XXe siècle, a été le plus sensible, enfin, à travers ses écrits, en tout cas, elle témoigne d'une sensibilité extrêmement profonde à la souffrance de Dieu sur la croix. Et effectivement, c'est pour ça que j'en parle dans le livre. Elle est un jalon important dans cette prise de conscience progressive du fait que Dieu lui-même, en son Fils, se laissait atteindre par la souffrance de l'humanité.
0: Elle écrit même, et vous la citez, « Dieu a hâte de descendre vers les malheureux ». Et quelque part, elle explique aussi comment les hommes sont le relais de Dieu. Dieu peut implorer le pain pour les malheureux, mais non pas leur donner.
1: Oui. C'est-à-dire pour Simone Veil, l'insistance sur la souffrance de Dieu ne doit être d'aucune manière un alibi pour se croiser les bras. Au contraire, justement, Dieu attend que les hommes, les femmes puissent apporter le pain à qui en a besoin, effectivement.
0: Alors, cette compréhension, cette représentation de Dieu qui avance en même temps que l'histoire, en quelque sorte, vous en parlez aussi en expliquant qu'il y a une théologie contextuelle. Ça veut dire qu'on va comprendre Dieu au fur et à mesure du temps, mais aussi des lieux, de la géographie et de nos propres événements historiques. Qu'est-ce que ça veut dire ?
1: La théologie contextuelle, c'est l'expression que l'on emploie depuis quelques décennies, c'est assez récent en fait, pour qualifier des courants théologiques qui se sont élaborés vraiment dans des contextes régionaux, continentaux spécifiques, comme l'Amérique latine ou l'Afrique ou l'Asie. Alors, ce qui est frappant, c'est que depuis quelques décennies, des chrétiens, justement originaires de ces différents continents, mais ça va aussi pour l'Europe, ont été conscients qu'ils devaient, ils ont réalisé qu'ils devaient élaborer une réflexion au sujet du Christ, une réflexion au sujet du Dieu Jésus-Christ, à partir même du contexte qui était le leur. Et comme ce contexte, dans la mesure où ce contexte était souvent un contexte de souffrance, ça a évidemment rejailli sur leur manière de parler de Dieu. Par exemple, en Amérique latine, des courants, ce qu'on appelle les théologies de la libération, ont été très sensibles au drame dans les années 60, les années 1960-70 surtout. Ils ont été extrêmement sensibles au drame que représente l'injustice, l'épreuve de l'inégalité, l'oppression dans certains pays d'Amérique latine. Et dans ce contexte même, les théologiens de la libération ont essayé de présenter le Dieu Jésus-Christ comme un Dieu précisément qui se laisse toucher par cette souffrance, cette épreuve de l'humanité.

0: Père Michel Fédoux. Vous êtes théologien et vous vous penchez sur ce que cette compassion veut dire aujourd'hui. Et on peut dire que cette question, elle habite encore nos réflexions et notamment nos contemporains, nos théologiens aussi d'aujourd'hui. Qu'est-ce qu'on peut dire sur les théologies féministes sur laquelle vous accordez un paragraphe justement dans votre livre ?
1: On peut dire que les théologiennes féministes, justement, elles réfléchissent dans le contexte de situations dans lesquelles la place de la femme n'est pas suffisamment reconnue dans la société ou dans l'Église. Et dans ce contexte même, eh bien, elles attirent l'attention sur le fait que Dieu, précisément, se montre dans la Bible comme un Dieu compatissant. Elles aiment bien citer, par exemple, cette parole qu'on lit dans Isaïe, « Comme la femme qui enfante, je gémissais, je soupirais tout en haletant. » Elles insistent sur les traits maternels de Dieu dans l'Ancien Testament, aussi dans le Nouveau Testament. Et tout ça, c'est pour éveiller, en quelque sorte, à la conscience de la compassion de Dieu vis-à-vis de toute femme qui est dans une situation qui est plus ou moins exclue, ou en tout cas marginalisée dans la société ou dans l'Église.
0: Est-ce qu'aujourd'hui, on comprend cette lecture de la Bible par ces femmes, justement ? Est-ce que c'est respecté, c'est admis dans le monde des théologiens de lire la Bible à travers ce regard féminin, de trouver des qualités féminines à Dieu, si on va jusqu'au bout ?
1: Oui, c'est quelque chose qui a fait vraiment son chemin. Bien sûr, les théologies féministes sont extrêmement diverses. Elles sont plus ou moins radicales. Mais globalement, on peut dire que l'idée suivant laquelle Dieu, à la mesure même de son mystère, ne doit pas être simplement représenté avec des traits masculins, mais aussi avec des traits féminins, c'est une idée qui a fait son chemin et qui est reconnue aujourd'hui de façon assez large dans la théologie contemporaine.
0: Alors on poursuit sur cette compréhension de la compassion de Dieu pour les hommes, puisque c'est ça le sujet sur lequel on se penche toute cette semaine, avec l'éthique de la compassion, on pourrait dire en tout cas, ce qui aujourd'hui occupe la réflexion sur comment est-ce qu'on s'engage dans la compassion, qu'est-ce que c'est prendre soin par exemple.
1: Oui, la réflexion éthique, les théologiens moralistes ont beaucoup réfléchi depuis quelques années ou quelques décennies, en particulier sur une notion, un mot américain, anglais, américain, la notion de care. Peut traduire par soin, souci, soin, sollicitude. Et au fond, ces théologiens insistent beaucoup aujourd'hui sur justement l'exigence d'une attitude juste, de compassion précisément, vis-à-vis de personnes malades, souffrantes. L'éthique du soin, c'est quelque chose qui s'est beaucoup développé. Et j'en parle dans le livre parce que justement, c'est l'un des lieux actuels à partir desquels on peut engager une réflexion sur la compassion de Dieu. De cette manière, la réflexion sur la compassion de Dieu peut être en quelque sorte un moteur puissant pour soutenir, stimuler l'effort d'hommes et de femmes qui, dans des maisons de soins, dans des centres de santé, dans des hôpitaux, veillent précisément à la santé, au bien-être de personnes affectées dans leur corps.
0: Est-ce que la compassion, c'est une vertu justement qui doit se cultiver, qui s'entretient, qui se nourrit aussi alors par la prière, mais aussi par la pratique, on l'entend.
1: Certainement, c'est une très très grande vertu. Aujourd'hui, on parle beaucoup de l'éthique des vertus. On redonne beaucoup d'importance à la notion de vertu. Et la compassion, au même titre que l'hospitalité, la justice, etc., la compassion est vraiment une vertu très très importante et qui, justement, a des implications pratiques extrêmement très très importantes, notamment dans des hôpitaux, dans des maisons de santé.
0: Alors si on poursuit sur la façon dont nos contemporains se saisissent de cette question de la compassion de Dieu, on s'arrête sur la compassion pour la nature. Est-ce que ça a un lien ? Est-ce que la façon dont Dieu se préoccupe de sa création, elle est aujourd'hui comprise autrement ?
1: Oui, alors ça, je crois que c'est une évolution très importante qui est assez récente. Il y a bien sûr des précédents dans l'histoire. On peut trouver à l'époque des Pères de l'Église, au Moyen-Âge, l'un l'autre texte qui insiste sur la nature, sur la terre, sur le respect qu'il faut avoir vis-à-vis de la création. Mais c'est quand même à une époque tout à fait récente, surtout depuis 2-3 décennies, dans le cadre de la crise écologique, que l'on insiste sur précisément le respect qui est dû à la nature, à la terre, à la création. Le pape François, bien sûr, contribue beaucoup à cela, son encyclique Laudato Si. Et c'est l'un des lieux tout à fait important aujourd'hui de la réflexion sur la compassion. C'est-à-dire la compassion, nous comprenons qu'elle ne doit pas simplement s'exercer vis-à-vis du malheureux sur le bord de la route, mais aussi vis-à-vis de la nature qui est trop souvent sacrifiée, violentée en quelque sorte.
0: Et cette violence, elle porte atteinte au Créateur, c'est ça qui est
1: sous-entendu. Exactement. Et du coup, on en vient à considérer que le Créateur lui-même est lui aussi, lui-même, de quelque manière blessé par les violences que les êtres humains peuvent parfois infliger à la nature.

0: Alors on fait un petit tour du côté de l'art parce que c'est aussi un domaine qui vous a intéressé. Si on devait choisir une musique, un poète, un peintre pour nous dire ce qu'est la compassion, lequel vous choisiriez ?
1: Alors s'il s'agit d'un peintre, moi j'en évoquerai deux. D'abord Jean Malouel avec son tableau La Grande Pietà qui se trouve au musée du Louvre. Et puis, bien sûr, Rembrandt, son magnifique tableau, le Fils prodigue.
0: Et en quoi ces deux tableaux dessinent, en quelque sorte, nous donnent une idée de ce qu'est la compassion de Dieu ?
1: Je crois que ce sont des tableaux qui touchent profondément. Le tableau de Jean Malouel, la Grande Pietà, on voit Dieu le Père qui tient entre ses bras son fils déjà mort. C'est bouleversant. Et le spectateur, celui qui contemple ce tableau, c'est difficile qu'il ne se laisse pas de quelque manière toucher et emplir lui-même de compassion en le voyant. Et de même pour le tableau Le Retour du Fils prodigue de Rembrandt. Alors pour la musique, moi j'évoquerai avant tout Jean-Sébastien Bach et j'en parle dans le livre parce que je trouve que, en particulier dans ses passions, mais pas uniquement, la passion selon Matthieu, la passion selon Saint Jean, on trouve là vraiment une mise en musique, une mise en forme extraordinaire, musicale, de cette compassion de Dieu, au moins à travers certaines strophes, certains passages de ses œuvres.
0: Est-ce que l'émotion que peut susciter l'écoute d'une musique ou la contemplation d'une peinture, est-ce que ça peut conduire à la conversion? Et c'est ça, au fond, le cœur de la compassion de Dieu, c'est de nous conduire à la conversion.
1: Oui, certainement, certainement. Et pour Jean-Sébastien Bach, par exemple, c'était absolument évident. Il s'agissait de toucher l'auditeur, celui qui entendait les paroles de la passion avec l'orchestre, les chanteurs, etc. Il devait se laisser lui-même emplir de compassion vis-à-vis du Christ souffrant. Ça, je crois que c'était effectivement le but, l'effet recherché de ces œuvres majeures.
0: Alors, on termine cette émission avec un aspect de la compassion que vous n'avez pas éludé et qui est un peu dans l'air du temps et dont on entend parler, c'est la compassion chez les bouddhistes. Alors, est-ce que c'est un clin d'œil ? Est-ce que c'est pour mieux comprendre aussi ? Et puis, peut-être établir les différences entre la compassion telle que vous cherchez à la comprendre, qui serait la compassion de Dieu chez les chrétiens, et la compassion chez les bouddhistes. Quelle est la différence ?
1: Oui, alors il m'a semblé que je ne pouvais pas ne pas parler de la compassion dans le bouddhisme, parce que la compassion est une disposition fondamentale dans le bouddhisme, et elle s'exprime d'ailleurs de façon très très remarquable à travers le thème des bodhisattvas, c'est-à-dire des gens qui sont allés très loin sur le chemin de la perfection, de la sainteté, mais qui diffèrent leur entrée dans le nirvana, on pourrait dire dans le paradis, ils diffèrent leur entrée dans ce nirvana précisément par compassion pour le reste de l'humanité qui est derrière eux. Et donc il y a de très très beaux textes sur la compassion dans le bouddhisme. Il m'a paru donc important d'en parler, mais aussi il m'a paru important de montrer où se situe la différence de fond entre la tradition chrétienne et la tradition bouddhique sur ce point. C'est que dans le cas du bouddhisme, si un bodhisattva ou si le Bouddha lui-même se révèle comme infiniment compatissant, en réalité, il y a quelque chose là de provisoire, parce qu'en définitive, au terme, il doit y avoir une extinction dans le nirvana. Tandis que dans le cas du christianisme, on n'est pas dans cette perspective, on n'est pas dans l'ordre du provisoire, mais dans l'ordre du définitif. La compassion qui s'exerce vis-à-vis de quelqu'un, c'est pas quelque chose qui reste simplement pour un moment, mais c'est quelque chose qui a une portée d'éternité. Il y a là vraiment une différence, je crois, tout à fait importante, mais qui n'enlève rien à la grandeur de ce qui est dit sur la compassion dans le cadre du bouddhisme. Mais je crois qu'il est important aussi d'être conscient de cette différence entre les deux traditions.
0: Et au fond, vous nous invitez à relire les Écritures, on le perçoit tout au long de votre livre. Peut-être un dernier mot sur ce que vous avez découvert, vous, en vous penchant sur la compassion, en vous penchant sur cette question de la compassion de Dieu.
1: Ben moi, je dirais que j'ai découvert surtout à quel point la conscience de cette

0: en courant de pensée pour nous montrer qu'il y a cette permanence de la compassion de Dieu pour les hommes. Merci infiniment, Père Michel Fédoux. Je rappelle que vous êtes professeur émérite aux facultés Loyola de Paris, où vous enseignez la patristique et la théologie dogmatique depuis de nombreuses années. Vous êtes aussi le lauréat du prix Ratzinger en 2022, qui récompense les théologiens, et c'est le pape qui vous l'a remis. Et vous avez également reçu de l'Académie française en 2023 le prix du cardinal Grant pour l'ensemble de votre œuvre, et notamment ce livre, La compassion de Dieu, retour au cœur du christianisme, aux éditions des Clés de Brouwer, que j'encourage les auditeurs à lire. Merci.
1: Merci.

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4: Bonjour à tous. Saviez-vous qu'en France, près d'un jeune sur deux, de 8 à 19 ans, ne lit pas ? Portée majoritairement par la tendance des écrans, cette baisse de la lecture chez les plus jeunes peut avoir de graves conséquences. Perte de mémoire, troubles de la concentration, diminution de la communication, pouvant aller jusqu'à l'isolement social. Et si l'éveil à la lecture s'apprenait en famille ?

0: avec une conteuse qui enregistre la voix de papa, maman, tata, grand-père, papy, mémé et le reste des proches. C'est le pari fou que s'est donné notre invité il y a 9 ans pour donner vie à tous les livres tout en créant du lien à travers la lecture. À ce jour, plus d'une école sur 5 utilise Bookino, cet outil pédagogique flexible et innovant et validé par l'éducation nationale. Le co-créateur de Bookino est un homme inspirant et inventif pour une économie solidaire et responsable. Il est donc tout naturellement l'invité de l'Écho en commun.
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0: Bonjour Vincent Gunther.
2: Bonjour Bérangère.
0: En 2017, vous voulez donner goût à la lecture aux enfants. Vous inventez Bookinou, une conteuse qui permet aux 2-7 ans de relire leurs livres grâce à l'histoire audio enregistrée par un proche. Comment vous vient l'idée de cette création?
2: Je dirais qu'avant l'idée, il y a une envie en fait de se donner cette mission, de donner goût à la lecture, de mettre un livre entre les mains des enfants. Donc ça, c'est vraiment le postulat de départ sur un sujet qui nous concerne tous, qui concerne tous les enfants sans exception. Et c'est en ça qu'il est important, parce qu'il est universel. Et après, l'idée en tant que telle, elle se construit au fil d'itérations, au fil des années. Elle vient en plus précisément de Guillaume, mon associé, qui a vraiment imaginé en fait une machine à lire les livres pour les enfants.
0: Est-ce que justement vous pouvez nous la présenter, cette machine? Elle ressemble à quoi? Nous parler également de l'application et puis de sa fonction.
2: Cette machine, c'est un bien grand mot, parce qu'en fait elle tient dans les mains d'un enfant. Forcément, elle est ultra simple d'utilisation pour qu'un enfant dès 2 ans puisse s'en servir. Et elle a un fonctionnement un peu magique, parce que dès qu'on passe le livre dessus, l'histoire audio démarre. Donc en fait, il faut s'imaginer, pour les auditeurs, qu'on a connu les manches disques, les livres CD, les livres cassettes, tout ça. Donc on s'inscrit dans cette continuité qui mêle l'audio au support du livre et du papier. Là, c'est un peu magique, parce que ça fonctionne avec tous les livres. Et pourquoi? Parce qu'en fait, on peut enregistrer soi-même les histoires de n'importe quel livre. Donc les histoires qu'on a dans la bibliothèque, chez soi, à la maison, ou dans la bibliothèque de la classe, dans la bibliothèque municipale, ainsi de suite. On peut enregistrer les livres pour qu'ils puissent être relus aux enfants en autonomie, et qu'ils aient finalement énormément de temps de lecture tous les jours.
0: Si je comprends bien, j'achète Bookinou pour ma fille ou ma petite fille. J'ai envie de lui lire l'histoire du petit Pousset. Et je n'habite pas forcément à côté de chez elle. Elle reçoit le livre, ou en tout cas, elle reçoit l'outil Bookinou. Qu'est-ce qu'elle fait?
2: Le lecteur Bookinou, en fait, est fourni avec des petites gommettes qui contiennent une puce. Et quand cette gommette est détectée sur l'appareil, ça déclenche l'histoire audio qui correspond. Donc celle que vous avez enregistrée, justement, celle du petit Pousset. Et comment il fait tout ça? C'est que vous avez une application mobile en tant que parent qui vous permet d'attribuer à chacune des gommettes l'histoire que vous avez enregistrée.
0: Et en quoi ça donne envie aux enfants de lire un livre? Parce que là, ils entendent finalement.
2: Il y a vraiment un sujet qui est l'entrée dans la lecture, la familiarisation aussi avec l'objet livre en tant que tel. L'enfant badge le livre, l'objet livre papier sur l'appareil, sur le lecteur, et déclenche l'histoire. Il garde le livre entre les mains, il peut tourner les pages au fil de l'histoire, contempler les illustrations, etc. Il y a vraiment un sujet en fait de créer un rituel de lecture, permettre à l'enfant de lui donner l'autonomie et de construire son appétit de lecture, son habitude de lecture, son plaisir de la lecture chaque jour en réécoutant les histoires qui ont été enregistrées pour lui.
0: Sur votre site, j'ai pu lire que dès 5 ans, les enfants de milieux défavorisés peuvent entendre en une année jusqu'à 30 millions de mots de moins qu'un enfant de milieu favorisé. Et que cet écart considérable peut prédire des difficultés face à l'entrée dans la langue écrite. On imagine bien la lecture, l'écriture, la compréhension. Est-ce la raison qui vous a poussé à frapper à la porte des écoles, des crèches et également de toute institution qui permet justement la compréhension?
2: Alors oui, effectivement, c'est-à-dire que quand on crée un objet, un produit, il n'est pas forcément pour des questions d'éloignement géographique, social, etc., accessible à tous. Le fait de travailler avec les écoles, c'est répondre à une mission qui est l'universalité dont on parlait tout à l'heure, l'égalité des chances, et de donner à chaque enfant les mêmes chances d'avoir accès à la lecture, d'avoir le même temps de lecture quotidien. Donc travailler avec les écoles et les bibliothèques, c'est une manière de répondre à cet enjeu. Et effectivement, il y a énormément d'études et de littérature sur le sujet qui montre que plus on expose les enfants à l'écrit dans leurs jeunes années, et plus on les aide en fait à développer ce qu'on appelle les compétences langagières. Donc le vocabulaire en fait partie, vous en avez parlé. On parle également de compréhension orale, de compréhension des notions d'inférence, de mémorisation, tout ce qui développe en fait les bases du langage. Souvent c'est les années maternelles, c'est à ce moment-là, même avant, qu'on construit tout ça. Et le langage est le socle pour ensuite apprendre à lire comme un grand en autonomie. Donc c'est à cet endroit-là où on intervient avec Bookinou pour donner le plaisir et aider à développer les bases nécessaires à l'entrée dans la lecture.
0: Éducation nationale valide votre outil. Qu'est-ce que cela implique concrètement? Une aide financière, une visibilité, un accès?
2: Oui, ces points-là que vous avez cités, donc concrètement, donc il y a des dispositifs qui existent au niveau de l'éducation nationale, avec des commissions qui étudient des dossiers qui sont présentés, donc qui les valident et qui apportent une part de subvention, donc un peu de financement pour financer ce qu'on appelle la R&D, donc le développement des produits, des fonctionnalités, toute la partie on va dire technique, et ensuite un petit peu de visibilité, de reconnaissance forcément, puisque à partir du moment où on a cette forme de crédit et de soutien, ben, c'est quand même rassurant pour les écoles, les enseignants, pour les collectivités qui voudraient équiper les écoles et ainsi de suite.
0: En 2022, Bookino a été choisie comme la start-up française la plus innovante de l'année par Amazon. Qu'est-ce que cela vous a apporté déjà ? Je vois que ça vous fait sourire.
2: Ouais, non, mais ça me fait sourire parce qu'effectivement, quand on entend ça, on peut se dire, ah, il y a un grand écart entre passer de l'éducation nationale à Amazon. Mmh. Donc ça l'est. Et en même temps, c'est assumé de notre côté parce que c'est un sujet qui est universel, la lecture. Donc,
0: Vous voulez dire que vous avez été critiqué là-dessus ?
2: Non, mais Amazon ne fait pas l'unanimité. C'est quand même un sujet qui peut être clivant pour certains libraires, etc., pour certains éditeurs. Voilà, c'est toutes les entreprises.
0: Vous, votre réponse, c'est dire la culture n'a pas de frontières ?
2: Je ne sais pas si j'ouvrirais forcément ce débat-là, mais en tout cas, tout ce qui peut permettre de faciliter l'accès à la lecture est quand même d'une certaine manière bon à prendre. Ce n'est pas tout blanc, tout noir, ce sujet-là. Quand on crée une entreprise et qu'on a la possibilité d'avoir une reconnaissance et d'être accessible au plus grand nombre, forcément, c'est une chance et une opportunité.
0: Que vous avez su saisir, évidemment. Bookino est le compagnon de lecture des enfants de 2 à 8 ans, accompagné par la voix de leurs proches. Ah, j'ai une petite parenthèse à faire sur la voix des proches. Si la voix des proches n'est pas très à l'aise avec l'audio, si par exemple, la personne n'a pas une voix qu'elle apprécie particulièrement, qu'elle n'a pas le bon ton pour raconter des histoires. Est-ce que vous avez pensé à un outil qui permet justement cette fluidité ?
2: Effectivement, tout le monde n'est pas forcément à l'aise avec ça. Mm-hmm. C'est surtout une fonctionnalité qui permet de créer du lien, de créer des souvenirs aussi, une charge émotionnelle qui est quand même très forte. Une grande liberté aussi dans le choix des livres, c'est-à-dire que nous n'imposons pas une collection de livres arrêtée. Chaque personne peut enregistrer ses propres livres, y compris les enseignants, adaptés à la classe, au niveau, aux besoins. Pour répondre aussi à la question, donc depuis quelques mois, on édite une collection de livres qui ont été soigneusement sélectionnés. On a réuni un jury de 500 profs de maternelle, les maîtres et maîtresses, comme on les appelle, qui ont choisi parmi des centaines d'ouvrages les pépites. Et ces pépites, on les a rééditées, directement équipées de la petite gommette Bookino, enregistrées en studio.
0: Je le disais, donc Bookino est le compagnon de lecture des 2-8 ans, et puis on l'a compris, hein, il y a eu un fort succès de cet outil. Mais que deviennent les boîtiers une fois que les enfants plus âgés sont passés à autre chose ?
2: C'est marrant parce qu'on y a pensé quand même très tôt, dès le lancement, mais on l'a mis dans une pièce. Et on a dit, il faudra s'en occuper un jour ou l'autre. Donc, il se passe, les premières années, on est pris, etc. Et puis au bout de 3-4 ans, on a ouvert la porte de cette pièce et on s'est dit, oula, il va quand même falloir vraiment prendre le sujet à bras-le-corps. Parce que là, les enfants qui avaient 4 ans à l'époque, ils en ont 8 aujourd'hui, et ils n'ont plus forcément besoin, envie de Bookino. Et donc, on a créé une chaîne de reconditionnement, on appelle ça plutôt du remanufacturing. C'est-à-dire qu'en fait, les produits sont récupérés, tous ceux qui sont en fin de vie, abîmés, SAV, problèmes de livraison, etc. Et on a tout récupéré à nos frais, ça coûte de l'argent, hein, il faut le savoir. Surtout, ça coûte moins cher de détruire, de mettre à la poubelle, que de récupérer, donc de payer les frais logistiques nécessaires à rapatrier les produits et à les stocker. Une fois qu'on a fait ça, on a monté une chaîne près d'Orléans chez notre partenaire industriel qui s'appelle Altior. Donc on est parti de zéro et on a mis en place des process pour remettre à niveau les produits et les garantir 2 ans in fine quand ils sortent de...
0: Vous les remettez sur le marché après,
2: exactement,
0: d'accord.
2: Exactement. Ils sont un petit peu moins chers alors qu'ils ont exactement les mêmes fonctionnalités. C'était quelque chose qui nous tenait à cœur et qui fonctionne toujours aujourd'hui.
0: Et qui a été fait. Le rapport des États généraux de la lecture pour la jeunesse, lancé en 2025 par les ministres de la Culture et l'Éducation nationale, dresse un état des lieux inédit des pratiques de lecture des jeunes en France et propose des pistes d'action pour enrayer leur déclin, notamment face à la concurrence des écrans. Quel rôle stratégique votre entreprise peut jouer dans l'univers de la lecture selon vous ?
2: On a écrit en fait un programme qui a été soumis à l'éducation nationale et qui a fait l'objet d'un deuxième financement, ce qui est quand même assez rare d'ailleurs, en début 2026.
0: Programme Lecture pour tous.
2: Exactement. Lecture pour tous parce que c'est tous les enfants, tous les âges, tous les temps de l'enfance.
0: De la crèche à l'école, au périscolaire, à la bibliothèque.
2: Exactement. C'est de créer des habitudes de lecture, des usages aussi qui plaisent aux enfants et qui font qu'ils ont envie d'y revenir à la lecture et qu'un livre en appelle un autre, un suivant, etc. Et de vraiment travailler sur ce goût de la lecture, de pas travailler en silo avec des projets qui seraient cloisonnés, mais au contraire, travailler sur quelque chose qui soit transverse et qui puisse suivre l'enfant du matin au soir, et comme vous l'avez dit, à l'école, mais également à la bibliothèque ou même jusqu'à la maison, dans un cadre familial où les parents ont choisi et ont les moyens d'acheter concrètement un bouquinou, et tant mieux, mais aussi de toucher des
3: personnes
2: jeunes qui
3: n'ont
2: pas cette chance.
3: Défavorisées.
2: Ouais, c'est ça.
3: Et dans ce programme, il y a un volet central, le dispositif « Chaque soir, une histoire de l'école à la maison ». Ça, vous y tenez aussi. C'est-à-dire, on suit le fil, en fait.
2: Oui, exactement. L'école, en fait, est un lieu de passage. L'école, on a cette chance, elle est obligatoire. Donc, tous les enfants y passent. Si on est à cet endroit-là, normalement, on devrait réussir à tous les toucher. Elle doit garantir l'égalité des chances. C'est l'une des missions de l'école. Et donc, avec ce projet « Chaque soir, une histoire », en fait, les écoles et les communes équipent donc les classes d'une flotte de bouquinous. Et ces bouquinous sont prêtés aux familles qui les gardent à la maison et les rendent à la fin de l'année. Et les enfants, chaque semaine, empruntent des livres à l'école, qu'ils ramènent à la maison, pour avoir un temps de lecture à la maison, avec le bouquinou, et ils le ramènent le lendemain, la semaine suivante, et puis ils en empruntent un autre, et ainsi de suite. Puis il y a des rituels d'emprunt de livres, les livres reviennent et on discute de la lecture, on échange, qu'est-ce que tu en as compris, à quel moment t'as rigolé, qu'est-ce que t'as ressenti, etc. Donc c'est un déclencheur d'échange et de...
3: Et d'esprit critique, de communication, indéniablement. Exactement. Et à titre personnel, en parallèle à Bouquinou, vous investissez votre temps et votre argent chez Time for the Planet depuis presque 4 ans. Pourquoi ce choix ?
2: Ah, ce choix, déjà, bon, je suis pas sûr qu'il y ait un grand mérite à ça, parce que le grand mérite, c'est surtout à l'équipe qui porte ce projet Time for the Planet, parce qu'en fait, ils ont réussi à regrouper énormément de personnes. Donc moi, c'est vraiment à ma petite échelle. C'est une vision que, ensemble, avec une petite contribution, on peut accomplir de grandes choses.
3: C'est une entreprise à mission qui souhaite rassembler 1 milliard d'euros pour déployer 100 innovations luttant contre le réchauffement climatique. Oui. Il y a quand même encore cet enjeu-là derrière de donner du sens, prendre soin de la planète, de faire agir.
2: Et surtout, ça, c'est vraiment accessible à tous, c'est-à-dire que ça va vraiment contre l'idée que on peut rien faire, de toute façon, c'est comme ça, c'est une fatalité, il fera de plus en plus chaud, notre planète est cassée, etc., et c'est trop tard. Donc tout ça, non. Non, évidemment que non. Évidemment qu'on peut faire des choses et évidemment que chacun peut agir à son échelle.
3: Je comprends que vous cherchez et trouvez aussi des solutions aussi bien pour l'apprentissage de la lecture que pour sauver la planète, vous venez de l'évoquer à l'instant. Combien de personnes travaillent aujourd'hui pour Bouquinou à ce jour ?
2: Alors, l'entreprise en tant que telle compte une dizaine de personnes en interne et on a tout un réseau de partenaires auxquels on fait appel sur des compétences qui sont très spécifiques. On parlait tout à l'heure de l'enregistrement des récits audio, des livres audio avec les studios Anatole ou voilà, des personnes comme Altior, les industriels. Donc c'est un ensemble de partenaires clés avec lesquels on travaille et qui sont indispensables à ce projet.
3: Mais est-ce que vous intégrez des valeurs solidaires dans votre stratégie d'entreprise en interne ?
2: Ça n'a pas été formalisé au sens où c'est dans les statuts Bouquinou, mais on se rend compte dans notre parcours qu'il y a eu beaucoup de gens qui pouvaient avoir des parcours un petit peu cabossés ou qui ne cadraient pas forcément avec vraiment le cursus universitaire qu'on pouvait attendre sur tel ou tel poste. Et on aime bien ça, je crois, on l'a fait un peu malgré nous avec Guillaume, et ça a souvent été beaucoup de gens qui sont en reconversion. On essaie de veiller quand même à avoir toujours de la mixité homme-femme, et aussi sur les origines sociales, sur les cultures, à tous les niveaux. Et je pense qu'on l'a plutôt bien réussi de manière générale.
3: Donc votre générosité passe aussi et surtout par le recrutement en réalité. Quand je dis générosité, c'est votre ouverture d'esprit.
2: Oui, alors justement, ouverture d'esprit, ok, mais générosité, je pense que c'est aussi une chance d'avoir rencontré ces personnes, on ne leur a pas fait de cadeau. Elles sont venues parce qu'elles ont mérité leur place, et c'était plutôt aussi, c'est toujours une chance réciproque en fait, c'est le jeu du recrutement, hein. Il n'y a pas un gagnant, un perdant, quelqu'un qui offre ses services ou quoi que ce soit, chacun y trouve son compte, et à un moment il y a une rencontre qui s'opère et on a eu la chance d'avoir de belles rencontres.
3: À l'aube de la 10e année déjà, 10 ans, vous réalisez là, que Bouquinou va souffler ses 10 bougies très prochainement ?
2: Pas bien, on en parlait ce matin à la machine à café en se disant que les premières personnes qui avaient rejoint en stage aujourd'hui, elles avaient certainement des enfants elles-mêmes. Et donc ça m'a fait un coup de vieux.
3: Oui, mais utilisateur de Bouquinou probablement.
2: Probablement.
3: Est-ce que vous avez des projets, des envies, des ambitions pour votre structure ?
2: On en a plein à court terme, ou en tout cas c'est l'actualité du moment. On travaille énormément sur le déploiement de ce dispositif Chaque soir une histoire. Donc auprès des écoles et des collectivités, des mairies qui ont cette responsabilité-là d'équiper les écoles. Donc c'est à elles qu'on s'adresse aujourd'hui pour leur dire c'est important de construire un patrimoine lecture et de donner les chances à tous les enfants, voilà, de réussir. On a une étude d'impact aussi qui est en cours, qui va être dévoilée dans les toutes prochaines semaines, qui a été réalisée pendant... une demi-année scolaire auprès de 300 élèves de l'Académie de Lyon et de la Métropole de Lyon pour étudier justement l'impact de Bouquinou sur le développement des compétences langagières avec des signes vraiment positifs et significatifs sur le développement du niveau de vocabulaire et de compréhension.
3: Et qu'est-ce que ça représente pour vous, ça ?
2: Ça représente une grande fierté, beaucoup de sens. On se pose quand même la question de est-ce que ce qu'on fait, est-ce que c'est bien, est-ce que c'est utile, est-ce qu'on le fait bien. Et donc on va aussi chercher cette forme de reconnaissance pour soi-même, pour toute l'équipe, pour le projet en tant que tel. Et puis c'est vraiment, on recharge les batteries, on est reparti pour un tour, on est reparti pour 10 ans avec ça.
3: C'est ce qu'on vous souhaite en tout cas. Bon vent dans la poursuite du développement de votre conteuse utile et créatrice de liens. Comme quoi on peut concilier production, écologie, finance, mais aussi responsabilité sociale et humaine d'entreprise. Merci beaucoup Vincent Gunther. Je rappelle que vous êtes le cofondateur de la conteuse ludo-éducative Bouquino. La liseuse est soutenue par l'Éducation nationale et recommandée par des milliers d'enseignants qui l'utilisent en maternelle et en primaire. À bientôt.
2: À bientôt, merci.
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3: Conjuguer entrepreneuriat et engagement social, c'est donc possible et plein de nouveaux projets nous le montrent aujourd'hui, dans lequel l'investissement privé peut se mettre au service d'une grande cause. On en parle tout de suite dans l'Écho en commun, grâce à notre mensuel Finances solidaires.
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3: Et pour ce dernier numéro de Finances solidaires de la saison, faisons de la place à présent à Marc-Antoine Noiret et son invité. Bonjour Marc-Antoine.
5: Bonjour Bérangère.
3: Je rappelle que vous dirigez Noiret Patrimoine, un cabinet de conseil en gestion de patrimoine spécialisé dans la finance solidaire. Avant d'accueillir votre invité, vous souhaitiez nous rappeler que depuis son élection, le pape Léon XIV multiplie les références à la doctrine sociale de l'Église. Il a d'ailleurs récemment annoncé son déplacement en France, l'occasion pour nous d'évoquer l'importance de mettre l'économie au service de l'homme. Marc-Antoine Noiret, vous vouliez justement revenir sur ce sujet aujourd'hui.
5: Oui Bérangère, parce que derrière cette expression qui est un peu technique de doctrine sociale de l'Église, se cachent des questions très concrètes. Je vous en partage une. Comment faire circuler les richesses pour qu'elles servent réellement le bien commun ? La doctrine sociale de l'Église repose sur quelques grands principes. La dignité de la personne humaine, la solidarité, la subsidiarité, ou encore la destination universelle des biens. Dit plus simplement, nous avons tous une responsabilité dans la manière dont nous utilisons nos ressources.
3: Alors c'est vrai que lorsque l'on regarde la situation actuelle, on constate que ce sujet est loin d'être théorique. Mais alors pourquoi est-ce si présent ?
5: Parce que de nombreux acteurs chrétiens traversent aujourd'hui des difficultés bien réelles. Des congrégations vieillissent, de nombreux diocèses sont dans une situation économique délicate, avec un patrimoine immobilier à entretenir et de moins en moins de ressources. Il y a également le financement de projets pastoraux pour répondre à des nouveaux besoins sociaux. Les besoins sont là, les projets aussi, mais le financement reste souvent le nerf de la guerre. Et c'est là que le paradoxe devient intéressant, parce qu'on a d'un côté des personnes qui cherchent du sens pour leur patrimoine, et de l'autre des projets qui cherchent des ressources pour accomplir leur mission. La vraie question est simple. Comment créer la rencontre ?
3: Ah oui, vraie question. J'ai le sentiment, Marc-Antoine, que c'est précisément ce que propose d'ailleurs votre invité aujourd'hui.
5: Exactement. Édouard Vialfaud dirige Credo Lending, une plateforme de financement participatif qui est dédiée aux projets à inspiration chrétienne. Elle permet à des diocèses, des congrégations, des associations ou même des entreprises de financer leurs projets grâce à des prêts qui sont accordés directement par des particuliers ou des personnes morales. L'intérêt est simple, soutenir des œuvres concrète, tout en donnant du sens à son épargne. Au fond, Credo Lending crée un lien entre ceux qui ont des ressources et ceux qui portent des projets utiles.
3: C'est en quelque sorte une autre manière de vivre la solidarité.
5: Oui, et j'irai même encore plus loin, c'est une manière très concrète de vivre la doctrine sociale de l'Église. On parle souvent du manque de moyens de l'Église ou des associations. Il faudrait peut-être davantage parler du manque de passerelle entre ceux qui ont des ressources et ceux qui portent des projets. Après tout, l'argent n'est jamais qu'un outil. Toute la question est de savoir s'il dort ou s'il travaille, au service de quelque chose qui nous dépasse. Je termine avec cette phrase de Saint Jean-Paul II. La solidarité n'est pas un sentiment vague de compassion, c'est la détermination ferme et persévérante de travailler pour le bien commun.
3: Le bien commun, il le connaît bien votre invité. Bonjour Édouard Vialfaud.
6: Bonjour Bérangère.
3: Vous êtes le directeur de Credo Lending depuis 2020. Qu'est-ce qui vous a motivé à rejoindre cette entreprise éthique créée en 2014 ?
6: Eh bien, écoutez, il y a trois raisons à cela. Première raison, c'est déjà un souhait personnel. Je voulais vraiment donner plus de sens à mon métier. Quotidien, j'étais conseiller en gestion de patrimoine indépendant et je voulais aller plus loin pour aller dans le sens de mes investisseurs, de mes clients qui souhaitaient du concret. Ensuite, c'est une rencontre. Éric Didiot, fondateur de Credo Funding en 2014, il me raconte la genèse de cette entreprise. Il me dit, écoute, en 2014, il y avait une plateforme de financement participatif pour les projets musulmans, une pour les projets juifs, mais il n'y avait pas de plateforme pour les projets chrétiens. Le voilà qui crée cette plateforme de solutions de financement. Et puis, un défi, nous sommes totalement alignés sur la stratégie, sur le développement, et donc il me confie les clés en 2020.
3: Et en préparant cette émission, je me suis rendue sur votre site, bien sûr. Avant cela, j'ai pianoté sur un moteur de recherche Credo Lending. Je vous ai trouvé sur Credo Funding. Vous pouvez nous dire pourquoi ?
6: Credo Funding est l'entité, l'entreprise administrative qui porte l'ensemble de ce beau projet. Ensuite, vous avez une marque qui permet justement de regrouper toute l'offre d'investissement par le prêt et par le capital.
3: Et une fois sur le site, j'ai eu le sentiment que d'investir se faisait en quelques clics. J'imagine que vous allez confirmer, mais vous allez peut-être pouvoir aussi préciser.
6: C'est ça la magie de Credo Lending, c'est que l'investissement est à bout de clics, j'ai envie de dire, puisque un mail, un mot de passe, et vous avez créé votre compte, vous donnez quelques éléments personnels, et ensuite vous rentrez dans le parcours de souscription extrêmement simple, le montant investi, le moyen de paiement, la signature du contrat en ligne, et en quelques minutes, j'ai envie de dire même en moins de 10 minutes, eh bien vous êtes investisseur. L'investissement pour le bien commun est vraiment ouvert à tous.
3: Et à portée de main, on l'a bien entendu, à portée de clic aussi. Et ensuite, que se passe-t-il ?
6: Alors, quand vous êtes prêteur d'un projet, vous allez vivre le projet. D'abord, nous créons une rencontre. C'est-à-dire qu'une fois que l'opportunité d'investissement est clôturée, nous allons offrir l'opportunité à chaque prêteur de rencontrer le porteur de projet dans le cadre d'un événement. Ça crée la rencontre, ça crée le lien direct entre le financeur et le financé. C'est extrêmement vertueux. Et puis ensuite, à chaque remboursement, à chaque paiement des intérêts, donc c'est des échéances généralement qui sont tous les semestres, donc c'est régulièrement, eh bien vous allez percevoir évidemment votre dû, c'est-à-dire la part de remboursement qui est programmée, et puis en plus vous allez avoir un rapport très précis qui va vous permettre de bien comprendre quelle a été la fécondité de votre investissement, en quoi eh bien votre argent a servi d'une manière extrêmement précise.
3: Est-ce que vous pouvez nous donner quelques exemples concrets des projets ? Je pense par exemple aux trois premiers que l'on voit en arrivant sur votre site, Solentiel, l'Université catholique, de l'Ouest ou bien Au Clocher. Choisissez celles que vous voulez qui nous permettront vraiment de comprendre les projets que vous sélectionnez.
6: Je ne peux pas me limiter. Là, je suis obligé de vous présenter les trois d'une manière
3: avec
6: très
3: plaisir,
6: rapide. Ils sont totalement complémentaires et inspirants. Nous vous proposons actuellement de devenir prêteur de l'association Solentiel qui accompagne admirablement les victimes de la prostitution dans leur reconstruction par un emploi. Donc, on vous propose d'être prêteur de Solentiel. Vous verrez, c'est un projet qui est très inspirant. Ensuite, on vous propose également de devenir prêteur de la célèbre Université catholique de l'Ouest, l'UCO, avec ses 10 campus, avec ses 13 000 étudiants. Et bien, dans le cadre de ses 150 ans, l'UCO rénove son bâtiment historique, l'incarnation du beau, son palais universitaire qui est situé à Angers. Et donc, on vous propose d'être co-financeur de ce magnifique projet qui est extrêmement également inspirant. Et puis, pour terminer, eh bien, nous vous proposons de devenir actionnaire. Donc cette fois, vous êtes partie prenante réellement d'une aventure, actionnaire de la société Au Clocher. Au Clocher, c'est l'application numérique que tous les chrétiens doivent avoir sur son téléphone. C'est le véritable réseau social chrétien de référence en devenir, une sorte de parvis d'église, puisque vous allez retrouver sur cette application toutes les actualités, tous les événements paroissiaux en temps réel. Donc fini les 3000 groupes WhatsApp, fini tous ces mails à n'en plus finir. Tout est regroupé dans une application extrêmement bien faite. Et puis en plus, la cerise sur le gâteau, d'où le réseau social chrétien de référence, c'est que vous pouvez communiquer avec l'ensemble des paroissiens qui sont sur l'application. Ça permet évidemment de poursuivre les discussions du parvis de l'église le dimanche matin.
3: Trois projets complètement différents l'un de l'autre et complémentaires, vous l'avez dit. Mais comment vous les sélectionnez, ces projets, à partir de quels critères ?
6: Alors le premier critère chez nous, c'est la finalité du projet, son utilité pour la société à travers notre comité d'investissement et de crédit qui est composé aujourd'hui de 4 personnes. Et donc voilà, nous regardons d'abord si c'est un projet que nous souhaitons accompagner et ce qu'il apporte à la société. Ensuite, plus classique, nous allons regarder évidemment tous les tenants et aboutissants financiers et de gouvernance pour s'assurer de la pérennité du projet et de sa solidité et de son devenir.
3: Et comment se porte aujourd'hui Credo Lending ? Vous en êtes où, vous ?
6: En réalité, dès qu'un chrétien apprend notre existence, il est embarqué. En définitive, c'est quand même assez incroyable de se dire qu'en quelques clics, on peut devenir investisseur en direct. Mm-hmm. C'est-à-dire que nous sommes juste un tiers de confiance. Mais vous êtes bien le prêteur en direct de Solanciel, l'investisseur en direct, actionnaire d'Au Clocher, de l'UCO, etc. Et donc, ça, ça permet évidemment d'établir un lien de confiance extrêmement étroit. Nous avons actuellement 2000 investisseurs. 90% de ces 2000 sont des personnes physiques, comme vous et moi, des familles. Et puis, vous avez 10% de personnes morales, des congrégations, des diocèses, des associations, des fondations, des fonds d'investissement qui aussi eh bien, veulent donner du sens à leurs investissements. Nous finançons aujourd'hui 15 projets par an d'envergure, ce qu'on appelle des projets cathédrales, pour justement que chacun puisse donner régulièrement du sens à son épargne.
3: Et en chiffres, ça représente quoi aujourd'hui, Credo Lending ?
6: On a un peu plus d'un million d'euros de chiffre d'affaires. On est 16, on a un bureau à Paris et le siège social est à Lyon, dans le quartier de Vaise, en pleine croissance. Et on accueille évidemment tout le monde avec joie en tant qu'investisseur ou en tant que donateur, puisque aussi on a une partie évidemment collecte de dons sur la plateforme credofunding.fr.
3: Vous avez parlé à l'instant de donation. Est-ce que ça sous-entend que Credo Lending utilise son chiffre d'affaires ou son bénéfice surtout pour ensuite aider aussi d'autres projets et pourquoi pas les vôtres ?
6: Eh bien écoutez, tout à fait, puisque nous avons un fonds de dotation Credo Funding qui est là justement pour soutenir les différents projets de la communauté chrétienne, d'inspiration chrétienne, du bien commun, à travers justement du don. Donc tout à fait, nous avons cette corde à notre arc qui est évidemment très importante dans cet écosystème.
3: J'entends un retour justement de bonnes choses, de bon sens. Marc-Antoine, je me retourne vers vous à présent. Édouard, le micro reste ouvert si vous le souhaitez et si vous souhaitez compléter l'information sur les enjeux financiers. Quels sont-ils d'ailleurs ces enjeux dans ce genre d'entreprise, Marc-Antoine ?
5: Alors l'enjeu, c'est plutôt la liquidité, la disponibilité de l'argent. Parce que nous, comment est-ce qu'on peut conseiller Credo Lending ? C'est quand on a des clients qui nous disent, bah voilà, je souhaite investir, mais pas uniquement en bourse ou dans l'immobilier. J'aimerais que mon argent ait un impact très concret, très local, dans des PME, dans des petits projets. Et là, c'est là où on va pouvoir flécher nos clients vers la plateforme Credo Lending. L'enjeu, c'est quand même la disponibilité de l'argent, parce que quand vous prêtez, par exemple, votre épargne à Solanciel, qui fait un formidable travail sur le terrain, cette épargne, elle est bloquée pendant toute la durée du prêt. Et donc, c'est pas disponible comme ça peut l'être sur un placement bancaire, sur un contrat d'assurance vie ou d'autres types de placements. Donc, il y a ce premier enjeu.
6: Pour préciser, elle est bloquée à moitié, puisque à chaque échéance de remboursement, c'est-à-dire tous les 6 mois, eh bien, l'investisseur dans Solanciel, par exemple, eh bien, va recevoir une partie de son remboursement dès le 3e semestre, chaque semestre, jusqu'au 12e semestre. On n'attend pas les 6 ans, si vous voulez, pour recevoir son investissement.
3: Vous répondez finalement à la question en quoi financièrement ça peut être bénéfique pour eux, puisqu'à double sens, on le comprend, je vous redonne la main, Marc-Antoine. Pourquoi un investisseur, un particulier ou un mécène investirait chez Credo Lending, selon vous ?
5: Le premier objectif, c'est évidemment le sens, l'utilité. Ça, c'est indéniable. Ensuite, il faut rentrer dans le détail du projet. Et par exemple, un projet où on prête son argent, on va recevoir un taux d'intérêt avec un échéancier. Et donc, par exemple, pour des congrégations religieuses qui ont besoin de revenus complémentaires, ça peut exister, en fait, elles préfèrent prêter leur argent à des projets qui ont du sens et ces capitaux vont revenir avec un taux d'intérêt qui va être distribué. Si on est actionnaire, il peut y avoir une réduction d'impôt, par exemple, pour les particuliers et une évolution de la valeur de l'action. Donc, en fonction des objectifs de l'investisseur, on va orienter vers telle ou telle typologie de produit, même si le sens reste quand même l'objectif numéro 1.
3: Comme quoi c'est possible aussi de rendre son argent utile pour le bien commun. Plus d'infos sur credolending.fr. Lending, vous l'écrivez L-E-N-D-I-N-G. Merci Édouard Villefaux. Je rappelle que vous êtes le directeur de Credo Lending, une entreprise de financement au service de l'épanouissement de la personne humaine. Merci aussi à vous, Marc-Antoine Noiret, du cabinet Noiret Patrimoine, qui peut vous accompagner pour mettre votre épargne au service de causes solidaires qui vous tiennent à cœur, comme celle-ci. 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Bel été à tous les deux et à bientôt sur RCF Notre-Dame.
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9: Retrouvons à présent la prière du soir. Ouvrons notre cœur et écoutons les louanges des moines de l'abbaye d'Aiguebelle dans la Drôme.

Oui, cherchez à imiter Dieu comme des enfants bien-aimés et suivez la voie de l'amour à l'exemple du Christ qui vous a aimé et s'est livré pour nous, s'offrant à Dieu en sacrifice d'agréable odeur. Que nul ne vous abuse par de vaines raisons. Ce sont bien de tels désordres qu'attirent la colère de Dieu sur ceux qui lui résistent. Jadis, vous étiez ténèbres, mais à présent, vous êtes lumière dans le Seigneur. Conduisez-vous un enfant de lumière, car le fruit de la lumière consiste en toute bonté, justice et vérité.

0: C'était la prière du soir avec les moines de l'abbaye d'Aiguebelle.
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1: Bonjour, bonjour à toutes et à tous et bienvenue dans le téléphone du dimanche. On peut très certainement en vouloir beaucoup, beaucoup à quelqu'un d'avoir commis une faute au point d'aller en prison et pourtant n'avoir qu'une envie, continuer à le voir, se préoccuper de son bien-être dans le seul but de sa prochaine rédemption. Entre deux parloirs, ces lieux de tendresse, de discorde, de désillusion ou de promesses échangées, il y a RCF Notre-Dame et les messages de soutien des familles de détenus transmise à l'antenne chaque dimanche. Des messages où la souffrance dans l'amour cesse par instant, mais pour reprendre d'une façon différente. Marcel Proust.
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1: Le premier message est de Sandra.
2: Oui, c'est Sandra. Michael, je te laisse ce message pour te dire de ne pas t'inquiéter, que je fais le nécessaire. Et que quoi qu'il arrive, t'inquiète pas, je suis là pour toi et je le ferai avec le temps, t'inquiète pas. Les enfants, c'est bon, je les vois et ils te passent le bonjour et je t'embrasse très fort et je t'aime fort, fort, fort, fort. Comme je te l'ai dit, je suis avec toi, donc ne t'inquiète pas à ce sujet-là, même si on n'a pas de contact pour le moment.
1: Ce prochain message est de Chico.
3: Bonjour Hamza, c'est moi, Hedge, ton frère. Et voilà, je t'envoie, comme toutes les semaines, je t'envoie un message... pour la maison d'arrêt de Villefranche-sur-Saône. Ouais, mon frère, je sais, il fait trop chaud. Et j'espère que tu vas bien. Et je passerai te voir samedi comme convenu. Et je te ramènerai un truc. Et sinon, dans l'ensemble, tout le monde va bien. Maman, papa, tes frères et sœurs. Allez, bon courage.
1: On écoute maintenant le message de Laurence.
4: Oui, bonjour, c'est pour le centre pénitentiaire de Caen. Bonjour mon frère, écoute, j'espère que pour toi c'est pas trop compliqué cette chaleur, parce que franchement là c'est très fort. Voilà, aujourd'hui ben, nous sommes mercredi, Alice et moi nous allons à la piscine, les petits sont au centre de loisirs, ils font des animations là-bas, avec des jeux d'eau et tout, donc bah nous, on va profiter un petit peu d'être tranquille pour aller dans l'eau aussi. Voilà, mon mot te passe bonjour, les enfants te font des gros bisous, Alice te fait des gros bisous aussi. On espère que tu prends soin de toi et que tout va bien malgré cette chaleur. Voilà, c'est pas facile pour toi, on comprend bien. Mais bon, il faut qu'on fasse avec, on n'a pas le choix. Écoute, je te fais plein de gros bisous, je t'aime, bonjour à ton ami et à très bientôt, j'espère. Allez, bisous, je t'aime, mon frère.
1: Un message à présent pour quelqu'un qui se reconnaîtra.
5: Bonjour, ça y est, je suis guidée. J'essaie de faire toutes les démarches le plus vite possible, même si avec la chaleur, c'est pas forcément évident, mais c'est pas grave. Il faut que tout ça aille vite. Tu manques énormément. La petite aussi, je pense. J'aimerais bien que vous le soyez. Elle va mieux. Elle va bien. Elle mange bien. Tout va bien. Manque toi avec moi. Tu me manques. J'ai plein. Je te fais plein de bisous. J'ai tellement d'amour.
6: L'amour et le temps qui passe, c'est une histoire sans fin. Comme le vin qui vieillit et se bonifie en son sein. Les années défilent, les saisons s'envolent. Mais l'amour est toujours là, solide, sincère, une boussole. Dans les cœurs, il s'installe comme un doux parfum. Un souvenir tendre, un instant suspendu si divin. Malgré les tempêtes et les aléas de la vie, il persiste, il résiste, il vibre, il survit. L'amour et le temps qui passe, c'est un équilibre fragile. Un pas de danse incertain entre nostalgie et désir habile. Mais quand on sait aimer vraiment, sans condition, c'est un voyage sans fin, sans limite, sans contrainte, ni prison. Dans l'amour, chaque gorgée est une caresse. Chaque goutte, une émotion, un plaisir, une tendresse. Et lorsque l'on partage ce breuvage divin, le temps s'arrête, la vie s'illumine, tout devient soudain si serein.

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1: Vous écoutez RCF Notre-Dame, voici le message de Sandra.
2: Coucou mon crochet d'amour, c'est ta petite femme, c'est Sandra. Bah écoute, j'ai bien reçu ton courrier auquel j'ai répondu, le tout dernier, je l'ai reçu hier. Il est parti aussitôt. Donc voilà, j'espère que tu vas bien. Comme tu me dis, effectivement, oui, ça me gonfle. J'ai appelé la poste pour leur demander comment ça se fait en fait. Pour eux, tout fonctionne bien. Ils ont réussi, ils arrivent à faire en sorte que le courrier parte aussitôt, qu'il soit distribué normalement dans les 2-3 jours qui viennent. Donc je sais pas. De toute façon, j'ai répondu, je t'ai dit que voilà, la raison pour laquelle je me doutais un petit peu que ça a coincé. Parce que bon, c'est pas logique. Alors qu'au début, ça marchait bien. Mais bon, voilà. Donc, merci pour tes fiches de paye. Comme ça, ça va, je pense, nous aider pour trouver quelque chose. J'aurais pu en avoir un. Pas moi, en plus du local, du centre. Mais bon, qu'est-ce que tu veux, c'est comme ça. Il m'est passé sous le nez. Je sais pas pourquoi. Des motifs, voilà, comme d'hab. Enfin, bref, j'espère que, franchement, vous n'avez pas de propos. Moi, dehors, je... un peu plus, en fait. J'arrive pas à réfléchir comme il faut l'appartement. J'ai beau fermer la journée, ouvrir la nuit pour faire rentrer la fraîcheur, ça marche pas. Et tu vois, j'ai passé le restant de l'après-midi, c'est simple, en bikini, sur la terrasse, en train de bosser. En tout cas, j'espère que la psychologue Pep, surtout, elle va faire son travail comme il faut. J'espère que ça va lancer pour toi. Franchement, tu manques énormément. C'est très, très, très dur. Pour couronner le tout, grâce à la chaleur, il y a plein de pollen. Donc le pollen et moi, ça fait 2. Voilà, ça fait 3-4 jours que je suis enrhumé, j'ai mal à la tête, j'ai 38,5 de fièvre, tout va bien, ça baisse pas. Ça finira bien par passer, je fais tout ce qu'il faut, eau froide, glaçons, enfin bref. Voilà. T'inquiète pas pour moi, ça va aller. C'est habituel. Hein. Une fois par an au moins, surtout dehors, c'est le pire. En tout cas, voilà, moi, sache que je t'écris. Je le fais le plus possible. Je te laisse des messages aussi. J'ai envoyé un mail pour leur demander pourquoi. Voilà, il y a des fois, il n'y avait pas de message. Alors que je laisse un, voire deux, systématiquement, toutes les semaines. Donc après, il n'y a pas tant de monde que ça qui en laisse. Donc ils pourraient de temps en temps au moins passer les deux. Enfin voilà, tu me manques. C'est sûr, c'est... Enfin voilà. Ouais, j'espère que voilà, ça va aller. Je t'envoie plein de force. Plein de pensées. Je t'aime très très fort. Je suis pressée de recevoir les papiers pour faire le dossier. Comme ça, je pourrais. Hein, ils n'auront plus de prétexte à donner pour nous refuser notre parloir. Hein. Puis comme le téléphone, c'est pareil. Parce que là, je suis toujours bloquée. Donc voilà, je vais essayer de faire mon maximum pour faire avancer les choses. Je vais taper à toutes les portes, tant pis. Puis. Voilà, même des démarches que je voulais pas faire, mais tant pis, je vais les faire, et puis voilà, bah, ça va piquer. Moi, je t'aime énormément. Je te dis à très vite. Je t'aime.
1: On remercie beaucoup tous les auteurs des messages déposés cette semaine.
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Dans son recueil de pensées intitulé « Ressuscité », Christian Bobin partage son décalage avec notre monde moderne, son amour pour la nature et pour les âmes pures. Une lecture qui pourrait bien devenir un livre de chevet si vous aimez méditer ou si vous avez encore un compte à régler avec cette vie-là. Devant ce que la vie a de plus cruel, toutes les pensées parfois s'effondrent, privées d'appui, et il ne nous reste plus qu'à demander aux arbres qui tremblent sous le vent de nous apprendre cette compassion que le monde ignore. Tous ceux que je rencontre me font de la peine. Je vois une ombre, un chagrin, une absence, un manque, traverser leurs yeux, même quand ils rient, comme un petit lézard qui se faufilerait entre deux pierres, tremblant d'être aperçu. Et moi, je suis pareil à eux. Mon cœur bat dans le noir. La vie s'attriste de ne pouvoir nous atteindre que rarement. Ce n'est pas sa beauté, sa force, ni son esprit que j'aime chez une personne, mais l'intelligence du lien qu'elle a su nouer avec la vie.

Et voilà, de nouveaux messages dimanche prochain, 12h30, la boîte vocale du téléphone du dimanche au 04 28 29 04 17 reste à votre disposition pour les déposer jusqu'au 3 juillet prochain, avant la pause estivale. Merci à Pascal à la technique, merci à tous pour votre écoute et haut les cœurs!

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1: Bonjour à tous. Été pour les enfants, eh bien ça peut être source de bobos, petits ou grands. Alors sur quoi rester vigilant en tant que parent ? On sort la trousse de secours dans un instant avec notre invité pédiatre.

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1: Eh bien bonjour à toutes et à tous. Bientôt les vacances, tant mieux, mais c'est aussi une période qui n'est pas sans risque pour les enfants. Chaleur, baignade, chute et piqûres diverses. Sur quoi rester vigilant en tant que parent? Quel premier geste en cas de bobo? Eh bien c'est ce qu'on va voir aujourd'hui avec notre invité. Notre invité qu'on a plaisir à retrouver à notre micro. Bonjour Arnaud Pfersdorf.
2: Bonjour Vincent.
1: Docteur Arnaud Pfersdorf, puisque vous êtes pédiatre réanimateur, on avait déjà eu l'occasion de vous recevoir pour plusieurs émissions, dont celle de l'an dernier, Bébé part en vacances. On vous a vu aussi en chroniqueur pour la Maison des maternelles sur France 5, auteur également de plusieurs ouvrages, Votre ado et votre enfant de 0 à 6 ans qui sont parus chez Hatier, et puis Bébé premier mois chez Hachette. Et puis je précise aussi que vous dispensez vos conseils de pédiatre sur votre plateforme Pédiatre Online. Est-ce que je n'ai rien oublié, Arnaud ?
2: Non, c'est parfait, tout y est.
1: Tout y est dans le CV. Alors, mieux vaut prévenir que guérir, comme on dit en médecine. Avec vous, on va voir comment gérer les problèmes de santé.

0: des petits ou grands qui peuvent arriver à nos enfants pendant les vacances. Bobo de l'été, c'est parti.
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2: On peut y aller.
3: 20 minutes de route, premier arrêt, Grosse Chiassoune, le trajet va être long.
2: Allez, on va faire un petit tour pour la pause pipi.
4: Pomme de renette et pomme d'api, tapi, tapi, gris.
3: Oh, ça blaire là. Oh putain. Troisième arrêt, vomito, bras trop court au péage, j'ai pété le rétro, l'ambiance est pas top dans la bagnole.
0: Et voilà, bon voyage. Le départ en vacances, eh bien, ça commence souvent par les trajets en voiture. Et comme en témoigne l'humoriste Marty Thomas, ça peut vite virer au cauchemar et notamment à cause du mal au cœur. D'abord, docteur Ferzov, c'est dû à quoi le mal des transports? Cette cinétose, hein, pour reprendre le terme savant.
5: Eh bien, en fait, parce que il y a ce qu'on appelle l'oreille interne. C'est des canaux semi-circulaires dans le crâne, au niveau de l'oreille, et qui font que on a besoin d'avoir une coordination entre ce que l'on voit, c'est-à-dire l'appareil visuel, la position de notre corps dans l'espace, donc l'oreille interne, et le cerveau qui va analyser tout ça. Et parfois, il y a un déséquilibre entre l'un et l'autre, et ça donne des nausées, des vomissements, mal de tête, parfois d'autres symptômes.
0: Alors comment est-ce qu'on peut éviter ces éruptions intempestives? Déjà, avant le départ, quels conseils on peut donner? On dit souvent qu'il faut manger léger. Est-ce que vous confirmez?
5: Il faut avoir l'estomac quand même rempli. Chez un jeune enfant, après un repas, ça a un avantage, c'est qu'il va avoir besoin d'une sieste. Eh bien, il va dormir et c'est toujours ça de gagner pour le voyage.
0: Quel traitement quand même pour aider? On entend souvent dire de l'homéopathie avec des granules de coculis, un sirop antihistaminique du type Nausicalm. Est-ce que vous confirmez là aussi ce genre d'aide?
5: Alors oui, l'homéopathie, le Nausicalm, ce sont des produits qui peuvent aider. Mais quelque chose à quoi il faut penser, c'est la position de l'enfant.
0: C'est-à-dire
5: le fait d'être bas, il ne va pas bien voir ce qui se passe à l'extérieur. Du coup, le paysage défile trop vite. Si ça défile trop vite, ça va lui donner des nausées, des problèmes de vertige. Donc parfois, il ne faut pas hésiter à occulter complètement la vitre qui est de son côté pour qu'il ne voit pas à l'extérieur. Un deuxième truc qui peut aider, c'est tout bête, c'est de se mettre à l'arrière à côté de lui en tant qu'adulte.
0: Oui.
5: Le simple fait qu'un adulte soit là, parce qu'il faut voir une chose, c'est que l'enfant, il est dans son relax à l'arrière, bah, qu'est-ce qu'il voit? Il voit le dos de ses parents. Donc c'est pas une position très agréable pour lui, pour peu qu'il fasse un peu chaud ou autre et que ça bouge. Eh bien, le fait d'avoir un adulte, un parent à côté de lui, ou un grand frère ou une grande sœur, eh bien on va se mettre à côté de lui à certains moments du voyage en lui expliquant ce qui se passe, qu'on va faire des pauses, il faut faire des pauses régulièrement, l'hydrater, éponger son front. Et très souvent, ça permet d'éviter des problèmes de mal de voyage. C'est très important de bien anticiper dès le début, parce que après, il y a un phénomène un peu psychologique. Si l'enfant a été malade une fois ou deux fois, ben après, ça va être presque systématique. Avant même que la voiture ne roule, il est déjà malade. Parce qu'il y a une espèce de
0: conditionnement comme ça qui revient.
5: Voilà, absolument.
0: Et regarder un dessin animé sur une tablette, un petit écran, est-ce que ça peut être aussi efficace contre le mal au cœur?
5: Je rappelle que zéro écran avant 3 ans, mais dans les cas extrêmes, plutôt que d'avoir du vomito dans la voiture un peu partout, on lui donnera de manière très calculée et peu fréquente un petit écran, un petit bout de dessin animé à regarder le temps qu'il s'endorme.
0: J'ai vu également qu'il existait des lunettes spéciales pour rééquilibrer la vue et les oreilles, et également des bracelets en plastique avec des points d'acupression à se mettre autour du poignet. Vous en pensez quoi?
5: Pipo.
0: Ça sert à rien.
5: Pipo. Ouais. Alors, tout est fait pour gagner de l'argent. Bon, il y a vraiment des accessoires qui sont inutiles. C'est vraiment psychologique et cette notion de coordination entre la vue et le positionnement du corps. Alors maintenant, si un enfant fait souvent ce problème-là, même quand il est plus âgé, il ne faut pas hésiter, bien sûr, à en parler au pédiatre, au médecin qui le suit. Et si besoin, le médecin demandera un examen chez un ORL ou un examen chez un orthoptiste, donc pour les yeux, pour voir s'il n'y a pas un problème de coordination visio-spatiale. Si c'est le cas, alors on peut faire de la rééducation chez un orthoptiste. Ça peut être intéressant.
0: Alors, il n'y a pas que le mal au cœur qui peut arriver. Il y a aussi la chaleur quand on est en voiture. Alors, contre cela, vous me direz, il y a la climatisation dans la voiture. Mais est-ce que c'est l'unique solution?
5: Alors, moi, je dirais, il faut habiller l'enfant. Alors, tout dépend de la longueur du voyage, bien sûr. J'ai envie de dire, s'il fait chaud, favoriser le voyage la nuit. Si on est deux adultes, on se relaye, la nuit il fait moins chaud, l'enfant va dormir, c'est plus tranquille. Il faut faire des pauses régulièrement, au plus tard toutes les deux heures, c'est extrêmement important. On fait en sorte d'avoir un habillement de l'enfant qui soit adapté. S'il fait chaud, ben on le met en couche. Si c'est un petit enfant, si c'est un plus grand, on lui met juste son short et il peut être torse nu. L'hydrater régulièrement. Un brumisateur qu'on va lui confier. C'est lui qui va le faire fonctionner. Ça va bien l'amuser. Et du coup, il va être proactif.
0: Surtout si l'on balance sur les parents, hein, ça peut toujours être très drôle aussi.
5: Et en plus, il va le balancer sur les parents, donc on anticipe.
0: Oui.
5: Mais le brumisateur, c'est rigolo. Et puis, une petite bouteille d'une gourde, la gourde, comme ça, il ne va pas en mettre partout. Et encore une fois... alors évidemment après un petit jeu, enfin sur un journal, quelque chose à faire, du papier à froisser, des petites choses à faire s'il y a une petite tablette devant lui, s'il accepte, le fait d'être occupé va occuper son esprit, il ne va pas regarder dehors, parce que c'est le fait de regarder dehors qui peut favoriser le mal des transports, avec le paysage qui défile et qui l'intègre mal, et vraiment dans des cas extrêmes, mais je rappelle que zéro écran avant 3 ans, mais dans les cas extrêmes, plutôt que d'avoir du vomito dans la voiture un peu partout, on lui donnera de manière très calculée et peu fréquente un petit écran, un petit bout de dessin animé à regarder le temps qu'il s'endorme.
0: Cela dit, il y a d'autres risques qui sont liés au lieu où vous passez vos vacances, comme ici.
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0: Voilà l'ambiance de plage que vous aurez peut-être la chance de connaître cet été, sauf que les bords de mer ou de lac ne sont pas non plus sans risque. Alors en premier lieu, il y a le soleil. Quelle protection, docteur Ferzov, pour les enfants? On pense d'abord à la crème solaire, mais de quel type? Et c'est à renouveler à quelle fréquence?
5: Alors, il faut un indice de protection, un IPF qui fasse 50 hein, chez les jeunes enfants. Il faut rappeler que la peau est immature chez un jeune enfant, qui ne fabrique pas suffisamment de mélanine, qu'on applique évidemment avant de l'exposer. On doit renouveler toutes les 2 heures. On évite les heures chaudes où le soleil est au zénith. On va l'emmener sur la plage plutôt le matin ou le soir. La piscine, c'est pareil.
0: On parle de protection solaire, donc avec les crèmes solaires, mais que pensez aussi des t-shirts anti-UV? Est-ce que c'est une bonne protection aussi pour vous?
5: Très bien, très bien. Dès qu'un enfant est mobile, qu'il se déplace, qu'il la marche est acquise et qu'il a 1 an et demi, 2 ans et au-delà, les combinaisons solaires anti-UV sont très bien. Et les zones les plus sensibles, on le sait, c'est le cou. Coup de soleil dans le cou, ça peut être grave, ça peut donner des syndromes méningés, hein, avec des vomissements, des céphalées, des problèmes de conscience. Et puis, bien sûr, les avant-bras, les cuisses, qui sont des zones à risque.
0: On parle de la peau qui doit être protégée, mais il y a aussi les yeux, et ça, on n'y pense pas toujours. Quel risque pour les yeux des enfants, quelles complications ça peut donner d'être sur une plage avec un soleil éclatant quand on est petit?
5: Alors, le soleil, la réverbération, le vent, le sel de l'eau, tout ça peut provoquer des irritations des conjonctives qui vont devenir larmoyantes. Ça peut même se surinfecter avec un liquide un peu purulent, un peu opaque qui se met à couler. Une photophobie, c'est-à-dire il peut même y avoir une atteinte de tout ce qui est kératite. Donc il ne faut pas hésiter à mettre une casquette ou un chapeau à large bord et puis des lunettes de soleil.
0: Alors justement, quel type de lunettes de soleil pour une bonne protection oculaire?
5: Oh, il faut un index 3, voilà, 3, 4, c'est très bien. Hein. Je déconseille d'acheter des lunettes à la va-vite comme ça sur le bord de la plage, parce qu'on ne sait jamais très bien d'où ça vient. Il faut anticiper, aller voir un opticien ou dans une grande surface qui a pignon sur rue et faire ça pas à la hâte, mais le faire en préventif.
0: En parlant des bébés, justement, on l'a dit, ils sont particulièrement sensibles à la chaleur avec les risques d'insolation. Par quoi ça peut se traduire un coup de chaud pour un bébé?
5: Les signes, d'abord, ça peut être un enfant qui tout d'un coup devient un peu somnolent, moins agité que d'habitude, qui chouine, il se touche la tête, ça veut dire qu'il a des céphalées, un mal de tête. Un peu plus loin, ça peut être un enfant qui se met à vomir. Alors là, c'est déjà un stade avancé. On va regarder s'il urine régulièrement. Je dis toujours aux parents, regardez dans la couche si c'est un tout petit enfant. Si vous avez 2 couches de suite qui sont sèches, alerte.
0: Et alors justement, lorsque ce coup de chaud, et avec tous ces signes que vous évoquez, qu'est-ce qu'on peut faire en urgence, docteur Ferzov? Il faut le faire boire, il faut le mettre à l'ombre. Enfin, dites-nous la marche à suivre.
5: Donc, le coup de chaud, bien entendu, il faut quitter l'endroit, se mettre à l'abri, à l'endroit ventilé, bien à l'ombre, si possible rafraîchi. On le rafraîchit lui-même avec de l'eau un peu partout, sur le cuir chevelu, dans le cou, sur le thorax, sur les cuisses. Ce qui marche bien, c'est les bords latéraux du cou, là où passent les carotides. C'est comme ça qu'on rafraîchit un corps. Donc on prend des linges mouillés, tièdes ou froids, mais pas glacés, qu'on met sur le côté du cou. Et pareil au niveau de la racine des cuisses, là où passent les artères fémorales, enfin, au niveau du pli de laine. Ce sont les deux meilleurs endroits pour mettre des linges humides un peu frais pour rafraîchir un corps qui a un coup de chaud.
0: Ça, c'était donc pour le coup de chaud. Placer bébé dans une tente de plage, comme on peut le voir aussi de temps en temps, est-ce que pour vous, c'est une bonne idée?
5: Moi, je dirais que c'est une bonne idée, mais pas quand il y a une canicule. Là, en ce moment, la canicule, il faut qu'on voit l'enfant. La tente de plage, c'est souvent un endroit, c'est pas ventilé. Il n'y a pas d'air, on ne le voit pas bien. Tout d'un coup, on croit qu'il s'est endormi et qu'il est calme, qu'il fait la sieste, mais en fait, il n'est peut-être pas bien du tout, il est en train de se déshydrater. Donc, moi, je dirais oui, ça aide, mais peut-être pas quand il y a les jours de canicule. Les journées de canicule, on évite d'aller sur la plage quand il y a des chaleurs comme ça, dans les périodes chaudes, hein, entre 11h et 17h. Mais ça peut être un appoint intéressant quand on va aller passer une heure au bord de la plage. Oui, c'est pas mal, oui.
0: Voilà donc pour ces conseils sur la plage. Cela dit, la plage, on n'y reste pas seulement pour faire des châteaux de sable, on y va aussi pour s'y baigner.
6: Oui, on sait, il fait très chaud. Mais avant de sauter dans l'eau, prenez bien en compte le risque de noyade. À l'été 2025, 409 personnes sont mortes noyées selon Santé publique France. Un chiffre en hausse de 16% par rapport à 2024. Et à chaque fois, les pics de mortalité se situent lors d'épisodes de forte chaleur.
0: Voilà, rappelé par nos confrères du Dauphiné Libéré, l'augmentation des noyades l'an dernier et les moins de 6 ans, il faut le savoir, représente 27% des victimes. Alors comment éviter ce drame? D'abord, comment savoir, docteur Perdoff, si un enfant se noie? Parce qu'on a souvent l'image d'un enfant qui crie ou qui se débat, mais est-ce que c'est toujours le cas?
5: Pas toujours. Vous avez un enfant qui peut se noyer presque dans un verre d'eau. Enfin, c'est une expression.
0: Oui, dans très peu d'eau. Oui.
5: Dans une baignoire, ça peut aller vite alors qu'il n'y a pas forcément beaucoup d'eau. Donc, chez les tout petits, il faut être très prudent. Quand il y a de la chaleur, ben, évidemment, on y va un peu d'un coup en se disant ça va le rafraîchir et tout.
0: Et il y a le choc thermique.
5: Il y a le choc thermique. S'il fait 38 à l'extérieur, comme c'est en ce moment le cas, et que la température de l'eau est à 22, ça fait un choc thermique qui peut provoquer un choc vagal, une accélération du cœur et puis un malaise. Donc, on le mouille avant de le mettre dans l'eau. On prend l'eau de la mer ou du lac ou de la piscine dans laquelle on veut le baigner un peu. On prend des gouttes comme ça, on envoie sur lui en rigolant. Et puis, on l'aura bien hydraté avant, bien entendu, on l'aura bien fait boire. Il a les accessoires, c'est-à-dire on aura protégé sa peau avec la crème solaire, on a son chapeau, les lunettes si besoin, les gonfleurs et tout. Tralala pour qu'il ne se noie pas, si c'est un petit enfant. Et on va rentrer doucement, mais il ne faut pas aller trop vite.
0: Donc, y aller progressivement, éviter évidemment les zones où la baignade est interdite, ce qui semble du bon sens, même si très souvent, hein, c'est tentant quand il fait chaud. Et puis, surtout, une vigilance de chaque instant. Il faut faire un tour de garde, hein. Je crois qu'il faut sortir le mot, docteur Perdoff. Voilà. C'est le tour de garde d'un parent à l'autre. Oui.
5: Alors, c'est très clair. Les accidents arrivent toujours parce qu'il y a eu un manque de vigilance. Ah mais mince, où est Arthur? Quelqu'un a vu Arthur? Voilà, il s'est foutu. En fait, dès l'instant où il y a un enfant, qu'il ait 4 ans, 5 ans, 6 ans, il doit y avoir un adulte référent parent. Il ne faut pas que ce soit le groupe qui soit responsable. Et du coup, celui qui est responsable, dès l'instant où il doit chercher quelque chose dans un sac ou sous le matelas ou je ne sais où, doit prévenir un autre adulte en lui disant, voilà, je m'absente, même si c'est une minute, tu surveilles l'enfant, je reviens. Et c'est comme ça qu'on peut éviter énormément d'accidents.
0: Les bobos de l'été, on va continuer d'en parler. Après la mer, on ira en montagne. Quel risque particulier pour les enfants? Et puis piqûres, chutes, quoi faire? Ce sera juste après une petite page musicale. La mer, justement. Alors, c'est pas Charles Trenet, mais la grande Sophie qui nous y emmène.

0: La mer, c'était la grande Sophie qui nous mettait les pieds dans l'eau. Les vacances, temps de repos, mais aussi période qui peut être à risque pour nos enfants avec des bobos plus ou moins grands. Alors comment faire rimer été, santé et sécurité? On en parle aujourd'hui avec notre invité, le docteur Arnaud Pfersdorf, pédiatre réanimateur, auteur notamment de « Bébé premier mois » qui est paru chez Hachette, et puis « Votre enfant de 0 à 6 ans » publié chez Attier. Alors on évoquait tout à l'heure les trajets en voiture, les situations à surveiller au bord de la mer. Maintenant, direction les hauteurs.
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2: Le printemps est là, on en a profité pour faire la première randonnée avec bébé.
3: Et pour cette première, on a décidé de faire le Mont Gaudy. Dès le début de la balade, ça grimpe, mais le paysage vaut vraiment le détour. Pas peu fière de l'avoir emmené ici, la vue est incroyable. Bref, très contente d'avoir fait cette première rando et je pense qu'il y en aura plein d'autres. Bisous.
0: Voilà, témoignage ravi d'une jeune maman sur les réseaux sociaux, ravi de sa promenade avec son nourrisson dans le porte-bébé. Alors la montagne, en principe, eh bien, on respire mieux, et c'est l'occasion de belles balades, sauf que là aussi, il peut y avoir des risques pour les enfants, et en premier lieu, tout simplement, l'altitude qui peut les perturber. Dans quelle mesure, docteur Pfersdorf ?
4: Alors, moi je conseille quand même aux parents, s'ils le peuvent, d'éviter un séjour dans une station qui est à plus de 2000 mètres, vous voyez, 1800, 2000 mètres. Pourquoi ? Parce que chez un petit, l'altitude peut provoquer des petites irritations au niveau de la sphère ORL, donner des petites irritations au niveau des tympans, ils ne décompressent pas bien les tympans, et ça peut donner un peu des troubles du sommeil. En général, pas la première nuit, mais la deuxième nuit, ce qu'on appelle la nuit de Java, c'est assez souvent, pas toujours, et du coup, ça peut un peu perturber le séjour.
0: Mais ça se régule après, hein, rassurez-nous, Dr. Pfersdorf.
4: Ça se régule.
0: Mais il faut s'attendre à cette deuxième nuit un peu difficile.
4: Il faut s'attendre à cette deuxième nuit qui peut être un peu agitée. Et moi, je conseille toujours aux parents, pour un enfant qui a moins de 2 ans, qui ne sait pas encore bien réguler, avaler sa salive et tout ça, pendant la montée vers la station, vers la fin du voyage, eh bien, on le fait boire régulièrement pour qu'il décompresse les tympans. Et puis la deuxième chose qu'il faut à tout prix éviter, c'est de prendre des téléphériques qui montent trop vite. Parce que trop vite, du coup, ça peut la provoquer ce qu'on appelle une otite barométrique. Et alors là, par contre, le séjour, il va être un peu impacté.
0: D'accord.
4: À éviter.
0: Voilà pour ces précautions. Alors, il y a une autre précaution à prendre quand on part en promenade, en particulier pour les bébés qu'on transporte sur le dos. C'est là aussi de les protéger du soleil, parce que les rayons UV sont aussi forts, voire même plus qu'en bord de mer. Quelle zone à protéger en priorité ?
4: Et oui, le porte-bébé, comme on l'entendait avant, le porte-bébé, c'est vraiment génial. On a bébé dans le dos, mais on ne voit pas ce qui se passe. Et lui, il sert d'écran pour l'adulte,
0: oui.
4: En quelque sorte. Et c'est lui qui prend tout le soleil. Donc il faut absolument qu'il ait une combinaison, qu'il ait un large bonnet, enfin un chapeau à large bord, et qu'il soit parfaitement protégé, en particulier la nuque et les bras, et les cuisses, la partie postérieure des cuisses. Mm-hmm. Donc faire attention au soleil, qui effectivement est très intense en altitude, donc l'hydrater comme toujours. Et puis c'est vrai qu'il ne faut pas hésiter à faire une pause de temps en temps, même si c'est un peu compliqué, il faut défaire le truc, il faut le mettre par terre et tout. On se met à l'ombre, on regarde comment il est, on regarde comment il respire, on le fait boire, on prend un petit peu de temps et on redémarre la promenade.
0: Cela dit, il y a un risque aussi quand on se promène, en particulier dans les prés, quand l'herbe est haute, ce sont les tiques et le risque d'attraper cette fameuse maladie de Lyme, particulièrement invalidante et qui peut se déclarer des années après. Alors, je crois qu'il faut d'abord rassurer, docteur Pfersdorf, toutes les tiques ne sont pas porteuses de cette bactérie, mais il vaut mieux quand même vérifier et les enlever. De quelle manière et où elles se situent en général ?
4: Les zones humides.
0: Oui.
4: Donc, elles se mettent dans les plis de laine, sous les bras, oui. Derrière les oreilles, un peu dans le cuir chevelu, au niveau des organes génitaux, en particulier les garçons, derrière les testicules. Là, il faut bien regarder derrière les testicules. Voilà. Donc, le conseil, c'est vraiment, quand on rentre d'une promenade en forêt, dans les prés, on déshabille l'enfant complètement et on vérifie tous ces endroits-là, parce que plus tôt on retire une tique, moins le risque de transmettre est grand. Et bien sûr, ça c'est à avoir dans la trousse de pharmacie, on va en parler, le retire-tique avec le grand modèle, le petit modèle, et s'assurer qu'on a bien tout retiré. Alors, une tique qu'on retire rapidement dans l'heure qui suit, en général, il n'y a pas vraiment de marque. Une tique qu'on va retirer 8 heures ou 12 heures après, grosso modo, eh bien, si on l'a retirée entièrement, il peut y avoir un petit érythème, un petit point rouge. On va désinfecter, mais ça ne veut pas dire que c'est une maladie de Lyme. Par contre, l'apparition quelques jours après, voire même 10 jours après, de ce qu'on appelle un érythème de Lipschutz, c'est une espèce d'érythème rond en cocarde, avec une partie centrale claire, une partie extérieure qui est plus rouge, pas forcément au point d'injection, ça peut être à distance. Alors si ça apparaît, on consulte, Le médecin demandera une sérologie de la maladie de Lyme et on aura à ce moment-là tout le temps encore de mettre en route un traitement par antibiotique.
0: Donc bien vérifier si cette espèce de disque rouge n'apparaît pas quelques jours plus tard après avoir enlevé la tique. Alors on parlait des piqûres de tique, mais ce n'est pas le seul insecte à pouvoir piquer. Voilà un bruit qu'on redoute pendant l'été, c'est celui des guêpes et des abeilles. Quoi faire quand on se fait piquer par l'un de ces deux insectes, docteur Pfersdorf ?
4: Alors la guêpe, ça fait mal, c'est sûr. On retire le dard et puis...
0: Qu'est-ce qu'on fait ? On lave, désinfecte
4: Un truc qui marche bien, c'est le froid, un glaçon qu'on met sur la piqûre. Le froid va apaiser la douleur. Ce qui marche aussi, mais il faut être habile, si on a une source de chaleur, on chauffe la peau, mais il ne faut pas brûler l'enfant. Il existe des petits appareils piézoélectriques qui marchent sur pile, qui chauffent. Ce n'est pas un contact direct avec la peau, on met à 1 cm. Et le fait de chauffer, ça marche aussi pour les moustiques, ça annihile le venin.
0: Donc enlever le dard, laver à l'eau au savon, appliquer du froid ou du chaud. C'est ce qu'il faut faire lorsqu'on se fait piquer. Le risque en dehors de la douleur, c'est quand même l'allergie. À quel signe il faut être très attentif, docteur Pfersdorf ?
4: Alors, les allergies, on peut avoir ça avec un temps, on peut avoir ça avec une guêpe, bien entendu.
0: Donc l'enfant qui commence quoi ? À devenir tout rouge, à gonfler
4: Tout dépend de l'endroit où l'enfant a été piqué. Mais ce qui est sûr, c'est que plus l'enfant est piqué près du visage, plus le risque d'avoir des difficultés respiratoires peut exister. Ça, c'est des allergies qui peuvent provoquer un œdème et une difficulté à respirer. C'est sûr que là, c'est une urgence et on va vite consulter et il y aura une injection d'adrénaline par un médecin. Par contre, il y a des allergies plus générales, avec de fortes réactions au niveau de la peau, sans qu'il y ait une allergie respiratoire. Et là, on prendra un antihistaminique. Et s'il y a un terrain qui est connu chez l'enfant, on aura ça dans la trousse de pharmacie.
0: Cela dit, après les piqûres, la java des montagnes, les baignades et la chaleur, eh bien, reste un dernier bobo de l'été à prendre en compte, c'est celui-ci.
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0: Alors, vous n'avez pas l'image, mais je peux vous dire que ces vidéos de chute à vélo sont assez spectaculaires. Tomber de vélo, de trottinette, de skate ou simplement en courant, là aussi, ça peut faire très mal pendant les vacances. Alors, quoi faire en cas d'égratignure ? Comment bien désinfecter ? Quelle est la marche à suivre, docteur Pfersdorf ?
4: Alors, la première chose, comme toujours, rassurer l'enfant tout de suite, parce que voilà.
0: Et pas le gronder, parce qu'en général, on a eu aussi peur que lui.
4: Oui. Mais vous avez raison, parce que l'adulte a eu peur autant que l'enfant. Et souvent, malheureusement, le réflexe de l'adulte, c'est de gronder son enfant, de dire « Mais qu'est-ce que tu as fait ? T'as pas regardé devant toi et tout ?»
0: Et je t'avais dit, je t'avais prévenu, etc. Ouais.
4: Mais il faut vraiment pas faire ça.
0: On garde
4: son
0: calme.
4: Il faut le rassurer, on garde son calme, ce qui n'est pas toujours évident. On le rassure. Et puis, on va regarder la plaie, tranquillement, on regarde où il est tombé. Souvent, si c'est sur du gravier, il faut nettoyer avec du savon, de l'eau, et les compresses ou ce qu'on a sous la main, parce qu'il peut y avoir des petits morceaux de gravier, tout petits, qui vont rester dans la plaie, et après, ça va se suinter dans les jours qui viendront.
0: Donc, bien laver, tout enlever.
4: On lave, on veille à ce qu'il n'y ait pas de corps étranger. On prend de l'alcool à 70 degrés, on prend de la biseptine, mais c'est vrai que ça pique. Il y a des lingettes imprégnées, c'est toujours bien d'en avoir avec soi. Et puis, si ça continue de saigner, on fait un petit pansement occlusif. Le plus simple, c'est d'avoir des compresses stériles, donc toujours avoir ça avec soi. Et puis, un rouleau de stéri-strip ou...
0: Sparadrap qui colle bien les plaies, les bords des plaies.
4: Qui tient bien, tout en la laissant s'aérer un peu. On va pas mettre tout de suite un pansement occlusif. Ça va être dans un deuxième temps.
0: L'enfant, il a pu tomber aussi sur le crâne. Là aussi, à quel signe il faut être très attentif, même s'il n'a pas mal tout de suite ?
4: Alors, l'enfant qui a une bosse sur le crâne, il faut tout de suite regarder son état de conscience. C'est la première chose, sa vigilance. S'il est bien conscient, on se rassure. Et puis, à ce moment-là, on va regarder s'il y a une bosse, ce n'est pas bien grave. Il y a de l'homéopathie qu'on peut utiliser, ça marche bien.
0: Comme de l'arnica, ça c'est un grand classique.
4: Oui. On va mettre de l'eau tiède, de l'eau froide sur la bosse et donner du paracétamol pour apaiser. Bien sûr, si ça saigne et qu'il y a besoin de points de suture, ça c'est le médecin qui le dira, on se rapproche d'un lieu ou d'accueil des urgences où on fera une visio. La téléconsultation peut beaucoup aider pour ça.
0: Si l'enfant est un peu somnolent le soir, après une chute à vélo sur le crâne, là aussi, c'est un signe d'alerte ?
4: S'il est somnolent et qu'on a du mal à le réveiller, il faudra le réveiller plusieurs fois, ou qu'il vomit, bien entendu, il ne faut pas hésiter à consulter, bien entendu.
0: Voilà pour ces petits tours d'horizon des bobos de l'été. Mais mieux vous anticiper, hein, docteur Pfersdorf, ne pas oublier d'emmener sa trousse de secours. D'après vous, que doit-elle contenir? Quels sont pour vous les produits indispensables?
4: Alors, il n'y a pas besoin de grand-chose. Mais ce qu'il faut, c'est des compresses stériles, c'est sûr, un antiseptique, un rouleau de sparadrap, du paracétamol, un soluté de réhydratation par voie orale, des sachets, toujours utile en cas de vomissement ou de diarrhée, et puis une crème hydratante, voilà, pour l'enfant. Et puis, souvent, on oublie du sérum Phi, des petites dosettes pour nettoyer les yeux si les yeux ont un peu pris. Et avec ça, on fait le tour du monde.
0: Voilà pour la liste. Dernier point avant de se quitter, c'est quand même la question des rythmes. En vacances, on le sait, c'est souvent la fête, hein, on se couche tard. Est-ce qu'il faut tout de même essayer de garder un certain cadre, hein, des heures de coucher régulières, ou alors on relâche complet, hein, pour l'enfant, la fête du slip, il ira se coucher quand il aura sommeil.
4: Mais oui, c'est les vacances. On est détendu. Il a le droit de se coucher un peu plus tard. Ça va lui faire un bien fou, des bons souvenirs. Et par contre, 15 jours avant la rentrée scolaire, on remet un peu dans l'autre sens.
0: En tout cas, avec toute la liste des bobos qu'on vient d'indiquer, il faut peut-être aussi rassurer les parents. Hein. C'est rarement grave, on peut le dire aussi, docteur Pfersdorf.
4: Tout à fait. C'est rarement grave. Il faut être vigilant, avoir les gestes sûrs et puis ne pas aller chercher sur Internet des réponses qui ne sont pas toujours forcément adaptées.
0: Eh bien voilà, on est arrivé à destination. Un grand merci, docteur Arnaud Pfersdorf, d'avoir été avec nous. Alors, je précise qu'on a un petit peu devancé votre actualité, puisque vous allez sortir le 23 septembre prochain « Allô docteur, les urgences de 0 à 3 ans ». Ça paraîtra chez Albin Michel. Et on rappelle aussi tous vos conseils pour les enfants, mais aussi parents et grands-parents, qui sont à retrouver sur votre plateforme pédiatre-online.fr. Merci aussi à Christophe Morague, qui ne s'est pas foulé, heureusement pour nous, les doigts aux manettes de la régie technique. La semaine prochaine, pour la dernière de la saison, et oui déjà, eh bien on vous proposera 10 pistes à suivre pour être bien dans sa tête et dans son corps, et pas que pendant les vacances. Et en parlant de vacances, justement, on va terminer avec la citation du jour. Elle est signée du comédien et magicien américain Robbery Orban. Être en vacances, c'est n'avoir rien à faire et avoir toute la journée pour le faire. Alors n'en faites pas trop, surtout avec cette chaleur, et à la semaine prochaine.

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1: Bonjour Delphine Papin.
2: Bonjour Pierre Verluise.
1: L'ouvrage que vous co-signez avec Gilles Paris, Israël-Palestine, coédition Talendier Le Monde, est très riche. Il permet de spatialiser des données utiles à la compréhension. Tentons d'articuler ensemble récits historiques, lectures géographiques et réflexions sur la fabrique des cartes. Cherchons pour commencer à comprendre les héritages avant 1947. La première carte s'intitule 1881-1920, la Palestine, une terre deux fois promise. Vous y présentez à la fois des faits historiques en Europe et au Moyen-Orient. Qu'avez-vous souhaité partager à travers cette présentation qui est innovante ?
2: Alors, ce qui nous intéressait avec Gilles Paris dans le choix d'ouvrir l'Atlas par cette carte, eh bien, c'était de montrer à la fois l'Europe et à la fois le Moyen-Orient. Parce que souvent, lorsqu'on parle de ces régions à ce moment-là, on propose une carte du Moyen-Orient avec cet empire ottoman qui est réduit entre 1881 et 1920, même 1914. Et donc ça nous intéressait de montrer l'étendue de l'empire ottoman et en même temps de montrer ce qui se passe en Europe dans le même temps, parce que ça va raconter cette histoire de la construction du conflit israélo-palestinien. En quelque sorte. Donc on montre dans cette carte d'abord l'Europe, on voit la montée de l'antisémitisme dans l'Empire russe, et donc on a cartographié les pogroms, et puis on voit également, on a pu cartographier également les grands discours des penseurs du sionisme. Alors le sionisme, c'est l'idée qu'on va créer un foyer juif, et que ça naît dans un contexte européen où on est dans cette réflexion sur l'État-nation. Donc, les mettre en vis-à-vis, de mettre ce qui se passe au Proche-Orient et ce qui se passe en Europe, c'est intéressant parce que c'est là qu'on va comprendre pourquoi est-ce qu'on choisit de finalement faire un État juif au Proche-Orient.
1: Finalement, à travers cette double page qui présente une carte en Europe et au Moyen-Orient, vous mettez en évidence des interactions,
2: oui,
1: des conséquences.
2: Exactement. En fait, l'idée, c'était aussi de montrer la présence française et la présence britannique, c'est-à-dire, à cette époque, c'est encore des grands empires. Et on voit, on a superposé l'Empire ottoman avant sa chute avec Sykes-Picot, ce qui ne va pas de soi, mais qui montre que, en fait, les populations arabes au Proche-Orient, eh bien, voient le départ des Ottomans et l'arrivée des deux grandes puissances qui vont être les puissances mandataires, à savoir la France et le Royaume-Uni, sur cet espace où on va se partager l'actuelle Syrie, le Liban et évidemment Israël et les territoires palestiniens.
1: Et c'est bien tout l'intérêt de la cartographie et d'un atlas que de pouvoir faire ce genre de rapprochement.
2: Oui.
1: En les spatialisant. Delphine Papin, dans l'ouvrage que vous co-signez avec Gilles Paris, Israël-Palestine, coédition Talendier Le Monde, vous proposez une carte sur l'année 1947, quand l'ONU divise la Palestine entre juifs et arabes. Cette carte, me confiez-vous en préparant l'émission, n'a jamais existé. Que voulez-vous dire par cette formulation ?
2: Alors, elle n'a jamais existé, en fait, pour deux raisons. La première raison, c'est qu'elle n'a jamais existé, puisque ce plan de partage, les populations arabes l'ont refusé. Et donc elle n'a jamais été mise en œuvre.
1: Sur le terrain.
2: Et puis, cette carte, elle n'a jamais existé, parce qu'en fait, si vous reprenez l'idée du plan de partage de 1947, en fait, c'est un texte écrit, c'est pas une carte. Et d'ailleurs, pour vous donner un ordre d'idée, parce que j'avais relevé, quand nous, on a construit la carte, on s'est basé sur ce texte, et ce texte, il est extrêmement précis. Par exemple, pour le tracé de la frontière nord à proximité du lac de Tibériade, on peut lire dans le texte, la frontière se dirige vers le sud, suivant d'abord la limite du sous-district, puis passant entre l'école d'agriculture Kadouri et le mont Tabor. De là, elle se dirige franchement à l'ouest. Donc c'est ça en fait le texte du plan de partage. Et évidemment, quand vous retracez tout, vous voyez apparaître deux états qui sont divisés un en trois morceaux. C'est pour la partie qui attribuée aux Juifs, et puis en quatre morceaux pour la partie attribuée aux Arabes. Et dans ce, et évidemment, j'oublie, et je devrais pas, j'oublie Jérusalem qui, elle, était un autre morceau qui était désigné comme une ville internationale qui serait administrée par l'ONU. Ce qui est intéressant, c'est la manière dont les personnes qui sont les États qui se sont emparés de ce découpage-là, qui ont eu la mission de faire ce découpage-là. On se dit toujours, mais attendez, comment on a pu imaginer qu'un État en quatre morceaux et un État en trois morceaux allait pouvoir fonctionner? Alors en fait, ils se sont calés sur des données à la fois démographiques et géographiques. Ça, c'était aussi intéressant parce que ça se voit à travers le texte qu'il y a cette idée-là.
1: En compte de contraintes géographiques. Forte.
2: Exactement, c'est-à-dire d'abord démographique par les populations qui étaient sur le territoire. Il faut se souvenir que les populations juives arrivent avant 47 et qu'il y a des achats de terres qui se font. Donc, lorsqu'ils vont réfléchir à ce plan de partage, il va y avoir des territoires qui ont été achetés collectivement par des associations juives. Et puis, vous avez des espaces où ce sont les Arabes qui dominent démographiquement. Donc, ils vont essayer de respecter au mieux la répartition de la population. Et puis, ils vont aussi prendre en compte, on est dans une région où une partie est désertique. Et donc, on doit faire attention à l'eau. Et chacun va avoir une ouverture sur la mer. Par exemple, les populations arabes pouvaient... la bande de Gaza allait beaucoup plus vers le nord. Et chacun va avoir aussi un accès aux nappes phréatiques, accès aux fleuves, etc. Donc ce partage-là, il n'est pas basé sur rien, même s'il paraît un peu fou quand on regarde la carte. En fait, c'est intéressant de regarder le dessous de la carte.
1: Donc, vous soulignez le poids de la géographie dans des projets géopolitiques, ici au Proche-Orient, mais c'est vrai ailleurs. Quand le lecteur tourne la page 19, il tombe sur l'étape suivante, 1948-1949, la grande déchirure, avec un ensemble de trois cartes, la première sur les offensives arabes, la deuxième sur la contre-attaque israélienne et la troisième sur la victoire militaire d'Israël. On y distingue de nombreux villages palestiniens vidés et détruits par les autorités israéliennes en 1948 et les camps de réfugiés palestiniens en 1949. Pourquoi avoir fait cette double page?
2: Alors, on a fait cette double page d'abord parce que c'était intéressant de voir que juste après 48, donc juste après l'indépendance, la reconnaissance de l'État d'Israël, on a une offensive des voisins arabes qui vont véritablement avancer sur le territoire d'Israël et acculer les Israéliens sur la côte. Et puis, il va y avoir cette contre-attaque, c'est la fameuse deuxième carte dont vous parliez. À partir de juillet 48, les Israéliens reprennent la main et vont conquérir du territoire au-delà du plan de partage de 1947. Et donc là, on arrive à la troisième carte, qui est la carte de 1949, avec les victoires militaires d'Israël. Et sur cette carte, vous avez eu raison de... Donc cette carte, qu'est-ce qu'elle nous montre, pardon? Elle nous montre d'abord qu'au terme des combats, la superficie d'Israël est passée de 56% de ce qu'on appelait la Palestine mandataire à 78% de la Palestine mandataire. L'État hébreu, eh bien, il contrôle quoi désormais? Il contrôle Jérusalem-Ouest, la totalité de la Galilée, le littoral à l'exception de Gaza. Et de l'autre côté, eh bien, il s'étire en largeur, un peu plus profondément vers ce qu'on appelle la Cisjordanie, mais qui était à l'époque la Jordanie qui avait annexé unilatéralement ces territoires-là. Et c'est ça qu'on va appeler la ligne verte. Et vous faisiez remarquer qu'il y avait ces petits points verts sur la carte, qui sont en fait les villages palestiniens qui ont été vidés ou détruits. Ces Palestiniens vont quitter pour aller à Gaza, qui est à l'époque militairement sous administration de l'Égypte, soit en Cisjordanie, qui est à l'époque la Jordanie, au Liban et en Syrie. Et donc il va y avoir des camps de réfugiés, et ces camps de réfugiés, on les retrouve encore aujourd'hui. Et d'ailleurs, ça peut, c'est quelque chose qui est intéressant et qui n'est pas toujours facile à comprendre, c'est que à Gaza, qui était à l'époque égyptienne et qui a été sous l'autorité palestinienne et dirigée par le Hamas par la suite, vous avez des Palestiniens qui ont deux statuts différents. Les uns peuvent être Palestiniens de Gaza et les autres peuvent être des réfugiés, donc de 48, qui se trouvent aussi à Gaza. Donc à Gaza, vous pouvez avoir des populations qui ont des statuts différents.
1: Et la descendance des uns et des autres.
2: Exactement.
1: Delphine Papin, avançons dans la lecture de l'ouvrage que vous co-signez avec Gilles Paris, Israël-Palestine, coédition Talendier-Le Monde. De 1949, faisons un grand pas jusqu'en 1993. 1993, c'est la conclusion des accords d'Oslo, tout le monde en a entendu parler, c'est l'espérance d'une solution à deux États. La carte présente le découpage des territoires palestiniens occupés par Israël en 1967 en trois zones, la ligne verte de l'armistice de 1949, respectée jusqu'en 1967, le corridor entre Gaza et la Cisjordanie, qui n'a jamais été concrétisé, et les colonies israéliennes en Cisjordanie en 1995, deux ans après les accords d'Oslo. Qu'avez-vous voulu montrer à travers cette carte ?
2: Alors, pour se remettre dans la situation, 1993, vous l'avez bien dit, les accords d'Oslo, la première partie des accords d'Oslo, avant d'être une carte, c'est aussi une image, une photo frappante, où vous avez la fameuse poignée de main entre Yasser Arafat, qui est le représentant des Palestiniens, serrant la main du premier ministre israélien Yitzhak Rabin, sous l'égide des États-Unis et du président Bill Clinton. Et donc, ce premier accord d'Oslo, il ne parle pas de cartes. On ne présente pas ni la répartition, ni les cartes, ni véritablement comment va se faire ce partage. Il faut attendre Oslo 2 ou Ataba en 1995. On donne à voir la réalité territoriale. Et cette réalité territoriale, eh bien, elle est complexe puisque on montre un territoire palestinien en confetti, d'ailleurs qui est souvent comparé comme une sorte de peau de léopard. Autrement dit, un espace morcelé, sans continuité territoriale, ce qui pose évidemment concrètement la question de la viabilité d'un territoire palestinien, d'un État palestinien. Les accords d'Oslo, en fait, l'idée, c'était de donner progressivement, sur 5 ans, une autonomie aux Palestiniens. Et donc, cette carte-là, elle montre trois zones, qui sont les zones A, B et C. Ces zones, sur la zone A, c'est un petit peu les villages et les villes palestiniennes. Donc là, les Palestiniens avaient le contrôle à la fois civil et sécuritaire, c'était eux qui géraient tout, dans la zone B, ils gèrent les affaires civiles, mais la sécurité reste aux mains des Israéliens. Et puis la zone C, qui est la plus grande partie du territoire de la Cisjordanie et de Gaza, elle est complètement sous contrôle et sous contrôle israélien et civil et militaire. Donc c'est un découpage, vous voyez sur la carte, qui est complexe. Et les accords d'Oslo, qui prévoyaient donc cette fameuse transition de 5 ans, au cours de laquelle Israël devait se retirer progressivement et laisser le territoire aux Palestiniens, elle va se heurter à la fois d'un côté aux sionistes religieux et à la droite nationaliste côté israélien, et puis côté palestinien, elle va se heurter au Hamas. Et donc ce processus de paix finalement ne va jamais voir le jour. On se souvient qu'entre les deux, il y a le massacre des fidèles musulmans au caveau des Patriarches en 94. On se souvient qu'il y a aussi la multiplication des attentats suicides du Hamas en Israël, et puis pour finir évidemment l'assassinat du premier ministre israélien Yitzhak Rabin par un extrémiste juif en 1995.
1: Et l'intérêt de cet atlas, de ces cartes, c'est de spatialiser, de mieux comprendre ces événements.
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1: Delphine Papin, avançons encore dans la lecture de l'ouvrage que vous co-signez avec Gilles Paris, Israël-Palestine, coédition Talendier Le Monde, de 1993, faisons un grand pas jusqu'à présent. Pour cartographier le présent et ses recompositions avec votre co-auteur et la dizaine de cartographes du service Infographie du Monde, quelles sont les cartes que vous avez voulu réaliser et pourquoi ?
2: Alors, après le 7 octobre, c'est ça, vous me parlez, après le 7 octobre, les cartes qu'on a réalisées, donc là, c'est vraiment des cartes d'actualité, on est dans le chaud. On a une vraie difficulté, c'est que les journalistes n'ont pas accès au territoire.
1: Pourquoi ?
2: Enfin, les journalistes internationaux n'ont pas accès au territoire, puisque Israël refuse cet accès. Et en tant que journaliste et cartographe, on a dû s'approprier des nouveaux outils qu'on avait utilisés par le passé pour un autre conflit où on n'avait pas accès au territoire, c'est le conflit ukrainien, enfin entre l'Ukraine et la Russie. Donc on n'a pas accès au territoire non plus occupé par la Russie. Et donc on va faire appel à un nouvel outil qui est pas nouveau, mais les images satellitaires. Et ça va être très précieux parce que on va être un peu les yeux pour les journalistes qui n'ont pas accès au terrain. On va pouvoir, par exemple, faire des cartes grâce à ces images satellitaires des destructions. On va pouvoir rendre compte que en 3 ans de conflit, eh bien, Gaza, 81% de la bande de Gaza est soit détruite, soit endommagée. On va aussi pouvoir cartographier les déplacements de population en observant les tentes. Et ça, ces images satellitaires nous ont beaucoup aidé à comprendre ce qui se passait sur le terrain, là où on n'y avait pas accès. C'est une vraie révolution, entre guillemets, parce que ça correspond aussi à un moment où les images satellites sont de plus en plus... sont d'une qualité de plus
1: meilleure
2: en plus,
1: résolution.
2: Tout à fait, d'une meilleure résolution. On comprend mieux ce qu'on voit, exactement.
1: Pour les images auxquelles vous avez accès, mais qui ne sont pas celles de la direction du renseignement militaire, très probablement, quelle est la définition ? Autrement dit, vous voyez un objet qui fait 1 mètre, 2 mètres, 50 centimètres ?
2: On n'est pas encore sur ces niveaux de résolution. Mais ce qui est intéressant, c'est qu'il y a une dizaine d'années, par exemple, tout ce qui était les images satellites qui étaient au-dessus d'Israël étaient souvent floutées.
1: Oui.
2: Et comme aujourd'hui, on a des images qui peuvent provenir des satellites chinois, des satellites indiens ou encore du secteur privé, eh ben on a la possibilité d'avoir à disposition ces images-là qu'on n'avait pas sur ce terrain-là.
1: Ce sont des images satellites que vous achetez ou qui sont libres de droit ?
2: Qui sont libres de droit et oui, qui sont libres de droit. La plupart, de temps en temps, on achète, de temps en temps, mais enfin, c'est plutôt libre de droit.
1: Vous avez fait aussi une carte tout à fait innovante sur la carte de la reconnaissance de la Palestine. La France a reconnu la Palestine. Pourquoi avez-vous fait cette carte ?
2: Alors, là, c'était une carte, effectivement, on se devait, puisqu'il y avait eu un mouvement de reconnaissance qui était assez frappant, et en particulier si vous regardez le graphique, c'est-à-dire qu'on voit qu'il y a de nouveaux pays après le 7 octobre qui reconnaissent la Palestine. Et ce qui nous semblait intéressant, c'était que plus ça devient difficile d'envisager un État palestinien, et plus il y a d'États qui reconnaissent la Palestine. C'était un peu ça qu'on voulait montrer avec cette carte.
1: Ce qui est quand même un paradoxe amer.
2: Absolument.
1: Pour les Palestiniens. Delphine Papin, vous présentez enfin dans cet atlas, Israël-Palestine, une double page avec carte et infographie sous le titre « La Pax Hébraïca » de Netanyahou. Comment a-t-il rebondi après les attaques du 7 octobre 2023 pour installer l'État hébreu dans une situation qui finalement est peut-être plus favorable qu'avant ?
2: Alors effectivement, on a ce titre « Pax Hébraïca » qui fait référence à la Pax Romana, c'est-à-dire faire la paix par la guerre ou privilégier la force aux dépens de la diplomatie. Et après le 7 octobre, après les massacres du 7 octobre commis par le Hamas sur le sol israélien, eh bien, Netanyahou aurait pu, le Premier ministre aurait pu et dû être mis en cause pour le fiasco sécuritaire du 7 octobre. Et pour éviter sa mise en cause, Netanyahou est passé à l'offensive contre l'axe de la résistance. L'axe de la résistance, c'est l'ensemble des mouvements qui sont liés au régime de l'Iran. Ça va être le Hezbollah, le Hamas, et puis certains gouvernements de la région. Et après l'anéantissement de Gaza, eh bien, Netanyahou s'est attaqué au Hezbollah libanais, puis à l'Iran. Mais en fait, ces succès militaires n'ont pas débouché sur des changements politiques profonds. Donc, la manière dont vous me posez cette question-là, je ne sais pas si j'irai dans cette direction-là. Je pense qu'il y a eu cette volonté de faire bouger les choses jusqu'à des changements politiques. Et pour l'instant, on ne les observe pas encore sur le terrain.
1: Et puis l'histoire n'est pas finie.
2: L'histoire n'est pas finie.
1: Et donc on peut chaque jour être contredit par ce qui se passe.
2: Voilà. Et puis, par contre, ça interroge sur l'incertitude pour les prochaines élections en Israël.
1: Est-ce que le soutien des États-Unis joue un rôle dans ce retournement de situation et quel est le poids de l'Union européenne dans cette affaire? On a l'impression que l'Union européenne regarde.
2: Alors, c'est un peu ça. Dans ce moment proche-oriental, le poids de l'Union européenne, il est quasi nul. Pourquoi? Parce qu'il y a des divisions profondes entre les États membres sur la question palestinienne et sur la stratégie israélienne. Et sur ce dossier, l'Union européenne ne parle pas d'une seule voix, donc ça complique les choses, même s'ils s'entendent tous sur l'idée qu'on doit aller vers une solution à deux États.
1: Dans la nouvelle bataille contre l'Iran, qui est engagée depuis le 28 février 2026, est-ce que c'est Israël qui a le leadership ou est-ce que c'est Donald Trump qui a la main? Et comment ça fonctionne dans cette reconfiguration?
2: Alors, je serais bien normal de dire ce qu'il y a dans la tête de Donald Trump, un peu comme nous tous.
1: Oui.
2: Mais ce qu'on sait, c'est que le président des États-Unis a cru le récit du Premier ministre israélien. Il a cru à une victoire rapide et imparable, contrairement à ce que lui disait la CIA et son département d'État. Du coup, il s'est un peu enlisé dans une guerre sans bonne option. Les bombardements à la fois ciblés et intensifs ne donnent pas les résultats escomptés. Et le règlement par la voie diplomatique, il est de plus en plus compliqué. D'abord parce que les Iraniens sont réputés pour être un peu des redoutables et être intraitables dans les négociations. Mais aussi parce qu'ils ont été échaudés par le président Trump, par d'abord le retrait américain, vous vous souvenez, de l'accord de Vienne sur le nucléaire en 2018, et puis aussi par les bombardements, la reprise des bombardements américains et israéliens, au moment même où il y avait des négociations à deux reprises. Donc Trump, qui déteste, et je le cite, les losers, a toujours dénigrer ses prédécesseurs comme Carter avec l'Iran ou Bush avec l'Irak. Il est dans une position qui rappelle l'impuissance du premier dans la crise des otages, vous vous souvenez, de l'ambassade américaine de Téhéran, et celle du second dans le bourbier irakien qui avait été créé de toutes pièces en 2003.
1: Delphine Papin, pour en savoir plus à ce sujet, nous pouvons d'abord nous plonger dans la lecture de l'Atlas que vous co-signez avec Gilles Paris, Israël-Palestine, Histoire, Société, Économie, un Atlas pour comprendre, coédition Talendier Le Monde. Mais est-ce que vous avez une autre ressource à nous indiquer?
2: Écoutez, j'ai reçu dernièrement un ouvrage très intéressant de Vincent Lemire qui s'intitule « Jérusalem, l'histoire n'est jamais écrite », qui est publié chez Albin Michel. Et Vincent Lemire est un excellent historien, mais il a aussi une approche géographique que je trouve assez rare. Et sur Jérusalem, c'est très important d'avoir cette approche géo-historique.
1: Une approche géographique dont vous avez montré tout l'intérêt. Merci Delphine Papin. Un grand merci également à notre réalisateur Cédric Coba. Planisphère recevait Delphine Papin, docteur de l'Institut français de géopolitique, rédactrice en chef au journal Le Monde. Delphine Papin co-signe avec Gilles Paris, Israël, Palestine, Histoire, Société, Économie, un atlas pour tout comprendre, une coédition Talendier Le Monde. Chères auditrices, chers auditeurs, merci de votre fidélité. Pensez à partager le podcast, c'est fait pour. À la semaine prochaine pour une nouvelle émission de Planisphère.

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0: Écoutons le psaume 88. Ton amour, Seigneur, sans fin je le chante.
2: L'amour du Seigneur, sans fin je le chante. Ta fidélité, je l'annonce d'âge en âge. Je le dis, c'est un amour bâti pour toujours. Ta fidélité est plus stable que les cieux. Heureux le peuple qui connaît l'ovation. Seigneur, il marche à la lumière de ta face. Tout le jour, à ton nom, il danse de joie, fier de ton juste pouvoir. Tu es sa force éclatante. Ta grâce accroît notre vigueur. Oui, notre roi est au Seigneur, notre bouclier, ô Dieu saint d'Israël. »

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1: L'émission Visage que vous allez entendre provient des archives de RCF Notre-Dame. Des années sont passées, certains invités sont décédés. La magie de la radio est de nous restituer leur voix. Renaud Capuçon, bonjour et merci d'avoir accepté de passer une heure en notre compagnie, car je sais combien votre emploi du temps de violoniste est chargé quand vous ne répétez pas pour préparer les très nombreux concerts que vous donnez dans les plus grandes salles du monde. Vous enseignez la musique à Lausanne, vous enregistrez, comme très récemment, le concerto pour violon de Bartok, ou encore un CD intitulé « Cinéma » sur vos musiques de films préférées. Vous êtes considéré aujourd'hui, Renaud Capuçon, à un peu plus de 40 ans, comme l'un des plus grands violonistes au monde. Alors si vous le voulez bien, avant de parler de vous directement, j'aimerais que nous parlions de celui qui ne vous quitte presque jamais, qui vous accompagne dans tous vos déplacements, c'est votre violon. J'aimerais bien que vous nous parliez de cette relation que vous entretenez avec ce Guarnerius de 1737. Et j'ai lu quelque part que lorsque vous l'aviez rencontré, vous aviez eu un coup de foudre. Qu'est-ce qui s'est passé ?
2: C'est plus qu'un coup de foudre, c'est en fait une parfaite adéquation entre l'idée qu'on se fait d'une sonorité, le rêve qu'on a d'une sonorité, parce que la sonorité c'est quelque chose d'assez abstrait, c'est bien sûr qu'on peut le décrire comme une chose chaleureuse, plus ou moins, enfin chacun y met les termes qu'il veut. En tout cas, en entendant ce violon sous mon oreille la première fois, j'ai eu

0: eu la certitude et l'impression physique que c'était l'instrument de mes rêves, celui qui allait me permettre de me développer, de pouvoir chercher ses couleurs. En fait, il m'apporte une palette de couleurs infinie. Et surtout, il me fait révéler des choses de moi-même qu'un autre instrument n'aurait pas fait. C'est-à-dire que il me permet de sortir de moi. C'est assez étrange à dire parce que, mais c'est vraiment un vecteur de. Voilà, c'est l'instrument qui m'accompagne et effectivement, il fait partie de ma vie.
1: Il fait partie de votre vie. Vous passez un temps considérable.
0: Considérable. En fait. Je voyage partout dans le monde avec. Il est tout le temps avec moi. Dans les avions, il est juste au-dessus de moi. Il est avec moi dans tous les voyages.
1: Et le fait qu'il a été joué, je dis pas il a appartenu volontairement, je dis il a été joué pendant 50 ans par Isaac Stern. Quand vous avez pris la relève quelque part, qu'est-ce que ça vous a fait?
0: Ça m'a donné le vertige pendant un certain temps parce que j'avais eu moi-même le privilège de travailler un peu avec Isaac Stern. J'avais tous ses disques et il a enregistré quasiment toute sa discographie avec cet instrument. Cet instrument a donc voyagé avec lui partout. Ce qui est très clair, c'est que le premier concerto que j'ai joué avec cet instrument, c'est le concerto de Brahms en novembre 2005. Et je me souviens très bien avoir eu l'impression que, non pas que le violon sonnait comme Stern, non pas que le violon sonnait tout seul, mais que le bois se souvenait de ses harmonies. Et ça, j'en suis persuadé. Quand je joue le Beethoven, quand je joue Tchaïkovski, quand je joue Sibelius, des concertos qu'il a joués des centaines et des centaines de fois, je suis persuadé que le bois se rappelle de ses harmonies, de ses tensions, de ses
1: il est chargé de la présence de ses musiciens.
0: Oui,
1: quelque
0: non, mais au-delà de ça, le phénomène vibratoire, le phénomène vibratoire du bois qui est un être vivant d'une certaine façon. Et ça, c'est très très émouvant. Et moi, je ne suis qu'un passeur. Hein. J'ai cet instrument qui m'appartient maintenant, mais comme disait, hein, je ne sais plus qui disait ça, mais la façade d'une maison appartient à celui qui la regarde et pas à celui qui la possède.
1: Donc vous avez le sentiment que ce violon ne vous appartient pas vraiment, même si il vous a coûté très cher. Je
0: crois. Oui, c'est ça. C'est ça l'idée, c'est qu'il ne m'appartient pas vraiment, puisque d'abord il appartiendra à quelqu'un d'autre après, qui continuera à le faire sonner, et puis il appartient à ceux qui l'écoutent.
1: Ouais, c'est incroyable, il a 240 ans de plus que vous.
0: Oui.
1: Il vous accompagne partout. Votre premier violon, par contre, vous vous en souvenez? Vous l'avez eu à quel âge?
0: Je l'ai eu à 4 ans, je m'en souviens très bien. Je me souviens très bien du moment où mon oncle m'a ramené ce violon de Valence, parce que le luthier était à Valence.
1: Et vous habitiez Chambéry.
0: J'habitais Chambéry. Et je me souviens pas tellement de plus. Je me souviens d'avoir ouvert la boîte, pris ce violon, et j'étais très heureux parce que j'avais 4 ans, que c'était une chose nouvelle, quasiment comme un jouet ou un. Non, pas un jouet, mais quelque chose de spécial. Et après, j'ai des souvenirs d'avoir aimé cet instrument qui m'appartenait, qui était une chose que les autres enfants n'avaient pas, donc il y avait quelque chose de spécial, très spécial. Mais à 4 ans, on a quand même. Enfin, les souvenirs que j'ai de 4 ans sont assez flous. Je me souviens de ce moment-là, je me souviens de petits concerts où j'étais je faisais plus de la figuration que des concerts solo, parce qu'on était plusieurs à jouer. Mais j'avais tout de suite le plaisir de la scène. Enfin, je m'en souviens bien.
1: Vous avez été orienté vers le violon? Parce que je crois que vous aviez commencé par
0: le piano. Non, j'ai pas commencé par le piano. J'ai été orienté vers le violon vraiment parce qu'une dame, j'étais dans un cours de méthodes actives, donc une dame jouait du piano, on était quelques enfants à chanter, c'était une petite initiation à la musique. Et ma mère, qui était pas musicienne, tout comme mon père, a posé la question à cette dame, qu'est-ce que vous nous conseillez comme instrument pour notre fils? Et cette dame de répondre, il a une excellente oreille, faites-lui faire du violon.
1: Donc vous avez été orienté tout de suite vers le violon.
0: Vers le violon, et c'est quand même fou, parce que si cette dame avait dit, peut-être faites-lui faire du piano, je serais peut-être pianiste.
1: Vous seriez pianiste aujourd'hui. Alors, ce qui est incroyable, c'est que dans votre famille, vous êtes 3 enfants, votre sœur Aude a joué du piano. Elle aurait pu devenir une pianiste professionnelle.
0: Oui, elle a arrêté à 18 ans pour être orthophoniste.
1: Votre frère Gauthier, lui, est bien connu comme violoncelliste. Et vous êtes violoniste. Et c'est incroyable parce que ni votre père, ni votre mère ne sont musiciens.
0: Et plus je vieillis, plus je me rends compte à quel point c'est incroyable, en fait. Ouais. Jusqu'à maintenant, c'était normal. Et plus j'analyse la situation, et plus je suis moi-même en âge. J'ai finalement l'âge de mes parents, même plus âgé que mes parents quand on avait cet âge-là. Et je me dis, mais qu'est-ce qui a bien pu leur passer par la tête? C'est que pourquoi à Chambéry, dans une ville, une petite ville de province? Alors certes, ils avaient découvert la musique par le grand échiquier de Chancel. Ils avaient commencé à acheter des 33 tours. Et certes, ils ont découvert le concert au Festival des Arcs, où il y avait des concerts gratuits.
1: Où vous alliez souvent quand vous étiez enfant.
0: Voilà, ils nous emmenaient enfants. C'est là qu'on a découvert la musique. Parce que mes grands-parents habitaient Bourg-Saint-Maurice, donc c'était une chose géographique. Mais quand même, on a beau écouter de la musique au Grand Échiquier ou dans un festival, de là à faire commencer ses enfants et de les faire persévérer et de les entourer autour de la musique, c'est quand même chose, c'est pas banal.
1: Oui, mais ils auraient pu vous mettre au conservatoire, comme le font beaucoup de parents.
0: Oui, c'est ça.
1: Mais que vous soyez devenus, vous et votre frère, et si votre sœur avait poursuivi, tous les trois, vous auriez pu,
0: c'est
1: faire,
0: très mystérieux.
1: Vous auriez pu faire un beau trio.
0: Absolument. C'est très mystérieux.
1: C'est mystérieux, d'où ça vient. Ah, oui. Et ils vous ont vraiment poussé, c'était un peu comme Léopold Mozart avec son
0: pas
1: fils.
0: Pas du tout. D'abord, ils n'avaient pas les codes, ils n'étaient même pas mélomanes à l'époque. Donc, ils ne savent pas lire la musique, il n'y a pas de connaissance de ce côté-là. Donc, en parlant du réseau musical, zéro. Je veux dire, ils n'avaient aucune connaissance dans le milieu musical.
1: Comment vous expliquez un peu ce miracle de la famille Capuçon?
0: J'explique par cette découverte, cette appétence à la musique qu'ils avaient tous les deux, qu'ils ont eu envie de satisfaire. Et puis ensuite, la volonté de nous proposer cela. Mais on a fait aussi beaucoup de choses. Moi, je me souviens avoir fait du judo, on a fait de la poterie. Voilà. Je pense que ma mère était quelqu'un qui aime tout ce qui est artistique. Et qui certainement, n'ayant pas elle-même fait jeune, a eu envie de nous faire découvrir. Il se trouve que moi-même, j'ai accroché tout de suite à la musique.
1: Tout de suite.
0: Vraiment tout de suite. Et c'était, je me rends compte maintenant avec l'âge, c'était aussi, il y avait le côté ludique, le côté partage avec les autres, mais il y avait aussi le côté refuge. C'est-à-dire que moi, j'écoutais de la musique, plus souvent avec un casque. Mon père avait un casque stéréo, c'était des nouveaux casques à l'époque. Et j'écoutais des opéras de Mozart, j'écoutais à 5, 6, 7 ans, en regardant des albums photos de famille. Et je me souviens de cette espèce d'atmosphère, c'était des moments qui m'appartenaient. Bien sûr que je jouais aussi au Lego, au foot avec mes copains, c'est tout à fait normal, mais j'avais besoin de ces moments de tranquillité. J'étais un gamin calme, en fait. Et la musique m'apaisait, non pas que la maison n'était pas apaisée, puisqu'on était une famille tout à fait banale, je dirais, avec des parents qui s'aimaient. Donc c'est pas si
1: banal
0: que ça.
1: C'est pas banal.
0: Mais une famille paisible, voilà. Avec,
1: aimante, paisible.
0: Exactement, avec des vacances chez les grands-parents, avec un peu de montagne, un peu de mer. Enfin,
1: vous avez une enfance heureuse.
0: Super heureuse. Donc c'est étonnant que j'ai eu besoin de me... En fait, c'est comme si la musique me parlait depuis très petit, me parlait, c'est un peu étrange de dire ça, mais où je me sentais bien avec la musique.
1: Elle vous apaisait, c'est le mot que...
0: Elle m'apaisait, oui, parce que j'ai réalisé ça en voyant mon fils un jour me dire « Mais du Schubert, papa, j'aime bien, c'est calme. » Et j'ai eu un flash, les enfants c'est extraordinaire pour ça, parce que vous revivez votre propre enfance.
1: Et Elliot a 7 ans
0: et je me suis revu au même âge en écoutant de la musique et je me suis dit « Mais c'est ça en fait, c'était apaisant. » Et donc, voilà, je pense que c'est tout simplement ça. Et puis après.
1: Et c'est ce que vous recherchez encore aujourd'hui, quelque part?
0: D'une certaine façon, oui, parce qu'on a toujours cette espèce de. On fait toujours les choses en fonction de son enfance. Je pense que c'est à la fois le bonheur d'avoir découvert la musique et d'être curieux, d'avoir ce plaisir à découvrir des choses en permanence différentes dans la musique. Le bonheur de pouvoir le partager, parce que la musique sans partage, ça n'est pas grand-chose. Donc de l'offrir à ceux qui l'écoutent et de le partager avec ceux avec lesquels je joue. Et puis au-delà de ça, c'est vrai, ce phénomène d'apaisement, je ne sais pas, c'est jouer un concert, jouer de la musique, l'écouter, c'est prodigieux. C'est quelque chose qui vous fait rêver, qui vous fait, si vous êtes croyant, qui vous fait vous transcender, qui vous fait faire passer des messages sans les mots. C'est un moyen de communication exceptionnel entre les êtres, puisque vous arrivez à vous dire des choses que vous n'arrivez pas avec des mots. Et c'est vrai que je le fais dans cet esprit de communication de belles choses.

0: Renaud Capuçon, vous avez dû quitter ce milieu familial aimant, chaleureux, donc vous avez décrit très tôt, vous aviez 14 ans quand vous êtes parti à Paris au Conservatoire National Supérieur de Musique. Comment vous avez vécu ça, le fait de quitter la famille, quitter votre frère et sœur et vous retrouver
1: très,
0: à Paris?
1: Très bien, parce que il faut remettre les choses dans leur contexte. C'est vrai que Chambéry, c'est en France, c'est pas très très loin en Europe, c'est une ville française, petite ville. Il y avait le TGV qui mettait presque 4 heures à l'époque, 3 heures et demie. Donc je partais toutes les semaines, en fait, je quittais la maison 3 jours. Je faisais mes cours par correspondance. À partir de la 4e, j'arrêtais l'école normale. J'avais mes cours par correspondance. Je travaillais mon violon tous les jours, les cours, et je partais à Paris 3 jours par semaine, ce qui était quand même extrêmement réduit. Les cours étaient groupés, j'habitais dans une famille d'accueil. Donc mes parents ont tout fait pour que je ne sois pas simplement lâché dans la nature à 14 ans. Ils ont refusé l'idée que je sois en internat à Paris, ce qui a été, je pense, une bonne chose. Je n'étais pas assez mûr pour ça. Et donc j'étais sous, entre guillemets, contrôle, même si j'étais très civilisé et sage, j'aurais pas fait de bêtises, mais j'étais un peu protégé, quoi. Voilà. Ensuite, à partir de 16 ans, j'ai eu j'habitais encore dans une famille, mais j'étais beaucoup beaucoup plus libre. Et puis à partir de 17 ans, j'ai eu un appartement.
0: Mais vous n'avez pas le sentiment d'avoir eu une adolescence et une jeunesse à part?
1: Non, ça, on m'a souvent posé la question. Pas du tout, parce que je vivais ma passion. J'étais heureux d'être à Paris, j'étais fier d'être au Conservatoire supérieur. J'étais un des plus jeunes. J'étais avec des gens plus âgés un peu tout le temps.
0: Ça, et vous puis, aimez bien être avec
1: des... Oui, j'ai toujours été... mes meilleurs amis ont quasiment entre 70 et 80 ans, moi, toujours. Et c'est vrai que j'ai toujours aimé être avec des gens plus âgés. Ça vient certainement de cette époque-là, où moi, j'avais 14 et mes potes avaient 18, 20, 25 ans. Et à cette époque-là, c'est énorme comme différence. Et donc, non, aucune frustration de ne pas avoir assouvi des rêves d'adolescent. On faisait la fête comme les autres.
0: Vous pouviez faire la fête quand même.
1: Oui,
0: comme
1: mais
0: les
1: moi
0: autres.
1: J'étais pas très fêtard à l'époque. À 14 ans, on n'est pas. Enfin, moi j'étais un gamin passionné par ce que je faisais, pas par l'étude du violon, et j'étais plutôt sérieux. Donc c'est plus tard, c'est vers 18-20 ans que quand j'ai fait des orchestres de jeunes, que là j'ai vraiment pu faire la fête comme n'importe quel jeune.
0: La transmission tient une place très importante dans votre vie, Renaud Capuçon, on va le voir. Mais j'aimerais que vous nous parliez de personnes qui, justement, vous ont transmis des valeurs, qui vous ont transmis des techniques, peut-être, musicales. Je vais vous donner quelques noms, et vous allez me dire qu'est-ce que ces personnes-là vous ont transmis d'essentiel et qui vous accompagnent encore vraiment aujourd'hui. Veda Reynolds.
1: Veda Reynolds, c'est ma professeure de violon entre l'âge de 8 ans et 20 ans. Une élève de Flèche, Zimbalis, Galamian, Enesco.
0: Incroyable, entre 8 ans et 20 ans.
1: Oui, ça a été mon maître.
0: Vraiment. Ça a été votre maître.
1: Entre-temps, je suis rentré au conservatoire, mais elle a toujours resté présente. C'était une dame qui était prof au Cortis de Philadelphie et membre de l'Orchestre de Philadelphie, qui était revenue en France pour enseigner au conservatoire de Lyon. Et puis, elle était à la retraite, et donc elle s'est occupée de moi et de beaucoup d'autres violonistes. Et les cours duraient 3 heures et demie. Moi, j'avais 9 ans, 10 ans. On allait à Lyon prendre des cours avec mon père, il m'amenait. Et c'était des cours de violon, de musique, des cours de vie. Je lui dois tout. Elle m'a appris le vibrato, elle m'a appris le son, elle m'a appris la posture, la position. Et je réalise à quel point j'ai eu la chance, parce que moi j'avais 8 ans, elle en avait 70, déjà 75. Et elle avait été elle-même professeure quand elle était jeune, de jeunes élèves qui ont l'âge aujourd'hui d'être mes parents. Alors que c'était ses élèves aussi, et elle avait été élève de Galamian, etc. Donc c'est vraiment...
0: Elle vous a tout transmis.
1: Elle m'a transmis un héritage incroyable.
0: Une phrase qu'elle vous a dite une fois, qui vous habite encore et qui vous accompagne?
1: Oui, c'était une phrase qu'elle m'avait dite après une... J'avais joué une sonate de Brahms avant de partir à un stage aux Arcs, justement l'été. J'avais 12 ans, j'avais voulu absolument travailler cette sonate de Brahms. Je l'avais jouée et elle était très avare de compliments. Et elle disait « bon ». Alors comme ça, il fallait analyser le « bon ». Et puis là, je voulais un peu plus. Je voulais avoir une sorte de carotte pour l'été, à ronger, enfin quelque chose pour savoir si c'était dans le bon chemin. Et j'ai dit « mais ça, qu'est-ce qu'il faut pour que ça soit mieux ?» Elle avait réfléchi. Elle m'a dit, il faudra du temps. Et à cet instant précis, je me souviens, j'avais envie de la frapper, mais je me suis dit, mais qu'est-ce que ça veut dire? Quand on a 9 ans ou 10 ans, qu'on dit, il faudra du temps pour que ça soit mieux, oui, mais on n'a aucune idée. Je pense à cette phrase tellement souvent. D'abord, chaque fois que je joue cette sonate de Brahms, je l'ai jouée des centaines de fois, et à chaque fois, effectivement, tous les 6 mois, quand je la rejoue, le temps a fait son œuvre et elle a évolué et je la joue différemment. Et c'est le temps qui a façonné, comme le temps va façonner la roche d'une montagne, un ruisseau va façonner, voilà, où le temps façonne les choses.
0: Et donc elle avait raison.
1: Bien sûr qu'elle avait raison.
0: Il faut du temps. Et vous le sentez vraiment, vous diriez un peu comme au Kouzaï, que bon, vous avez su peindre un peu vers 40 ans, à 60 ans, un peu plus, mais que ce sera seulement vers l'âge de 100 ans que vous pourriez vraiment peindre.
1: Mais totalement.
0: Kouzaï a raison, je cite mal cette phrase de Kouzaï, mais c'est cette idée-là.
1: Mais en totalement.
0: Fait, il faut du temps pour se bonifier.
1: Il faut du temps, et c'est la vie, le fait de vous enrichir dans la vie par les autres, parce que vous recevez de la vie, de la nature, des êtres humains, c'est ce qui nourrit votre art. Et c'est pour ça que c'est un vrai danger d'être enfermé dans sa bulle en tant que musicien. Souvent, moi, j'ai été enfermé dans ma bulle longtemps parce que je travaillais des heures, parce que j'étais très sérieux et je voulais vraiment réussir à être le meilleur possible. Mais il m'a fallu, ensuite, ça s'est fait naturellement. J'avais des curiosités, énormément de curiosités sur plein de choses, mais j'étais un peu centré sur la musique. Et le fait de m'être ouvert les 10-12 dernières années à d'innombrables autres choses a nourri mon art, qui est la musique, et permis de m'exprimer beaucoup plus par la musique, d'exprimer plus ce que je suis et ce que j'ai envie d'exprimer.
0: Mais sincèrement, pour le même morceau de Brahms que vous interprétez depuis des années et des années, vous ressentez que vous vous améliorez.
1: Vous aussi, si vous écoutiez des enregistrements, mm-hmm. si vous m'avez entendu à 10 ans et puis ensuite à 20 ans,
0: oui,
1: à 30
0: 10 ans,
1: ans à 40 ans.
0: Mais entre 30 ans et 40 ans,
1: oui, alors peut-être qu'un public ne l'entendrait pas, mais bien sûr qu'il y a une évolution. Il y a une évolution de son, il y a une évolution de taille d'épaule, dans le sens de largeur de son, d'espace. C'est essentiel, oui.
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0: Renaud Capuçon. Autre personne que vous avez rencontrée, on l'a cité tout à l'heure, c'est Isaac Stern. Qu'est-ce qui vous a transmis d'essentiel ?
1: Isaac Stern, c'est une rencontre à Verbier, au Festival de Verbier en 1995. J'ai 19 ans et je me retrouve avec une dizaine de violonistes de toute l'Europe. C'était la première masterclass que donnait Stern en public en Europe. Et donc tous les matins, on avait un cours devant 300 personnes. Un cours public où on était tétanisé par le personnage parce qu'on avait une admiration sans borne pour lui. Et je dois dire, ce qu'il m'a appris, c'est, je me souviens d'une phrase, il avait beaucoup d'autorité, il m'a dit, quand tu rentres sur scène, tu peux pas dire, excusez-moi, je vais jouer pour vous. Non, tu dois dire, écoutez-moi. Et moi, c'était
0: affirme
1: quelque chose.
0: Toi,
1: ouais, il m'a affirmé, etc. Tous les points techniques sur lesquels il a mis le doigt, c'était des points que je connaissais déjà, mais simplement l'autorité de quelqu'un d'extérieur. Vous savez, c'est comme quand vos parents vous disent quelque chose, vous dites oui, oui. Et puis finalement, quelqu'un d'extérieur vous dit la même chose, vous dites mais c'est génial. Et en fait, vos parents vous l'ont dit 15 fois. Mais le fait de l'entendre sous un autre angle, c'est la même chose avec Isaac Stern. Il m'a dit des choses que m'avait forcément dit Vella Reynolds ou Gérard Poulet, mais avec une force et une autorité incroyable qui ont fait que ça m'a jamais...
0: Un jour, vous avez déclaré, il mit en 2 jours le doigt sur tout ce qui n'allait pas dans mon jeu.
1: Ah oui, absolument, même
0: en
1: 2 heures.
0: Autre personnalité que vous avez rencontrée, Claudio Abbado, qu'est-ce qu'il vous a transmis, lui, chef d'orchestre italien.
1: C'est à peu près la même époque, c'est 2 ans après, je joue pour lui à Berlin, j'étudie 2 ans à Berlin, j'auditionne pour lui, il me demande de devenir le violon solo de l'orchestre Gustav Mahler, l'orchestre de jeunes qu'il avait créé. Alors, c'est un honneur incroyable, je suis le premier français à faire ça, j'arrive devant cet orchestre, et les répétitions, c'est Abbado qui les fait, on parcourt le monde avec lui. C'est un immense chef d'orchestre, un immense musicien, qui pour le coup se révèle en concert. En répétition, il est pas très prolixe, il demande souvent de poser des questions, mais il écoute, il analyse, il n'est pas tellement dans l'explication. Par contre, en concert, il est renversant, parce qu'il est dans une espèce de... Il est totalement connecté avec la musique, et il n'est que musique. Et j'ai appris avec lui à... Le fait d'être leader d'une section et d'un orchestre, vous devez d'être souple. Parce que si vous êtes tendu vous-même, toute la section derrière va sonner.
0: Vous faites le mouvement avec votre cœur.
1: Oui, je fais le mouvement parce qu'il a fallu que j'apprenne à bouger, à faire... Comme vous savez, le vent qui fait bouger un arbre, les branches d'un arbre, ou le feuillage, le sol doit être absolument ancré. Donc il fallait être très solide et en même temps très souple pour arriver à faire passer cette sonorité que vous transmet le chef d'orchestre par ses mouvements. Donc c'est un rôle clé dans un orchestre, on n'en parle pas souvent, mais le violon solo a un rôle essentiel. Si vous avez un violon solo mauvais et un chef extraordinaire, il peut complètement arrêter cette espèce de signal de souplesse et de mouvement que transmet un chef d'orchestre. Donc j'ai appris énormément avec lui On a été à Cuba, on a dîné avec Castro, on a fait des choses incroyables. C'était une époque, celle-là, c'est l'époque où j'ai vraiment vécu une vie de merveilleuse, parce qu'on était, c'était un orchestre de jeunes, on était en tournée dans toute l'Europe et l'Amérique et l'Amérique du Sud. Et c'est des fêtes mémorables, des moments d'intensité musicale et surtout des moments d'apprentissage avec Abbado, incroyable.
0: Renaud Capuçon, j'ai cité ces trois noms de personnes qui ont compté dans votre vie. Mais si je vous disais, vous, pour vous, une personne que je n'ai pas citée, mais qui a été essentielle dans la construction de la personnalité, de l'homme que vous êtes.
1: Alors, il y en a plusieurs, mais il y en aurait une, c'est Carlo Maria Giulini, qui est ce chef italien merveilleux, avec lequel j'ai eu la chance de jouer en 92. Donc là, j'avais 16 ans. J'étais au dernier pupitre des seconds violons de l'Orchestre des Jeunes de la Communauté Européenne. C'est ma première grande expérience d'orchestre. Je me souviens que mon prof me dit à l'époque, ah oui, bon, bah, bonnes vacances, tu vas t'amuser, alors que c'était très sérieux de jouer dans cet orchestre. 9e symphonie de Beethoven, concert de Gobo d'Amsterdam, un des concerts qu'on donne. Et là, je me souviens, on se regarde avec mon voisin dans le final et on a eu l'impression qu'on était en lévitation. On se l'est dit après, on s'est regardé à ce moment-là. On était totalement transcendé par ce chef d'orchestre.
0: Par le chef d'orchestre ou par la musique, symphonie
1: par la musique, partout, par la musique. Mais c'est clairement l'interprétation et la façon de faire, de diriger cette œuvre de Giulini qui m'a totalement changé. À l'époque, je voulais être violoniste soliste et l'orchestre n'était pas une option pour moi. À partir de ce jour-là, j'ai voulu être musicien avant d'être violoniste. C'est-à-dire que j'ai compris que je voulais faire la musique pour ces émotions-là.
0: Ensuite, que vous définiriez comment, Renaud Capuçon?
1: C'était mystique. C'était Giulini est quelqu'un qui avait la foi. Je l'ai compris après. Je l'ai lu. J'en ai parlé avec lui. Qui dirigeait chaque œuvre comme une offrande. Voilà. Et ce qu'on a senti ce soir-là, sans le savoir, c'était ça. C'était une dimension divine de la musique. Et moi qui avais la foi et qui l'ai toujours, c'était une façon. C'était comme une révélation. Tout d'un coup, tout devenait logique. Je faisais la musique. J'avais la foi et je pouvais le faire dans cet esprit-là, sans en parler, juste comme une offrande. Et Giulini a incarné ça. Donc il a vraiment révolutionné ma vie parce que j'ai vu en plus quelqu'un d'humble, quelqu'un de profondément humain. Il avait une classe à l'italienne, il avait déjà 70 ans, 75 ans. On était fascinés par cet homme. Et voilà, si j'ai une figure qui a vraiment changé ma vie, c'est vraiment lui.
0: Vous pourriez nous aider à aller un peu plus loin, Renaud Capuçon, pour comprendre cette dimension divine dans la musique. Qu'est-ce que vous voulez dire par là?
1: Ce que je veux dire, c'est que la musique, qui n'a pas de mots, si on enlève l'opéra ou les choses chantées, il n'y a pas de mots dans la musique symphonique, la musique de chambre, il n'y a pas de paroles. Et pourtant, la musique transmet des émotions incroyables. La musique vous parle, alors, elle parle à chacun une langue différente. Vous pouvez être. En Allemagne, en tant que Français, assis dans une salle avec un concert joué par des Américains, et vous serez touché de la même façon par la musique que si vous êtes dans un autre pays. C'est fascinant. Après, à partir de là, la musique a toujours été pas utilisée comment on peut dire ça ? La musique est un moyen de communication, un moyen de communion entre les êtres qui me semble essentielle.
0: Mais il y a des formes musicales très variées. Le jazz peut donner des émotions particulières.
1: Bien
0: aujourd'hui,
1: sûr.
0: Il y a beaucoup
1: de jeunes. Je parlais de la musique classique.
0: Vous parlez que de la musique classique.
1: Je parlais de la musique classique, mais c'est d'autres formes de musique. Ça peut être la musique de film, ça peut être la musique traditionnelle. Mais ce que je trouve incroyable quand on joue Bach, quand on joue Brahms, quand on joue Beethoven, Schubert, enfin, d'innombrables compositeurs, Debussy, Ravel, je ne dis pas qu'eux ont forcément une dimension mystique, mais il y a tellement d'œuvres avec lesquelles on peut faire passer des messages et qui sont simplement des messages de paix, d'harmonie, sans aller dans des choses complexes. C'est pas des messages forcément d'évangélisation. Il y a pas de mission dans le fait de jouer de la musique, mais c'est un message de paix et un message de concordance, c'est-à-dire l'idée que la musique peut réunir les êtres. Et c'est ça que je trouve absolument
0: une forme de communion.
1: Une forme de communion. Et qu'on soit bouddhiste, hindou, protestant, juif, orthodoxe ou musulman, je trouve que la musique peut réunir. Et c'est pas que je trouve, c'est que je le sais et qu'il y a des exemples. Et je suis heureux d'être un artisan à ma manière et à mon niveau et à ma façon de cette paix, entre guillemets.

0: Renaud Capuçon, vous venez de nous le dire, vous avez la foi, vous l'avez toujours eue, et vous l'avez encore, elle vous habite. De quelle manière est-ce qu'elle vous accompagne dans votre vie de musicien, de violoniste ?
1: Bah déjà par la musique, par chaque fois que je suis sur scène, parce que c'est pour moi c'est quelque chose d'évident, c'est une offrande permanente. Parce que je considère que j'ai une chance incroyable et j'ai reçu un don. Comme je pense qu'on reçoit tous un don. On n'a pas forcément tous la chance de pouvoir le développer, de pouvoir le faire mûrir, de pouvoir le faire fructifier. Mais
0: là, je crois entendre la parabole des talents.
1: Mais c'est ça. Mais bien sûr. Mais c'est exactement ça. Ouais. Et moi, j'ai eu cette chance incroyable d'avoir la possibilité de le développer, de le fructifier et d'en faire profiter les autres et moi-même aussi. Donc ça se manifeste par ça. Ça se manifeste pas tellement par la parole. Là, vous me posez la question et j'en parle, mais je réponds toujours volontiers quand on me pose la question, mais je ne parle pas de ça comme un étendard, ou je ne fais pas une chose comme une sorte de sticker, j'ai la foi. Par contre, j'ai aucun problème à en parler quand on me pose la question. Ensuite, je pense que c'est une chose extrêmement intime, extrêmement personnelle. J'ai cette chance incroyable de ne jamais avoir douté. Ça, c'est une chose qui me fascine moi-même.
0: Et ça continue.
1: Et ça continue, et j'ai eu des épreuves dans ma vie comme chacun, j'ai eu des doutes sur plein de choses, mais la foi ne m'a jamais quitté une demi-seconde. J'ai cette espèce de foi chevillée au corps, on dit un peu la foi du charbonnier, cette espèce de côté presque basique, presque terrien.
0: De confiance en Dieu,
1: c'est une chose qui
0: de vie à la suite du Christ, inspiré par son mode
1: de vie. Oui, alors j'ai une peur bleue de la maladie, mais j'ai aucune peur de la mort. Absolument aucune peur. Bon, on en reparlera peut-être dans 30 ans. Mais j'ai une forme de... C'est peut-être de l'inconscience, mais je suis très heureux d'avoir... J'estime que c'est une grâce. Et en tout cas, ça... C'est pas du tout simpliste, mais cette foi, elle est quasiment simpliste parce qu'elle est ancrée en moi. Donc, je suis heureux de pas avoir à me poser trop de questions là-dessus.
0: Et elle s'inscrit, Renaud Capuçon, dans la musique. Je veux dire, est-ce que le fait de jouer pour vous est une forme de prière?
1: Bien sûr, selon les œuvres, selon et puis on peut pas être en prière tout le temps, mais bien sûr que je vous disais, c'est une offrande, c'est une façon de dire que c'est une prière. Je trouve que en plus cet instrument, le violon, est un instrument qui est tellement quasi prophétique. Enfin, le son d'un instrument, du violon, peut parler comme on me le dit parfois. On me dit, on a l'impression quand tu joues, on me dit parfois comme s'il se passe quelque chose, ou comme si, ok, chacun après il met ce qu'il veut, chacun a son imagination, mais je préfère mille fois qu'on me dise que mon violon parle plutôt qu'on me dise que je suis virtuose ou que je suis brillant. Ça ne m'intéresse pas en soi.
0: Et si on vous dit que le violon a une sonorité un peu mélancolique?
1: Oui, il y a de ça, mais
0: je pense par exemple les tziganes jouent beaucoup de violon.
1: Mais voilà, c'est un instrument qui va au cœur.
0: Émotion incroyable.
1: Un instrument qui va au cœur.
0: L'instrument,
1: c'est la voix humaine, le violon, différemment du piano ou de l'orgue ou de effectivement.
0: Parlons Renaud Capuçon, si vous le voulez bien, de votre mode de vie, parce que est-ce que la vie d'un musicien international, comme vous l'êtes, vous donnez combien de concerts par an?
1: À peu près une centaine, 120 concerts par an.
0: 120 concerts. Vous avez ralenti un
1: par
0: peu
1: rapport à
0: en
1: quelques
0: étant
1: années,
0: marié,
1: oui,
0: avec un enfant?
1: Oui, j'ai ralenti le nombre de concerts, mais pas le nombre d'activités, parce que j'enseigne à Lausanne, parce que j'ai deux festivals, donc les activités sont très nombreuses, mais je fais très attention à avoir ma vie de famille.
0: On en reparlera peut-être un peu tout à l'heure. Mais est-ce que cette vie de musicien de très haut niveau comme vous, c'est une forme d'ascèse?
1: Oui et non, je dirais qu'il y a une forme d'ascèse dans le travail, parce que quand vous devez apprendre des partitions, quand vous êtes enfermé dans votre chambre ou dans votre chambre d'hôtel pendant des heures, parce que c'est à la fois ce côté ascétique comme un sportif peut l'avoir dans le sens de la répétition, du travail, de l'entraînement pour un sportif, ça oui, et d'un autre côté, il y a toute cette notion de partage dans la musique de chambre, dans la musique avec orchestre, de partage avec le public, et tout ça c'est pas de l'ascèse, ça c'est du pur bonheur. Donc, je dirais que c'est un équilibre entre la partie, effectivement, de toutes mes années d'études, où c'était quand même, il faut avoir une sacrée foi et une sacrée envie pour passer des heures, mais je passais 7 heures, 8 heures par jour sur mon violon. Si vous n'avez pas la rage d'aller plus loin et cet amour de la musique, vous abandonnez. Et où vous travaillez moins, vous réussissez moins, etc. Et donc, moi, j'ai passé des années d'ascèse, je dirais, mais qui sont récompensées très tôt, parce que très tôt, vous avez toujours en parallèle de cette assaise, vous avez le bonheur de jouer avec d'autres, le bonheur de l'orchestre avec Abado, puis après d'autres, de faire des festivals, de jouer avec d'autres en musique de chambre. Et c'est toujours compensé. Donc quand il y a des moments, par exemple, quand je reçois une partition d'une nouvelle pièce que je vais créer, là ça m'arrive avec une pièce de Benjamin Attahir, j'ai reçu 71 pages que je dois apprendre pour le mois de septembre. Au moment où j'ouvre les pages, je referme tout de suite en me disant « Mon Dieu, j'ai le vertige ». Et puis je vais passer des heures cet été à travailler ces 71 pages. Et puis il y aura le bonheur de la création mondiale, du moment où ça va être entendu pour la première fois, du partage avec la personne avec laquelle je vais jouer. Et voilà, pour vous donner un exemple de ce que c'est cette assaise, mais qui est permanente.
0: Et comment est-ce que vous vivez le fait de passer de, on va dire, d'ovation, d'adoration, quand vous êtes sur scène, à ces moments de grande solitude quand vous vous retrouvez dans vos chambres d'hôtel?
1: Bah, c'est une très bonne balance, parce que bon, d'adoration, on ne faut pas exagérer, on n'est pas les Beatles.
0: Mais quand même, non?
1: Non, je crois que c'est...
0: Vous sentez bien que les gens sont émus quand ils vous applaudissent.
1: Oui, ils sont émus par la musique.
0: Concert, ils sont là, ils se lèvent, vous avez une véritable ovation.
1: Alors, c'est une façon de... C'est la récompense, c'est un peu le... C'est comme on est enfant, on a un bon point à l'école. Moi, je vois ça un peu comme ça, de façon très primaire. On partage quelque chose de fort avec le public et il le manifeste. Voilà, donc il vous applaudit parce que c'est la façon classique de le faire. Et puis ils se lèvent, si on est en Autriche, en Allemagne, ils vont se lever plus. Au Japon, ils sont très silencieux puis ils applaudissent. Voilà, chacun a ses codes. C'est vrai que c'est comme un chemin nécessaire. On rentre sur scène, on a le trac, on joue.
0: On a le trac. Vous avez le trac quand vous montez sur scène.
1: Je l'ai avant de monter sur scène. Au moment de monter sur scène, il disparaît instantanément, mais je l'ai avant chaque concert.
0: Encore maintenant. Après,
1: mais le jour où j'ai plus de trac, c'est qu'il y a plus d'envie. Le trac, c'est quoi? C'est l'excitation, c'est l'envie d'aller sur scène, c'est l'envie de bien faire, de se dépasser. Si vous avez plus de trac, bah, c'est que vous êtes dans un monter sur scène comme si vous alliez acheter votre baguette de pain. C'est la routine. Et dans ce cas-là, vous n'aurez plus rien à dire.
0: Il est bon ce trac.
1: Chez moi, il est très positif parce qu'il est. Encore une fois, c'est l'envie. Trac égale envie d'y aller. Et si peur il y a, c'est peur de décevoir, peur de se décevoir, mais surtout peur de décevoir le public. Quand c'est une création, peur de décevoir le compositeur. Et parfois ça va loin, hein. Parfois ça peut être peur de décevoir le critique qui vient. Parfois vous jouez, vous faites un début dans une grande ville avec un grand orchestre. Et là vous avez en plus une pression, c'est-à-dire que vous avez la pression de ce que la critique peut dire, de ce que l'orchestre peut penser, etc. Et il faut vous libérer de ça. Mais c'est normal, vous pouvez pas être... Plus vous avancez, plus vous avez une forme de notoriété et une attente. Donc vous pouvez pas juste rentrer sur scène. Alors le mieux évidemment, c'est d'avoir ce track comme une envie de jouer et qu'il soit motivant. C'est ce qui m'arrive à 90% des cas. Et puis vous avez des concerts, vous savez pas pourquoi, selon comment vous avez bien dormi, comment vous êtes luné, etc. Vous allez avoir un track qui peut être un tout petit peu négatif, où vous êtes en train de en jouant, vous entendez, vous vous autocritiquez. Ça, c'est terrible, parce que ça, c'est un trac où vous avez l'impression d'être devant un miroir et grossissant dans le mauvais sens. Mais ça, c'est très, très rare.
0: Et je reviens sur cette alternance que plusieurs artistes m'ont partagée, que ce soit des artistes de musique classique ou des artistes du monde de la pop ou du rock. Ils me disaient, c'est assez incroyable ce que l'on vit. Quand on est sur scène, quand on est là, au milieu de cette foule qui nous applaudit, puis ensuite, qu'on est chauffeur ou pas, on revient dans notre hôtel, et là, il y a une forme de dépression.
1: Ah bien sûr, il y a une dépressurisation.
0: On se retrouve seul. Oui,
1: c'est pas tellement les applaudissements qui sont... Ce qui est grisant, c'est le moment de musique. C'est le moment qui est concrétisé par la fin des applaudissements, mais le moment fort, c'est le partage avec le public et le moment où vous jouez l'œuvre. Et vous avez des émotions incroyables. Et c'est vrai qu'il y a toujours une espèce de sas qui est le sas de... où on a un petit dîner. Et ensuite, on se retrouve seul dans sa chambre. On a pu jouer devant 50 000 personnes, 5 000 ou 200, et on se retrouve seul.
0: Et là, qu'est-ce qui se passe, là?
1: On n'arrive pas à dormir tout de suite, ça ne sert à rien d'essayer. Donc, ou j'écris, ou je lis, ou parfois on regarde la télé bêtement pour juste se vider la tête et avoir... redescendre, quoi. Parfois, on parle à des amis au téléphone. Parfois, c'est très rare d'être déprimé en ce qui me concerne, mais d'être dans un état. On apprivoise ces instants. Au début, on est surpris. Au début, on peut être troublé. Alors, il y en a qui aiment boire un whisky, d'autres qui aiment aller faire un grand gueuleton, d'autres qui vont sortir jusqu'à 5 heures du matin. Chacun a sa façon de faire. Moi, c'est très classique. En général, je me retrouve dans ma chambre et je suis dans une espèce de... Ou alors je suis très actif parce que j'arrive pas, l'adrénaline est encore là, alors je prends des billets d'avion, je fais des mails, ou je suis dans l'activité. Ou alors au contraire, on est vidé et on est un peu comme une loque sur son lit, mais chacun le vit d'une façon différente. Mais clairement, il y a une dépressurisation.
2: Visage, Thierry Lyonnais.
0: Renaud Capuçon, comment est-ce que vous vivez la notoriété? Alors, avec vous, c'est particulier, parce que vous avez non seulement votre notoriété comme grand violoniste international, et puis vous avez aussi celle du mari de Laurence Ferrari, journaliste vedette de la télévision. Donc, comment vous arrivez à vivre cette double notoriété?
1: Très sincèrement, très bien, parce que je vais vous mettre à l'aise tout de suite, les musiciens classiques, on n'est jamais reconnus, on n'est jamais embêtés.
0: Vous marchez tranquillement dans la rue, mais on ne vous arrête pas.
1: 100% du temps. Les rares fois où on se fait reconnaître, c'est si par un hasard hallucinant, quelqu'un, et ça m'arrive deux fois par an, voilà, vous reconnaît, dans ce cas-là, c'est toujours bienveillant. Et ça vous arrive aussi, bien sûr, si demain je vais écouter un concert à la Philharmonie, et que je suis dans le public, oui, là on va me reconnaître, mais parce que c'est mon public, enfin c'est un public de connaisseurs. Mais autrement, jamais, jamais. Et pour ce qui est d'être le mari de, moi ça m'a beaucoup amusé quand au tout début de notre relation avec ma femme, ou quand on s'est marié, on me demandait ce que je faisais comme métier, et je trouvais ça très drôle. Moi c'était, ça
0: vous savez. Non mais attendez, vous auriez pu très mal le vivre.
1: Pour quelle raison?
0: Vu les
1: complications qui ont été pour elle et pour nous à un certain moment, sa notoriété, parce que c'était très, c'était des photographes qui nous suivaient, ça, c'était très violent. Moi, j'avais qu'une envie, c'était si en plus j'avais été une star moi-même, ça aurait été l'enfer. Donc j'étais très content d'être incognito. Et ce qui est très drôle, c'est que aujourd'hui, elle est la femme de dans certains milieux. Moi, je suis le mari de, mais quand on est à l'étranger, c'est elle qui est la femme de. Et ça nous fait beaucoup rire. Il n'y a jamais eu un problème. Je pense que ça fait 10 ans maintenant qu'on se connaît, qu'on vit ensemble. Et on n'a rien changé à notre mode de vie, absolument rien. Donc zéro problème.
0: Par contre, vous avez vécu cette chasse des paparazzi.
1: Oui, ça a été pendant une année quand elle était aux 20h de TF1, parce que c'est la machine TF1 qui suscitait ça. Quand vous êtes tous les soirs devant 8 millions de personnes et que vous leur parlez, vous parlez devant un poste de télé, vous allez chez eux en annonçant des nouvelles, vous faites partie de leur univers. Donc oui, ça vendait du papier, donc ils nous poursuivaient. Et on a vécu une année, c'était pas très agréable, enfin franchement.
0: Ça a duré un an.
1: C'est du passé et tout va bien.
0: C'est un monde impitoyable, le monde de la télé.
1: Oui. Ça m'a fait apprécier d'autant plus le monde du classique. Le monde de la télé, c'est un monde impitoyable parce qu'il y a peu de place, parce que c'est un monde qui est basé sur l'audimat. Donc, ça veut dire que vous pouvez être une star un jour et puis le lendemain, vous n'êtes plus rien.
0: Vous êtes jeté.
1: Il y a beaucoup d'argent en jeu, donc il y a beaucoup de requins. Non, c'est un milieu très complexe et en même temps assez basique qui m'a, moi, beaucoup déçu. J'ai découvert ça d'un coup, hein, par ma femme, et que j'ai appris à apprivoiser, pas ma femme, mais le milieu de la télé. Et il faut savoir, il y a des gens bien et des gens pas bien, et nous, on aime plutôt aller avec les gens bien.
0: Et dans le monde de la musique classique, est-ce qu'il y a de la compétition aussi? Est-ce qu'il y a de la concurrence?
1: Il y a énormément de concurrence, énormément de compétition.
0: Donc, rivalité.
1: Les places sont chères, dans le sens où vous avez un tel niveau aujourd'hui de l'ouverture des frontières, a fait que les gens sont allés se former partout. Les jeunes d'aujourd'hui jouent beaucoup mieux que les jeunes il y a 50 ans. Le niveau technique a énormément monté. Je trouve qu'il y a un manque de culture générale maintenant. C'est la génération Wikipédia. Donc, nous, on allait dans des bibliothèques, on allait dans des discothèques chercher des disques, on se passionnait, etc. Aujourd'hui, vous cherchez n'importe quel violoniste, auteur, vous tapez sur Google et tout sort. Donc, ils connaissent d'une certaine façon beaucoup de choses, mais beaucoup moins en profondeur. Mmh.
0: Renaud Capuçon, j'aimerais savoir ce qui vous fait choisir un jour de travailler telle œuvre. Est-ce que c'est vous? Est-ce que c'est vos maisons de disques qui vous demandent d'enregistrer tel ou tel artiste? Comment ça se passe?
1: Alors, la maison de disques, non, parce que j'ai la chance d'avoir la même maison de disques depuis presque 20 ans. Et tous les disques que j'ai faits ont été des souhaits personnels qui ont été soutenus par la maison de disques. Et jamais ils ne m'ont obligé. Les rares choses qu'ils m'auraient suggéré que je n'ai pas voulu, elles n'ont pas été faites. Non, ce sont vraiment des choix personnels qui correspondent à un timing extrêmement personnel. Parce que, je vais vous donner un exemple. J'ai enregistré les deux concertos de Bartok, que je n'ai pas joué pendant longtemps. J'ai attendu énormément avant d'aborder ces compositeurs, que j'adorais, mais que je ne me sentais pas apte à jouer, parce que j'avais l'impression de ne pas être assez rugueux, de ne pas être assez... Voilà. Donc, ce violon m'a aidé, et puis le fait de vivre, de devenir père... De grandir, de vieillir. C'est comme si la peau avait tanné au soleil et un jour, j'ai eu l'impression... Alors, évidemment, tout ça, c'est une photo d'un instant, parce que si je la réenregistre dans 10 ans, ça sera différent. Mais j'avais l'impression d'être capable d'affronter ces œuvres. Donc voilà, donc j'ai dit à ma maison...
0: C'est intéressant ce que vous dites. C'est votre vie personnelle, en dehors du monde musical, influence vos choix musicaux. Est-ce que vous
1: totalement,
0: allez l'interpréter?
1: Totalement. Le jour où mon fils est né, j'ai appelé ma maison de disques en disant « ça y est, je suis prêt pour Bach ». pour jouer les sonates et partitas. J'ai eu une sorte de révélation. Et c'était il y a 7 ans. Et j'ai toujours pas enregistré les sonates de Bach. Parce qu'après, j'ai repoussé chaque année. Parce que j'ai l'impression d'être... pour enregistrer les sonates et partitas de Bach, j'ai l'impression qu'il faut que je sois digne. Et je me sens pas digne. C'est pas qu'une question technique. C'est même pas qu'une question musicale. C'est une question de... Je vois ça comme une chose initiatique. J'ai l'impression qu'il faut que je sois un homme meilleur pour être capable d'aborder ces sonates. C'est mon délire à moi. Hein. Je veux dire, c'est, on peut s'en moquer. Mais en tout cas, c'est respectable dans le sens où je repousse les années pour enregistrer ces œuvres et les jouer en public. Alors que j'aurais pu, comme certains, les jouer très tôt. Mmh. Mais je le repousse parce que j'ai l'impression que c'est une sorte d'Himalaya. C'est pas une peur, c'est un tel respect que voilà, un jour ou l'autre, il faudra que je passe outre ça parce qu'autrement je vais être trop vieux, je pourrais plus les jouer. Donc
0: en quoi elle vous impressionne tellement ces œuvres de Bach ?
1: On est seul, c'est violon seul. Bach, c'est le pain quotidien, c'est la Bible, c'est ce que vous voulez, c'est l'eau, c'est la nourriture spirituelle et terrestre et on est seul, c'est un violon seul face à Dieu, en gros. Voilà. C'est ça, pour moi, c'est ça. Et donc
0: plus que d'autres œuvres.
1: Oui, parce que les Caprices de Paganini, je les joue pas. Les sonates d'Isaïe, mais c'est complètement différent. Bach, c'est le d'abord comme compositeur, c'est notre père à tous. Et puis au-delà de ça, ses œuvres sont pour moi des œuvres totalement liées à la foi et totalement liées à ma oui, à ma croyance, au fait que je sois chrétien, etc. Donc, elles sont complètement intimement liées à ça. Et c'est pour cette raison que j'ai besoin d'être meilleur comme homme pour les aborder. Et ça, je pense que si quelqu'un qui n'a pas la même approche que moi aurait du mal à comprendre, peut dire, enfin, c'est stupide, fais-les, t'as aucune raison d'attendre autant de temps. Mais je sais que si on me forçait à le faire ou si on m'influençait et que ça soit pas le bon timing, ça serait raté.
0: C'est pour ce que vous venez de dire. Par rapport, j'entends en résonance la phrase que vous disaient vos parents, soyez quelqu'un de bien.
1: Oui, c'est ça, c'est drôle. Oui, c'est une phrase.
0: Ils vous demandaient pas de devenir un grand violoniste, un grand.
1: Non, ça n'a jamais été.
0: Soyez quelqu'un de bien à vous, à votre
1: oui,
0: frère.
1: Oui, c'était. Il fallait qu'on soit. Il y avait une sorte d'éthique, d'ailleurs parfois lourde, parce qu'il fallait toujours. Si on critiquait quelqu'un ou si on faisait des blagues, c'était attention. Et donc ce qui me donne à moi aujourd'hui ce côté un peu policé qu'on me reproche parfois, même dans mon jeu, parce qu'on a l'impression que je suis dans mon jeu ce que je suis physiquement, parce que je suis plutôt propre sur moi, habillé de façon comme un genre de gendre idéal entre guillemets, dans le mauvais sens du terme. Et alors que mon monde intérieur est beaucoup plus complexe que ça. Et c'est vrai qu'on nous a beaucoup plus orienté vers le fait d'être des gens bien. Et
0: qu'est-ce que c'est pour vous d'être quelqu'un de bien?
1: C'est
0: pour pouvoir jouer Bach.
1: Ça c'est complexe. C'est le parcours d'une vie, mais c'est une quête d'absolu en fait. Tout ça c'est une quête d'absolu. Ça veut dire avoir un idéal, essayer d'être. Moi je me souviens, j'avais été très marqué jeune en lisant Les Misérables par Jean Valjean qui était Monsieur Madeleine, le bienfaiteur de la ville, qui est l'ancien forçat et qui passe sa vie à finalement. J'ai été extrêmement marqué par ce personnage qui m'a. Je trouvais ça incroyable. Ce type qui, toute sa vie, fait le bien dans l'anonymat et qui est un bienfaiteur. Et donc, non pas que je me projette comme ça du tout, mais.
0: Vous n'êtes pas dans l'anonymat, en tous les cas.
1: Non, c'est pas la question. Non, mais être quelqu'un de bien, c'est aider les autres, c'est être. C'est partager, c'est donner, c'est tout ce que je ne fais pas assez, etc. Mais on n'est pas dans un espèce de truc d'autoflagellation avec. C'est simplement, je pense, ils nous ont mis dans une ligne de vie. Après, chacun, les trois enfants, on les vit différemment, avec notre caractère, etc. Et moi, je l'ai clairement mis dans la musique.

0: Renaud Capuçon, vous publiez cet automne 2018 un nouvel album intitulé Cinéma. Vous interprétez des musiques de films. Je me suis demandé, mais est-ce que c'est l'expression d'une vraie passion que vous avez pour le cinéma, ou est-ce que c'est quelque part un choix de diversification des styles musicaux que l'on voit de plus en plus chez les musiciens classiques?
1: Ni l'un ni l'autre. Ça fait plusieurs années que ma maison de disques me dit, il faudrait quand même un jour faire un disque crossover, qu'il soit autre chose.
0: Crossover.
1: C'était le grand truc à la mode il y a une dizaine d'années, et j'ai systématiquement refusé parce que j'expliquais que moi, j'avais pas d'idée autre. Voilà. Donc, ce type de projet aurait pu être ça. Mais c'est jamais arrivé comme ça. Ça fait une dizaine d'années que j'ai ce projet parce que j'ai été marqué jeune par des films et des musiques. Donc, tous les titres de ce disque, que ce soit Le Mépris, Cinéma Paradiso, La Liste de Schindler, Légende d'automne, Out of Africa, et bien d'autres, jusqu'au Grand Blond, voilà.
0: Ce sont des films que vous avez aimés.
1: Ce sont des films que j'ai aimés ou des musiques que j'ai aimées avant de voir les films. Que j'ai eu envie de faire transcrire. Et donc, ça a pris beaucoup de temps parce que je voulais que ce soit le bon timing. Et il y a 10 ans, l'envie était là, il y a 5 ans aussi. Et ma femme me poussait à me dire, mais quand est-ce que tu fais ton disque de musique de film? Ça serait formidable. C'est le bon moment. Et je lui dis, non, c'est pas le bon moment. Et c'est une chose, il n'y a que moi qui peux le sentir. Et l'année dernière, à savoir pourquoi, je me suis réveillé un jour et j'ai dit, c'est le bon moment. J'ai toujours fait dans ma vie ces espèces de prise de décision de choses, pourquoi j'ai attendu 10 ans avant de jouer la Kreutzer de Beethoven, 20 ans avant de jouer le deuxième de Bartok, il y a certaines œuvres que je ne joue pas encore, parce que j'ai l'impression, dans mon timing à moi et dans ma façon de procéder, que c'est pas le bon kairos, quoi, le moment, et c'est une chose, et tout d'un coup, les choses se décantent, et c'est le bon moment, et comme par hasard, dans ces moments-là, tout s'ouvre. C'est assez étrange. Alors, c'est certainement moi qui me fais le film de me dire que tout s'ouvre, bien sûr.
0: Mais
1: tout ça est psychologique. Mais je le vis comme tel. Je le vis comme tel parce que, évidemment, que tout s'ouvre puisque je suis moi-même en paix avec ça. Et je suis paisible avec l'idée de. Alors que si ma maison de disque, il y a 7 ans, m'avait dit il faut faire ce disque et que je l'ai fait à contrario de mes envies. Ben voilà. Donc, ce disque est un disque de partage de musique, de films que j'ai aimé. C'est aussi une façon de faire passer un message inconscient de dire que la musique de film, c'est de la musique classique. Combien de fois j'ai entendu des amis me dire « Ah, j'adore la musique de film, mais la musique classique, c'est pas pour moi. » Mais c'est la même chose. C'est exactement la même chose. Simplement, l'écoute qu'on a d'une musique dans un film qui est supportée par des images n'est pas du tout la même que celle qu'on s'imagine, si on ne connaît pas la musique classique, faire dans une salle de concert ou avec un disque. C'est la même musique, et c'est ça mon message.
0: Et Renaud Capuçon, comment est-ce que vous pouvez faire passer justement le message à tous ceux, et ils sont nombreux aujourd'hui, qui soit n'aiment pas la musique classique ou n'osent pas aborder la musique classique, parce qu'ils disent mais c'est pas pour moi, quoi. C'est élitiste la musique classique.
1: Ce qui revient le plus souvent, c'est pas tellement la question de prix, parce que maintenant les prix sont vraiment abordables partout.
0: Pour les concerts.
1: Et les concerts de rock sont beaucoup plus chers, donc c'est pas une question d'argent. C'est une question, la plupart du temps, de c'est pas pour moi. Et alors, on développe dans ce cas-là, mais pourquoi c'est pas pour toi? Bah, je connais pas, je sais pas quand il faut applaudir, j'ai pas les codes, je sais pas comment il faut que je m'habille.
0: C'est réservé à une élite.
1: Et ça, c'est la faute des interprètes. C'est notre quant à soi, on s'est cantonné, les artistes, ma génération et celle d'avant, à cette espèce de, comme s'il fallait, c'était un club fermé. Alors, c'est très agréable, effectivement, de jouer pour des gens qui adorent, qui vont vous dire, ou des connaisseurs, vraiment, qui connaissent telle mesure du Quatuor de Beethoven, opus 127. Formidable. Mais moi, ce qui m'intéresse le plus, c'est de pouvoir voir quelqu'un qui ne connaissait pas la musique et qui va être simplement ému, sans pouvoir l'expliquer. C'est ça. Comme quelqu'un qui va être devant une toile et qui va ne pas savoir si c'est du Picasso, du Miro, mais qui va dire, ça me touche. C'est ça. Et si ce disque de cinéma peut être un moyen de faire accéder des gens à la musique classique, formidable. Si c'est pas le cas, et s'ils ont juste du plaisir à écouter ce disque, c'est déjà formidable.
0: Je le disais, Renaud Capuçon, la dimension de transmission est importante dans votre vie.
1: Essentielle.
0: Et aujourd'hui, encore plus, vous enseignez à l'école de musique de Lausanne, notamment. Et qu'est-ce que vous avez envie de transmettre aujourd'hui à vos élèves?
1: Ben, d'abord,
0: à part les techniques de violon,
1: oui,
0: bien sûr.
1: Mais c'est bien plus essentiel que ça. Si c'était simplement de la technique, un robot pourrait le faire. Ce qui est essentiel dans la transmission, c'est d'abord, c'est la vie. Transmettre, c'est la vie. Ça veut dire qu'on donne ce qu'on a reçu, c'est le phénomène de la vie. On est père, on est enfant, un jour on est père, on transmet, on va devenir grand-père. Donc, dans la musique, c'est exactement la même chose. Tout ce que j'ai reçu de ces professeurs et de ces maîtres dont on parlait tout à l'heure, je le transmets à des élèves ou des partenaires de musique de chambre qui eux-mêmes vont le transmettre. Et en leur enseignant, en essayant de résoudre leurs problèmes ou leurs questions, moi-même, je fais ressurgir tout ce que j'ai appris il y a 30 ans et je travaille une seconde fois. Et si quelqu'un m'avait expliqué ça à 20 ans, mais ça ferait 20 ans que j'enseignerais, j'aurais commencé bien plus tôt. Parce que depuis 4 ans que j'enseigne, j'ai l'impression de faire des progrès incroyables, moi-même.
0: Vous vous découvrez vous-même.
1: Mais je me redécouvre, puisque je retravaille ce que m'a dit Veda Reynolds, ou Gérard Poulet, ou Thomas Brandis, ou Stern. Je retravaille leurs mots que je transcris pour mes élèves, en leur disant, je me les réapproprie, mais avec ma maturité de 42 ans. Donc c'est une phase qui est absolument passionnante. Et parfois je suis sur scène, et l'après-midi j'ai enseigné, ou la veille, à un élève, et je me dis, mais oui, mais ça tu l'as, mais essaye-le-toi. Je ne m'étais jamais posé la question pour moi-même. Donc c'est juste exceptionnel. Et c'est aussi une façon c'est le sens de la vie, c'est de redonner ce qu'on a reçu. Ça me paraît logique.
0: Transmettre aussi à ses enfants. Je pense à Elliot. Je sais qu'il fait du violon maintenant. Mm-hmm. Vous avez envie de lui transmettre votre métier, votre passion pour le violon?
1: C'est très complexe avec un enfant, parce que je pense qu'on a des projections. Et moi, je veux être extrêmement... étant moi-même violoniste, je pense que c'est un sujet très complexe pour lui. Il voit son père partir depuis toujours, partir, revenir évidemment en permanence, mais il a acté le fait que je sois en voyage et que je donne des concerts. Il joue un peu de violon, et je pense que c'est très compliqué dans la tête d'un petit enfant qui a son père qui fait la même chose que lui, qui le fait pour des concerts. Il est très jeune, donc il n'y a aucune pression. Bien sûr qu'on a joué là pour la fête de l'école, son petit morceau tous les deux, ça c'est émouvant, et pour lui et pour moi, de différents degrés. Mais il n'y a pas de... Je pense que ce qu'ont fait mes parents pour nous, c'est de nous laisser nous développer dans ce qu'on aimait. C'est la plus grande chance qu'on puisse donner à ses enfants. Donc si mon fils veut un jour être ingénieur, ou au contraire boulanger ou prof d'école, je ferai tout pour qu'il se réalise.
0: La phrase slogan de RCF, c'est « La joie se partage ». Qu'est-ce qui vous donne le plus de joie dans la vie, Renaud Capuçon? Parce que quand on regarde votre vie, on a l'impression que tout vous réussit. Mais qu'est-ce qui vous donne le plus de joie?
1: Plus de joie, je crois que c'est... plus de joie, c'est ça, c'est la fin, c'est bon, tout ce qu'on a dit, la musique bien sûr, mais s'il y avait une chose, c'est quand tout d'un coup voilà, mon fils prend le téléphone, il m'appelle et il me dit, il me raconte ce qu'il a fait, ou que j'ouvre la porte et qu'il arrive, c'est ça, je pense.
0: Merci beaucoup Renaud Capuçon. Je renvoie votre récent disque sur Bartok, votre disque sur le cinéma, et puis bien sûr tous les concerts que l'on peut trouver sur votre site internet. Merci beaucoup.
1: Merci à vous.
0: À notre micro.
1: Merci à vous.
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0: Cette émission que vous venez d'écouter provient des archives de RCF Notre-Dame. Des années se sont écoulées depuis les enregistrements. Ne soyez pas étonnés que certains aspects de la vie de nos invités ne soient pas abordés, et même d'entendre des voix de personnalités qui nous ont quittés.
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3: Des maths, vous êtes invité à passer la prochaine heure dans le Finistère avec Laurent à Quimper. Nous nous glisserons dans ses pas et nous nous arrêterons aussi au musée départemental breton installé dans l'ancien palais des évêques de Cornouailles. Emgav et Vraise, rendez-vous en Bretagne dans un instant.

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4: C'est un roc, c'est un pic, c'est un cap. Que dis-je ? C'est un cap, c'est une péninsule. La péninsule bretonne est située entre la Manche au nord, la mer Celtique et la mer d'Iroise à l'ouest, le golfe de Gascogne au sud. Elle forme ainsi le sommet nord-ouest de l'Hexagone.
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4: Bretagne est issue du latin Britannia, utilisé dès le 1er siècle par les Romains pour désigner la Bretagne insulaire ou Grande Bretagne. Ce sont 4 départements, 22 les Côtes d'Armor, 29 le Finistère, 35 Ille-et-Vilaine et 56 le Morbihan. Suivez le guide, réalise presque un sans faute. Nous découvrons 3 départements sur 4 dans la série. Dans le Finistère, pour ce nouveau rendez-vous à Quimper, qui, bien que n'étant pas en bord d'océan, est arrosé par 4 cours d'eau, dont un fleuve côtier de 62 km, l'Audet et ses 3 principaux affluents, dont le Steyr. Des retrouvailles dans ce suivi de guide avec Laurent Paubert, passionné par sa ville natale, Quimper. Nous débuterons également la visite du musée départemental breton, installé dans l'ancien palais des évêques de Cornouailles, au cœur de Quimper, qui, riche de plus de 65 000 objets, retrace l'histoire du Finistère. Nous nous intéresserons plus particulièrement à la collection de costumes traditionnels de Bretagne, avec Solène Rouault, la directrice, et Myriam Lescaut, médiatrice culturelle. Également au programme, un hôtel quimpérois avec Catherine et Hervé Laurent qui l'ont ouvert en 2018, l'hôtel et spa Ginko.
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6: Bien bonjour, je m'appelle Laurent, je vais donc avoir le grand plaisir, l'honneur de vous présenter la ville de Quimper, ses jardins, ses quartiers, ses rues, sa cathédrale, son histoire et les grandes personnalités qui ont marqué les siècles à Quimper.
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4: Et nous entrons, Laurent, dans notre deuxième jardin à Quimper.
6: Il y a 4 jardins au centre-ville. On a vu le merveilleux jardin du prieuré d'inspiration médiévale.

0: Nous sommes ici dans le jardin exotique. On va aller voir un jardin méditerranéen juste au-dessus en empruntant la muraille médiévale. C'est vraiment un ravissement complet. C'est très exotique. On se
1: Ce ne sont pas des plantes endémiques de la Bretagne.
0: Non, effectivement. Mais alors, vous voyez, ces hauts murs donnent au sud et donc concentrent un petit peu la chaleur et permettent justement à cette végétation qui n'est pas a priori bretonne.
1: Mais qui s'est acclimatée.
0: Exactement. Vous voyez, on a un jardin de palmiers juste devant. Et je trouve, on le verra tout à l'heure.
1: Le fameux palmier breton.
0: Naturellement. En passant donc sur la muraille, que ça a des airs andalous. On a derrière nous le chevet de la chapelle des Jésuites. C'est vraiment assez extraordinaire que cette vue.
1: Jardin exotique depuis quand ?
0: Depuis 1979.
1: Ah, donc c'est un jeune jardin.
0: Ah oui, tout à fait. Ces jardins-là, ils ont été aménagés dans les jardins des chanoines et puis de la communauté religieuse qui occupait autrefois les bâtiments qui sont ici. Donc aujourd'hui, c'est les jardins de la retraite, puisqu'en fait, c'était une communauté religieuse où des femmes pouvaient faire retraite aussi. Donc là, nous longeons la dernière tour de l'enceinte médiévale de la ville, ce qu'on appelle la tour d'Evée, et nous allons gagner le jardin méditerranéen.
1: On passe d'un jardin à l'autre, on monte, on descend, il y a des escaliers.
0: Et voilà la vue dont je vous parlais, avec ce chevet imposant entre les palmiers, et ça ne fait pas très breton, même si le ciel, en l'occurrence, est bien breton.
1: Oui, il pleut quand même, normalement, deux fois plus à Quimper qu'à Paris. Hein.
0: Mais Quimper n'est pas la ville de France où il pleut le plus.
1: Non, c'est où ?
0: Vous allez me faire beaucoup d'ennemis.
1: Ah oui ?
2: Allez, j'ose le dire, les villes françaises où il pleut le plus sont davantage à l'est, mais pas dans le nord. Le podium 2025 est Annecy, Chambéry et Grenoble.
0: Donc, jardin méditerranéen.
1: C'est un jardin avec des pierres au sol. Hein.
0: Exactement, c'est très pierreux.
1: C'est minéral.
0: Exactement.
1: Des oliviers ?
0: Oliviers, on appelle ce jardin le jardin de la paix également. Présence d'oliviers, naturellement, symbole de paix. Et donc la pergola ancienne en quelque sorte. Mais c'est vraiment très agréable. Alors ce qui est amusant, c'est que ce jardin est le point de rendez-vous des lycéens de Quimper. On a au-dessus de nous plusieurs lycées et collèges. Alors je dis au-dessus de nous en montrant le haut de la rue Élie Fréron. Donc il y a différents lycées et collèges. Et donc les jeunes se donnent rendez-vous ici. Ouais. Magnifique vue aussi sur la cathédrale que nous allons aller donc découvrir dans un instant.

0: Suivez le guide à Quimper. Nous allons Laurent terminer notre découverte de Quimper avec la pièce maîtresse de Quimper. Il faut toujours terminer avec la pièce maîtresse, le premier joyau de Quimper, celui qu'on voit de loin et on en parle depuis le début de notre enregistrement. La cathédrale de Quimper, la cathédrale Saint-Corentin.
1: Cathédrale Saint-Corentin, donc véritable emblème de Quimper, un des plus beaux édifices gothiques de la France de l'Ouest, qui mesure 92 mètres de long, 35 mètres au niveau du transept, et qui s'élève jusqu'à 75 mètres.
0: On peut monter ?
1: Non, alors, on monte tous les derniers dimanches du mois. C'est des réservations qu'on peut prendre sur Internet, dans la flèche sud, en réalité. Donc, c'est tous les derniers dimanches du mois. Mais vraiment, il y a beaucoup de...
0: Il faut réserver.
1: Beaucoup d'appelés, peu d'élus.
0: On peut réserver combien de temps à l'avance, alors?
1: Généralement, c'est mis en ligne sur donc notre site...
0: De l'Office de tourisme.
1: Et de la Maison du patrimoine. Il y a deux moyens d'y accéder. En tout début de mois, on ne sait jamais trop quand, soit le premier, soit le deux, soit le trois.
0: Pour la fin du mois.
1: Voilà. Ce que nous recommandons, puisque je travaille aussi à l'Office de tourisme, c'est de se connecter tous les jours à partir du premier pour être parmi les premiers à sauter sur le peu de places mises en vente. C'est interdit au-dessus de 8 ans et il faut quand même une bonne condition
0: interdit
1: physique.
0: En dessous de 8 ans.
1: En dessous de 8 ans, oui. J'ai dit au-dessus.
0: Sais, oui.
1: Oui, non, en dessous. Alors, pardon, en dessous, excusez-moi.
0: Oui, sinon, ça limite.
1: Faudra couper.
0: Et on y monte à pied?
1: Oui, bien sûr.
0: Combien de marches?
1: Vous me posez une colle, je ne saurais vous répondre.
2: Laurent, ce sont 211 marches.
1: La cathédrale, en fait, a été restaurée très récemment. Le portail a été restauré ultérieurement. On voit d'ailleurs dans les teintes qu'il y a des dates.
0: Moins gris.
1: Voilà, exactement, des dates de restauration différenciées. Il y a une seule entrée, en fin de compte, donc ce n'est pas un double portail comme dans certaines autres cathédrales. Ça allège peut-être un petit peu l'ensemble.
0: Et puis il y a une place à côté, vaste, qui est dédiée à quoi?
1: Alors, c'est la place Laennec. Vous avez la statue de Laennec juste...
0: Avec son stéthoscope.
1: Exactement, juste devant la mairie. Vous avez là le musée des Beaux-Arts à côté, qui est un des plus riches musées des Beaux-Arts de France.
0: Bon, bah, on entre. Entrons.
1: Donc, la cathédrale a été construite en plusieurs étapes. Tout a commencé au niveau du chœur en 1239, lorsque le nouvel évêque, Monseigneur Reynaud, a choisi de faire édifier une cathédrale gothique sur ou à la place de l'ancienne cathédrale romane. 13e siècle, c'est le chœur, début en 1239. Ensuite, il y a eu des guerres civiles en Bretagne. En France, c'est la guerre de Cent Ans. Nous, c'est la guerre de succession de Bretagne qui est une dépendance, si je puis dire, de la guerre de Cent Ans. Et une fois que tous ces troubles ont été terminés, on avait une nouvelle dynastie en Bretagne, la dynastie des Montfort, qui a financé la construction de gros édifices religieux. Et c'est en particulier à eux que l'on doit l'achèvement de la nef et du transept, donc 15e siècle, et on voit sur ce portail, sur le tympan, les blasons des Montfort, justement la nouvelle dynastie. Bien entendu, ils ont été martelés à la Révolution.
0: Donc ça a pris quand même quelques siècles, bien sûr, cette affaire-là.
1: Et les flèches, ça a été terminé au 19e siècle, 1854-1856.
0: Donc ça fait 6 siècles, hein, c'est ça ?
1: 6 siècles en tout à fait.

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1: Nous entrerons avec Laurent Paubert dans la cathédrale de Quimper, mais pensons avant à notre hébergement quimperois et découvrons un hôtel 4 étoiles situé dans le quartier historique de Locmaria, au bord de l'Oder. Ici bas le
2: cœur d'un peuple de... 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
1: Catherine et Hervé Laurent, nous sommes devant votre ginkgo. J'avoue que je ne sais plus très bien ce que c'était, hein, le ginkgo. Bah, vous allez nous le dire. Et puis, je pense qu'il y a un certain nombre de clients qui vous posent la question. Mais ginkgo, pourquoi ginkgo? Quel est le lien ginkgo avec Quimper et ce quartier? Nous sommes dans le quartier de Locmaria, c'est ça?
3: Oui, tout à fait. Et le ginkgo, c'est un arbre qu'on trouve un petit peu partout dans le monde, qui peut être plus que millénaire. Donc, qui est aussi le symbole de pérennité qu'on retrouve dans beaucoup de jardins de préfecture d'ailleurs, sur cette même symbolique.
1: On l'appelait aussi l'arbre aux 40 écus.
3: Oui, tout à fait.
1: Et c'est pour ça que vous êtes dit l'arbre aux 40 écus, on va faire de bonnes affaires avec notre hôtel.
4: Non, c'est pas
5: la pérennité, c'est le seul arbre qui ait résisté à Hiroshima. Donc on s'était dit qu'il était bien ancré, il avait ses racines et c'était une bonne base pour nous.
1: Ah ouais, ça vient de là.
5: Vous avez un magnifique jardin qui se situe derrière le théâtre de Cornouailles. Et c'est un jardin tropical très ancien. Et vous avez un ginkgo qui doit avoir 130 ans. Et les 40 écus, de mémoire, c'est justement la personne qui a ramené ça en France, qui l'avait acheté 40 écus. Mais c'est aussi par rapport à ces feuilles qui sont d'un jaune doré et qui font penser aux écus d'or, quoi.
1: Nous sommes, Catherine et Hervé, vraiment dans un quartier patrimonial de Quimper. On n'est pas dans une zone périphérique. Votre hôtel n'est pas en zone périphérique, comme il y en a tellement qui n'ont pas de charme. Ici, il y a un charme fou.
3: Oui, c'est le cœur de ville. Et historiquement, on est sur le site d'un port romain, par lequel a été importé les vignes d'ailleurs sur nos régions, parce que les vignes étaient présentes en Bretagne à l'époque. Peut-être que le climat était un petit peu différent.
1: Mais bon, les constructions ne sont pas les constructions romaines là autour de nous qui sont massives et imposantes.
3: Hein. Non, les constructions romaines sont dans le sous-sol. Et effectivement, le prieuré, c'est le monument encore présent parce que Quimper était effectivement une ville où le clergé était extrêmement présent. Jusqu'à la Révolution.
1: Et si on regarde, là, nous sommes devant votre ginkgo, si je regarde, je vois à la fois, au premier plan, une construction tout à fait contemporaine, et puis en arrière-plan, le corps du bâtiment, beaucoup plus historique.
3: Oui, alors le bâtiment dans lequel se situe l'hôtel est un bâtiment qui date de 1830. C'est une construction qui a été faite en extension à la garnison napoléonienne, qui était dans le prieuré, en fait, à la suite du clergé. Ici, c'était le jardin du prieuré, et dans lequel, d'ailleurs, il y avait un ruisseau qui traversait là où est le parking aujourd'hui, qui était utilisé par les lavandières à l'époque.
1: Et redites-moi, la vocation du bâtiment, c'était ?
3: Eh bien, c'était une extension de la garnison napoléonienne.
1: Ah, donc la garnison, il dormait déjà. C'était déjà un hôtel, de garnison.
3: En quelque sorte, oui.
5: Après-guerre aussi, après la Seconde Guerre mondiale, il y avait une crise du logement sur la ville de Quimper. Donc, c'est vrai qu'ils ont créé ces petits bâtiments pour accueillir des familles, justement, à la recherche de logements.

0: Alors cet hôtel, le Ginkgo, spa, etc., pour vous, Catherine et Hervé, on peut dire que c'est une aventure quand même.
1: Ah oui, la création d'activités, quelle qu'elle soit, est une aventure. Et créer un hôtel près d'un jardin remarquable, près d'une église millénaire, dans un site historique...
0: On ne fait pas ce qu'on veut.
1: Et non, tout à fait, on ne fait pas du tout ce qu'on veut. Et il y a des temps d'attente qui sont extrêmement longs.
2: Même pour la grille en fer forgé qui a été faite de manière contemporaine, ça a été soumis par l'architecte des bâtiments de France, le dessin a été validé par lui, ça a pris énormément de temps, rien que sur la façade.
0: En souhaitant lui donner aussi un look contemporain, vous saviez que ça allait être sujet à discussion.
2: Oui, tout à fait. Mais là, pour le coup, la grille a été décidée par l'architecte. Nous ne sommes pas intervenus là-dessus. Je ne sais pas si vous avez deviné ce que ça représente. Mais ça,
0: c'est un peu abstrait pour moi, là.
2: Oui, ça représente des écorces d'arbres, en fait, en négatif. Donc,
0: c'est
2: voilà.
0: Pas le Ginkgo, là, non.
2: Non, ce n'est pas le Ginkgo.
1: Il ouais. Faut le percevoir de loin.
0: Et à l'intérieur du bâtiment, du corps principal, il y a forcément quelques travaux. Hein.
1: Ah, effectivement, tout a été complètement reconstruit. Il n'y a que les murs extérieurs à la charpente.
0: C'était une coquille vide.
1: Tout a été démoli à l'intérieur et seuls les murs extérieurs et la charpente ont été conservés.
0: Il y a combien d'étages ?
1: Il y a trois niveaux.
0: Ah, trois niveaux ?
1: On a 20 chambres, mais en fait, c'est 20 chambres et suites. La moitié en suite junior et suite, et la moitié en chambre. Et ce sont tous des espaces généreux, puisque les plus petites chambres font 25 mètres carrés.
0: Oui, ça, on est bien au-dessus de la moyenne.
1: Hein. Ouais. Et les suites jusqu'à 50 mètres carrés.
0: Ça a duré combien de temps, les travaux là ?
1: Ah, les travaux ont duré une dizaine d'années.
0: Ah, une dizaine d'années ?
1: Oui, tout à fait.
2: Rien que pour le gros œuvre, oui, c'est une dizaine d'années.
1: Les autorisations, ça a dû démarrer en 2006, le projet. Avec la ville, les travaux d'aménagement, ce qui nous concerne, jusqu'en 2018.
0: Tout ça avec la ville de Quimper.
1: Alors, la ville de Quimper avait cédé l'espace à un promoteur, si vous voulez. Et après, le promoteur, lui, a été confronté, effectivement, aux fouilles archéologiques sur l'espace
0: normal,
1: du jardin, en faisant les fondations, puis au bâtiment de France.
0: Combien de temps de fouilles ? 6 mois ?
1: Ah non, je crois que ça a duré un peu plus que ça.
0: Ah, plus hein.
1: Ouais, tout à fait. Ouais. Mmh. Donc, c'est pour ça que le jardin est rehaussé, d'ailleurs. Hein, parce qu'en fait, aujourd'hui, quand ils font des fouilles, ils prélèvent une partie pour les archives et les musées.
0: Et puis,
1: pour les générations futures. Voilà. Et donc, le jardin est rehaussé de 30 cm. Et nous, on ne peut pas y planter tout ce qu'on veut, puisque vous voyez, notre Ginkgo est en pot.
0: Oui, c'est ça.
1: Il est sur le sol de plus de 30 cm.
0: Et vous n'organisez pas des activités fouilles avec les clients de l'hôtel ?
1: Pas encore. Bah, à Quimper, pour les activités fouilles, c'est facile. À chaque fois qu'il y a des fondations à faire, de toute façon, il y a des choses.
0: C'est toujours gagnant.
1: Ouais.

0: Alors, on a dans votre hôtel qui, une fois qu'on est à l'intérieur, est plutôt contemporain, mais vous mariez aussi cette trace historique et le contemporain. Par exemple, dans la salle du petit déjeuner, j'ai vu ça. Donc, dans la salle du petit déjeuner, qui est tout à fait contemporaine, reste le mur d'avant, enfin le mur du bâtiment, et avec une ouverture, une fenêtre, et vous lui donnez un côté vraiment avec de la végétation.
1: Toute l'architecture d'origine est toujours présente. Bah, il y a cette extension de la salle petit déjeuner, et demain, quand on ne sera pas là, effectivement, on peut restituer l'immeuble tel qu'il était.
0: Ah, oui, on peut retirer la partie qui est devant pour une autre activité, une nouvelle vie. Vous étiez déjà dans l'hôtellerie auparavant ?
1: Oui, complètement. On avait déjà créé un établissement dans un lieu très touristique et très culturel aussi. Un peu sur les mêmes critères. D'ailleurs, on capte la même clientèle qui vient s'imprégner de la vie locale, de son artisanat, de sa culture d'une façon générale. Oui. C'était dans un autre pays avec un climat différent.
0: Ah oui, c'était où ?
1: C'était à Marrakech.
0: Non, mais entre nous, il pleut un peu plus quand même à Quimper qu'à Marrakech, non ?
1: Oui, tout à fait. Mais la pluie n'est pas un problème. Hein. Vous savez, aujourd'hui, les gens, on s'aperçoit, on reçoit des gens de plein de régions du sud.
0: Ils souffrent de la sécheresse.
1: Et de la chaleur.
0: Ouais, et de la chaleur.
1: Ouais, complètement. Et qui se trouve bien ici, même en plein été, on peut faire du sport, on peut bouger.
0: Il y a quelques décennies, quand on a vu arriver dans la moitié nord, et même, moi je viens de Lorraine, en Lorraine, des touristes du sud, on trouvait ça bizarre finalement que des gens du sud viennent passer des vacances dans l'est ou dans le nord-est ou au nord de la Loire, disons. Eh bien, tout a changé.
1: Ah ouais, c'est vrai, complètement. Ah oui, on a même beaucoup de gens du sud de la France qui viennent s'installer maintenant chez nous.
2: Ouais. Quimper est quand même capitale de la Cornouaille, donc ce qui fait que par rapport à l'international, c'est vrai que Quimper est très connu. Il commence par le Mont-Saint-Michel, bien sûr, Saint-Malo, Quimper, Vannes, c'est le triangle d'or, on va dire. Mais c'est vrai que de Quimper, vous pouvez sillonner en étoile, vous avez accès à Pont-Aven très facilement, et toute la côte Bigouden et la presqu'île de Crozon où vous êtes allé aussi. C'est pour ça que les gens aiment venir ici et sillonner sur 3-4 jours la région. Et
0: puis s'ils séjournent chez vous, c'est intime finalement, puisqu'il n'y a qu'une vingtaine de chambres, on n'est pas dans un énorme hôtel et c'est très très tranquille et calme. Hein.
2: C'est ça.
1: Ouais. Ça reste un lieu de quiétude. Hein. Les gens choisissent l'hôtel pour ça, on est en cœur de ville, ils posent leur voiture et ils vont visiter les musées, la cathédrale, la cité médiévale à pied.
0: Et il y a un parking.
1: Et on est entouré de jardins.
0: Et il y a des jardins et on peut garer sa voiture, son véhicule. Bon, et c'est le prieuré alors.
1: Oui, tout à fait.
0: Donc il y a un peu cette atmosphère un peu prieuré à l'intérieur de l'hôtel aussi.
1: Oui, bien sûr. Complètement, on s'est complètement inspiré. Tout comme le jardin, on s'est complètement inspiré du jardin remarquable qui est juste derrière aussi.

0: On est au calme, mais quand on dirige un hôtel, est-ce une vie au calme?
1: Oui, c'est important, ouais. Tout à fait. Ouais. Et du coup, on a une clientèle calme, donc tout se passe bien. Ouais. Non, les gens ne viennent pas chez nous pour faire la fête. Hein. Ils viennent ici justement pour ce côté quiétude. C'est pour ça qu'on y a rajouté un spa, d'ailleurs, aussi. Ça permet effectivement de se poser.
0: Et... Voilà, on a découvert, grâce à vous, donc Catherine et Hervé Laurent, le ginkgo de Quimper.
1: Voilà, tout à fait. Le ginkgo est un symbole de quiétude aussi, hein. Il est utilisé dans les cosmétiques.
0: Oui, oui, c'est ça, on l'utilise effectivement, il y a plein de produits. Vous ne vous êtes pas lancé encore avec votre ginkgo, il est un peu petit peut-être pour comme développer une activité.
1: Ils ont trouvé aussi des caractéristiques bénéfiques par rapport à la maladie d'Alzheimer aussi. Ça, c'est tout récent. Il y a des choses qui tournent autour du ginkgo, il y a une multitude de symboles en fait, de quiétude, de bien-être et de pérennité.
0: Mais il faut dire que ça intrigue, hein. Et... c'est intrigue parce que quand j'ai vu le nom d'hôtel, ginkgo, bon, j'ai cherché de ça, parce que sinon vous auriez pu l'appeler tout bêtement l'hôtel du Prieuré, par exemple.
1: Alors le ginkgo aussi parce que c'est un nom qui se prononce un peu de la même façon dans toutes les langues, dans le monde entier.
0: Certains disent ginkgo, non?
1: Ah oui, bon, il peut y avoir des petites variables. Hein.
2: Effectivement, l'hôtel du Prieuré, on y a pensé, mais vous en avez partout. Vous en avez à Locronan, Vannes. C'est vrai qu'il fallait se démarquer un petit peu par rapport à ça.
0: Si on cherche sur Internet hôtel du Prieuré, après on a toute une liste, alors que ginkgo, non.
2: Oui, c'est ça.
0: On a les produits éventuellement, mais oui. Si on ajoute hôtel, il y en a qu'un, non?
2: Non, il y en a quelques-uns maintenant, depuis que nous sommes en France. Oui, tout à fait. C'est vrai que le ginkgo, maintenant, est assez tendance aussi au niveau décoration, parce que sa feuille est très graphique. Les gens commencent à connaître le ginkgo par rapport à ça, et aussi à sa symbolique. Mais c'est vrai que ça commence à être connu, oui, tout à fait.
0: Vraiment, un ultime mot, on va vanter vos confitures.
2: Ah oui, vous y avez goûté les confitures d'engraines de Cornouailles qui sont fabriquées ici à la sortie de Quimper. Et je vous invite d'ailleurs à aller sur leur site, vous pouvez commander les confitures qui sont vraiment très peu chargées en sucre. Et ce sont des arboriculteurs qui avaient trop de fruits, qui se sont lancés dans les confitures et qui maintenant sont connus, très très connus à ce niveau-là, et qui font aussi des confits, etc., que je vous recommande.
1: On a beaucoup de merveilleux artisans tout autour, en fait, sur la région, que ce soit sur le plan culinaire comme sur le plan artistique aussi.
2: Oui, parce que vous avez peut-être remarqué les meubles qui sont dans l'hôtel, la plupart sont faits par des ébénistes bretons. Ça, c'était un choix aussi de notre part. On les connaissait déjà de longue date. Et le vitrail, par exemple.
0: Alors, il y a effectivement le mobilier, les vitraux, sculptures, enfin, etc.
2: Oui, et on a régulièrement des expositions de peinture aussi, d'artistes contemporains. C'est pour montrer un petit peu toute la richesse du territoire par rapport à l'art contemporain qui correspond aussi à notre clientèle. Voilà.
0: Bah, merci beaucoup.
2: Mais écoutez, merci, ça avec plaisir. Aussi.

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1: Retour dans ce Suivez le guide à Quimper, à la cathédrale, avec Laurent Paubert.
2: Degemermat et Braise, bienvenue en Bretagne.
3: Nous entrons dans cette sublime cathédrale et naturellement nous ne pouvons qu'être frappés par la lumière. En fait, la Bretagne est connue pour le granit. Moi, quand j'étais jeune et que je venais ici, on avait des murs de granit, donc des murs très gris, qui ont été cholés, qui ont été blanchis. La cathédrale a retrouvé, il y a une vingtaine d'années maintenant, l'aspect qu'elle avait au 15e siècle. Au 15e siècle, elle était ainsi, c'est comme à Chartres, je ne sais pas si vous...
4: Non, pas encore. Alors, je vois qu'elle est haute, hein, effectivement. Mais alors, bon, ce qui surprend quand on entre, et on ne s'attend pas à ça, c'est qu'elle n'est pas complètement droite, la cathédrale. Elle prend un angle comme ça, elle tourne un peu à gauche.
3: Effectivement.
4: C'est inattendu.
3: Tout à fait. Alors, ça n'est pas le seul cas en France, mais je crois que c'est le cas où c'est le plus accentué. Pourquoi ?
4: C'est pas parce que les architectes à l'époque étaient un peu bourrés. C'est pas ça.
3: Non, rassurez-vous. Donc, on a commencé par le chœur, je vous le rappelle, et c'est donc la nef qui n'a pas suivi l'axe du chœur. Pourquoi les architectes ont-ils changé l'orientation de la cathédrale ? Voulaient-ils imiter l'inclinaison de la tête du Christ sur la croix ? Voulaient-ils relier à la nouvelle nef gothique une ancienne chapelle romane, donc de la première cathédrale romane ? Voulaient-ils que la nouvelle façade de la cathédrale soit davantage alignée avec la rue Quéréon que nous avons quittée, qui était déjà la principale artère commerçante? Il est probable que la
4: vraie
3: l'explication
4: raison,
3: la plus plausible, disons, c'est peut-être un faisceau de tout ça, mais la principale explication tient certainement au fait que lorsque l'on prolonge...
4: Si on l'avait vraiment construite dans l'axe...
3: Voilà, on se serait rapproché trop de la rivière Laudée.
4: Ça aurait pu la fragiliser.
3: Et ça aurait fragilisé les fondations, effectivement. Donc, quand on construit une cathédrale, autant construire pour l'éternité. Donc, c'était quand même un peu étrange de prendre des risques inconsidérés.
4: Alors, moi, je n'en ai jamais vu de cathédrale qui bifurque comme ça, qui prend un angle afin d'arriver vers le chœur, qui serpente, finalement.
3: En quelque sorte, tout à fait. Enfin, heureusement, elle ne fait qu'un angle, donc...
4: Oui, oui. C'est pas un labyrinthe non plus.
3: Voilà.
4: Non. Et puis alors, bon, on note la richesse des vitraux, effectivement.
3: Alors, les vitraux, il y a plusieurs étages, si je puis dire, de vitraux. Les vitraux du rez-de-chaussée ont été détruits lors de la Révolution française et datent donc du 19e, quand ils ont été reconstruits. Au premier niveau, donc dans les fenêtres hautes, on a des vitraux du 15e siècle, donc fin 15e. Les vitraux du chœur sont antérieurs et on observe, d'ailleurs on l'observe mieux quand on est dans le transept, comme on le sera tout à l'heure, une très nette différence entre les vitraux du chœur et les vitraux du transept, ce qui témoigne des progrès formidables accomplis par les maîtres
4: verriers
3: dans l'usage des couleurs et la variété des tons.

0: Il n'y a pas de vitraux contemporains ?
1: Alors si, on va aller en voir un. Justement, je voulais juste revenir sur un point. C'est que nous sommes, vous l'avez dit, dans la cathédrale Saint-Corentin. Ouais. Qui est Saint-Corentin ? Saint-Corentin est un des premiers évêques bretons. Donc, je l'ai raconté tout à l'heure, à la fin de l'Empire romain ici, c'est l'Armorique. Et donc, il y a eu des arrivées de Bretons, entre autres Saint-Corentin, qui s'est installé au nord de Quimper et vivait dans la solitude, recueilli d'une forêt.
0: Un ermite, finalement.
1: Exactement, totalement. Et un beau jour, le roi Gralon, je vous en ai
0: dont
1: parlé,
0: on a parlé
1: tout à l'heure.
0: Et sa fille, mais sa fille n'entre pas dans l'histoire.
1: Non, voilà. Non. Le roi Gralon, chassant dans la forêt, perd son chemin et il tombe sur Saint-Corentin, lui demandant comment quitter la forêt. Alors Saint-Corentin lui indique comment faire. Le roi Gralon, qui meurt de faim, il a erré, perdu dans la forêt plusieurs jours, demande à Saint-Corentin s'il n'a pas quelque chose à manger. Il faut savoir que Saint-Corentin se nourrissait chaque jour de la moitié d'un poisson qu'il remettait dans une fontaine le soir, il repoussait pendant la nuit.
0: Donc c'est toujours le même poisson finalement.
1: Exactement. Et donc Saint-Corentin indique au roi et à sa suite le même poisson et réussit sa multiplication des pains en quelque sorte.
0: Mais des poissons.
1: Des poissons, voilà. Réussit à nourrir le roi et sa suite avec un seul poisson. Et donc pour le remercier, le roi Gralon lui offre de devenir le premier évêque de sa nouvelle capitale. Quimper, et donc Saint-Corentin est le premier évêque de Quimper. Et il faut d'ailleurs savoir que jusqu'à la Révolution française, Quimper s'est appelé Quimper-Corentin. Quimper-Corentin, associant les deux noms. Sous la Révolution, Quimper s'est appelé Montagne sur Audet. Audet, c'est notre fleuve, et la montagne, c'est le Frugy dont nous parlions tout à l'heure, qui de ses 70 mètres domine la ville.

0: et la vie des paroissiens. Elle va s'arrêter au moment de la Révolution.
1: Comme dans toute la France, il va y avoir le culte de l'être suprême que les autorités montagnardes vont tenter de substituer. Et puis Napoléon, sous l'Empire, va progressivement faire rentrer les choses dans l'ordre. On a eu à Quimper, comme partout ailleurs naturellement, des évêques jureurs, donc ils juraient fidélité à la constitution civile du clergé. On a eu, ça c'est amusant, Monseigneur Expilly, qui, après la proclamation de la constitution civile du clergé, a été le premier évêque constitutionnel de France. Vous savez qu'on avait les réfractaires d'un côté et les jureurs de l'autre. Donc Monseigneur Expilly, à Quimper, a été le premier évêque constitutionnel de France. Un de ses successeurs jureurs, Monseigneur Audrin, qui avait été premier vicaire du diocèse de Vannes et qui, à ce titre, avait voté la mort du roi. Donc, lui a succédé et en 1800, il a été assassiné par des chouans.
0: Ça en est passé, hein, des choses.
1: Pour remarquer cette Vierge à l'enfant, l'enfant, vous devez de profil reconnaître.
0: Ah oui, mais c'est Napoléon.
1: C'est Napoléon, donc voilà. C'est un sculpteur.
0: Napoléon
1: Ier. Napoléon Ier, c'est un sculpteur naturel.
0: Mais il lui manque des doigts. Hein.
1: Ah, oui.
0: Pouce cassé.
1: Mais, donc, sculpteur,
0: mais ça, c'est amusant, ça.
1: Fan de Napoléon, très certainement.
0: Donc le Christ Napoléon.
1: En quelque sorte.
0: Ouais.
1: Je réponds à votre question. Le vitrail moderne. On est ici, un vitrail. Donc, qui date de l'an 2000 environ, qui lui est une artiste de confession juive et qui raconte l'histoire de Santigdu. Santigdu, dont vous voyez la statue ici et le reliquaire. Santigdu, c'est quelqu'un de très important pour les Quimpérois. C'est un moine du 14e siècle qui, pendant la grande peste, hein, la grande peste qui a décimé, qui a même fait plus que ça l'Occident, s'est dévoué, donc Santigdu s'est dévoué pour ses compatriotes, ses concitoyens, si j'ose dire, capérois. Naturellement, il a attrapé la peste, il en est mort, mais son exemple a été suivi, et en souvenir de ce personnage, on a toujours aujourd'hui des gens qui viennent déposer dans la petite corbeille que vous avez là devant l'autel des bouts de pain qui sont distribués aux pauvres en souvenir de Santigdu. Santigdu, c'est le petit saint noir. Santigdu, le petit saint noir en breton.

0: On approche, Laurent, d'une peinture colossale. Hein.
1: Voilà donc une fresque qui représente le miracle du Père Monoir. Père Monoir qui a rechristianisé la Bretagne après les guerres de religion et qui a reçu, on voit l'ange ici, qui a reçu le don de la langue bretonne. Puisque naturellement, les Bretons à l'époque...
0: Parlaient breton exclusivement.
1: Exactement. Donc grâce à ce don de la langue bretonne, il a pu réévangéliser la Bretagne.
0: Ah, et donc instantanément, il a parlé le breton.
1: Tout à fait, tout à fait. Ça serait très utile pour nos...
0: Il n'y avait pas de smartphone pour le faire.
1: Non, non, non, non, non.
0: Et vous, Laurent, vous parlez breton ?
1: Non, non, hélas, à part Joyeux Noël et ce genre de choses. Juste un mot peut-être. Ici, je vous parlais des flèches de la cathédrale. On les doit à cet évêque, Monseigneur Graverand, dont on voit qu'il tient les plans justement des flèches de la cathédrale. Donc c'est lui, au milieu du 19e siècle, qui a achevé ces flèches.
0: Et des flèches qui elles-mêmes sont lancées. Hein.
1: Voilà, exactement, tout à fait. Dernier mot intérieur. On a ici un groupe de trois statues peintes, un homme bien habillé, un pauvre air un peu déguenillé, et au milieu on a Saint-Yves qui est le patron de la Bretagne, qui avait une réputation de rendre une justice rapide et tout à fait équitable. Et un jour cet homme riche est venu se plaindre auprès de Saint-Yves, enfin, du futur Saint-Yves, de ce qu'un mendiant était là, rôdé autour de chez lui, a humé les odeurs de la cuisine, et il a exigé une compensation pour la gêne incommensurable que ça lui causait. Alors bien sûr, Saint-Yves a été un peu surpris, et en réfléchissant un petit peu, il a demandé à l'homme riche s'il avait quelques pièces sur lui. Naturellement, bien sûr. Donc il a pris les pièces, les a jetées sur le sol, les a fait sonner, et a répondu à l'homme riche, eh bien voilà, le son de l'argent paie pour l'odeur du repas.
0: Et c'est Jeanne d'Arc à côté ?
1: Tout à fait, donc grande sainte, dont l'image est dans de très nombreuses églises, Saint-Corentin, bien entendu.

0: Allez, nous sortons de la cathédrale Saint-Corentin, dans le vent quimpérois.
1: Donc le petit train qui fait des visites de Quimper, donc avec des décorations de l'imitation faïence. Ici, nous avons l'ancien palais épiscopal qui abrite aujourd'hui le musée départemental breton, musée d'histoire, d'archéologie, de traditions populaires, de mobilier, de faïence, de costumes, un musée absolument passionnant. Vous voyez, on parlait de l'agrément de Quimper. Quimper compte le musée des Beaux-Arts, le musée départemental breton, Quimper a le musée de la faïence, Quimper a l'école de broderie d'art de Pascal Jaouen, qui présente des expositions de robes de haute couture. Donc vraiment, on ne s'ennuie pas à Quimper. Et nous allons, pour terminer, rejoindre l'Audet. Et je voulais vous expliquer deux choses.
0: Juste une question, et l'évêque du coup, c'est plus son palais épiscopal, donc l'évêque vit où aujourd'hui?
1: Non, alors l'évêque a une autre résidence, rue de Rosmadec.
0: Mais il vit bien.
1: J'imagine.
0: Il n'est pas homeless, il n'est pas sans hébergement,
1: domicile. Non, rassurez-vous. Voilà. Donc nous longeons ici l'Audet, notre fleuve, qui est jalonné de nombreuses passerelles. Alors ça fait partie du charme de Quimper, ces passerelles fleuries. C'est des passerelles privées autrefois qui ont été municipalisées en quelque sorte et qui maintenant...
0: Ah, donc chacun avait sa passerelle.
1: Exactement, il y avait les grandes propriétés de la bourgeoisie locale il y a longtemps.
0: Et alors le peuple passait où alors? Il y avait des passerelles dédiées au peuple.
1: Voilà, et je voudrais terminer notre pérégrination dans la ville par la plus jolie vue qui soit sur le chevet de la cathédrale, d'où l'on peut observer cette volée d'arc-boutants absolument magnifique. Et on la verra juste en face, on va traverser la rue.
0: Ah ouais,
1: c'est magnifique.
0: Ah oui, je vais faire une photo là, vraiment.
1: C'est magnifique, avec le rempart médiéval qui date du 15e siècle. Et cette cathédrale, dont le chevet du 13e, le transept et les tours, c'est vraiment magnifique.
0: Donc tous les visiteurs viennent ici prendre la photo.
1: C'est conseillé.
0: S'ils le savent.
1: Hein. C'est conseillé. Maintenant, vos auditeurs au moins sauront qu'il faut venir prendre la vue du chevet de la cathédrale.
0: Donc, le long de l'Audet.
1: Exactement. Et vous avez juste à côté, c'est un repère commode, le pont Max Jacob, la passerelle Max Jacob, donc qui est une passerelle en métal, qui nous rappelle que c'est un poète, peintre qui est mort en déportation. Cette passerelle de métal rappelle justement ce destin tragique. Les visiteurs verront aussi sur les piles le profil de Max Jacob, peint par Modigliani, puisque Max Jacob était ami de Picasso, de Modigliani, etc. Le musée des Beaux-Arts comporte une salle dédiée à Max Jacob et à ses amis. Magnifique. Ouais.
0: Et on peut revoir le téléfilm avec Jean-Claude Brialy, qui a incarné Max Jacob.
2: Je suis là devant vous, mon crâne usé par les marées, pour vous parler un peu de moi. J'ai fait l'école coloniale, le droit. Je voulais être peintre et je suis devenu poète. J'ai été professeur de piano, précepteur, balayeur, critique d'art, apprenti menuisier, vendeur et même bonne d'enfant.
0: C'est ici qu'on se quitte, Laurent ?
1: Absolument, je vous remercie beaucoup, c'était très agréable.
0: Mais c'est moi qui vous remercie.
1: Pas de problème,
0: Toutes celles et ceux qui sont avec nous vous remercient.
1: Je les invite à venir s'extasier devant notre cité de Quimper, le Roi Gralon, les Vieilles Rues.
0: Voilà, et avec, souhaitons-le, des auditrices et des auditeurs quimpéroises et quimpérois.
1: Aussi. Donc, on relève les numéros de département à l'office de tourisme. Donc, je pourrai vérifier que l'émission aura eu un réel impact.

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1: Je vous souhaite d'avoir l'opportunité de découvrir Quimper avec Laurent Paubert. Et pour terminer ce Suivez le guide quimpérois, débutons la visite du musée départemental breton, ouvert en 2018 dans l'ancien prieuré de Loc Maria, en breton, le lieu consacré à Marie.
2: Velit à Neschar et Breiz. Suivez le guide en Bretagne. Bonjour, bienvenue au musée départemental breton. Je suis Solène Roux, la directrice du musée, et je serai accompagnée par Myriam Lescaut, médiatrice des publics au musée.
1: Alors, il fait beau à Quimper, magnifique soleil, ciel bleu, et nous sommes dans la cour du musée, mais si nous sommes dans la cour du musée, on peut dire que nous sommes dans la cour du palais épiscopal ?
2: Oui, nous sommes dans l'ancienne demeure des évêques de Quimper, avec un bâtiment dont la partie la plus ancienne est la tour de Rouen, qui date du 15e siècle, et une aile qui date du 16e et une autre aile du 18e siècle, et le bâtiment est classé au titre des monuments historiques.
1: Voilà, et cette cour qui jouxte vraiment la cathédrale de Quimper, et qui est finalement l'autre mur du palais épiscopal et du musée.
2: Oui, nous sommes les voisins de la cathédrale. C'est pour ça que ce bâtiment a été construit juste à côté de la cathédrale. C'était pour permettre que les évêques puissent aller directement à la cathédrale.
1: C'est agréable, cette cour, non ?
2: C'est un très bel endroit et c'est pour ça aussi qu'au musée, on développe beaucoup la programmation estivale dans cet endroit parce que c'est vrai que c'est un
1: concert.
2: Magnifique écrin. Concerts, contes...
1: Barbecue.
2: On fait food truck crêpe.
1: Ah, food truck crêpe.
2: Ouais.
1: Nous entrons ?
2: C'est parti.
1: Allez, je vous suis.

0: première salle quand nous entrons, Solène ?
1: Oui, dans l'accueil du musée, en fait, on accueille les visiteurs dans l'ancienne cuisine du Palais des Évêques. Donc on voit dès l'entrée l'ancien puits, le four, l'énorme cheminée. Donc on accueille les visiteurs par le lieu de convivialité. Dans la première salle, qui était du coup l'ancien cellier du Palais des Évêques, on arrive devant des dépôts de haches, des bijoux en or, donc vraiment à l'âge du métal et d'utilisation. On avait tout ce qu'il fallait en Finistère pour faire des objets en métaux. Et en face de ces objets, on va avoir plutôt l'arrivée des Romains dans le Finistère et chez les Osismes, du coup le peuple qui était là à cette époque-là, et avec des objets de pierre où on va plutôt montrer comment les Gaulois et les Romains vont se mélanger et vont mélanger leur style de vie.
0: Ils vont cohabiter, vraiment.
1: Exactement. Voilà. Tant que ça nuit pas à la puissance romaine, à cette époque-là, on a un petit mélange des genres, du coup.
0: On a appris depuis les premières rencontres ici à Quimper que dès qu'on creuse dans le sous-sol à Quimper, on est sûr de tomber sur des vestiges archéologiques.
1: Exactement. Même dans tout le Finistère,
0: Il
1: y a énormément de terrains de fouilles pour les archéologues.
0: Les particuliers dans leur jardin.
1: Ouais, ça peut arriver aussi. Mais dans ce cas-là, on appelle quand même les archéologues.
0: Donc il y a des pièces assez monumentales ici.
1: Oui, là on est sur des stèles, des bornes millières, des tombeaux, donc vraiment.
0: Des bornes millières, c'est
1: l'ancêtre des panneaux routiers finalement. Donc ça va indiquer le kilométrage et où on se trouve et où on va, mais en version beaucoup plus grosse que ce qu'on a aujourd'hui. On continue du coup vraiment chez les Romains et le mode de vie plutôt dans les maisons romaines. Et au centre de la pièce, on a une énorme mosaïque qui vient d'une ancienne villa gallo-romaine, des termes d'une ancienne villa gallo-romaine, qui a été trouvée à Pont-Croix.
0: Et c'est où par rapport à
1: Quimper, c'est à une 30 minutes de Quimper à peu près. On est sur une découverte fortuite, justement, un agriculteur qui retournait son champ et qui a commencé à tomber sur la villa. Donc il y a eu une grosse fouille dessus et donc on a ramené le sol, la mosaïque au musée. Et puis tout autour, on va avoir plein de petits objets de la vie quotidienne, donc des lampes à huile, des fioles à parfum, des statuettes de dieux et déesses.
0: En Finistère, il y a toujours un champ de fouilles quelque part ?
1: Oui, toujours, oui. Nos collègues archéologues sont toujours en train de fouiller. Tous les étés, il y a des grosses campagnes de fouilles qui s'effectuent. Pas que l'époque romaine, pour le coup.
0: Si je vous dis, je vois devant moi de très beaux vases.
1: Alors, ce ne sont pas des vases, ce sont des urnes funéraires, soit en verre, soit en céramique, qui montraient justement que les Romains pratiquaient l'incinération.
0: C'est revenu finalement au XXe siècle, mais ça existait déjà.
1: Oui, on n'a rien inventé de nouveau. Et on va voir que, voilà, suivant les périodes, les rites funéraires évoluent et marquent une époque.

0: Bon, combien de siècles avons-nous parcouru en 3 mètres?
1: Là, on a parcouru 12 siècles. Ouais, 12 siècles. Donc, on a fait un petit pas pour le visiteur, un grand pas dans l'échelle temporelle. Et on parlait justement des rites funéraires qui évoluent. Et on arrive dans la salle des gisants avec Troïlus de Mondragon.
0: Il y a des gisants célèbres, là?
1: Alors, pour nous, ils sont célèbres. Pour le commun des visiteurs, peut-être pas.
0: Troïlus
1: de Mondragon.
0: Que sait-on de Troïlus de Mondragon?
1: Il devait être assez riche puisqu'il a un tombeau qui est assez impressionnant et qui est très très décoré, sculpté. C'est à la fin de cette mode-là, un peu ailleurs, mais nous, en Finistère, on garde cette mode un peu longtemps parce qu'on a de quoi sculpter assez facilement. Donc on est vraiment sur des gros décors avec plein de blasons pour montrer aussi ses alliances. Et c'est un espace où on a aussi des vitraux d'église. Ça donne une lumière assez particulière à la pièce et à l'ambiance de cette pièce-là. On peut peut-être ajouter aussi qu'à partir d'ici et dans tout le reste du musée, vous allez avoir plein de petits espaces aussi pour les familles de médiation pour aussi appréhender le musée facilement, même quand on a...
0: Avec les enfants.
1: Voilà, exactement. De 3 à peu importe l'âge, finalement, on a quand même plein de petits outils qui permettent de comprendre aussi, de comprendre tout ça.
0: Mais je suis persuadée que Troïlus de Mondragon fascine les enfants.
1: Oui, il est assez impressionnant quand même. En plus, il est très grand, parce qu'à cette époque-là, on représente les chevaliers pour leur côté chevaleresque. Donc, on représente
0: donc réellement,
1: très
0: il n'était pas aussi grand.
1: Non, on les représente plus grands, plus jeunes, plus beaux, plus forts. Voilà, on met un peu tout
0: on veut vivement fait... que j'ai mon gisant. Alors.
1: Voilà, tout ce qui fait le côté chevalier, on va le retrouver dans ce gisant-là. Donc, c'est vrai que c'est assez impressionnant.

0: Changement de salle, il y a du monde. Hein.
1: Oui, là, on arrive dans la salle dédiée aux saints. Et en Bretagne, il y a plus de 900 saints différents. Donc,
0: ils ne sont pas tous là.
1: Nous, on n'en a pas tant que ça, finalement, de présenter. Ils ont tous une histoire assez incroyable pour des saints et des martyrs. Donc, on en a plusieurs ici qui sont sculptés en bois ou en pierre. Ça dépend des certaines statues. Pareil, qui sont des sauvetages d'église. Hein, qui, ouais. C'est pour ça qu'ils sont arrivés aussi ici.
0: Le musée ne pille pas dans les églises.
1: Non, pas du tout.
2: Oui, on sauve et on restaure.
1: C'est une salle aussi intéressante parce qu'il y a une grande baie vitrée qui offre une vue aussi sur la cour et la cathédrale. Donc c'est toujours un petit endroit aussi sympathique pour s'arrêter.
0: Mais alors y a-t-il une statue de votre saint voisin Corentin ?
1: Pas ici. On en a en haut, au deuxième étage, mais pas ici. Ici, on va avoir par exemple le saint Trémeur, qui est un saint breton qui a la tête dans ses mains.
0: Donc il est décapité.
1: Il a été décapité, mais comme c'est un saint, il est reparti avec sa tête.
0: Sa tête sous le bras.
2: C'est beaucoup d'histoires assez horribles, la galerie des saints.
0: Ouais. Ça, c'est votre quotidien, alors.

0: Quand on monte à l'étage, on passe sur la découverte thématique des salles. Donc la partie sur les costumes.
1: C'est diversifié, vraiment.
0: Oui, ben, on a cette particularité au musée départemental breton d'avoir des collections qui traitent un grand différent de choix de forme des objets et des œuvres.
1: Le musée est installé, vous l'avez dit, je ne sais plus, dans le palais épiscopal, depuis quand?
0: Dans le palais des évêques, la transition s'est faite dans les années 80. Donc là, on arrive dans le nouvel accrochage des salles costumes du musée, qui s'intitule « Modes et clichés », car on a voulu proposer aux visiteurs un regard croisé entre photographie et costumes.
1: Donc photos d'époque.
0: Photos d'époque, donc plutôt 19e jusque dans les années 1920, et les costumes qui font le parallèle avec les photographies présentées.
1: Donc photos d'époque, costumes d'époque. Ce ne sont pas des reconstitutions de costumes.
0: Non, ce sont des originaux et des collections qui sont très anciennes aussi dans le musée, parce que le fonds de costumes a commencé dans les années 1880.
1: Donc on a commencé à préserver les costumes.
0: Oui, c'est le musée breton a vraiment été un des initiateurs dans cette collecte d'un patrimoine vestimentaire.
1: Auquel on n'attachait pas forcément de la valeur.
0: Hein. Oui, c'était un musée pionnier sur cette thématique qu'on continue toujours à développer. Alors là, ce sont des femmes en costume glasique qui sont reconnaissables avec ce corselet très échancré. Et en fait, juste quand vous retournez, vous avez les costumes qui sont présentés avec l'homme aussi en tenue glasique de la même période qui porte le bragoubraz, cette culotte bouffante qui est aussi typique du 19e dans les habits bretons. Ce que je ne t'ai pas dit aussi, c'est que la première salle montre les vêtements du quotidien. Donc on dit costume, on a l'impression que ce sont des tenues particulières, mais en fait ce sont les vêtements de tous les jours des hommes et des femmes qui habitaient le territoire, avec vraiment des spécificités par micro territoire. Vous avez une bigoudaine ici, un couple du territoire de Quimper, une personne de Fouesnant, une femme de Châteaulin.
1: Donc on peut identifier.
0: Oui, vraiment.
1: Alors chaque géographiquement, c'est très proche.
0: Que des territoires du Finistère.
1: Est-ce que toutes les personnes au sein du même territoire portaient le même costume?
0: Forcément.
1: C'était un peu un costume uniforme ou pas?
0: Alors les codes, les coupes sont les mêmes. Après, les couleurs pouvaient varier. Mais on voit que par exemple, même au 19e et début 20e, la couleur est présente. Il y a une diversité qui est montrée. La petite particularité également, on montre un cape au bras. Donc là, vous voyez cet homme qui est en tenue avec une cape.
1: Qui le recouvre complètement.
0: Hein. Oui. Et c'est l'ancêtre, en fait, du sac de couchage qu'on connaît aujourd'hui. Oui, et on le voit sur la photographie, les marins pêcheurs s'embêtaient pour être protégés quand ils dormaient à même le bateau ou dans les abris du marin pour se tenir chaud. Ils pouvaient être doublés avec une doublure en laine.
1: Debout, ça a un côté un peu fantomatique.
0: Hein. Ouais, c'est une pièce qui étonne souvent les visiteurs.

0: Donc là, effectivement, on change de salle et c'est plus habillé.
1: Voilà, dans la deuxième salle, on est vraiment sur tout ce qui concerne les rites de passage au fur et à mesure de la vie. Et puis également, quelle tenue on va porter pour telle et telle grande occasion. Donc on commence avec la première tenue de l'enfant qui va être sa tenue de baptême, l'ange habillé, ou la petite robe en dentelle qui est présentée également juste à côté. On a aussi la tenue de communiante qui est présentée avec les couleurs bleues et blanches qui font référence à la Vierge, comme sur les tenues de baptême. Et la communion est un moment important parce que c'est à partir de ce moment-là que la jeune fille va aussi commencer à porter la coiffe de manière permanente. Auparavant, les garçons comme les filles portent une robe unisexe avec un petit bonnet.
0: Une robe pour les garçons aussi?
1: Oui. Ouais.
0: Avant Jean-Paul Gaultier.
1: Exactement. Là, vous voyez celle-ci. Si je ne vous disais pas qu'elle a été portée par un garçon, vous ne pourriez pas le deviner. Il n'y a aucun signe qui montre que cette tenue était portée par un garçon. Et ensuite, les jeunes filles vont commencer à porter un habit qui va être le même que celle de sa mère, avec la même coupe, et les hommes, costume, veste, pantalon.
0: Et après, hommes et femmes sont toujours coiffés. Enfin, portent toujours une coiffe.
1: Coiffe ou chapeau?
0: Ou chapeau. Donc le mariage.
1: Le mariage, avec ce couple de Quimper également, où on voit que le faste se déploie sur la tenue.
0: Est-ce que les familles gardent des tenues traditionnelles aujourd'hui?
1: Ben oui, la preuve, c'est qu'en fait, certaines tenues nous arrivent en don, par des dons de particuliers, notamment celle-ci. Et ben, heureusement que les gens ont gardé. Si on peut raconter l'histoire de ces costumes aujourd'hui, c'est aussi parce que des particuliers les ont gardés au sein de leur famille.
0: Et puis, on termine avec le deuil, le mantelet de deuil, je le lis.
1: Ben oui, je parlais de toutes les occasions qui font partie de la vie. Ben, le deuil en fait partie également. Et on montre cette cape de deuil et cette tenue de deuil. Le deuil est très codifié en Bretagne. On a le deuil, le demi-deuil, avec des durées qui sont variables en fonction du lien de parenté avec la personne.
0: Donc un deuil plein, c'est combien de temps? Un deuil à temps plein, ouais, on pourrait dire ça.
1: C'est 3 ans.
0: 3 ans?
1: Oui. Et donc certaines personnes pouvaient porter du noir toute la vie parce que...
0: Parce qu'ils enchaînaient les deuils.
1: Voilà, exactement. Entre les deuils et les demi-deuils, on pouvait vite avoir porté tout au long de sa vie une tenue de deuil.
0: Deuil, demi-deuil, même en gastronomie, mais plutôt à Lyon, la poularde.

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1: Kenavo Arvechal. Au revoir et à bientôt.

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1: 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Que se passe-t-il lors d'une bar mitzvah? On en parle tout de suite dans Connaître le judaïsme.
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0: Les mois de mai et juin, c'est la période où l'on célèbre chez les chrétiens les sacrements comme la première communion, un sacrement qui est souvent comparé à la bar mitzvah dans le judaïsme. Ce rite de passage marque l'entrée dans la majorité religieuse. Mais qu'est-ce que la majorité religieuse dans le judaïsme ? Rabbin Nissim Malka, bonjour.
1: Bonjour.
0: Alors, est-ce que vous-même, vous avez en tête un souvenir particulier de votre bar mitzvah à vous ?
1: Alors oui, même plusieurs d'ailleurs. Donc la bar mitzvah, c'est effectivement un rite de passage important dans lequel on passe de l'enfance à l'adolescence, je dirais, mais surtout dans le judaïsme, à l'âge adulte. Alors 13 ans pour l'âge adulte, ça peut paraître un peu prématuré, c'est vrai. Mais un souvenir en particulier, j'en ai quelques-uns. Allez, je vous fais cadeau d'un petit souvenir sympathique.
0: Allez-y.
1: Regardez, j'avais donc 12 ans et pas très loin de 13 ans. Cohérent pour une bar mitzvah.
0: Vous commencez à vous préparer.
1: Exactement. Oh, je l'ai déjà préparé depuis un bout de temps, mais c'est parce que ça prend du temps, en fait, ces préparations. Ça prend au minimum un an, parfois plus.
0: On y reviendra.
1: Oui. Alors, regardez ce qui se passe. Mon papa qui faisait souvent des voyages. Mon père est rabbin aussi, donc il voyageait dans plusieurs pays et souvent en Israël aussi. Bon, jusqu'à là, un rabbin qui va en Israël, cohérent. Très bien. On a donc, j'imagine comme partout, un respect tout particulier pour les parents, etc. Et puis dans ma famille, dans le judaïsme, c'est un des 10 commandements, donc c'est absolument important. Donc bref, il y a plein de manières différentes de montrer le respect qu'on a pour ses parents. Et notamment, par exemple, quand on partait en voyage, eh bien, il y avait toujours un des enfants qui l'accompagnait avec ma mère donc à l'aéroport. Bon. Et parfois, les horaires des avions, c'est pas toujours très gai. Donc là, c'était un voyage qui devait partir, je crois, 3 ou 4 heures du matin. Bon, je vous résume l'histoire. En gros, il me dit, est-ce que tu veux pas m'accompagner demain matin? Parce que je dois aller en Israël. Bon, moi, 12 ans et quelques, pas forcément envie de me lever à 4 heures du matin. Je sais pas. Mais viens quand même. Bon, allez, d'accord, on va faire l'effort. Demain matin, je t'accompagne à l'aéroport, ça va. Alors, je l'accompagne. On se lève à 2 heures du matin. On va partir à 4 heures du matin. Bon, je l'accompagne. Et on arrive à l'aéroport. Et là, il me dit, c'est super sympa de m'avoir accompagné. Vraiment, je suis très fier de toi. Je suis très content. Écoute, si tu veux, reste encore un peu avec moi jusqu'à ce que l'avion parte. Je dis OK. Donc, je l'accompagne. Il me dit, accompagne-moi jusque dans le lobby, là où on attend les avions. Alors, je l'accompagne.